0: été acceptés, déclare hier le juge Vyacheslav Kirillov. Un nouveau pic de chaleur est attendu entre jeudi et samedi en Suisse. La ville de Genève et le canton de Vaud ont réactivé hier leur plan canicule. Le musée d'horlogerie du Locle, lui, rouvrira finalement mercredi après le cambriolage express de dimanche matin. Le préjudice est évalué à plusieurs dizaines de milliers de francs. Un audit est en cours pour déterminer s'il y a eu un manquement au niveau sécuritaire, indique hier la police neuchâteloise. Les quatre cambrioleurs qui sont restés moins de 5 minutes sur place sont toujours en fuite. Pas de médaille pour les athlètes suisses après la première soirée des championnats d'Europe à Birmingham. Géraldine Dittidio-Frey échoue à 1/100 seulement du bronze en finale du 100 mètres. Elle avait fini 2e en demi-finale. Dominique Labalou, 7e au 5000 mètres. On essaiera de se rattraper ce mardi avec Simon Ehammer, qualifié pour la finale du saut en longueur. Lionel Spitz, engagé sur les demi-finales du 400 mètres. Larissa Betteni sur 100 mètres haies et le 400 mètres haies pour Lena Wernli. Également en demi-finale, championnat d'Europe à suivre sur RTS2. Et puis le championnat de football palestinien reprend en septembre, annonce faite hier après 3 ans d'interruption liée à la guerre à Gaza. Le premier tournoi de la fédération sera nommé Coupe des 1000 martyrs, hommage aux plus de 1000 athlètes palestiniens tués selon la fédération pendant la guerre à Gaza. L'événement rassemblera simultanément des clubs en Cisjordanie occupée, dans la bande de Gaza et dans les camps de réfugiés palestiniens au Liban. C'est un ciel généralement ensoleillé pour cette journée de mardi, à signaler quelques passages nuageux possibles dans la matinée. Sinon, en cours de journée, nous assisterons à la formation de cumulus en montagne, suivi de quelques averses ou orages en seconde partie de journée. Les températures entre 18 degrés à l'aube et 33 l'après-midi.
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3: Bonsoir et bienvenue dans Pop Musique. On est ensemble jusqu'à 20h pour parler de création musicale et de processus créatif. Dans cette émission, on part à la rencontre des artistes. On se donne rendez-vous dans un lieu qu'ils ou elles ont choisi, un lieu qui les relie à la création. Et ce soir, on se retrouve à Genève. On a rendez-vous avec le quartet Kouma. 4 jeunes gens qui ont beaucoup travaillé l'improvisation, qui ont notamment beaucoup fait de résidence au caveau des Vignerons au QI Jazz Festival. On va évoquer avec eux cette expérience, on va évoquer leur parcours depuis ce moment-là et puis comment la création musicale prend sa place dans leur vie. Pop Music, ça dure jusqu'à 20h. Merci à vous d'être avec nous. On a donc rendez-vous à l'École des musiques actuelles de Genève. C'est par là qu'on se dirige vers le quartier de Plainpalais à Genève. Et c'est là qu'on a rendez-vous avec les 4 musiciens de Kouma.
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3: Je suis en train d'arriver, je me retrouve en face à la moitié du groupe. Bonjour.
4: Bonjour, alors moi je m'appelle Maxence et je suis le batteur de Kouma.
5: Bonjour, bonjour, moi je m'appelle Mathieu Laudra et je suis le claviériste de Kouma.
3: Trop bien.
4: On sera que les deux.
3: Vous serez que les deux. Exactement. Très bien. Dans ce cas-là, ce que je vous propose, c'est que on va entrer, peut-être s'installer, discuter. Mm-hmm. Pour faire tout ça, on pourrait commencer par vous connaître en musique, écouter un morceau de Kouma. Qu'est-ce qu'on écoute ?
5: Moi, je dirais un morceau de notre dernier EP qu'on a sorti qui s'appelle Hogueras.
3: Parfait, merci beaucoup.

0: on a monté tous ces escaliers. On est monté tous ces escaliers. On a pris de l'eau, on s'est installé, on se trouve dans une salle toute fraîche. Peut-être on pourrait commencer, puisque vous êtes la moitié de Kuma, Mathieu Maxence, par m'expliquer où on se trouve et pourquoi vous avez choisi qu'on se voit ici, puisque dans cette émission Pop Music, c'est toujours les artistes qui choisissent le lieu.
1: Alors ici on se trouve à l'EMA, enfin au Centre des Musiques Actuelles exactement, où se trouve l'EMA, qui est une école qui s'appelle l'École des Musiques Actuelles, qui est anciennement l'ETM, et qui est une école où avec Mathieu on enseigne depuis pas loin d'une dizaine d'années pour moi, Mathieu presque, et en fait c'était important pour nous de se retrouver ici, parce que c'est un endroit où bien sûr on enseigne, mais c'est un endroit où on répète aussi assez régulièrement. Et puis c'était, je crois, assez pratique qu'on se retrouve ici pour aujourd'hui. Et c'est un endroit où on passe beaucoup de temps. Voilà.
0: Mathieu, vous me racontez un peu ce qu'on voit ici, parce qu'on est dans une salle, mais alors déjà il y a un écran démentiel derrière moi.
2: Il y a un écran démentiel parce que c'est ici que se donnent tous les cours théoriques de l'école, donc c'est vrai que c'est assez pratique de pouvoir faire des schémas, dessiner des grilles d'accords ou projeter par exemple des têtes de musiciens, musiciennes qui ont fait l'histoire finalement. Il y a une batterie, Tama, de moyenne facture on dirait comme ça. Il y a un piano et il y a des enceintes et c'est ici aussi que certains ateliers répètent. Parce que dans l'école justement des musiques actuelles, on prodigue des cours individuels d'instruments mais on prodigue aussi des cours en groupe. Donc il y a des gens qui s'inscrivent pour venir participer à un atelier soit thématique, soit autour d'un artiste. Voilà.
0: C'est quoi l'histoire de ce lieu? Pourquoi il est si important pour vous et pour la musique actuelle, en fait, à Genève?
2: Alors, pour ma part, c'est vrai que c'est important parce que j'ai rejoint cette équipe, justement, de l'École des musiques actuelles depuis 6 ans. Et c'est toujours un lieu dans lequel j'avais l'habitude, finalement, de traîner parce que Maxence, qui est en face de moi, a lui, carrément, fait cette école en tant qu'élève. Et pour moi, c'est important parce que je crois que si je suis le musicien que je suis aujourd'hui, c'est grâce à la transmission. Et pour moi, je crois qu'il est tout à fait normal et naturel en fait de continuer à transmettre et c'est pour ça que j'adore être finalement au contact des nouvelles générations de musiciens musiciennes et pouvoir en fait discuter, partager avec eux.
0: Maxence, d'avoir fait vos classes ici et d'être prof ici maintenant, ça vous fait quoi cette petite mise en abîme là?
1: C'est assez symbolique pour moi et puis en fait ce qui est assez drôle c'est qu'il y a pas mal de mes collègues actuels qui étaient en fait j'ai 42 maintenant, j'ai fait cette école, j'avais à peine 20 ans, qui étaient mes profs. Il y en a certains qui sont devenus mes collègues et qui sont devenus aussi des partenaires de jeu sur scène. Donc c'est assez chouette. Et puis je pense que c'est une belle symbolique aussi de pouvoir montrer aussi à des élèves que certains anciens élèves de cette école ont réussi à faire le métier, même si le métier est devenu de plus en plus compliqué. Mais c'est toujours possible et puis c'est important d'y croire. Et puis voilà.
0: Quand vous êtes ici, Mathieu, vous vous sentez comment?
2: Moi, je me sens hyper bien. Et c'est vrai que pour ma part, avant d'enseigner la musique dans une structure comme celle-là, et avant même de faire de la musique à fond professionnellement, j'ai travaillé dans différentes institutions comme les HUG ou même dans le bâtiment. Et je vous avoue que aller au matin avec le smile sur mon vélo et me dire, ça va être trop stylé, du coup, c'était pas tout le temps le cas avant, mais mes respects au HUG et aux personnes qui triment sur les chantiers. Mais c'est vrai que ça, pour moi, ça fait que quand j'arrive ici, j'ai toujours en tout cas la pêche. Ça, c'est clair et net.
0: On va appeler Malcolm Braff bientôt, puisque comme tous les artistes, je vous demande de nous rejoindre avec quelqu'un qui vous inspire. Avant ça, on va faire une petite pause pour écouter de la musique. Vous êtes deux, c'est super. Vous allez pouvoir me donner chacun un morceau qui vous relie à ce lieu, l'École des musiques actuelles, que ce soit en artiste qui vous relie à ici, quelque chose qui vous donne une sensation qui vous relie à ici, c'est égal.
1: C'est un morceau d'une élève de notre classe pré-professionnelle qui s'appelle Mathilde. Et le morceau, c'est Méli-Mélo, qui a été produit par un autre élève d'ici qui s'appelle Alexis. Et voilà, je trouve que c'est sorti il y a 2 semaines, je crois, quelque chose comme ça. Et voilà, c'est un petit clin d'œil qu'on leur fait. Et en plus, je trouve que c'est des super artistes. Et ils ont plein de choses à dire et je pense ils vont faire des choses. Donc voilà, Méli-Mélo de Mathilde sans H. C'est très important pour elle qu'on le mentionne.

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1: On arrive à une séquence dans cette émission Pop musique qui est commune à tous les artistes, c'est-à-dire que je vous demande de convoquer, si j'ose dire, une personne qui vous inspire. Et aujourd'hui, Mathieu et Maxence, vous représentez Kuma, et vous m'avez dit, on a envie d'inviter Malcolm Braff. Pourquoi lui ? D'abord Mathieu, vous acquiescez avec tant de vigueur.
2: À fond, parce que en fait, ce qu'il faut savoir, c'est que Malcolm, d'une certaine manière, est un peu à la genèse en fait du groupe. Ça veut dire que quand on a monté, on va dire l'ancêtre de Kuma, c'était un trio avec donc Maxence et Fabien. On a eu assez vite la possibilité d'aller faire nos armes dans un festival qui est sûrement le meilleur festival de la planète, qui s'appelle le QI Jazz Festival. Et en fait, moi, c'était ma première année d'études et ma seule et unique année d'études à Lausanne, à la HEM. Et on m'avait dit, tu verras, faut que tu traînes au caveau des Vignerons. Et puis, j'ai débarqué un certain vendredi soir, premier jour du festival. Et je suis reparti le samedi d'après, en fait. Et j'ai fait la rencontre de Malcolm. Et il m'a, bien sûr, très gentiment laissé jouer du Rhodes pendant la semaine. On a eu des discussions autour de la ZIC, autour de la vie. Et après ce festival, bah t'es un peu sur un nuage en ayant rencontré aussi des personnes qui sont potentiellement des gens que t'as écouté sur des albums quand t'étais ado et tout ça, que tu vois débarquer au caveau comme des stars de n'importe où de la planète. Et il y a aussi Malcolm Braff qui est là, qui joue comme un monstre. Et puis quelques mois plus tard, tu reçois un appel, puis il dit écoute Mathieu, j'ai réfléchi, ça fait quelques années que je cherche un groupe pour reprendre en fait le caveau des Vignerons. Est-ce que tu serais d'accord de venir avec ton équipe l'année prochaine? Et en fait, on s'alterne les deux au Rhodes. Et moi, je joue un set avec Maxence et Fabien. Puis après, c'est toi qui joue. Et du coup, ça faisait sens pour nous, par rapport à l'histoire de Kuma, de faire appel à Malcolm.
1: Malcolm qui est avec nous au bout du téléphone. Bonjour Malcolm Braff.
3: Bonjour.
1: Qu'est-ce que ça vous fait d'entendre ça?
3: Ça m'honore beaucoup et ça m'émeut. Parce que et en même temps aussi, une forme de sympathie, c'est-à-dire que moi j'ai vécu des choses très très fortes pendant ces 10 ans au caveau des Vignerons et j'imagine que c'est de même, c'est-à-dire que je peux assez bien me représenter que Mathieu, Maxence et les autres ont vécu quelque chose de similaire en tenant aussi 10 ans à ce poste qui est très intense, c'est vraiment on joue beaucoup, beaucoup, beaucoup, souvent jusque tard dans la nuit, voire jusqu'à l'aube. Enfin, voilà, c'est une espèce de marathon musical comme ça, qui fait qu'on a une immersion dans l'acte de jouer, dans la musique, qui est assez rare, enfin, qui est assez exceptionnel. Et donc moi, j'ai vraiment vécu ça avec beaucoup d'intensité, et j'imagine que c'est pareil pour eux, et donc ça me touche particulièrement.
1: Avec le recul, puisque vous avez fait vous-même 10 ans au caveau des Vignerons, c'était déjà il y a quelques temps, qu'est-ce que vous avez appris là-bas ?
3: Alors j'ai déjà assez vite appris que j'avais plutôt intérêt à boire du thé vert que du vin blanc.
1: Je peux vous dire que Mathieu et Maxence acquiescent.
3: Ben voilà, pour moi c'était j'ai vécu ça comme une forme d'assaise en fait. Vraiment d'immersion, de plongée dans l'acte de jouer que je voulais... que j'ai voulu pousser au bout, d'explorer jusqu'à l'aube, quoi. Et y compris tout ce que ça implique de formes musicales différentes. C'est la jam, donc donc la jam, c'est qu'il y a un groupe de base comme ça et qui évidemment joue sa propre musique, mais qui aussi est là pour remplir la fonction d'accueillir les autres personnes qui viennent jammer, que ce soit effectivement les artistes programmés dans le festival ou les potes. Pour moi à l'époque, ben voilà, les étudiants qui étaient à l'EMU Mathieu était. C'était ta première année, hein, Mathieu, si j'ai bien entendu.
2: Exact, et unique.
3: Et la seule, ouais, c'est ça. Et donc voilà, remplir cette fonction, ça veut dire développer une grande souplesse, une forme d'adaptabilité. Si on continue à jouer et puis qu'il est pas loin de 6 heures du mat, et ben le niveau de focus ou le niveau de conscience des personnes qui jouent est pas toujours au top. Et donc, se donner le défi de faire de la musique coûte que coûte, quel que soit le contexte, quelle que soit la situation. Pour moi, c'est un peu ça que j'ai appris, et que j'ai pratiqué, que j'ai exercé. C'est-à-dire, j'ai appris pas seulement une leçon morale, mais vraiment par la pratique. Quoi. Voilà, ça s'est ancré dans le corps.
1: On va continuer à évoquer cette semaine fondatrice de Kouma avec vous, Maxence et Mathieu. Malcolm Braff, je vais vous dire merci beaucoup pour votre temps déjà.
3: Ben, avec grand plaisir.
1: Et puis vous avez aussi une petite leçon, un petit devoir à faire, c'est que j'aimerais bien que vous choisissiez un morceau qu'on peut écouter maintenant.
3: Alors c'est un album du batteur Karim Ziad qui s'appelle Afrikia. Et puis le titre s'appelle The Joker. Et il y a peut-être Nuenley aussi sur le
4: exactement,
3: titre.
4: Exactement, tout à fait.
3: Ouais. Ben, pour moi, Karim Ziad, c'est quelqu'un qui a été important.

0: On vient d'entendre Malcolm Braff qui nous racontait notamment vos débuts à QI, au QI Jazz Festival, les débuts de ce qui va devenir Kouma. On est avec vous, Maxence et Mathieu, ici à Genève, à l'École des Musiques Actuelles. On parle justement de votre parcours, de ce processus créatif qui est propre à Kouma. Et justement, pour continuer peut-être sur ce qui s'est passé à QI, c'était donc une semaine de résidence au départ, dans le caveau des vignerons, donc pendant tout le festival. Vous jouez depuis le soir jusqu'à ce que ça s'arrête en gros. Qu'est-ce que vous avez retiré, vous ?
1: Moi, je pense que j'ai retiré, et c'est ce que Malcolm a évoqué, c'est de pouvoir, en fait, essayer. Ça, des fois, on peut jouer pendant 6, 7, 8, 7 d'affilée. C'est d'essayer quand même, tout le temps, d'essayer de faire de la musique. Et surtout, alors déjà entre nous, parce qu'il y a des fois, on est fatigué. Mais surtout, essayer de faire de la musique avec les gens qui viennent jammer. Même d'un coup, à 2h du matin, qui disent, nous, on veut jouer. Et il faut être là. Et il faut essayer de faire en sorte que la musique se passe. D'essayer de faire en sorte que chacun mette son ego de côté. Et puis d'essayer que tout fonctionne. Et voilà, je pense que c'est une manière de développer une certaine patience, une certaine écoute. On a exploré plein de choses, on a joué avec des musiciens incroyables qu'on écoutait, Robert Glasper, des gens comme ça. Moi, j'ai eu des moments, on a tous eu des moments incroyables. Et voilà, je pensais ça, c'est cette faculté de se dire, allez, on est fatigué, mais on ouvre nos oreilles et on essaie de faire du mieux qu'on peut. Voilà, c'est ça pour moi.
0: Mathieu ?
2: Je crois qu'il y a aussi un rapport à l'exploration où le fait de se retrouver dans une forme de répétition de l'exercice jour par jour, heure par heure, nous met dans un effet, dans un état un peu de transe. Donc en fait, on lâche aussi la bride, on lâche peut-être, voilà, on a composé ce morceau dans cette direction-là, puis en fait, à la fin du festival, il va être à 180 degrés différent. Et c'est peut-être la forme que va prendre le morceau pour après repartir jouer ce morceau en tournée ailleurs. Enfin voilà, ça c'est une chose. Et puis je crois qu'il y a un lien qu'on pourra... Enfin, je parle pour moi, mais je pense que mes collègues seraient d'accord. C'est le lien social en fait. C'est incroyable le nombre de personnes qu'on a rencontrées. Mais genre c'est effarant. Enfin, j'arriverai pas à chiffrer... Et après, avec aussi, bien sûr, le même constat, ça veut dire qu'au début de la semaine, t'es au top, tu prends, comme une éponge, tout, de 9h jusqu'à 6h du matin, puis d'un coup, quand t'arrives le deuxième vendredi, à 11h30, t'as quand même un petit peu moins de patience. Mais dans ce cas-là, tu prends tes deux pattes, puis tu vas te mettre derrière le chapiteau, tu vas respirer, puis tu reviens après, puis tu vas faire de la musique. Et ça te permet aussi de rencontrer d'autres personnes d'une autre manière. Et je crois que ça, c'est, moi, c'est quelque chose qui me marque énormément.
0: Mais quelle base ça pose aussi pour Kouma? Parce qu'il y a quand même peu de groupes qui ont cette intensité, le fait de jouer autant. Je sais pas, c'est comme si vous aviez répété 22 ans avant de commencer à être annoncé intense, non?
2: La première chose qui ressort finalement de cette opportunité, c'est un terreau au niveau du son, en fait, du groupe. On a vraiment pu pousser les limites assez loin pour se dire ça nous plaît, ça nous plaît pas. Et encore une fois, au gré des années, il y a des choses qui nous plaisent au début, qui nous ont moins plu à la fin, et puis ça s'appelle tout simplement la vie. et du coup, après, sur la fin plutôt, quand Kouma avait vraiment pris sa forme, ça nous permettait de roder des compositions aussi. Et ça, c'était assez chouette. Parce que au tout début, quand on était en trio, avant qu'Arthur arrive, il y a des fois où on se pointait et on savait pas ce qu'on allait jouer. Donc c'était 3-4 et on y va.
0: Et puis un jour, il faut passer le flambeau.
1: Oui, et c'est ce qu'on a fait. C'est ce qu'on a fait avec une super équipe. Aussi un trio qui s'appelle Elaena.
0: Trop bien. Eh ben, on écoute un titre. Vous avez une envie particulière?
2: On va écouter un de leurs morceaux avec une artiste qu'on adore aussi et qui est une amie qui s'appelle Navy. Et le morceau s'appelle To Mom.

0: Maxence, Mathieu, vous êtes deux des membres de Kouma. On est avec vous ici à Genève dans cette émission Pop Music. On parle de votre résidence au caveau des Vignerons à Cuy, qui a vraiment été une expérience fondatrice pour le groupe. Vous venez clairement de l'improvisation. C'est un truc qui est super important pour vous. Comment on passe de l'improvisation à la composition fixe, si j'ose dire?
1: On va dire que dans l'improvisation, on est sur une forme compositionnelle instantanée. Quand on est au calme à la maison, on se dit, il y a peut-être cette grille d'accords qui nous donne envie. Au lieu de la prendre comme une tourne qu'on va passer instantanément aux autres, peut-être on va pouvoir aussi la corriger par rapport à ce truc-là. Donc on perd peut-être un peu de fraîcheur, mais on peut vraiment creuser. Et après, peut-être qu'on superpose une mélodie, peut-être qu'on laisse la possibilité à la personne qui joue la batterie de proposer un groove de batterie. Peut-être qu'on envoie la grille d'accord au saxophoniste. Je crois que ça marche comme ça, avec aussi, par rapport à Kouma, depuis que ça existe, une grosse envie de parler de moments dans nos compositions. Comme c'est des compositions instrumentales aussi, des fois, c'est, je pense, des fois plus dur que si on avait un texte. Mais à la fois, ça nous laisse aussi une forme de digestion au public aussi, ou aux personnes qui vont, aux auditeurs, diverses par rapport à nous, ce qu'on avait pensé. Donc en fait, c'est ça qui est assez intéressant. On transmet quelque chose, mais en fait, cette chose est modelable.
0: Comment ça se passe pour vous, Maxence ?
2: Moi, j'ai toujours aimé être sideman, de toute façon. Moi, j'ai fait de la batterie pour ça. C'est vraiment une place qui me plaît. J'ai eu un moment, une toute petite période où on m'avait donné l'opportunité de pouvoir faire un disque que j'ai fait en partie avec Mathieu et d'autres amis, dont je suis très fier. Mais j'ai pas du tout l'âme d'un leader de quelque chose. Et je pense dans la composition, je peux avoir certaines parfois des petites idées, mais c'est pas la place dans laquelle je me sens forcément le plus à l'aise. Donc c'est pour ça que le fonctionnement qu'on a dans Kouma, je trouve super, puisque comme Mathieu l'a dit, Mathieu et Arthur à tour de rôle amènent des idées, et après ils viennent avec des pré-prod où ils ont enregistré des batteries qui étaient leur idée, etc. Et puis après, on essaye. On regarde si ça marche. On propose d'autres choses. Et puis, c'est ça qui, au niveau du travail du morceau et de l'arrangement, après, ça a vraiment été un travail de groupe.
0: Il y a un truc que je trouve super frappant chez vous. C'est que quand on vous voit jouer en live, vous avez l'air tellement content. Enfin, il y a plein de groupes qui ont l'air contents. Mais vous, vraiment, il y a un truc. Enfin, vous avez l'air trop content d'être là. Et je trouve ça complètement dingue à voir.
1: Ouais, alors c'est vrai que on va dire qu'on cultive quand même cette forme juste de béatitude constante. Après, il y a aussi plein de têtes qu'on revoit sur des vidéos, donc c'est pas fait exprès, hein, si jamais. On n'a pas travaillé finalement, on va dire, les zygomatiques ou le faciès.
0: Mais c'est même pas l'histoire de sourire, non, en fait. Sûr. C'est vraiment qu'il y a un truc qui transparaît où on sent que vous êtes trop bien, là.
1: En fait... Pour moi, c'est assez simple. C'est, j'ai la chance de faire de la zik. On s'est bougé le cul pour potentiellement faire notre métier. Et en fait, on le fait. Et on est rémunéré pour ça. Et puis, on vit de ça. Ouais, on peut tirer la gueule si on veut. Et franchement, je pense que chacun a le droit de ressentir comme il veut la musique. Mais étant donné que pour ma part, la musique m'a été transmise par une musique dansante, parce que mes parents étaient des grands mélomanes et mon père était musicien de boîte de nuit dans les années 70. Donc j'ai grandi dans un environnement où genre c'est de la musique solaire, donc c'est de la musique des années 70, du disco, du funk, du boogie. Donc quand je vais sur scène, à moins d'avoir un format de piano solo où il faut jouer des ballades, en fait j'arrive pas à faire autrement que d'avoir ce truc là et encore une autre chose, c'est en fait on est là, on est dans une configuration où on se voit tous. Ça me fait trop plaisir de voir aussi les collègues qui sont là avec le smile, donc, et le public. Puis finalement, c'est une forme assez naturelle, on va dire.
0: Maxence, c'est quoi un des morceaux que vous préférez jouer sur scène?
2: Je pense que c'est Soplo Aliento. Je sais pas, au niveau du groove, au niveau de l'énergie qu'il a, et je garde cette version qu'on a fait à Cuy l'année dernière. Et quand je réécoute ce live, je trouve super, ce qui est pas forcément tout.

0: tant le cas quand on se réécoute, mais je sais pas, là je trouve que c'est le deuxième morceau du set et là ça et là il y a eu un starter qui s'est passé et qui s'est déclenché tout au long et je trouve que cette version là est particulièrement réussie.
1: Eh bien, c'est cette version là que nous allons écouter. Et on va enchaîner parce que Mathieu ne pouvait pas lâcher ça comme ça sans qu'il se passe un truc avec un morceau de votre enfance.
2: Un morceau de mon enfance. Bah honnêtement, je dirais Summer Soft de Stevie Wonder.

0: On vient d'écouter un morceau qui était important pour vous, Mathieu. Pour votre enfance, vous nous avez raconté que votre papa était musicien de boîte de nuit. Peut-être que vous pouvez juste nous expliquer ce que c'est musicien de boîte de nuit, parce que je ne suis pas sûre que ça existe encore.
1: Alors non, ça existe vraiment plus, parce qu'en fait, il se trouve que ça coûte trop cher. Et il y a une époque, en fait, où les tourne-disques n'existaient pas. Et du coup, en tout cas, il y avait... Oui, non, les tourne-disques existent depuis un bon moment, je rigole quand même. Mais il n'y avait pas, en fait, de disc jockey. Donc, il y avait des orchestres qui parcouraient la terre entière et qui avaient des mandats de 5 à 6 mois dans des hôtels. Et en fait, c'était les endroits qui s'appelaient le dancing. Et du coup, il y avait des groupes qui venaient jouer. Et mon père a fait ça, du coup, pour faire les soirées dansantes en reprenant des morceaux qui sortaient à l'époque. Et ça, c'est des choses assez drôles parce qu'il me parle aussi des fois de cassettes qu'il a reçues qui ont traversé l'Atlantique, puis d'un coup ils ont joué le morceau dans une tonalité, puis en fait la cassette avait pris un tel coup de chaud qu'ils se sont rendus compte plus tard, quand ils ont réécouté le format numérique, qu'en fait c'était pas la bonne tonalité. Voilà.
0: Vous, ça vous plaisait quand vous étiez petit?
1: Ah ouais, non mais tout de suite. Ça a été, nous c'était, j'ai des images qui me reviennent, c'est sûr, avec ma sœur aînée Vanessa dans la chambre, parce qu'on avait une chambre commune, à se poncer des cassettes de Jackson, des cassettes de Stevie Wonder, et genre, et le il y avait l'endroit à vinyle où on n'avait pas le droit d'aller, mais notre père des fois il nous mettait des vinyles et tout, mais il y avait toujours de la musique en fait, et c'était un truc, enfin, physique quoi. Je pouvais pas rester en place en écoutant cette musique là quoi.
0: Ça ressort dans ce que vous avez envie de passer dans Kouma?
1: Yes, à fond. Je pense qu'il y a un rapport à la musique et à la danse en fait, et je crois que mon envie, de manière intrinsèque par rapport à la musique qu'on joue, c'est que n'importe quelle personne, peu importe en fait son parcours musical ou son héritage, on va dire, puisse se laisser aller en fait à danser. Et en plus, sans le concept de tu vas danser, donc faut que tu danses bien. Puis il faut que les gens te regardent comme tu danses bien. Non, non, laisse-toi aller. On a eu des phases au caveau des vignerons où des gens passaient des semaines entières à venir danser. Et je veux dire, c'est pas des danseurs professionnels, mais ils viennent et ils se laissent complètement happer par la musique. Et ça, du coup, voilà, je pense que c'est hyper important de transmettre ça parce que danser, bouger, ça fait quand même du bien au moral et à la tête.
0: Et vous, Maxence, d'où est-ce que vous venez musicalement ?
2: J'ai grandi dans une famille de mélomanes, de fans de musique. Mon père était pianiste de bar à Genève pour payer ses études à l'époque. Voilà. Et après, sa vie professionnelle l'a amené à être beaucoup à Paris. Et en fait, il a tout le temps traîné dans les clubs de jazz et énormément de théâtre. Et moi, j'ai grandi avec des musiciens à ma table, des comédiens, des acteurs de la comédie française, de plein de choses. Et mes parents me laissaient m'endormir, même à 4-5 ans, en écoutant les conversations. Et à un moment, allaient me porter à 3h du matin dans mon lit, alors que je m'étais endormi à 10h au coin de la table et écoutais ça. Et ça m'a toujours donné envie de faire une carrière artistique. J'ai toujours entendu de la musique et j'ai toujours été en lien avec, en tout cas, un milieu culturel depuis que je suis tout petit. Et je leur remercie beaucoup. Et un point commun qu'on a entre autres avec Mathieu, c'est que on a un gros soutien de nos parents dans ce choix qu'on a fait. Et on continue à avoir énormément de plaisir de les voir, même encore maintenant dans le public, à être là dès qu'on joue et de voir leur soutien. Et en plus, ils le font pas que parce que c'est pour nous soutenir. C'est aussi parce que ça les fait kiffer d'être là et qu'ils adorent ça. Voilà. Donc voilà, moi j'ai grandi dans une famille où on a tout le temps écouté de la musique, plus du jazz et de la chanson française du côté de mon père, plus du rock et de la soul du côté de ma mère. Et voilà.
0: Je vais vous demander de choisir un morceau pour votre enfance.
2: Alors je suis partagé, mais je vais trouver un artiste qui fait le lien entre mes parents et surtout entre les parents de Mathieu. Ouh. Et je vais dire Michel Fugain, parce que mes parents sont fans de Michel Fugain, sont encore allés le voir la dernière fois qu'il est passé, je crois, au BFM, et que les parents de Mathieu aussi, et sa maman est fan de Michel Fugain. Et pourquoi ? Parce que moi, j'ai grandi avec ça. J'ai grandi en écoutant ça, en partant en vacances. Et il y a un morceau particulièrement qui est sur un live qui s'appelle « Petite fête entre amis ». Où il fait une version de Viva la Vida avec Morane. Et j'adore Morane.

0: On vient de faire un détour par votre enfance, par tout votre parcours, Mathieu et Maxence, tout ça pour arriver jusqu'à Kouma maintenant. Vous êtes passé par le QI Jazz Festival, vous êtes passé par plein de choses, par des écoles, vous avez fait beaucoup de rencontres. Dans tout ce parcours-là, de quoi vous êtes le plus fier, Mathieu ?
1: D'être resté un humain hyper chouette. Et je suis assez fier d'essayer de continuer à l'être le plus longtemps parce qu'en tout cas, ça m'anime énormément.
0: Et Maxence ?
2: Avoir réussi encore maintenant à avoir une certaine forme de pérennité, que je continue encore maintenant et j'espère pour longtemps à réussir à être actif et à gagner ma vie et à ce que des gens aient confiance en moi et m'appellent sur divers projets. Voilà. Et d'avoir réussi, je pense, à du mieux que possible pouvoir couvrir sur le plan purement de mon instrument, à pouvoir couvrir une palette de jeux le plus large possible. Voilà.
0: Et comme on arrive à la fin de cette émission Pop Music, vous avez le droit de choisir le dernier morceau.
1: Je vais choisir un morceau d'une artiste portugaise dont je suis extrêmement fan, qui s'appelle Maro, qui est une chanteuse incroyable. Et ce morceau apparaît sur son album en trio, Hortela, qui veut dire, je crois, menthe en portugais. Et c'est A Deserar, si jamais.
0: Merci beaucoup, Mathieu.
1: Merci à vous, Claire.
0: Et merci, Maxence.
2: Merci beaucoup, Claire.

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1: Le bilan ne cesse de s'alourdir après le puissant séisme qui a secoué l'ouest de la Colombie hier matin. Au moins 111 morts selon un dernier décompte hier soir. Le nombre de personnes prises sous les décombres n'est quant à lui toujours pas établi. Et alors que le président Abelardo de la Espriella annonce l'état d'urgence, la Suisse se dit prête à apporter son soutien si une aide s'avère nécessaire. C'est ce qu'annonce hier soir Guy Parmelin dans un tweet. La Suisse se montre solidaire des victimes, de leurs familles et des équipes de secours sur place, estime-t-il dans un tweet en anglais. Un important réservoir d'essence en feu sur la deuxième plus grande raffinerie de pétrole en Libye, à Zawiya. L'installation s'est effondrée, annoncé hier soir la Compagnie Nationale de Pétrole. Elle contenait 4,5 millions de litres d'essence. L'attaque n'a pas encore été attribuée, mais elle fait suite à une série ces derniers jours. Ce week-end, un réservoir de diesel, toujours à Zawiya, a été touché, ainsi qu'une usine de dessalement d'eau. Donald Trump poursuit son offensive contre les vaccins. Le président américain signe un décret contenant de nouvelles recommandations. Il appelle notamment à espacer l'administration des vaccins pour les enfants. Il a aussi une nouvelle fois fait un lien entre la vaccination et l'autisme, bien que la recherche n'a jamais été établie, notamment en causalité. Le Washington Post éclaire quant à lui les raisons qui auraient poussé le président américain à changer d'avion après le sommet de l'OTAN en Turquie début juillet. Il était censé se trouver à bord d'Air Force One, l'ancien modèle, puisque des doutes sur la sécurité avaient été émis sur le nouvel Air Force One offert par le Qatar. Mais après être monté à bord sous l'œil des caméras, Donald Trump aurait été secrètement débarqué dans un camion pour emprunter un avion plus petit, selon le journal. En cause, une menace d'attaque iranienne. Ce n'est qu'une fois arrivé à Londres que Donald Trump aurait, selon le journal toujours, retrouvé les journalistes et poursuivi le trajet avec l'avion offert par le Qatar. Près de 800 pompiers militaires toujours mobilisés hier dans la Drôme pour venir à bout de l'incendie qui sévit depuis plus d'une semaine dans le Diwa. Ils sont appuyés par 5 canadairs et un hélicoptère, mais la progression du feu est plus lente, rassure la préfecture. Environ 400 hectares ont déjà brûlé. L'incendie qui s'est déclaré dimanche, par contre, dans la Lozère, est quant à lui fixé. Et puis un parc d'attractions dédié à Dragon Ball pourrait voir le jour près de Paris. Des discussions sont en cours entre les autorités françaises et une société d'investissement saoudienne, selon le média d'information Politico. Le parc serait implanté dans le Val d'Oise, sur le site de l'ancien parc Mirapolis, fermé il y a 35 ans. C'est un temps en général ensoleillé ce mardi, malgré des passages nuageux possibles dès la matinée, des cumulus en cours de journée en montagne, suivis de quelques averses ou orages dans l'après-midi. Il fera jusqu'à 33 degrés au plus fort de la journée.
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3: Bonjour à toutes, bonjour à tous et bienvenue.
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3: Locarno, deuxième semaine, nous sommes lundi. Le week-end a été riche, il faut bien le dire, Raphaël, n'est-ce pas? C'était un beau week-end, bien riche.
5: C'est toujours comme ça, hein, pléthorique. Par contre, il n'y a eu pas de tempête de pluie, ce qui est d'habitude un tout petit peu le rendez-vous du week-end à Locarno. Mais là, rien du tout. On attendait la pluie, elle n'est pas venue, c'est dommage.
3: Elle n'est pas venue. En revanche, une sorte de tornade est arrivée quand même sur la piazza à Locarno. C'était vendredi, c'est elle. C'est Virginie Efira.
6: Je voulais vous dire que j'étais très émue aussi parce que, en fait, je crois que c'est la première fois que je reçois un prix comme ça sur plusieurs films et sur un parcours. C'est vraiment, enfin, ça me touche infiniment. un acteur tout seul, c'est pas grand-chose. C'est vraiment un métier du collectif. Il faut, pour arriver à faire quelque chose qui aurait peut-être un peu d'intérêt, un regard. Un regard comme celui de Ryusuke Hamaguchi, à qui je remets une patte. Je remets une autre à Justine Triet. Je ne sais pas si vous avez vu Victoria, Sibyl et tout ça. C'est vraiment des films extraordinaires. Anatomy of a Fall, c'est d'elle aussi. Je pense à Rebecca Zlotowski, à Valérie Donzelli, au metteur en scène avec qui j'ai la chance de travailler, parce que tout seul, on n'est pas grand-chose. Et sans le public, on n'est rien du tout. Donc merci pour votre curiosité.
3: Elle est vraiment super bonne camarade, Virginie Efira, qui remercie toutes les réalisatrices et réalisateurs avec lesquels elle a pu travailler.
5: Elle a oublié Alice Winocourt, hein, quand même, il
3: oui,
5: me semble.
3: Mais il n'y avait
5: bon,
3: plus de pattes sur Léopard.
5: Oui, c'est ça. Il n'y avait pas assez de pattes. Anatomy of a Fall, hein, je rappelle que c'est Anatomie d'une chute, hein,
3: oui,
5: ça
3: c'est
5: français, mais bon.
3: C'est bien de le rappeler.
5: Tellement de succès à l'international que maintenant je crois qu'on dit Anatomy of a Fall.
3: Oui, et puis on dit Virginie Efira.
5: Voilà, exactement. Hein,
3: quelque chose comme ça. L'autre présence, évidemment, sur la piazza, et c'était un petit peu plus tard dans le week-end, c'était celle très, très, très attendue de ce monsieur.
7: Merci. Merci. Je ne m'attendais pas un jour à me retrouver à Locarno. Invité par notre président et responsable, il a pris cette responsabilité, il n'a pas eu tort, parce que je pense que j'ai des choses à dire, et surtout sur le cinéma suisse, car c'est grâce au cinéma suisse que j'existe.
3: Ouais, Jean-Luc Bidault.
5: Ah bah oui.
3: Inénarrable Jean-Luc Bidault, que vous entendrez tout à l'heure par ailleurs dans l'émission. Il est venu présenter ici un film. Outre le fait qu'il a reçu un Léopard d'honneur pour l'ensemble de sa carrière, il est venu présenter un film qui s'appelle « Ah, que le bonheur est proche ». Cette phrase est extraite du film « La Salamandre ». On le voit dans le film dire cette phrase, et il incarne Jean-Luc, un acteur de 80 ans vieillissant qui est en train de perdre la mémoire et qui a peur de se faire remplacer par un autre comédien au théâtre. Vous l'entendrez tout à l'heure dans l'émission, on a évoqué ce film et ses questions de perte de mémoire ou pas, allez savoir. Dans cette émission également, un hommage à Christian Bernard, on ne parle plus de cinéma mais d'art contemporain, il est décédé cette semaine, on l'a appris très récemment, Florence Grévé lui rendra hommage dans l'émission, et puis nous allons après avoir discuté avec notre première invitée Petra Volpe de son film Franck et Louis, nous irons à la rencontre de James Gray que vous avez pu rencontrer, Raphaël, réalisateur américain de Little Odessa, The Yards, elle nous appartient, tout le verre, etc. Il présentait Paper Tiger, son dernier long métrage en date, sur la Piazza Grande.
5: Pour un autre prix hein, reçu pour l'ensemble de sa carrière, en l'occurrence, c'était hier soir, je crois.
3: Et maintenant, place à Franck et Louis.
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9: You were in solitary for assaulting an inmate. Twice.
10: I used to have problems with impulse control. I completed all the self-improvement classes.
9: This job is not like those workshops and classes. Our charges have degenerative neurological conditions.
10: I'm Frank. You need help?
11: Did I ask for help?
10: We should go, Mr. Nelson.
12: Get out of my cell!
3: Bonjour, Petra Volpe.
13: Bonjour.
3: Comment allez-vous?
13: Je vais bien. Je suis très excitée de voir le film sur la piazza. C'est ma première fois avec un film ici sur la piazza, alors c'est un grand moment.
3: Oui, j'imagine bien. Vous êtes la réalisatrice de L'Ordre divin, Die Göttische Ordnung en allemand, de En première ligne également, qui racontait la vie d'une infirmière sous pression dans un hôpital. Et là, aujourd'hui, avec Franck et Louis, vous revenez avec un film qui nous raconte une tentative de rédemption d'un détenu américain, Franck, qui espère une libération anticipée en s'occupant de Louis, un autre détenu atteint de la maladie d'Alzheimer. C'est un programme qui existe réellement aux États-Unis. Vous l'avez expérimenté et découvert en Californie. Il s'appelle le Gold Coat Programme. Vous êtes allé dans la prison de San Luis Obispo en Californie à deux reprises. C'était en 2014 et 2017 pour aller à la rencontre de ces détenus qui s'occupent d'autres détenus qui sont vraiment alors dans des grosses, grosses difficultés. Qu'est-ce qui vous a amené à visiter cette prison? Comment est-ce que vous avez découvert ce programme qui est quand même à l'origine de ce film?
13: C'est en effet ma co-auteure, Esther Bernstorff, qui a lu sur ce programme dans l'Internet. Elle est venue chez moi, on a parlé de ça, elle m'a raconté et on pensait ensemble que c'est une thématique super profonde, humaniste, intéressante, mais ça m'a fait peur aussi parce que c'est un monde super, super loin de mon monde, pas seulement la prison, mais aussi l'Alzheimer. C'est le double étranger pour moi. Et c'est pour ça que je suis allée visiter les hommes là et parler avec eux, avec des conversations profondes sur leur vie, sur le travail et tout ça.
5: C'est aussi un univers alors exclusivement masculin, ce qui tranche franchement avec vos films précédents. Ça, c'était aussi un challenge intéressant pour vous, Petra Volpe, de vous plonger en immersion. C'est un huis clos dans cette prison, dans cet univers 100% masculin.
13: Oui, c'est un film féministe sur les hommes.
5: Oui.
13: Et moi, j'ai toujours une perspective féministe, féminine, mais je pense que c'est très important de raconter des histoires sur les hommes qui sont diverses, qui montrent une masculinité diverse qu'on ne voit pas très souvent sur le grand écran dans le monde. Et les hommes ont la capacité d'avoir compassion, de se soigner de quelqu'un également que les femmes, mais on ne voit pas souvent. Et aussi de montrer une relation entre deux hommes qui est tendre, mais pas homosexuelle. On ne voit pas souvent les hommes toucher un autre homme et c'est pas sexuel. Mais ça existe. On ne voit seulement pas. Ça existe entre des amis et ça existe entre père et fille. Et mais c'est aussi plein de peur. On a peur de ça et c'est pour ça qu'on doit le montrer.
3: C'est un film qui échappe au cliché des films sur la prison. Ce que l'on voit à l'écran, on ne l'a jamais vu auparavant au cinéma. Vous venez de le décrire, ce sont des hommes qui prennent soin d'autres hommes, mais sans qu'il y ait de connotation sexuelle derrière, évidemment. C'est aussi, j'imagine, un script qui a été très difficile à écrire, puisque vous ne connaissez pas, finalement, vous avez découvert ce procédé, enfin ce programme de Gold Coat qui vise à aider des détenus qui sont atteints de maladies sévères. Est-ce que vous avez travaillé le script, le scénario, avec des détenus ou avec des personnes qui ont participé à ce programme?
13: Oui, c'était très important pour moi d'inclure les hommes parce que c'est leur histoire, c'est un amalgame de leurs histoires. Et on a apporté un script et on a lu le script avec eux. Nous ont donné du conseil. Et puis j'ai aussi travaillé avec un conseil qui, un homme qui était dans la prison pour 10 années à New York. Et il m'a aidé avec les dialogues. Parce que c'est une langue très particulière dans une prison d'hommes en Amérique. Je ne sais pas cette langue. Et puis, on a eu aussi de l'aide avec une spécialiste d'Alzheimer et dementia qui a fait un workshop avec tous mes acteurs. On a appris comme les gens qui ont Alzheimer et dementia, comme ils se bougent, comme ils parlent, comme ils mangent, tout ça. Alors, il avait tout un village de gens qui ont aidé à écrire ce script et on voulait vraiment montrer une authenticité et pas c'est la fiction mais c'est la vérité dans la fiction.
5: Ouais. Une authenticité qui est restituée aussi à l'écran par vos comédiens principaux, en l'occurrence Kingsley Benadir et Rob Morgan, qui sont quand même des acteurs extrêmement installés. On peut rappeler quand même que Kingsley Benadir a joué Bob Marley, notamment dans un biopic qui est sorti il y a peu de temps. Malcolm X aussi dans un autre film qui s'appelait One Night in Miami. C'est un des Ken dans Barbie, donc habitué à des super productions hollywoodiennes. Et puis Rob Morgan, on l'a vu notamment dans le film Netflix Don't Look Up et Smile, qui est un film d'horreur, et puis la série Stranger Things. Vous vous retrouvez là face à quand même des énormes acteurs, des grandes stars. Il me semble d'ailleurs qu'à l'origine, vous deviez tourner avec Laurence Fishburne et Clifton Collins Jr. Ça change quelque chose pour vous d'être face à des comédiens aussi aguerris, à des super productions qui se retrouvent dans un film qui est beaucoup plus intimiste que ce qu'ils ont l'habitude de tourner, j'imagine.
13: En effet, non, parce que on s'encontre et on a une relation très artistique. On pense, on a le respect, bien sûr, mais quand on commence à travailler, c'est naturel. En effet, et moi, j'ai pas beaucoup de peur des stars parce que c'est toujours l'être humain et je savais que Kingsley et Rob vraiment aimaient le script. Ils ont reçu le script au moment juste parce qu'on doit avoir un peu de chance de recevoir des acteurs si connus et le timing était juste et je savais qu'il aimait. Alors, on avait déjà une base très profonde avec cette histoire et ils ont apporté leurs motivations et leurs relations personnelles avec le matériel dans le film.
5: Au sein d'un film qui, si j'ai bien compris, n'a pas été tourné aux États-Unis, même si l'action se situe aux États-Unis, vous avez créé un décor ailleurs, je sais pas où, Petra Volpe, où est-ce que vous avez tourné le film en fait?
13: On a tourné le film en Angleterre.
5: En Angleterre.
13: Et une salle, on a tourné en Suisse.
5: Voilà.
13: Mon team de scénographie a reconstruit une celle inter à cellule. Winterthur,
5: ouais.
13: Une cellule. Et c'était une copie
3: de la,
13: ouais.
3: De la
13: ouais, ouais.
5: Pour un film qui est une coproduction entre donc la Suisse, l'Allemagne et l'Angleterre, il n'y a pas d'argent anglais. Moi, ce qui m'intéresse, ce qui m'intéresse toujours et ce qui m'intrigue dans votre cinéma, depuis votre premier film et jusqu'à En Première Ligne, qui a eu un bon gros succès quand même à l'étranger, c'est à quel point vous partez d'un élément très spécifique, en l'occurrence dans vos films précédents, quelque chose qui est très ancré dans le cadre élevé éthique pour toujours raconter l'histoire beaucoup plus universelle, ce qui n'est pas toujours, je le dis hein, sans méchanceté, pas toujours le cas de certains cinéastes suisses.
13: Ouais.
5: Ça, quand même, spécifiquement, même dans ce film-là, où ça parle d'un sujet spécifiquement américain, de nouveau, vous élargissez le cadre à quelque chose de très universel. Pour vous, le cinéma, c'est avant tout ça, partir de quelque chose de très spécifique, mais toujours, jamais oublier en fait, que vous adressez pas seulement à public suisse ou un public américain, mais un public mondial.
13: Oui, c'est pour moi une ambition très profonde parce que je pense que raconter des histoires, c'est une chose universelle. Et il y a des thématiques qui sont universelles. Et je cherche toujours cette centre universel dans chaque histoire. Et c'est aussi avec mon team, mon producteur aussi. Alors, on a beaucoup de conversations. Et je pense ma famille touche bien. Je suis une fille de laborateur, non? Mes parents ont regardé la télé. C'est pas un milieu intellectuel et je cherche toujours de faire des films pour mes parents. que je sais ça leur touche émotionnellement. Et je cherche ça toujours, ça. Et c'est ma passion.
5: Dimension populaire quelque part, mais au sens noble du terme.
13: Ouais. Ouais.
3: Oui, parce qu'il y a chez vous toujours cette volonté de donner la parole d'une certaine manière, par l'intermédiaire du cinéma, de vos films, à des personnes qui n'ont pas la parole ou que l'on n'écoute pas.
13: Oui.
3: C'est juste?
13: Oui, j'ai un grand sens de responsabilité contre ces gens-là, parce que c'est aussi d'où je viens, non? Mes parents sont des gens normaux, non? Et ça m'intéresse de donner la voix à les gens qui n'ont pas la voix. C'est ma responsabilité comme artiste de faire ça. Et de donner du good entertainment à la même, c'est pas une contradiction pour moi.
3: Bien sûr que non. Ouais. Ouais, absolument.
5: Divertissement qui, pour le coup, se retrouve de nouveau en huis clos. Là, on est dans une prison, on l'a dit. Votre film précédent, En Première Ligne, c'était un huis clos aussi, quasiment, hein, dans un hôpital. Ça devient une récurrence pour vous. C'est un intérêt de cinéaste de vous retrouver dans la contrainte, parce qu'il y a une contrainte quand même, d'être dans un huis clos que vous filmez, en l'occurrence, avec un cadre large, un cinémascope, pour donner aussi une dimension peut-être plus large aux gens qui la peuplent, cette prison.
13: Oui, c'est ma caméra woman, Judith Kaufman. Est super importante pour moi. On travaille ensemble très, très prochement. Elle était part de ce projet du début et on a beaucoup pensé comment faire un film cinématographique avec une dimension visuelle aussi en première ligne. C'était la même artiste et c'est pour moi c'est intéressant de trouver une façon de faire cinéma dans un espace limité avec seulement des êtres humains et de trouver une façon de faire un film. Je voulais vraiment qu'on sent les prisonniers, qu'on peut sentir, qu'on peut feel leur présence physique, aussi ça, ce que veut dire d'être physique dans un espace si
5: restreint.
13: Ouais, ouais. Ouais. Mais maintenant, j'ai un grand désir de faire un film.
5: Avec du souffle.
13: Ouais, je dois.
3: Un western.
13: En l'externe. Et je veux faire 3 films sur le thématique de soins et le troisième, j'ai aussi travaillé beaucoup des années. C'est une mémoire que je veux adapter Et c'est un road movie.
5: Ah bah voilà, ouais.
13: Et c'est le palliative care on wheels.
5: On va sortir de la voiture quand même. Hein,
13: ouais.
5: Parce que vous pouvez faire
13: On va sortir dans le grand landscape d'Amérique.
3: Ouais. Merci Petra Volpe. Une toute dernière question. Le film a été présenté au Sundance Festival aux États-Unis. Comment le film a été accueilli? Qu'est-ce que ça a suscité comme réaction?
13: J'étais super nerveuse parce que je pouvais pas anticiper est-ce que les Américaines acceptent un film d'une européenne sur cette thématique super émotionnelle pour les Américaines, super politique. Et c'était une expérience magnifique. Les gens ont aimé beaucoup et ont accepté le film et le fait que je suis une femme européenne qui fait un film sur ce sujet. On a eu des critiques super bonnes et aussi sur Letterboxd qui est un forum que les gens normaux, pas les critiques écrits, ça, c'était un grand plaisir pour nous et j'étais très contente.
3: Merci Petra Volpe. Le film s'appelle Frank et Louis, il met en scène donc ces deux acteurs qui interprètent des prisonniers dont l'un est atteint par la maladie d'Alzheimer et dont Frank va s'occuper pour espérer une remise de peine. Le film sort le 6 janvier 2027 chez nous. Il sortira auparavant en Suisse alémanique et évidemment qu'il aura une carrière au-delà des frontières suisses, évidemment, puisque on le rappelle, c'est aussi une coproduction germano-britannico-suisse.
13: Oui.
3: Voilà, on a tout dit. Merci beaucoup Petra Volpe.
13: Merci beaucoup.
3: Et bonne chance ce soir, vous présentez sur la Piazza Grande. Voilà,
13: merci.
3: Vous qui nous écoutez, si vous voulez voir le film, c'est ce soir sur la Piazza. À bientôt.
13: Venez.
3: Ouais.

0: Mais alors, mais qu'est-ce qui se passe? On a du rock'n'roll dans cette émission, c'est bien normal. Ma foi, ça fait plaisir. C'est une proposition de notre programmatrice Nadia Mythic. Et évidemment, au moment où j'en ai besoin, mon ordinateur ne veut pas lire la page que je viens d'ouvrir. Ce n'est pas grave, je donnerai le titre de cette chanson tout à l'heure. Le titre, je le connais, c'est Téléphone, mais j'ai oublié la chanteuse. C'est pas très grave. On va passer maintenant à l'autre invité d'importance de la soirée d'hier. C'était James Gray, le réalisateur américain venu recevoir un Léopard d'honneur sur la piazza.
1: James Gray, Locarno. James Gray.
2: I didn't expect this crowd. I sort of feel like I'm in the Beatles or something. This is very strange. I'm very nervous because usually I'm behind the camera and I'm yelling at other people to do things and I'm telling them what to do. And now I've got to do some talking. It's vaguely terrifying. So let me just say this is very moving for me. This is very, very touching for me. And I'm not old. I have many good films hopefully left and maybe better. So don't age me out yet. I'm not leaving, okay? I have more and better to do.
0: James Gray, qui avait l'impression d'être un Beatles sur la scène de la Piazza Grande.
3: Je suis pas encore si vieux.
0: Exactement.
3: Hein, j'ai encore quelques films.
0: Et qui nous dit, alors je suis très touché, c'est très émouvant, c'est très émouvant de recevoir un Léopard pour l'ensemble d'une carrière, mais je suis encore vivant, je vais encore faire d'autres films, il en fera évidemment James Gray. Raphaël, vous l'avez rencontré, James Gray.
3: Oui, je rappelle quand même que c'est un cinéaste américain majeur, hein, qui a toujours entretenu tout de même une relation assez conflictuelle avec Hollywood et ses producteurs. Je rappelle quelques-uns de ses plus grands films, Little Odessa, The Yarns, Two Lovers, Armageddon Time. Et là, il venait présenter son dernier en date, Paper Tiger, avec Adam Driver, Scarlett Johansson et Miles Teller, un film qui était d'ailleurs présenté au dernier festival de Cannes en compétition. C'est l'histoire située à New York en 1986 de deux frères qui vont s'associer à une entreprise russe pour, soi-disant, régler des affaires administratives autour de déchets polluants. Et puis, ils vont se retrouver au cœur, en fait, d'une mafia qui menace la famille de l'un des deux frères. C'est un engrenage digne d'un film noir. Pour un film où James Gray reprend en fait les motifs de ses films précédents, argent, famille, corruption, rêve américain qui vire au cauchemar avec toujours ce choix cornélien entre le mal et le bien. Et le film sortira en salle en Suisse romande le 25 novembre prochain. C'était pour moi justement l'occasion de rencontrer James Gray à Locarno. Écoutez ma rencontre. James Gray, bonjour.
2: Bonjour.
3: Le festival de Locarno vous décerne son prix pour l'ensemble de votre carrière ce soir. Vous avez été, depuis votre premier film, depuis Little Odessa, très habitué à être en compétition dans des festivals. Qu'est-ce que les festivals apportent fondamentalement à vos films et éventuellement aussi à vous-même en tant que cinéaste et votre carrière?
2: It's hard for me to answer that question because it demands a level of distance that I don't think I have.
4: J'ai du mal à répondre à cette question parce qu'elle exige un certain recul que je pense pas avoir. Je pense que les festivals sont utiles dans la mesure où ils permettent au public de découvrir toutes sortes de cinéma. Si l'on devait compter uniquement sur la distribution commerciale, je pense que nous serions dans une situation très difficile. Si vous deviez compter entièrement sur McDonald's pour vous donner une idée de ce qu'est la nourriture et que vous mangez ensuite, du sashimi de saumon, ce serait très étrange. On a donc besoin des festivals pour nous faire découvrir le sashimi de saumon.
2: About the salmon sashimi.
5: On est tous là pour toi, camarade. Comment tu vas?
6: Salut, maman. Ça va? Tu vas bien?
7: Oui, maintenant je vais bien.
8: Tu viens boire une bière avec nous?
5: Écoute, ce qui me plairait, c'est que tu viennes bosser avec nous. Alors demain, quand tu verras Franck, dis-lui bien ça.
4: Vous savez, je m'inspire tout le temps de ma vie. Dans ce cas précis, j'ai vécu une expérience assez éprouvante une fois avec mon frère dans une voiture. Mon père nous avait laissés seuls dans la voiture et je voulais intégrer cette scène dans le film avec le reste de l'histoire. Une grande partie de l'histoire est assez autobiographique, mais je pense qu'on fait une erreur quand on se concentre sur l'aspect autobiographique, car un film peut être autobiographique sans pour autant être particulièrement intéressant. Je pense qu'il est bien plus important que ce soit personnel, que l'on relie les faits de sa vie à une idée plus large, et qu'on relie cela à son fort intérieur et à une évaluation honnête de son fort intérieur du mieux qu'on peut. D'ailleurs, très peu de gens, en fait personne, ne peut vraiment être honnête avec les autres ou avec soi-même, mais ça signifie être honnête avec l'image qu'on a de soi-même. J'ai donc commencé par là. J'ai beaucoup de mal avec les scénarios et à m'assurer qu'ils aient un sens, qu'ils soient riches en nuances. Mais dans la mesure où l'histoire s'est, entre guillemets, écrite toute seule, je dirais que c'est parce que j'ai puisé dans ma propre vie.
7: Je crois que j'aimerais bien être un artiste quand je serai grand.
9: Tu deviendras artiste si tu le veux vraiment.
10: Rien ne pourra t'en empêcher.
7: Tu iras à l'université.
11: Il dînera à la table des rois s'il joue bien ses cartes.
7: Ils sont vraiment super, ces autocollants.
12: C'est mon demi-frère qui me les a filés. Il est dans l'armée de l'air.
7: Oh, la chance.
3: Après Armageddon Time, dans ce film Paper Tiger, vous replongez une nouvelle fois dans les années 80. En quoi est-ce que cette décennie est particulièrement parlante pour vous et qu'est-ce qu'elle raconte de singulier sur l'Amérique, justement?
2: I'm just choosing that time period because of exactly what we just talked about, which is that it's connected to a time in my life which has great meaning for me.
4: J'ai choisi simplement cette période précisément pour la raison dont on vient de parler, à savoir qu'elle est liée à une période de ma vie qui a une grande importance pour moi. C'est une période formatrice. Vous savez, j'ai une vie plutôt agréable aujourd'hui. Ma femme est super, je suis marié avec elle depuis longtemps et j'ai trois enfants que j'adore. C'est banal, hein, parce qu'ils sont formidables et ils me procurent une grande joie, mais c'est pas particulièrement dramatique.
2: But that's not particularly dramatic. And if I were to look at what I really think shaped me hugely is this idea that, you know, I have.
4: Et si je devais réfléchir à ce qui, selon moi, m'a vraiment profondément marqué, ce serait cette idée que j'ai un frère avec lequel je suis toujours très proche, tout comme ma mère et mon père. Ça, c'était la cellule familiale que je connaissais. Et en l'espace de quelques mois à peine, ma mère est décédée d'un cancer du cerveau, un glioblastome, la maladie dont souffre Scarlett Johansson dans le film. Mon père a eu des démêlés avec la justice. Mon frère a quitté la maison et je suis parti en Californie pour faire mes études supérieures. Cette cellule familiale qui débordait d'amour, même si elle était dysfonctionnelle, elle s'est complètement effondrée en très peu de temps. Je pense que je ne me suis jamais vraiment remis de cette perte, ni que je l'ai vraiment assumé autant que j'aurais peut-être dû essayer de le faire à l'époque. C'était pas comme si j'y avais réfléchi dans le cadre plus large de ma vie, hein. J'avais que 18 ans. Donc j'y reviens parce que c'est un moment déterminant et dramatique.
3: Il y a quand même quelque chose de très particulier, je trouve, dans Paper Tiger, c'est qu'on n'a pas l'impression que vous faites un film en nostalgie de cette période, mais vous filmez comme si vous étiez à nouveau, une deuxième fois, vraiment, au moment où l'action se passe en 1986. Est-ce que c'est quelque chose qui est important pour vous?
2: Well, we don't have a time machine. It's almost assuredly impossible.
4: Bon, on n'a pas de machine à remonter dans le temps, donc c'est presque à coup sûr impossible. Mais notre arme la plus proche, c'est le cinéma. On a une certaine distance quand on regarde quelque chose 40 ans plus tard. C'est intéressant parce qu'en fait, chaque film est un film d'époque. Chaque image d'un film est un instant figé dans le temps, irrécupérable. Chaque film porte en lui cette idée mélancolique selon laquelle tout ce qui se passe devant cette caméra ne pourra jamais être retrouvé.
2: That whatever is happening in front of that camera will never be able to be retrieved again. Maybe that'll change with, you know, AI, which I think will be quite awful.
4: Peut-être que ça changera avec, je sais pas, l'IA, ce qui je pense sera assez horrible parce qu'on pourra simplement continuer à repasser la même chose en boucle.
2: That inherent melancholy to each individual frame.
4: Mais ce caractère insaisissable, cette mélancolie inhérente à chaque image, c'est ce qui donne un sens à notre mort. Parce qu'on se rend compte que l'éphémère est au cœur de la beauté et que sans ça, on n'a rien.
2: Without it, you have nothing. So I suppose this is my way of trying to delve into that idea.
4: Je suppose que c'est ma façon d'essayer d'approfondir un peu cette idée, d'essayer de trouver quelque chose d'éphémère et de beau, et en fin de compte de transcendant.
2: And in the event transcendent. Because the answer is not, it's not a glib response kind of thing, like, yeah, the 80s were cool or whatever.
4: Parce que la réponse n'est pas une sorte de réponse toute faite du genre, ouais, les années 80 c'était cool ou je ne sais quoi. J'aurais peut-être pu dire ça, mais c'est pas vraiment ce que je ressens. Et je pense que c'est pour ça que les gens prennent plus de photos que jamais. On le voit tout le temps, non? Mais les gens regardent pas leurs photos.
2: But people don't look at photos. You froze it. To save it, to have it.
4: On fige une photo pour la conserver, pour l'avoir. Mais une fois qu'on l'a, on n'a pas besoin de la regarder parce que c'est un rappel de notre mortalité. C'est un aspect fascinant des photographies et c'est pour ça qu'on voit des gens sur Snapchat ou Instagram. Parce que prendre la photo est infiniment plus gratifiant que de la regarder.
2: Taking the picture is infinitely more rewarding than looking at it. I think it's because of this reason. I think it's a moment frozen in time that you'll never get back.
4: Je pense que c'est un moment figé dans le temps qu'on retrouvera jamais, mais c'est aussi ce qui fait toute sa magie.
2: But it's also what's magical about it.
13: Tu fais quoi là? Tu me prends photo?
14: J'essayais d'attirer ton attention.
13: Qu'est-ce qu'il y a? Ça va pas?
14: Si, c'est juste que je pensais à un pote à moi.
13: Léonard, je veux te rendre heureux.
3: j'ai une question peut-être un peu plus formelle, qui concerne l'image de ce film Paper Tiger, James Gray. Vous avez assez régulièrement changé de directeur de la photo, entre notamment avec Darius Conji, Hoyte von Hoytema ou Joaquin Baca Aze, qui a déjà travaillé avec vous sur deux films précédents qui étaient Two Lovers et We Own the Night. Pourquoi vous avez fait appel à lui spécifiquement de nouveau pour ce film-là? Est-ce que finalement un directeur de la photo est aussi important qu'un acteur ou une actrice sur vos films?
2: It's always important, but with the cinematographer, my relationship is quite different than it is with the actor.
4: C'est toujours important, mais avec le directeur de la photographie, ma relation est assez différente de celle que j'ai avec un acteur. C'est presque comme si vous deviez imaginer être un chef d'orchestre sans orchestre.
2: One of my favorite conductors is a guy named Carlos Kleiber. Carlos Kleiber didn't have a...
4: Un de mes chefs préférés est un certain Carlos Kleiber. Mais Carlos Kleiber n'avait pas d'orchestre attitré. Une partie de ce qui fait son génie, c'est qu'il était capable de repérer les points forts d'un orchestre particulier et de les mettre en valeur de cette manière. Et ces choses-là changent sans cesse.
2: These things are ever changing, and the cinematographer, him or her, or themselves.
4: Et le directeur de la photographie est lui aussi soumis aux évolutions technologiques. Je sais pas, prenons par exemple le plus grand directeur de la photographie pour la couleur, peut-être Vittorio Storaro ou Gordon Willis.
2: Maybe Vittorio Storaro or Gordon Willis or someone like that. The film stock changes. All of a sudden, their lighting looks different.
4: La pellicule change. Tout à coup, leur éclairage a l'air différent. Les objectifs ont changé. Ils donnent un rendu différent. Vous voyez ce que je veux dire? Donc tout est en constante évolution. Il y a une fluidité constante dans le processus. On ne peut rien affirmer avec certitude. Voilà ce que je vais faire. On ne peut pas être dogmatique. J'adore la magie qui opère quand je ne suis pas sûr de moi. On a un ensemble d'idées bien précises. Et ensuite, c'est le rôle de vos collaborateurs d'aller au-delà, pas à l'encontre, ni sur le côté, mais au-delà.
2: But beyond. So my own view is that working with a cinematographer, you're,
4: quand on travaille avec un directeur de la photographie, le mieux c'est de lui transmettre les nuances émotionnelles de la scène et de laisser cette personne vous interpréter, parce que c'est dans cette interprétation que réside la magie. Vous savez ce qu'a dit Diaghilev quand ses danseurs lui ont demandé ce qu'il attendait d'eux? Il a répondu: étonnez-moi.
2: They said, what do you want from us? He said, étonnez-moi. Surprise me.
9: J'ai toujours dit à mes fils, le travail passe avant tout. Et mon fils Joseph a pris ça très à cœur.
10: On apprécie beaucoup ce que tu fais à la boîte. Tu es comme un fils pour moi.
15: Je vous adore.
2: Men struggle in the world in which we've created.
4: Les hommes ont du mal dans le monde qu'on a créé à gérer à la fois la tendresse et la violence.
2: Not just physical violence. Business is violent.
4: Pas seulement la violence physique. Le monde des affaires est violent. Une négociation où je gagne, en général, je gagne parce que je m'en fous davantage. Il y a de la violence là-dedans. Comment puis-je être ce type au travail qui négocie et qui écrase tout simplement les autres? Et puis à la maison, je change les couches de mes enfants. Cette contradiction que la société nous impose, avec laquelle nous vivons, c'est une source constante de notre combat intérieur. Pour les femmes, ça a été différent au fil du temps. Elles n'ont pas été autorisées à entrer sur le marché du travail pendant longtemps.

0: 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I will hold you responsible if he's here.
1: And a single offense is remembered forever.
2: J'élargis de nouveau une question un petit peu thématique sur l'ensemble de vos films, qui parle souvent de la question du choix moral entre le bien et le mal, qui est de nouveau une thématique qui est très fortement ancrée dans Paper Tiger, avec aussi une question de sacrifice. Est-ce que vous, en tant que cinéaste, vous avez toujours senti que vous aviez le choix aussi dans les films que vous vouliez faire et comment vous vouliez les faire? Est-ce qu'aujourd'hui, c'est encore le cas?
3: I don't feel that it's narrowed at all.
4: J'ai pas l'impression que ce soit restreint du tout.
3: I think there are probably economic considerations.
4: Je pense qu'il y a probablement des considérations économiques qui sont peut-être devenues plus difficiles, mais je pense que les limites viennent de moi-même.
3: I think that the limitations are my own. I wish I couldn't say that. I wish I could blame the system.
4: J'aimerais pouvoir blâmer le système, j'aimerais pouvoir blâmer les autres, mais je peux pas vraiment. Les films marquent un certain moment de votre vie. On prend un peu de recul et on se dit bon, d'accord, ça c'est moi.
3: You know, I had dreamed about being this, but I won't.
4: J'avais rêvé d'être comme ça, mais ça n'arrivera pas. Et donc maintenant, je dois m'accepter tel que je suis, avec tous mes défauts. Et on espère que ce qui ne va pas chez soi, c'est justement ce qui rend la personne différente et intéressante.
3: I can't afford to be analytical.
4: Je ne peux pas me permettre d'être analytique, que ce soit par rapport à ma place, à la difficulté des choses, au choix, ce que je fais, ce que font les acteurs, ou encore les projets sur lesquels je travaille. Parce que si je le fais, je commence à voir les choses de manière trop globale. C'est un risque réel qui peut affecter le travail.
3: That's a real risk in affecting the work. I'm trying to block out all the noise.
4: Donc, j'essaie de faire abstraction de tout ce bruit et de me demander qu'est-ce qui me préoccupe en ce moment? Quelle émotion et quel état d'âme est-il important pour moi d'atteindre aujourd'hui? Et tout le reste, c'est que du bruit. Le box-office, les considérations commerciales, quel musée souhaite exposer l'œuvre, tout ça n'a aucune importance. Je me concentre, je baisse la tête, je fais mon travail.
3: None of that means anything. Focus, put my head down, do the work.
5: Tu seras un vrai mensch, d'accord? Une bonne poignée de main. Allez, fais-moi un câlin.
6: James Gray, que vous avez rencontré Raphaël Wolf. James Gray est venu ici à Locarno pour recevoir un Léopard d'honneur. Il est présenté Paper Tiger, son dernier long-métrage en date sur la Piazza Grande. Le film sort le 25 novembre, c'est juste?
7: Exactement.
6: Formidable, je ne me suis pas trompé, je suis bien content. Voici maintenant Jordan Rakey avec Easy to Love.

0: Il s'appelle Jordan Rakey avec cette chanson Easy to Love, une nouvelle voix de la soul et du R&B classieux, mais néo-zélandais. Non, non, il vient pas du tout des États-Unis. Il est en concert au Kaufleuten à Zurich pour une unique date suisse. Ce sera le 6 avril de l'année prochaine. Et puis l'artiste que vous avez pu entendre en début d'émission dont on n'avait pas le nom, c'est Annie Taylor. Elle sera, ce vendredi à Plan-les-Ouates, à côté de Genève, en concert. Voilà. On va passer maintenant à tout à fait autre chose, puisque nous allons rendre hommage à un homme qui a une importance absolument mais considérable dans le monde de l'art contemporain.
1: C'était, je pense, en 1990. J'avais été invité à réfléchir sur une hypothèse de musée qui aurait trouvé place dans ce bâtiment. C'était l'hiver, probablement février. Il faisait sombre et la première découverte de cette usine que j'aime vraiment beaucoup, je dois dire, c'était dans le froid, l'humidité, les odeurs très fortes des machines, de l'huile, de tous ces fantômes d'une usine qui venait à peine d'être désaffectée. Tous les espaces étaient vides, encore jonchés de quelques restes du passé. Et c'était assez excitant et en même temps très étrange parce que ça n'indiquait au fond que la disparition.
0: La voix de Christian Bernard au micro de Marlène Métraillé, c'était en décembre 2013. Le curateur, poète, premier directeur du MAMCO de Genève est décédé le 5 août à l'âge de 76 ans. Il se souvenait ici de sa première visite du bâtiment qu'allait devenir un musée incontournable. On écoute votre hommage, Florence Grivel.
2: 22 septembre 1994, début de soirée. Il y a foule dans le quartier des Bains à Genève. Le public découvre le MAMCO, Musée d'art moderne et contemporain. Situé dans l'ancienne usine d'instruments de physique, la CIP, les espaces sont conservés dans leur jus d'origine, portant leur stigmate industriel. Ce décor sert d'écrin direct aux œuvres. Pas de white cube muséal, plutôt des espaces d'exposition qui, activent, questionnent, déplacent. Un musée d'emblée hors norme, dirigé par un homme hors norme. Avec Christian Bernard, l'art avait de nouvelles cartes à jouer et il allait les rebattre avec inspiration tout au long de sa carrière. Avant de marquer Genève, ce Strasbourgeois, nourri de surréalisme et de philosophie, cofondait le FRAC Rhône-Alpes. Puis il prenait la direction de la Villa Arson à Nice, 1986-1994. Et en 1994, il devient le premier directeur du MAMCO, qu'il dirigera pendant plus de 20 ans. Là, il y réinvente radicalement le musée, abolissant la frontière étanche entre collections permanentes et expositions temporaires. Une façon d'offrir toujours de multiples perspectives sur l'œuvre d'art. Après son départ en 2015, son engagement s'est poursuivi au Festival Printemps de Septembre à Toulouse et via les éditions Walden-N. C'est aussi le poète secret qui s'est alors pleinement révélé. Une œuvre couronnée cette année par le Grand Prix de poésie de l'Académie française. Avec son art de renverser les perspectives habituelles, Christian Bernard avait ciselé l'air de rien cette formule issue de ses morceaux choisis. La vie est trop courte pour être vécue. Il nous laisse précisément le souvenir d'une existence intensément dédiée aux artistes et l'exigence de regarder le monde sans renoncer à la politesse du désespoir. Merci. Et bon vent, Christian Bernard.
0: Christian Bernard, l'emblématique directeur du MAMCO, décédé ce 5 août dernier. C'est quelqu'un qui va laisser un vide énorme dans le monde de l'art contemporain. À peu près toute la presse européenne parle de son décès. Lui est toujours vivant et bien vivant, et c'est tant mieux, c'est Jean-Luc Bidault. Il était présent ici à Locarno pour y recevoir un Léopard d'honneur pour l'ensemble de sa carrière. C'était samedi soir, une carrière avec plus de 80 films, 40 pièces de théâtre. On se souvient de quantité de ses apparitions, y compris dans les séries dont H, qui laisse une trace indélébile.
3: Je ne veux pas lui en parler.
0: Qu'il n'aime ou pas cette série, c'est pas très grave. Il est absolument génial. Il a 86 ans aujourd'hui. Il figure dans un film de François-Christophe Marsal intitulé « Ah, que le bonheur est proche », dans lequel il incarne un acteur vieillissant, sujet à des troubles de mémoire et qui craint d'être remplacé pour cette pièce de théâtre. C'était l'occasion de le rencontrer, mais auparavant, quelques extraits de ses films.
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5: C'était quoi cette chanson? J'ai entendu quelque part.
6: Je voulais simplement que vous sachiez la vérité.
3: Maintenant, je la sais.
6: Faut que je parle.
3: Non. Vous n'avez pas répondu à ma question.
6: Laquelle?
7: Comment on dit bon appétit?
6: Je parle malin, je disais ça pour rire. Je suis pas là pour rire. Compris?
7: Ah ouais, on fait tous des erreurs. Des fois, on passe à côté des gens sans les voir. On regrette. Mais chacun évolue aussi, chacun à sa manière.
0: Bonjour Jean-Luc Bidault.
8: Bonjour.
0: Hier soir, c'était votre soirée, puisque vous avez reçu un Léopard d'honneur ici sur la Piazza Grande.
8: Oui.
0: Est-ce que ce pays met du temps à reconnaître ses fils les plus glorieux?
8: Oui, ça dépend. Par exemple, Bruno Ganz, que j'adore, il n'existe pas en Suisse romande.
0: Un tout petit peu,
8: tout
0: quand
8: petit
0: même.
8: Peu, avec peu. Peut-être...
0: La chute.
8: Oui, puis le film de Tanner,
0: oui.
8: Au Portugal. Je veux dire, c'est très curieux, l'existence d'un acteur. Un metteur en scène, ça va, parce que les littéraires de chaque journal vont poser des questions. Mais l'acteur, c'est toujours un personnage comme ça, vif, présent, et puis il n'existe plus. On gonfle, puis après on est dissous. C'est très curieux, ouais. La vie d'un acteur.
0: Comment vous l'avez pris, cet hommage, quand même?
8: Ça m'a beaucoup touché. Ça m'a beaucoup touché, parce que moi, j'aime pas les félicitations, les machins, mais ce qui m'a surtout, même presque larmes aux yeux, c'est le public. Parce que quand vous arrivez et puis qu'on vous file le léopard et puis plus rien, je dis, mais attends, pas un mot, voilà.
0: Pas d'interview avec vous, c'est ça, vous auriez voulu pouvoir
8: dialoguer,
0: discuter un peu plus.
8: Ouais. Bien sûr, Nicolas, comme d'habitude, m'a dit, papa, fais pas le con, essaye d'être un peu sérieux. Et je l'ai été. Et j'ai profité de la situation pour dire quelques mots au public qui était plein, qui était adorable. Moi, j'avais les larmes à l'œil, tellement c'était émouvant.
0: Voilà. Lorsque vous êtes arrivé sur scène, vous avez longé pendant un court instant ce public, effectivement, et vous vous êtes arrêté pour saluer les gens. Enfin, on sentait que chez vous, il y avait une vraie émotion à être reconnu de cette façon-là par le public.
8: Tout à fait. Parce que je trouve que le public existe. Et il est là encore, à Locarno. Il y aurait plein de choses qu'on pourrait développer. Mais je veux dire, le public est là, et c'est ça qui m'a ému.
0: Le film dont nous parlons s'appelle « Ah, que le bonheur est proche ». C'est une phrase extraite d'un film extrêmement célèbre, c'est La Salamandre. On vous voit dire cette phrase dans le film, Jean-Luc Bidault. Ce film, c'est votre épouse, Marcella, et vous-même qui le vouliez. Pourquoi vouloir raconter cette histoire d'un acteur vieillissant qui craint d'être remplacé au théâtre par quelqu'un qui, semble-t-il, a beaucoup plus de mémoire que lui?
8: C'est comme ça. Marcella a tout de même, comme toutes les femmes, une sorte de pouvoir sur l'homme. Si c'est l'homme qui a le pouvoir, c'est foutu. Alors donc, il y a une sorte d'équilibre, parfois un peu plus fort de sa part, parce que je suis entouré que de gens, c'est que des intellectuels autour de moi. Dans toute ma famille, nous sommes 12. Il n'y en a qu'un, c'est moi, qui suis comédien. Les autres sont tous à l'Uni, où commence l'université. C'est même curieux, non?
0: Ça rejoint ce que vous disiez déjà il y a longtemps. Vous disiez, moi, je suis entouré d'intellectuels, et je suis le seul à avoir un vrai métier, en fait.
8: C'est faux, parce que eux, ils ont un vrai métier qui tient la route. Ouais. Parce que si vous avez un diplôme, c'est bon.
0: Vous avez un diplôme quand même.
8: Oui, bon, j'ai un diplôme, concours du conservatoire, etc. Oui, mais c'est pas du tout la même chose. C'est un autre univers. L'acteur, comme le peintre. Vous vous rendez compte, le peintre, toute sa vie devant son tableau, il meurt et tout d'un coup, on se l'arrache.
0: Oui, c'est vrai.
8: C'est terrible, ce métier d'acteur.
0: C'est le sentiment que vous aviez eu?
8: Non, parce que dès le départ, j'ai dit, j'étais tellement nul dans quelque chose de carré qui est l'éducation, que petit à petit, en le disant tout le temps, je veux être acteur, je veux être... que même mes profs m'ont aidé pour avoir un diplôme d'école de commerce. Qu'est-ce que je foutais là, école de commerce, parce que j'étais jeté partout, sauf l'école de commerce. Et je veux dire, tout ça veut dire que quand vous avez une volonté, être peintre, musicien, c'est différent, c'est proche des maths. Acteur, c'est n'importe quoi et c'est tout. C'est un homme qui existe et qui essaye de dire ce qu'il exprime avec l'aide d'un metteur en scène ou d'une metteuse en scène comme Marcella. Mais voilà.
0: C'est une phrase que j'ai relevée. Vous disiez, un acteur, c'est quelqu'un qui part de rien et qui arrive nulle part.
8: C'est juste.
0: C'est juste.
8: Il arrive nulle part.
0: Oui.
8: Il arrive enfin, peut-être à Locarno. Il arrive. Il voit comment se passe l'organisation de Locarno. Et puis surtout, il y a un public qui est là.
9: Alors ne venez pas me seriner que ma mémoire part en...
10: Couille.
9: Hein?
10: Couille.
9: Couille.
0: Le film, est-ce qu'il raconte aussi votre obsession pour la mémoire et la perte de la mémoire?
8: Complètement. Je n'ai jamais acquis la volonté de lire un texte et son sens. je suis tellement trouillard que je suis comme à l'école. Pologne, merde, c'est quoi la capitale de la... Varsovie. J'apprends des textes comme à l'école, oui. Tellement j'ai la trouille de ne pas les savoir. Donc, quand j'arrive sur scène, je sais le texte, mais pas du tout le sens. Et petit à petit, je m'énerve parce que je me dis, mais quel con je suis, au lieu d'apprendre le sens. Donnons l'exemple de Depardieu, qu'on hélas, fait deux, trois conneries qu'il aurait pu éviter. Mais Depardieu, c'est un mec qui lisait deux fois un texte, il le savait. Oui. Et il n'était pas, comme moi, d'une famille d'intellectuels. Et il avait un sens. Et ce qui me manque, c'est le sens des choses.
0: Cette obsession de la mémoire, vous l'avez depuis toujours. Comment est-ce que vous l'expliquez, ça ?
8: La trouille de mal faire. Et puis aussi, peut-être, éviter d'entrer dans quelque chose. Toujours rester un peu extérieur en disant « Apprends-le par cœur, tu te démerderas après ».
0: Est-ce qu'il y a un petit message adressé avec ce film au milieu du cinéma et du théâtre ? Plus particulièrement, je pense au cinéma. Vous avez 86 ans,
8: oui,
0: aujourd'hui.
8: 86, bientôt.
0: On voit de moins en moins des acteurs de votre âge au cinéma. Est-ce que c'est un message que vous adressez qui dit « Je suis toujours là ».
8: Je ne peux pas arriver à ce stade, dire « Je suis toujours là ». Je suis étonné que tout d'un coup, Marzal, avec qui j'ai fait deux films déjà, me propose ce personnage issu de Marcella Bidault, qui aussi, elle, a porté pas mal de choses. Ouais. On le lit sur le générique. C'est étonnant, mais bon. Je suis là, et bon, c'est très bien, 86 ans.
0: C'était donc Jean-Luc Bidault qui recevait un Léopard d'honneur ici à Locarno pour l'ensemble de sa carrière. Et puis, je vous rappelle, ce film a « Que le bonheur est proche ». J'ai pas de date précise à vous dire.
10: Je crois que c'est en septembre, il me semble.
0: Mais c'est plutôt en septembre, avec avec une tournée de présentation du film qui sera assez importante, avec notamment son réalisateur François-Christophe Marzal et bien sûr Jean-Luc Bidault.

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1: Une attaque russe sur Zaporijjia a fait au moins 5 morts et 20 blessés, annonce cette nuit du chef de l'administration militaire dans la région, et ce alors qu'une série d'explosions a également été entendue cette nuit à Kiev. Des entrepôts ont été incendiés dans le centre-ville selon l'administration militaire. La Suisse se dit prête à apporter son soutien si une aide s'avère nécessaire après le séisme survenu en Colombie. Déclaration hier soir de Guy Parmelin dans un tweet en anglais. Sur place, le bilan est toujours très provisoire et il est d'au moins 111 morts. Le département d'État américain annonce d'ailleurs une aide de 15 millions et demi de dollars cette nuit. Une nouvelle arrestation en Italie dans l'enquête sur l'attentat à l'explosif qui avait visé en octobre dernier la voiture d'un célèbre journaliste d'investigation au sud de Rome. Les carabiniers italiens évoquent dans un communiqué un entrepreneur soupçonné d'être le commanditaire de cet attentat. Ce proche de Silvio Berlusconi est aussi considéré comme un proche du journaliste visé. 4 hommes avaient déjà été arrêtés fin juin. Un intermédiaire est d'ailleurs toujours recherché. Le musée d'horlogerie du Locle rouvrira finalement mercredi après le cambriolage express de dimanche matin. Un audit est en cours pour définir s'il y a eu un manquement au niveau sécuritaire, indique hier la police neuchâteloise. Le préjudice était évalué à plusieurs dizaines de milliers de francs. Les 4 cambrioleurs, eux, sont toujours en fuite. L'ex-patron de Raiffeisen doit être entendu sur le fond du dossier ce mardi à son procès en appel devant la Cour suprême de Zurich. Pierrine Vincenz et son principal co-accusé sont soupçonnés d'escroquerie, de gestion déloyale et de corruption privée passive. Hier, dès l'ouverture du procès, la défense a demandé l'abandon des poursuites pour cause notamment de prescription. Les athlètes suisses repartent bredouille après la première soirée des championnats d'Europe à Birmingham. Géraldine Di Tizio-Frey échoue à seulement 1/100 du bronze en finale du 100 mètres. Dominique Lobalou, 7e au 5000 mètres. À suivre ce mardi la finale du saut en longueur avec Simon Ehammer. L'appelzellois reste toutefois à 24 cm de l'italien Francesco Ettore Inzoli. Le champion de Suisse du 400 mètres Lionel Spitz sera quant à lui engagé en demi-finale, idem pour Larissa Berteni sur 100 mètres haies donc, et Lena Wernli sur 400 mètres haies. Championnat d'Europe à suivre à la télévision sur RTS2. À suivre également sur RTS2, Noé Ponti. Vous avez compris qu'on parlait ici de natation. Le Tessinois s'est qualifié comme prévu pour la finale du 50 mètres papillon aux Européens en Grand Bassin de Paris. La finale, c'est à 18h37 précise. Noé Ponti signe hier le 3e temps des demi-finales. Mais le grand favori, eh bien, c'est le Russe Egor Kornev qui signe lui hier le 3e meilleur temps de l'histoire. Et puis le meneur du groupe de supporters de Galatasaray en Turquie va devoir s'expliquer sur l'important butin retrouvé à son domicile. Plus de 840 000 euros en liquide, l'équivalent de 785 000 francs, ainsi que de l'or, des bijoux et des armes, selon la presse. Il avait été interpellé dimanche et notamment accusé de vente de billets au marché noir et troubles à l'ordre public à l'intérieur d'enceintes sportives. C'est un ciel en général ensoleillé pour cette journée de mardi. Quelques passages nuageux possibles ce matin, quelques averses ou des orages en seconde partie de journée. Les températures iront jusqu'à 33 degrés.
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0: Charles Darwin aujourd'hui dans CQFD. Charles Darwin, mondialement connu comme le père de la théorie de l'évolution. Peut-être que si je vous demande de m'en donner une image, vous me direz que Darwin était un vieux sage à longue barbe. Eh bien, on va parcourir dans quelques minutes une BD qui va nous donner une image différente du scientifique. Elle s'appelle « Dans les pantoufles de Darwin » réalisée par Camille Van Bell et Adrien Miqueux. On va y découvrir un Darwin casanier, bileux, à la santé médiocre. Les deux auteurs s'appuient sur sa riche correspondante, sur ses carnets de voyage ou de santé, et puis montre voilà, avec humour que ce naturaliste hors pair observait avec la même rigueur le comportement de ses 10 ans que ceux des pigeons, des vers de terre ou de ses orchidées fétiches. On évoquera tout cela dans un peu moins de 10 minutes. Ensuite, un nouvel épisode de Dino Science, un dino dans les étoiles. Ce matin, Uma et l'œuf rencontrent le prix Nobel, Michel Mayor. Il va leur expliquer sa découverte des exoplanètes. On sera donc bien loin de notre système solaire. Michel Mayor qui racontera à quoi ressemblent ces planètes et la manière dont on peut les observer. Et pour terminer, on vous emmène sur un terrain sportif, mais aussi médical, avec cette question, comment faire du sport quand on vit avec un diabète de type 1? On entendra notamment le témoignage de Mathieu. Voilà pour le programme, bonjour et bienvenue à vous.
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0: Et avant de développer ces sujets, voici trois infos que j'ai repérées pour vous. Une nouvelle IA tout d'abord, une nouvelle IA pour mieux comprendre et espérer soigner le cancer. C'est un travail de scientifiques de l'EPFL, avec la contribution de collègues de l'Université de Zurich, de l'Hôpital Universitaire de Zurich, de l'Université de Genève et des Hôpitaux Universitaires de Genève. Ils et elles ont créé un outil d'intelligence artificielle qui s'appelle Virtues. Cet outil analyse les tissus tumoraux pour mieux comprendre comment les cancers se développent et réagissent au traitement. Ce qui est spécial avec ce nouvel outil d'intelligence artificielle, donc, c'est qu'il ne se concentre pas seulement sur les cellules cancéreuses, mais aussi sur les cellules voisines, comme les cellules immunitaires ou les vaisseaux sanguins. Ces informations aident à comparer les cas de différents patients et à trouver des indices pour améliorer les soins. L'équipe de recherche a aussi créé une grande base de données qui contient plus de 12 000 images de tissus provenant de 5 000 patients. Virtues est une avancée importante parce qu'il apprend à partir de nombreuses études différentes et peut être utilisé pour analyser plusieurs types de cancers. Il aide les médecins à comprendre comment les protéines et les cellules interagissent dans une tumeur et à prédire quel traitement pourrait fonctionner le mieux pour chaque personne. À l'avenir, cet outil pourrait être intégré dans les hôpitaux pour offrir des soins encore plus précis et personnalisés aux patientes et aux patients qui sont atteints de cancer. Ces travaux sont publiés dans Nature. Comment le cerveau des femmes enceintes réagit aux images de nourriture selon leur santé? Quand une femme est enceinte, son corps change beaucoup, hein, potentiellement, et cela peut aussi influencer son cerveau et ses envies de nourriture, ça on le savait. Une étude menée en Suisse a observé comment le cerveau des femmes enceintes réagit à des images d'aliments gras ou sucrés. Les scientifiques ont utilisé l'électroencéphalographie, donc l'EEG, pour mesurer l'activité du cerveau de 39 femmes enceintes. Ils ont découvert que chez les participantes sans complications métaboliques, le cerveau distingue très rapidement les aliments riches en matière grasse des aliments moins gras, dans les 150 millisecondes suivant leur présentation. Les résultats ont été différents pour les femmes qui ont un diabète gestationnel, c'est-à-dire lorsque leur taux de sucre dans le sang est trop élevé pendant la grossesse. Ces femmes enceintes avec diabète gestationnel ont réagi de la même manière face aux images d'aliments, de qui elles n'ont pas fait la distinction entre les aliments très gras ou faibles en gras. Les chercheuses et chercheurs ont aussi remarqué que les réactions du cerveau des femmes avec du diabète gestationnel sont influencés par leur taux de sucre dans le sang. Plus ce taux est élevé, plus leur cerveau réagit. Ces découvertes montrent que la santé du corps peut changer la façon dont le cerveau perçoit la nourriture pendant la grossesse, et comprendre cela pourrait aider à mieux accompagner les femmes enceintes pour qu'elles restent en bonne santé et aient une alimentation équilibrée. Cette recherche a été réalisée par des scientifiques notamment du CHUV et de l'Université de Lausanne. Elle est publiée dans Communications Medicine. Et puis enfin, une expo en plein air à Genève. Elle s'appelle Datarium. Elle se tient au Parc des Bastions, puis à la rotonde du Mont-Blanc dès le 20 août. Une expo qui explique comment les données aident les scientifiques à mieux comprendre le monde qui nous entoure. Par exemple, elles permettent de suivre les maladies rares, de surveiller les virus et les bactéries, ou encore d'évaluer l'état de la nature et des animaux sur un continent entier. Sans ces données, les avancées scientifiques comme les progrès en intelligence artificielle seraient impossibles. L'expo montre aussi pourquoi Genève est devenue un endroit important pour travailler avec ces données du vivant. Elle est accessible à tous, gratuitement et même disponible en ligne pour celles et ceux qui ne pourraient pas se déplacer. C'est une belle occasion d'apprendre comment la science utilise les informations pour protéger notre santé et notre planète. On vous met le lien donc vers cette expo Datarium sur notre page rts.ch/CQFD. À suivre, une BD sur Charles Darwin.
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0: C'est elle qui pose la question. Mylène Farmer, c'est à qui le tour à l'instant sur RTS Première.
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0: Vous y êtes effectivement, et cette question à présent, qui était Charles Darwin? Vous le connaissez peut-être pour être le père de la théorie de l'évolution, souvent perçu comme un vieux sage à longue barbe. Mais que sait-on vraiment de lui? Que sait-on vraiment de son quotidien à Charles Darwin? Eh bien, une BD signée Camille Fanbel et Adrien Miqueux, qui s'appelle Dans les pantoufles de Darwin, parue en 2024 chez Alizio Science, explorait avec humour quelques aspects méconnus de ce brillant esprit du début du 19e siècle. Et c'est à cette occasion qu'on vous proposait ce sujet une première fois, donc en octobre 2024. Sarah Dirène commençait par nous raconter ce qu'elle avait appris sur ce naturaliste hors pair.
2: Eh bien, que Charles Darwin lisait des romans à l'eau de rose. Enfin, on va dire plutôt que son entourage lui lisait des livres lorsqu'il était alité, car Darwin avait une santé médiocre. C'était un bileux. Il vomissait au moindre stress. C'était finalement une bonne excuse, hein, aussi pour fuir les mondanités et puis rester à la maison pour choyer et observer ses 10 enfants. Oh. 10 enfants qu'il a eus avec sa femme Emma, soit dit en passant, sa cousine. Alors, en tant que père naturaliste, il notait tous leurs faits et gestes, comme il le faisait finalement pour ses orchidées, ses plantes carnivores, ses vers de terre, ses pigeons et ses paix, bien sûr, parce que ces paix fréquents, ils classifiaient en fonction de leur intensité et de leur odeur.
0: Ok, donc on voit qu'il expérimente tout, il n'y a pas de frontière apparemment entre vie professionnelle et vie privée, tout est bon à tester, tout est bon à observer, et du coup, c'est peut-être
2: c'est un
0: aussi
2: peu
0: ça qui fait la force ouais, de ses écrits, c'est ça?
2: Oui, c'est un petit peu la patte de Charles Darwin, vous avez raison, c'est un expérimentateur hors pair. Alors pour écrire L'origine des espèces en 1859, qui a vraiment fait le buzz, hein, premier tirage, 1200 exemplaires vendus le premier jour, qui coûtait quand même prix suisse aujourd'hui, on va dire 80 francs, non mais c'était super cher. Ça c'était un de ses best-sellers, parce qu'il y en a eu plusieurs sur les orchidées, les plantes carnivores, les pigeons, mais vraiment L'origine des espèces a révolutionné la biologie, notre façon de voir le monde. Nous ne descendons pas de Dieu mais du singe. Alors pour écrire, j'en viens à l'expérimentation, pour écrire ce pavé de 450 pages, eh bien il a entrepris toutes sortes d'expériences, il a fait des croisements avec des plantes, fait germer des milliers de graines, éclore des centaines d'œufs, analyser le comportement des vers de terre, même ceux de Zermatt. Il a observé scrupuleusement le vivant, relaté des faits, décrit des lois de la nature, au-delà de toute considération idéologique ou théologique.
0: Sarah, sur quels documents se basent les auteurs pour écrire cette biographie très personnelle de Darwin?
2: Eh ben, ils n'ont absolument pas lésiné sur les sources, hein, puisqu'ils ont lu l'intégralité de la correspondance de Darwin, enfin l'intégralité, presque une partie de la correspondance de Darwin, c'est-à-dire 15 000 lettres tout de même.
0: Ah
2: hein. Oui, alors la poste fonctionnait bien, hein, dans le Kent au milieu du 19e. Darwin recevait non seulement des lettres, hein, mais entre autres choses, des poules, des lapins, des chiens, des plantes, voire des pattes de perdrix. Alors, ils se sont aussi, les auteurs, appuyés sur les innombrables carnets dans lesquels Charles Darwin notait toutes ses observations sur la nature. Hein. Il y a aussi son journal de santé, celui de ses enfants, les multiples agendas tenus par sa femme. Bref, Camille Fanbel et Adrien Miqueux se sont, et je les cite, se sont vautrés joyeusement dans les sources de première main, comme des sangliers dans la boue.
0: Jolie citation. Bonjour Camille Fanbel.
3: Bonjour.
0: Vous êtes journaliste scientifique, notamment pour le magazine Science et Vie Junior. On vous doit Les Oubliés de la Science, paru également aux éditions Alizo. Et à vos côtés, Adrien Miqueux. Bonjour à vous.
4: Bonjour.
0: Vous êtes physicien. Vous venez d'ailleurs de défendre votre thèse en histoire des sciences à l'université de Lausanne. Thèse non pas sur Darwin, hein, c'est ça?
4: Non, pas du tout.
0: C'est sur quoi?
4: Ça parle d'atomisme et de protestants et de catholiques.
0: D'accord. Et vous êtes tous les deux dessinateurs, c'est ça? On retrouve vos deux
3: ça,
0: pattes
3: ouais.
0: Finalement dans cette BD.
4: C'est un travail à quatre mains.
0: Ouais. Voilà, quatre mains. Et comment faire le tri? Parce que voilà, Sarah le disait, 15 000 lettres écrites par Darwin. Comment vous avez fait le tri dans ces innombrables sources, Camille?
3: Alors pour faire le tri, en fait, on a décidé déjà d'éviter son voyage du Beagle parce que la plupart des BD traitent déjà de ça, c'est très chouette, il y a des îles paradisiaques, tout ça. Mm-hmm. On a choisi de s'intéresser à la partie de sa vie qui est après, qui est les 40 années suivantes, qui va passer chez lui en pantoufles, d'où le titre Les pantoufles de Darwin.
2: C'est une fleur.
3: Pardon ?
2: C'est aussi une fleur, les pantoufles.
3: Les pantoufles de Darwin, oui. Il y a une orchidée qui est surnommée la pantoufle de Darwin, donc Darwin's Slipper.
0: Ouais.
3: Et ensuite, là-dedans, on a essentiellement cherché le bizarre. Donc, quand il a vu des mecs gonfler des pigeons, quand il a reçu des poils par la poste d'un fan, ou une lettre lui demandant un dessin de son pied.
4: Pour des raisons de travail à chaque fois, bien sûr.
0: Oui, bien
3: toujours
0: sûr,
3: pour le travail.
0: Professionnel. Ouais. Ça, vous avez bien dû vous amuser, effectivement.
4: Oui, c'était tout l'intérêt de faire ce travail à deux, c'est qu'on pouvait se montrer les lettres l'un l'autre en disant « Ah, t'as vu celle-là, celui où il parle de ses paix ?»
3: Il y en a vraiment beaucoup sur les paix.
4: Et en fait, on s'est basé donc sur ce Darwin Correspondence Project qui recense, qui a édité et numérisé ces 15 000 lettres dans lesquelles on peut faire des recherches plein texte. Mm-hmm. Donc vous cherchez flatulence et vous avez 1000 occurrences. Ah oui, dans lesquels après on peut décrypter au jour le jour qu'est-ce qui se passe, qu'est-ce qu'il échange avec ses amis, etc.
3: Il faut savoir dire paix en anglais ancien.
2: Oui, c'est
0: donc
2: ça.
0: C'est flatulence, c'est ça ou... Non, c'est pas ça.
3: C'est flatulence.
0: Il me semble que c'est flatulence. Oui, on comprend assez bien ce mot.
2: Mais vous le disiez, Camille Van Bell, on n'a rien voulu faire sur le Beagle parce que beaucoup de choses sont réalisées autour du Beagle. Mais en parlait-il? Parce qu'il n'y a pas de trace dans votre livre. Il n'y a pas de trace de ce Beagle. En parlait-il donc de son voyage lorsqu'il était jeune, entre 20 et 30 ans? Il est resté 5 ans sur ce bateau, enfin surtout sur les terres. À observer le monde.
3: Alors dans son autobiographie, il va en parler en disant c'est quand même l'événement qui a changé sa vie, mais dans ses lettres au jour le jour avec ses potes, non, il parle de beaucoup de choses, mais il évoque pas le Beagle. C'est pas comme ce pote des fois qui a été faire un voyage en Thaïlande et qui en parle encore 5 ans après en disant que ça a changé sa vie et qu'il est une autre personne maintenant. Et c'est pas du tout quelque chose qu'il va faire, quoi.
2: Mmh. Alors j'ai bien ri en lisant, alors, je crois que c'est à la page 40-42, j'ai bien ri en lisant l'expérience justement qu'il a menée sur des escargots. Qu'est-ce qu'il a fait? Il les a plongés dans l'eau.
3: Ouais, il les a fait tremper dans l'eau salée beaucoup. Oui, oui. Alors déjà, il galérait à obtenir des œufs. Dans la BD, on dit, mais ça devrait être une vraie partouze là-dedans. Vous êtes hermaphrodite, franchement. Et en fait, il n'arrive pas à obtenir des œufs. Donc déjà, c'est une galère. On le voit râler auprès de ses potes. Ensuite, quand il obtient les œufs, il fait tremper les œufs, il fait tremper les escargots. Et en fait, l'idée là derrière, c'est parce qu'en fait, il y avait un grand mystère qui est pourquoi sur certaines îles, on a des escargots qui sont rigoureusement identiques à ceux sur Terre, qui n'ont pas évolué différemment. Donc ça veut dire qu'ils ont voyagé relativement récemment. Comment est-ce qu'un escargot, ça voyage à travers la mer? Encore aujourd'hui, il y a différentes théories. Celle de Darwin, c'était, est-ce que ça flotte sur des bouts de bois? Est-ce que ça s'accroche à des pattes d'oiseaux? Ou est-ce que c'est transporté par l'eau salée? Et donc, il fallait vérifier, est-ce qu'un escargot pourrait survivre à un séjour dans l'eau salée?
0: Et alors?
3: Et donc, il fait ça, et il en a un qui bat des petits records. Il en a un qui tient 20 jours, je crois. Donc, il est trop fier, c'est son petit préféré, qui réussit à tenir 20 jours dans l'eau salée.
0: Mais donc, sous l'eau?
3: Ouais, sous l'eau, ouais. Alors,
0: il aurait pu traverser les mers par les fonds.
3: Ouais, flotter potentiellement. Ils peuvent faire des fois une espèce de petite coque. Enfin, ils peuvent refermer un petit peu leur coquille et flotter. Et aujourd'hui encore, c'est à peu près ces hypothèses-là. On a rajouté l'hypothèse de voyager dedans un oiseau. Donc manger et puis éventuellement, après l'oiseau voyage, être recraché. Hein. Et il y en a qui disent même des très petits bébés escargots portés par le vent, peut-être. Ça, c'est des hypothèses plus récentes. Mais globalement, on a les mêmes hypothèses maintenant. On n'a pas tranché.
2: Et puis, il n'a pas toujours réponse à tout. Parfois, il tranche pas. Je pense par exemple à la queue des paons. Ça l'intrigue.
4: Oui, alors ça l'intrigue et ça le désespère parce qu'il se dit, mais comment ce truc aussi improbable, aussi coûteux, on va dire, en énergie, puis je veux dire, c'est un petit peu voyant, vous êtes une cible vivante pour tous les prédateurs.
0: Ouais.
4: Et donc c'est là où il va se rendre compte, enfin, il va élaborer un deuxième mécanisme au-delà de la sélection naturelle, c'est la sélection sexuelle qui déplace les avantages du côté des femelles et qui vont préférer les mâles qui sont les plus voyants, les plus chatoyants, aux couleurs les plus chatoyantes. Et ça, c'est une de ces hypothèses aussi fondamentales.
2: Mmh. Avant de parler de sélection naturelle, Adrien Mitieu, on peut évidemment parler de variabilité génétique au sein d'une même espèce. On voit, il fait plein d'expériences. C'est en fait cette matière première de la sélection naturelle. Darwin, finalement, n'était pas le premier à en parler de cette sélection naturelle. Il y avait Wallace.
4: Et en fait, ça, c'est le grand drame de Darwin, c'est que... En fait, au même moment, alors Darwin a l'idée de la sélection naturelle sans doute vers 1839, il fait un premier brouillon vers 1844 et ses potes le pressent pour dire il faudrait publier, tu sais. Mais non, Darwin il veut faire les choses bien, il dit je vais faire un gros livre, ça sera le Big Book qui fera 1000 pages. Et il reçoit en 1858 une lettre de Wallace qui est à Bornéo et qui lui dit « Écoutez, monsieur Darwin, j'ai une idée, ça s'appellerait la sélection naturelle. » Et alors Darwin est désespéré, il dit « Mais c'est pas possible, maintenant on va me prendre pour un plagiaire. » Et alors c'est là où les potes rentrent en compte, parce qu'on parle beaucoup des amis de Darwin dans la BD, et ses potes vont lui dire « Non, non, Darwin, ne désespère pas. » Darwin était prêt à tout brûler, à tout abandonner à Wallace, ce qui est aussi un trait de personnalité intéressant, il récupère pas la gloire pour lui. Ses potes vont donc lui dire on va publier, on va te montrer que tu n'es pas un plagiaire, que tu avais cette idée avant. Et donc, grâce à ça, Darwin est resté dans les mémoires. Et malheureusement, Wallace, par un sort de syndrome de l'imposteur, a un petit peu disparu des
3: C'est retiré. Mémoires. Il était extrêmement fan de Darwin, en fait. Donc, il s'est mis en retrait comme ça parce qu'il estimait que... Il n'était pas assez bon et il n'était pas aussi classe. Et il a écrit à Darwin, toi qui es un grand chef de guerre, je ne suis qu'un petit chef de guérilla tout nu.
0: À lire absolument dans les pantoufles de Darwin, paru aux éditions Alizio. On entendait en nouvelle diffusion les deux autrices et auteurs de cette BD, Camille Fanbel et Adrien Miqueux. Voici Daniel Balavoine.
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0: Daniel Balavoine avec Nanette Workman. Quand on arrive en ville, voici un nouvel épisode de Dino Science, un dino dans les étoiles. On retrouve Uma Camis.
1: Salut Jérôme.
2: Salut Uma.
1: Ça va?
2: Oui, bien.
1: Ça va si je te laisse l'œuf à la régie le temps de faire l'interview de Monsieur Maillot?
2: L'œuf? En régie?
1: Mais... Ah oui, tu vas bien t'amuser.
3: Ouais, t'inquiète Jérôme, je suis pro moi. Je pense même qu'avec moi en régie, ça va être encore plus simple cette interview.
4: Tu m'entends?
2: Oui.
4: On peut enregistrer?
2: Oui, oui, ça tourne.
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3: Épisode 6. Au-delà de nos planètes.
4: Voilà, Michel Maillot est installé, donc on ne fait plus de bruit derrière la régie.
3: Jérôme, si j'appuie
2: non,
3: là...
2: Non, passe.
3: Oh, là, si j'appuie là, je peux parler à Uma?
2: Voilà, celui-là.
3: Et celui-là, il fait quoi?
2: Non, pas celui... Ah
4: non, mais s'il te plaît, l'œuf, tu dois te faire discret.
3: Ah, chut, silence radio, opération discrétion maximale. Hé, Uma, si j'appuie sur le bouton, là, tu m'entends?
1: Mais s'il te plaît, l'œuf... Concentre-toi. J'aimerais bien faire cette interview. Un prix Nobel, c'est important.
3: Un prix Nobel. Ouais, ça c'est impressionnant. D'ailleurs, Uma, il est vieux. J'imagine qu'on donne pas des prix Nobel aux enfants. Ça doit être un dinosaure, en fait, ce type. Un dinosaure super intelligent. Ah, du coup, il va sûrement savoir où sont mes cousins.
1: Chut. Bonjour Michel.
6: Salut Uma.
1: Merci de nous accorder ce moment.
3: Souviens-toi, l'interview porte sur l'avenir de la paléontologie spatiale.
1: On commence l'interview? Dis donc Michel, tu es prix Nobel de physique. Au fait, c'est quoi un prix Nobel?
6: Alors, il y a des centaines de milliers de scientifiques qui travaillent dans le monde et de temps en temps, certains groupes ont des résultats qui ont un impact majeur sur le développement de leur discipline. En physique, certains travaux ont des nouvelles idées. Et donc, le prix Nobel honore simplement les gens qui ont fait un progrès décisif dans leur domaine.
1: Mais qu'est-ce que tu as découvert, toi?
6: On se posait la question depuis tellement, tellement longtemps. Est-ce qu'il existe d'autres planètes autour des autres étoiles? Et il y a 30 ans, eh bien, j'ai découvert, avec mes collaborateurs, une première planète qui tournait autour d'une autre étoile.
3: Une autre planète? Je suis sûre qu'elle est habitée par des dinosaures super intelligents, cette planète. Des extra-dinos. Et peut-être même que eux, ils ont inventé un parapluie à météorites super puissant. Justement.
1: Alors, on avait parlé de notre système solaire dans l'épisode précédent. Est-ce que c'est une exception, Michel, notre système solaire, avec ces 8 planètes qui tournent autour du Soleil?
6: Non. Non, je crois. En gros, on pense que toutes les étoiles ont des systèmes planétaires et des systèmes comme le nôtre, eh bien, il doit y en avoir, mais évidemment, ils ne sont pas encore vraiment présents dans notre catalogue.
3: Je le savais, moi, ça. Des milliards de planètes en dehors de notre système solaire, bien sûr. D'ailleurs, c'est pour ça qu'on les appelle des exoplanètes. Exo, parce que ça veut dire hors du système solaire, et planète... Bah, planète, quoi. Tu vois, vous voyez très bien ce que ça veut dire.
1: Mais attends, il y a quelque chose que je comprends pas. Comment on fait, moi, quand je regarde les étoiles, je vois pas les planètes qui tournent autour?
6: Ah oui, ça, c'est une chose fondamentale. Le Soleil, c'est lui qui produit l'énergie lumineuse. Dans le cœur du Soleil, c'est comme un énorme réacteur nucléaire qui produit la lumière, la chaleur. Les planètes, c'est des astres qui ne produisent pas d'énergie. Et le résultat, c'est quand on regarde un système planétaire avec une certaine distance, on est complètement ébloui par la lumière de l'étoile et résultat, on voit pas les planètes autour.
1: Alors comment on fait pour les voir?
6: Alors il faut inventer des méthodes indirectes. Imaginez que vous avez une étoile avec une planète qui lui tourne autour. Bon, la planète, elle va faire un grand orbite, mais l'étoile, elle est plus lourde, mais elle va quand même bouger un tout petit peu parce qu'il y a la planète qui la tiraille. Et donc, le résultat, il y a des changements de la vitesse de l'étoile. On regarde avec un instrument adéquat et on voit varier la vitesse de l'étoile. On fait quelques calculs et on peut détecter les planètes d'une manière indirecte. Maintenant, il y a beaucoup d'autres techniques qui ont été proposées, mais ça, c'était la première.
1: C'est celle que tu as utilisée pour trouver ta planète.
6: Exactement, il y a plus de 30 ans, et qui a donné le premier résultat. Oui, il existe des planètes dans la galaxie.
3: Ok, allez, j'avoue, il a mérité son prix Nobel. Si je résume, on ne voit pas les planètes à l'œil nu. On les détecte grâce à la gravité. Tu te rappelles, Uma, la gravité? On en a déjà parlé dans l'épisode 3. Comme la gravité, c'est une force invisible qui tire la planète vers l'étoile, et l'étoile vers la planète, eh bien, on peut voir l'étoile bouger. Et qui dit étoile qui bouge, dit planète en orbite autour de l'étoile. On sait donc qu'il y a une planète, sans même la voir, parce qu'elle a une influence sur l'étoile. Tout comme moi. L'œuf, les gens ne me voient pas à l'intérieur de ma coquille. Et pourtant, j'exerce une énorme influence sur toi, Uma, et sur le reste du monde.
1: Pardon Michel, il y a les gens dans la régie qui me parlaient dans le casque. C'est tout bon, un petit souci technique, on l'a réglé. Pour en revenir à ces planètes qui tournent autour d'autres étoiles, elles sont comment? Elles ressemblent aux nôtres?
6: Oh là là, ça c'est une des belles découvertes aussi qui est venue. Puisqu'on en a découvert tellement depuis lors, on a découvert une diversité, mais incroyable. Des planètes qui n'existent pas dans le système solaire. Des planètes qui tournent tellement près de leurs étoiles, que c'est des sortes de boules de lave. La température est tellement élevée tout près de l'étoile que même les roches sont fondues. Et puis un peu plus loin, on trouve des planètes dites océans. C'est des grosses boules d'eau.
3: Des boules de lave, des boules d'eau. Et pas de dinosaures. Hé, hey, Nono, le prix Nobel, là. Faut continuer à chercher. Moi, si je vais dans l'espace, c'est pour aller rencontrer la famille. Pas me baigner dans un océan géant. Surtout que je sais pas nager. Bon, ça reste encore un détail.
1: Michel, tu utilises quoi comme moyen pour détecter les exoplanètes? Des télescopes?
6: Oui, j'utilise des télescopes, pas dans mon jardin. Par contre, oui, j'ai observé, j'ai passé des milliers de nuits dans les observatoires. D'abord avec un télescope de 1 mètre, 2 mois par année, pendant beaucoup d'années. Après des télescopes de 3,60 mètres au Chili. Donc déjà, le miroir à 3,60 mètres, c'est déjà un gros télescope. Et puis après, les géants du Mont Paranal, des télescopes de 8 mètres de diamètre. L'Europe construit actuellement un télescope dont le miroir principal aura 39 mètres de diamètre. On n'a jamais construit un télescope aussi fabuleux.
1: Ah oui, plus le miroir d'un télescope est grand, mieux on voit la lumière qui nous parvient des étoiles et du ciel. Et alors, celui du Chili, il est grand comment?
6: Alors au Chili, il y en a beaucoup. Hein. Il y a énormément de télescopes. C'est une terre pour astronomes, le Chili.
1: Parce tu nous inviterais?
6: Pas de problème.
3: Youpi! Le Chili, le désert, à nous les télescopes géants! Ouma, on y va! Faut que j'organise ça tout de suite!
5: Allô?
7: Bonjour Véronique, c'est l'assistant de Ouma.
5: Ah, bon, ça?
7: Tu vois, je t'appelle parce qu'on a une opportunité incroyable d'aller au Chili avec Monsieur Nobel, hein, Monsieur Mayor, pour visiter des télescopes géants. Et donc, on aurait besoin de réserver des billets d'avion. On serait 3. Mais il faut que tu comprennes, c'est une exception parce que le projet est exceptionnel. D'accord. On pourrait rester en Suisse. Oui, mais non, tu vois, puis toi, non, c'est non. Mais si on t'emmène avec nous?
1: Bon bah je suis désolée, Michel, la production n'est pas très aventureuse.
6: Pas de problème.
1: Pour en revenir à tes découvertes, Michel, qu'est-ce qui t'a rendu le plus heureux? Le prix Nobel ou bien la découverte d'une exoplanète?
3: On n'a pas le temps de papoter là. Demande-lui comment on fait pour aller sur les exoplanètes, si ça se trouve. Il a regardé à la va-vite, le Père Nobel. Et en fait, sur une des planètes océans, on trouve une île à dinosaures.
1: Est-ce qu'on pourrait envoyer un robot ou visiter une exoplanète un jour pour essayer de trouver des signes de vie?
6: Alors ça, c'est une question que j'adore. Malheureusement, dans la galaxie, les distances d'une planète à l'autre ou d'une étoile à l'autre sont tellement considérables que l'on ne peut pas. Imaginons, que l'on trouve une planète parfaite, bonne température et tout, à 30 années-lumière. La lumière a mis 30 ans pour venir. Eh bien, c'est déjà 1 milliard de fois plus loin que la Lune. L'homme est allé en 3 jours à la Lune, donc si vous voulez aller là-bas, c'est vraiment loin. C'est qu'on est bien sur Terre et on fait attention.
3: Oh, mais la poisse ! 1 milliard de fois plus loin que la Lune ! Oh, mais c'est loin, ça.
1: Mais alors, comment on fait pour étudier la vie ailleurs dans l'univers ? Ou dans la galaxie ?
6: Ah, ça c'est une belle question. Mais pour toutes ces questions, je crois que le mieux, c'est de demander à la professeure Emmeline Bollemont, qui dirige le Centre d'études de la vie dans l'univers à l'Université de Genève. Un centre fabuleux. C'est un centre qui groupe des gens de différentes disciplines dans leur laboratoire, chimistes, géologues, spécialistes du climat, etc., qui tous, dans leur laboratoire, travaillent sur cette même belle question. Quelles sont les conditions nécessaires pour le développement de la vie et peut-être de la découvrir?
1: Parfait, alors on va prendre rendez-vous avec Emmeline. Et puis, est-ce que tu allais au musée d'histoire naturelle quand tu étais enfant, toi ?
6: Je suis encore un enfant. J'adore aller dans les musées, d'aller voir, par exemple, en Belgique, à Bruxelles, une salle entière avec des dinosaures.

0: Vous seriez pas un peu, comment dire, un peu vieux? Un peu vieux comme les dinosaures?
1: Mais l'œuf!
2: Non, je crois pas que je sois un dinosaure.
1: Mais quel impertinent! Allez bien, on y va.
2: Non, on n'est pas de la même époque.
1: Il faut l'excuser, Michel. Au revoir, Michel, à bientôt.
0: Pas un dinosaure! Mais Michel, tu les aimes quand même, les dinosaures! Michel, et tu as trouvé des planètes? Je suis sûre que tu pourras en trouver une pour moi!
1: Un dino dans les étoiles avec le professeur Michel Mayor, prix Nobel de physique et co-découvreur de la première exoplanète.
0: Et ouais, un prix Nobel. Et il en a découvert des planètes. Et en plus, vous savez quoi? Il aime les dinosaures.
3: 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À suivre dans CQFD, faire du sport avec le diabète de type 1.

0: Diana Ross and the Supremes à l'instant. You Can't Hurry Love.
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0: Avec Ardite et Chabani, maintenant, vous nous proposez, Ardite, de prendre un peu de vitesse avec celles et ceux qui vivent avec un diabète de type 1.
2: Oui, parce que pour les personnes diabétiques, l'activité physique peut faire partie du traitement dans le sens où elle aide à gérer la glycémie. Donc la glycémie, c'est ce taux de sucre dans le sang. Mmh. Mais attention, le sport peut aussi provoquer des hypoglycémies. Donc il faut trouver l'équilibre entre les risques et les bénéfices de l'activité sportive. Pour le comprendre, j'ai rencontré Mathieu Zachary. Mathieu a 30 ans, il vit avec le diabète de type 1 depuis 2018 et il est un coureur passionné. Je l'ai rencontré au marathon de Lausanne où il s'apprêtait à courir les 10 kilomètres. Je lui ai d'abord demandé de raconter son histoire avec le diabète.
3: Alors le diabète s'est déclaré alors que ça faisait 2 semaines que j'avais commencé l'université de Lausanne en sport. À ce moment-là, je pratiquais déjà passablement.

0: du triathlon, donc natation, vélo et course à pied pour celles et ceux qui ne savent pas. Et c'était tout naturel pour moi de continuer, malgré le diagnostic, à faire ce que j'ai toujours voulu faire, tout ce que j'ai aimé faire et qui me permettait d'avoir un équilibre. Donc finalement, d'avoir un diabète de type 1, ça a été un challenge, ça c'est évident. Mais ça a été aussi l'occasion de découvrir de nouvelles choses, une pratique sportive différente, voire peut-être même plus professionnelle et plus saine, en faisant plus attention à mon alimentation au quotidien et pour pratiquer l'esprit tranquille, finalement.
1: Vous savez d'où il vient, ce diabète ?
0: Non, alors je ne sais pas d'où il vient. Je n'ai pas d'explication plus précise que c'est la vie, en quelque sorte. Alors il s'est déclaré vers mes 22 ans, à l'aube de mes 23 ans. Ça fait un petit moment maintenant que je vis avec et puis qu'on avance ensemble, diabète et moi.
1: Et puis alors, vous parliez du fait que ça a changé votre rapport au sport et à votre vie, parce que finalement, le sport a une place très importante dans votre vie. Vous pouvez nous en dire plus ? Qu'est-ce que ça a changé pour vous d'avoir ce diabète de type 1 ?
0: Les premières choses qui ont changé, disons, c'est au niveau de la spontanéité. C'est vrai que dans les premières semaines, premiers mois, peut-être même première année, c'était compliqué d'être spontané, de se dire allez, sur un coup de tête, je vais courir. C'est vrai qu'en étant diabétique et en pratiquant du sport, il faut faire passablement attention à son niveau de sucre dans le sang. Et donc, avant de faire une activité, que ce soit de la course à pied, de la natation, de l'escalade ou de la danse, et j'en passe, il faut s'assurer d'avoir une glycémie qui est assez stable, voire même un peu trop haute, afin d'éviter les hypoglycémies, c'est-à-dire d'être en manque de sucre et à risque de s'évanouir finalement.
1: Et puis donc, plus précisément pour aujourd'hui, donc vous allez courir les 10 km à Lausanne, au marathon de Lausanne. Vous êtes préparé comment ?
0: Alors un bon gros déjeuner ce matin avec passablement de sucre, donc des fruits, des tartines, aussi une bonne hydratation. Donc tout ça, ça s'est fait aux alentours de 8 heures en sachant que je pars à 14 heures. Et une dernière collation 3 heures avant le départ, c'est-à-dire à 11 heures. Et lorsqu'on est diabétique de type 1 ou de type 2, en tout cas pour moi de type 1, je fais attention à faire une injection d'insuline au plus tard 3 heures avant le départ, afin que l'insuline qui soit active dans mon corps ne soit plus présente au moment de la course. Sinon, le risque est de finir en hypoglycémie aussi.
1: Et puis ça fait quoi si vous êtes en hypoglycémie pendant la course ?
0: C'est un arrêt total de l'activité, avec un besoin de se resucrer, donc manger une banane, boire des boissons, des sodas qui contiennent passablement de sucre. Donc voilà, c'est l'arrêt total de l'activité, chose que l'on vise à éviter le plus possible finalement.
2: Et au-delà de sa pratique personnelle, Mathieu s'engage pour rendre le sport accessible aux personnes qui vivent avec le diabète, Ardité.
1: Oui, j'étais avec Mathieu au marathon de Lausanne, mais il n'était pas seul. Il était accompagné des membres de l'association Diabète Type Sport, une association qu'il a aidé à créer et dont il est le président.
0: Alors c'est assez drôle, en mon sens. Lorsque j'ai été diagnostiqué donc à Lausanne au CHUV, j'ai fait mes recherches pour être un petit peu aiguillé dans ce nouveau monde qu'était le diabète pour moi. Et je me suis rendu compte que pour les jeunes adultes de mon âge, il n'y avait pas forcément beaucoup d'organismes de soutien pour pratiquer en tant qu'adulte. Alors que pour les enfants, il y a beaucoup de choses et c'est merveilleux, il faut continuer comme ça. Pour le diabète de type 2, il y avait aussi plus. Mais moi, je me retrouvais un petit peu dans un no man's land. Et c'est en discussion aussi avec mes médecins, le docteur Kozinski et mon infirmier en diabétologie, monsieur Le Dizès, que au fur et à mesure des discussions, cette idée est apparue. Et donc voilà, l'idée, c'était vraiment de montrer que c'est possible avec le diabète, qu'il soit de type 1, de type 2 ou d'autres types, qu'on peut faire ensemble et que chacun renferme une richesse inestimable finalement à travers les petits défis du quotidien, les défis sportifs. Et donc c'est né comme ça finalement.
1: Qu'est-ce qui pousserait les gens qui ont le diabète de type 1 à ne pas faire de sport ?
0: La peur, c'est assez vaste hein, comme élément, mais souvent c'est la peur de l'hypoglycémie, de perdre ce contrôle-là durant l'activité, C'est pas forcément le manque d'envie. Les gens ont envie de se dépasser ou de continuer à faire ce qu'ils faisaient avant ou ce qu'elles faisaient avant, c'est-à-dire une activité physique ou sportive. Mais c'est vrai que l'hypoglycémie est vraiment quelque chose qui freine énormément. Après, il peut aussi y avoir tous les sports et toutes les activités nautiques où c'est vrai que là où si on se sent mal, c'est un peu plus compliqué à chercher de l'aide. La course à pied, la randonnée sont des activités qui apparaissent comme plus accessibles. Mais oui, souvent, l'hypoglycémie est un frein à l'activité.
1: Vous vous concentrez sur quoi? La course à pied, sur les randonnées, justement?
0: Oui, course à pied, randonnée, vélo aussi, lorsqu'il fait beau. Et puis en hiver, on a déjà pu organiser des journées qu'on appelle des journées osées. Et là, on a fait une sortie en raquette. Qu'on fait ce que l'on peut avec les sources qu'on a à disposition. Et des fois, ça prend, des fois, ça prend pas. Ça interroge des gens. On répond avec, je réponds avec plaisir et les autres membres de l'association aussi.
3: Magnifique.
4: Vous êtes prêts?
0: Oui, oui. Toujours, toujours. Quand c'est pour le plaisir, on est toujours prêts finalement. Pas de pression.
4: Je vous retrouve à l'arrivée alors.
0: Oui, avec plaisir. À tout à l'heure. Merci.
2: Et donc, Ardité, vous avez couru les 10 km au rythme de Mathieu pour pouvoir le retrouver à l'arrivée?
1: Vous me connaissez si peu, Stéphane. Bien sûr que non, j'ai pris un bon vieux raccourci. Mais Mathieu, lui, il a franchi la ligne sans même être essoufflé.
0: Ça va bien, ça va bien. Un peu fatigué, mais ça va.
4: Ça a été?
0: Oui, super. C'était comme rêvé. Pas trop de vent, pas trop de pluie. Un peu de pluie sur la fin, donc c'était bien. J'ai vu la famille vers Lutry. Donc c'était une très belle course.
4: Et puis, alors votre temps, vous êtes content? Vous avez fait combien?
0: Ouais, content, surpris surtout. J'ai fait 36 minutes et une quarantaine de secondes selon ma montre.
4: Et puis maintenant, est-ce qu'il y a des choses particulières que vous devez faire du fait que vous avez le diabète après une course ou pas?
0: Oui, alors contrôler la glycémie, soit à l'aide d'une piqûre au bout du doigt, soit à l'aide des capteurs et de la pompe que j'ai habituellement sur moi, que j'ai enlevée pendant la course. Donc contrôler la glycémie, voir si je suis pas trop bas ou pas trop haut. Et habituellement, on a tendance à être plutôt bas après de la course à pied. Donc se resucrer avec des petits encas que la course donne, pommes, bananes, des boissons qui contiennent des sels minéraux, ça peut être bien aussi. Et puis, donc ça c'est dans l'immédiat. Et aussi dans la soirée, faire attention à la glycémie. Parce que souvent après l'effort, la glycémie a aussi tendance à baisser. Donc une petite attention particulière à avoir vis-à-vis de ça.
2: Faire du sport avec le diabète de type 1, c'est le sujet qui nous occupe aujourd'hui, Ardité Chabani.
1: Oui, on l'a entendu avec le témoignage de Mathieu. Faire du sport quand on a le diabète de type 1, c'est possible, mais ça demande une certaine gestion, une certaine organisation. Alors, pour mieux comprendre pourquoi l'activité est si importante et comment éviter les risques, on va écouter Christophe Kozinski. Christophe Kozinski est médecin adjoint au service d'endocrinologie et diabétologie des hôpitaux universitaires de Genève. Et il commence à nous expliquer pourquoi le sport est un élément central de la prise en charge du diabète.
5: L'activité physique, c'est vraiment un des piliers de la prise en charge du diabète. Donc souvent, les gens parlent de l'alimentation ou de certains médicaments, alors que l'activité physique en elle-même doit être considérée comme un médicament. Elle a des effets extrêmement impressionnants sur la captation du sucre par le muscle, ce qui permet d'améliorer les contrôles des glycémies, tout en diminuant les besoins en médicaments ou en insuline. Faire régulièrement de l'activité physique, ça permet au muscle de mieux capter le sucre, et c'est des effets qui se maintiennent sur plusieurs heures, voire plusieurs jours. Donc c'est vraiment important d'avoir une activité physique qui est régulière, ce qui permet donc de diminuer un petit peu certains médicaments, diminuer les besoins en insuline, mais elle a également plein d'autres bénéfices au-delà du contrôle du diabète, que ce soit sur le bien-être général, sur la qualité du sommeil, donc toutes les choses qui vont influencer également la résistance à l'insuline.
1: Est-ce que vous pouvez nous expliquer comment ça marche, ça? Comment ça se fait que le sport change le besoin en insuline ou peut changer le besoin en insuline?
5: Donc on a des récepteurs qu'on appelle GLUT4, c'est un petit peu compliqué, qui viennent à la paroi des cellules musculaires qui permettent de mieux capter le sucre. Et ces récepteurs-là, ils sont vraiment transloqués, on dit dans le langage médical, donc ils sont amenés à la paroi des cellules musculaires proportionnellement à la durée, l'intensité, le type d'activité physique. Lorsqu'on fait de l'activité physique d'endurance de manière prolongée, en fait, ces effets-là, ils vont maintenir plusieurs heures, voire même plusieurs jours.
1: Donc, l'insuline qu'on s'administre quand on est une personne qui a le diabète, elle est mieux utilisée quand on fait le sport, si je résume.
5: C'est ça. Et également, l'insuline que produit naturellement le pancréas s'il n'y a pas d'état d'insulinopénie, comme c'est le cas dans un diabète de type 1.
1: Vous disiez que ça permet de changer ou de réduire certains traitements, voire même des dosages d'insuline qu'on s'administre. Pourquoi ça, c'est souhaitable?
5: Par rapport aux médicaments, Là, c'est vraiment dans le cadre d'un diabète de type 2, hein, donc vraiment les diabètes de type 2. Dans le cadre d'un diabète de type 1, il n'y a pas de médicament parce qu'il y a rarement une résistance à l'insuline. Donc, on va donner de l'insuline et en fait, on va diminuer les besoins d'insuline lorsqu'on fait de l'activité physique. Et pourquoi c'est bénéfique? C'est ben, principalement par rapport à ce risque d'hypoglycémie. Donc, éviter que les gens, par exemple aussi, par peur des hypoglycémies, s'ils n'adaptent pas leurs besoins d'insuline, ils vont prendre beaucoup beaucoup de sucre et en fait ça va même avoir un effet qui peut être potentiellement de prise de poids, ce qui est vraiment pas souhaité. Et c'est des choses des fois qui sont remarquées, des personnes qui me disent mais j'ai commencé de l'activité physique, je n'arrive pas à perdre du poids, et en fait souvent leur insuline n'a pas été adaptée, ils mangent pour compenser et éviter ce risque d'hypoglycémie, donc du coup c'est vraiment pas ce but-là, on fait pas de l'activité physique non plus pour devoir manger plus.
4: Est-ce que la technologie ou l'avancée dans le traitement du diabète de type 1 a aidé à gérer le sport? J'ai vu par exemple que Mathieu avait un capteur.
5: Alors oui, c'est des outils absolument spectaculaires. Hein. C'est les bénéfices que ça amène. Donc ça permet de les capteurs de la glycémie, ça mesure le taux de sucre en continu dans le liquide qu'on a sous la peau. Donc ça permet de voir vraiment des données en temps réel. Donc il y a pas besoin de se piquer au bout du doigt comme c'était auparavant, si j'ose dire comme ça. Et il y a aussi d'autres outils comme une pompe à insuline. Donc en fait, c'est une pompe à insuline, c'est un petit boîtier où on met de l'insuline rapide dedans et qui diffuse l'insuline en continu. Et les dernières générations de ces fameuses pompes à insuline permettent de communiquer avec le capteur. Donc il y a un algorithme mathématique derrière qui fait que ça donne un petit peu plus ou un petit peu moins d'insuline selon les variations de la glycémie. Donc ça permet non seulement une sécurité beaucoup plus importante durant l'activité physique, mais également pour des personnes peut-être comme Mathieu, qui cherche aussi une performance d'être encore plus performant, parce qu'il y a moins de variation de la glycémie, donc un meilleur rapport continu de sucre et d'insuline aux muscles, ce qui est la clé pour la performance.
4: Est-ce que toutes les activités sont recommandées ou est-ce qu'il y a des activités qui sont plus bénéfiques que d'autres?
5: Toute activité est recommandée. Donc vraiment maintenant, les recommandations, c'est de casser la sédentarité. Donc la population générale est trop sédentaire. Hein. Donc on essaie de pousser les gens à bouger, à faire des petites activités de la vie quotidienne, comme même quand il faut considérer le repassage ou passer, par exemple, la tondeuse dans le jardin comme une activité physique. Après, si on veut aller au-delà pour avoir plus de bénéfices, effectivement, on va plutôt viser les recommandations de l'OMS, ces fameuses recommandations de 150 minutes au minimum d'activité physique modérée à intense par semaine, avec du alternance de renforcement, de travail de l'équilibre et surtout d'endurance.
4: Est-ce qu'il y a des activités que vous ne conseillerez pas à une personne qui a le diabète? Des activités sportives qui sont plus risquées que d'autres
5: ou... Non, alors maintenant, grâce à la technologie et grâce à la prévention qu'on a, notamment dans le cas d'un diabète de type 1, on peut faire quasiment tout type d'activité physique. Je dis quasiment parce que il faut anticiper. Donc par exemple, j'ai eu une personne qui a été faire 24 heures de spéléologie sous terre, il y a des personnes qui font du saut en parachute, de la plongée sous-marine en profondeur assez marquée, il faut juste anticiper. Donc c'est pas accessible à tout un chacun, il y a toute une préparation qu'il faut faire, une préparation qui est encore supplémentaire par rapport à quelqu'un qui n'aurait pas de diabète de type 1, parce qu'il faut gérer l'insuline, le matériel, comment réagir en cas d'hypoglycémie, donc c'est pas une préparation qui est simple, mais il n'y a aucune activité physique qui est interdite.
2: Christophe Kozinski, donc sur les bénéfices du sport lorsqu'on souffre de diabète, notamment dans le fait de stabiliser la glycémie.
4: Oui, voilà, il nous explique bien à quel point l'activité aide dans la gestion des glycémies, mais faire du sport avec le diabète, ça demande une bonne préparation. On retourne à Christophe Kozinski qui nous parle cette fois des risques.
5: Le risque principal en cas de diabète de type 1, c'est l'hypoglycémie. Donc si on n'a pas de diabète de type 1, notre corps va assez vite adapter la production d'insuline, qu'on appelle endogène, donc la production d'insuline naturelle, pour éviter justement ces fameuses hypoglycémies, donc quand le taux de sucre est trop bas. Le problème, quand on a un diabète de type 1, on ne produit plus cette insuline-là, donc on doit utiliser d'autres méthodes, que ce soit un stylo ou des pompes à insuline, qui vont diffuser de l'insuline en continu. Donc, mais il n'y a pas la même réactivité, la même rapidité de modification que ce que permettrait de faire un pancréas sain. Donc on doit anticiper, il faut adapter l'insuline, donc quel type d'insuline on doit adapter, est-ce que l'insuline lente, est-ce que c'est l'insuline rapide, à quel délai en fait il faut faire l'activité physique, et à quelle glycémie aussi on doit viser, et également il y a tout le besoin en apport alimentaire. Donc lorsqu'on fait de l'activité physique d'endurance, typiquement comme Mathieu, mais sur des très longues distances, en fait l'importance de la nutrition est encore plus marquée, parce qu'on va éviter de donner des aliments qui vont faire monter la glycémie très très vite, parce que du coup ça va être un peu plus compliqué à gérer pour quelqu'un qui a un diabète de type 1. Donc il faut des apports réguliers avec des index glycémiques pas trop élevés, vraiment pour privilégier un apport constant, si j'ose dire, de sucre comme ça, ce qui sera plus facile à régler la glycémie durant le sport.
4: Mais est-ce qu'il faudrait en parler avec son médecin avant de commencer des activités comme Mathieu ?
5: C'est fortement recommandé, oui. Alors, une petite activité physique débutante, si j'ose dire comme ça, elle peut être entreprise. Par contre, ça vaut la peine de se renseigner auparavant, si on a la moindre crainte, que ce soit auprès de son médecin, auprès de son diabétologue, auprès de son infirmier ou infirmière en diabétologie. Ça dépend de son niveau d'entraînement, pour être honnête. Donc, quelqu'un qui se lance pour la première fois, moi, j'ai plutôt lui recommandé d'avoir quand même du sucre avec lui. Principalement, on va conseiller des sucres à ingestion rapide. Donc, s'il faut du sucre qui remonte, il faut une prise de sucre oral qui va faire monter rapidement la glycémie. Donc, souvent des sucres de raisin. Donc, ça va être, s'il y a une hypoglycémie, c'est au moins 15 grammes de sucre de raisin. Sinon, des compotes, par exemple, c'est assez intéressant parce qu'il y a du fructose. Donc, la glycémie va monter moins vite, mais plus longtemps. Donc, ça va être plus performant, plus efficace, pardon, par rapport à l'effort. Sinon, ça peut être un petit jus, ça peut être une barre de céréales, quelque chose comme ça. Mais une barre de céréales, ça va être plutôt pour anticiper l'hypoglycémie. Pour corriger l'hypoglycémie, c'est vraiment plutôt des sucres de raisin ou une boisson sucrée. Également de l'insuline, quel que soit par stylo ou par pompe, parce qu'il faut savoir gérer l'imprévu, puis savoir comment en fait anticiper l'imprévu.
2: Faire du sport quand on a le diabète de type 1, c'était un sujet CQFD en nouvelle diffusion qu'on vous proposait une première fois en novembre 2025. Je me réjouis de vous retrouver demain dans CQFD. On évoquera notamment la santé psychique des génies, un livre signé Patrick Lemoine qui a reçu virtuellement dans son cabinet de psychiatrie 45 grands personnages comme Einstein, Picasso, Marie Curie, Charlie Chaplin, Hitler, Mozart et même Dieu.
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1: Et les secours s'activent toujours en Colombie à la recherche des survivants après le séisme qui a touché le pays hier. Au moins 111 morts selon un dernier décompte hier soir, mais le nombre de personnes prises sous les décombres est toujours inconnu. Dans ce contexte, la Suisse se dit prête à apporter son soutien si une aide s'avère nécessaire, annonce de Guy Parmelin sur Twitter hier soir. Dans un message en anglais, le président de la Confédération se montre solidaire des victimes, de leurs familles et des équipes de secours sur place. Un important réservoir d'essence en feu sur la deuxième plus grande raffinerie de pétrole en Libye, à Zawiya. L'installation s'est effondrée, annonce hier soir la compagnie nationale de pétrole. La cuve contenait 4,5 millions de litres d'essence. L'attaque n'a pas encore été attribuée, mais elle fait suite à une autre ce week-end sur un réservoir de diesel. Donald Trump annonce à son tour qu'il va réclamer des compensations à l'Iran. Il évoque des dédommagements face aux actions de l'Iran contre ses adversaires à l'étranger ou contre des manifestants sur son sol. Déclaration hier sur son réseau social alors que Téhéran conditionne tout accord sur le détroit d'Ormuz au versement de réparations américaines. Une attaque russe sur Zaporizhzhia fait au moins 5 morts et 20 blessés cette nuit. Des entrepôts en feu également dans le centre-ville de Kiev après des explosions entendues hier soir. La Suède annonce pour sa part avoir déjoué des opérations du renseignement russe. Elle aurait été dirigée par deux agents des services secrets russes qui bénéficient d'une immunité diplomatique. Ils auraient été aidés par un agent infiltré. L'opération, selon Stockholm, aurait été destinée à discréditer la Suède, l'OTAN et l'Union européenne. La maison mère du réseau social Truth Social, fondée par Donald Trump, annonce cette nuit une perte nette de près de 240 millions de dollars au deuxième trimestre. Trump Media and Technology Group avait déjà perdu 400 millions au premier trimestre. Et côté recettes, ce n'est pas florissant. Le chiffre d'affaires est de moins de 2 millions de dollars. Le groupe affirme que ses résultats proviennent de la dépréciation de ses actifs numériques, dont celle notamment des crypto-monnaies. La deuxième journée des championnats d'Europe à Birmingham ce mardi. Côté Suisse, l'entrée en lice d'Audrey Véro sur 800 mètres, d'Itaji Kambuji au 100 mètres et Simon Ehammer en finale de la longueur. Épreuve à suivre tout à l'heure sur RTS2. Hier soir, les athlètes suisses sont repartis bredouille. Géraldine Dittizioffray échoue à 1/100 seulement du bronze en finale du 100 mètres. Dominique Lobalou à 7e et 7e au 5000 mètres. Noé Ponti, lui, s'est qualifié comme prévu pour la finale du 50 mètres papillon aux Européens en Grand Bassin de Paris. Il signe hier le troisième temps des demi-finales. Pour autant, le grand favori, c'est le Russe Egor Kornev qui s'offre le luxe du troisième meilleur temps de l'histoire à l'occasion de ses qualifications. C'est un temps en général ensoleillé ce mardi, malgré des passages nuageux possibles dans la matinée, des cumulus en cours de journée en montagne, suivis évidemment de quelques averses ou orages dans l'après-midi. Il fera jusqu'à 33 degrés au plus fort de la journée.
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0: Mardi 11 août, merci de nous rejoindre sur RTS Première. C'est l'heure des décodeurs de l'été, c'est-à-dire en nouvelle diffusion. Avec Samuel Morier-Genoux, on vous propose de réécouter la semaine que nous avions passée avec Mélanie Hoesch à Bro en mars. Une émission exceptionnelle enregistrée dans une toute petite buvette d'alpage tenue par un couple super. Le Creux du Feu reste pourtant fermé l'été, sauf si vous avez envie de le réserver pour une soirée privée. Vous trouvez toutes les infos sur leur site à l'adresse lecreuxdufeu.ch. On retrouve Mélanie Hoesch et les décodeurs, la décodeuse d'alors, Laura Chenia, Philippe Battaglia, Bruno Coppens et Frédéric Gérard. Mélanie Hoesch, ça fait 28 ans, non 30 maintenant, puisque vous avez annoncé cette tournée, 30 ans que vous remplissez les salles de concert suisses, autrichiennes, allemandes, et on l'a dit même au-delà jusqu'en Chine. C'est quoi le secret de la longévité de Hoesch & Dritten?
1: Alors moi, je sais pas, c'est vraiment la passion de la famille. Je pense que c'est aussi les valeurs de créer quelque chose ensemble, de créer quelque chose entre les générations et de faire ça qu'on aime dans la vie. Alors ça, c'est vraiment, la musique est vraiment la connexion la plus forte dans la famille Hoesch et c'est un cadeau, mais en même temps c'est aussi une passion, une tradition.
0: Une tradition et une passion familiale, oui. Vous nous avez parlé hier de différents types de yodel, de différentes disciplines aussi, on parlait d'un master, mais le yodel se pratique un petit peu partout en Suisse, en Allemagne, en Autriche et puis jusqu'aux États-Unis avec le yodel qu'on retrouve dans la country. Mais là, oui, c'est d'autres sons qui sont utilisés dans le yodel, c'est juste?
1: Oui, c'est un petit peu blu dans la bouche et beaucoup avec le i. Je peux pas vraiment vous montrer, mais c'est oh, hey, comme hey.
0: Oui, beaucoup de i, de i alors ouais, que beaucoup de u dans le yodel de chez nous.
1: Oui, o u, c'est oui, typiquement suisse. Et le i, c'est déjà, on le trouve déjà en Autriche par exemple, et aussi en Amérique. Alors pour le country, c'est beaucoup i.
2: Oui. Parce que c'est les cowboys.
0: Oui, mais ça vient de là, j'en suis sûre. Oui.
2: Quel organe.
0: Non, mais énormément de yodel dans la country et depuis longtemps. Hein, c'est pas nouveau, c'est vraiment traditionnel. Il y a une frange de la country dans laquelle on trouve du yodel. Est-ce qu'il y a un yodel différent en fonction du dialecte? Vous êtes bernoise, vous parlez le berndeutsch. Est-ce qu'un zurichois yodel pareil?
1: Alors, on yodel, on a des dialectes, c'est juste, mais c'est que pour le yodel traditionnel. Alors, pour les youths, les naturjuts, alors si quelqu'un fait le yodel depuis des années, il entend, ça c'est un yodel du Toggenburg, ou bien ça c'est un yodel de Oberland bernois, ça on entend très bien, ou bien de Muettetal, ça c'est très spécial, et on entend la différence, ça c'est vraiment impressionnant je trouve, si
0: vous
1: on entend les dialectes.
0: Vous l'entendez vous, la différence?
1: Oui.
0: Ouais. Oui. Bah moi pas, mais je vais tendre l'oreille, peut-être que j'arriverai un jour déceler ce yodel du Muettetal. C'est dans quelle région?
1: Schwyz.
0: Schwyz, voilà. Revoir ma géographie. Ah ben justement, un peu de géographie. Et on va parler de géographie, spécialement de map monde. Vous savez, ces globes hein, qu'on peut par exemple faire tourner pour choisir ses prochaines vacances et puis tomber sur le mauvais pays. Mais il y a un problème avec les map monde. On se demande lequel. Quel est ce problème avec les map monde? Philippe Battaglia.
3: Le problème est évidemment que la map monde est ronde, puisque, comme chacun le sait, la Terre est plate comme un disque, ce qui n'empêche pas qu'on nous écoute dans tous les coins du monde. Voilà, un peu d'autopromo. Ne fait jamais de mal.
0: Bruno Coppens.
4: C'est Mercator, un flamand de mon pays, qui a créé les premières cartes. Et il a dépeint la surface occupée par l'eau sur le globe terrestre beaucoup plus importante qu'elle n'est en réalité. C'est parce que le Belge, bah, il a que 60 km de côte, la mer du Nord. Alors évidemment, il rêve de prendre le large. Un peu comme vous, j'imagine, les Suisses. Vous rêvez de vagues, de marées hautes, marées basses. Enfin, tu vois, des courants, tu vois. Et je demande si le yodel ne serait pas ce sort de cri lancé au monde, au secours. Donnez-nous tout ça. Oui, Mélanie, vous êtes la Mercator du 21e siècle.
0: Merci, Bruno Coppens.
5: Ça flatte.
0: Ça flatte. Laura Chenia.
6: Dans les salles de classe du monde entier, si vous regardez la map monde, la superficie de l'Union européenne a l'air à peine plus petite que celle de l'Afrique. Alors qu'elle est plus de 7 fois plus vaste en réalité. Mais c'est un problème de taille qui ferait trop mal aux colons.
2: Oh là.
4: Ah, c'est joli.
0: Oui. Et finalement, formule. Frédéric Gérard.
5: Et ben oui, pardi, il y a un problème là. Sur la map monde, là, je regarde, il y a Nîmes, il y a Nîmes et il y a Arles. Hein. Et sur la route d'Arles qui mène de Nîmes à Arles, il devrait y avoir Bellegarde, la ville où vit mon tonton Jean-Pierre et ma tata Martine. Et ben, il n'y a pas Bellegarde sur la map monde. C'est un vrai problème.
6: C'est un problème.
5: Eh ouais. Bon, remarquez, vous me direz, sur la map monde, il y a Genève et pas Lausanne. Mais ça, c'est normal.
0: Alors, quel est le problème avec ces map monde, Philippe Battaglia? Vous nous dites qu'elles sont rondes.
7: Oui. Faites vos recherches.
0: Nous sachons. Bruno Coppens, il y a moins d'eau que ce qui est représenté sur les mapmondes. Laura Chénia, vous nous dites que le problème, c'est la taille de l'Afrique,
6: ouais.
0: Qui est beaucoup plus grande en réalité que ce qu'on a sur les mapmondes.
7: Il y a des partis politiques qui disent ça aussi.
0: Gérard, il n'y aurait pas, il n'y a pas Bellegarde sur les mapmondes. Et ça vous gêne.
5: Oui,
0: ça vous gêne. Mélanie Heuch, d'après vous, quel est le problème avec ces mapmondes?
1: Alors, je pense la réponse de Laura.
0: Merci. Ouais. Oui, la taille de l'Afrique sur la map monde utilisée dans les salles de classe du monde entier, la superficie de l'Union européenne semble à peine plus petite que celle de l'Afrique, alors que cette dernière en réalité est 7 fois plus vaste. Je crois qu'il y a un site internet que vous pouvez trouver qui vous montre les tailles à peu près réelles. Vous pouvez vous diriger sur les cartes et c'est vraiment très impressionnant aussi d'aller voir par exemple la taille réelle de l'Alaska. Enfin voilà, il y a plein de choses qui ne sont pas comme elles sont représentées sur les mapmondes. Mais ça reste sympa pour choisir ses prochaines vacances, par exemple dans le Mouettetal. Voilà, ce sera mon mode. Je pense que c'est dur de viser Schwitz, mais peut-être qu'on trouve sur les mapmondes.
5: Mais si vous voulez aller à Bellegarde, c'est entre Nîmes et Arles.
0: Oui. Oui. Très bien, merci Frédéric Gérard. Et bonne réponse de notre invité, c'est un sans faute, je crois.
5: C'est un sans faute. Il va falloir qu'on devienne sérieux, là. Elle est bien.
0: Et ce n'est pas sur la prochaine question qu'elle va répondre faux, puisque c'est la vôtre, la prochaine question, Mélanie Heuch. Vous avez un nouveau défi pour nos décodeurs, notre décodeuse.
1: Oui, alors...
4: C'est pour rigoler?
1: Oui, je pense. Un petit peu. On a parlé du monde, donc qu'est-ce qui peut faire le tour du monde sans quitter son coin?
0: Ne me regardez pas comme ça, Bruno.
6: Avec le yodel, avec la voix?
0: Non.
5: Quitter son coin.
0: C'est une blague à nouveau.
4: Oui.
0: C'est
5: des jolies devinettes, ça, mais je sais pas. J'ai eu connu ça, mais attends.
4: Un timbre.
1: Exactement. Oh
0: bravo. Bah alors, Bruno Coppens.
4: Écoute,
0: une illumination.
4: Comme Jeanne d'Arc. J'ai une voix qui m'a, qui m'a pénétré.
0: C'est qui? C'est derrière vous?
6: Voix d'une jumelle.
0: Non, c'est vous, qui ça? Ah, mais c'est ma sœur. Voilà, maintenant tu te tais.
5: Il y a eu soufflage. Ah, c'est du méchant soufflage.
0: Oui, ça suffit. Très bien, un timbre. Je ne vous félicite pas, Bruno Coppens. Par contre, vous, oui, Mélanie Heuch, merci pour cette question défi. Pour nos décodeurs, notre décodeuse. Alors vous n'avez pas fait un sans faute. C'est vrai que ça fait 2 fois qu'ils répondent à vos petites devinettes. On va voir si au cours de la semaine, ils vont faire tout aussi bien. Je profite de sauter sur ce timbre à pieds joints. Vous avez beaucoup voyagé, vous nous avez dit, en Chine. Il y a cette tournée des 30 ans de Heuch Didriten qui s'annonce avec énormément de dates. Vous restez en Suisse, sauf erreur. Là, j'ai les dates suisses.
1: Oui, alors c'est pour l'année prochaine.
0: Oui.
1: La tournée, et tant qu'on va communiquer la première partie le 10 mars.
0: D'accord. Allez, on est le 10 aujourd'hui, c'est parfait. Je peux donner quelques dates, j'ai le droit?
1: Ouais, volontiers.
0: On est le 10 mars, alors hop, 13 février 2027, ça veut dire, c'est ça, hein? Wow. On sera à Yverdon-les-Bains, puis à Vic dans le Jura, je regarde pour les dates, à Düdingen, ça c'est dans le canton de Fribourg, c'est pas très loin, Le Châble, en Valais, Corteil, à Neuchâtel, Genève, il y en a des dates. Oui, à Genève, ce sera à l'Alhambra.
5: Oh, ah, c'est une belle salle.
6: 11 avril 2027, magnifique.
5: Ah oui, oui, oui, ouais. Très bien. Hein,
1: on a des belles souvenirs.
5: Je viendrai vous voir. Oui. Allez, c'est quand à Genève, dites-moi.
1: Tu es sur la liste des invités.
5: Non.
6: Très bien.
5: Oui.
6: 11 avril à l'Alhambra à Genève, c'est un dimanche. Vous trouvez toutes les informations à nouveau. Ça, c'est pour la tournée donc, qui vient d'être annoncée aujourd'hui, les 30 ans de Eushti-Dritten. Ce sera pour le Merci Tour. Vous trouvez les dates sur eushti-dritten.ch.
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1: Amel Bent, l'amour, ça se donne sur RTS Première. On vous propose les Dicodeurs en nouvelle diffusion. Retour dans la semaine que nous avions enregistrée avec Mélanie Heuch. Mélanie, j'ai appris en préparant cette émission que depuis 1989, Tintin se lisait en Berndeutsch. Il devient alors Tenten. Et l'expression « mille sabords » devient « Sternfeufi ». Ça vous dit quelque chose ?
2: Ah oui, bien sûr.
1: Incroyable, mais vous le saviez, vous ? Tintin traduit en Berndeutsch, 5000 exemplaires pour deux albums. Tonnerre de Brest devient Donnerly. Et ici, on se demande d'où vient cette expression, Tonnerre de Brest. On écoute nos décodeurs, en commençant par vous, Philippe Battaglia.
3: Volontiers. Pour comprendre l'origine de cette expression, je dois vous parler d'un jeune homme du nom de Brest, Paris, de son prénom, qui occupait la respectable fonction de pâtissier. On lui doit, entre autres, le P de nonne. Mais avant d'arriver à la délicieuse petite friture que l'on connaît aujourd'hui, Paris-Brest dut bien entendu faire plusieurs essais prototypes. Le P de nonne d'origine était d'une toute autre dimension puisqu'il mesurait pas loin de 2,50 m de diamètre. Un bon gros boule de nonne disait alors les garnements de la paroisse qu'ils sont taquins, ces petits fils. Bref, un jour que le jeune Paris-Brest usa et abusa de la levure, son prototype de P de nonne gonfla et gonfla encore jusqu'à remplir l'entier de son laboratoire. Oh, vous me voyez venir les yeux pétillants d'intelligence. Ce qui devait arriver, arriva, et le pédonone titanesque explosa, soufflant le village sur plus d'un kilomètre à la ronde, dans un bruit assourdissant. Un événement que les initiés baptisèrent le tonnerre de Brest. Ah.
1: Bruno Coppens.
4: Alors en fait, c'est une injure de Capitaine Haddock, mais aussi un mot dans l'œuvre de Marcel Proust. Deux gars très différents, mais sachez qu'ils ont en commun de partir à la recherche du temps passé. Haddock cherchait l'ancêtre, le chevalier François de Haddock, et Marcel lui a noirci des milliers de pages pour au final se dire que pour retrouver le temps perdu, il fallait s'en souvenir. Désolé, mais on le trouve très intelligent, Proust. Pour moi, c'est pas le saumon qui va te remonter le courant jusqu'à 220 volts. Alors l'expression « tonnerre de Brest » remonte au moment où l'on crée les premiers instruments de musique. Comment fabrique-t-on les cordes des violons, harpes, violoncelles et lyres? Avec des boyaux de mouton, parfois de bœuf, qu'on appelait le nerf du bœuf. Ce nerf devenait corde de violon, et quand pour la première fois l'archer a frôlé ce nerf, le son qui sortait de l'instrument fut pour nos ancêtres un effraiement. Il semblait entendre le cri de l'animal qui souffrait encore. Et comme les marins jouaient beaucoup de violon en Bretagne, est née l'expression « c'est à cause de ton nerf de Brest qu'on entend la douleur du mouton et ça nous coupe l'envie d'entendre ta musique ». Donc c'est ton nerf de Brest. Issu de ton air de... Oui, j'étais fatigué.
1: L'essentiel, c'est de le savoir que vous êtes fatigué. Laura Chénia.
5: D'où vient l'expression tonnerre de Brest ? Eh bien, ça va être dur hein, à croire, mes amis, mais de France. Voilà. Bon, sinon, je vous ai déjà dit que j'ai un amoureux. Non, bon, ok, d'accord. C'est vrai.
6: Non,
5: ils font des trucs super en France. Des melons à Cavaillon, des reblochons en Haute-Savoie, des râleurs à Paris. Et puis du tonnerre à Brest. Voilà. Bon, alors, sinon, je vous ai déjà dit que j'avais un amoureux.
6: Non,
5: parce que je me suis dit, soit on parle pendant une minute du tonnerre, soit de ma vie sentimentale. Et franchement, parler météo, c'est un truc d'inculte. N'est-ce pas, Philippe? Enfin, quand même, le pédonone, bon, super. Alors que parler de mon cul. Ça, c'est, je me permets, Philippe, on a fait des matinales ensemble. Tu vas prendre, chérie.
3: J'ai l'impression que je vais prendre toute cette semaine. Volontiers de m'humilier.
5: Le pédonone. Alors que parler de mon cul, ben, ça, c'est important. Voilà. Et puis, pendant 3 ans, je vous ai parlé de mon célibat comme si la survie de l'espèce en dépendait. Alors, j'estime que c'est normal de vous devoir des comptes.
6: Mais oui.
5: De toute façon, en ce moment, c'est tendance. Chacun pense qu'à son cul. Tout le monde est égocentrique. Mmh. Tous. C'est la nouvelle peste, hein. Ça touche tout le monde, comme Jeffrey Epstein en soirée mousse.
1: Oh, non, mais oui.
5: Alors ça,
6: oui, oui.
5: Bah, il n'y a plus un mètre carré de cette planète sans une trace d'égoïsme, hein, comme il n'y a plus un mètre carré d'une propriété d'Epstein sans une trace de d'un homme influent. Non, c'est vrai, hein, tu fous 3 lampes UV et t'as une soirée fluo là-bas. Enfin bref, donc, permettez-moi de vous parler de mon cul. Et quel QG. Ouais. Après, faut pas s'étonner s'il a un melon gros comme ça, hein, 42 le melon. Même à Cavaillon, ils en font pas des pareils. Alors voilà, donc j'ai un amoureux et il est parfait. Je vous ai dit que j'avais un cul. Oh là là, j'ai du cul. Il est français. Ils font des trucs super en France.
0: Oui, c'est vrai.
5: Il est venu en Suisse pour vous piquer votre boulot et vos femmes, évidemment.
0: Ouais.
5: Non, je déconne. Il est musicien de jazz, donc pour piquer du boulot, faut déjà qu'il en ait. Donc sinon, le tonnerre. Bon, vous saviez que pour faire du tonnerre, il faut plus de beurre que d'eau. Oui, car le tonnerre est une pâtisserie bretonne de Brest, voilà, qui se déguste très bien avec un éclair.
4: Ah, wow, joli.
2: Et on termine avec vous, Frédéric Gérard.
0: Mais c'est un honneur. Dans la nuit du vendredi saint, du 14 au 15 avril de l'an 1718, le ciel de Brest et des environs est monstrueusement orageux. Pour preuve, trois coups de tonnerre d'une incroyable puissance s'abattent sur les clochers de 24 églises en même temps. Bam, bam, bam, bam. Je suis bien le tonnerre.
2: Oui.
4: T'en fais pas 24, mais c'était bien.
0: Non, j'en ai fait trois. Bam, bam, bam. S'il y a 24 églises, mais trois coups de tonnerre. C'est ce phénomène météorologique qui a donné l'expression tonnerre de Brest. Non, mais c'est vrai que c'était une nuit très impressionnante. À l'époque, le tonnerre était l'incarnation du mauvais sort. Alors, pour prévenir les habitants, quelques curés font sonner les cloches des églises. Quelques curés et un abbé. Un abbé à deux bosses.
4: Oh.
0: Loïc Chamel, célèbre, célèbre pour sa sauce, mais oui, l'abbé Chamel.
2: Oh, mon Dieu. Oh là là.
0: Bravo.
5: Quel talent.
4: Moi, je suis fatigué, mais alors lui...
5: Oui.
0: Moi, je suis en pleine forme. Je suis au top de mon...
2: Oui, oui. Ouais, pleine forme, les deux, là, au bout de la table. Alors, d'où vient cette expression tonnerre de Brest? Philippe Batallet, vous nous dites que ça vient d'un accident qui a eu lieu dans un laboratoire de pâtisserie chez Monsieur Paris-Brest.
3: Oui, c'est juste.
2: Bruno
3: Coppens,
2: vous avez
3: bien écouté, Marie, je vous félicite.
2: Ça viendrait de tonnerre de Brest. C'est une histoire de cordes d'instruments en boyaux. Oui. Laura Chénia d'une pâtisserie française et Frédéric Gérard de coups de tonnerre. Un événement climatique, des coups de tonnerre simultanés sur un clocher.
0: Ouais, trois coups de tonnerre.
2: Qui dit vrai à propos de cette expression tonnerre de Brest, Mélanie Heuch?
6: Je pense que c'est toi, Frédéric.
0: Oui,
2: oui.
0: C'est moi, malgré l'abbé Chamel.
2: Oui, il est fier de son abbé Chamel.
0: J'adore.
2: L'expression fait référence à un épisode d'orage impressionnant qui a eu lieu en 1718, dans la nuit du 14 au 15 avril, c'était la nuit du vendredi saint. Le ciel brestois est en furie, trois coups de tonnerre puissants tombent sur 24 églises différentes en même temps, pour prévenir les habitants et les habitantes aussi, peut-être pour éloigner le mauvais sort dont on croyait que le tonnerre était l'incarnation. Certains curés sonnent les cloches des églises, mais l'abbé Chamel n'a pas existé. Voilà.
0: Qu'en sait-on?
2: Bah, écoutez, moi je dis toute la vérité dans les décodeurs.
0: J'ai envie
2: et
0: d'y
2: à
0: croire.
2: Nouveau une.
0: Mais l'abbé des cochons, oui.
2: Oui. Voilà, vous voulez nous faire la liste? Vous peut-être vous faites ça pendant le repas. J'en reviens juste à mon tan-tan. On prononcerait comme ça? Vous diriez comment, vous?
6: Tan-tan.
2: Tan-tan. Donc Tintin en Berndutch, 5000 exemplaires par album, deux albums traduits. Tintin Tibet.
6: Tintin.
2: Ah, Tintin.
6: Ça dépend.
2: Ah, Tintin Tibet.
0: Et Milou. Alors Milou,
2: et Tintin Out Goldschrapp.
0: Le petit chien, comment on l'appelle?
2: Il est beau, mon accent suisse allemand.
0: Très bien.
2: Berndois. Voilà. C'est Tintin et les. C'est comment c'est Goldschrapp?
6: Goldschrapp.
2: C'est les pinces.
0: Les crabes d'or. Les pinces aux crabes d'or.
2: Voilà. Crabe aux pinces d'or. Voilà. Le pince aux crabes d'or.
0: Le pince.
2: Vous parlez très bien suisse allemand. Bravo, Frédéric Gérard. Et bonne réponse de notre invité.

0: Les Suisses de Carousel avec un peu de retard puisqu'ils chantent fin juillet, début août. Et nos dicodeurs, notre dicodeuse rentre à nouveau dans un casting pour intégrer peut-être Ush Didriton. Ils vont chanter pour vous, Mélanie Ush. Aujourd'hui, reprennent un titre d'Elena qui est sorti l'année passée, un titre qui s'appelle Mauvais garçon. Vous connaissez ?
1: Non.
0: Très bien. Voilà, ce sera moi non plus. Personne ne connaît, mais on a beaucoup de plaisir à mettre des tout nouveaux titres dans cette émission, les dicodeurs. Vous allez donc devoir repérer qui chante le bon couplet de Mauvais garçon parmi ceux écrits par nos dicodeurs, notre dicodeuse. Pour les accompagner aujourd'hui encore, Sandrine Viglino.
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0: garçon, un titre de Helena qui est sorti en 2025 et repris ici par les décodeurs. Allez peut-être écouter la version originale.
1: Eh bien, je pense
2: c'est peut-être ce qu'on aurait dû faire aussi.
0: Oui, vous auriez pu.
1: Je pense que vous seriez déçus parce que là, c'était beau.
0: Très bien. Alors, nous avions dans l'ordre. Ne les encouragez pas.
1: Standing ovation.
0: Oui. Il n'y a personne debout, Frédéric Gérard. Alors, dans l'ordre, nous avions des couplets chantés par Bruno Coppens, Philippe Batalier, Laura Chénier et Frédéric Gérard. Qui, d'après vous, avait les bonnes paroles, Mélanie Hoch?
3: Cette fois, c'est Bruno.
0: Mais oui. Bruno Coppens qui avait les bonnes paroles et je vous propose qu'on fasse un petit pointage du côté de notre public pour savoir qui est en tête cette semaine. Et c'est Appenzeller qui est en tête du vote du public. Bravo Appenzeller. Vous venez vraiment d'Appenzell? Non, pas du tout. Hein. Vous venez pas du tout d'Appenzell, voilà. Mais vous consommez beaucoup de produits qui viennent de l'Appenzell. Eh bien, vous pourrez, si vous tenez bon, peut-être remporter cette semaine des frais de scolarité pour passer un master en yodel à l'université de Lucerne ou un parapluie RTS. Voilà. On saura vendredi ce que la direction nous a mis de côté pour vous, Appenzeller. Tenez bon. Et puis, il me reste une question aujourd'hui pour vous, Mélanie Hoch. Alors, quelle question je peux vous dire? C'est vrai que c'est une vraie question sur le yodel. Mélanie Hoch, on est mardi. J'aimerais savoir pourquoi les yodeleurs mettent les mains dans les poches.
3: Je ne sais pas.
4: Mais moi, je crois que le master nous apprend justement à savoir comment mettre ses mains dans les poches, à mon avis. C'est vrai.
0: Voulez-vous qu'il l'avait passé, d'ailleurs? Félicitations, Bruno Coppens. On en reparlera demain de votre master.

0: On retrouve les décodeurs avec Marie Riley.
1: On retrouve les décodeurs de mars dernier, puisque cette semaine encore, on vous ferait écouter une archive. Nous avions rencontré Mélanie Chabro pour parler de sa carrière avec les décodeurs, la décodeuse de la semaine, Bruno Coppens, Philippe Battaglia, Frédéric Gérard et Laura Chénia, qui avaient la responsabilité ce jour-là de dresser le portrait de notre invité.
2: Pour le portrait de Mélanie, j'ai choisi de reprendre l'idole des jeunes de Johnny, que j'adore, Johnny.
1: Avec Sandrine Viglino.

0: la prête pour un concert, si vous voulez.
1: Ouais.
0: Notre Laura.
2: C'est super, parce qu'avec ma voix maintenant, je te demande.
0: Voilà, vous allez remplacer Mélanie Hoche.
3: Oula.
0: Non, Hoche Dittrich.
3: Il me manque 30 ans d'exercice quand même.
0: Quelque
3: là.
0: Chose comme ça. Mmh,
3: au voilà. moins.
0: Oui, on rappelle, vous avez commencé à 5 ans avec votre grand-papa Hans.
1: C'est beau.
0: Oui, ouais. Ça fait quelques années. Autant que vous dans les décodeurs, Frédéric Gérard.
1: Quasi.
0: Voilà.
1: Il n'y a pas la même évolution.
0: Je ne savais pas comment le dire.
1: Je ne sais pas comment je dois le prendre.
0: Oui.
1: Vous pensez que je suis arrivé à trop de maturité?
0: Je ne trouvais pas la formule. Heureusement, il y a toujours Philippe Battaglia
1: qui est méchant.
0: Qui rebondit. Qui est il est très méchant de nature. Il est valaisan.
1: Oui, c'est vrai.
0: Non, c'est, je dis n'importe quoi.
3: Montaisan.
0: Alors, Montaisan, c'est vrai que ce n'est pas tout à fait valaisan.
1: Chablais libre.
0: Alors, on va passer au Dico Rapido, si vous êtes d'accord.
1: Oh, d'un chien, alors ça.
0: Ah, le Dico Rapido, c'est compliqué. Mais pas pour vous, finalement, Mélanie Hoche. Vous n'avez qu'un choix à faire. Vous devez choisir quel dicodeur ou dicodeuse va vous représenter dans ce jeu. Moi, je vais poser des questions sur le thème, cette semaine, du folklore et des traditions.
1: Ah, voilà.
0: Qui, d'après vous, entre Bruno Coppens, Frédéric Gérard, Laura Chénia ou Philippe Battaglia, qui font tous nom de la tête, s'y connaît le plus en folklore et en tradition, vous pourrez aider la personne que vous avez choisie pour vous représenter, bien sûr. Bruno Coppens, c'est belge, si jamais. Je vous le dis comme ça au passage.
4: Voilà. On a les traditions, mais pas les mêmes.
0: Voilà.
1: Très, très beau folklore.
0: Oui, je ne suis pas sûre qu'il est intégré dans le Dico Rapido qu'a préparé Gérard Mermet.
4: Oui, c'est ça, voilà.
2: Ouais, c'est vraiment difficile.
1: Ouais, parce
0: Philippe. Philippe Battaglia.
2: Ah oui,
0: quelle très bien.
2: Bonne idée.
0: Alors, je vous donne des affirmations, Philippe.
1: Par avance, je m'excuse.
0: Oui.
3: Pas de soucis. Carnaval, carnaval, ouais. Puis carnaval.
0: Je vous donne des affirmations qui concernent.

0: Ça va être très long.
1: Ouh là là là.
0: Si on vexe tout le monde.
2: Il y a des choses qu'il ne faut pas dire à voix haute, Frédéric Gérard. Surtout ici à Breuve.
3: Non, mais Breton, ça me c'est Caclon, Breton.
2: Oui, c'est pas pareil. Caclon, Breton. La Streichmusik se joue dans le canton d'Appenzell, Bruno Coppens.
3: C'est quoi?
2: La Streichmusik.
4: C'est une injure? Non, c'est un.
2: Streichmusik.
4: Ah oui, Streich. Oui.
2: Oui, tout à fait.
3: Oui, oui.
2: Le palais. Pardon. Le palais. Dans le jeu de Hornus, pèse 78 grammes et peut atteindre une vitesse de 300 km/h. Frédéric Gérard.
3: Combien de grammes ?
2: 78 grammes, oui, c'est ça votre plus grand souci dans cette c'est question. C'est le nombre de grammes, bien sûr.
3: C'est non. À mon avis, c'est absolument faux.
2: Eh bien non, c'est vrai, vous êtes éliminé. Au revoir, Frédéric Gérard.
3: Avec plaisir.
2: C'est à vous, Philippe Battaglia, concentrez-vous. Le hackbrett se mange généralement le matin avec du lard et du café au lait.
3: Non.
2: Non, le hackbrett est un instrument de musique. Laura Chagnat, les gens qui disent que le locle est un trou ne sont jamais allés à Bâle.
4: Oh.
3: Ah, ben, on reconnaît la verve
4: de Gérard Mermet. Oui.
2: C'est faux, ni le locle ni Bâle sont des trous,
0: oh,
2: Laura Chagnat.
0: Enfin.
2: Ouais, je suis désolée, c'est Gérard Mermet, mais vous êtes éliminé. Il nous reste Bruno Coppens et Philippe Battaglia.
3: J'ai pas le droit.
2: Bruno Coppens, le Berchtoldstag est un jour férié dans plusieurs cantons alémaniques.
4: Oui.
2: Oui, le 2 janvier, c'est le jour de la Sainte Berthold. Philippe Battaglia, faire schmolitz est une expression pour dire faire pipi.
5: Non, c'est faux.
2: Non, c'est faux. L'expression faire schmolitz est un rituel quand deux personnes décident de se tutoyer. Comme ça, on vous apprend des choses. Non, ça, c'est vrai.
4: Oui, mais c'est pas comment on écrit le schmurschmurs.
5: Ça ne s'écrit pas.
2: Bruno Coppens.
4: Oui.
2: Les chemises Edelweiss datent du XIIIe siècle.
4: Non.
2: Non, non, non. Elle est considérée comme un vêtement traditionnel, mais elle est apparue finalement qu'au XXe siècle. Mm-hmm. Fabriquée depuis 1960 par l'entreprise Meyer-Mayer à Roussicon dans le canton de Zurich.
3: Roussicon, oui.
4: Ah oui, Roussicon.
2: Philippe Battaglia.
3: Oui.
2: Le pays roman est une chanson populaire suisse composée par Émile Jacques Dalcroze.
3: Oui.
2: Oui, la vache qui gagnera le prochain combat de Rennes recevra la couronne qui a été volée dernièrement au musée du Louvre.
4: Non.
2: Non.
6: Je remarque quand même qu'on n'a pas le même niveau. Je veux pas dire qu'il y a un complot, quelque chose de genre, mais...
7: Ouais,
4: complotisme.
6: On n'est pas au même
2: le
6: niveau.
2: Carnaval.
3: Je te parle du nombre de grammes du palais, là, ou...
2: Le carnaval de Bâle et la fête des vignerons sont tous les deux inscrits au patrimoine culturel de l'UNESCO.
3: Oui.
2: Oui, vous m'avez pas écouté en début de semaine.
3: Non.
2: Le jour de l'escalade, Bruno Coppens, à Genève, on mange des longeoles au chocolat.
0: Bien sûr.
4: Oui. Ah oui. Au chocolat, oui.
2: Non, pas du tout. Non, c'est
4: merci
2: des marmites.
0: Très bien.
2: Des marmites en chocolat en l'honneur de la mère royaume qui a jeté sa marmite de soupe aux légumes par la fenêtre pour faire fuir les Savoyards. On va voir si vous confirmez votre victoire. Attention, Philippe Battaglia.
6: Non, mais je suis obligé. Là,
2: oui.
6: Il a perdu.
4: Et alors?
2: C'est moi qui décide.
4: Voilà.
2: Les Tchegatais.
3: Tchegatais. Oui.
2: Sont des personnages monstrueux que l'on voit dans le Lötschental pendant le carnaval.
3: Oui. Oui.
2: Tchagatata.
3: Tchagatata.
0: Ah, vous savez pas le valet.
2: Ah, voilà. Eh ben,
6: moi non
2: oui.
6: plus.
2: Vous avez dit oui.
6: Oui.
2: Eh bien, vous l'emportez.
3: Eh bien,
2: oui. Bravo.
3: Bravo. Bravo. Bravo.
0: C'est écrit comment?
2: C'est écrit comme ça.
0: Ah, tchakata.
2: Ah, voilà. Oui, c'est presque ce que j'ai dit, finalement. Oui.
0: Tchakata.
2: Oui, et vous avez gagné, donc, pour notre invité Mélanieux. Il me restait une question pour ce dico rapido. C'était celle-ci. À Fribourg, Saint-Nicolas conduit le cortège et lance de la crème double sur le public. Non, il lance des biscômes. Merci, Gérard Mermet, pour ce dico rapido.
3: Bravo.
2: Gérard Mermet, qu'on embrasse. Et bravo, Philippe Battaglia.

0: My Heart Will Go On, qu'on ne manquera pas d'entendre sur scène dans les nouveaux concerts de Céline Dion qui viennent d'être annoncés cette année. Les Decodeurs, c'est en nouvelle diffusion cet été, raison pour laquelle on réécoute l'émission que nous avions enregistrée avec la chanteuse de Yodel, Mélanie Hoche. Mélanie Hoche, on parlait du Brezon, qui est donc l'habit traditionnel des Armaïs, dans le canton de Fribourg, le Zakion pour les femmes. Est-ce que vous portez assez régulièrement? Là, j'ai même une photo pour votre tournée des 30 ans. Alors, je ne suis pas sûre que ce soit des habits traditionnels.
1: Non, ce ne sont pas.
0: D'accord, mais c'est quand même d'inspiration folklorique, on va dire.
1: Voilà, exactement. On a trouvé une dame à Berne qui nous fait des habits comme ça. Parce que pour nous, comme famille, c'est nécessaire ou c'est important d'être...
0: Un peu accordé. Comme les Destiny's Child.
1: Voilà, et en même temps, c'est nécessaire de...
2: Oh la comparée.
0: Mais c'est vrai.
2: Ou les L5.
0: Ou Abba. Oui. Non, mais c'est Abba, typiquement. Voilà. Abba, ils étaient toujours habillés pareil. Vous, c'est important d'être accordé, mais avec une touche traditionnelle.
1: Une touche traditionnelle, voilà. Et en même temps, c'est nécessaire de pouvoir les laver.
0: Ah,
1: des fois, les habits traditionnels.
0: Oui.
1: Et avec si beaucoup de dates, avec des habits tout à fait traditionnels,
2: c'est plus compliqué.
0: C'est vrai que c'est compliqué de les laver. On les envoie finalement souvent au nettoyage à sec, hein, les habits traditionnels. Mais vous portez quand même de temps en temps, surtout dans les clips, vous avez des habits traditionnels. Comment il s'appelle l'habit traditionnel de chez vous?
1: Alors, les habits traditionnels, ce sont les trachten. Mais il existe beaucoup de différents trachten en Suisse. Mais nous, comme je suis trachten, on porte jamais des trachten.
0: Ah non?
1: Non.
0: Allez jeter un coup d'œil à la photo de la famille Hoche pour cette tournée des 30 ans. Donc, avec ces nouveaux habits confectionnés, vous nous l'avez dit, par une personne qui vous fait vos habits de scène. Sur le site hoche-di-dritten.ch, je vous ai trouvé également depuis hier les dates pour la tournée des 30 ans. Ce sera le Merci Tour en 2027. Voilà. Et puis, il y a également l'album Handmade qui vient de sortir. C'était il y a quelques semaines. Finalement,
1: c'est déjà sorti.
0: Oui, il est, déjà,
1: est ouais. déjà sorti et maintenant on prépare l'autre,
0: le nouveau, le prochain. Voilà, vous ne vous arrêtez jamais. 17e album, 18e à venir pour Hoche Di Dritten, un nouveau jeu. Les Simpsons, vous regardez de temps en temps la série Les Simpsons, ça vous dit quelque chose?
2: Simpsons.
1: Oui, ça me dit quelque chose.
0: Eh bien, voici une question à propos de cette série Les Simpsons. Qu'a de particulier l'épisode qui s'appelle Les Simpsons dans 30 ans, qui a été diffusé en 2000? On vous pose la question à vous le premier, Frédéric Gérard.
3: Oui, alors, dans l'épisode Les Simpsons dans 30 ans, Bart regarde une map bonde et il voit qu'il y a entre Nîmes et... Non, c'est pas vrai. Dans l'épisode Les Simpsons dans 30 ans, Bart, le fiston, donc, joue dans un club amateur de football et n'a Dieu que pour les footballeurs français qui viennent de remporter pour la 4e fois la Coupe du Monde. C'est notamment dans cet épisode qu'il rêve que le vampire de la FIFA, le comte Infantino, lui remet le prix du meilleur pancake.
0: Merci Frédéric.
3: Je vous en prie.
0: Philippe Attalia.
4: Oui. Eh bien, je suis allé vérifier et j'ai regardé cet épisode. Figurez-vous que tous les personnages sont bleus, portent un bonnet ridicule et un collant blanc, vivent dans un village de champignons. Et je me rends compte en le disant, mais je crois que je me suis trompé de dessin animé.
0: Merci Philippe Battaglia.
5: Avec quel travail il a, il a fait, il a bossé. Ouais.
4: J'ai essayé, Dieu m'est témoin.
5: Ça c'est écrit à l'encre de ses veines.
0: Oui.
5: Aïe, aïe, aïe. Bon, alors si vous voulez connaître l'avenir, arrêtez de lire votre horoscope, annulez votre rendez-vous chez la voyante, votre cartomancien, d'ailleurs filez-lui un GPS qui lâche ses cartes. Jetez votre mare de café, rendez les pendules au Neuchâtelois et que les gens obsédés à lire dans les lignes de la main se trouvent enfin un bon bouquin. Car une seule méthode existe pour prédire l'avenir, c'est les Simpsons. Dans l'épisode Les Simpsons dans 30 ans, diffusé il y a 26 ans, soit 16 ans avant la première élection de Donald Trump, dans l'épisode, Bart voit l'avenir en 2030 et devinez qui a la tête des United States of America? Donald. Bah non, pas du tout, Lisa Simpson. On est en 2030. La première femme présidente, et elle galère parce qu'elle a récupéré un pays dans le même état qu'un dortoir d'ado en corps de ski. Un état en vrac. Plus en vrac que les organes vitaux de Philippe Battaglia après carnaval. Enfin, si c'est possible. L'Amérique est ruinée. Un foutoir laissé par le président précédent. Donald Trump, voilà. Et ça, ça veut dire qu'en 2000, les Simpsons avaient prédit deux choses, oui. Que Trump serait président des USA, mais aussi que ça finirait mal.
0: Bruno Coppens.
6: Dans l'épisode Les Simpsons, dans 30 ans, ils regardent la télé dans leur canapé. Et qu'est-ce qu'ils voient ? Le premier Suisse marchant sur la Lune. Et en posant le pied sur le sol lunaire, l'astronaute Helvète, plutôt que de dire « c'est un petit pas pour l'homme, un grand pas pour l'humanité », il dit « atterrir, c'est bon pour la santé ». Ça me dit un dicton populaire. Mais atterrir de bon cœur, c'est partager un moment de bonheur.
0: Ah, on en rêve. Oh là là. Alors, qu'est-ce qui s'est passé dans cet épisode diffusé en 2000 de la série Les Simpsons? Bart jouait au foot. Il rêvait d'un prix qu'il recevait un prix. Ça, c'est ce que nous dit Frédéric Gérard. Philippe Battaglia, vous nous dites que tous les personnages sont bleus, mais en fait, vous n'avez pas regardé le bon dessin animé.
3: Oui, mais j'ai essayé.
0: Oui, Laura Chenia. Dans cet épisode, Lisa Simpson devient la première femme présidente des États-Unis après Donald Trump. Et pour Bruno Coppens, il voit le premier Suisse sur la Lune. Mélanie Hoche, facile. Qu'est-ce qui se passe dans cet épisode ?
1: C'est la réponse de Loa.
3: Complètement fou.
5: Ils sont trop forts.
0: Il relate l'élection de Lisa Simpson comme présidente des États-Unis en 2030 après un bilan catastrophique de Donald Trump. Est-ce que ils ont prédit la suite de l'histoire? On le saura d'ici à les 2 ans. C'est ça, hein, 2028, si tout va bien. Il y a des élections. Voilà. Les Simpsons, oui, c'est vrai qu'il y a pas mal de choses qui font un peu écho quand même à la réalité quelques années plus tard. Ils sont forts, les Simpsons, mais nous, on est très en retard, donc on fonce sur notre dernier jeu du jour. Et on termine ce mardi de Decoder avec le fil rouge de la semaine. Mélanie Hoche, rappelez-vous, hier, on se posait cette question. Claude Lorius est un scientifique français réputé qui a même vécu à Neuchâtel. En 1965, il a une idée en prenant l'apéro, mais laquelle ? Hier, on a entendu Bruno Coppens à ce sujet. Bruno Coppens qui nous disait que Claude Lorius a découvert comment stopper les déserts, notamment en regardant l'impact des vibrations sur les glaçons. Voilà. Et puis aujourd'hui, on entend le sketch écrit par Frédéric Gérard qui l'interprète avec l'aide de Bruno Coppens.
3: Bon, bonjour.
6: Bonjour, mais... On se connaît ou...
3: Non, mais vous vous asseyez à côté de moi, alors je vous dis bonjour, parce que voilà, je trouve que c'est poli.
6: Oui, tout à fait, alors bah, allez, bonjour, alors voilà.
3: Salut vieux.
6: Mais c'est à moi que vous dites vieux ?
3: Ouais, c'est une autre façon de dire bonjour.
6: Ah, mais je suis pas si vieux que ça quand même, enfin...
3: Mais ça change de bonjour. Mais...
6: Ah, bah, enfin, pour le coup, c'est quand même pas très poli non
3: bah,
6: plus.
3: Si, hein. C'est poli, puisque je vous dis bonjour, ouais.
6: Salut vieux, c'est poli, tu crois ?
3: Ouais, disons que c'est familier, enfin, c'est tout, en tout cas pas impoli. Enfin,
6: d'accord, bah alors moi je le dis aussi, salut vieux.
3: Salut gros.
6: Quoi ?
3: Salut gros.
6: Et maintenant je suis gros.
3: Non, mais ça change un peu de salut vieux, quoi, je veux dire.
6: Enfin écoutez, on s'est dit bonjour plusieurs fois, on peut passer à autre chose, là, non ? Hey.
3: On se fait la bise, alors ?
6: Bah non.
3: Pourquoi ?
6: Bah on ne se connaît pas.
3: Il n'y a pas besoin de se connaître pour se faire la bise.
6: Non, mais enfin, je sais pas, mais j'ai pas envie.
3: Fais pas un petit bisou ?
6: Non.
3: Sur la joue.
6: Non, je vous dis, ne me dites pas que c'est poli. Hein.
3: Ah bah si, c'est poli, puisque c'est une autre façon de dire bonjour. Et puis, vous avez dit que vous vouliez passer à autre chose.
6: Oui, à autre chose. On s'est dit bonjour et on en reste là. Voilà, c'est ça que je voulais dire, en fait.
3: Ouais, c'est un peu sec. Hein. Bon.
6: Bah, comment ça, c'est un peu sec ?
3: Ah ouais, on se dit bonjour de plein de façons. On n'est pas loin de se faire la bise et puis plus rien. Bah, je trouve que c'est un peu sec.
6: Enfin, mais monsieur, on ne se connaît pas. On se dit bonjour, c'est bien. Enfin, on n'est pas obligé d'engager la conversation non plus. Hein.
3: Non, c'est vrai, on n'est pas obligé.
6: Puis il n'a jamais été question qu'on se fasse la bise, voilà.
3: Bah, si, je vous ai demandé poliment si vous vouliez qu'on se fasse la bise. Donc il en a été question.
6: Oui, écoutez, on est tous les deux assis sur un banc public. Ça n'implique pas forcément qu'on se parle ou qu'on se fasse la bise.
3: Et si on se serrait la main, ça vous irait mieux, ça ?
6: Oui, ça me conviendrait mieux, mais on s'est déjà dit bonjour, et puis ça suffit maintenant.
3: Alors on serre la pogne.
6: Écoutez, je crois qu'il est temps...
3: De serrer la main ?
6: Non, il est temps pour moi de vous dire très poliment au revoir.
3: Déjà ?
6: Oui, monsieur.
3: On vient à peine de se dire bonjour.
6: Au revoir, monsieur.
3: Non mais attendez, je voulais vous parler de Claude Lorius, qui a eu l'idée de capter et d'analyser l'air pris dans la glace en prenant l'apéro. Vous voulez pas un petit apéro ? Hé, hey, gros ! Reviens ! Quel triste monde.
0: Capter l'air pris dans la glace, c'est l'idée qu'aurait eu Claude Lorius, scientifique français, en prenant l'apéro. On en saura plus jeudi, parce qu'il nous reste deux sketchs à écouter sur cette question. Et je vous propose qu'on s'arrête pour aujourd'hui sur ce sketch. Demain, les décodeurs reviennent au Creux du Feu, ici à Bro. C'est un endroit à visiter absolument. 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
0: On s'arrête pour aujourd'hui. Demain, on poursuit cette magnifique semaine d'archives. Je vous souhaite une très belle suite de journée. Revenez demain, même heure, même chaîne.
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1: Il est 6h et 7 secondes. C'est le démarrage de la matinale. 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Bonjour, Adrien Krauset, en ce mardi 11 août, au micro encore. Très heureux d'être avec vous ce matin. Au programme de ces deux heures d'émission, la Colombie sous le choc après un séisme qui a touché l'ouest du pays hier. 4 minutes de secousse et un bilan encore très provisoire, plus d'une centaine de morts. On sera sur place, bien sûr, dans nos journaux, alors que l'aide commence à s'organiser. Mais les équipes internationales sont-elles vraiment prêtes? Quelques semaines seulement après le tremblement de terre qui a endeuillé le Venezuela voisin, Olivier Agon, ancien chef du groupe santé du corps suisse d'aide humanitaire, sera avec nous pour y répondre. Rendez-vous vers 7h15. Autre invité ce matin, c'est l'humoriste Johan Provenzano. Et cette question qu'on lui posera, comment expliquer l'exode de nos humoristes vers Paris? Yann Marguet, Marina Rollman, Alexandre Kominek, tous cartonnent chez notre grand voisin français. Et Johan Provenzano, lui, n'a pas fait ce choix. Il vient par ailleurs de remporter le prix de l'humour de la Société Suisse des Auteurs. Alors comment analyse-t-il le phénomène? La faute à qui? Johan Provenzano à 7h30. Brian Lany, Thierry Delisle en régie ce matin, ils sont prêts tout comme nous. Installez-vous, nous sommes ensemble jusqu'à 8h. Bienvenue dans la matinale. Et on commence avec l'actualité et un premier journal, celui d'Emilien Verdon. Bonjour Emilien.
2: Bonjour Adrien, bonjour à tous. Et à la une, ce séisme donc, après le Venezuela fin juin, la terre tremble à nouveau en Amérique du Sud. La Colombie touchée, état d'urgence décrété. Chaque heure compte pour retrouver des personnes sous les décombres. À la suite de l'incendie d'Aigle, une question: que deviennent les habitants qui ne peuvent plus revenir chez eux? Vous entendrez que les règles ne sont pas aussi évidentes que ça. Et puis, toujours plus dans la tourmente, le patron de la FIFA, Gianni Infantino, a été directement visé par une lettre ouverte de plusieurs fédérations de football. Après le séisme, la course contre la montre en Colombie. Depuis hier, les secouristes cherchent les éventuels survivants dans les décombres. Selon un bilan encore provisoire, on dénombre plus d'une centaine de morts. De nombreuses villes ont été touchées par le tremblement de terre de magnitude 7,4. Le gouvernement a décrété l'état d'urgence. Le président colombien Abelardo de la Espriella s'est immédiatement rendu sur place. Il a détaillé les premières mesures d'aide aux sinistrés. Reportage de notre correspondante à Medellín, Najet Benrabah.
3: La région du Chocó est une des plus pauvres de Colombie. À peine arrivé à Quibdó, la capitale de la région, le chef de l'État, Abelardo de la Espriella, a listé les aides destinées aux habitants qui ont tout perdu.
4: Les fonds pour aider les victimes sont prêts. Nous pourrons les transférer dès que toutes les victimes seront identifiées. L'argent est prêt. Je suis également venu avec le ministre du Logement pour évaluer le nombre de logements touchés et il dépasse les 1300-1400 logements. Et pour cela, nous allons mettre en place une subvention dite de location afin que les personnes puissent se reloger pendant que nous restaurons et réparons leur logement.
3: Autre urgence, la santé. Les hôpitaux de la région étaient déjà saturés avant le séisme, ils sont désormais débordés.
4: Je suis ici avec la ministre de la Santé pour qu'elle nous aide à prioriser tout le thème de la santé. Les malades, les blessés que nous avons comptabilisés aujourd'hui ici dans le Chocó seront envoyés à Medellín. Là-bas, nous avons tout prévu pour les accueillir et les soigner.
3: Partout, la mobilisation s'intensifie. Pompiers et personnel médical convergent vers les zones sinistrées pendant que des collectes de dons démarrent dans plusieurs grandes villes du pays, comme à Medellín et à Bogota.
2: Et plusieurs pays ont proposé leur aide à la Colombie. Les États-Unis vont envoyer 15,5 millions de dollars. De son côté, la Suisse, via le président de la Confédération, Guy Parmelin, a annoncé être prête à apporter son soutien si nécessaire.
1: Une semaine après l'incendie d'Aigle, une question se pose.
2: Où et comment seront logées les 35 personnes qui ont perdu leur appartement dans les flammes? La majorité avait trouvé de quoi passer quelques jours chez des amis ou de la famille, mais passé l'urgence, le relogement plus pérenne en cas d'incendie peut se révéler compliqué, dit Annalise Ramsauer.
5: Ni les propriétaires, ni les communes n'ont en effet l'obligation de proposer un logement aux victimes d'incendie. Ce sont aux personnes elles-mêmes de faire les démarches. Elles ne sont pas non plus prioritaires face à d'autres personnes en recherche d'appartements. La chambre vaudoise immobilière l'assure néanmoins, les logeurs sont sensibles à ce genre de situation. Une solidarité bienvenue, selon Christian Dandresse, membre du comité de l'ASLOCA Suisse, mais qui ne suffit pas.
6: Je pense qu'on doit avoir aussi les mécanismes catastrophes, où on doit pouvoir reloger à moyenne échéance beaucoup de personnes. Dans une petite ville, de devoir reloger des dizaines de locataires à la fois, ça pose énormément de problèmes. Et puis l'autre aspect qui est central, c'est à quelles conditions, parce que si vous êtes dans un appartement avec un loyer d'il y a quelques décennies, beaucoup plus bas que le niveau de marché, mais que vous n'avez pas les moyens de payer les niveaux stratosphériques qui sont atteints aujourd'hui, là, il va y avoir un problème. Je pense qu'on doit sortir aujourd'hui de cette pure logique de solidarité pour mettre en place un mécanisme qui soit beaucoup plus efficace.
5: En termes financiers, l'établissement cantonal d'assurance qui s'occupe justement des dommages en cas d'incendie et éléments naturels, le CA, rappelle qu'il existe une couverture pour choses spéciales et frais. Elle permet de rembourser les logements d'urgence ainsi qu'un bout du loyer du nouvel appartement s'il coûte plus cher que le précédent. Une très grande partie des gens possèdent cette couverture, selon l'expert ECA Thomas Innocenti. Dans le district d'Aigle, 96% des personnes y ont souscrit.
2: La quasi-totalité du territoire suisse est frappée par la sécheresse à 99% pour être précis, selon l'Observatoire européen compétent. Un record depuis 2012, année où il a entamé la collecte de ce genre de données. Et il commence à manquer d'eau dans les rivières ou fleuves. Le Rhin, par exemple, il devient presque impossible d'y naviguer à certains endroits pour les navires de marchandises. Une partie des importations dans notre pays sont concernées, mais pas celles des biens de première nécessité. Ailleurs en Europe, la canicule touche aussi les centrales nucléaires françaises. Plusieurs réacteurs ont dû baisser leur puissance à cause des fortes chaleurs, certains même arrêtés. Jamais autant de puissance électrique n'avait manqué dans l'Hexagone, à cause de la hausse des températures dans les cours d'eau et la baisse de leur débit.
7: C'est un fléau qui inquiète les autorités au Portugal.
2: Les saisies de cocaïne battent des records et un type d'embarcation qu'utilisent les trafiquants de drogue, appelés les narcolanchas, se multiplie. Plus de 200 ont été saisis dans le pays depuis 2020. Pour les forces de l'ordre, les intercepter est devenu un défi majeur, mais c'est aussi particulièrement dangereux. Notre correspondant au Portugal, Vincent Barros, a embarqué avec les gardes-côtes de la gendarmerie portugaise lors d'une patrouille de nuit.
8: Chaque soir, depuis Lisbonne, Pedro Marujo et son équipe prennent le large. Dans leur mire, les narcolanchas.
9: Le trafic est alimenté par ces vedettes rapides qu'on trouve très souvent le long de la côte en train de débarquer la drogue.
8: Des bolides équipés parfois de 4 moteurs de 300 à 450 chevaux, capables de dépasser les 120 km/h. Depuis mai, le Portugal a durci sa législation. Sans autorisation, ces vedettes ont notamment interdiction de naviguer la nuit. Le capitaine Pedro Marujo demande lui à ses hommes d'éteindre toutes les lumières.
9: Moins de signes lumineux on a à bord, plus on peut se dissimuler et s'approcher au plus près de ces bateaux pour préparer leur interception.
8: Au large du cap Espichel, une embarcation non identifiée attire soudain leur attention.
9: La dernière vedette rapide liée au trafic de drogue qu'on a repéré, c'était précisément ici.
8: Fausse alerte cette fois, mais face à ces bolides, chaque interception est à haut risque.
9: Même sans être chargé de drogue, les vedettes rapides sont en soi une arme. Car à cette vitesse, s'il y a collision, cela peut nous coûter des dommages irréversibles, à la fois pour nos bateaux, mais aussi pour nos hommes.
8: En un peu plus de 2 ans, 5 policiers et militaires espagnols et portugais ont été tués dans des collisions lors de courses-poursuites, le lourd tribut d'une nouvelle guerre contre les trafiquants en mer.
2: Le reportage de notre correspondant Vincent Barros. Avec le détroit d'Ormuz toujours bloqué par l'Iran, les cours du pétrole continuent leur flambée. Plus 5% hier et le marché s'inquiète désormais d'une impasse diplomatique. Le porte-parole de la diplomatie de Téhéran l'a encore répété les dernières heures, il n'y a pas de négociation directe avec Washington. Ils sont arrivés cette semaine dans les magasins suisses, les nouveaux téléphones pliables de Samsung. Et c'est l'étiquette qui frappe jusqu'à 2200 francs. En cause, ni l'écran, ni le processeur, mais une pénurie mondiale de mémoire provoquée par l'intelligence artificielle, Pascal Vasmer.
10: Pliable de la taille d'un passeport, ultra rapide, les derniers Samsung ont été présentés en grande pompe cet été.
11: Pricing for the Galaxy Z Fold 8 Ultra begins at $2,099. And will be available from August 7th.
10: Oui, 2000 dollars et même 2200 francs depuis quelques jours chez les détaillants suisses pour le Galaxy Z Fold 8 Ultra dans sa version 1 Teraoctet. Le Fold 8 classique, lui, démarre autour de 1700 francs. Ces montants, on ne les doit pas au pliage du téléphone ni à la caméra, on les doit à la mémoire vive, celle qui fait tourner les applications. Les fabricants de puces ont réorienté leur production vers les serveurs d'intelligence artificielle bien plus rentables. Le stock destiné aux téléphones fond, les prix flambe. Le secteur a même trouvé un nom pour ça, le Ramageddon. Ce n'est pas fini, ordinateurs et consoles utilisent la même mémoire, ils devraient suivre. Cette intelligence artificielle, vous ne l'utilisez peut-être pas, mais vous la payez déjà.
7: La pression sur le président de la FIFA s'accentue encore.
2: Gianni Infantino peut toujours compter sur le soutien du président américain Donald Trump, qui a affirmé que ce serait une terrible erreur de le remplacer à la tête de la Fédération internationale. Mais le football n'appartient à aucun individu, selon une lettre commune de l'UEFA, la CONCACAF et l'AFC. Alors que la prochaine élection à la tête de la FIFA a lieu le 18 mars prochain, la crise autour du dirigeant de l'Agence mondiale du ballon rond prend une nouvelle dimension. Les précisions d'Alain Thévaux.
12: L'UEFA, la CONCACAF, la Confédération de football d'Amérique du Nord, d'Amérique centrale et des Caraïbes et l'AFC, la Confédération asiatique, passent désormais à l'attaque. Une attaque frontale, les trois confédérations accusent le président de la FIFA d'avoir trahi la confiance du football mondial. Elles réclament une enquête indépendante sur son projet, désormais abandonné, de vendre une partie des droits commerciaux de la Coupe du Monde à des investisseurs privés. Le message est clair, le problème n'est pas l'argent mais le pouvoir. Elle reproche à Gianni Infantino d'avoir transformé une crise de gouvernance en simple problème de communication. C'est donc une rupture spectaculaire avec le patron de la FIFA, mais Gianni Infantino conserve de solides soutiens, notamment en Afrique. En revanche, une chose est certaine, la bataille pour la succession d'Infantino en 2027 a commencé et pour la première fois depuis son arrivée au pouvoir, son autorité est directement contestée de l'intérieur.
2: Un centième synonyme de déception, c'est le temps qu'il a manqué à Géraldine Di Tisio Frey hier pour remporter une médaille au championnat d'Europe d'athlétisme. La Suissesse a pris la quatrième place du 100 mètres. Dans les autres disciplines, le Saint-Gallois Dominique Lobalou termine lui aussi au pied du podium sur 5000 mètres. Parmi les moments forts aujourd'hui, la finale du saut aux longueurs avec Simon et Hammer. La compétition est à suivre en direct sur la RTS. Vous aurez peut-être les yeux rivés vers le ciel demain soir. L'éclipse solaire suscite un réel engouement. Pour admirer le spectacle sans se brûler la rétine, des lunettes de protection doivent être portées. Sauf que problème, il n'est plus possible d'en trouver depuis plusieurs jours. Rupture de stock très rapide. À Sion, Optique 2000 a fait venir 200 paires en express la semaine dernière. Mais tout s'est vendu très vite selon la responsable adjointe Karen Perraudin.
13: Il nous reste encore 2-3, mais qui sont réservés pour les gens qui étaient malins. Ils nous ont commandé les lunettes la semaine passée. Ils sont épuisés partout déjà depuis vendredi. Et on a eu tellement de monde qu'on a dit maintenant, pour qu'il y a tout le monde qui a encore la chance d'avoir au moins un petit peu dans la famille, on a dit 3 pièces par famille. Et comme ça, au moins on a pu satisfaire encore des demandes un peu plus longtemps que d'autres.
14: Vous auriez pensé qu'il y ait un tel engouement ?
13: On a pensé, oui. Mais les fournisseurs, ils étaient vraiment dépassés par les événements. C'est les fournisseurs qu'ils n'ont pas gérés, ils n'ont pas assez commandé.
2: Des propos recueillis par Claudine Gaillard-Torrent. Et attention, si vous n'avez pas pu vous procurer de lunettes spéciales, les professionnels déconseillent fortement de regarder l'éclipse sans protection adéquate.
7: Ah oui.
2: Les risques pour vos yeux sont importants. Ce serait dommage quand même, Adrien.
7: Ah oui, effectivement. Mais de toute façon, nous, on risque de ne pas l'avoir, Émilien Verdon.
2: On risquera de dormir à ce moment-là.
7: On dormira probablement déjà. C'est prévu vers 20h.
2: Ça commence vers 19h30, je crois, et ça finira vers 20h30. Mais le point d'orgue, c'est vers 20h15.
7: Bien
2: bon,
7: trop
2: pire,
7: tard.
2: Bon, en pire, on fait un petit peu les couches tard une fois.
7: Bien trop tard pour nous. Vous pouvez le faire. Moi, je reste très professionnel.
2: Moi aussi.
7: Mais... Émilien, pardon. Je signale à ce propos, d'ailleurs, qu'on recevra Sylvia Ekström demain pour décortiquer ce phénomène populaire aussi dans nos régions, mais également ailleurs en Europe. Elle est astrophysicienne à l'Université de Genève. Émilien Verdon, vous revenez à 7h30
2: oui.
7: Pour le rappel de l'actualité.
2: Exact.
7: Parfait.
2: À tout à l'heure.
7: À tout à l'heure. Merci, Émilien.
2: Thank you.
7: La météo de ce mardi, en général assez ensoleillé malgré quelques passages nuageux. Plus de cumulus en montagne avec quelques averses et orages possibles en seconde partie de journée. 18 degrés actuellement en plaine jusqu'à 33 cet après-midi avec une faible bise. Et puis demain, eh bien même programme.
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7: À suivre dans cette matinale, la révolution du sac poubelle. Dans un instant, vous entendrez l'histoire de ce morceau de plastique né il y a quelques décennies seulement. Ce sera dans la suite de notre série consacrée à ces objets banals mais qui ont pourtant changé nos vies. Le jazz et la théologie, mais par quoi sont-ils liés? RTS Religion poursuit à son exploration. On zoomera ce matin sur le rôle qu'a joué cette musique pour les droits civiques aux États-Unis. Et puis, quel lien entre le sport et la durabilité? Sport Matin nous en parle toute cette semaine. Et puisque chaque athlète, chaque organisateur peut contribuer à faire baisser l'empreinte carbone de l'industrie mondiale du sport, et vous entendrez qu'on en discute beaucoup au cœur du sport roi, le football.
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7: Vous reconnaissez sûrement ces premiers accords de guitare, ceux de Renan Luce sur RTS Première. C'est la matinale, 6h15. Bon réveil, si c'est encore le cas.

0: Roland Luce et la lettre, le premier grand succès du chanteur français qu'il avait révélé, c'était il y a 20 ans déjà. Roland Luce en tournée d'ailleurs en ce moment un peu partout en France pour célébrer ses deux décennies de scène. 6h17 dans cette matinale, l'heure de notre série consacrée toute cette semaine, je vous le disais, à ces objets du quotidien mais qui ont changé nos vies. Ce matin, deuxième épisode, place au sac poubelle en plastique. Une invention plutôt récente, Katia Scher, devenue pourtant très vite essentielle.
1: Le geste est simple, on jette d'abord les ordures dans un sac et quand le sac est plein, on le jette à son tour. Après, il disparaît, avalé par un conteneur d'abord, puis emporté par les inconnus. Pouf, comme par magie. Sauf qu'il y avait un avant. Alors avant, on habitait beaucoup à la campagne, on jetait sur un fumier ou ailleurs, assez facile donc. Mais dans les villes, c'était plus compliqué. Gérard Bertolini, économiste, ancien chercheur au CNRS, le Centre National de la Recherche Scientifique en France, et spécialiste de l'économie des déchets.
2: Les autorités s'efforçaient de convaincre les gens de ne pas mettre leurs déchets n'importe où. En réalité, ça se traduisait dans les villes par ici et là des tas ou des seaux en bois qui pouvaient être ramassés, mais suivant des systèmes souvent privés. C'est-à-dire que des bourgeois s'organisaient entre eux pour qu'il y ait un ramassage par ce qu'on appellerait aujourd'hui des éboueurs, et donc qui débarrassaient la ville de certains déchets et qui allaient les mettre un peu plus loin contre la muraille, ou en tout cas les rues étaient très encombrées, donc on sortait les déchets du cœur de la ville.
1: Loin des yeux, loin du cœur de la ville en tout cas, sauf qu'on jetait moins et qu'on récupérait beaucoup. Le verre, les os et surtout les chiffons, parce que les chiffons servaient à la fabrication du papier et pouvaient donc être revendus. Alors vous allez vous dire, ça c'est si loin, mais en fait, pas tant que ça. Certains se souviennent, comme Suzanne Centenaire, qui témoigne dans l'émission La Voix des Aînés, un podcast de la Fondation Clariane pour le bien vieillir. Suzanne était l'épouse d'un chiffonnier et elle se souvient aussi de cette classe sociale, de ce petit monde qui vivait des déchets des autres, parfois pour les revendre.
3: Et là, ma sœur. Les chineurs, qu'on appelle ça, qui chinaient dans la campagne, les peaux de lapin, vous savez, les peaux de lapin qui chantaient dans les... Des pauvres types, quoi, qui ramassaient les peaux de lapin et qui nous les vendaient. Il y en avait un dans chaque pays, quoi, un ramasseur, pas bohémien, mais enfin, sur le bord, vous savez, c'est des pauvres gens, quoi.
1: Et c'est tout ce petit monde, toute cette organisation socio-économique qui sera bousculée par la poubelle d'abord et surtout par le sac poubelle et son ramassage systématique.
0: Et alors justement Katia, le sac poubelle, il date de quand ?
1: Alors le sac poubelle, c'est un peu la cerise sur le gâteau si vous me permettez, parce qu'il y a d'abord ces petits sacs plastiques hein, qu'on donnait aux caisses des supermarchés qui étaient réutilisés en poubelles informelles. Il y a des bacs plastiques aussi qui sont employés pour les ordures. Le sac poubelle, lui, ne vient qu'après, pas avant les années 50, il se généralise peu à peu dans les années 60. Alors pourquoi si tard ? Eh bien parce qu'il faut un plastique spécifique et une technologie particulière. Gérard Bertolini.
2: Pour les poubelles et les sacs poubelles, c'est essentiellement du polyéthylène qui est utilisé. Et les sacs, c'est une technologie assez sophistiquée d'extrusion-soufflage. Et l'extrusion, donc, si vous voulez, c'est pour ce sac qui c'est une sorte de colonne gonflée qui va être refroidie et qui va permettre de confectionner les sacs qui vont ensuite faire l'objet d'une découpe, d'un pliage, plus le cas échéant d'un système de fermeture.
1: Et ça, c'est un grand pas en avant parce que ce sac est léger, fin, mais étanche et solide, propre donc, c'est une révolution. Et cette solidité, certains se souviendront peut-être, était un atout qu'on mettait en avant dans les publicités.
4: Propre sac, les sacs propres. C'est dur à craquer, c'est dur à lâcher, c'est dur à percer. Ça veut pas laisser passer la saleté, et ça ne peut pas tâcher.
1: Sauf que le sac propre, ce n'est pas toujours ce qui se passe. On peut faire un détour par New York pour l'illustrer. Quand les sacs poubelles déposés dans la rue ont servi de buffet en libre service pour une population de rats qui a explosé, à tel point qu'un tsar des rats, littéralement, a été nommé en 2023. Des consultants du prestigieux cabinet McKinsey ont aussi été mandatés pour cette trouvaille. il faut déposer les sacs dans les conteneurs à couvercle. Et oui, comme nous le faisons en Suisse, d'ailleurs la Suisse où nous passons pour des gens particulièrement disciplinés avec nos sacs payants, mais où nous n'avons, nous non plus, pas encore trouvé la solution idéale à la gestion de nos déchets que nous produisons en quantité toujours croissante.
0: La révolution du sac poubelle, le sujet signé Katia Scher. Demain, autre objet qui a changé nos vies, le gel hydroalcoolique qui vous rappellera sûrement une certaine époque.

0: Lord et son titre Royals, la chanteuse néo-zélandaise qui n'avait que 16 ans lorsqu'elle a composé ce tube mondial. Une critique du Bling Bling en réalité qui lui a valu 2 Grammy Awards. 6h25, dans cette matinale, quel lien existe-t-il entre le jazz et la théologie? Toute cette semaine, RTS Religion tente d'y répondre. Deuxième épisode tout de suite avec un zoom ce matin sur la place qu'a joué cette musique pour les droits civiques aux États-Unis. Revendication portée notamment par le pasteur Martin Luther King, c'était dans les années 50 et 60. Mathias Wirtz a posé la question à Aaron Grisel, il est le directeur de la fondation Martin Luther King justement de Californie du Nord.
1: Jazz played the role of a leader.
2: Le jazz a joué un rôle de premier plan pour définir les possibilités qui s'offraient au mouvement des droits civiques. Il a contribué à promouvoir l'idée de justice. Il a permis de mettre en lumière les injustices, et cela d'une manière qui a pu rallier les masses, en particulier les jeunes. Le jazz a donc contribué à donner aux jeunes et au public la force de poursuivre la lutte pour la justice.
3: Vous venez de parler d'injustice, mais aussi de justice. Il y a une sorte de double mouvement, finalement, dans la musique jazz, dans le Negro Spiritual en particulier, qui a justement soutenu ce mouvement.
2: Oui, c'est vrai. Dans le jazz, il y a la lutte contre l'injustice, mais aussi la quête de la justice.
1: Oh, freedom. Many of the songs had both of those elements in it.
2: Bon nombre de chansons comportaient ces deux aspects, lutter contre l'injustice, la dénoncer, puis militer pour la justice. Cette idée était centrale, mais elle dépassait le cadre du jazz. Ce message d'injustice et de souffrance a contribué à mobiliser le monde entier et les grandes communautés autour de l'idée que la justice fait partie intégrante de la lutte pour les droits civiques et les droits humains.
1: Justice as a part of the civil rights and human rights struggle. Jazz.
2: Les concerts de jazz parlent du mouvement des droits civiques, de la justice. On y réfléchit à la manière dont cette musique peut aider les êtres humains à mieux s'entendre les uns avec les autres.
3: Est-ce que le mouvement pour les droits civiques aurait été différent finalement sans le jazz, sans la musique?
1: It certainly would have been different because jazz.
2: Alors, il aurait certainement été différent parce que le jazz et la musique font partie intégrante de la vie. C'est précisément ce que le mouvement des droits civiques cherchait à accomplir. Il voulait offrir une vie épanouie à toute l'humanité. La musique en fait partie, c'est une partie du rythme. Sans jazz, ça aurait été certainement très différent. C'est comme si on nous privait d'une partie de notre humanité quand on nous prive de musique. La musique occupait donc une place centrale dans le mouvement des droits civiques.
0: Aaron Grisel, le directeur de la fondation Martin Luther King de Californie du Nord au micro de Mathias Wirtz. Jazz et théologie, suite de cette série demain avec RTS Religion.
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0: Félix Antonio pour glisser ensemble jusqu'aux infos de 6h30. Léandre Béret est déjà bien installé dans ce studio pour les servir. Vous êtes bien dans la matinale.
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0: When You're Living, le titre de Félix Antonio, jeune chanteur normand de 25 ans, tout en émotion et en douceur ce matin.
1: Infotrafic RTS.
0: Aucune perturbation n'est à signaler sur les routes de Suisse romande.
1: Infotrafic RTS, en collaboration avec les CFF et le TCS.
0: Le ciel de ce mardi 11 août, du soleil malgré quelques passages nuageux, avec plus de cumulus en montagne en cours de journée. Les températures jusqu'à 33 cet après-midi.
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0: Vous écoutez la matinale, il est 7h30, bouh, 6h31, on va pas aller trop vite. Un nouveau journal en tout cas, celui de Léandre Béret. Bonjour Léandre.
3: Bonjour. Des zones sinistrées sont inaccessibles en Colombie. Les communications sont coupées après un puissant séisme. C'est une région pauvre qui a été frappée. Les communautés indigènes et noires sont particulièrement affectées. Baptême du feu ce matin pour Ignacio Cassis. Pour la première fois comme conseiller fédéral, il mène une campagne de votation, en l'occurrence contre l'initiative sur la neutralité. Il faut dire que la population suisse vote rarement sur sa politique étrangère. Les soirées bredouilles à Birmingham. Les athlètes suisses en lice aux Européens n'ont pas décroché de médaille, même s'il en est fallu de peu sur le 100 mètres femmes. 4 longues minutes de tremblement de terre. Le séisme de magnitude 7,4 hier dans l'ouest de la Colombie a fait plus d'une centaine de morts selon un bilan encore provisoire de Bogota. Le nouveau président du pays, Abelardo de la Espriella, a décrété l'état d'urgence. Le séisme a provoqué d'importants dégâts dans la touristique région du Café à Cali, la troisième ville du pays. Difficile de joindre les zones sinistrées. Les communications et l'électricité sont coupées. Oscar Martinez de l'organisation indigène ONIC a pu obtenir des précisions sur les communautés les plus affectées.
4: Nous savons que les communautés les plus touchées sont surtout les communautés indigènes et les communautés noires, notamment parce que leurs infrastructures sont plus précaires, ce qui les place dans une situation de plus grande vulnérabilité. Et les organisations sont actuellement en train de collecter des denrées alimentaires non périssables, des médicaments et d'autres produits de première nécessité afin de venir en aide aux communautés qui ont été gravement affectées par ce séisme.
3: La Suisse propose son aide et son soutien si nécessaire à la Colombie. C'est Guy Parmelin, le président de la Confédération, qui l'a écrit hier sur les réseaux sociaux. La présidente de la Commission européenne, Ursula von der Leyen, a déclaré hier que l'Union européenne était prête à apporter davantage d'aide aux pays d'Amérique du Sud. Les États-Unis ont annoncé, eux, une aide de 13 400 000 francs pour des abris d'urgence, de la nourriture ou des mesures de protection. En Ukraine, Zaporijjia au sud-est a été frappée tôt ce matin par une attaque russe. Au moins 5 personnes sont mortes, 20 blessées selon les autorités à Kiev. Des explosions ont aussi retenti après une alerte aux missiles. Et en Russie, la Cour suprême a interdit hier le seul parti anti-guerre de participer aux élections législatives de septembre. La plupart des opposants au président Vladimir Poutine sont emprisonnés en exil ou morts. Et l'ABLOKO, le parti contre anti-guerre, est le seul parti libéral encore en activité dans le pays.
0: Ignacio Cassis, lui, vivra ce matin, une première.
3: Le conseiller fédéral en charge des affaires étrangères fera face à la presse pour défendre le non à l'initiative neutralité, texte sur lequel la population votera le 27 septembre. Jamais le PLR tessinois n'a mené de campagne de votation. Il sera scruté de près dans cet exercice. Céline Fontana.
5: Ignacio Cassis a beau être conseiller fédéral depuis bientôt 9 ans, jamais encore il n'a été la voix du gouvernement lors d'un scrutin populaire. C'est que les Suisses sont rarement amenés à voter sur la politique étrangère de leur pays. Mais l'UDC et son initiative pour une définition stricte de la neutralité l'obligent aujourd'hui à entrer dans l'arène, y compris médiatique, lui qui préfère généralement se tenir à distance de la presse. Pour convaincre, le libéral radical a pourtant plusieurs atouts dans sa manche, à commencer par sa maîtrise de 3 langues nationales, et puis la neutralité est un thème qui lui est cher. À l'étranger, le Tessinois n'hésite d'ailleurs jamais à en faire la promotion et davantage encore cette année en tant que président de l'Organisation pour la sécurité et la coopération en Europe. Enfin, pour Ignacio Cassis, cette campagne de votation s'apparente à un test grandeur nature, car après la neutralité se profile un autre objet bien plus disputé encore, le paquet d'accords avec l'Europe. La votation se tiendra selon toute vraisemblance dès 2028 et s'il est toujours conseiller fédéral, ce sera à nouveau au Tessinois de mener le combat, toujours face à l'UDC.
3: À Genève, les étudiants qui ont pris un job d'été n'ont pas forcément touché un salaire minimum. Une votation populaire avait été acceptée en mars. Dès lors, les entreprises peuvent déroger au salaire minimum cantonal et couper un quart de la paie pour ces emplois occasionnels. Migros Genève notamment, ou encore l'Union maraîchère de Genève ont déjà recours à cette dérogation. Une mesure qui inquiète la CUAE, le syndicat étudiant de l'Université de Genève, qui craint une hausse de la précarité. Sa secrétaire permanente, Zora Alzer.
6: Ça va être encore une fois les grandes entreprises qui vont se permettre de du coup réduire les salaires, alors que ce serait plutôt les petits employeurs qui auraient besoin de réduire ces salaires si on rentre dans cet argumentaire-là. La Migros, on va pas dire que c'est une des entreprises qui a besoin d'économiser ces petits francs-là à l'heure, alors que les étudiants, eux, en auraient besoin. On estime déjà quand même qu'il y aura sûrement une augmentation des demandes de bourses, une augmentation de demandes d'exonération des taxes d'études, parce qu'effectivement, c'est des personnes qui auront moins de revenus et du coup qui pourront moins facilement subvenir à leurs besoins.
3: Des propos recueillis par Guillaume Martinez. La sécheresse touche toute la Suisse. 99% du territoire était sec en juillet, un record selon l'Observatoire européen de la sécheresse. L'indicateur du programme Copernicus, basé sur des observations satellitaires, combine trois paramètres: précipitation, humidité des sols et état de la végétation. Et puis les fortes chaleurs ne sont pas terminées. Les cantons de Vaud et de Genève ont réactivé hier leur plan canicule. Un pic de chaleur est attendu entre jeudi et samedi. Presque à sec aussi, le Rhin est à peine navigable par endroits pour les navires de marchandises. Environ 8% de toutes les importations en Suisse transitent par ce fleuve, a indiqué l'Office fédéral de l'approvisionnement économique, notamment de grandes quantités de produits pétroliers, d'aliments pour animaux et de denrées alimentaires et d'engrais qui parviennent en Suisse par le Rhin.
7: Une question aussi dans ce journal, et si vous étiez contraint de payer tous les coûts liés à la voiture?
3: Ce sont par exemple les accidents de la route, les embouteillages ou la pollution. Eh bien, si on devait payer, les voitures resteraient plus souvent au garage. C'est la conclusion d'une étude de l'Université de Bâle, publiée hier dans la revue spécialisée Review of Economic Studies. Clea Favre, elle plaide pour une application de son modèle à l'échelle suisse.
8: En tant qu'automobiliste, nous puisons dans notre compte en banque pour assurance et carburant, mais la voiture coûte beaucoup plus à la collectivité. Si nous devions supporter tous les frais, nous adopterions une utilisation plus parcimonieuse. Comment les chercheurs sont arrivés à ce constat? Ils ont pris 3600 personnes et les ont réparties en trois groupes. Le premier groupe a simplement reçu des informations sur son comportement en matière de mobilité. Le deuxième a en plus été informé des coûts externes engendrés par ses déplacements. Enfin, le troisième avait à disposition une somme d'argent et les frais causés par la voiture ont été déduits. Résultat, la simple information n'a entraîné aucun changement de comportement. L'incitation financière, oui. Ce qui pousse les chercheurs à proposer une taxe en fonction du nombre de kilomètres parcourus, par exemple. Cette somme pourrait venir alimenter un fonds public.
3: En athlétisme, déception pour les Suisses lors de la première journée des championnats d'Europe à Birmingham. Aucune médaille, alors qu'on en attendait au moins une. Patrick Delletreau, pourtant, s'est passé tout près dans le 100 mètres chez les femmes.
9: Quatrième du 100 mètres à un centième du podium, la Zougoise Géraldine Dititsoffrey, pourtant l'européenne la plus rapide cette saison sur la distance, n'a pas réussi pour un centième à monter sur le podium de ces championnats d'Europe. C'est clairement une déception alors que Salomé Cora a manqué son départ et termine huitième. La nouvelle championne d'Europe est britannique. Il s'agit de Amy Hunt. Déception aussi pour Dominique Lobalou sur 5000 mètres. Troisième il y a deux ans, il a cédé dans les 150 derniers mètres, terminant la septième place d'une finale remportée par celui qui courait pour la première fois.

0: terminus, donc Oulu, qui peut désormais être rejointe depuis Paris, Hambourg, Copenhague ou Stockholm, où vous emmenez directement vers la mer du Nord.
1: Et qu'est-ce qu'il y a à Oulu?
0: Alors ça, je ne sais pas, du froid.
1: Ah bon?
0: Certainement.
1: Sûrement, très bien. Bon, bah, c'est pas mal.
0: Pour l'été,
1: par ces températures.
0: Années, oui,
1: effectivement, gare terminus Oulu. On retiendra ça. Merci Léandre Béret, on vous retrouve à 8h pour l'actualité. Tout de suite Sport Matin.
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1: Quel lien entre le sport et la durabilité? Toute cette semaine, Stéphane Trisconi létisse ses liens dans cette série pour Sport Matin, puisque oui, chaque sportif, chaque organisateur d'événements, professionnel ou amateur, peut contribuer à faire baisser l'empreinte carbone de l'industrie mondiale du sport. Exemple ce matin avec le sport roi, le plus populaire aussi, le football.
3: Et je vous ai parlé hier de la FIFA qui vient d'organiser la Coupe du Monde la plus polluante de son histoire. Le football, de manière générale, génère de nombreux trajets en bus et en avion, dont certains qui interpellent. Souvenez-vous de ce déplacement du PSG en jet privé pour aller jouer à Nantes. C'était en 2022. Christophe Galtier était alors l'entraîneur des Parisiens et un journaliste lui avait posé cette question en conférence de presse.
4: Une question, j'allais dire, extra-sportive, mais qui est sportive. Paris-Nantes est en moins de 2 heures en TGV. Est-ce que c'est une question que vous vous posez et est-ce que vous en avez parlé à vos joueurs?
5: Excusez-moi, je me doutais qu'on allait avoir cette question-là. Pour être très honnête avec vous, ce matin, on a parlé avec la société qui organise nos déplacements. On est en train de voir si on ne peut pas se déplacer en char à voile.
3: Rire jaune, vous l'avez entendu, de l'Assemblée, qui contrastait avec l'éclat de rire de Christophe Galtier et de Kylian Mbappé, assis à ses côtés. Cette réponse, ironique, avait au moins eu le mérite de soulever le débat sur les déplacements des équipes et des supporters. À l'échelle mondiale, le football génère quelques 65 millions de tonnes de CO2 par an, ce qui correspond à environ 30 millions de vols Genève-New York aller-retour. Et la moitié de ces émissions provient d'ailleurs des déplacements. Pour Sven Daniel Wolf, professeur à l'Institut de géographie de l'Université de Neuchâtel, spécialiste des questions de durabilité, il est temps que le monde du sport, et en particulier le football, se réveille.
6: Utiliser le sport pour communiquer l'importance du changement et de dire « Ok, on change maintenant. Peut-être c'est pour toujours, peut-être c'est seulement pour 10 ans. Mais ça, c'est notre but. On doit être sérieux, on doit être des adultes, on doit penser de l'avenir. Je veux dire, ok, on fait les changements et on utilise le sport pour avancer au niveau de politique. Le FIFA et les CIO ne sont pas les démocraties. Ils peuvent faire les changements s'ils veulent et inspirer le monde. Alors ça, c'est le but. À mon avis.
3: Et si la révolution ne venait pas du sommet de la pyramide, mais de la base? Au FC Meyrin, par exemple, on a décidé de mettre les questions de durabilité au centre des réflexions. Depuis 2 ans, toutes les équipes du club, hormis la première, se déplacent en train. Et contrairement aux idées reçues, le train, c'est moins cher que le car. Gabriel Arrojo, responsable marketing et commercial du FC Meyrin.
7: Le chauffeur, il est réservé pour toute une période. Hein. Donc le bus aussi, il est réservé pour toute une période du match. Hein. Donc ça va de 1 heure, 2 heures, 3 heures avant le match à 1 heure, 2 heures après le match aussi. Donc c'est quand même une longue période. Donc c'est pas que l'aller, que le retour, contrairement au train qui, lui, par exemple, c'est tout simplement acheter ses billets aller-retour pour une certaine destination, pour un nombre précis de joueurs et de coachs. Ça nous revient quand même à économiser pas mal d'argent. Et en plus, il y a cette notion écologique qui plaît beaucoup au club. Ça va être d'abord interroger un petit peu les coachs. Ils ont essayé, ça s'est bien passé. Et c'est quelque chose qu'on perpétue depuis en tout cas 2 ans aujourd'hui. Et ça fonctionne très bien.
3: Au FC Meyrin, les transports sont au centre de la réflexion. Le choix des textiles également. Le club n'imprime pas non plus de flyers pour son autopromotion. Plein de petites actions sociales et écologiques mises sur pied par le comité. Des gouttes d'eau dans un océan, diraient certains. Gabriel Arrojo voit bien que la FIFA se désintéresse des questions écologiques dans le football, mais il refuse pour autant d'admettre que son action est inutile et surtout que le combat est perdu d'avance.
7: Non, le combat n'est jamais perdu d'avance, à mon avis. Après, oui, je trouve que la FIFA devrait avoir une action plus éco-responsable, écologique dans leur façon de réfléchir, le mondial, l'euro, etc., plutôt que faire dans des pays où il y a des grandes distances à traverser. Pourquoi pas aller dans des endroits où tout est plus accessible? Bien sûr, c'est très bien niveau image pour les pays, mais aujourd'hui, il y a une part qu'on prend jamais en compte et c'est justement cette partie éco-responsable. Mais je pense que l'avenir du foot, l'avenir des organisations comme telles que la FIFA, c'est de justement investir

0: tout l'argent qu'ils reçoivent, une partie en tout cas de cet argent dans l'éco-responsabilité et dans la durabilité de leur projet. Et j'ose espérer que dans les 30 prochaines années, on aura des personnes avec cette mentalité et avec ces objectifs.
1: Pas facile de faire coexister business et durabilité, mais pas impossible, on le verra demain avec la Fête fédérale de gymnastique Lausanne 2025 qui a peut-être trouvé la solution pour qu'un événement sportif puisse répondre aux besoins actuels sans compromettre les générations futures.
2: Sport et durabilité, ça se poursuit donc demain, série signée toute cette semaine, Stéphane Trisconi.
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0: La voix de Manon Lisa avec Le Petit Pêcheur, c'est son titre. Manon Lisa, chanteuse lausannoise, qui aime raconter des histoires simples qui prennent ensuite des allures de contes modernes. Parole en tout cas de nos programmateurs musicaux ici à la RTS. C'est une autre conteuse qui vient d'entrer dans ce studio. La grande conteuse de l'actualité, la conteuse de vos journaux chaque jour, c'est Valérie Droux.
1: Oui, c'est moi.
0: Bonjour Valérie.
1: Bonjour Adrien.
0: Ça vous va comme définition?
1: Ouais, ouais, ça me va parfaitement bien. Ouais, ouais. Mais on va rester dans le thème de la flotte et des petits pêcheurs.
0: C'est vrai, hein, avec la revue des Unes, puisqu'on commence avec beaucoup d'eau.
1: Oui, beaucoup d'eau dans vos journaux ce matin. Restriction au pays de l'or bleu, titre La Liberté, château d'eau de l'Europe. La Suisse doit paradoxalement en limiter parfois l'usage. Explication dans Le Quotidien fribourgeois ce matin, c'est aussi la une du Courrier. Pénurie d'eau, l'aporie suisse. Alors, je vous l'avoue, j'ai dû chercher dans le dictionnaire ce que c'était que aporie. Ouais. Je vous voyais bien, peut-être en A, privatif grec, etc. Bref, donc l'aporie, une aporie, c'est une difficulté logique insoluble ou une contradiction insoluble dans un raisonnement. C'était le chapitre, j'enrichis mon vocabulaire avec le Courrier. De l'eau encore.
0: Merci,
1: avec plaisir, de l'eau encore. À la une du Quotidien jurassien qui titre joliment eau précieuse, ça rappellera toute une génération d'anciens ados avec peau à problème, quelques souvenirs, eau précieuse. Cette eau précieuse, c'est celle de Moutier, nous explique que le QJ en matière d'approvisionnement en eau, on peut parler d'exception prévotoise puisque Moutier, grâce à trois sources, dispose même de réserves qui peuvent profiter à des communes alentours. À la une de 24 heures, les eaux du Léman, avec le Léman qui subit une invasion inédite de plantes aquatiques. Lit-on pourquoi? Eh bien, à cause d'un ensoleillement record et d'une eau particulièrement chaude. Alors, ces plantes, ce sont de longues herbes, elles sont enracinées au fond de l'eau, elles poussent, elles poussent, elles peuvent être gênantes alors pour les baigneurs, mais aussi pour les embarcations dont elles peuvent bloquer les hélices, et puis on a la peine à s'en débarrasser parce que trois jours après les avoir fauchées, eh bien, les plantes sont déjà de retour. De l'eau encore à la une de l'Aargauer Zeitung. Si vous allez en vacances en Argovie, pourquoi pas? Il fait chaud, vous avez peut-être envie d'aller à la piscine. Eh bien, sachez que la meilleure piscine d'Argovie, selon les données de Google, dit en une l'Aargauer Zeitung, eh bien, c'est le Frauenbad à Seehengen, c'est au bord du lac de Hellwil. Fait chaud encore et toujours, les records tombent, la chaleur pèse, ça c'est le titre d'Arc Info ce matin. Les chiffres européens d'hier, hein, c'est 33 pays qui ont battu en juillet leur record de chaleur, quatrième vague de canicule. Alors dans le canton de Neuchâtel, on part en reportage avec les employés des voiries du littoral qui transpirent en nettoyant les plages. On va aussi en reportage dans la côte, vivre au quotidien avec la canicule chez les aînés, avec les infirmières qui visitent les personnes âgées de la région.
0: Bah, la canicule justement, et la rentrée scolaire aussi.
1: Et oui, puisque l'école a repris dans certains cantons, c'est le cas à Bâle, c'est la une de la Basler Zeitung, l'école a repris, tout le monde transpire, mais pas de nouvelles mesures de protection en cas de canicule dans les salles de classe qui sont de véritables four. À la une du Tagesanzeiger, la rentrée aussi, pénurie d'enseignants à Zurich, on en parle depuis des années, eh bien ça va mieux parce qu'il y aura moins d'élèves à l'avenir selon les statistiques en tout cas. Alors le canton de Zurich a décidé de ne plus faire appel aux personnes qui sont en reconversion professionnelle, qui n'avaient pas de diplôme de pédagogie et qui allaient enseigner, qui ont bien dépanné pendant plusieurs années. À la une de la Tribune de Genève, l'école encore, les élèves frontaliers exclus, le choix difficile des familles. Dès la rentrée prendra fin la période transitoire qui permettait aux Genevois résidents en France voisine de placer leurs enfants dans l'enseignement public du canton de Genève, lit-on en une de la Tribune de Genève. Alors comment ont fait ces familles? Comment elles ont choisi? On nous explique tout dans la Tribune ce matin. À la une du Temps, autre rentrée politique cette fois-ci, fonds propres du BS, l'heure du choix. Les yeux sont rivés sur la commission de l'économie du Conseil des États dont la décision sur la Lex UBS augurera des forces en présence au Parlement. Le suspense est donc à son comble. Projet de renforcer l'assise financière de la Première Banque Suisse, portée par la conseillère fédérale Karine Keller-Souter, divise jusqu'à son propre camp le PLR. Banque encore à la une de la NZZ avec bien sûr l'ouverture du nouveau procès de Pierrine Vincens, l'ancien banquier. Les avocats de l'ancien banquier, eh bien, sèment le doute, titre la NZZ ce matin. L'acte d'accusation serait en grande partie invalide, disent-ils. Et puis à la une du journal du Jura, autre procès qui s'est ouvert hier, un avocat biennois accusé d'avoir extorqué des millions à ses clients. clients, dont l'indemnisation d'une cliente devenue paraplégique installée aux Émirats. Il invoque sa santé pour justifier son absence au procès qui s'est ouvert hier.
0: Et puis un carton et un long voyage pour terminer.
1: Le carton, c'est celui de l'apprentissage de commerce. C'est la une du Blic. L'apprentissage de commerce cartonne malgré la menace de l'intelligence artificielle. Alors, est-ce une formation avec date d'expiration, s'interroge ce matin le Blic. Et puis le long voyage, c'est celui de quatre copains. C'est la une de la Gruyère. Quatre copains cap sur l'Himalaya à la force des jambes. Demain, ils partiront de Bulle pour une aventure hors norme, rallier le Népal à vélo. 12 000 kilomètres quand même, c'est pas mal. Et au bout de la route, ils troqueront leur monture contre piolet et crampons, lit-on, pour tenter d'ouvrir une voie dans l'Himalaya. Joli programme.
0: Ouais, tout le monde n'a pas le même été et les mêmes vacances.
1: Non, absolument.
0: C'est engagé, mais c'est très beau. C'est dans la Gruyère, c'est
1: ça? Dans la Gruyère, la une de la Gruyère.
0: Très bien. Valérie Droux, on vous retrouve dans une heure pour la revue de presse complète alémanique et romande.
1: À tout à l'heure.
0: En cœur.
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0: 6h, presque 53, ici la Suisse, en nouvelle diffusion encore toute cette semaine, direction la fête foraine, ce matin, avec une tradition bien connue chez nos voisins français et qui arrive désormais chez nous, l'élection de Miss Luna Park. Depuis 3 ans, tous ceux qui sillonnent la Suisse romande avec leur manège le font, ou presque. Ici, pas de concours de beauté, cela dit, les Miss sont tirées au sort parmi les jeunes femmes volontaires qui sortent de l'école obligatoire, mais qui ne sont pas encore mariées. Et Diana Lys Ramsauer a rencontré les 3 premières Miss dans leur caravane à Lausanne, à commencer par Jessie Walter, élu pour 2026, c'est son reportage.
6: Bon, on était tout alignés sur la scène et mon nom est sorti d'une main innocente. Et voilà, j'ai reçu un joli bouquet de fleurs, mon ruban et salué la foule. J'étais la plus belle, quoi, de la soirée, la Miss Luna Park.
7: Choisie par le destin, parmi une demi-douzaine de filles, en décembre dernier, lors de la fête des forains de Genève, elle présente quelques souvenirs.
6: Alors voilà, c'est l'album donc que j'ai reçu et c'est quand on a fait le tour avec tous les forains. Ils m'ont laissé des petits mots de félicitations. Les petites voitures tamponneuses, j'ai le carrousel aussi qu'on voit là derrière. Puis ben, ils sont quand même fiers d'avoir une nouvelle Miss 2026. Et puis ils sont tous, ils me souhaitent tout de bon quoi, dans cette année de Miss.
7: Car être Miss, c'est aussi tenter de faire le bien. Avec son écharpe Miss 2024, Mackenzie Bergdorf raconte son année de reine.
8: J'ai été amener des pommes d'amour pour les enfants malades, je suis passée à la radio, et dès qu'il y a des événements pour les forains, bah, on essaie d'être présente.
7: Ça vous a fait quoi d'être élue comme ça, Miss?
8: J'ai été contente parce que ça m'a créé plein de souvenirs, et des choses que je pourrais raconter à mes enfants, et bah, voilà.
7: Ça vous aide après à trouver un partenaire, un mari?
6: Alors non, je pense pas, non. Mais en tout cas, ils auront l'honneur d'être avec une ancienne Miss.
7: Vicky Walter, Miss Luna Park 2025. Le reste de l'année, qu'est-ce que vous faites?
9: Le reste de l'année, je m'occupe de mon manège avec mes sœurs et mon père.
8: Moi, je suis principalement à la pêche au canard.
9: Sur le Luna Park de Lausanne, on a un cinéma en 6D et on a des voitures tamponneuses pour les enfants.
10: Merci. On va mettre dans la voiture pour ça. Oui, mais attendez,
7: attendez.
10: Ah, merci.
7: Et comme toutes les Miss, elles ont une coach. Et cette coach, on la retrouve devant son stand de churros.
11: Alors, bienvenue au Luna Park.
7: Vous vous appelez Gypsy Woolman, vous êtes foraine et vous vous présentez un peu comme la Geneviève de Fontenay. Pourquoi?
11: Alors oui, effectivement, ça me fait rigoler. Alors bon, il me manque juste le chapeau. Hein. C'est moi qui m'occupe des filles, avec un très grand plaisir.
7: Une aventure qui commence en fait pendant le Covid. Alors que les fêtes foraines sont fermées, Gypsy Woolman décide d'amener des pommes d'amour aux soignants et aux enfants malades. Une activité qui revient aux Miss dès 2024, faisant d'elle une sorte d'ambassadrice, élue donc par tirage au sort.
11: En France, ils vont à toutes les caisses des carousels et puis ils mettent le nom sur un papier. Le problème qu'il y a chez nous, c'est que toutes nos jeunes sont bien aimées de tout le monde, donc ça aurait été un casse-tête. Alors pour éviter de faire des préférences ou que sais-je, on fait un tirage au sort. Comme ça, bah, tout le monde a sa chance.
12: Bravo les Miss.
13: Merci.
7: On retrouve Jessie, Mackenzie et Vicky entre les autotamponneuses, la pêche au canard et le cinéma Sidé, là où elles recrutent les futures nouvelles Miss.
12: Alors voilà, je vous présente mes trois cousines, sûrement les trois prochaines Miss.
13: Je m'appelle Tony Seco, Madison Wetzel,
14: Gina Wetzel.
12: Est-ce que vous êtes prête à faire les prochaines Miss?
14: Bien sûr.
13: Oui, bien évidemment.
12: Pourquoi vous voulez faire Miss?
13: Avoir des bons souvenirs comme toutes mes cousines. Et être géniale.
15: Alors là, la petite, elle a 9 ans. Hein. Donc tu as une future future.
12: Larissa, toi, tu veux devenir Miss?
16: Oui.
12: Que votre fille veuille devenir Miss, ça vous fait quoi?
17: Bah, ce sera un honneur. On a un milieu tellement merveilleux avec les lumières, la musique, on fait plaisir aux gens. De représenter ça, bah, c'est beau, je trouve.
12: Être Miss, quand on habite dans une caravane, c'est simple?
17: Bien évidemment. On n'a pas de maison, mais on a des dressings.
15: Alors, ça va toujours? Vous en voulez un plus?
7: Et alors que la tradition des Miss Luna Park commence à s'implanter en Suisse romande, celle des Mister pourrait bientôt démarrer.
0: Bon, il y a un appel à candidature, messieurs, si vous êtes intéressés à devenir Mister Luna Park, c'est peut-être donc pour bientôt. Diane Alice Ramsauer, en tout cas pour le reportage. Ici la Suisse en rediffusion ce matin.
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0: Les vestiges de nos corps à 6h57, suite de notre série tout de suite consacrée à ces organes qui ne servent plus à rien, ou presque. Alexandra Richard et Marie Giovanella les explorent pour nous cette semaine. Après le tendon palmaire hier, place aujourd'hui à un autre vestige corporel qui se présente d'abord à vous.
19: Je trône là sur le torse, au centre de l'aréole, rond et rosé, souvent en compagnie de quelques poils, un pelage plus ou moins dense selon les modes et les époques au passage. J'ai tout l'équipement d'une vraie glande, pourtant mon seul super pouvoir, c'est de me dresser grâce à mes terminaisons nerveuses. Chez moi, pas de lactation, je suis le mamelon masculin.
20: Mais alors, pourquoi les hommes ont-ils des tétons? Selon le père de la théorie de l'évolution, Charles Darwin, cette question se pose puisque les mamelons n'ont a priori aucune utilité biologique, les hommes n'allaitent pas, les tétons ne servent ni à la survie ni à la reproduction, mais chez l'humain, au départ, le développement de l'embryon est indifférencié. Denis Duboul, professeur de génétique à l'Université de Genève et au Collège de France à Paris.
21: Très tôt pendant le développement, les mâles, les femelles sont rigoureusement identiques, sauf d'un point de vue génétique. Il y a une toute petite différence dans les chromosomes. Donc le plan général, la présence des glandes mammaires, la présence de la prostate par exemple, parce que n'oubliez pas que les femmes ont des glandes paraurétrales qui en fait sont quelque part un peu l'équivalent de la prostate des mâles, tout ça s'est mis en place que ce soit une femelle, que ce soit un mâle. Cette définition des genres dont on entend beaucoup parler, en particulier maintenant aux États-Unis, tout ça, c'est extrêmement flexible. Au départ de nos développements embryonnaires, il y a une égalité totale dans les structures. C'est vraiment une notion qui est importante à comprendre aujourd'hui, où les gens parlent beaucoup de ce genre de choses.
19: Mais moi, je suis quand même différent, unique, particulier.
20: Oui, et c'est là qu'interviennent les hormones, Denis Duboul.
21: Il y a certaines hormones qui vont faire pousser les glandes mammaires chez la femme, et puis plus tard, en grossesse, vont faire venir le lait, etc. Et puis il y a des hormones qui vont faire pousser autre chose chez les mâles, la prostate, la pomme d'Adam, etc. La pomme d'Adam existe autant chez les femmes que chez les hommes, simplement elle est plus développée chez les hommes parce qu'on a plus d'hormones, la testostérone, mais les femmes ont de la testostérone, hein, n'oubliez pas ça, c'est absolument essentiel, la testostérone circulante chez les femmes. Et c'est ça la grande différence. Alors, les hommes peuvent avoir des tumeurs de la glande mammaire. Il n'y a pas de différence fondamentale parce que les petits bourgeons des glandes mammaires, ils sont chez les hommes.
19: Je serais juste un souvenir génétique toujours là, mais en mode veille.
20: Et cette présence s'explique, Guillaume Lecointre, zoologiste et professeur au Muséum d'Histoire Naturelle de Paris.
22: Le téton masculin, lui, ce qui l'explique le mieux, c'est ce qu'on appelle une contrainte de construction, c'est-à-dire que la raison fonctionnelle, la raison sélective de la présence du téton, elle n'est pas dans le corps humain. Un téton masculin ne sert pas directement le corps de l'individu qui le porte. Chez le mâle, le téton va rester à l'état d'arrêt qui lui a correspondu à une certaine phase de son embryogenèse. Mais c'est un résidu structural. Donc il y a bien une histoire du téton, bien sûr, elle date de 120 millions d'années, mais la présence dans le corps humain mâle, elle, ne s'explique que par une contrainte de construction.
20: Pas biologiquement utile, mais pas gênant non plus. Donc la nature a d'autres priorités que de les supprimer.
19: Je te rappelle quand même que je suis une zone érogène, joyeusement inutile.
20: Eh bien oui, tu questionnes là aussi la notion d'utilité. Denis Duboul.
21: Le problème, c'est que nous, on regarde tout au travers de la lorgnette actuelle, de notre société, de notre cerveau. Et peut-être qu'il y a des milliers d'années, le côté affectif, le côté émotionnel était bien plus important que ce qui ne l'était aujourd'hui. Aujourd'hui, on a peut-être de la peine à l'estimer parce qu'on vit dans un contexte, dans une société où évidemment, les choses ont beaucoup changé.
20: On pense que tout doit être fonctionnel et que tout doit être parfait, mais en réalité, l'évolution nous rappelle que ce n'est pas toujours le cas.
0: Alexandra Richard et Marie Giovanola pour cette série sur les vestiges de nos corps. Demain, on vous parlera du coccyx.
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0: La route et le trafic qui s'écoulent sans difficulté de grande ampleur sur les routes de Suisse romande.
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0: La météo de ce mardi, en général, la séance ensoleillée malgré quelques passages nuageux. 18 degrés actuellement en plaine jusqu'à 33 cet après-midi avec une faible bise.
2: La météo avec le Molaison et ses remontées mécaniques ouvertes chaque soir jusqu'à 23h.
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0: Bonjour, bienvenue dans la matinale. À la une ce matin, une secousse de 4 longues minutes. La Colombie sous le choc après le séisme d'hier. Dans l'ouest du pays, la région très touristique du café est touchée. Bilan provisoire, une centaine de morts au moins. On sera sur place dans un instant. Alors que l'aide commence tout juste à s'organiser, mais les équipes internationales sont-elles prêtes? Quelques semaines seulement après le tremblement de terre qui a endeuillé le Venezuela voisin. Olivier Agon, ancien chef du groupe santé du corps suisse d'aide humaine, nous rejoindra dans un quart d'heure. Bonjour Audrey Mondy.
1: Bonjour.
0: Les autres titres de votre journal de 7h.
14: Difficile réalité pour les victimes de l'incendie d'Aigle survenu la semaine dernière. Les autorités ne sont pas tenues d'aider au relogement. L'Asloca réclame un mécanisme pour les cas de catastrophe. Des filets qui grouillent de calamars et de poulpes, c'est l'une des conséquences surprenantes du réchauffement climatique. Les céphalopodes se plaisent en mer du Nord. Reportage. Puis on vous donnera aussi quelques conseils pour observer l'éclipse de demain soir en toute sécurité.
0: Et puis si l'avenir de l'humour roman passait forcément par Paris, Yann Marguet, Marina Rollman, Alexandre Kominek, tous cartonnent chez notre grand voisin. Et Johan Provenzano, lui, n'a pas fait ce choix et bien lui en a pris visiblement puisqu'il vient de remporter le prix de l'humour de la Société Suisse des Auteurs. Alors comment explique-t-il cet exode humoristique, la faute à qui? Johan Provenzano à 7h30.
14: C'est un bilan très lourd que redoute la Colombie. Un tremblement de terre de magnitude 7,4 s'est produit hier matin dans le pays. Les autorités déplorent au moins 111 morts, mais ce chiffre risque d'évoluer à la hausse car les dégâts sont énormes proche de l'épicentre dans le département du Choco, une région pauvre au bord du Pacifique. Les autorités ont décrété l'état d'urgence et le nouveau président colombien Abelardo de la Espriella s'est rendu sur place. Bonjour Najat Benrabah. Bonjour, vous êtes notre correspondante à Medellín. Quelles mesures d'urgence a annoncé le président ?
16: Alors, il a annoncé des aides financières pour commencer, pour aider les victimes qui ont tout perdu. Une subvention, c'est une aide en fait à la location qui a été créée. Elle doit permettre aux victimes de se reloger le temps des travaux de reconstruction et ou de réparation des logements affectés par le séisme. Pour la région du Choco et sa capitale Quibdo, épicentre du séisme, eh bien, le président a aussi annoncé le transfert des blessés et malades vers la ville de Medellín, qui se trouve à environ 6 heures de route. Et pour l'instant, les aéroports des zones sinistrées ont été fermés. Plusieurs équipes de secours ont été envoyées depuis de nombreuses villes colombiennes pour chercher les potentielles victimes bloquées sous les décombres. Et on a d'ailleurs vu en direct sur les chaînes locales plusieurs sauvetages, dont un bébé de 6 mois et sa maman. À l'heure où je vous parle, eh bien, les opérations de recherche se poursuivent et des collectes de dons sont organisées un peu partout dans le pays pour envoyer de l'aide aux victimes.
14: On a forcément tous en tête les images du séisme récent qui a secoué le Venezuela. Est-ce qu'on vit la même tragédie de la même ampleur ?
16: Eh bien, plusieurs facteurs sont similaires et d'autres non. Le point commun majeur, c'est la puissance du séisme, quasi identique, ainsi que le nombre de répliques qui ont suivi. C'est aussi le séisme le plus fort que la Colombie a subi, peut-être même le plus fort de ce siècle, mais pas le plus meurtrier, puisqu'en 1999, dans la région du Quibdo, eh bien, pas très loin de justement la zone qui a été frappée aujourd'hui, un séisme de magnitude 6.2 avait déjà fait 1200 morts. Donc, c'est aussi là une différence avec le séisme tourisme du Venezuela. Dans le pays voisin, dès le premier jour, on comptait plus de 1000 morts. Ce n'est pas le cas pour la Colombie. Autre différence, c'est la réaction du gouvernement et des autorités pour organiser l'aide et secourir les victimes. Très rapidement, on a vu sur le terrain des pompiers, des machines, des soldats pour faciliter les recherches. La seule région qui a eu du mal, vous l'avez dit au début, c'est le Chocó, qui c'est une zone très pauvre, un peu plus reculée. Et en plus, ils ont eu toute la journée des coupures de courant et aucune couverture téléphonique, ce qui a compliqué aussi le travail. Enfin, dernière différence, c'est la profondeur des secousses, plus de 100 km en Colombie, alors que c'était seulement d'une vingtaine de kilomètres au Venezuela.
14: Merci beaucoup Najat Benrabah, notre correspondante en Colombie. Et les États-Unis ont annoncé cette nuit une aide de 15,5 millions de dollars en faveur de la Colombie. L'Union européenne ainsi que la Suisse se disent également prêtes à apporter leur aide si nécessaire.
0: En Suisse, un violent incendie a blessé 4 pompiers hier soir à Schaffhouse.
14: Une grange a pris feu près de la gare de marchandises de la ville. 2 détonations d'origine inconnue se sont produites. Les blessés ont dû être transportés à l'hôpital. Les pompiers sont toutefois parvenus à maîtriser les flammes et éviter en grande partie qu'elles se propagent aux immeubles voisins. Pendant ce temps, les sinistrés de l'incendie d'Aigle survenu la semaine dernière cherchent à se reloger. 35 personnes ont perdu leur appartement. La majorité passe quelques jours chez des amis ou de la famille. Mais passé l'urgence, le relogement à long terme en cas d'incendie peut se révéler compliqué, dit Annalys Ramsauer.
1: Ni les propriétaires, ni les communes n'ont en effet l'obligation de proposer un logement aux victimes d'incendie. Ce sont aux personnes elles-mêmes de faire les démarches. Elles ne sont pas non plus prioritaires face à d'autres personnes en recherche d'appartements. La chambre vaudoise immobilière l'assure néanmoins, les logeurs sont sensibles à ce genre de situation. Une solidarité bienvenue, selon Christian Dandres, membre du comité de l'Asloca Suisse, mais qui ne suffit pas.
3: Je pense qu'on doit avoir aussi les mécanismes catastrophes, où on doit pouvoir reloger à moyenne échéance beaucoup de personnes. Dans une petite ville, de devoir reloger des dizaines de locataires à la fois, ça pose énormément de problèmes. Et puis l'autre aspect qui est central, c'est à quelles conditions, parce que si vous êtes dans un appartement avec un loyer d'il y a quelques décennies, beaucoup plus bas que le niveau de marché, mais que vous n'avez pas les moyens de payer les niveaux stratosphériques qui sont atteints aujourd'hui, là il va y avoir un problème. Je pense qu'on doit sortir aujourd'hui de cette pure logique de solidarité pour mettre en place un mécanisme qui soit beaucoup plus efficace.
1: En termes financiers, l'établissement cantonal d'assurance qui s'occupe justement des dommages en cas d'incendie et éléments naturels, le CA, rappelle qu'il existe une couverture pour choses spéciales est frais. Elle permet de rembourser les logements d'urgence ainsi qu'un bout du loyer du nouvel appartement s'il coûte plus cher que le précédent. Une très grande partie des gens possède cette couverture, selon l'expert ECA Thomas Innocenti. Dans le district d'Aigle, 96% des personnes y ont souscrit.
14: Les fortes chaleurs qui s'abattent à nouveau sur la Suisse poussent les cantons de Vaud et de Genève à réactiver leur plan canicule. Le pic est attendu entre jeudi et samedi. Les températures maximales pourraient atteindre 36 degrés. Cette situation de sécheresse impacte le niveau du Rhin. Sur certains tronçons en Allemagne, le fleuve est à peine navigable pour les navires de marchandises. Mais l'administration fédérale assure que l'approvisionnement de la Suisse en matières premières n'est pas menacé. Et parmi les effets parfois surprenants du réchauffement climatique, la mer du Nord devient le nouveau paradis des poulpes, calamars et sèches. Ces céphalopodes représentent environ 23% du volume total de prise des pêcheurs flamands. Un chiffre en constante augmentation. Reportage sur la côte belge de Jean-Jacques Herry.
4: 18h au marché aux poissons d'Ostende. Mario ferme la boutique et nettoie son étal au jet.
23: Les calamars ? Il y en a plein la côte belge. Avant, ça n'existait pas ici. Maintenant, ce sont des quantités énormes de calamars qui débarquent. Et moins de crevettes. Et des poulpes aussi.
4: Pourquoi ? Parce qu'en 100 ans, la partie sud de la mer du Nord, peu profonde, s'est réchauffée de 4 degrés, explique Hans Pollet, directeur scientifique à l'Institut flamand de recherche sur l'agriculture et la pêche.
23: Les œufs de poulpe, il leur faut une température comprise entre 9 et 11 degrés pour être viable et éclore ensuite. Avant, c'était beaucoup plus froid, mais maintenant, on observe que les œufs de céphalopodes survivent très bien.
4: Par ailleurs, les céphalopodes disposent d'une grande quantité de nourriture, des crevettes, du crabe et du hareng dont ils sont friands, car les grands prédateurs très gourmands, comme le cabillaud, sont moins nombreux. Pour eux, c'est l'inverse, ils n'arrivent plus à se reproduire dans des eaux devenues trop chaudes, et ce qu'ils mangeaient finit maintenant dans les estomacs des céphalopodes. Tout est allé très vite, reconnaît Tom Prömerer, directeur général des ventes à la criée flamande.
24: Il y a encore 8 ou 9 ans, on ne voyait aucune sèche, aucun calamar. Et maintenant, ils représentent nos principaux volumes de pêche. Les poulpes, les gros, on ne les voit que depuis 2 ans. L'année dernière, pendant l'hiver, un patron de pêche m'a appelé pour me dire qu'il en avait pêché pêcher plus de 2 tonnes.
4: Les pêcheurs flamands, eux, ont su s'adapter. Ils refusent tout quota de pêche sur des céphalopodes vendus entre 5 et 9 euros le kilo en ce moment. Car le marché est en plein développement, la majorité des pêches est exportée vers les régions méditerranéennes, l'Italie, le sud de la France ou l'Espagne. Là où la surpêche a fait baisser les populations, les sèches, poulpes et calamars pêchés par des Belges vont ainsi garnir les paillas et autres risotto locaux. Jean-Jacques Herry, RTS, au stand des Zeebruges.
0: Allez, on se prépare maintenant à l'éclipse solaire qui aura lieu demain.
14: L'éclipse partielle qu'on pourra observer dans le ciel suisse entre 19h30 et 21h. Malgré la beauté du spectacle, il faut penser à prendre ses précautions parce que regarder un tel phénomène sans protection peut compromettre la vue. Explication Violette Quentin.
5: C'est un spectacle à la fois beau et dangereux. Voilà pourquoi les lunettes de protection sont fortement recommandées pour regarder l'éclipse de mercredi. Elles sont disponibles chez la plupart des opticiens et coûtent entre 5 et 15 francs. Mais les stocks baissent rapidement, prévient Thierry Baetz, opticien et responsable chez Optique Muller Montreux. Il rappelle les conséquences de regarder une éclipse sans lunettes adaptées.
6: Les rayons du soleil seront focalisés sur la rétine. Ils vont tout simplement brûler les récepteurs. Donc brûler, si on veut, un petit bout de la rétine. La partie qui va être brûlée, c'est la vision centrale, c'est la vision des détails, c'est la vision des couleurs. Donc c'est quelque chose qui est très gênant dans la vie. Et c'est indolore. Donc quand vous vous faites brûler la rétine, vous ne le sentez pas. Vous remarquez les conséquences et malheureusement, on ne peut rien faire avec. On peut rien faire pour traiter cette rétine qui a été brûlée.
5: Ceux qui n'arriveraient pas à se procurer de lunettes peuvent opter pour d'autres stratégies, comme de mettre une passoire entre le soleil et une feuille blanche, ce qui crée un effet d'optique bluffant, selon l'opticien. Il déconseille aussi de prendre des photos du phénomène ou de le regarder avec des jumelles, à moins d'utiliser un filtre.
0: On termine ce journal avec du sport, des premières finales et des premières déceptions hier soir aux Européens d'athlétisme à Birmingham.
14: Les Suisses espéraient 2 médailles mais sont repartis bredouille. La sprinteuse zougoise Géraldine Titi-Offray a échoué à un tout petit centième du podium du 100 mètres et le Saint-Gallois Dominique Lobalou a terminé 7e du 5000 mètres. Ce soir, des nouveaux espoirs de médailles suisses en sprint avec Ditaji Kambuji dans le 100 mètres haies et Timothy Mumenthaler pour le 100 mètres. Puis des rêves de médailles aussi en natation, 19 athlètes suisse qui participe cette semaine au championnat d'Europe à Saint-Denis. Parmi eux, Roman Mityukov qui entre en lice aujourd'hui sur 200 mètres d'eau. Le jeune voix espère briller dans une ville qui lui rappelle des bons souvenirs, Grégoire Perroux.
8: Juillet 2024, Roman Mityukov décroche la médaille de bronze aux Jeux Olympiques de Paris. 2 ans plus tard, le jeune voix de 26 ans est de retour dans la capitale française pour son grand objectif de la saison, les Européens. Le décor est différent, excite la Défense Arena et direction le centre aquatique de Saint-Denis où s'étaient notamment déroulées les épreuves de waterpolo ou de plongeon lors des JO. Mais peu importe le bassin, Roman Mityukov, lui, est bien décidé à frapper un grand coup.
9: J'ai fait une bonne saison niveau entraînement, compétition, je me suis vraiment bien senti. J'ai amélioré pas mal de choses cette saison, puisque évidemment l'année dernière j'ai eu une petite désillusion au championnat du monde à Singapour, où je fais une 7e place. Là j'ai ma revanche à prendre, donc j'ai dû chercher pas mal de solutions pour m'améliorer. Ah, le 202 c'est particulier, parce que là c'est comme un championnat du monde. Les derniers championnats du monde à Singapour, on était 7 Européens en finale. Donc voilà, il y a du niveau, moi je me concentre sur moi-même.
8: Auteur du 3e meilleur chrono européen de la saison dans sa discipline de prédilection, le 200 mètres d'eau, Roman Mityukov enchaînera ensuite avec le 50 et le 100 mètres d'eau. Lui et le Tessinois Noé Ponti sont les deux plus grandes chances de médaille pour la délégation helvétique.
14: Noé Ponti qui a terminé 3e de la demi-finale hier soir sur 50 mètres papillon, qui va donc devoir sortir le grand jeu ce soir en finale. Ce sera à suivre dès 18h30 en images sur RTS2.
0: On suivra et on croisera les doigts. Votre oui. Grand jeu à vous, c'est le journal de 7h et il revient demain.
14: À demain, Adrien.
0: Merci, Audrey Mondy. 7h15 dans cette matinale, l'intelligence des animaux. Suite de notre série consacrée à l'esprit aiguisé de nos amis les bêtes, place à la chauve-souris ce matin. Dotée d'une mémoire exceptionnelle, vous l'entendrez, elle est notamment capable de cartographier des lieux entiers, mais aussi de tisser des liens durables en amitié. Et puis, comment expliquer l'exode de nos humoristes vers Paris? Yann Marguet, Marina Rollman, Alexandre Kominek, tous cartonnent chez notre grand voisin français, Johan Provenzano. Lui n'a pas fait ce choix. Il vient par ailleurs de remporter le prix de l'humour de la Société Suisse des Auteurs. Alors comment analyse-t-il le phénomène? À qui la faute? Johan Provenzano à 7h30.
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0: Mais avant cela, l'actualité et ce nouveau séisme qui endeuille une fois de plus l'Amérique du Sud. Après le Venezuela en juin dernier, c'est l'ouest de la Colombie qui a été touché hier par une secousse de près de 4 minutes, magnitude 7,4. Bilan encore très provisoire, il fait état d'au moins 111 morts. C'est désormais un contre-la-montre qui est engagé pour retrouver d'éventuels survivants sous les décombres. Bonjour Olivier Agon.
10: Oui, bonjour.
0: Ancien chef du groupe santé du corps suisse d'aide humanitaire, vous connaissez très bien le terrain humanitaire et l'action d'urgence. Déjà sur ce séisme, il a duré près de 4 minutes, je le disais, c'est de l'ordre de l'exceptionnel.
10: Oui, vraiment d'avoir un séisme d'une durée de 4 minutes, comme vous l'avez mentionné, c'est quelque chose de totalement exceptionnel. Ce qui fait que lorsque vous êtes au début des vibrations du tremblement de terre, vous avez les bâtiments qui se fragilisent et puis la durée comme ça augmente les dégâts. Donc c'est vraiment quelque chose d'exceptionnel. Maintenant, un des facteurs qui est peut-être un peu plus favorisant ou moins négatif, c'est le fait que la profondeur était aux alentours de 100 km. Donc ça c'est plutôt positif, mais en tout cas la durée était vraiment exceptionnelle.
0: Quelles conséquences un séisme aussi long, aussi fort, a comme répercussion sur les personnes qui se trouvent à l'intérieur des bâtiments touchés? Ça laisse très peu de chance concrètement?
10: Mais je crois que c'est surtout une question de qualité de la construction, aussi du type de construction. En d'autres termes, si vous avez des pays qui ont eu des stratégies politiques de construction antisismique, c'est évident que ça n'aura relativement peu de conséquences. Maintenant, quand ce sont des constructions en pierre, là, il y a la probabilité d'avoir des poches d'air est extrêmement faible. Et puis, si ce sont des constructions en béton, avec des dalles de béton, là, il y a parfois des poches d'air qui se créent entre les dalles, et peut-être à contrario, ou pas à contrario, mais disons de manière peut-être non spontanée, les gens qui ont des constructions en bois, donc des structures légères, sont parfois moins à risque, parce qu'en fait, les structures, lorsqu'elles s'effondrent, ont moins de conséquences.
0: Sur le terrain, vous qui avez connu ces moments cruciaux pour retrouver d'éventuels survivants, quelles sont les priorités lorsqu'on arrive sur le site d'une telle catastrophe? Qu'est-ce que vous analysez en premier?
10: Alors, je crois que, disons, maintenant, on est dans une phase extrêmement précoce. Donc, la priorité, elle est de rechercher les personnes vivantes. Et ça, c'est principalement les voisins, la population locale, les secours locaux et nationaux, de même que les pays avoisinants. Mais comme vous l'avez mentionné dans les journaux, en fait, le fait qu'il y ait eu aussi un tremblement de terre il y a quelques semaines au Venezuela, beaucoup d'équipes ont déjà été déployées et le temps nécessaire pour pouvoir réapprovisionner, être de nouveau prêt au déploiement, ben, fait qu'il est possible que des petites équipes n'aient pas eu le temps de se rétablir pour être déployées dans le cas de ce séisme.
0: Y compris pour ce qui est de l'aide internationale.
10: Encore une fois, dans l'aide internationale, vous avez différents types. Vous avez des organisations militaires, vous avez des organisations gouvernementales, des organisations non gouvernementales. Et dans les petites organisations gouvernementales, elles n'ont pas deux jeux de matériel complet pour pouvoir, parce que c'est du matériel qui est extrêmement onéreux et qui nécessite beaucoup de maintenance. Donc oui, il y a probablement des équipes qui ne peuvent pas y aller pour des raisons logistiques simples. Maintenant, je dirais qu'il faut peut-être voir la partie recherche et sauvetage un peu plus largement, dans le sens que, évidemment, lorsqu'on envoie une équipe, c'est pour essayer d'extraire des personnes vivantes dans les décombres, et ça, on espère tous que ça puisse se passer, mais il y a aussi d'autres conséquences qui sont aussi importantes. C'est le fait d'abord d'apporter sa solidarité, et je crois que lorsque les équipes sont arrivées sur le terrain, le fait d'avoir les populations locales qui voient les équipes internationales qui arrivent, ça c'est vraiment pour eux, ils se sentent soutenus, même s'il n'y a pas d'action à proprement parler très, très, très visible pour eux. Après, pour le côté incitatif, si la chaîne du bonheur, par exemple, devrait faire un appel, le fait d'avoir un déploiement, c'est aussi un incitatif important pour les donations de la part de la population. Après, il y a un autre point également, c'est que après quelques jours, les autorités locales vont devoir déclarer la fin de la période de recherche. Et c'est un moment très difficile parce qu'on sait qu'il y a toujours des corps qui sont sous les décombres, et le fait d'avoir des équipes internationales qui soient présentes pour les aider à prendre cette décision peut un petit peu cautionner ou en tout cas les soutenir dans la lourde responsabilité à prendre cette décision. Et enfin, lorsque vous avez des personnes, lorsque les équipes de recherche et sauvetage extraient les corps, en fait, les personnes qu'on sauve, c'est peut-être pas les gens qui étaient sous les décombres, mais c'est plutôt les orphelins et puis les veuves à qui on a pu rendre le corps de leur dépouille pour leur permettre de faire ce deuil. Donc, en fait, le fait d'envoyer des équipes de recherche et sauvetage, ça n'a pas seulement l'effet.
11: C'est un tout.
10: Il faut le voir de manière beaucoup plus globale.
11: La Suisse qui se dit prête, en tout cas, à apporter son soutien si une aide s'avère nécessaire. Ce sont les mots de Guy Parmelin hier soir. Merci Olivier Agon d'être passé quelques instants dans cette matinale.
10: Si j'ose encore peut-être dire une petite chose, c'était simplement, je crois que la partie de l'urgence est une chose, mais il faut vraiment penser aux besoins fondamentaux, c'est-à-dire l'eau, la nourriture, les abris, les biens non alimentaires et puis évidemment la santé, en gardant toujours en mémoire la problématique de vulnérabilité et en particulier pour les femmes enceintes et les enfants.
11: Olivier Agon, ancien chef du groupe santé du Corps suisse d'aide humanitaire, merci d'être passé quelques instants pour évoquer donc les conséquences de ce séisme qui a touché hier l'ouest de la Colombie. Bilan encore très provisoire ce matin, au moins 111 morts, on le rappelle. Bonne journée Olivier Agon.
10: Bonne journée monsieur, au revoir.
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11: 7h22 dans cette matinale. Salut de Samé, tout de suite, notre série consacrée à l'apprentissage des langues dans notre pays. Alors que vous le savez sûrement, l'enseignement du français au primaire fait de plus en plus débat en Suisse alémanique. Mais il y a des exemples qui montrent que notre cohabitation linguistique reste bien ancrée, comme cette maturité bilingue dans les cantons du Jura et de Bâle-Campagne. En bientôt 15 ans, plus de 400 jeunes jurassiens et balois ont choisi cette filière, tout en immersion durant 2 ans à Lofon, puis 2 ans à Porrentruy. Reportage à Lofon, justement, il est signé Gaël Klein.
12: Timon, vous êtes prof.
13: Oui.
12: Prof de maths ici. Ce qui est intéressant chez vous, c'est qu'en fait, vous êtes un ancien de cette filière.
13: Exactement. Ça fait 12 ans que j'avais commencé la filière, donc je peux un peu me mettre dans les bottes de mes élèves. Et du coup, je comprends aussi un peu les difficultés et surtout aussi les avantages de cette filière.
12: Et justement, cette filière bilingue, pour vous, ça vous a amené quoi ?
13: C'est ce que vous entendez là, c'est que je sais parler une langue que je ne savais pas parler avant. Et donc, ça m'a ouvert des portes assez grandes, en fait.
15: La maturité bilingue mise sur pied par le Juré Bâle-Campagne a été lancée en 2012. Chaque classe compte au maximum une vingtaine d'élèves, la moitié germanophone, l'autre francophone. La classe est organisée en binôme, un élève francophone est épaulé par un germanophone et vice-versa. Une partie de l'enseignement a lieu en français à Lofon et en allemand à Porrentruy.
13: Ok, on va du coup commencer, s'il vous plaît, prenez place. On va parler de transformation de langue. Et l'exercice qu'on va faire aujourd'hui, vous pouvez le trouver dans le cours.
15: Et ce matin-là, Timon Dublin va proposer à ses élèves un exercice de maths consistant à calculer combien de temps peut mettre un mot à disparaître.
13: Pensez par exemple aux mots qu'on attribue à certaines techniques qu'on utilise plus. La cassette, ça c'est quelque chose que moi j'ai à peine encore vécu, hein, les petites cassettes. Mais là on les voit plus et donc le mot cassette, gentiment peut-être, il va disparaître. Je trouve que c'est une richesse en fait de connaître deux langues parce que moi en tout cas ça a donné aussi une autre vision sur ma langue maternelle. Parce que du coup on commence à comparer comment on dit cette chose-là en français, comment je la dis en allemand. Et je trouve que ça permet d'avoir une compréhension plus profonde, même de sa langue maternelle.
12: À ce point-là.
13: Ouais, je trouve honnêtement, parce qu'on dit des choses des fois sans vraiment y réfléchir ce que ça veut dire. Et une fois qu'on compare, par exemple, des expressions avec comment ça se dit en français, là on entre dans une réflexion qu'on n'aura peut-être pas fait si on n'avait pas cette comparaison.
17: Si il vous reste 90% des mots, vous avez perdu 2% des mots.
12: Marlène, pourquoi vous avez choisi cette filière ?
25: Principalement pour les prochaines études que j'aimerais faire. J'avais aussi envie de changer de cercle, d'amis et puis d'endroit en général.
12: Vous estimez que vous avez fait, vous, des progrès en allemand ?
25: Oui, je remarque principalement en écoute, je comprends plus facilement. Et puis parler aussi, c'est plus simple.
12: Vous avez envie de faire quoi, vous, plus tard ?
25: Vétérinaire, forcément en allemand.
12: Lucien, vous habitez où ?
26: À Porrentruy.
12: Mais de venir comme ça depuis 2 ans à Lofon, pourquoi vous avez fait ce choix-là ?
26: Pour avoir plus de portes pour plus tard. De connaître les deux langues principales dans son pays, c'est un bon atout.
12: Puis vous semble que ça, c'est une formule qui est bien, cette formule en immersion ?
26: Oui, on a le contact direct avec des Suisses allemands dans notre classe et puis aussi dans le reste de l'école. Puis ouais, c'est super cool.
12: Vous voulez faire quoi plus tard ?
26: Alors, j'aimerais bien faire des études de biologie. C'est surtout à Berne, je sais. Après, je sais pas encore où c'est que j'irai.
12: Voilà, mais de toute façon, ça causera allemand.
26: Voilà.
12: Donc c'est un plus. Markus Leuenberger, vous êtes le recteur ici à Lofon. On parle d'enseignement des langues assez souvent en Suisse. Est-ce que finalement cette filière bilingue telle qu'elle a été mise en place en 2012, c'est la solution ou en tout cas c'est une des meilleures solutions qui existent aujourd'hui?
2: Pour moi, c'est vraiment un modèle à succès, si c'est le seul à discuter. Mais ce que j'observe, ça passe beaucoup par l'oralité. Ça fait vraiment parler les élèves germanophones et francophones. Et je crois que c'est ça une clé du succès de ce modèle de la filière bilingue. On constate aussi que ça développe des compétences, ce qu'on appelle des compétences transversales. Donc il faut apprendre à se débrouiller, même si on ne comprend pas tout à fait dès le début. Donc à développer des stratégies, c'est ça qui a un succès après, même pour des élèves germanophones qui étudient après à l'EPFL à Lausanne. Il y en a même un qui fait un doctorat.
12: Markus Leuenberger, combien d'élèves inscrits pour la prochaine rentrée?
2: On a 36 élèves qui sont inscrits, 18 élèves du Jura et 18 de la Suisse alémanique. Donc ça sera à 50-50 la prochaine nouvelle classe.
11: Le reportage à Lofon dans le canton de Bâle-Campagne, signé Gaël Klein. Salut Samu, ça revient demain avec un focus sur notre quatrième langue nationale, le romanche grischoun, le romanche des grisons, bien sûr.
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11: Allez, comme promis, l'intelligence animale, maintenant dans cette matinale épisode 2 de notre série tout de suite. Et place aux chauves-souris ce matin, elles qui ont souvent mauvaise réputation. Mais saviez-vous qu'elles sont dotées d'une mémoire exceptionnelle quand il s'agit de rechercher de la nourriture? Ces petits mammifères cartographient les lieux, tissent des liens d'amitié durables et ont même le réflexe de se confiner pour ne pas contaminer les membres de leur colonie lorsqu'elles sont malades. Et le reste, c'est Sophie Iselin qui raconte.
7: De plus en plus d'études s'intéressent à ces animaux nocturnes et farouches dont les 30 espèces présentes en Suisse sont toutes protégées par la loi fédérale sur la protection de la nature. Et ce qui marque les scientifiques passionnés qui les observent, c'est d'abord cette capacité à retrouver leurs enfants, leurs amis, parmi des milliers de membres qui peuplent les grottes ou les cavernes où elles hibernent durant la saison froide.
16: Si on parle d'intelligence, ce qui est assez intéressant de voir, c'est chez les espèces qui vivent en groupes sociaux, c'est qu'ils sont capables de se reconnaître individuellement entre eux, notamment les mères avec leurs jeunes.
7: Philippe Christ, professeur associé à la faculté de biologie de l'Université de Lausanne.
16: Imaginez une colonie de reproduction avec plusieurs milliers d'individus dans la nuit totale. Les jeunes sont laissés tout seuls pendant la nuit quand les mamans vont chasser et quand elles reviennent pour allaiter au milieu d'un essaim qui peut comprendre justement des milliers d'individus, ben chaque maman va être capable de reconnaître son petit et basé sur des odeurs mais aussi sur des sons, donc des cris sociaux qui font vraiment ce lien entre mère et enfant.
7: Et quand on sait que les mamans chauves-souris n'ont en général qu'un seul bébé par année, on comprend l'importance de prendre soin de sa précieuse progéniture.
16: Alors elles s'occupent exclusivement de leurs jeunes, et puis après, une fois que le jeune va commencer à voler, elles vont sortir de la colonie pour lui apprendre à chasser. Le jeune va suivre la maman qui va lui montrer les terrains de chasse, aussi on pense les bons endroits où passer l'hiver. Je trouve que c'est une forme d'intelligence de montrer des bons endroits de vie à sa progéniture, pour qu'elle puisse avoir une survie qui soit élevée. Et bon, c'est toujours la même chose. Qu'est-ce que de l'intelligence, hein? C'est tous les processus évolutifs, les processus de sélection qui ont permis à ce que les individus qui ont montré ça à leurs jeunes, ben, elles sont capables de répondre leur gène de la population, alors que les autres, ils vont mourir et puis c'est des individus qui vont s'éteindre.
7: Éduquer les jeunes pour garantir leur survie dans le but de rallonger leur espérance de vie, eh bien, ça marche chez les chauves-souris. Dans le Valais, par exemple, les scientifiques ont capturé un individu âgé de 33 ans sous les toits de l'église de Fuilly, où il vit à l'année avec une trentaine de chiroptères colocataires. chez les chauves-souris vampires qui se nourrissent de sang, les liens d'amitié sont au centre des stratégies de survie. Alors quand les réserves viennent à manquer, on partage avec les copines.
1: Il n'y a que 3 espèces au monde, sur les 1400 espèces de chauves-souris.
7: Agatha Lieva-Bazin, docteure en éthologie et vulgarisatrice scientifique.
1: Elles se nourrissent de sang. Quand une chauve-souris donc sort, eh bien il faut qu'elle trouve une proie endormie, qu'elle réussisse à prendre sa petite quantité de sang. Alors c'est pas immense, c'est l'équivalent d'une cuillère à café en général de sang. Mais si elle n'arrive pas à récolter son repas, eh bien au bout de 3 jours, elle meurt de faim. Donc il y a un immense enjeu à trouver cette nourriture. Et il s'avère que chez les jeunes chauves-souris vampires, eh bien, souvent c'est un petit peu difficile parce qu'elles apprennent le métier. Et on s'est rendu compte que quand elle revenait à la colonie et qu'elle n'avait pas réussi à se nourrir, eh bien, elle pouvait demander, en venant lécher le coin des lèvres d'une autre chauve-souris, pour qu'elle lui partage sa récolte de sang de la soirée. Et ça, eh bien, ça a l'air de rien, mais c'est très intéressant parce que c'est ce qu'on appelle de l'altruisme, c'est-à-dire qu'il y a un coût. Celle qui va donner du sang, eh bien, perd son repas, alors que, comme on le disait, c'est vital pour elle, et l'autre, il gagne quelque chose.
7: Et comme les bons comptes font les bons amis, ces chauves-souris établissent entre elles une sorte de marché.
1: On s'est rendu compte qu'il pouvait y avoir ces échanges-là, même entre meilleures copines, donc des chauves-souris qui n'avaient pas de lien de parenté. Encore plus fort, c'est qu'il y a de la réciprocité. Donc quand il y en a une qui a aidé l'autre, eh bien l'autre pourra lui venir en aide par la suite. Et ça, au niveau de l'intelligence, eh bien ça veut dire qu'elle se souvient avec qui elle a échangé, qu'elle est capable de garder les comptes.
7: Garder les comptes, se serrer les coudes ou les ailes en choisissant des partenaires altruistes, l'intelligence des chauves-souris est encore largement méconnue. Mais les rapports sociaux complexes qu'elles tissent avec leurs congénères impressionnent le milieu de la recherche. Discrète mais pas si bête, la chauve-souris est un modèle d'intelligence collective.
11: L'intelligence animale, épisode signé Sophie Iselin. Demain, suite de cette série, on parlera du bourdon et de sa cousine, l'abeille, reine de la communication, paraît-il. Le ciel de ce mardi 11 août, du soleil malgré quelques passages nuageux, avec plus de cumulus en montagne en cours de journée. Les températures jusqu'à 33 cet après-midi.
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11: Il est 7h33 sur RTS Première. Le rappel de l'actu, Émilien Verdon.
3: Un bébé retrouvé vivant sous les décombres d'un immeuble de 5 étages. Ce genre de miracle comme espoir en Colombie. Quelques heures après le séisme d'une intensité de 7,4 qui a touché le pays. C'est la course contre la montre pour les secouristes. Hier, la terre a tremblé pendant 4 longues minutes. Plus d'une centaine de personnes ont perdu la vie selon un dernier bilan provisoire. Le Rhin n'a plus assez d'eau pour naviguer. Les bateaux ne peuvent plus y circuler. Normalement, transport de marchandises revu à la baisse pour notre pays. Il n'y a pas de conséquences pour les biens de première nécessité, mais une partie des importations sera transférée vers le rail ou la route. Un président qui en défend un autre, Trump Infantino, le dirigeant américain, ne veut pas voir celui de la FIFA partir. Ce serait une énorme erreur qu'il soit remplacé. Selon lui, le chef de l'instance du football est dans la tourmente. Mis sous pression par plusieurs fédérations, il défendra sa place lors du scrutin en mars prochain. Le triste finish des Suisses et Suissesses en athlétisme au pied du podium. Didier Dioffray, 4e en 100 mètres. Même sort pour Lobalou aux 5000 mètres. Pas de médaille donc, mais l'espoir revient dès ce soir en ligne de mire, le saut en longueur avec Simon et Hammer.
11: 7h34 dans cette matinale, bienvenue si vous nous rejoignez. Et si l'avenir de l'humour roman passait forcément par Paris, Yann Marguet, Marina Rollman, Alexandre Kominek, ils cartonnent tous chez notre grand voisin français. Notre invité, lui, n'a pas fait ce choix et bien lui en a pris visiblement puisqu'il vient de remporter le prix de l'humour de la Société Suisse des Auteurs. Bonjour Yann Provenzano.
19: Bonjour.
11: Humoriste, animateur, aussi bien connu de la RTS. Vous êtes ici chez vous dans votre jardin. Tandem, récemment à la télévision, le père choix également tous les lundis sur Couleur 3. Merci beaucoup d'être avec nous ce matin. Votre prix vient récompenser votre talent, votre humour, vos représentations aussi en Suisse romande. Vous ne l'auriez pas eu si vous aviez fait le choix de monter à Paris, comme on dit, et comme l'ont fait d'autres humoristes romands.
4: C'est une bonne question. Peut-être que je l'aurais eu plus vite. Peut-être que c'est aussi une réponse que j'aurais pu vous donner parce que, enfin, je l'aurais eu plus vite si ça avait fonctionné pour moi. Je pense qu'il y a un peu une espèce de...
19: Ça fonctionne bien pour vous.
4: Pour l'instant, ça se passe bien. Je suis assez content. Mais, oui, c'est vrai qu'il y a un vrai, il y a une vraie question à se poser par rapport au rayonnement que les humoristes romans ont en Suisse, vis-à-vis de ce qu'ils vont faire en France ou pas, quoi. Donc, évidemment que peut-être je l'aurais pas eu ou alors je l'aurais eu plus vite. Je ne sais pas.
19: Ça représente quoi concrètement, ce prix pour vous de la part de la Société Suisse des Auteurs? Consécration ou...
4: Non, ça me fait plaisir. C'est très gentil de leur part parce que je sais que la Société Suisse des Auteurs fait beaucoup pour les humoristes romans, en tout cas dans les coulisses. Mais c'est un prix qui salue le parcours, mais je vais pas fanfaronner dessus. C'est plus une
19: reconnaissance.
4: Ouais, une reconnaissance, un hochement de tête. Bravo, Johan. Continue ce que tu fais et regarde, t'es sur le bon chemin. Je pense, j'interprète comme ça, quoi.
19: Petite rentrée d'argent aussi. 10 000 francs.
4: Ça fait plaisir.
19: Ou c'est symbolique quand on est humoriste parce qu'on gagne en vérité bien sa vie?
4: Ça dépend. Franchement, c'est un métier qui est tellement dépendant de si tu joues ou pas. Donc il y a un côté où il y a des mois où ça peut être exceptionnel et il y a des mois où ça peut être désertique. Donc au final, à la fin, c'est divisé par 12 pour avoir un salaire. Donc oui, 10 000 francs, évidemment. Je pense que pour n'importe quel corps de métier, c'est une somme qui est considérable. Donc oui, je suis très heureux de recevoir ça et je vais les garder bien au chaud pour en faire quelque chose, soit pour artistique ou alors pour l'arrivée d'un heureux événement qui est l'enfant que je vais accueillir à la maison au mois d'octobre, quoi.
19: Revenons à Paris, à la France. Ça ne vous a jamais tenté, vous, d'y aller, ou alors on n'est jamais venu vous chercher?
4: Si, depuis que j'ai commencé, il y a un peu cet adage où si tu veux vraiment, c'est Charles Nouveau qui est un humoriste aussi roman, qui a une super blague qui dit l'humour c'est comme les gens qui vivent dans la rue. Si tu veux vraiment aller là où les choses se passent, il faut monter à Paris. Et il a raison, c'est Paris the place to be. Donc évidemment que pendant ma carrière, il y a eu une volonté de monter à Paris. Ouais. Et plus le temps est passé, moins le train est passé aussi. Alors qu'il y en a beaucoup qui partent de Lausanne ou de Genève, mais moi, il y a eu l'opportunité, parce que oui, peut-être qu'on n'est pas venu me chercher et que j'aurais dû y aller de mon propre aloi, comme l'exemple d'Alex Kominek, que je connais très bien. Il a d'abord dormi sur des canapés pendant 7 ans et il a joué devant 4 personnes avant que ça fonctionne et qu'il finisse sur Netflix. Donc il y avait vraiment une espèce de, il faut absolument le faire, mais en même temps, en Suisse, il y a tellement de choses à développer. Le stand-up est encore embryonnaire par rapport à Paris, et de rester là. Plus j'avance dans ma vie professionnelle et privée, plus je me dis que ça peut être un joli coup aussi de rester ici et d'essayer de préparer, de créer des fondations et de montrer que peut-être qu'il n'y a pas forcément besoin de partir systématiquement pour pouvoir avoir une carrière dont on est fier et dont on est content, quoi.
19: Mais comment vous expliquez ces départs? La faute à qui?
4: La faute peut-être, je sais pas si c'est la faute, c'est plus peut-être, oui peut-être la faute, à l'opportunité.
19: La responsabilité peut-être.
4: Ouais, la responsabilité au rayonnement. Bon, évidemment, quand on va... toucher un public français, on potentiellement on a 64 millions de personnes qui nous regardent.
19: Le bassin est plus grand.
4: Voilà, c'est ça, le bassin est plus grand. Les émissions rayonnent plus volontiers quand on est sur France Inter ou sur Quotidien par exemple. On a peut-être un peu plus de rayonnement que on est sur avec tout le respect, que sur une matinale sur Couleur 3 ou dans le perchoir sur Couleur 3
19: ou sur RTS Première.
4: Voilà, c'est ça. Non mais voilà, je vais pas, mais voilà. Et donc oui, peut-être qu'il y a une histoire de rayonnement, il y a une histoire aussi de c'est la grande fourmilière, c'est là-bas. Donc évidemment que si on veut, je sais pas, au final jouer dans des films, bah les castings ils ont lieu à Paris, les séances d'écriture elles ont lieu à Paris, donc c'est vraiment là où les choses se passent, quoi. Donc,
19: la faute aussi peut-être aux programmateurs,
4: peut-être aussi dans une certaine mesure, parce qu'on vient peut-être en Suisse, vous dites,
19: ou en Suisse romande, oui.
4: Bah, on vient peut-être plus facilement valoriser des artistes français que des artistes suisses. J'imagine qu'on va rebondir sur cette histoire de Montre Comédie. Mais...
19: Effectivement, j'ai un problème avec le Montre Comédie. C'est ce que vous aviez.

0: ce quota d'humoriste roman et de le limiter. Je sais pas, parce que si on dit 10%, on peut s'arrêter à 10%, et puis voilà, c'est sur un plateau avec 10 humoristes, il y a un humoriste qui est suisse, mais au moins l'humoriste suisse est là, quoi. Donc moi, je suis plutôt de cette équipe qui, bah, c'est quand même un pas, et comme je l'ai dit, c'est une porte qui s'ouvre, et maintenant c'est aux humoristes romans de l'enfoncer avec l'épaule et de montrer que voilà, ça y est, on est bon, et que le 10%, finalement, on va l'éclater assez vite, quoi.
1: Le Montreux Comédie, c'est une exception. En Suisse romande où ça fait partie de la règle, vraiment on ne valorise pas assez aujourd'hui les humoristes romands en Romandie.
0: Bah, je pense qu'il y a deux façons de lire les choses. Il y a soit on ne valorise pas les humoristes romands, soit c'est les humoristes français qui vont faire rentabiliser les ouais. entrées ou
1: donc voilà. Mais comment vous l'expliquez ça? Pourquoi un humoriste français a plus la cote qu'un humoriste roman en Romandie?
0: Parce que peut-être que il y a ce côté c'est l'humoriste français qui vient chez nous, donc il a la gentillesse de venir en Suisse et de se représenter chez nous, alors que peut-être les humoristes suisses, on a un truc où on est tellement à disposition que peut-être on a moins ce côté un peu événementiel de l'arrivée de l'humoriste ici. Comme je l'ai dit, l'humoriste qui est sur Quotidien, il va rayonner auprès de la France entière et aussi auprès de la Romandie, parce qu'il y a un truc un peu c'est Quotidien, c'est Yann Barthès, c'est trop stylé. Et je pense que la Suisse romande, de manière générale, ne fabrique pas de vraies grosses stars, à l'exception évidemment peut-être des deux Vincent qu'on pourrait considérer comme ça, de Thomas, Wiesel dans une certaine mesure, Yann aussi, Alexandre. Mais si on est un Suisse romand qui reste en Suisse romande, j'ai pas l'impression qu'aux yeux du public, on va être considéré comme une monstre star, quoi.
1: Les grosses stars reviennent de France.
0: Voilà, peut-être. C'est ça.
1: Cela dit, une vraie émergence d'humoristes romans ces dernières années, avec un vivier qui ne cesse de grandir aussi du côté féminin. Il s'est passé quoi, selon vous, cette dernière décennie? On est devenu drôle d'un coup
0: non,
1: en Suisse romande.
0: Je pense qu'on l'a toujours été, et je suis convaincu que le roman et le suisse de manière générale est très drôle à sa façon. Mais je pense que la vraie cause, c'est l'avènement d'Internet. Internet dans deux cas. Il y a le côté il y a un nouveau médium qui est créé. On en a discuté hier au téléphone pour préparer cette interview. Avant, quand moi j'ai grandi avec Marc Donnet-Monet, Frédéric Rocrozio, Yann Lambiel, Marie-Thérèse Porchet, c'était les humoristes en Suisse romande. J'en oublie peut-être, je suis désolé, Brigitte Rosset, bref. Il y avait deux façons de rayonner, c'était soit d'être matinale, radio, télé et être sur scène. Mais maintenant, il y a un troisième médium qui est arrivé, c'est Internet, où on peut arriver tout seul. Moi, j'ai commencé les vidéos en 2013.
1: C'est comme ça que vous avez émergé, ouais.
0: C'est ça, j'ai fait des vidéos dans ma chambre avec mon téléphone. On avait nos propres moyens, et du coup, il y a ce côté un peu self-made qui fait que ça encourage la création de contenu sur Internet. Et ça, je pense aussi, donne un élan de... le stand-up, c'est le texte et un micro et un lieu. Donc, s'il y a les lieux qui existent, bonjour, j'aimerais bien jouer chez vous, et c'est comme ça que ça commence. Moi, c'est comme ça que j'ai commencé aussi.
1: Est-ce qu'il y a aussi plus d'humoristes parce que on a besoin de rire plus aujourd'hui?
0: Peut-être qu'on a besoin de rire plus et on a besoin de faire rire plus aussi. C'est peut-être ça aussi. Ouais. Il y a un truc un peu où et je pense qu'on a besoin, on a peut-être besoin aussi de s'exprimer plus. Et je pense que c'est ça aussi. Le fait qu'il y ait beaucoup d'humoristes indique aussi une pluralité d'expression, une pluralité de voix. Et ce qui fait que maintenant on peut représenter, je sais pas, on a Nathanaël Rocha qui va avoir son créneau à lui. On va avoir, je sais pas, Jérémy Croza, son créneau à lui, Sarah Mottet, Julie Conti. On a un peu des voix qui viennent couvrir, entre guillemets, toutes les couches sociales et c'est ce qui est fou, c'est qu'en Suisse romande on a des jurassiens et des valaisans, et ils sont peut-être diamétralement opposés, mais on peut les réunir à travers des blagues, et puis on peut faire rire des jurassiens en étant un humoriste valaisan, et inversement, quoi.
1: En tout cas, vous faites rire avec un spectacle aussi en ce moment, ça s'appelle Performance, actuellement en tournée en Suisse romande, un seul en scène dans lequel vous interrogez notre besoin justement d'exister aux yeux des autres, principalement sur les réseaux sociaux, on y revient. Pourquoi vous avez choisi ce terreau pour ce spectacle?
0: Parce que c'est quelque chose que je vis constamment. Ça fait, comme j'ai dit, j'ai commencé en faisant des trucs sur Facebook, à l'époque où Facebook était simplement bon anniversaire, heureusement que Facebook est là, et puis on s'envoyait des pokes.
1: Des pokes, oui.
0: Et aujourd'hui, les réseaux sociaux, c'est devenu une usine à création de contenu. Tout est capitalisable, tout est performatif. Comme je l'ai dit, je vais être papa. Mon algorithme est au courant que je vais être papa. Donc maintenant, j'ai des vidéos de jeunes parents qui montrent leur routine à leur bébé de 5 semaines, comment ils font pour l'endormir, et puis à la fin t'as une pub pour le matelas qui est extraordinaire. Donc il y a un truc un peu où aujourd'hui la performance est partout, tout le temps, en tout cas c'est ce que je vis. C'est
1: un peu absurde,
0: peut-être un peu

0: absurde aussi, parce que à quel point on se définit en fonction du regard des autres, en fonction de comment nous on vit tout simplement.
1: Justement,
0: quoi.
1: Vous posez cette question qui est même philosophique. Existe-t-on parce que l'on est ou parce que l'on montre ?
0: C'est ça.
1: C'est quoi votre réponse ?
0: Moi, ma réponse, elle est encore dubitative. Je sais pas encore quelle est la bonne réponse à ça. Je pense que j'ai beaucoup tendu à travers la validation d'autrui. Mmh. Et je pense que c'est mon métier est fondamentalement basé sur le fait que les gens m'aiment ou pas. Donc, évidemment que c'est génial pour la santé mentale, mais ça m'a permis d'avancer et de me dire que voilà, ça y est, en fait, je vais privilégier d'abord le fait que je prenne du plaisir en faisant des blagues, et que ce plaisir, évidemment, que je vais aller le puiser dans le fait que les gens se marrent. Donc, si les gens se marrent, c'est qu'ils valident, bref. Ouais. Mais c'est plus une recherche vers mon bonheur à moi, plutôt que de... Ouais, je sais pas comment expliquer. Non, j'ai pas la réponse, du coup. Bon, ça se voit que j'ai pas la réponse.
1: Un humoriste, évidemment, il est censé faire rire un peu tout le temps, être précisément toujours dans la performance. Vous êtes lassé après toutes ces années de trouver le petit sketch qui va marcher sur Internet, les vues qu'il faut, les likes dont vous avez besoin. On se lasse aussi au bout d'un moment d'être toujours en fait sur scène.
0: Oui, pas sur scène. Je pense qu'on se lasse de l'exercice de se vendre. Je pense que c'est ça surtout dont on se lasse. Moi, j'adore être sur scène, j'adore faire des blagues, mais évidemment qu'il faut qu'il y ait des gens qui viennent en salle. Et aujourd'hui, pour que les gens viennent en salle, il faut rayonner sur les réseaux et il faut avoir un certain nombre de likes. Enfin, il faut quantifier, quoi. Et c'est ça que je trouve lassant dans une certaine mesure, c'est que on a envie d'exister sur scène, mais pour pouvoir exister sur scène, il faut faire du para scène et être peut-être même plus actif dans ce domaine-là que dans l'exercice de l'humour. Mais j'en discutais avec des amis musiciens, des amis tatoueurs,
1: c'est partout la même chose.
0: Restaurateur aujourd'hui, aujourd'hui tu deviens créateur de contenu et ensuite accessoirement tu fais de la cuisine, quoi.
1: Ouais.
0: C'est fou.
1: Le spectacle s'appelle en tout cas Performance. Il est on pose pour l'instant estivale, ça
0: oui,
1: revient quand ?
0: Oui, petite pause estivale, on revient au mois de septembre le 18.
1: Où ça ?
0: Le 18 septembre à Verrier. Le 17 septembre, pardon, à Verrier. Ensuite, je serai au mois d'octobre le 23 à Lajoux dans le Jura et à la Neuville le 31 octobre et le 1er novembre.
1: Il le fait bien, son paraspectacle.
0: T'as vu ça ? Ça, pardon.
1: Humoriste, merci. Animateur et tout récent lauréat du prix suisse de l'humour de la Société suisse des auteurs. Vous restez encore avec nous le temps
0: avec
1: de la revue de presse de Valérie Droux qui est de retour dans ce studio. Valérie, de l'eau et beaucoup d'eau dans vos journaux ce matin.
2: Avec la canicule et la sécheresse de cet été, la question de l'eau est en effet omniprésente. Décryptage tout d'abord des différences entre communes sur les restrictions d'eau dans la Liberté, le Courrier. Des différences qui s'expliquent par le niveau des réserves de la commune, de sa capacité financière à se fournir ailleurs si nécessaire et aussi de ses infrastructures à la dite commune, pas toujours adaptées au pic de consommation. Un problème que ne connaît pas Moutier, lit-on dans le quotidien jurassien avec ses trois sources. La cité prévotoise a même assez de réserves pour en faire profiter les communes voisines. Les voisins, justement. Et les restrictions d'arrosage, ça peut tourner au vinaigre. La presse alémanique en fait ses choux gras. Hier, le Blic, la semaine dernière, une télé locale, une bringue de voisinage entre l'ancien président du PLR suisse, Philippe Müller, et son voisin dans le canton d'Argovie. Le voisin qui s'est plaint dans un reportage télé que l'ancien politicien avait arrosé sa pelouse alors que c'était interdit par la commune. On voit sur la photo une pelouse verte et une autre toute jaune, toute brûlée. Mais l'Aargauer Zeitung assure aujourd'hui que la querelle dure depuis plus longtemps. On en saura peut-être plus demain.
1: Suspense.
2: Pénurie, pic de consommation, justement. Qui consomme quoi, se demande 24 heures et la Tribune de Genève. Une analyse en plusieurs points. En voici quelques-uns. Déjà, le pays, chaque année, en Suisse, on consomme plus de 2 milliards de mètres cubes d'eau. C'est deux fois le volume du lac de Bienne, quand même. Depuis la fin des années 90. Elle a par ailleurs diminué cette consommation d'une centaine de litres par personne. On est à 300 litres par tête aujourd'hui. Et comment a-t-elle consommé cette eau? Par les ménages? Comment? Eh bien, par les toilettes. Eh oui, la chasse d'eau est de loin le principal consommateur d'eau domestique.
1: Ouais. Nos petites actions pour l'environnement aussi dans la presse.
2: Une étude de l'Université de Genève s'est penchée sur notre perception des gestes que nous pouvons faire au niveau individuel. Relayée par Arc Info et Le Nouvelliste, on y découvre que les individus ont tendance à surestimer les petites actions, le recyclage ou l'achat d'appareils moins gourmands en énergie. l'énergie ou alors agir sur la chasse d'eau. A contrario, lit-on, les mesures plus déterminantes, comme renoncer à l'avion ou à posséder une voiture, eh bien elles sont sous-estimées. Pourquoi ? Eh bien, deux raisons principales. D'abord, un raccourci mental qui consiste à juger plus efficace une action qui nous vient facilement à l'esprit. Ensuite, un autre biais qui pousse les individus à croire que les actions qu'ils pratiquent déjà sont plus efficaces, car cette perception renforce l'image positive qu'ils ont d'eux-mêmes.
1: Et puis on retourne aussi dans le village évacué de Mitholz.
2: Oui, les habitants de Mitholz perdent bien plus que leur maison, lit-on dans le Boon. L'université de Berne a mené une étude sur les conséquences de l'évacuation d'une grande partie du village à cause des munitions stockées dans les anciens bunkers sous la montagne. Décision prise, souvenez-vous peut-être, en 2018. Alors aujourd'hui, parmi ceux qui ont pu rester, une partie devra quand même quitter les lieux d'ici 2032. Alors l'Uni de Berne a voulu mesurer l'impact de cette incertitude des différentes décisions sur la communauté villageoise. Cette inégalité entre ceux qui ont dû partir, ceux qui peuvent rester, ceux qui devront partir quand même, se répercute sur les relations de voisinage, mais aussi familiales, amicales. Des tensions sont apparues alors que le village se désagrège peu à peu, écrit le journal. Les paroisses vaudoises, elles, ne se désagrègent pas, mais fusionnent et vont voir leur nombre drastiquement baissé. D'ici 2029, leur nombre passera de 88 à 30. Mmh. Et se pose la question, lit-on dans 24 heures, des lieux de culte. Sur 300, environ la moitié pourrait être rendue aux communes. Il faudra donc leur trouver un nouvel usage. Et c'est un sujet émotionnel, explique un diacre, car ces lieux restent importants, même pour les gens qui n'y vont que très peu.
1: Des tensions au sein de la diplomatie suisse ce matin aussi dans les journaux.
2: Ignacio Cassis se casse les dents sur une ambassadrice. Yasmine Chatilat Sfal, actuellement en poste en Arabie Saoudite, ne veut pas être nommé à Ramallah, selon le Blick. Le conseiller fédéral aurait même tenté de la convaincre pendant une heure, selon certaines sources. On ne sait pas vraiment ce qui motive ce refus, précise le journal. Certains supposent que Ramallah n'est pas assez prestigieux comme poste. La Suisse ne reconnaissant pas la Palestine, elle ne pourrait se qualifier que de représentante permanente et pas d'ambassadrice. Le journal note aussi que ces refus de poste agaceraient le patron du département fédéral des affaires étrangères, car celui dont on parle là, eh bien, n'est pas un cas isolé. Et de conclure, apparemment, le DFAE regorge de divas qui, au fil de leur carrière, en viennent à oublier qu'elles peuvent être affectées à tout moment, n'importe où dans le monde.
1: Et puis pour terminer, Valérie, un étrange business.
2: C'est 24 heures et la Tribune de Genève qui attire notre attention sur cette pratique pour le moins perturbante, voire un peu louche. Certaines sportives, donc amatrices, récoltent plus de 1000 francs par mois en échange de leurs petites culottes portées.
1: Mon Dieu.
2: Ça se passe sur la plateforme Tasty Slips, je n'invente rien. Selon une sexologue interrogée par les journaux, les gens qui achètent ces sous-vêtements pleins de sueur projettent ainsi dans leur fantasme l'image de quelqu'un de sain qui prend soin de son corps. Il y a souvent une forme d'idéalisation couplée à une attirance physique. Alors, l'érotisation peut aussi être portée sur le côté dégradant ou transgressif de payer pour ça. Il y a vraiment les deux aspects. Mais quoi qu'on en pense, le phénomène compte de plus en plus d'adeptes et s'inscrit dans la tendance du sexe sans contact, des goûts et des couleurs, et donc des odeurs aussi, apparemment.
1: Valérie Drou, votre revue de presse colorée ce matin.
2: On va dire ça comme ça.
1: Johan Provenzano, une question rapide. On a fait le tour de l'actualité dans les journaux. L'actualité, pas toujours rose, évidemment, au quotidien. Vous y puisez aussi certaines de vos idées. C'est aussi un terreau pour vos sketchs, ou pas du tout précisément? C'est pas drôle et donc du coup on n'en rit pas.
0: Non, je pense que l'actualité, elle est comme vous l'avez dit, je fais de la radio, je fais de la télé, donc l'actualité évidemment que quand je vais écrire un papier radio, je vais en tirer quelque chose parce que c'est ce qu'on vit toutes et tous ensemble, ouais. L'actualité, donc autant essayer d'aller puiser des petits rayons de lumière à travers ces nuages auxquels nous sommes exposés. Donc évidemment que c'est un terreau. Après, il y a plein de façons de traiter l'actualité et je pense que ça demande beaucoup de travail et beaucoup de conscience de faire des bonnes blagues sur l'actualité et oui, c'est important en tout cas d'en faire et c'est un terreau sur lequel je vais aller piocher quelques petits bouts de terre évidemment.
1: Et cette histoire de slip, par exemple, ça vous inspire? Ou ça, par exemple,
0: c'est quoi trop, le titre trop du site
2: Tasty
0: internet?
2: Tasty Slip.
0: Ok.
2: Tasty Slip.
0: D'accord. Parce que j'ai deux trois trucs à vendre.
2: Non. Ça Smelly Slips aussi.
0: Smelly Slips, non, ça c'est tout bon.
1: Non, mais très rapidement.
0: Non, pardon.
1: Non, mais c'est le genre de thématique qui peut vous inspirer ou c'est trop simple?
0: C'est déjà écrit. Non, mais c'est ça. C'est déjà écrit. Donc c'est souvent un truc qu'on se dit entre humoristes quand on fait de la radio. Si le sujet de la chronique est marrante, il faut être encore plus marrant que le truc. Hey, c'est compliqué d'être des fois plus drôle que ce qu'on a déjà en face de nous, quoi.
1: Johan Provenzano, humoriste, animateur, notamment ici sur la 3 et tout récent lauréat du prix suisse de l'humour de la Société suisse des auteurs. Votre spectacle s'appelle Performance. Merci beaucoup d'être passé.
0: Avec plaisir, merci à vous de l'invitation.
1: Dans la matinale d'RTS Première, et très bel été encore à vous.
0: Mais tout pareil.
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1: 7h55, on va conclure cette matinale comme toute cette semaine avec le best-of de Comme un lundi, votre chronique sur le monde du travail. Un travail qui reprend gentiment après les vacances, peut-être pour vous, avec Cléa Favre. Une injonction ce matin, soyez vous-même, soyez authentique, c'est le nouveau mot d'ordre des entreprises.
4: Ne vous amusez pas à compter la récurrence du mot authentique dans votre intranet, vous allez y passer la journée. Mais pourquoi tant d'amour pour l'authenticité? Eh bien, les entreprises veulent savoir à qui elles ont affaire vraiment. Qui êtes-vous sous votre masque? Y cachez-vous un double tir au flanc, lent et sans entrain? Sortez immédiatement à la lumière, histoire que l'on soit fixé.
1: Et c'est une bonne idée de se montrer tel que l'on est.
4: Au fond de nous, on connaît déjà la réponse. Thierry, il a des passions dans la vie, injurier les cyclistes, boulotter des chips, un doigt dans le nez et prendre une douche tous les 3 jours. Venez comme vous êtes. Il a compris que c'était non quand il pénètre dans son service de chirurgie orthopédique. On adopte toutes et tous des stratégies de promotion de soi. C'est flagrant en entretien d'embauche. Les études le montrent. On va se renseigner sur la culture dans l'entreprise. Oh, une ONG qui prône la solidarité. On va dire au recruteur: oui, j'ai l'esprit d'équipe, l'entraide pour moi c'est capital. Une heure plus tard, nous nous pointons pour un autre emploi dans une boîte qui clairement fait passer la performance avant les valeurs. Et là, le même nous tient un discours sanguinaire. Je suis là pour faire du business, évidemment, pas des droits humains, hein. Sans évoquer les « j'adore ce que fait votre entreprise, c'est très impressionnant ».
5: Et le César du meilleur acteur est attribué à...
4: L'être humain est très doué pour faire de petits ajustements. Si vous n'êtes pas convaincu, vous pouvez vous remémorer votre dernier entretien annuel.
6: La vache. Merci beaucoup. J'ai eu la sensation d'être en caméra subjective là et d'arriver dans une autre vie où je vois Juliette Binoche et Kirsten Stewart me tendre un César. C'était très étrange. Waouh.
1: Donc Cléa, si je comprends bien, tout est complètement faux dans la sphère professionnelle.
4: Temporisons. Premièrement, pas d'illusion, on joue des rôles sociaux aussi dans la vie. Nous ne sommes pas tout à fait les mêmes le samedi à 2h du mat sur le dance floor et le dimanche midi avec nos parents. Deuxièmement, ça va beaucoup dépendre du climat de travail. Dans certaines organisations, on sent qu'on doit se contrôler plus qu'ailleurs. Troisièmement, si vous vous construisez un personnage très éloigné de qui vous êtes vraiment, vous allez vous épuiser, comme le fait remarquer Francisca Crix, professeur en comportement organisationnel à HEC Lausanne.
7: Si les exagérations vont assez loin, c'est difficile de maintenir cette image une fois qu'on est engagé sur la place de travail. On doit toujours être attentif, ça demande beaucoup de ressources, de concentration, etc. Un jour ou l'autre, il y aura d'autres côtés qui vont devenir visibles, que l'image qu'on a fait passer à l'entretien ne correspond pas vraiment à comment on est réellement.
4: Il existe des métiers où on doit afficher certaines émotions. Vous travaillez à Disneyland, vous devez sourire et sembler en extase toute la journée, c'est très fatigant. Deux méthodes, faire semblant de ressentir de la joie ou tenter de ressentir réellement cette joie. Eh bien, selon Francisca Crix, la première option, simuler, donc ne pas être authentique, demande beaucoup moins d'énergie.
1: Bon, mais est-ce que c'est si souhaitable que ça d'être soi-même au travail ?
4: Souvent, quand notre personnalité ne colle pas avec les attentes de l'entreprise, on finit par la quitter. C'est trop d'efforts. L'idéal, c'est d'avoir le choix. C'est même essentiel pour certains groupes victimes de discrimination. Un homme qui est obligé de cacher sa vie avec un homme, ça aura des conséquences sur son bien-être et sa satisfaction au travail. Probablement qu'une bonne voie, c'est de maîtriser l'art d'avoir l'air authentique.
8: Je suis authentique. Authentique, authentique, MDMA, suriste et véridique. S'aimant la panique, défrayant la chronique, le fléau s'installe un peu.
1: Comme un lundi, et la vraie authenticité de Cléa Favre, elle est garantie, elle, comme un lundi, donc en nouvelle diffusion toute cette semaine.
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1: Aucune perturbation n'est à signaler sur les routes de Suisse romande.
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1: La météo de ce mardi en général assez ensoleillée, malgré quelques passages nuageux, plus de cumulus en montagne avec quelques averses et orages possibles en seconde partie de journée. 18 degrés actuellement en plaine, jusqu'à 33 cet après-midi avec une faible bise.
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1: Bonjour Cédric Guigon.
10: Bonjour Adrien.
1: Je vous laisse pour tout un monde et la suite de cette matinale.
10: Eh ben avec plaisir, merci beaucoup et à demain.
1: Bonne émission.
10: Merci, il est 8h sur RTS Première. Et on commence par le journal de Léandre Béret. Bonjour Léandre.
11: Bonjour.
10: À la une ce matin, la Colombie creuse, cherche, fouille dans les décombres du séisme d'hier.
11: Ouais, le tremblement de terre a fait plus de 100 morts pour l'instant, mais le bilan n'est que provisoire dans le pays qui a déclaré l'état d'urgence. C'est une course contre la montre qui s'enclenche à présent. L'intelligence artificielle aspire la mémoire des smartphones. Les fabricants de puces ne s'occupent plus de nos téléphones et les prix explosent. Exemple avec le nouveau Samsung à plus de 2000 francs. Elle est passée à 1/100 d'une médaille sur le 100 mètres. Géraldine Di Tizio-Frey est forcément déçu aux Européens, mais garde l'élan pour la suite.
10: Les incendies ravagent nos forêts, détruisent nos maisons, mais les flammes attisent un autre brasier, la désinformation. Comment les fake news se répandent au moment des catastrophes? À 8h10 dans tout un monde, on ira en Espagne et en France pour décrypter le phénomène.
11: Le compte à rebours a débuté en Colombie pour retrouver des survivants du séisme qui l'a frappé hier. Le dernier bilan provisoire fait état d'au moins 100 de morts. Ce séisme d'une magnitude de 7,4 a frappé la région pauvre du Chocó où il a totalement détruit des dizaines de bâtiments. C'est le cas notamment dans les villes de Quibdó et Cali, Olivier Jorderey, où s'est rendu hier soir le président Abelardo de la Espriella.
12: Et 4 jours après son entrée en fonction à la tête du pays, il prend en tout cas sa première décision marquante.
13: Se acordó declarar la correspondiente situación de emergencia que nos servirá para atender de la manera que corresponde este desastre natural.
12: Il a été convenu de déclarer l'état d'urgence qui nous permettra de faire face de manière appropriée à cette catastrophe naturelle. Les témoignages abondent pour raconter la violence du séisme.
14: Demasiado fuerte, duro, duro, duro. No estaba en el piso, tiraba, arrodillada, pensando apenas en mi hija que estaba en el colegio.
12: C'était trop intense, tellement dur. J'étais par terre, je m'appuyais sur mes genoux en ne pensant qu'à ma fille qui était à l'école et que cette mère de famille retrouvera, tout comme les autres membres de sa famille. À l'heure qu'il est, les opérations de secours battent leur plein avec une priorité, relevait tout à l'heure sur notre antenne Olivier Agon, ancien chef du groupe santé du corps suisse d'aide humanitaire.
15: Maintenant, on est dans une phase extrêmement précoce. La priorité, elle est de rechercher les personnes vivantes. Et ça, c'est principalement les voisins, la population locale, les secours locaux et nationaux, de même que les pays avoisinants. Le fait qu'il y ait eu aussi un tremblement de terre il y a quelques semaines au Venezuela. Beaucoup d'équipes ont déjà été déployées et le temps nécessaire pour pouvoir réapprovisionner, être de nouveau prêt au déploiement, ben, fait qu'il est possible que des petites équipes n'aient pas eu le temps de se rétablir pour être déployées dans le cas de ce séisme.
12: Plusieurs pays sud-américains ont d'ores et déjà annoncé leur aide, tout comme la Suisse, l'Union européenne et les États-Unis.
11: Merci Olivier. La Suisse est rouge sec sur la carte de l'Observatoire européen de la sécheresse. L'indicateur du programme Copernicus basé sur des observations satellitaires combine 3 paramètres, les précipitations, l'humidité des sols et l'état de la végétation. Selon ces critères, 99% du territoire était touché en juillet par la sécheresse, un record. Et puis les fortes chaleurs ne sont pas terminées, les cantons de Vaud et de Genève ont réactivé hier leur plan canicule. Un pic de chaleur est attendu entre jeudi et samedi jusqu'à 36 degrés, sont prévus.
10: Ignacio Cassis vivra ce matin une première.
11: Le conseiller fédéral en charge des affaires étrangères fera face à la presse pour défendre le non à l'initiative Neutralité, texte sur lequel la population votera le 27 septembre. Jamais le PLR tessinois n'a mené de campagne de votation. Il sera scruté de près dans cet exercice. Céline Fontana.
16: Ignacio Cassis a beau être conseiller fédéral depuis bientôt 9 ans, jamais encore il n'a été la voix du gouvernement lors d'un scrutin populaire. C'est que les Suisses sont rarement amenés à voter sur la politique étrangère de leur pays. Mais l'UDC et son initiative pour une définition stricte de la neutralité l'obligent aujourd'hui à entrer dans l'arène, y compris médiatique, lui qui préfère généralement se tenir à distance de la presse. Pour convaincre, le libéral radical a pourtant plusieurs atouts dans sa manche, à commencer par sa maîtrise de 3 langues nationales, et puis la neutralité est un thème qui lui est cher. À l'étranger, le Tessinois n'hésite d'ailleurs jamais à en faire la promotion et davantage encore cette année en tant que président de l'Organisation pour la sécurité et la coopération en Europe. Enfin, pour Ignacio Cassis, cette campagne de votation s'apparente à un test grandeur nature, car après la neutralité se profile un autre objet bien plus disputé encore, le paquet d'accords avec l'Europe. La votation se tiendra selon toute vraisemblance dès 2028 et s'il est toujours conseiller fédéral, ce sera à nouveau au Tessinois de mener le combat, toujours face à l'UDC.
11: Les précisions de Céline Fontaine. Vendre des glaces, nettoyer les espaces verts de sa commune ou encore récolter des fruits, autant de jobs d'été qui permettent aux étudiants de mettre du beurre dans les épinards. Mais à Genève, cette année, certains de ces petits boulots sont moins bien payés. Suite à une votation populaire en mars, les employeurs ont la possibilité de déroger au salaire minimum et, Guillaume Martinez, plusieurs entreprises en profitent.
17: C'est le cas de Migros, par exemple, ou encore de l'Union maraîchère de Genève. Dans ces entreprises, les jobs étudiants cette année sont payés 18 francs bruts par heure, alors que le salaire minimum cantonal s'élève à 24,50 francs. Un manque à gagner d'environ 6 francs par heure pour les jeunes, mais un soulagement pour certaines entreprises, comme l'explique Xavier Patry, directeur de l'Union maraîchère.
18: À Genève, il faut savoir qu'on a les coûts de production pour notre activité qui sont les plus chers au monde. Donc si on ne paye pas plus nos collaborateurs, c'est pas qu'on n'a pas envie ou qu'on ne le mérite pas, c'est juste qu'on n'est pas compétitif par rapport à nos collègues des autres cantons. Donc c'est clair que le job d'été à ces niveaux-là, c'était péjorant et bloquant pour nous. Aujourd'hui, on a 2 fois plus de jobs d'été cette année que l'année dernière. Ça fait à peu près 20 ou 22 étudiants différents qui viennent. Et l'année dernière, on en était à une dizaine.
17: Créer plus de jobs étudiants, c'était l'argument principal des partisans de la réforme qui assuraient que ce type d'emploi était en train de disparaître. Migros Genève assure avoir engagé 19 jeunes cet été contre aucun ces 2 dernières années. Alors est-ce que la loi a vraiment créé plus de jobs d'été à l'échelle du canton ? Il est encore trop tôt pour avoir une vision globale. En tout cas, tout le monde n'a pas taillé dans la paye des étudiants. La ville de Genève ou COP, par exemple, continue d'appliquer le salaire minimum.
11: Des attaques russes en Ukraine ont tué au moins 9 personnes au cours de la nuit, dont 6 à Zaporijjia, dans le sud-est du pays, selon les autorités. À Kiev, des explosions ont retenti après une alerte aux missiles. Ceci une année après la rencontre en Alaska entre Donald Trump et Vladimir Poutine. L'objectif du président américain était alors de déterminer les conditions d'une fin de l'offensive russe en Ukraine. Initiative qui a fait aujourd'hui long feu, laissant place à une escalade des hostilités.
10: Les nouveaux téléphones pliables de Samsung sont arrivés cette semaine dans les magasins suisses.
11: Et c'est l'étiquette qui frappe dessus le prix jusqu'à 2200 francs. En cause, ni l'écran, ni le processeur, mais Pascal Vasmer, une pénurie mondiale de mémoire provoquée par l'intelligence artificielle.
19: Pliable, de la taille d'un passeport, ultra rapide, les derniers Samsung ont été présentés en grande pompe cet été.
20: Pricing for the Galaxy Z Fold 8 Ultra begins at $2,099 and will be available from August 7th.
19: Oui, 2 000 $ et même 2 200 francs depuis quelques jours chez les détaillants suisses pour le Galaxy Z Fold 8 Ultra dans sa version 1 Teraoctet. Le Fold 8 classique, lui, démarre autour de 1 700 francs. Ces montants, on ne les doit pas au pliage du téléphone ni à la caméra, on les doit à la mémoire vive, celle qui fait tourner les applications. Les fabricants de puces ont réorienté leur production vers les serveurs d'intelligence artificielle bien plus rentables. Le stock destiné aux téléphones fond, les prix flambe. Le secteur a même trouvé un nom pour ça, le Ramageddon. Ce n'est pas fini, ordinateurs et consoles utilisent la même mémoire, ils devraient suivre. Cette intelligence artificielle, vous ne l'utilisez peut-être pas, mais vous la payez déjà.
11: Les explications de Pascal Vasmer. La délégation suisse espère faire mieux qu'hier aux Européens de Birmingham. Potentielle médaille suisse ce soir dans le 100 mètres haies chez les femmes et le 100 mètres chez les hommes. Hier, pour la première journée de ces championnats d'Europe, c'était la déception qui dominait. Dominique Lobalou a terminé 7e du 5000 mètres, remporté par le Norvégien Jakob Ingebrigtsen. Et la Zougoise Géraldine Dititsjofrey échoue à 1/100 du podium du 100 mètres. L'Européenne la plus rapide de la saison est forcément déçue.
21: C'est très dur, une centième,
2: dans une médaille, mais je suis aussi contente de faire le final. C'est la première fois pour moi de faire cette finale. Et après, on a aussi les relais en fin de semaine.
21: Où est-ce que ça se joue? Où est la différence dans cette course?
2: Je pense qu'en dernière 40 mètres, c'était pas très bien. Je peux faire cette médaille et ça fait aussi dur que je n'ai pas fait, mais pour l'avenir, je sais que je peux faire encore mieux.
11: Et Géraldine Dititiofray avec Brian Vaquer. Les championnats d'Europe d'athlétisme sont à suivre, bien sûr, sur la RTS. Donald Trump prend la défense de Gianni Infantino. Le président américain a affirmé hier soir que la FIFA commettrait une terrible erreur si elle le remplaçait. Il a qualifié le patron italo-suisse de formidable. Gianni Infantino est vivement critiqué après le projet avorté d'ouverture à des investisseurs privés. D'ailleurs, hier, les confédérations européennes, l'UEFA, nord-américaine, la CONCACAF et asiatique AFC ont tenté de rallier à leur cause la famille du football, profondément divisée sur l'issue de la crise. Dans une lettre ouverte, elle redit que le football n'appartient à aucun individu.
10: Et c'était votre journal, Léon Béret. Merci et à demain, 8h10 sur RTS Première.
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22: Les fake news se connectent aux émotions du moment. C'est très important de comprendre cela.
23: Aide-moi à rentrer chez moi.
24: Lui, c'est l'exploit le plus grandiose qu'on puisse imaginer. Vaincre Troie, mais vaincre dans des conditions horribles.
10: Bonjour, les flammes brûlent l'Europe, l'Amérique du Nord ou l'Indonésie, mais sur les braises des incendies, il souffle un vent de désinformation. On ira en Espagne et en France pour comprendre ce phénomène. Comment terminer une guerre? Quelle responsabilité morale envers ses victimes? Comment mettre fin au cycle de la violence? Pas d'expert en géopolitique ce matin, mais c'est un blockbuster qui nous donne des éléments de réponse, l'Odyssée de Christopher Nolan. Et puis, deuxième épisode de notre série sur ces villages coupés en deux par la frontière, avec un hôtel où on peut dormir, la tête en Suisse et les pieds en France. 3, 2, 1. Des hectares de forêt partis en fumée, des dégâts matériels et environnementaux considérables et un impact psychologique pour les victimes et les rescapés. Si certains incendies semblent maîtrisés, d'autres reprennent ou sévissent encore, comme au Canada ou en Grèce. Et au milieu du brasier, un phénomène gagne en intensité, la désinformation. Bonjour Valérie Demont.
25: Cédric.
10: Vous êtes notre correspondante à Madrid. Après les incendies, les fake news sont de retour en Espagne et ce n'est pas une surprise.
25: Non, pas du tout. En fait, après chaque catastrophe naturelle, que ce soit les inondations de 2024 dans la région de Valence, les incendies ces derniers jours ou encore la pandémie du Covid en 2020, les experts détectent à chaque fois un pic de désinformation. J'ai demandé à Carlos Arcila Calderón pourquoi ces fake news inondent les réseaux sociaux et groupes WhatsApp à chaque crise. Il est professeur de communication à l'université de Salamanque.
26: Les gens sont plus vulnérables. C'est arrivé durant la pandémie, ils ne savaient pas ce qui se passait. Avec les incendies, ils ne savaient pas s'ils pouvaient se réfugier dans leur famille proche ou chez leurs amis. Ils sont donc vulnérables, mais aussi et surtout très attentifs à n'importe quelle information pour comprendre ce qui se passe. Et cela explique pourquoi circule une quantité de fake news plus importante.
27: Deux situations font que circule une plus grande quantité de messages avec des informations.
10: Donc il y a un état de détresse psychologique propice à accepter ces fausses informations. Valérie, quels sont les types de fake news qui ont circulé ces derniers jours en Espagne ?
25: Alors il y en a beaucoup, Cédric, mais certaines revenaient en boucle. La première, par exemple, les forêts brûlent parce que la loi espagnole et le pacte vert européen ne permettent pas le débroussaillage. C'est faux. Et il n'existe pas qu'une seule cause en plus pour expliquer les incendies. Les températures très élevées, le vent, la faible humidité sont aussi des carburants pour les flammes. De nombreuses fake news accusent aussi le gouvernement central socialiste de Pedro Sanchez de ne pas entretenir les forêts en cachant une réalité. Plus de 72% de ces forêts appartiennent à des propriétaires privés. Et puis je vous donne un dernier exemple qui revient aussi chaque année. Les incendies sont provoqués pour installer ensuite des énergies vertes. Là encore, c'est faux. Qu'un territoire soit calciné ne signifie pas que les entreprises d'énergie renouvelable soient dispensées de présenter une étude d'impact environnemental.
10: Oui, vous l'avez mentionné plus tôt, ce type de théorie a aussi beaucoup circulé après les inondations dans la région de Valence en 2024. Est-ce qu'elles ont eu un effet concret sur la gestion de la catastrophe ?
25: Oui, tout à fait. Des négationnistes du changement climatique aux racistes, ces fake news ont fait beaucoup de dégâts. J'avais parlé à l'époque avec Caritas et ils n'avaient jamais vu une telle campagne de haine contre eux ni contre les ONG. Après une vidéo d'un influenceur sur TikTok avec 3,8 millions d'abonnés où on accusait Caritas de garder toutes les donations, le siège de cette ONG catholique a reçu des appels téléphoniques extrêmement désagréable. Et puis la Croix-Rouge, de son côté, était accusée d'aider seulement les Africains. Carlos Arcila Calderón affirme que les motivations de cette désinformation sont parfois économiques, mais surtout politiques.
26: Nous avons différents groupes derrière ces fake news. Les politiques, et là nous parlons de l'extrême droite. Il y a certains secteurs économiques et des pays étrangers aussi qui ont un intérêt à déstabiliser la politique européenne. Que recherchent tous ces groupes? Ils ne veulent pas forcément formater l'opinion publique, mais plutôt déstabiliser l'Europe, ses idées, ses convictions sur le changement climatique, mais aussi déstabiliser ses avancées politiques. Politique et sociale.
25: Une fois que la machine est lancée, les fake news se diffusent plus vite que l'information classique et les arrêter devient très compliqué.
26: Les fake news se connectent aux émotions du moment. C'est très important de comprendre cela. Les gens qui lisent ces fake news ne s'intéressent pas forcément à la politique, au monde économique ou aux relations internationales. Et sans le savoir, sans le vouloir, ils participent à ce processus de propagation.
25: Et cette désinformation finit aussi par renforcer la polarisation politique.
10: Oui, il n'y a pas qu'en Espagne qu'on observe cette vulnérabilité aux théories du complot dans ces moments de catastrophe majeure. On va se tourner maintenant vers Paris avec vous, Benjamin Louis, bonjour.
0: Bonjour Cédric Guigon.
10: Les incendies en France ont aussi déversé leur lot de désinformation.
0: Oui, fin juillet en Gironde, même mécanique, hein, très vite dès les premiers jours de flammes. Dans le village meurtri du Porge, par exemple, 183 maisons calcinées, le Porge aurait été sacrifié pour protéger les villas des riches du Cap Ferret sur ordre direct de l'Élysée. Et puis les forêts brûlées, eh bien, elles laisseront bientôt la place, là aussi, à des panneaux solaires ou à un futur data center, comme par hasard. Pour Thomas Huchon, journaliste spécialiste de la désinformation, ça n'est pas une surprise.
4: Finalement, tous les événements d'actualité aujourd'hui est réinterprété en temps réel par les complotistes sur Internet, sur les réseaux sociaux. Bah, non seulement tous les événements sont réinterprétés, mais il y a plein de réinterprétations différentes qui cohabitent en même temps, parfois chez les mêmes personnes.
0: Et cette mécanique, eh bien, elle ne part pas forcément d'une fausse information. Elle peut aussi venir d'une colère, d'une phrase, d'un acteur directement impliqué qui devient viral. Ça a été le cas au plus fort des incendies. Le pilote de Canadair, Grégory Prats, témoigne sur France Info.
5: J'étais en train d'écoper sur la Seine et j'étais en train de prendre de l'eau qui avait coûté 2 milliards d'euros aux Français pour une dépollution. Alors qu'avec 2 milliards d'euros, on peut acheter 15 Canadair et 10 ans de maintenance.
0: Voilà, ce coup de gueule sur le manque supposé de Canadair en France a été très largement repris sur les réseaux sociaux. C'est une sortie sous le coup de l'émotion, un peu provoque. Le pilote lui-même l'a reconnu après coup. Le débat sur les moyens à disposition existe, il est légitime. Sauf que ce passage en question a été récupéré, isolé, décontextualisé et surtout partagé à l'infini sur les réseaux. Résultat, eh bien, désormais les autorités passent toute une partie de leur temps durant ces crises à démentir. Même le syndicat des énergies renouvelables a dû publier pendant ces incendies des démentis sur la question des panneaux solaires. Écoutez, le ministre de l'Intérieur, Laurent Nunez, le 27 juillet dernier.
6: On n'avait pas, comme on a pu me le dire sur un journal télévisé, que 4 Canadair qui étaient... On avait 18 vecteurs aériens qui étaient engagés sur ce feu, sur cette zone. On avait 2500 sapeurs-pompiers qui étaient engagés sur le feu. On avait 1500 militaires. C'est pour ça que le débat sur les Canadair est absolument ridicule sur ce feu, ridicule. C'est un travail qui est essentiellement terrestre.
10: Ouais, une fois ces polémiques retombées, Benjamin, il reste un débat de fond.
0: Bah oui, celui de l'adaptation. Comment préparer la France à des canicules et des méga-feux qui seront désormais bien plus fréquents? Et surtout, avec quel argent? La gauche réclame déjà davantage de moyens et un budget rectificatif immédiat, sans attendre le mois de janvier. Sauf que la France, on le sait, est très endettée. Elle cherche à réduire son déficit. Mais repousser l'adaptation coûtera à terme plus cher. Donc la question, elle devient aussi éminemment politique. Est-ce que cet été, des canicules et des feux inédits va enfin imposer ce thème de l'adaptation au changement climatique dans la campagne présidentielle, dans les programmes des candidats pour 2027, et bien ça on le verra à la rentrée.
10: Benjamin Louis à Paris et Valérie Demont à Madrid, merci.
7: Aide-moi à rentrer chez moi.
10: La barre fatidique du milliard de dollars de recettes a été franchie cette semaine pour le film L'Odyssée, qui devient le plus grand succès du réalisateur Christopher Nolan. Le film raconte l'épopée d'Ulysse, victorieux de la guerre de Troie, qui défie les dieux pour retrouver son royaume d'Ithaque. L'Odyssée, œuvre du poète grec Homère au 8e siècle avant Jésus-Christ, mais dont le mythe a traversé les siècles et résonne avec les crises de notre monde contemporain. Bonjour Malika Nedir.
25: Bonjour Cédric.
10: Si on en parle ce matin, c'est parce que ce blockbuster de l'été nous donne de véritables clés de réflexion sur les conflits actuels.
25: Oui, parce que l'Odyssée d'Homère pose des questions essentielles d'un point de vue géopolitique dont on parle souvent ici dans tout un monde. Comment terminer une guerre? Qu'est-ce qu'une victoire? Comment dépasser le cycle de violence et de vengeance? Ulysse parvient à vaincre les Troyens grâce à la ruse du cheval de Troie, mais au prix d'atrocités. La ville est rasée, la population massacrée, au prix aussi du sacrifice de ses hommes. Le coût de cette victoire est au cœur du film, selon le grand spécialiste d'Homère, Pierre Judet de la Combe, helléniste à l'école des hautes études en sciences sociales, producteur de l'émission « Quand les dieux rôdaient sur la terre » sur France Inter.
1: Ulysse, c'est l'exploit le plus grandiose qu'on puisse imaginer. Vaincre Troie, mais vaincre dans des conditions horribles. Et donc, dans l'Odyssée, les dieux sont contre les Grecs, parce qu'ils sont horrifiés par ce que les Grecs ont fait dans leur temple. Et dans Nolan, cela devient la crise de conscience d'Ulysse. Après une guerre victorieuse, mais monstrueuse, mais sanguinaire, avec des sacrilèges, des viols, etc., qu'est-ce qu'on fait de cette victoire ? Comment on sort de cela pour tenter de mener une vie paisible dans le monde de paix, le monde qui devrait être normal ?
7: Dis-moi ce qu'il te reste comme souvenir.
8: Une épouse. Un fils. La guerre qu'on a gagnée.
25: Dans le film de Nolan, Matt Damon est un Ulysse hanté par la culpabilité et les horreurs de la guerre. Une relecture moderne du personnage qui rappelle le film Oppenheimer du même réalisateur, estime Anka Dan, professeur attaché au département des sciences de l'Antiquité à l'École normale supérieure de Paris.
9: Nolan fait du cheval de Troie l'arme suprême, une sorte de bombe atomique, si on pense à son Oppenheimer, qui échappe du plan initial d'Ulysse en créant des victimes sans nombre. Le résultat de la prise de Troie n'est pas celui que Ulysse aurait voulu et il est effectivement tourmenté, torturé. C'est une invitation à réfléchir à ce que nous faisons aujourd'hui. Chacun d'entre nous prend sa part dans ces guerres, dans ces atrocités, dans des destructions de masse. Donc oui, Ulysse sont tous les États vainqueurs des guerres qui ont fini dans des massacres.
10: Ouais, ce Ulysse tourmenté de Christopher Nolan, est-ce qu'on peut dire que c'est presque un anti-héros ?
25: Oui, parce que derrière la bravoure et la ruse qui mènent à la victoire, il y a un questionnement sur la responsabilité morale dans la conduite de la guerre et ce qu'on nomme aujourd'hui des crimes de guerre. Pierre Judet de la Combe.
1: C'est le plus grand héros possible parce que c'est lui qui a pris Troie, de certaine manière. Et en même temps, c'est un anti-héros parce qu'il ne veut pas de ça. Lui, il veut la paix. La guerre de Troie, c'est la fin du monde des héros. Donc Ulysse est celui qui survit, alors que la plupart des autres sont morts, qui survit à la fin du monde des héros. Donc c'est vraiment contre l'héroïsme des Superman, etc. Je trouve que Nolan, il a bien vu que c'est le problème de la responsabilité, mais aussi comment je vis avec ça, moi qui ai fait ça.
25: Pour Anka Dan, le Ulysse du film, c'est le soldat traumatisé de retour chez lui.
9: L'Ulysse de Nolan est le prototype du vétéran de guerre d'aujourd'hui qui souffre des traumatismes psychologiques de la guerre. C'est un vétéran de guerre qui doit prendre des médicaments pour oublier. Ici, on a une synthèse entre l'épisode de Circé et l'épisode de la prise du lotus chez les lotophages, de l'oubli. C'est la relecture de Nolan que le mythe permet. C'est ça le mystère du mythe, c'est-à-dire créer une histoire et un personnage qui peut être lu et relu dans différents contextes.
10: Ouais, l'autre thème, Malika, qui parcourt toute l'Odyssée, c'est la vengeance.
25: Oui, la vengeance des dieux, la vengeance des hommes. La guerre de Troie vise à venger la trahison du Troyen Paris qui enlève Hélène, l'épouse de son hôte Ménélas, roi de Sparte. Mais pour prendre Troie, les Grecs trahissent les dieux. Les dieux, ils offrent aux Troyens une fausse offrande, le cheval de Troie. D'où la vengeance divine qui s'abat sur Ulysse sous forme de tempête, monstre et péril en tout genre. De retour à Ithaque, Ulysse n'a qu'un but, se venger des prétendants qui occupent son palais et convoitent son épouse Pénélope.
13: Mon père retrouvera sa maison
14: pour accomplir sa vengeance la plus terrible.
25: Ulysse élimine les prétendants, mais chez Homère, ce cycle de vengeance doit prendre fin par la volonté des dieux, un thème central dans la Grèce antique qui fait écho aux conflits actuels.
1: Qu'est-ce qu'on fait une fois qu'on s'est vengé? Comment on fait pour qu'il n'y ait pas une vengeance de la vengeance? Là, les Grecs n'arrêtaient pas de se poser la question. Qu'est-ce qui fait qu'une cité, une société peut tenir une fois qu'on a rendu justice de manière violente? la violence engendre une autre violence qui vient réparer la première. Sauf qu'on sait que ça ne répare pas. Et maintenant, dans le conflit, notamment, on voit entre Israël et la Palestine, ce n'est pas surmonté parce qu'il n'y a pas de tiers. Pour que ça s'arrête, il faut qu'il y ait une instance tierce. De même, dans le conflit entre Israël et les USA et l'Iran, il n'y a pas de tiers, puisque l'ONU, toutes les instances internationales sont bafouées en ce moment. Ulysse, lui, serait prêt dans Homer à massacrer tout le monde. C'est Zeus qui l'arrête par sa foudre. Et Zeus, c'est le tiers, en l'occurrence.
25: Zeus, qui donne aussi son nom à la loi de l'hospitalité, souvent citée dans l'Odyssée, loi sacrée chez les Grecs, très éloignée de notre perception des migrants.
1: Pour un Grec ancien, quand arrive un étranger, on ne sait pas si c'est un humain ou un dieu. On le reçoit, on le nourrit, on lui donne des vêtements, on le lave, etc. Et ce n'est qu'après, on lui dit « tu es qui, toi ? Et qu'est-ce que tu viens faire ?» Il faut d'abord l'accueillir. Et c'est tellement contraire à nous. Nous sommes un peu comme les géants, les lestrigons, là, qui, dès qu'ils voient des gens, ils vont les massacrer, donc les repousser. Là, Nolan, il a vraiment eu raison d'insister sur ça. Cette loi de Zeus, loi absolue, loi de l'hospitalité, les étrangers sont sacrés et qu'il s'agit de respecter. Parce que celui qui arrive peut être un dieu.
25: Pour nos deux hellénistes, il faut voir le film de Christopher Nolan, il faut relire Homère, source inépuisable d'inspiration sur notre condition humaine, sur la guerre, le pouvoir. Pierre Judet de Lacombe publiera en septembre le troisième tome de Quand les dieux rôdaient sur la terre, consacré à Ulysse, le héros de l'Odyssée.
10: Malika Nedir, merci, et on passe à notre série de la semaine.
11: C'est où la frontière ?
12: Au milieu du restaurant.
15: Il y a juste une petite subtilité ici. Les toilettes sont en Belgique.
16: Quand il arrive quoi que ce soit, on s'entraide toujours.
17: La question n'est pas de savoir si nous faisons ensemble, mais comment. Et nous devons le faire au mieux. Donc, nous nous faisons confiance.
18: Peut-être que nous sommes un exemple pour l'Europe. Trouver un chemin sans se battre.
10: La frontière, on l'imagine souvent comme une ligne claire, marquée, sécurisée, parfois impénétrable, comme entre les États-Unis et le Mexique ou entre la Finlande et la Russie. Mais il y a aussi des frontières plus floues et qui permettent de créer des projets avantageux pour les deux côtés de la ligne. Pour ce deuxième épisode, Florian Parini s'est rendu dans le Jura. D'un côté, la commune française des Rousses, de l'autre, celle de Saint-Cergue dans le canton de Vaud.
11: Est-ce que vous savez si vous êtes en France ou en Suisse ici ?
19: Là, on est en Suisse.
11: Et c'est où la frontière ?
12: Au milieu du restaurant.
11: L'hôtel L'Arbésie à la Cure est à cheval sur la frontière franco-suisse. Selon où vous mangez ou dormez, vous risquez de changer de pays. Une véritable aubaine pour le directeur Alexandre Perron qui fait de l'identité franco-suisse un véritable élément marketing. Sur son site internet par exemple, l'hôtel met en avant l'expérience de dormir la tête en Suisse et les pieds en France. Le concept exploité jusque dans ses moindres recoins, de la décoration des chambres jusqu'au menu du restaurant.
20: Enfin, les deux fondus, et puis on est très fiers d'ailleurs de demander à un maître fromager de Saint-Georges de nous faire le mélange de fondus vaudoise, quoi, ce qu'on appelle la moitié-moitié, alors que du côté Jura, là vous avez que du comté.
11: Et la moitié-moitié, ici à la Cure, c'est plus qu'une fondue, c'est aussi une manière d'investir entre la France et la Suisse. C'est le cas notamment avec les remontées mécaniques qui appliquent ce principe à la lettre.
23: Ici, nous sommes sur le territoire français et la frontière suisse est juste derrière le mur, le mur en pierre. Donc on est vraiment à la limite des deux territoires.
11: Et vous avez dû enlever une partie de
23: mur. On a enlevé un petit partie de mur. On voit l'autre extrémité ici pour pouvoir laisser la place aux skieurs, aux randonneurs de passer du territoire français au territoire suisse et inversement.
11: Olivier Tapie, président du conseil d'administration de Télédôle.
23: Quand on regarde depuis ici, on voit presque le massif de la Dôle, le sommet de la Dôle avec la boule qu'on connaît bien qui abrite le radar de Skyguide, avec le télésiège côté suisse qui permet d'accéder à la Dôle. Et si on se retourne, on voit un autre télésiège qui permet de rejoindre le sommet du côté français. Et entre deux, on a donc ce nouveau bâtiment qui s'appelle le Lapin Blanc et qui est un bâtiment d'accueil.
11: Ce bâtiment-là, il est en France. Mais il est géré par votre entreprise, qui est une entreprise suisse, qui est possédée par Nyon Région. Comment vous pouvez expliquer un petit peu ce système ?
23: Alors, le bâtiment a été financé effectivement par la Suisse, mais il sera exploité par les partenaires français.
11: Sur sol français ?
23: Sur sol français.
11: Vous avez un exemple de collaboration qui fait que vous économisez de l'argent ?
23: Au niveau de la préparation des pistes, effectivement, eh ben, c'est une seule équipe qui prépare les pistes à la fois côté français et côté suisse. Donc, il n'y a pas des doublons qui sont faits à ce niveau-là, par exemple.
11: Vous achetez une machine au lieu de deux ou deux au lieu de quatre ?
23: Exactement.
11: Et la solidarité franco-suisse ne s'arrête pas là, elle continue même sous terre au niveau des canalisations. Muriel Archer-Galibour, municipale de la commune de Saint-Cergue.
28: Enchantée.
11: Enchantée.
2: Alors, actuellement, on est à la Givrine. La Givrine est à mi-chemin à peu près entre Saint-Sergue et la Cure.
3: Là, on est sur ce parking. Un peu plus loin, il y a de l'eau. Et puis, si on se tourne de l'autre côté, il y a plus d'eau pour les habitants.
2: Si, il y a de l'eau. Mais l'eau a une autre source. L'eau à la Cure vient de la France. Donc, c'est la France voisine. Ils ont un lac des Rousses. Et que c'est là la source d'eau pour les habitants qui habitent à la Cure.
3: Et donc là, on arrive au lac. C'est cette eau-là qui va aller dans le robinet des habitants de la Cure.
2: De la Cure, oui. Et c'est bon, non, le lac? Je trouve que c'est magnifique.
3: C'est meilleur l'eau de Saint-Sergue ou celle du lac des Rousses?
2: L'eau ici est plus douce. Donc je trouve que d'un côté, d'une manière, c'est mieux que notre eau qui est assez dure à Saint-Sergue.
19: Tu l'as goûté, toi, l'eau ?
3: Pas encore, non. Mais l'eau française, tout comme la fondue, ne fait pas l'unanimité du côté suisse du hameau de la Cure. Certains la boivent, d'autres la trouvent imbuvable. C'est le cas de Johan, qui possède un garage juste à côté de la frontière. Après, la différence, c'est le chlore, je crois, non ?
19: Ouais, bah, ils mettent de la javel ou du chlore ou quelque chose dedans.
3: Ok, là, c'est la dégustation. Ça, c'est l'eau du robinet, mais je trouve pas qu'elle a un goût horrible. Vous pensez que c'est parce qu'elle vient de la France ?
19: C'est l'eau du lac des Rousses, quoi, ouais. L'eau, quand on va au village à Saint-Sergue, l'eau, elle est bonne.
3: Ah, elle est quand même meilleure filtrée. Ouais. Malgré quelques mécontents, l'entraide est bel et bien transfrontalière, tout comme la devise « Un pour tous, tous pour un », attribuée à la fois à la Confédération helvétique, mais aussi à Alexandre Dumas, écrivain français et auteur des Trois Mousquetaires.
10: Un reportage dans le Jura de Florian Parini. Demain, on prend la route de Gorizia, la frontière entre Italie et Slovénie. Mais pour l'heure, Tout un Monde, c'est fini pour aujourd'hui. 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Et pour nous écrire une adresse, toutunmonde@rts.ch. Bonjour Philippe Gérard.
21: Bonjour Cédric.
10: La suite, c'est On en parle. Quel est le menu ce matin?
21: Alors, on va s'intéresser à un rendez-vous, le grand rendez-vous de demain. Vous me voyez venir?
10: Oui, oui, je vous vois assez bien venir.
21: Le soleil,
10: c'est ça?
21: Le soleil qui a rendez-vous avec la lune, exactement. Voilà, comment observer cette éclipse partielle, on le rappelle, dans les meilleures conditions, sans se griller la rétine. Alors, on en a déjà parlé dans cette matinale, mais on va y revenir tout à l'heure avec un invité qui aura, lui, la chance de la voir totale.
10: Ah, quelle chance il a. Bon, bah écoutez, ce sera dans 3 minutes, on en parle. Et tout de suite, les infos d'Audrey Monti. Il est 8h30 sur RTS Première.
22: La course contre la montre en Colombie pour retrouver les survivants du violent séisme qui a frappé hier le pays le plus puissant de la décennie. Le bilan actuel fait état d'une centaine de morts mais pourrait encore augmenter. La région la plus touchée est le département du Chocó au bord du Pacifique. Et l'aide internationale commence à s'organiser. Les États-Unis consacreront 15,5 millions de francs à la Colombie. L'Union européenne ainsi que la Suisse se disent toutes de prêtes à apporter leur aide si nécessaire. Record absolu sur le plan de la canicule. La sécheresse a touché 99% du territoire suisse au mois de juillet et 95% du territoire français. Ce sont les chiffres de l'Observatoire européen Copernicus. À l'échelle européenne, plus de la moitié des sols sont secs. Cette situation influence le niveau du Rhin. Sur certains tronçons en Allemagne, le fleuve est à peine navigable pour les bateaux de marchandises. Les capacités de transport pour les importations sont donc fortement réduites. Mais pas de quoi mettre en danger l'approvisionnement de la Suisse en matières premières, rassure l'administration fédérale. En Ukraine, des attaques russes ont tué au moins 9 personnes au cours de la nuit, dont 6 à Zaporijja, dans le sud-est du pays, selon les autorités. À Kiev, des explosions ont retenti après une alerte aux missiles. La FIFA commettrait une terrible erreur si elle envisageait de remplacer son président Gianni Infantino. Déclaration cette nuit de Donald Trump. Le président américain vole au secours du patron de la Fédération internationale de football, alors que plusieurs confédérations continentales réclament son départ depuis son projet avorté d'ouverture à des investisseurs privés. Première finale et première déception hier soir au championnat européen d'athlétisme à Birmingham. Les Suisses espéraient 2 médailles, mais la sprinteuse zougoise Géraldine Ditizioffré a échoué à 1/100 du podium sur 100 mètres. Et le Saint-Gallois Dominique Lobalou a terminé 7e du 5000 mètres. Et puis des espoirs de médailles aussi au championnat européen de natation à Saint-Denis. Le Genevois Roman Mitiukov entre en lice aujourd'hui sur 200 mètres d'eau. Le Tessinois Noé Ponti disputera la finale, lui, sur 50 mètres papillon, à suivre dès 18h30 sur RTS2. Et puis rejoindre la Laponie en train depuis la Suisse, c'est désormais possible. La Finlande et la Suède ont inauguré hier une liaison entre les deux pays par le nord qui n'existait plus depuis 1992. Des travaux étaient nécessaires car la Finlande utilise un écartement des rails identique à la Russie voisine, plus large que la norme européenne.
24: On en parle.
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21: Bonjour, attention les yeux, il n'y en aura que pour eux dans cette émission, un peu pour les oreilles aussi puisqu'on fait de la radio. Bonjour Isabelle Fiot.
4: Bonjour Philippe.
21: Alors on va tourner nos yeux vers le soleil.
4: Oui, mais uniquement, vous le savez, si on a des lunettes spéciales et ça devient vraiment difficile d'en trouver. Tout le monde en parle, demain soir dès 19h, la lune se glissera entre la Terre et le soleil. Nous aurons une éclipse partielle en Suisse, et bien on va vous donner des conseils dans un instant.
21: Et puis attention les yeux parce que justement il faut en prendre soin de nos yeux, c'est ce qu'on fait toute cette semaine avec vous, Quentin Boulogne. Bonjour Quentin.
5: Bonjour Philippe.
21: Et dès 9h, vous continuez de nous en mettre plein la vue.
5: Oui, hier on s'intéressait à la myopie, hein, le fait de voir flou de loin. Aujourd'hui, on va faire le point sur l'hypermétropie, un trouble visuel qui fait que l'on voit flou de près. On s'intéressera aux différents moyens de corriger l'hypermétropie, mais aussi à comment la détecter chez les enfants.
21: Mettre vous-même à l'amende les automobilistes qui squattent votre place de parc privé, c'est désormais possible grâce à des applis. Mais ces applis soulèvent aussi quelques questions qu'un auditeur nous a soumis au printemps dernier. On l'entendra vers 8h45. Et puis, vous êtes plutôt vinaigre blanc ou huile de coude pour vous débarrasser du calcaire? Ou peut-être les deux? Bref, qu'est-ce qui marche contre ce fichu calcaire? La réponse dans notre Best of Guichet vers 9h20. Sophia Muller est en régie, vous êtes à l'autre bout des ondes. On va vibrer ensemble jusqu'à 10h. Bienvenue!
0: Philippe Gérard.
21: Les médias en parlent depuis des semaines et on a vu de longues files d'attente devant certains magasins d'optique ou devant des pharmacies. Demain soir, une éclipse solaire partielle sera visible depuis la Suisse. Et si les gens sont si enthousiastes, c'est parce que c'est rare, Isabelle.
4: Oui, elle sera partielle mais quand même très marquante puisque l'éclipse couvrira plus de 90% du soleil chez nous demain soir. Le phénomène sera visible entre 19h et 21h avec une couverture maximale du soleil par la Lune vers 20h20. Il faut savoir que la dernière éclipse totale a eu lieu en Suisse le 11 août 1999. On était en pleine fête des vignerons à Vevey.
21: Et on s'en souvient, effectivement. Alors attention, on le répète hein, depuis plusieurs jours. D'ailleurs, la Confédération a fait une mise en garde à ce sujet. Il faut absolument protéger ses yeux.
4: Oui, regarder directement le soleil, même s'il est partiellement caché, ça peut endommager la rétine. Il faut protéger vos yeux en portant des lunettes de protection spécialement conçues pour observer le soleil. Elles doivent être certifiées conformes à la norme ISO 12312-2-2015. Désolée, mais c'est le chiffre. Et avec le marquage CE. Et bien sûr, elles ne doivent pas être usées ni endommagées. Et puis, la Confédération demande de surveiller particulièrement les enfants afin qu'ils portent, pendant l'observation, des lunettes vraiment adaptées à leur taille, qu'elles adhèrent bien à leur visage pour pas qu'elles ne glissent.
21: Et si on n'en a pas de ces lunettes, vu que presque tous les magasins d'optique et les pharmacies sont en rupture de stock, qu'est-ce qu'on fait?
4: Bon, on peut encore tenter sa chance aujourd'hui à certains magasins qui indiquent qu'ils allaient en recevoir ce matin. Autrement, il ne faudra vraiment pas la regarder directement. Il faudra plutôt regarder l'ombre du soleil par terre avec le soleil dans le dos. Mais on va aussi donner une astuce qui nous a été soufflée par notre invité qui, lui, a fait le voyage en Espagne pour vivre l'éclipse totale.
21: Bonjour Jean-Michel Hirschi.
6: Oui, bonjour à vous.
21: Merci de nous rejoindre effectivement depuis l'Espagne. Vous êtes président de l'Observatoire de Montsoleil dans le Vallon de Saint-Imier. Alors vous êtes à Avilés, hein, sauf erreur, dans le nord du pays. Et vous aurez la chance donc de voir cette éclipse totale, hein, vous, depuis cet endroit. Vous avez trouvé le lieu idéal pour l'observer?
6: On l'espère en tout cas. Et puis ça me fait plaisir que dites qu'on a de la chance d'être ici, parce qu'on verra si la météo continue d'être aussi belle qu'aujourd'hui. On a, depuis plusieurs jours maintenant, un magnifique ciel bleu, et c'est une condition pour l'éclipse. Il faudra qu'il continue jusqu'à demain au moins.
4: Donc pour le moment, ça s'annonce bien au niveau météo?
6: C'est inquiétant, ça s'annonce trop bien, oui.
21: Et vous confirmez, Jean-Michel Hirschi, donc sans lunettes spéciales, on ne peut pas regarder l'éclipse?
6: Il ne faut pas le regarder sans ses lunettes spéciales. Oui, effectivement, vous l'avez déjà mentionné, mais c'est très dangereux hein, d'observer le soleil comme ça, à l'œil nu déjà, et surtout ne pas utiliser un instrument optique, comme des jumelles ou un télescope, sans les filtres adéquats.
21: Même si le soleil sera très bas, puisqu'en fait ce sera donc tard le soir, on a ces images de soleil couchant, où en fait finalement la lumière du soleil est un peu tamisée, où on voit la forme du soleil, là, il ne faut même pas s'y risquer quand même.
6: Je dirais qu'il ne faut pas s'y risquer. Effectivement, l'éclipse sera basse, elle sera très basse. Je crois que depuis la Suisse, elle sera à peu près à 4 degrés de hauteur au moment du maximum. Ici, on a un peu plus de chance, elle sera à 10 degrés. Donc, le soleil sera vraiment encore très brillant. Mais malgré le fait que les rayons du soleil traversent l'atmosphère, qui fait qu'ils sont moins violents, si on veut, c'est dangereux quand même.
4: Alors, revenons justement à nous, hein, au public en Suisse. Donc, premier conseil pour passer ce moment. Bon, évidemment, avoir des lunettes. Ensuite, eh ben, d'abord, il faut d'abord scruter la météo, évidemment.
6: Ah, évidemment, oui, c'est une condition sine qua non. Si le ciel est couvert, vous aurez quand même l'impression, peut-être, en tout cas, nous, on l'aura ici, si le ciel est couvert, de nuit qui tombe, puisque les rayons du soleil n'atteindront plus la Terre, dans cette zone de totalité où on se trouve. En Suisse, ce sera peut-être un peu différent, il y aura une baisse de luminosité.
4: Et puis, quel est votre conseil pour trouver finalement un emplacement idéal?
6: Alors, comme on l'a déjà évoqué, l'éclipse sera très basse, le soleil sera à 4 degrés d'altitude, donc il vous faut un horizon ouest, nord-ouest complètement dégagé. Il faut essayer d'être le plus haut possible pour avoir la vision sur le soleil couchant.
4: Donc idéalement plutôt en haut d'une montagne ou alors au bord d'un lac, mais vraiment en direction côté ouest, bien dégagé. On a la chaîne du Jura dans l'ouest de la Suisse romande.
6: Exactement, vous allez être un peu gêné par la chaîne du Jura pour voir l'éclipse. Donc ce serait mieux d'être dans la chaîne du Jura, je dirais, ouais, en altitude.
4: Et est-ce qu'on pourra se rendre à l'observatoire de Mont-Soleil, qui est donc le vôtre dans le canton de Berne?
6: Oui, alors l'observatoire, c'est un scoop, l'observatoire sera fermé pour l'éclipse, parce que depuis l'observatoire, même si on est en altitude et qu'on est sur la chaîne du Jura, on a une petite forêt qui nous gêne un peu sur ces altitudes d'observation. Par contre,

0: aura pas d'éclipse totale. C'est-à-dire que tout au long des différentes phases, l'entrée de la Lune, le maximum, et puis la sortie de la Lune, le Soleil sera présent, il sera toujours visible. Donc il faut porter des lunettes pour l'observer. Au contraire, en Espagne, ici, au moment de ce qu'on appelle la totalité, la Lune va recouvrir complètement le disque solaire. Donc là, on pourra enlever les lunettes pour observer ce qu'on appelle la couronne. On verra la lueur autour du Soleil, Soleil qui sera masqué par la Lune.
1: En termes d'horaire, toujours en Suisse, idéalement, il faudrait être vraiment à l'endroit choisi autour de 19h. Et on l'a dit, hein, c'est à peu près vers 20h20, 20h25 qu'il y aura cette pénombre maximale.
0: Oui, c'est juste. Oui, si vous voulez observer l'éclipse, on va pas dire dans sa totalité, parce que là, de nouveau, du fait de sa hauteur en Suisse, il est possible que le soleil soit déjà couché avant que l'éclipse se termine, puisque le maximum sera vers 20h20. On peut estimer que le soleil est encore visible à ce moment-là. Par contre, ensuite, il va descendre et puis on verra peut-être pas en Suisse la fin de l'éclipse, la sortie de la Lune, en fait, la sortie de l'aurore.
2: Jean-Michel Hirsch, ici, on n'a pas de lunettes spéciales, ce qui sera certainement le cas de pas mal de monde, hein, puisqu'il y a eu une ruée justement sur les stocks. Est-ce qu'il y a des astuces pour quand même profiter de l'éclipse?
0: Oui, vous pouvez faire ce qu'on appelle des sténopés. Alors, je
2: C'est-à-dire.
0: vous donne une astuce, effectivement. Vous prenez un carton, format A4, on va dire, plus une feuille blanche, format A4 aussi. Au milieu du carton, vous allez faire un petit trou de quelques millimètres de diamètre. Et puis, vous allez orienter ce carton vers le soleil. Et derrière le carton, vous allez mettre la feuille blanche. Et les rayons du soleil vont passer à travers le petit trou, et sur la feuille blanche, vous verrez le soleil et puis l'éclipse, sans aucun danger.
2: D'accord.
1: Ah
2: Est-ce qu'on
1: ben
2: pourra faire des photos aussi de cette éclipse?
0: oui, alors là aussi, il faudrait normalement, comme je l'ai dit, pour tout appareil optique, il faudrait utiliser des filtres. On a fait des essais hier, puisqu'on est allé repérer des spots ici, dans la région d'Avilés, comme vous l'avez dit. Et puis, on a fait des photos du soleil avec un téléphone portable simplement. Donc, si vous arrivez à régler la luminosité de prise de vue de votre appareil, vous pourrez observer le soleil ou photographier le soleil. Mais il faut vraiment mettre la luminosité minimum lorsque vous voulez faire la photo.
1: Dernière question rapidement, si on manque cette éclipse aujourd'hui, ce sera quand la prochaine?
0: C'est dans pas très longtemps, c'est dans une année.
1: Visible
0: Le
1: depuis
0: 2
1: la
0: août.
1: Suisse?
0: Elle sera visible depuis la Suisse, elle sera moins importante. Il faudra se rendre dans une région, on va dire le nord de l'Afrique, depuis Gibraltar, en traversant le Maroc, la Tunisie, l'Algérie, la Libye, et puis redescendre sur l'Égypte. L'éclipse sera visible en totalité dans cette zone-là. Et ce sera une éclipse impressionnante, puisque sa durée maximum sera de plus de 6 minutes.
2: Bah, alors rendez-vous peut-être, oui.
0: Alors que celle-ci sera en tout cas pour nous ici en Espagne, de 1 minute 47.
2: D'accord. Bah, profitez bien de cette minute 47 demain, Jean-Michel Hirschi. Merci beaucoup d'avoir répondu à nos questions.
0: Merci.
2: Je rappelle que vous êtes président de l'Observatoire de Mont-Soleil dans le vallon de Saint-Imier. Bonne éclipse à vous.
0: Merci, bonne éclipse.
2: Et vous, l'éclipse, comment vous la vivez? Quels souvenirs vous gardez peut-être des éclipses précédentes? Racontez-nous tout ça par message vocal au 076 206 12 12 ou alors sur notre répondeur gratuit 0800 108 208. On vous écoutera avec grand plaisir samedi dans le deuxième service dont on parle entre 9h et 10h.

0: Purple Letter, Lady O, que vous pourrez voir et écouter en concert le 20 septembre au Docks de Lausanne dans le cadre du festival La Belle Suisse. Qu'est-ce que c'est casse-pied que d'avoir une place de parc privé squattée par une ou par un inconnu? C'est pourquoi il existe désormais des applis de gestion pour faire la chasse à celles et ceux qui se parquent sans autorisation sur des places privées. Muriel Mera nous en parlait en mai dernier.
1: Oui, c'est un marché en plein développement. En Suisse, il en existe un certain nombre, surtout en Suisse alémanique. Mais il existe également une app 100% romande, la seule du marché. Et si je sais tout ça, c'est grâce à un auditeur qui a appris l'existence de ces outils à ses dépens.
2: Bonjour, Alexandre de Lausanne. Un dimanche soir, j'ai laissé mon véhicule sur le parking d'un magasin pas exploité actuellement.
3: À mon retour, il y avait un papier stipulant une violation de l'interdiction de stationnement avec un code QR. En scannant ce code, je suis arrivé sur une application qui confirmait que j'étais parqué sur un endroit interdit et me demandait de régler dans les 14 jours un montant de 80 francs pour indemniser les désagréments causés. Alors, j'étais doublement surpris déjà de me faire, entre guillemets, amender pour être parqué un dimanche soir sur un parking désert. Et deuxièmement, par le fait que tout ça soit géré par une app, donc on n'a aucune information sur qui a mis ce papier. Alors là, documente tout, il y a la photo du véhicule, il nous explique comment payer dans les 14 jours, sous peine de frais supplémentaires. Alors ma question, elle est déjà, est-ce qu'une application de ce style est légale? Ce montant de 80 francs, sur quoi est-ce qu'il est basé? Et ensuite, est-ce que c'est un avertissement? Est-ce que c'est une obligation de le payer? Voilà, merci.
0: Et oui, c'est pas la première fois qu'on parle de ces places de parc privées et des amendes, hein, entre guillemets, qu'on reçoit pour les avoir occupées. Bonjour Maël Roulet. Est-ce que Maël Roulet nous entend?
4: Bonjour.
0: Voilà, vous êtes en duplex de Genève. Merci d'être avec nous. Vous êtes avocate, membre du réseau Avocats de la Route. Et c'est donc avec vous que nous allons prendre le temps de détailler les questions de notre auditeur. Alors, d'abord, ces applications de gestion de parking, hein, de places de parc privées, est-ce qu'elles sont légales, Maël Roulet?
4: Oui, elles sont légales. Il y a souvent une confusion en réalité entre l'amende et l'indemnité pour un dérangement, pour une occupation illicite. Ici, ce n'est pas une amende, mais simplement une indemnité que le propriétaire, via une app, une société tierce qu'il mandate, va demander une indemnité pour le dérangement causé par cette occupation illicite de son parking privé.
1: Mais 80 francs, c'est un montant correct. Et puis, comment est-ce qu'il se justifie? Parce que sur la facture d'Alexandre, il n'y a absolument aucun détail.
4: Pour connaître si le montant est correct, il faut regarder comment il se décompose. En principe, on admet qu'une indemnité pour le dérangement entre 40 et 60 francs est admissible. Maintenant, s'il y a des frais pour l'envoi de rappel de facture ou des frais pour l'application, pour sa maintenance, ce sont des frais qui pourraient être à charge également de la personne qui a occupé illicitement la place de parking privé. Mais il faut savoir comment se décompose le montant.
0: Alors justement, comme il n'y a pas de détails sur cette facture, sur cette note, est-ce que cet auditeur pourrait demander justement le détail de la facture?
4: Tout à fait, il pourrait le demander et s'il n'a pas de réponse, cela pourrait ouvrir la voie vers une contestation de ce montant qui serait dû et il pourrait probablement obtenir d'un juge la réduction de ce montant.
1: Ah, il peut obtenir une réduction, mais par contre, il peut pas du tout faire annuler cette facture en disant, par exemple, qu'il a lésé personne, puisque le magasin est actuellement pas en exploitation, que le parking est désert. Donc, en fait, il lèse personne.
4: Il lèse d'une certaine manière quand même le propriétaire qui met en œuvre, qui mandate une société qui dispose d'une application pour vérifier s'il y a une occupation illicite ou non du parking privé, c'est une atteinte à la propriété de ce propriétaire, indépendamment de la réelle gêne
1: occasionnée, c'est ça, ouais. Mais dans son vocal, notre auditeur s'étonne de ne pas savoir de qui émane cette facture. Est-ce qu'il est en droit de réclamer au gestionnaire de l'appli de connaître le propriétaire du parking en précisant que toutes les applis que j'ai consultées promettent l'anonymat à leurs clients?
4: Alors c'est vrai que c'est un peu étonnant. Cela étant, si le propriétaire cède totalement la créance, en fait le montant de l'indemnité de dérangement, au final c'est l'application, la société qui exploite l'application qui détient cette créance. Donc on peut imaginer dans ce contexte que le propriétaire reste anonyme.
1: Et ces applis de gestion de places de parc privées mettent tout en avant le même argument. Donc pour le propriétaire, faire appel à ces sociétés, tout est gratuit. Les sociétés qui gèrent ces applis se payent sur les frais facturés. Parfois, il y a même un montant qui est reversé au propriétaire des places. C'est légal de faire, entre guillemets, du bénéfice sur la facturation de ces frais? Moi, je pensais que le montant devait uniquement couvrir les frais.
4: Alors, le fait de mandater une entreprise qui va permettre d'aller réclamer le montant de l'indemnité auprès de la personne qui occupe illicitement la place est légal. Et puis ensuite, donc ces frais-là peuvent être partiellement reportés envers celui qu'on a mandaté et le propriétaire. Donc oui, c'est légal.
1: Et pour les propriétaires en fait de ces places, parce que là on s'est posé du côté de la personne qui a fait la mauvaise expérience, mais pour les propriétaires des places de parc, ces applis, elles ont du bon en fait. Parce que moi j'ai eu un échange avec le développeur de places privées, donc la seule appli romande, et en fait il m'a dit que ses clients étaient des particuliers ou alors des petites entreprises, comme des restaurants, des cabinets médicaux, des hôtels, pour qui, et là je le cite, le squat de leur place de parc est souvent ressenti comme un fléau contre lequel la police n'intervient pas. Vous êtes d'accord, Maëlle Roulet, avant l'apparition de ces applis, c'était compliqué pour les propriétaires?
4: Oui, alors ces applications viennent combler une lacune et une grosse problématique rencontrée par les propriétaires de petites parcelles ou petits parkings privés. Auparavant, on pouvait investir dans la mise en place d'une barrière, mais évidemment, ça a un coût, ou demander une mise à ban pour que la police soit en mesure d'amender sur notre parcelle privée la personne qui occupe le parking. Mais ce sont des moyens qui étaient coûteux et complexes à mettre en œuvre pour des petits propriétaires, si j'ose dire ça comme cela.
1: Donc une mise à ban, c'est une interdiction de stationner, hein, juste précision. Mais ces applis de gestion fonctionnent grâce aux données fournies, hein, plaque d'immatriculation, vidéo de surveillance, photos. La collecte de ces données peut se faire sans mon accord?
4: Alors, elle pourrait se faire dans certains cas sans l'accord de la personne. En réalité, le propriétaire pourrait invoquer un intérêt à protéger sa propriété qui serait prépondérant face à l'atteinte à la personnalité du fait de la collecte de ses données personnelles.
1: Mais j'ai pas besoin d'être averti qu'on va les collecter.
4: Alors, dans certains cas, s'il y a véritablement un contrat avec une location, une mise à disposition de la place contre rémunération, oui. Sinon, non, ce n'est pas une obligation.
1: Donc, je peux pas me dénoncer cette facture en disant « mais on m'a pris mes données, on m'a pas averti, donc c'est pas légal, ça marche pas ».
4: A priori, non.
0: On peut pas invoquer la protection des données pour annuler la facture, c'est ça?
4: En principe, non. Il faudra évidemment examiner au cas par cas, mais je dirais que non.
1: Bon, bah Alexandre n'a pas de chance, donc le résultat des courses, c'est qu'il va devoir payer sa facture. À part s'il peut demander justement le détail de ses frais et puis ouvrir la porte.
4: Oui, il pourrait demander la décomposition du montant pour vérifier que le montant n'est pas abusif.
0: Merci beaucoup Maëlle Roulet d'avoir répondu à l'invitation de Muriel Mera. Je rappelle que vous êtes avocate, membre du réseau Avocats de la Route. Merci aussi à notre auditeur de nous avoir fait part de son expérience. Bonne journée.
4: Bonne journée, merci à vous.
0: Voilà, un sujet en nouvelle diffusion. Si vous avez des remarques à faire, si ça vous fait réagir, 0800 108 208. 2, 3.

Cathy Tunstall pour terminer cette première heure d'émission. À suivre plein les yeux, la série qui éclaire notre vision sur les troubles oculaires. Dans ce deuxième épisode, place à l'hypermétropie. C'est un trouble qui touche surtout les enfants et qu'il est important de détecter assez tôt. Et puis, si vous ne savez plus comment faire pour vous débarrasser du calcaire dans vos sanitaires, alors ne manquez pas les meilleurs moments de notre guichet d'avril dernier qui avait suscité une foule de questions. Vous y trouverez certainement vos réponses.

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0: Émilien Verdon.
2: Après le séisme, la course contre la montre en Colombie. Depuis hier, les secouristes cherchent les éventuels survivants dans les décombres. Selon un bilan encore provisoire, on dénombre au moins 132 morts. De nombreuses villes ont été touchées par le tremblement de terre de magnitude 7,4. Le gouvernement a décrété l'état d'urgence. Le président colombien Abelardo de la Espriella s'est immédiatement rendu sur place. Il a détaillé les premières mesures d'aide aux sinistrés. Le reportage de notre correspondante Amélie Deïn Nadjet Benraba.
3: La région du Chocó est une des plus pauvres de Colombie. À peine arrivé à Quibdó, la capitale de la région, le chef de l'État, Abelardo de la Espriella, a listé les aides destinées aux habitants qui ont tout perdu.
4: Les fonds pour aider les victimes sont prêts. Nous pourrons les transférer dès que toutes les victimes seront identifiées. L'argent est prêt. Je suis également venu avec le ministre du Logement pour évaluer le nombre de logements touchés et il dépasse les 1300-1400 logements. Et pour cela, nous allons mettre en place une subvention dite de location afin que les personnes puissent se reloger pendant que nous restaurons et réparons leur logement.
3: Autre urgence, la santé. Les hôpitaux de la région étaient déjà saturés avant le séisme. Ils sont désormais débordés.
4: Je suis ici avec la ministre de la Santé pour qu'elle nous aide à prioriser tout le thème de la santé. Les malades, les blessés que nous avons comptabilisés aujourd'hui ici dans le Chocó seront envoyés à Medellín. Là-bas, nous avons tout prévu pour les accueillir et les soigner.
3: Partout, la mobilisation s'intensifie. Pompiers et personnel médical convergent vers les zones sinistrées pendant que des collectes de dons démarrent dans plusieurs grandes villes du pays, comme à Medellín et à Bogota.
2: Nouveau bombardement russe en Ukraine, à Zaporijjia, dans le sud-est. Au moins 6 morts et 19 blessés. Une attaque qui intervient un an, jour pour jour, après le sommet en Alaska entre Vladimir Poutine et Donald Trump, qui avait pour but de mettre fin à la guerre. Le Rhin n'a plus assez d'eau pour naviguer. Le transport de marchandises doit être revu à la baisse pour notre pays. Il n'y a pas de conséquences pour les biens de première nécessité, mais une partie des importations sera transférée vers le rail ou la route. Et la chaleur va encore durer. Le plan canicule a d'ailleurs été réactivé dans le canton de Vaud et à Genève. Vous aurez peut-être les yeux rivés vers le ciel demain soir. L'éclipse solaire suscite un réel engouement pour admirer le spectacle sans se brûler la rétine. Des lunettes de protection doivent être portées. Sauf que problème, il n'est plus possible d'en trouver depuis plusieurs jours. Assion Optique 2000 a fait venir 200 paires en express la semaine dernière. Mais tout s'est vendu très vite selon la responsable adjointe Karen Perraudin.
5: Il nous reste encore 2-3, mais qui sont réservés pour les gens qui étaient malins. Ils nous ont commandé les lunettes la semaine passée. Ils sont épuisés partout, déjà depuis vendredi. Et on a eu tellement de monde qu'on a dit maintenant, pour qu'il y ait tout le monde qui a encore la chance d'avoir, au moins un petit peu dans la famille, on a dit 3 pièces par famille. Et comme ça, au moins on a pu satisfaire encore des demandes un peu plus longtemps que d'autres.
6: Vous auriez pensé qu'il y ait un tel engouement ?
5: On a pensé, oui. Mais les fournisseurs, ils étaient vraiment dépassés par les événements. C'est les fournisseurs qu'ils n'ont pas gérés, ils n'ont pas assez commandé.
2: Karen Perraudin avec Claudine Gaillard-Torrent. Les professionnels déconseillent fortement de regarder l'éclipse sans protection adéquate. La pression sur le président de la FIFA s'accentue. Gianni Infantino peut toujours compter sur le soutien du président américain Donald Trump. Il a affirmé que ce serait une terrible erreur de le remplacer à la tête de la Fédération internationale. Mais une lettre commune de l'UEFA, la CONCACAF et l'AFC le visent directement, disant que, je cite, « le football n'appartient à personne ». En natation, championnat d'Europe de Saint-Denis, la course aux médailles débute véritablement ce mardi pour les 19 athlètes de la délégation suisse. Parmi eux, Roman Mitioukov entre en lice aujourd'hui sur 200 mètres d'eau. Le Genevois espère briller dans une ville qui lui rappelle des bons souvenirs, Grégoire Perroux.
7: Juillet 2024, Roman Mitioukov décroche la médaille de bronze aux Jeux Olympiques de Paris. Deux ans plus tard, le Genevois de 26 ans est de retour dans la capitale française pour son grand objectif de la saison, les Européens. Le décor est différent, excite la Défense Arena et direction le centre aquatique de Saint-Denis où s'étaient notamment déroulées les épreuves de waterpolo ou de plongeon lors des JO. Mais peu importe le bassin, Roman Mitioukov, lui, est bien décidé à frapper un grand coup.
8: J'ai fait une bonne saison niveau entraînement, compétition, je me suis vraiment bien senti. J'ai amélioré pas mal de choses cette saison, puisque évidemment l'année dernière j'ai eu une petite désillusion au championnat du monde à Singapour où je fais une 7e place. Là j'ai ma revanche à prendre, donc j'ai dû chercher pas mal de solutions pour m'améliorer. Ah, le 200 dos c'est particulier parce que là c'est comme un championnat du monde. Les derniers championnats du monde à Singapour, on était 7 européens en finale. Donc voilà, il y a du niveau, moi je me concentre sur moi-même.
7: Auteur du 3e meilleur chrono européen de la saison dans sa discipline de prédilection, le 200 mètres d'eau, Roman Mitiukov enchaînera ensuite avec le 50 et le 100 mètres d'eau. Lui et le Tessinois Noé Ponti sont les deux plus grandes chances de médaille pour la délégation helvétique.
2: Noé Ponti justement qui sera en finale ce soir sur 50 mètres papillon. Et puis on va lever encore une fois les yeux au ciel, mais pour la météo cette fois, le temps sera encore une fois généralement ensoleillé ce mardi. Comme d'habitude, j'aurais envie de vous dire, il n'est pas impossible que des cumulus se forment dans l'après-midi, surtout en montagne avec quelques orages possibles. Niveau température, on attend jusqu'à 32 degrés autour du Léman et le Jura, 33 en Valais. Pour la suite, eh bien ce sera la même chose, faudra juste se préparer, avoir le thermomètre continuer à grimper chaque jour.
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0: Philippe Gérard.
1: Bienvenue dans cette deuxième partie d'émission. On va parler de calcaire qui mène la vie dure à nos canalisations et à nos sanitaires. Ce sera tout à l'heure dans les meilleurs moments du guichet dont on en parle. Mais avant cela, on vous retrouve, Quentin Bollen, pour le deuxième épisode de votre série sur les troubles visuels. Le concept, c'est simple, hein. Chaque jour, vous vous intéressez à un des 5 problèmes visuels les plus répandus. Alors hier, c'était la myopie. Aujourd'hui, l'hypermétropie.
2: Oui, Philippe, la myopie, on voit flou de loin. L'hypermétropie, c'est le contraire, on voit flou de près. Arthur Hammer, ophtalmologue, explique ce qu'il se passe en détail dans notre œil lorsque l'on est hypermétrope.
3: Alors l'hypermétropie, c'est un œil dont la puissance optique est trop faible par rapport à la longueur de l'œil. Et ce qui va se passer d'un point de vue optique, c'est que les rayons lumineux qui proviennent de l'infini, donc parallèles, vont être réfractés derrière la rétine, au lieu de sur la rétine. Avec pour effet de voir flou, souvent ce sont les enfants qui sont hypermétropes, puisqu'il s'agit généralement d'un œil trop court. Et donc les enfants, comme on le sait, ont des yeux plus petits, donc plus courts, donc sont très souvent hypermétropes, ce n'est pas pathologique en général. C'est bien de les corriger, surtout s'ils se plaignent de maux de tête, particulièrement à la lecture, pour pas que ça les empêche d'étudier. Et au fur et à mesure que cet œil grandit, souvent les patients deviennent hémétropes. C'est très rare d'avoir des hypermétropies qui progressent. Ça peut arriver. C'est généralement pas à cause d'un changement de longueur de l'œil, évidemment, parce que l'œil ne va pas se rétrécir. Ça peut être, par exemple, chez les personnes âgées ou moins âgées avec des pathologies de la rétine, avec une rétine qui se surélève, donc c'est artificiellement un œil qui se raccourcit. Autre chose, la cataracte. Donc la cataracte, c'est le cristallin qui s'opacifie, et il y a différentes couches dans le cristallin. En fonction de telle ou telle couche qui se densifie, l'indice de réfraction du cristallin peut changer, et cela peut induire de la myopie ou de l'hypermétropie.
1: Un œil qui grandit en même temps que nous, ce qui explique donc que l'hypermétropie se retrouve principalement chez les enfants et qu'elle a donc tendance à disparaître avec l'âge, Quentin.
2: Oui, et il faut savoir que les enfants ont une grande capacité d'accommodation et qu'ils arrivent à corriger naturellement leur hypermétropie, mais cela n'est pas sans effet secondaire.
3: L'œil hypermétrope a besoin d'accommoder pour voir net, et l'accommodation est combinée avec la convergence. Donc la convergence, c'est les yeux qui se rapprochent, qui convergent sur un point proche. Et donc un patient qui est tout le temps en train d'accommoder beaucoup, même de loin, à cause d'une hypermétropie forte, peut présenter un strabisme qu'on appelle convergent, qui est généralement résolu par une simple paire de lunettes.
2: Et les maux de tête ?
3: Oui, alors les maux de tête, surtout à la lecture, donc ça c'est le fait d'avoir cette accommodation, finalement c'est un muscle, le muscle ciliaire dans l'œil qui se contracte, et c'est cette contraction qui permet au cristallin de s'arrondir. Donc une contraction permanente, au bout d'un moment, ça fatigue, ça fait des contractures et c'est douloureux.
1: La fatigue lors de la lecture, nous dit l'ophtalmologue Arthur Hammer, le fait de loucher, le strabisme. Est-ce qu'il y a d'autres éléments qui pourraient alerter les parents sur le fait que leur enfant est hypermétrope ?
2: Oui, il y en a un autre. On écoute Émilie Coinu, optométriste, spécialiste de l'examen de la vue et du système visuel.
4: Des fois, on peut avoir, chez les enfants, on peut avoir ce qu'on appelle des blépharites, c'est-à-dire que c'est les paupières qui vont faire des petites croûtes, on va avoir des petites infections au niveau de la paupière. Et donc, la première chose qu'on recherche chez les enfants, c'est une correction cachée, une hypermétropie cachée. C'est pour ça que quand on va chez l'ophtalmologue, il met des gouttes pour bloquer l'accommodation de l'enfant et mesurer la correction qui pourrait être cachée. C'est important que l'hypermétropie soit détectée chez les jeunes enfants pour justement que le système visuel se développe correctement et que l'acuité visuelle soit bonne. Et c'est important de détecter des problèmes de vue chez les enfants bien avant l'âge de 7, même 5 ans. Donc il ne faut jamais hésiter à aller faire un premier contrôle chez l'ophtalmologue. Et ce que je peux conseiller de faire aussi, c'est d'être suivi par un optométriste qui va mesurer ce qu'on appelle les phories, la force des muscles oculaires, parce que des fois, une hypermétropie qui est mal compensée, elle va tirer sur les muscles et elle va nous fatiguer tout simplement. Donc on va être moins efficace, que ce soit dans le sport. Ça c'est quand même important aujourd'hui. On est dans une société où on vit bien. Et beaucoup de gens qui s'entraînent, qui ont envie de performer, et on n'y pense pas, mais en fait, c'est un énorme levier de bien corriger sa vue pour être plus performant, puis pour être aussi plus efficace au travail, pour avoir plus de plaisir à lire aussi. Des fois, on ne lit plus parce qu'en fait, on se fatigue et on ne s'en rend pas compte.
1: Alors Quentin, justement, comment corriger l'hypermétropie?
2: Alors avec les deux moyens classiques, hein, tout d'abord les lunettes et les lentilles de contact, avec tout de même quelques spécificités pour les corrections des hypermétropes, on écoute la spécialiste de la vision basée à Neuchâtel, Émilie Coinu.
4: Donc le verre de lunettes, en fait, il va permettre de focaliser la lumière de façon à ce que l'œil n'ait plus besoin de compenser l'hypermétropie et ça va relâcher l'accommodation. Alors souvent, les patients, quand on met les lunettes au début, ils n'ont pas l'impression que c'est net parce que justement, l'œil, il a tellement l'habitude de travailler qu'il faut qu'il relâche un petit peu. Donc c'est pas toujours facile de faire porter les corrections d'hypermétropie aux gens, surtout quand l'hypermétropie est faible. Ils se disent « mais je vois pas mieux avec votre lunette ». Donc voilà, c'est à nous, en tant que professionnels de la santé visuelle, de leur expliquer pourquoi on fait porter la lunette. Et puis quand ce sont des enfants, d'expliquer aux parents que c'est important que l'enfant mette les lunettes.
2: Et au niveau des lentilles, comment ça fonctionne ?
4: La lentille, pareil, elle va focaliser différemment la vue pour que ça relâche la correction. Ce qui est un petit peu spécifique sur la lentille de contact chez les forts hypermétropes, c'est que la lentille, elle va être épaisse au centre. Donc, il faut être, nous, on regarde en tant que professionnels que ça ne mette pas l'œil en hypoxie. Parce que souvent, on a un œil qui a un peu de la peine à respirer centralement, puis on peut avoir des sécheresses qui sont vraiment localisées en centrale quand on enlève la lentille. Et c'est quelque chose que des fois, le patient ne sent pas du tout. Donc, c'est important de contrôler les lentilles avec un professionnel. Et souvent, ils ne sont pas très confortables en lentille souple, c'est ce que je remarque. Mais par contre, en lentille de nuit, c'est incroyable pour eux.
2: Donc c'est le même concept, en fait. On met la lentille pendant la nuit, ça corrige, et puis du coup, la journée, on n'en porte plus.
4: C'est exactement ça, c'est le même concept, mais au lieu d'aplatir la cornée, on va la bomber. Donc ça met quand même un tout petit peu plus de temps à ce que la correction soit stable du matin au soir. On va commencer à avoir un effet en environ 10 jours, et je dirais qu'à 15 jours, on a vraiment une correction qui est stable, voire un mois chez les patients où ça met du temps.
1: L'optométriste Émilie Coinu, et la chirurgie, Quentin, est-ce que c'est possible lorsqu'on est hypermétrope?
2: Oui, c'est tout à fait possible. Ce sont les mêmes techniques de chirurgie réfractive au laser que l'on utilise pour corriger la myopie, le SMILE, le LASIK ou l'implant d'une lentille artificielle. Il y a quand même quelques petites subtilités liées à ce trouble visuel. Les explications du docteur Arthur Hammer, spécialisé en chirurgie réfractive et qui exerce au centre suisse visio de Beau-Rivage à Lausanne.
3: Traiter l'hypermétropie, c'est souvent un peu plus complexe que traiter la myopie. On ne sait pas qu'on ne peut pas le faire, mais on ne peut pas forcément traiter autant d'hypermétropie que de myopie. C'est-à-dire qu'on pourra traiter avec l'ICL des myopies jusqu'à moins 18, alors que hypermétropie, on ira au maximum jusqu'à plus 10. Tout simplement parce que sinon l'implant est trop épais. Pareil avec le LASIK et le SMILE. On peut aller jusqu'à des valeurs comme moins 8, moins 10 pour la myopie. Pour l'hypermétropie, le maximum pour la majorité des lasers sera à plus 6.
2: Et finalement, qu'est-ce que vous traitez? Comment vous travaillez sur l'œil pour annihiler cette hypermétropie?
3: Alors, à l'inverse de la myopie, pour laquelle l'œil a une puissance optique trop forte. Ici, la puissance optique étant trop faible par rapport à la longueur de l'œil, il faudra augmenter la puissance de l'œil. Donc avec le laser, nous allons, au lieu d'aplatir la cornée, nous allons rendre la cornée plus pentue. Donc l'idée, c'est d'enlever un peu de tissu en semi-périphérie de la cornée, et ça permet de rendre cette cornée plus pentue, donc d'augmenter sa puissance optique. Avec les chirurgies par lentilles, mais ce sera tout simplement des lentilles qui sont convergentes au lieu d'être divergentes, comme c'est le cas dans la myopie. Donc les contre-indications pour la chirurgie de l'hypermétropie sont globalement les mêmes que pour la myopie, la seule différence étant que l'œil hypermétrope est souvent plus court que l'œil myope. Par exemple, pour les implants, lentilles de contact implantables de type ICL, un des critères, c'est qu'il faut qu'il y ait assez de place dans l'œil, dans la chambre entière de l'œil, pour mettre cette lentille. Chez les myopes, il y a généralement largement assez de place, mais chez les hypermétropes, il y a parfois pas assez de place, justement parce que ce sont des yeux trop courts. Il faut bien sûr que la prescription soit stable, ou on dit relativement stable, pas plus d'une demi-dioptrie de changement en 1 à 2 ans. Maintenant, les patients hypermétropes sont des patients qui ont été habitués toute leur vie à beaucoup accommoder. Donc, plus l'hypermétropie est forte, plus des fois ces patients peuvent avoir tendance à avoir des petits spasmes accommodatifs au début, le temps que leur œil s'habitue. Parce que c'est comme s'ils avaient vraiment ce muscle qui était tout le temps contracté toute leur vie, puis d'un coup, il faut qu'ils se relâchent. Parfois, effectivement, ces patients peuvent avoir une récupération un tout petit peu plus longue, juste au niveau de la relaxation de cette accommodation.
1: Arthur Hammer, donc spécialisé en chirurgie réfractive. Et à combien ça se chiffre le prix de ces opérations, Quentin ?
2: Il faudra débourser entre 1600 à 2700 francs par œil pour la chirurgie au laser. Et pour les lentilles implantables, ce sera à peu près le double, entre 3500 et 4200 francs par œil.
1: Merci beaucoup Quentin Bohlen, voilà ce qu'on pouvait dire donc sur l'hypermétropie, un trouble visuel qui fait que l'on voit flou de près et qui touche donc principalement les enfants. Demain, qu'est-ce qui va nous gâcher la vue, Quentin ?
2: Ce sera l'astigmatisme.
1: À demain.
2: À demain.

0: Pleurer en dansant, c'était Oshi. Et si vous pleurez quand vous nettoyez vos sanitaires, c'est peut-être à cause de ce qui suit.
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0: Le tartre ou calcaire, ce dépôt blanc ou jaunâtre qui colonise nos bouilloires, nos parois de douche, nos sanitaires et j'en passe. On y consacrait un guichet en avril dernier pour voir comment se défaire de ce calcaire. C'était avec Pauline Vrolix.
2: Oui Philippe, d'ailleurs l'eau en Suisse est parmi les plus calcaires d'Europe, avec selon les régions une dureté de l'eau qui varie. Alors c'est très peu calcaire dans les régions alpines et préalpines, tout ce qui se trouve en altitude. Moyennement calcaire à Neuchâtel, Berne et dans le Jura bernois. Et alors très calcaire dans la plaine valaisanne et vaudoise, ainsi qu'à Fribourg et dans des portions du Jura. Conséquence, on connaît toutes et tous des machines à café qui s'obstruent, des dépôts dans la cuvette des WC et autres traces dans les éviers.
0: Ah oui, c'est le moins qu'on puisse dire et nous avons le plaisir d'être en présence de deux spécialistes, deux invités, Hervé Truand et Stéphane Payen. Bonjour messieurs.
3: Bonjour.
4: Bonjour.
0: Hervé Truand, vous êtes droguiste à Montreux. Peut-être qu'on va commencer avec vous. Définir ce que c'est que le tartre chimiquement. Tartre et calcaire, c'est la même chose?
3: Alors c'est le même combat au final. Après, chimiquement parlant, quand on parle de tartre, pour une bouilloire par exemple, c'est en fait du calcaire. Donc chimiquement parlant, c'est du carbonate de calcium. Mmh. Et puis c'est vrai que le terme de tartre, on va l'utiliser plus facilement pour les problèmes dentaires, mais c'est pas tout à fait la même composition chimique. Mmh. Je vais pas vous faire un cours magistral de chimie.
2: Non, ça vaut mieux pas.
3: On va éviter de réendormir les gens quand même. C'est un mélange avec un peu de potassium et de magnésium dedans. Enfin, pas tout à fait les mêmes noms, mais... Mmh.
0: Stéphane Payen, donc à vos côtés, vous êtes formateur à l'école genevoise de propreté. Le tartre, j'imagine que c'est un chapitre en soi quand on se forme à l'univers du nettoyage.
4: C'est un gros chapitre, oui, en effet. De toute manière, sur les différents types de chantiers que les professionnels vont nettoyer, il est présent partout. Surtout dans les sanitaires, et puis là vous avez des magnifiques locaux, ce serait amusant d'aller voir un petit peu comment vos sanitaires sont faits, et si déjà du calcaire s'est posé.
2: Ouais. J'avoue, on n'a pas posé la question.
0: Non, pour le moment on n'a pas, et puis moi j'ai pas encore vu de traces de calcaire
2: tout
0: dans les nouveaux sanitaires.
2: Le
0: pour le moment ça va, parce que c'est tout neuf, hein, les studios des Cubes Blancs. Est-ce qu'il vaut mieux, Stéphane Payen, détartrer tous les 3 mois ou bien le faire régulièrement pour éviter que ça vienne?
4: Alors, tout dépend, encore une fois, on parlait tout à l'heure de dureté de l'eau en fonction des régions. Tout dépend aussi un petit peu si les bâtiments sont également équipés, par exemple, de systèmes d'adoucisseurs qui vont permettre d'enlever une partie du calcaire. Mmh. Tout dépend après aussi la fréquence d'utilisation. Et puis, tout dépend si on part sur le côté professionnel des fréquences de nettoyage qui sont différentes par rapport à ce qu'on peut faire à la maison. Parce qu'à la maison, vous voyez apparaître du calcaire, vous pouvez le traiter très rapidement sur un chantier, lorsque vous avez un cahier des charges à suivre, on va faire en sorte d'éviter que visuellement ça se voit bien. Après, on a des chimiques qui sont adaptées.
0: C'est Françoise qui nous appelle du canton de Vaud. Bonjour à vous.
5: Bonjour. J'ai une plainte contre le produit chimique d'Urgol qu'on connaît depuis des décennies. On avait l'habitude d'y mettre quelques gouttes dans la bouilloire qui était pleine de calcaire. Ça faisait des tas de petites bulles pendant un moment et c'était propre. Et graduellement, mais en tout cas maintenant, le même produit, on en met la moitié de la bouteille, ça fait quelques bulles, on laisse 3 heures et ça ne part pas. J'ai l'impression qu'ils ont changé la formule. J'écoute avec intérêt les spécialistes. Merci.
0: Alors ça tombe bien parce qu'on a un droguiste donc qui connaît bien tous ces produits, Hervé Truand. La composition chimique de certains produits sont modifiés?
3: Alors ça peut arriver, effectivement, qu'ils modifient. Après, Durgol, c'est une marque où il y a plusieurs types d'acides utilisés dans leurs produits. Si on prend celui qu'on utilise de base, qui est l'emballage gris, vu qu'on va rester dans la base d'Urgol, mmh. C'est un acide aminosulfonique dedans, qui est un acide faible qu'on peut utiliser pour justement tout ce qui est bouilloire, robinetterie, etc. Mmh. Maintenant, en Suisse, on doit beaucoup faire attention aux normes européennes, parce que c'est les normes européennes qui influencent beaucoup sur ce côté-là, ce qui fait que c'est possible qu'ils aient réduit légèrement le pourcentage. et qu'il faille le laisser un peu plus longtemps pour qu'il puisse avoir son action. Après, de là, de mettre la moitié de la bouteille, ça ne fait pas beaucoup. Mais...
0: J'ai constaté dans le commerce qu'il y avait deux types d'étartrants. Il y avait justement ceux qui sont faibles, ceux qui sont pour des appareils comme les machines à café, les bouilloires, qui sont donc en contact avec des produits comestibles. Et puis, j'ai vu qu'il y avait aussi des produits qui étaient des détartrants beaucoup plus forts. D'ailleurs, j'en ai eu sur les mains, ça m'a brûlé. Ça veut dire qu'il y a quand même différentes gradations, en fait, dans les produits décalcifiants.
3: Alors, il y a différents types d'acides qui existent. Donc, si, pour reprendre, on a ce qu'on appelle des acides faibles qu'on va utiliser pour tout ce qui est au niveau de la robinetterie, comme on l'a dit avant, qui ne va pas l'attaquer. Et puis, plus facilement, pour tout ce qui est porcelaine, WC, etc., on va utiliser ce qu'on appelle des acides forts, comme l'acide chlorhydrique ou l'acide phosphorique, qui là, alors, faut quand même mettre des gants pour éviter, pour garder un ou deux doigts encore, éventuellement.
2: Juste une question, les produits qu'on trouve dans le commerce, en général, c'est quoi comme acide?
3: Ça dépend du type de produit que vous recherchez.
2: Typiquement pour la bouilloire, c'est quoi?
3: Alors, c'est cet acide aminosulfonique qu'on trouve, pour prendre le Durgol de l'exemple de la madame d'avant. Autrement, vous avez du vinaigre blanc que vous allez pouvoir trouver, ou encore de l'acide citrique.
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2: On va prendre une question écrite, c'est Alain du Jura qui nous dit « J'habite une maison de 1990 dans un village au pied du Jura où l'eau est très dure. Est-ce qu'il y a un risque pour les canalisations si j'installe un adoucisseur d'eau ? Je me souviens du cas d'une commune de la région lausannoise où le changement d'origine de l'eau, lac au lieu de source, avait provoqué de nombreux problèmes. » Stéphane Payen, Hervé Truand, qui veut répondre en premier ?
4: Alors... un adoucisseur d'eau venir abîmer ensuite des canalisations, moi je vois pas ça dans ce sens-là, mais par contre le calcaire, lui il va obstruer petit à petit les différentes canalisations, ou du moins les différents tuyaux d'amener d'eau. Enfin moi je pense pas qu'avec les sels qui sont utilisés dans les adoucisseurs, on ait une agression directe sur les tuyaux cuivre, plomb, enfin plus plomb maintenant, mais cuivre, ou même les tuyaux plastiques qu'on utilise, les multicouches.
2: Hervé Truand, votre regard à vous.
3: Alors normalement, le but justement d'un adoucisseur d'eau, c'est d'éviter d'avoir trop de calcaire. Après, il peut y avoir d'autres dépôts qui se font des sels qui sont utilisés, mais de principe, ça ne devrait pas endommager les tuyaux.
2: Et la question d'Alain, c'est plutôt ce changement d'une source d'eau à une autre. Est-ce que ce changement-là peut provoquer des problèmes ?
3: Non, ça ne devrait pas. Non.
0: Bonjour Michel.
6: Oui, bonjour. Michel de Genève. Je vais changer ma pompe à chaleur et puis je vais mettre un nouveau réservoir et je me demandais comment traiter l'eau par rapport au calcaire. Et on m'a parlé d'un appareil qui se met sur la conduite d'eau froide et qui envoie des ondes pour casser les particules de calcaire, mais qui reste très présent dans l'eau, d'où la présence quand même de minéraux qui sont bons pour la santé. Je voulais savoir ce que vous en pensiez.
0: Donc ça ne dissout pas le calcaire, mais ça le fragmente. Vous connaissez ce...
2: Oui. Stéphane Payen,
0: ce procédé.
4: Alors je pense qu'Hervé va être OK avec moi. Donc tout à l'heure, Hervé parlait de calcium pour le calcaire. Calcaire, c'est souvent l'association calcium-magnésium. En fait, le système de ce type d'appareil, c'est principalement d'éviter que les deux molécules viennent se combiner pour créer le calcaire. Ça n'aura pas, en toute logique, aucune incidence sur les autres minéraux qui sont présents. Après, à voir un petit peu le type d'appareil, parce que vous avez un peu de tout sur le marché. Il faut vraiment partir sur des spécialistes qui sont liés à la connaissance du calcaire dans l'eau et de ce type d'appareil.
0: Mais le procédé est intelligent, est efficace.
4: Alors le procédé, personnellement, je l'ai déjà utilisé, c'est assez intéressant, mais voilà, encore une fois, il faut avoir des appareils qui soient achetés au coin de la rue.
0: Stéphane Payen et Hervé Truand, les deux invités à notre guichet du 29 avril dernier sur le calcaire. Et on les retrouvera d'ailleurs tout à l'heure dans ces morceaux choisis pour notamment parler de l'éventuel lien entre une eau calcaire et la survenue des calculs rénaux.

0: Respect, on connaît bien la version d'Aretha Franklin qui a un peu fait oublier que cette chanson était à l'origine une chanson d'Otis Redding qu'on entendait donc ici, choisie par Stéphanie Jovanovic, notre programmatrice musicale qu'on salue d'ailleurs au passage. On va retourner au guichet du 29 avril dernier avec Pauline Vrolix. Nous recevions le droguiste Hervé Truand et le formateur à l'école genevoise de la propreté Stéphane Payen pour répondre à toutes vos questions sur le calcaire, des questions qui fusaient d'ailleurs dans nos boîtes mail.
1: Une question de Marius qui nous dit « J'achète de l'eau déminéralisée et on me dit que je ne devrais pas la boire. Est-ce que c'est parce qu'il y a des substances chimiques dedans ?» Alors, Hervé Truand, droguiste, qu'en pensez-vous ?
2: Alors non, il n'y a pas de substances chimiques dedans. Justement, on a enlevé en fait tous les minéraux qui sont à l'intérieur, d'où le terme de déminéraliser. La problématique, cette eau, si on la consomme, l'eau a une propension à attirer justement les minéraux à elle. Et en fait, on va déminéraliser notre organisme.
1: Donc c'est plutôt une bonne idée de ne pas la boire.
2: Alors on est bien d'accord, tout à fait. On va éviter, à moins d'avoir un surplus potentiellement de calcium, mais ça c'est très très rare quand même.
0: Mais on pourrait se dire que c'est bon contre les calculs rénaux, calculs biliaires.
2: Non, c'est une fausse bonne idée.
0: Pourquoi?
2: Le principe, les calculs biliaires, il en existe trois sortes différentes. Alors on va pas vous faire un cours de médecine empirique là-dessus, mais ça n'agit absolument pas là-dessus. Et quant aux calculs rénaux, qui sont majoritairement des oxalates de calcium, ce sont des sels vraiment très durs, et puis l'eau déminéralisée ne va pas agir réellement pour permettre leur élimination ou le fait de les scinder même.
1: Donc cette eau, on la garde pour
0: les humidificateurs. D'ailleurs, on en a un derrière nous. Hein. On a des studios très secs. D'autres messages, Pauline ?
1: Oui, Denise de Merin. Elle dit, au fond d'une cuvette WC, j'ai une plaque noire d'environ 0,5 cm. L'acide a attaqué l'émail. J'ai essayé avec de la paille de fer sans succès. Comment faire pour éliminer cette plaque ? Alors, Stéphane Payen, qu'en pensez-vous de l'école genevoise de propreté ?
3: Alors déjà, avoir une plaque de 5 mm d'épaisseur, ça veut dire qu'on n'a pas déterré depuis très longtemps. Ça, c'est la difficulté. Après, étant à Genève, Merin est une commune extrêmement attaquée par le calcaire au niveau de l'eau.
1: C'est une eau qui vient de la chaîne du Jura, c'est ça ?
3: Oui, c'est ça. Donc on a vraiment de gros problèmes là-bas. Maintenant, je vais vite faire un petit coup de nettoyage, mais professionnellement, pour pouvoir enlever une salissure, on a besoin de plusieurs choses. On a besoin en effet de chimie, et pas forcément d'une mécanique extrêmement puissante. La mécanique, elle va frotter, elle va peut-être enlever une partie
1: de la plaque. Mais la paille de fer, c'est une bonne idée ?
3: Pas du tout, parce que vous n'avez pas le fait de réussir déjà à désagréger un petit peu le calcaire.
1: On commence par quoi alors ?
3: Il faut poser une solution déjà, donc il faut poser un acide. Maintenant, quand j'entends dire que l'acide a attaqué l'émail, moi j'ai un petit doute sur le type d'acide qui a été utilisé, parce que celui qui va attaquer l'émail, c'est le chlorhydrique. Je me tourne vers Hervé, mais alors le chlorhydrique, si on l'utilise sur l'émail, ça va faire tout drôle.
0: Ça va faire tout drôle, c'est-à-dire ?
3: Ça l'attaque.
0: Ok.
3: Donc ça va abîmer la surface, et le fait d'avoir abîmé la surface, vous allez favoriser l'accroche du calcaire. Donc il faudrait savoir déjà quel type d'acide a été utilisé. On a dans le commerce des acides qui sont adaptés, on le disait tout à l'heure, pour les sanitaires, qui sont assez puissants. Il y a le temps d'action, donc il faut laisser agir. Et encore une fois, lorsqu'on a une épaisseur autant importante, il faut y aller en plusieurs fois, on n'a pas le choix.
0: Et quand on doit frotter, alors justement, Denise parle elle a essayé de frotter avec de la paille de fer, est-ce que c'est très bon pour l'émail, pas terrible, non?
3: Non, pas du tout.
0: Oui, je vous vois aussi dire non de la tête.
2: J'ai souvent eu le cas à la droguerie, et c'est vrai que le problème, c'est que ça va créer une abrasion de la porcelaine, et puis une fois qu'elle est abrasée, le problème de calcaire va se coller d'autant plus rapidement. Et puis l'acide chlorhydrique, si on utilise effectivement du très concentré, comme disait Stéphane, ça peut poser des problèmes sur une cuvette de WC ancienne. Si on l'utilise à des proportions à 10%, imaginons, là, il n'y a normalement pas de risque.
1: Le réflexe à avoir, c'est lequel ?
2: Nettoyer.
1: Oui, mais c'est-à-dire, donnez-nous des tips très concrets pour qu'on puisse venir à bout de cette couche de calcaire.
2: Alors, il faut de la patience et puis il faut un entretien régulier, c'est-à-dire au minimum une fois par semaine, surtout si on habite dans une région où on a une eau très calcaire.
1: Mais typiquement, il me semble que vous m'avez donné un astuce en préparation de cette émission. On prend une feuille de sopalin, par exemple, on l'asperge d'un produit décalcarisant et on le dépose dessus. Ça, c'est un bon truc.
2: Oui. Par exemple, si on a justement un écoulement qui se fait parce qu'il y a un problème avec la chasse, donc ça, c'est la première chose à régler déjà parce qu'il y a de la déperdition d'eau. Et en plus, cette eau qui va couler continuellement va déposer du calcaire petit à petit, en imprégnant effectivement un papier de ménage qu'on peut coller dessus, version un peu papier peint qu'on aurait mis dans les WC, ça va pouvoir rester en contact et agir longtemps.
1: Le temps de pose, c'est combien de temps?
2: Ça va dépendre de l'épaisseur du calcaire qu'il y a, ça peut être de 5 minutes à une demi-heure, voire plus.
1: Et puis l'idée c'est de le répéter jusqu'à que la couche se défasse, c'est ça?
2: Alors c'est un peu le principe. Du moment que la couche est partie, après un entretien régulier devrait éviter que ça revienne.
1: Et puis éviter aussi que l'eau coule non-stop pour...
0: Voilà. On a Sandra qui nous dit « Pour préserver mon fer à repasser et ma machine à café, je cuis l'eau, je la refroidis puis je la passe dans un filtre à café avant de l'utiliser. Le calcaire reste dans le filtre, c'est très efficace. » Alors ça prend peut-être un peu plus de temps aussi que de simplement mettre de l'eau. Mais est-ce que c'est efficace, Hervé Truand?
2: Alors effectivement, le fait de chauffer va faire remonter ou sortir le calcaire, dirons-nous. D'ailleurs, vous pouvez faire l'expérimentation à la maison. Si vous cuisez votre eau, que vous la laissez dans votre casserole, elle va à un moment donné, vous allez avoir un dépôt blanc, c'est un dépôt de calcaire. Mmh. Après, ça n'enlève pas tout le calcaire, ça en enlève vraiment une petite partie. Ça ne remplacera pas une eau déminéralisée.
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1: Catherine nous dit « Je recycle le vinaigre des cornichons. Après le filtrage, je mets le vinaigre dans ma bouilloire et je le fais chauffer un peu. La bouilloire est parfaitement propre après ce traitement. » Est-ce que vous validez, Stéphane Payen de l'École Genevoise de Propreté?
3: Le vinaigre est un acide, l'acide acétique. Il a une puissance, nous on parle en pH, au potentiel d'engène, on est sur des zones à 2, 3. C'est plutôt un acide d'entretien, mais le fait de le faire chauffer, c'est qu'on va essayer de faire activer la molécule pour qu'on puisse attaquer un peu plus le calcaire. Après, c'est une solution maison.
1: Mais c'est une super bonne idée, non?
3: Ça peut être une bonne idée. Après, il n'y a pas que... À l'intérieur, il y a aussi des restes de cornichons, faut pas oublier, même si on le filtre.
1: Bon, faut bien nettoyer la bouilloire après. Hervé Truand, vous pensez quoi de cette astuce?
2: Alors, c'est une bonne solution. Après, il y a une question de pourcentage d'acide acétique dedans. Si on veut un vinaigre de nettoyage, proprement parlé, on est à partir de 7%, généralement, d'acide acétique. Un vinaigre de conserve, généralement, il est aux alentours de 5. Donc, alors, 2%, c'est pas énorme, mais ça fait quand même une nette différence.
1: Et un vinaigre de table, on est à combien?
2: À peu près à 3, 4.
1: David nous écrit « Le calcaire dans l'eau du robinet a-t-il un effet sur nos reins ?» Typique des calculs rénaux, point d'interrogation. « Que valent ces pommeaux de douche avec filtre intégré ?» Alors on va prendre d'abord la première question, si vous le voulez bien. « Le calcaire dans l'eau du robinet a-t-il un effet sur nos reins ?» Hervé Truand.
2: Alors, de nouveau, il faut faire la différence par rapport à la typicité d'eau qu'on a chez soi, donc c'est-à-dire à cette fameuse dureté de l'eau. Mm-hmm. Normalement, à moins de boire continuellement l'eau du robinet, il y a très peu de risques, généralement par rapport à ça au niveau rénal. Maintenant, une personne qui a de la propension à faire des problématiques de calculs rénaux, faut faire attention plutôt au niveau alimentaire que à l'eau, je dirais. Dans les eaux minérales, vraiment qu'on aurait en bouteille, etc., là, on doit faire aussi attention à la quantité de calcium, par contre. Mais l'eau du robinet, généralement, elle est pas... Le terme officiel, c'est une eau acratopège, donc au niveau de la loi suisse sur les eaux. Normalement, il n'y a pas de problème.
1: Vous avez dit quoi? Acratopège?
2: Acratopège.
1: Sympa le mot.
0: Ce qui veut dire?
2: En soirée, c'est pas mal. C'est-à-dire que c'est une eau qui n'est pas minérale,
1: d'accord,
2: tout simplement.
1: Acratopège. Eh bien voilà. Oui. Ça, c'était... Il y a la deuxième question, oui, de David qui dit « Que valent ces pommeaux de douche avec filtre intégré ?» Alors Stéphane Payen, qu'en pensez-vous?
3: On va capter en effet le calcium et le magnésium. On est sur de l'extérieur. Souvent, les eaux calcaires vont vous sécher la peau. C'est la partie la plus embêtante. Vous le sentez sur la peau, ça tire, etc. Mm-hmm. Donc derrière, il faut vraiment hydrater. Parce qu'on a quand même une petite agression type abrasif qui se fait.
1: J'ai l'impression que la question de David se situe sur...

0: C'est une nouveauté, enfin pas tant que ça, puisque c'est une reprise d'un ancien morceau de Jean Constantin de 1970, intitulé « Pas tant de chichi pompon », revisité ici par le chanteur français Ezekiel Paillès. On retrouve pour la toute dernière fois Stéphane Payen, formateur à l'école genevoise de la propreté, et Hervé Truand, droguiste à Montreux, pour nous parler de calcaire. Il répondait aux questions des auditrices et auditeurs à notre guichet du 29 avril dernier, dont celle-ci.
1: Bonjour, on en parle, Evelyne de Lausanne. Écoutez, est-ce que vous pourriez éclairer ma lanterne? Quand on a un osmoseur, de consommer cette eau, est-ce qu'on est déminéralisé? Dans le sens qu'il semblerait que ça enlève beaucoup de choses, mais je me demande toujours si c'est bien de consommer une eau qui passe à travers ces deux filtres de cet appareil. Alors, ce serait gentil de me donner une réponse et je vous souhaite une belle journée. Au revoir, merci.
0: Voilà, merci Evelyne. Qui veut répondre? Hervé Truand, droguiste. Oui. Un osmoseur, c'est quoi?
2: Je reprends la patate chaude. Alors, un osmoseur, en fait, c'est un appareil où l'eau va passer à travers plusieurs filtres, qui sont des sortes de membranes semi-perméables, c'est-à-dire qu'elle va laisser passer certaines choses, mais pas tout. Mm-hmm. Le bon

0: côté de ces filtres à osmose, ces osmoseurs, c'est d'éliminer tout ce qui serait particules, dépôts qui seraient en stagnation dans l'eau. Le problème, c'est que ça enlève aussi une partie des minéraux. Donc, c'est, je dirais, moins critique que de l'eau déminéralisée, parce que dans l'eau déminéralisée, on a tout enlevé, mais on enlève quand même beaucoup. Donc, ce qui peut, à la longue, poser des problèmes si on boit que ça.
1: Et c'est quoi la différence entre osmoseur et adoucisseur, Stéphane Payen?
2: Ben, l'adoucisseur, vous utilisez un produit chimique, donc du sel, pour pouvoir capter l'ensemble des minéraux. Et comme le disait Hervé, là, sur l'osmosé, c'est un système de filtration qui va enlever ce genre de particules. Le problème de l'adoucisseur, enfin, un des problèmes que l'on connaît, c'est aussi ce sel qui va se mélanger quand même à l'eau, parce que votre eau, elle va automatiquement récupérer quelques molécules du sel qui a été utilisé.
1: Donc, elle aura un petit goût salé aussi?
2: Il peut y avoir un changement léger de goût. Ouais. On a des gens qui sont beaucoup plus sensibles au goût, donc ils vont vous dire en effet que c'est salé, etc. Mais bon, après, ce sont des sels qui sont quand même...
3: Oui, au-delà du goût, le sel, peut-être, c'est pas si bon que ça pour la santé?
2: C'est pas forcément si bon que ça pour la santé. Après, on est quand même sur des sels qui sont contrôlés, on a des systèmes qui sont vérifiés, on peut pas acheter tout et n'importe quoi.
1: Et puis c'est très dosé, c'est des microdoses.
2: C'est des microdoses, on a l'utilisation de certains types de sels plutôt naturels, etc. Enfin, nous, si je fais un axe nettoyage professionnel, c'est des choses qu'on utilise déjà pour modifier l'eau afin d'amener certains axes de nettoyage. Donc on utilise des sels soit entre guillemets artificiels, sels naturels. On a le système osmosé aussi qui existe. On a même l'eau ozonée pour vous dire. Donc
3: ça c'est des grandes structures comme des hôpitaux, ce genre des écoles.
2: Oui, alors c'est des écoles, etc. L'objectif c'est vraiment d'enlever tous ces polluants et d'essayer de réduire un maximum l'utilisation de détergents.
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3: Marie-Madeleine de Monté, elle nous dit « J'aimerais partager mes trucs pour nettoyer les casseroles et bouilloires. J'utilise simplement le vinaigre Le Meilleur Marché et ça fonctionne très bien. Pour le détartrage du lave-linge et le lave-vaisselle, je mets 3 décilitres de vinaigre et 2 cuillères à café de bicarbonate de soude. Ce sont les trucs de grand-mère qui fonctionnent le mieux. » Voilà, Hervé Truand, droguiste à Montreux. Est-ce que vous partagez l'avis de Marie-Madeleine?
0: Alors c'est bien parce que vinaigre et bicarbonate, on peut faire une soirée mousse avec.
1: Oui, ça s'annule. Moi, j'ai jamais compris cette combinaison parce que
0: alors,
1: les deux s'annulent, non?
0: Ben oui, effectivement, parce que le vinaigre est un acide acétique, on en a parlé avant. Le bicarbonate est un neutralisant en général. La réaction en fait entre les deux va dégager un peu d'oxygène, ce qui fait que ça mousse, ça fait joli, ça va désincruster en fait plus ou moins de la saleté qui serait prise dedans. Par contre, c'est pas forcément le plus efficace, ça va enlever vraiment la surface. Si la personne fait ça régulièrement, il devrait pas y avoir de problème. Par contre, si elle oublie de faire pendant quelques semaines, ça ne va pas suffire du tout.
3: Mais le bicarbonate, c'est aussi une bonne aide pour venir à bout des dépôts de calcaire et de tartre?
0: Pas directement.
3: Ouais, il faut vraiment un autre principe actif.
0: Ouais, c'est pas un détartrant, hein, c'est plutôt un nettoyant universel. Si on veut vraiment travailler contre le tartre ou le calcaire, il faut travailler avec des bases acides.
1: Donc le bicarbonate, c'est très bien. Alors elle parle du lave-linge, ça rend peut-être son linge un peu plus propre, mais ça n'agit pas forcément sur le calcaire.
0: Ça permet d'entretenir. Alors c'est de le faire régulièrement, ça va entretenir pour éviter qu'il y ait des dépôts de lessive ou comme ça qui vont se faire. Par contre, pour le calcaire, vu qu'elle rajoute du vinaigre, le vinaigre va
1: enlever le calcaire, effectivement. On a Jacqueline de Lutry qui nous pose une colle. Elle nous dit « J'ai un beau vase de cristal avec l'eau calcaire, il est devenu opaque. Quel produit puis-je utiliser afin d'enlever le calcaire sans abîmer le cristal ?» Stéphane Payen, qu'est-ce que vous feriez, vous?
2: Alors là, c'est une petite colle parce que lorsque le verre est attaqué par le calcaire et qu'il est modifié en surface, c'est assez difficile après de le rattraper.
1: Même avec un acide.
2: Un acide, ça va pas forcément aider. Alors je sais pas ce que Hervé en pense.
0: Alors à l'époque, dans des temps immémoriaux, on pouvait utiliser des substances qui sont interdites à l'heure actuelle, qui étaient un mélange. Ça me rappelle de mon patron d'apprentissage qui faisait ça, donc ça date un petit peu. Qui était un mélange de ferricyanure, de potassium et d'acide sulfurique. D'accord. On enlève la première couche de verre qui est à l'intérieur. Ouais. Le problème, c'est que ben, les deux, enfin, le ferricyanure de potassium est interdit. à l'heure actuelle. Et l'acide sulfurique a pratiqué, c'est passablement dangereux, c'est ce qu'on appelait le vitriol à l'époque, en l'occurrence, donc on peut plus le faire. Alors le seul moyen, c'est soit de mettre constamment de l'eau dedans et des fleurs, comme ça elle voit pas, ou éventuellement de changer de vase. Malheureusement, une fois que, comme a dit Stéphane, une fois que c'est incrusté dans le verre...
1: Quand c'est attaqué, c'est difficile de rattraper le coup.
0: Tout à fait.
1: On a plusieurs auditrices qui s'interrogent sur les filtres de type Brita. Par exemple, Myriam de Genève qui aimerait savoir si l'eau est propre et saine pour la consommation avec ces filtres. Et qu'est-ce que sont ces filtres et qu'est-ce qu'ils font comme effet sur l'eau ? Hervé Truand ? Non.
5: Vous regardez tous les deux, puis vous envoyez la patate chaude.
2: On est sur la même longueur d'onde tous les deux, mais les filtres sont plutôt là pour enlever les polluants, les micropolluants. C'est pour, je dirais, accélérer encore un petit peu les process qui ont été faits en amont. Après, ça peut en effet stopper quelques sels minéraux.
1: Ça enlève le calcaire, ça l'adoucit un peu.
2: Alors, ça enlève pas le calcaire. Encore une fois, le calcaire, c'est le calcium, c'est le potassium, enfin le magnésium, pardon, une association. Donc, si vous enlevez, si vous réduisez l'un ou l'autre, automatiquement, la formation de calcaire ne se fera pas. La chaleur aussi, on l'a dit tout à l'heure, la chaleur va favoriser également la formation de calcaire. Donc, une eau froide qui est un petit peu filtrée. Ça abaisse un potentiel, mais les sels minéraux sont encore là. Il vaut mieux faire attention de pas tous les enlever. Hervé l'a dit tout à l'heure, une eau qui est déminéralisée devient dangereuse, entre guillemets.
3: Un petit truc de Garance de La Chaux-de-Fonds qui nous dit « Mes petits trucs pour préserver et nettoyer ma bouilloire, mettre un anneau tricoté en acier à l'intérieur et je nettoie avec un simple vinaigre de table le meilleur marché que j'utilise. » Elle me dit sinon aussi « J'utilise des pelures de citron et ça va très bien. » Pelure de citron, une bonne idée ?
0: Parce qu'il y a de l'acide citrique dedans. Alors vous avez la version entre guillemets commerciale qui est une poudre. Et puis c'est vrai que l'acide citrique est extrait du citron qui a aussi cet effet anticalcaire. C'est au même titre que l'acide acétique, ce sont des acides assez faibles, mais qui suffisent pour un entretien régulier pour enlever vraiment les résidus de calcaire.
1: On a Carla de Villars-sur-Glâne, qui nous dit le racloir de la vitrocéramique de la cuisinière s'est révélé très efficace pour enlever le calcaire de la cuvette des WC. Cela permet de se passer de produits chimiques. Alors après, faut se salir un petit peu les mains. Le racloir, faut faire quand même attention sur les mailles, hein. Stéphane Payen, je pense.
2: Oui, les racloirs, c'est deux possibilités, un système de lame métallique qui est assez dangereuse entre guillemets pour les mailles. Oui. Encore une fois, puis il faut y aller, hein. Donc il faut quand même amener une certaine force pour enlever une couche de calcaire. De plus en plus, pour des questions de sécurité, on avait plutôt des racloirs plastiques, plastique dur. Et là, je suis pas sûr que ça suffise véritablement à décoller. Une fois que le calcaire, de toute manière, est incrusté, à décoller, c'est difficile. Et je reviens encore sur ce qu'on dit depuis tout à l'heure. Si vous n'avez pas une certaine chimie pour vous aider, vous allez avoir beaucoup de difficultés.
1: C'était Stéphane Payen, formateur à l'école genevoise de la propreté avec le droguiste Hervé Truand. Ils étaient les invités de Pauline Vrolix à notre guichet sur le calcaire diffusé le 29 avril dernier. Alors ce n'était que quelques extraits et en plus c'était une rediffusion. Je dis ça parce que on reçoit des questions par email, donc on n'était pas en direct. Si vous voulez avoir des réponses à vos questions, vous pouvez réécouter l'intégrale de cette émission, c'est toujours possible. Vous la retrouvez sur l'application Play RTS ainsi que sur notre page rts.ch/ on en parle. Cela dit, que cela ne vous empêche pas d'ajouter peut-être vos trucs et astuces pour vous débarrasser du calcaire. Alors ça, vous pouvez le faire. Vous pouvez, par exemple, nous envoyer un email, bien sûr, comme l'ont fait justement quelques auditrices, mais aussi et surtout, nous laisser un message sur notre répondeur au 0800 108 208 ou un vocal via l'application de votre choix, WhatsApp ou autre, envoyé au 076 206 12 12. On diffusera volontiers votre contribution dans notre deuxième service qui est de retour dans le 6-10 du samedi de Karine Vasarino. C'est entre 9h et 10h.

0: Ah, ces filles qui ne veulent que du fun. Mais bon, faut dire, elles ont bien raison. Je regarde Sophia Muller en régie qui m'approuve. Voilà, on en parle. C'est tout pour ce matin. C'était Cyndi Lauper, hein, juste comme ça, en passant. Hein. C'était dans les années 80. Qui ne nous rajeunit pas, Stéphane Gabiou. Bonjour Stéphane.
1: J'étais pas né, hein. J'étais largement pas né. Bonjour, bon, bonjour Philippe.
0: Pas né, moi non plus d'ailleurs.
1: C'est ça.
0: Voilà, donc on en parle, c'est tout pour ce matin. Merci beaucoup à Sophia Muller qui m'accompagne en régie, à Myriam Semani qui donne la vie éternelle, ou presque, à nos contenus sur le web, à Stéphanie Jovanovic pour le choix de la musique, et un petit coucou aussi à Mathilde Pelletier, notre attachée de production.
2: 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Philippe Gérard.
0: Bonjour Stéphane Gabiou.
3: Oh, bonjour, bonjour.
0: Ce matin dans CQFD, la santé psychique des génies. Merci d'avoir pensé à moi.
1: Oui, c'est ça, j'allais le dire. La santé psychique, attention, parce que ça, je ne vais pas annoncer que du bon. Hein. La santé psychique des génies, c'est en fait le titre d'un livre qui est signé Patrick Lemoine. Il a reçu virtuellement dans son cabinet de psychiatre 45 grands personnages. Alors il y a des grands, effectivement, genre Einstein, Picasso, Marie Curie, Charlie Chaplin. Mais il y a aussi Hitler, par exemple. Alors, je ne sais pas dans quelle catégorie il faut qu'on vous mette, Philippe.
0: Okay.
1: Il y a Mozart aussi. Mozart, ça
0: vous
1: irait très bien. Et même Dieu.
0: Ah,
1: voilà,
0: ouais.
1: Voilà, il psychanalyse à peu près tout
0: il
1: le monde.
0: Il va bien maintenant, il va mieux.
1: On essaiera d'avoir des nouvelles tout à l'heure.
0: C'est à suivre dans CQFD, votre émission Science et Santé. Sur RTS Première, il va être 10h. Une très belle matinée à toutes et à tous.
2: Sandra Viscardi.
4: Le bilan du séisme d'hier en Colombie corrigé à la hausse ce matin. 132 morts au moins et près de 600 blessés. Un bilan qui ne tient pas compte des localités les plus reculées, toujours difficiles d'accès. Pas d'évaluation non plus du nombre de personnes portées disparues. En tout cas, plusieurs pays ont proposé leur aide, parmi eux la Suisse, l'Union européenne aussi. Mais pas de demande officielle à cette heure. Les États-Unis, eux, ont carrément débloqué 15,5 millions de dollars pour des abris d'urgence, de la nourriture, des mesures de protection et les évaluation des dommages. Plusieurs centaines de Kurdes de Syrie déplacés pendant des années ont commencé hier à rentrer chez eux dans la région de Ras Al Ain, au nord-est du pays. Mais la suite prévue de ces retours est suspendue après des attaques de groupes armés. Alors que 12 de ses concitoyens sont morts cette nuit dans des frappes russes, le président ukrainien annonce que la Russie s'apprête à recevoir de nouveaux renforts de Corée du Nord, des soldats mais aussi des missiles balistiques. Et Volodymyr Zelensky d'appeler pour la énième fois ses alliés à lui livrer des missiles anti-aérien. L'agence de presse officielle chinoise parle d'anomalie après le décollage. Une fusée chinoise Longue Marche n'a pas pu mettre en orbite un satellite de communication hier, mais d'autres médias évoquent une explosion en vol. Rappelons que Pékin a investi des milliards de dollars dans son programme spatial ces dernières années pour réaliser ce que le président Xi Jinping appelle le rêve spatial chinois. Un exercice inédit pour Ignacio Cassis, notre ministre des Affaires étrangères, part en ce moment à Berne en campagne contre l'initiative de l'UDC pour la neutralité sur laquelle un vote populaire est programmé le 27 septembre prochain. C'est donc le ministre PLR qui porte le dossier au nom du Conseil fédéral, un exercice qui est inédit pour lui. Le changement climatique n'impacte pas les habitudes de consommation de la population suisse. Selon un sondage Comparis, 34% des Suisses affirment que le débat sur le climat n'influence pas du tout leurs décisions et 46% qu'il n'a qu'une faible influence. La consommation de viande, par exemple, est passé de 48 kilos par personne et par année à 51 entre 2023 et 2025. Pas de restriction non plus pour les voyages en avion. L'an dernier, 1 million de passagers suisses de plus à Zurich-Kloten qu'en 2019, soit avant le Covid. Tennis, l'affiche de la première demi-finale du tournoi WTA de Toronto est connue. Elle opposera la numéro 8 mondiale Iga Świątek à la numéro 9 Elina Svitolina. Rappelons que Belinda Bencic jouera la nuit prochaine pour une place dans le dernier carré. Elle jouera contre l'américaine Coco Gauff. Le biennois Raphaël Efti a reçu le prix artistique Paul Butch 2026. Il récompense l'œuvre d'un artiste suisse dans le domaine des arts visuels, une distinction dotée de 50 000 francs, remise du prix le 25 août au Musée des Beaux-Arts à Berne. Et puis David Guetta à Panta ce soir, le DJ français est la guest star de l'ouverture du 30e Venoche Festival. Pour chauffer le public avant lui, le groupe français de musique électronique Synapson et le DJ néerlandais Afrojack. Une première soirée à guichet fermé. Les organisateurs espèrent qu'elle va doper la fréquentation du festival. 33 degrés dans un ciel bleu avec quelques passages nuageux. Des cumulus sur les crêtes cet après-midi. Ils provoqueront averses et orages sur l'ouest du Jura et dans les Alpes. Un brin de bise aussi. Même menu en fait jusqu'à vendredi.
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0: On peut être génial, mais ne pas aller très bien dans sa tête. C'est le constat que l'on fait à la lecture d'un ouvrage passionnant, La santé psychique des génies. Alors déjà, on peut être un génie du bien ou du mal, mais aussi génial et dépressif, génial ou et paranoïaque, génial ou obsédé sexuel. L'auteur Patrick Lemoine a reçu virtuellement dans son cabinet de psychiatrie 45 grands personnages, des savants, des artistes, des politiques, qui ont marqué leur époque, en bien ou en mal, justement. On détaille la santé psychique de certains d'entre elles et d'entre eux dans moins de 10 minutes. Ensuite, Dino Science, un dino dans les étoiles, la suite des aventures de Uma, Alec et l'œuf. Un œuf que Uma a oublié à la RTS. Il va en profiter pour faire lui-même l'interview d'Emeline Bollemont. Elle est spécialiste de la vie dans l'univers. Titre de l'épisode du jour, il y a quelqu'un pour l'interrogation, pour l'exclamation, sous-entendu ailleurs dans l'univers, évidemment. Et puis enfin, on s'intéressera à la manière dont les sociétés s'organisent pour prendre en charge les tout jeunes enfants. Voilà pour le programme. Bonjour et bienvenue à vous.
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0: Et avant de développer ces sujets, voici trois infos que j'ai repérées pour vous. Tout d'abord, les journées chaudes pourraient devenir encore plus brûlantes d'ici la fin du siècle. D'après une étude de scientifiques de l'université de Sun Yat-sen à Guangzhou en Chine, les journées chaudes pourraient avoir jusqu'à 4 heures de chaleur extrême en plus d'ici la fin du siècle. Et cela, si la pollution continue d'augmenter. Les scientifiques ont étudié les températures à l'heure près entre 1981 et 2023. Avec un constat, certaines périodes de chaleur intense ne sont pas toujours prises en compte quand on regarde seulement les moyennes des températures sur une journée entière. Par exemple, des moments très chauds peuvent se produire même lors de journées qui ne semblent pas si chaudes dans l'ensemble. L'équipe de recherche pense que dans le futur, les journées déjà chaudes pourraient devenir encore plus longues et difficiles à supporter. Et même les journées moins chaudes pourraient donc avoir des heures de chaleur extrême qu'on ne remarquerait pas en regardant juste les températures moyennes. Les scientifiques disent qu'il est important d'étudier ces périodes courtes de chaleur pour mieux prévenir les dangers et protéger notre santé face au réchauffement climatique. Le théâtre, la méditation et les jeux pour aider les ados anxieux. Une étude menée par l'Université de Genève en collaboration avec Unidistance Suisse, l'Université de Fribourg et l'EHUG montre que des activités comme le théâtre d'improvisation, la méditation et les jeux de société peuvent aider les adolescentes et les adolescents à mieux gérer leurs émotions. Ces activités pratiquées pendant 9 semaines dans des écoles à Genève ont permis aux jeunes les plus anxieux de se sentir mieux et d'éviter que leurs difficultés émotionnelles ne s'aggravent. Par exemple, l'impro a aidé les élèves à mieux comprendre les émotions des autres, on parle d'empathie, et à mieux travailler en équipe. Les résultats de cette recherche sont importants parce que de nombreux jeunes ont des problèmes émotionnels, surtout depuis la pandémie de Covid-19. Ces activités qui sont amusantes, qui sont interactives, eh bien voilà, elles aident les ados à se sentir en sécurité et à s'exprimer plus facilement. Étude publiée dans la revue Social and Emotional Learning Research Practice and Policy. Et enfin, une nouvelle étude montre que les zones les plus chatouilleuses du corps, comme le cou, les aisselles, le ventre et la plante des pieds sont les mêmes chez les personnes de différents pays comme la Chine, les Pays-Bas et la Grèce. Les scientifiques ont interrogé 448 adultes sur leurs expériences avec les chatouilles. Presque tout le monde a déjà été chatouillé au moins une fois et beaucoup ont dit rire quand cela arrive. Les zones les plus chatouilleuses sont souvent des endroits du corps qui sont touchés moins souvent. Étude réalisée à la Radboud University aux Pays-Bas et publiée dans Nature Human Behavior. Dans quelques minutes, dans CQFD, on convoque Einstein, Picasso, Marie Curie, Charlie Chaplin, Hitler ou encore Mozart et même Dieu, et on s'intéresse à leur santé psychique.

0: Viens, on essaie. C'était Vita avec Julien Doré.
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0: Einstein était-il normal, Picasso narcissique, et que penser de Freud ou de Staline? La réponse, on la trouve dans un livre passionnant, Stéphane Delétro.
2: Oui, la santé psychique des génies, la santé psychique de 45 grands personnages, des génies du bien et des génies du mal, des savants, des artistes qui ont révolutionné les connaissances de leur temps, mais aussi des politiques ou des serial killers. Alors était-il entre guillemets normaux, un peu bizarres ou même un peu fous pour accomplir leur exploit? Cachaient-ils des zones d'ombre? Existe-t-il des génies exclusivement voué au bien? Avec beaucoup d'humour, Patrick Lemoine répond à ces questions, pose son diagnostic et attribue une note à chacun d'eux.
0: Patrick Lemoine qui est avec nous aujourd'hui dans CQFD. Bonjour Patrick Lemoine.
3: Oui, bonjour.
0: Vous êtes psychiatre, docteur en neurosciences et expert auprès des tribunaux. 45 génies du bien et du mal que vous avez donc auscultés, on va dire, de manière un peu virtuelle. Lequel auriez-vous aimé recevoir dans votre cabinet?
3: Alors, comme je suis psychiatre, normalement je dois recevoir des malades. Donc je ne recevrai pas Darwin, je ne recevrai pas Marie Curie, pour lequel j'ai une totale admiration.
0: Ouais.
3: Pour moi, c'est le top du top des génies. En revanche, si je dois recevoir des malades, peut-être le plus malade de tous, pour moi, c'est un génie du mal qui est Mao, qui a été abominable. Mais il y en a un autre que je trouve bien malade aussi, un certain Sigmund Freud.
2: À la lecture de votre livre, Patrick Lemoine, on se rend compte que nombre de grands génies avaient un petit ou un gros grain. Alors vous citez notamment Einstein, Picasso, Freud, Mozart ou Mao. Génie et folie sont-ils consubstantiels?
3: Non, non, non. Vous avez des génies qui sont strictement, totalement, presque tragiquement normaux. Prenez par exemple Jean-Sébastien Bach, qui est un des plus grands génies musicaux de tous les temps. Bon père de famille, bon mari, pas très ambitieux, acceptant des postes modestes, très stable toute sa vie. C'est un type totalement normal. Copernic, quand même, qui est un immense génie qui a changé le monde, c'était un chanoine bien rangé, bien tranquille, tout à fait normal aussi. Mmh. Donc ça existe, les génies normaux.
2: Mais il y a tout de même beaucoup de bipolaires parmi les génies. Alors vous nous rappelez peut-être ce qu'est la bipolarité et quel est son lien avec le génie?
0: Vous alliez évoquer, je crois, Léonard de Vinci.
3: Alors Léonard de Vinci, effectivement, est généralement considéré comme totalement bipolaire, puisqu'il a des périodes hyper actives, hyper créatives, où il ne s'embarrasse d'ailleurs pas du tout d'éthique, très intéressé par l'argent, par la gloire, puis des périodes où il ne fout plus rien, il est complètement en retrait, n'a plus du tout de créativité. Et cette alternance, on va dire, d'excitation qu'on appelle maniaque, et de retrait qu'on appelle dépressif, avec des périodes normales entre, est assez caractéristique. En revanche, on n'a pas beaucoup d'antécédents familiaux, puisqu'il n'a pas eu d'enfant et que ses ancêtres ne sont pas bien connus, pour vraiment l'affirmer avec certitude. Mais ça paraît hautement probable.
0: Alors, De Vinci, autre génie qu'on pourrait citer, que vous avez ausculté, Einstein, votre diagnostic?
3: Alors Einstein, il n'est pas bipolaire, mais c'est une autre forme de pathologie qui permet souvent d'avoir des gens géniaux, mais dans un secteur très précis. Donc pour moi, Einstein est un génie de la physique, des mathématiques, mais c'est un vrai handicapé du point de vue social, du point de vue affectif, et tout ça, ça va bien dans le sens de ce qu'on appelle les troubles du spectre autistique, c'est-à-dire des autistes hyper brillants.
0: Autiste presque Asperger, on pourrait dire comme ça?
3: Voilà, on peut parler d'Asperger, même si le terme est un peu abandonné par les classifications internationales, mais typiquement c'est un Asperger, oui. Mmh. Il a été absolument abominable avec sa femme, qui a quand même bien contribué à ses découvertes et qui l'a envoyé sur les roses. Son fils, qui était schizophrène, il n'est jamais allé le voir à l'hôpital. Un sale type sur le plan affectif et social, un immense génie sur le plan des découvertes.
2: Alors vous lui donnez comme à chacun une note, en l'occurrence 9,999 sur 10. Ça c'est la note que vous donnez à Marie Curie, hein, qui toute sa vie a souffert de dépression récurrente aussi.
3: Oui, elle a eu quand même beaucoup de problèmes de santé, on va dire dépressive, mais avec quand même de bonnes raisons. Parce qu'elle était très pauvre au départ, elle était en Pologne, elle a perdu quand même ses parents assez jeunes. Ensuite elle a perdu son mari qui s'est fait bêtement écraser en traversant devant son laboratoire par un fiacre. Et ensuite, elle a été honteusement traitée par la France parce qu'elle a eu osé, alors qu'elle était veuve, avoir une liaison avec un homme marié. Et quand elle a eu son deuxième prix Nobel, c'est la seule dans l'histoire quand même, seule femme et même seul personnage, à part un autre, à avoir deux prix Nobel, eh bien, le ministre de la Recherche de l'époque lui a téléphoné pour lui interdire d'aller en Suède rechercher son prix Nobel. Dieu merci, elle ne l'a pas écouté. Toute la presse déchaînée dehors l'étrangère, dehors la briseuse de couple. Et puis, Badi est allé quand même. Et aucun média français n'a couvert l'événement du deuxième prix Nobel. Mmh. Et malgré tout ça, elle a, par égard pour la France, qui était sa deuxième patrie, elle a créé tout un service d'ambulance avec des infirmières qui allaient dans les tranchées pour faire des radiographies aux poilus. Donc c'est une femme admirable malgré ses épisodes dépressifs. Peut-être grâce à ses épisodes dépressifs.
2: Voilà, juste au passage, parmi les notes, les bonnes notes des génies du bien, il y a encore Martin Luther King, Sir Emmanuel et Mandela. Et puis alors, en ce qui concerne les problèmes...
3: N'oubliez pas Darwin.
2: Ah oui, j'ai oublié Darwin, d'accord. C'est bien. Je cite encore...
3: Je crois que j'ai mis aussi 9,99.
2: Donc en vrac, le syndrome de stress post-traumatique pour Pascal et Charlie Chaplin, psychose délirante pour le docteur Petiot, auteur d'au moins 27 meurtres, monteur mythomane pour Landru, à qui vous accordez tout de même une note de 0,5 pour son humour noir. Je suis obligé de le citer, il va refuser le verre de rhum et la cigarette du condamné à mort, arguant que ce n'est pas bon pour la santé.
3: Il était absolument hilarant. Tout Paris allait à son procès parce que les gens étaient pliés de rire. Quand, par exemple, il avait sorti une vanne tellement drôle que tout le monde rigolait, le président dit « Si vous continuez, je fais évacuer la salle ». Et Landru dit oh, « Pour ce qui me concerne, je suis assez d'accord
2: ». Je m'arrête sur Hitler et Staline peut-être. Diagnostic paranoïaque et psychotique. Dans un procès, puisque vous êtes expert pour les procès, vous seriez prononcé pour un discernement alterné ?
0: Altéré.
2: Altéré, pardon.
3: Je vous cache pas que j'aurais eu un sacré cas de conscience parce que si j'avais dit qu'effectivement ces gens n'avaient pas toute leur tête, surtout Hitler qui était délirant. Staline c'était un paranoïaque, on va dire assez standard, qui était pas vraiment délirant mais qui se méfiait de tout et qui était persécuté de tout. Donc je pense que lui j'aurais dit discernement faiblement altéré, voire même pas, j'aurais parlé de paranoïa. En revanche, Hitler était complètement délirant, et je pense, quitte à me faire lyncher médiatiquement, que j'aurais quand même conclu effectivement un discernement altéré, que je l'aurais fait interner à vie.
0: Patrick Lemoine, Freud, parce que vous l'évoquiez, vous l'avez mis à côté de Mao, en disant qu'il faisait partie des pires, des génies du mal, assez gratiné, il est névrosé, phobique, cocaïnomane, obsédé sexuel, il cumule quand même. Là.
3: Oui, puis enfin, je veux dire, moi, c'est que j'ai beaucoup de mal à supporter les personnes qui ont autant de mépris pour les femmes. C'était vraiment un sexiste, un machiste incroyable quand il parlait de la femme en termes de terra incognita, exactement comme on parlait des zones inconnues de l'Afrique. Je trouve ça inadmissible. Il n'a rien compris aux femmes. Et en plus, avec son complexe d'Oedipe, il a complètement raté le plus important, qui est le complexe de Cain. La plupart des guerres sont fratricides, sont pas entre des parents avec les enfants. Donc je pense que non seulement il était très rigide, il a imposé, il a banni tous ses élèves qui n'étaient pas strictement dans la ligne du parti, mais en plus, sur le plan même personnel, c'était pas un type très recommandable. Donc c'est vrai que c'est un immense découvreur, il y a avant Freud et il y a après Freud. Sa méthode, qui n'est pas un soin, mais qui est une méthode de développement personnel, est la meilleure qui soit. Mais j'ai pas d'estime pour ce personnage.
2: Voilà, comme le temps passe très vite, on n'aura pas le temps de vous poser la dernière question, mais juste signaler à nos auditeurs que vous terminez votre livre par Dieu et Satan pour signaler leur proximité et que Dieu souffrait du syndrome de Cotard. Alors, à vous de le découvrir en lisant votre livre.
0: Le livre de Patrick Lemoine, psychiatre, docteur en neurosciences, expert auprès des tribunaux et auteur de La santé psychique des génies, publié chez Odile Jacob. C'était paru en 2023 et c'est à cette occasion qu'on vous proposait ce sujet une première fois. À suivre dans CQFD, Dino Science, on se demandera s'il y a quelqu'un d'autre que nous dans l'univers.

0: Ça fait du bien de retrouver cette voix si particulière, celle de Bonnie Tyler qui nous a quittés il y a maintenant un mois de cela. It's a Heartache, une chanson qu'elle avait sortie en 1977. Coup d'œil sur l'horloge, il est 10h23 dans CQFD. Voici un nouvel épisode de Dino Science, un dino dans les étoiles. On retrouve pour cela Uma Camis.
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2: Épisode 7. Y'a quelqu'un ?
3: L'œuf, je suis vraiment désolée de t'avoir oublié dans la régie. Tu m'en veux pas trop ?
2: Ça fait 3 fois que tu m'oublies, Uma. Et je comprends pas. Comment c'est possible ? Alors que je suis inoubliable.
3: Mais je suis vraiment désolée. Écoute, je suis revenue. Bon, allez, on s'y met, l'œuf. On prépare le prochain épisode.
2: Pas besoin, Uma. Pendant que tu t'amusais sans moi, eh ben moi, j'ai fait tout le boulot. Écoute ça, ma vieille.
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0: Allô? Allô?
1: Oui, bonjour, Amine Bolmont.
0: Qui est à l'appareil?
1: Vous pourriez répondre à des petites questions?
0: Qui est à l'appareil? Ah, bonjour, monsieur ou madame.
1: Oui, bon, on fera les présentations longues plus tard, hein, Emeline? On peut se tutoyer. Tu connais la RTS?
0: Bien sûr.
1: Parfait. T'as le temps pour une petite interview?
0: Ouh, quel honneur. Ce sera avec plaisir.
1: Bon, alors on y va. Il y a de la vie ailleurs dans l'univers ou pas?
0: Alors, il y en a sur Terre. On le sait, on est là. Mais alors, après, autre part que sur Terre, ça, on n'en a aucune idée pour le moment. Mais on essaye de la trouver et c'est pas facile.
1: Mais toi, tu travailles pour le Centre pour la vie dans l'univers. Donc, comment tu fais pour savoir s'il y a de la vie ailleurs ou pas?
0: Alors, ça dépend de quelle vie on parle, en fait. Si on parle d'une vie très très simple, microscopique, ou une vie très évoluée, toi et moi, on ne va pas forcément utiliser les mêmes méthodes. Donc, je ne sais pas de quoi tu veux que je te parle. Est-ce que je te parle de la vie simple, de la vie compliquée?
1: De ma vie à moi, quoi! Moi, je veux savoir s'il y a des dinosaures quelque part sur une autre planète.
0: Alors, quand je dis vie compliquée, moi, je parle plutôt de civilisation et d'une civilisation même dite technologique. C'est-à-dire une civilisation qui, comme nous, arrive à communiquer à distance, par exemple avec des ondes radio ou des choses comme ça. Et donc, pour essayer de détecter de cette vie intelligente et technologique, on essaie justement d'écouter éventuellement des émissions radio qu'ils enverraient. Et donc, imaginez-vous une civilisation très très très loin de nous qui écouterait quoi de neuf dino, dire ah mais tiens, il y a un signal intéressant qui vient de cette planète, et ce sera un signe de vie intelligente. Et bon, alors les dinosaures, je pense pas qu'ils ont inventé la radio.
1: Non mais attends, ici il y en a qui ont révolutionné le podcast, hein. Passons. Un jour, mon génie sera reconnu dans tout l'univers.
0: Du coup, comment détecter des dinosaures? C'est vrai que ça, c'est une bonne question.
1: Donc, si je résume, Emeline, tu pourrais trouver des planètes où des extraterrestres ont inventé des machines comme des radios, ou alors des planètes avec des microbes. Et mais vous êtes quand même vachement auto-centrés, vous les humains. Et puis c'est vraiment pas fun, hein, vos options. Vous manquez pas un peu d'imagination? T'entends quoi par microbes? Parce que bon, une planète où les habitants c'est la gastro et le rhume, excuse, hein. Mais c'est pas l'idée que je me faisais de la vie extraterrestre, tu vois.
0: Si on prend un exemple terrestre, les cyanobactéries, donc c'est des petites bactéries qui font la photosynthèse. Et donc, petit à petit, ces cyanobactéries, si elles se plaisent suffisamment bien à la surface d'une planète, elles peuvent mettre de l'oxygène de façon continue dans l'atmosphère. Et ce qu'on essaie de détecter, c'est la présence de l'oxygène, qui est donc un signe qu'il y a pu avoir de la photosynthèse. Donc, si jamais on détecte de l'oxygène, ça peut être effectivement de la photosynthèse, mais ça peut être aussi autre chose. Et donc là, il y a toujours une difficulté et la communauté travaille vraiment là-dessus activement.
1: Il faudrait bosser un peu plus vite, la communauté, parce qu'il y a urgence, en fait. En gros, ton métier, c'est d'écouter la radio toute la journée et regarder les couleurs des autres planètes?
0: On peut voir ça comme ça, c'est assez poétique, ouais. C'est vrai qu'en fait, c'est assez rigolo, parce que c'est un peu un travail de détective, dans le sens où même mieux, d'espion. Parce qu'en fait, on a des messages cryptés qui sont cachés dans la lumière qu'on observe de tous ces systèmes et toutes ces étoiles et ces planètes. Et avec ces messages cryptés, nous, on essaie de décrypter tout ça, essaie de voir qui se cache, quelles molécules se cachent, pour avoir cet effet sur la lumière qu'on observe. Donc c'est vrai que c'est un métier chouette.
1: Faire l'espion. Mais ça me parle. Mais, dis voir, Emeline, est-ce que moi je peux envoyer un message à d'autres planètes pour qu'on vienne me chercher?
0: On envoie des ondes, en fait, depuis assez longtemps. On ne fait pas ça dans le but d'être détecté, mais ça pourrait être utilisé éventuellement si on a vraiment des très bons instruments. Le problème, en fait, c'est que plus on est loin de la Terre, plus le signal est un peu dilué, quoi. Ça part dans toutes les directions et donc forcément, au bout d'un moment, ça devient très très petit. Mais une des choses qu'on a essayé de faire pour finalement essayer d'établir un premier contact, entre guillemets, c'était dans la sonde Voyageur. Et dans cette sonde, il y a un disque sur lequel il y a des informations sur nous, en fait, sur l'humanité, sur notre planète, sur la nature. Il y a aussi une carte qui dit où est-ce qu'on peut nous trouver. Et puis, ouais, il y a des sons d'enfants qui disent bonjour, nous sommes là, ou quelque chose comme ça. Et donc ça, c'est peut-être la première tentative vraiment pas accidentelle, voilà.
1: Alors, attends, je fais deux, trois petites recherches. Les sondes Voyager 1 et 2. Ah bah ouais, c'est comme si elles étaient parties en vacances, celles-là. Mais super loin. Oh, tellement loin qu'elles ont quitté notre système solaire. Ah bah, le Voyager 1 est à peu près à 25 milliards de kilomètres de la Terre. Oh, et le Voyager 2 à 21,2 milliards de kilomètres. C'est tellement loin que si on leur envoyait un message, ça prendrait presque une journée entière pour qu'il arrive. Et donc ces sondes contiennent... Ah, des Golden Records. C'est comme ça qu'on appelle les disques. Ah, je vois. C'est un peu des bouteilles à la mer. Des bouteilles à la mer cosmique. Et le message... Oh, vous avez écrit quoi encore comme message ? Ni ni ni ni, des photos d'humains. Non mais des bonjours en 55 langues.
2: Bonjour tout le monde. Mae lakmia.
3: Shalom. Hola y saludos a todos. Selamat malam hadirin sekalian.
1: Et de la musique. Y a quoi comme musique ? Mais vous êtes vraiment nombriliste. Pas un mot sur les dinosaures dans les disques. Vous vous êtes pas dit que les dinosaures n'en avaient rien à faire de vous et de vos disques gravés ? Mais, en plus, vous croyez quoi ? Que les extraterrestres, ils ont des tourne-disques ? Et qu'ils parlent une de vos 55 langues ? Alors qu'en fait, ils parlent peut-être le rien du Crétacé supérieur. Très différent du reste du rien du Jurassique inférieur, aux accents, je dirais, plutôt médiévaux. D'ailleurs, Emeline, le roarien, ce serait pas une langue universelle ?
0: Ouf, sûrement pas. Mais effectivement, c'est une grande question qu'on se pose si jamais on rencontre une civilisation extraterrestre. Comment est-ce qu'on va pouvoir communiquer avec eux ? Certaines personnes pensent que, par exemple, le langage des mathématiques pourrait peut-être servir. Mais il y a vraiment des gens qui se posent la question, effectivement. Comment on pourrait communiquer avec ces... des extraterrestres qui pourraient être totalement différents de nous.
1: Bon, Emeline, j'ai l'impression qu'on est parti un peu loin, là. Dans l'espace, le temps, on se recentre un peu. Sur Mars, il y a bien des bonhommes verts, non ?
0: Bon, actuellement, sur Mars, en surface, en tout cas, a priori, il n'y a rien. Parce qu'en fait, c'est pas un super endroit où aller passer vos vacances. Mars, il fait très, très, très froid. L'atmosphère est très ténue. Donc, c'est-à-dire qu'il n'y a pas beaucoup d'air. Et aussi, la surface est bombardée de rayonnements ultraviolets qui sont assez néfastes pour la vie. Et donc, actuellement, à la surface de Mars, on ne s'attend pas du tout à trouver la vie. Mais on sait qu'il y a 3,7 milliards d'années, donc il y a vraiment très très très longtemps dans le passé de cette planète, il y a eu de l'eau liquide à la surface. Qui dit eau liquide dit « Ah, peut-être que la vie a pu apparaître dans cet environnement ». Donc peut-être la vie est apparue à cette époque sur Mars et ensuite soit elle a disparu, ce qui est dommage, mais alors on pourrait essayer de trouver des fossiles, peut-être.
1: Des fossiles ? Ah mais ça c'est intéressant. Mais allez, mais on y va alors, cherchons des traces de vie sur Mars.
0: C'est pour ça qu'il y a des missions, en particulier la mission européenne qui a pour but d'aller sur Mars, c'est le Rosalind Franklin. Ils vont essayer de creuser justement, et un peu plus profond que la sonde actuelle américaine qui est Perseverance. Et donc ils veulent essayer vraiment d'aller creuser pour voir s'il y aurait peut-être des fossiles, peut-être des œufs de dinosaures sous la surface de Mars. Donc c'est une possibilité. Il n'y a rien, a priori, qui va contre cette idée d'avoir de la vie encore sur Mars, mais c'est vrai qu'actuellement, on n'en sait rien du tout.
1: Bon, Emeline, allons à l'essentiel. Il faut quoi comme ingrédient pour que la vie apparaisse sur une autre planète ?
0: On sait que tout est fait de carbone, hydrogène, oxygène, phosphore, soufre. On sait qu'il faut de l'eau liquide. On en a beaucoup parlé déjà de l'eau liquide, qui a des propriétés très intéressantes pour tout ce qui est réaction, tout ça. Et on a besoin d'une source d'énergie. Donc on a parlé du soleil et puis on pense aussi que c'est intéressant d'avoir une interaction avec des minéraux parce que les minéraux aussi peuvent avoir des qualités intéressantes pour tout ce qui est chimique. Donc c'est beaucoup de chimie en fait l'origine de la vie. Donc c'est ça a priori les ingrédients.
1: Ok, merci pour la recette. Emeline, grâce à toi, j'ai mon itinéraire. Je partirai donc de la Terre, j'irai ensuite remplir ma gourde sur la Lune... Et ensuite, hop, je file sur Mars rechercher des fossiles qui parlent. Et paf ! Ensuite, on fouille la galaxie et l'univers. Ça me semble nickel. Bon, voilà, maintenant que j'ai le trajet... Ah, mais il faudrait peut-être que je visualise l'univers sur une carte, parce que c'est grand, non ? Il y aurait moyen de me prêter un GPS spatial ? En fait, comment je peux faire pour pas me perdre ?
0: Ah, bah j'ai une idée, parce qu'en fait, à l'Observatoire de Genève, on a une salle où on peut montrer en fait des films et montrer l'univers en visite virtuelle. Donc je pense que ce serait parfait pour toi, si tu venais ici.
1: Oui, alors je me déplace très peu, tu vois. J'essaye un peu de me préserver avant mon voyage. Mais j'ai une idée, je t'envoie mon assistante. Elle s'appelle Uma Camis, elle fera la visite à ma place et elle me dira tout, c'est parfait. Merci Emeline, hein. Et puis bravo pour tout ce que tu fais. Hein. Moi, je vais envoyer ce podcast sur les ondes et peut-être bien qu'un extraterrestre me contactera, en fait.
0: Ah oui, au fait, ça passe quand ?
1: Écoute, j'ai encore du montage à faire, je te redirai. Hein. Mais merci Emeline, salut ! Voilà, l'interview est en boîte. Ça t'épate, hein, Uma ?
4: Eh ben oui ! Non mais c'est incroyable, l'œuf, t'as fait comment ?
1: Uma, je vais quand même pas tout te révéler. J'ai aussi mes petits secrets, moi.
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0: Bon, Alec, ça y est, j'ai fini l'épisode, mais je me sens hyper triste.
1: Pourquoi t'es triste?
0: Je réalise que si ça se trouve, mes cousins sur Mars sont tous fossilisés. Et en fait, je suis même pas sûre qu'ils parlent la même langue que moi. Et puis vous, les humains, vous êtes tellement centrés sur vous. Vous oubliez que la Terre a une histoire avant vous.
1: T'es prêt pour un gros câlin, chérie, là?
0: Oh oui, Alec, s'il te plaît, un câlin.
1: Tu veux un gros câlin?
0: Oui, un gros câlin serré. C'est de ça dont j'ai besoin, Alec. Merci.
2: Eh ben voilà, gros câlins serrés. On les aime aussi, ces gros câlins, et on aime DinoScience, on vous le recommande. Ce podcast, vous pouvez retrouver tous les épisodes sur rts.ch/dino, ou bien sur Play RTS, c'est simplement à écrire DinoScience dans Play RTS, et puis vous retrouverez tous les épisodes, notamment de cette série, cette deuxième saison, hein, qui nous emmène dans l'espace, vous l'aurez compris, avec notamment cet épisode du jour. Dans un instant, dans CQFD, élever son enfant de manière collective.
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0: J'aime plus Paris, c'était Thomas Dutronc sur un album qu'il avait fait sortir et qu'il avait sorti il y a une vingtaine d'années comme un manouche sans guitare. On va parler à présent de prise en charge des petits-enfants et de parentalité, Lucia Silig.
1: Oui, est-ce que vous connaissez le dicton qui dit qu'il faut tout un village pour élever un enfant ?
0: Je ne connaissais pas, mais c'est joli.
1: Oui, ouais. On le connaît peut-être pas, mais c'est encore la prise en charge coopérative, donc collective des enfants. Des plus jeunes, c'est la norme dans beaucoup de sociétés dans le monde.

0: rétroviseur de notre histoire encore récente. Mais si on compare à la façon dont on organise la prise en charge des tout-petits ici et maintenant, ça donne un contraste assez intéressant puisqu'en une journée de 12 heures, les bébés Mbengele Bayaka reçoivent des soins ou de l'attention d'une quinzaine de personnes différentes. Alors, toutes ne vont pas contribuer autant à la prise en charge du bambin, mais elles sont à proximité si besoin. Et parmi cette quinzaine de personnes, deux ou trois sont nettement plus impliquées que les autres.
1: Et qui sont tous ces gens?
0: Alors, outre la mère qui fournit à peu près la moitié de la prise en charge, ce sont avant tout des enfants qui s'occupent de le plus du bébé, des frères et sœurs plus âgés, ainsi que d'autres enfants, et puis dans l'ordre, le père, et puis la grand-mère, et d'autres parents plus éloignés. Et comme le souligne Denise Salali, une des autrices de l'étude du département d'anthropologie de l'University College de Londres, la plupart de ces personnes concentrent en général leurs efforts et leur attention sur un seul tout-petit.
2: Ce n'est pas comme le genre de système qu'on trouve dans les crèches où il y a quelques personnes dédiées à la prise en charge de nombreux enfants. C'est plutôt le contraire.
0: L'équipe de recherche a par ailleurs constaté que les enfants jusqu'à un an et demi passaient moins d'un quart d'heure seuls par jour. Tout le reste du temps, les bébés avaient quelqu'un à moins de 3 mètres 2.
1: Oui, alors je me dis, oui, parce qu'on est en forêt tropicale, donc c'est pas forcément un environnement où on est très rassuré de laisser un nourrisson tout seul.
0: C'est vrai, d'ailleurs, l'équipe a aussi relevé que les bébés étaient en contact physique avec quelqu'un pendant plus de 9 heures par jour, rien que pendant la journée, hein, sans compter la nuit. Et si les enfants pleurent, ils sont quasi immédiatement consolés. Dans 9 cas sur 10, quelqu'un vient s'occuper d'eux dans les 25 secondes après le début des pleurs. Denise Salali explique que la plupart du temps, la réaction consiste à prendre le bébé dans les bras, à le nourrir, à jouer avec lui, lui faire des vocalises ou encore à répondre à ses besoins s'il a besoin d'être nettoyé par exemple.
2: Globalement, ce qui est assez intéressant, c'est qu'aucun des pleurs de ces petits bébés n'a donné lieu à des réprimandes. Les parents ou les personnes qui s'occupent d'eux ne leur ont pas demandé d'arrêter de pleurer. Donc, en général, le style de réponse est plutôt de l'ordre de ce que les psychologues appelleraient de la réactivité sensible.
1: Alors, dit comme ça, ça a l'air super. Il a, en tout cas, il donne l'impression d'avoir plein d'avantages, ce système de prise en charge coopérative.
0: Oui, d'ailleurs, les autrices et auteurs de l'étude soulignent combien dans la structure de famille nucléaire qui est courante en Europe, la charge et l'isolement des parents, le plus souvent de la mère, peuvent être épuisants. Et puis, le fait d'avoir plusieurs personnes de référence est aussi un bonus pour les enfants. Denise Salali.
2: C'est vraiment un très bon système d'avoir plusieurs personnes qui s'occupent d'un enfant et pas seulement une figure maternelle ou paternelle. Parce que s'il y a un problème avec une de ces figures, ça permet de faire tampon. Parce qu'il n'y a pas une seule figure d'attachement, mais plusieurs figures d'attachement.
0: Cela dit, la chercheuse estime qu'il ne faut pas trop idéaliser non plus. Hein, comme partout, la qualité des soins et de l'attention varie d'un enfant à l'autre, d'un contexte familial à l'autre. Par ailleurs, les conditions environnementales sont parfois rudes, avec beaucoup de pathogènes, de parasites et une mortalité infantile qui reste élevée.
1: Lucia, est-ce que cette gestion collective ou cette gestion de groupe des petits-enfants est liée au mode de subsistance de ces personnes, au fait qu'elles vivent de la chasse et de la cueillette?
0: Bon, on la retrouve aussi dans des sociétés agricoles, par exemple, mais si on regarde notre passé, c'est vraisemblablement dans ce contexte, hein, la chasse et la cueillette, que cette organisation collective s'est mise en place. On retrouve Denise Salali.
3: When we consider human evolution, we lived by hunting and gathering for most of.
2: Si on regarde l'évolution humaine, nous avons vécu de la chasse et de la cueillette pendant la plus grande partie de l'histoire des êtres humains modernes sur Terre. On a vécu de la chasse et de la cueillette pendant plus de 95% de notre existence. Et beaucoup de ces caractéristiques, comme ce type de soins coopératifs, ont évolué dans ces conditions. L'un des aspects intéressants des familles humaines, c'est que les intervalles entre deux naissances sont assez courts, comparés à ceux des autres grands singes, comme les chimpanzés. Dans les tribus chasseuses-cueilleuses, l'intervalle entre les naissances est souvent de 3 ou 4 ans. Et nous pensons que ce système, le système de soins coopératifs, a coévolué en même temps que cette structure, ce type de parcours de vie que nous observons chez les êtres humains. S'il n'y avait pas de soins coopératifs, des intervalles de naissance aussi courts ne seraient pas possibles chez les êtres humains. Ce système de prise en charge est donc l'une des caractéristiques centrales de l'évolution humaine. Et je pense

0: que si on prend ça en compte, et aussi le fait que dans de nombreux groupes chasseurs-cueilleurs, pas seulement chez les Bayaka, mais aussi chez les Hazda en Tanzanie, ou les Akta aux Philippines, ou les Efe, on observe le même type de prise en charge coopérative, où les enfants, en particulier, contribuent à plus de la moitié des soins. Et si on considère tout ça, on réalise qu'il s'agit d'un système robuste qui s'est mis en place au cours de l'évolution humaine, et que c'est plutôt notre façon actuelle d'élever les enfants dans les sociétés occidentales qui est une curiosité.
1: Outre les naissances rapprochées, des spécialistes estiment aussi que la très grande dépendance des bébés humains à la naissance, hein, comparé à un petit chimpanzé qui s'est déjà grimpé aux arbres à quelques jours à peine, eh ben, ça fait aussi partie des raisons pour lesquelles nos ancêtres ont eu besoin d'impliquer plus de gens dans la prise en charge des plus jeunes.
2: Ce matin, dans CQFD, on s'intéresse à la manière dont les sociétés s'organisent pour prendre en charge les tout jeunes enfants, Lucia Silig.
1: Oui, tout à l'heure, on a vu l'exemple des Mbenjele Bayaka, des tribus chasseuses-cueilleuses et nomades du nord de la République du Congo, avec des bébés très entourés qui sont en contact physique avec quelqu'un pendant plus de 9 heures par jour, sans compter la nuit, et jusqu'à 15 personnes différentes qui s'occupent d'eux et d'elles. L'anthropologue Philippe Descola, professeur émérite au Collège de France et directeur d'études émérite à l'École des hautes études en sciences sociales à Paris, fait valoir que ce type d'organisation, avec une coopération assez large autour des tout petits enfants, est très répandu et n'est pas cantonné au peuple chasseur-cueilleur.
3: Vous avez ça dans toutes les sociétés dans lesquelles il y a ce qu'on pourrait appeler une famille souche, ce qu'on appelait jadis une famille souche, c'est-à-dire en fait une famille étendue vivant dans un même espace. Donc vous avez ça aussi chez des agriculteurs, des horticulteurs, des éleveurs, des pasteurs, etc. La délégation du traitement des enfants à l'extérieur du cercle étroit de la famille est quelque chose de très courant. C'est particulièrement le cas dans les sociétés polygames, par exemple, dans lesquelles il y a plusieurs épouses et les épouses ne font pas le tri entre les différents enfants. Elles s'occupent autant des leurs que des autres enfants. J'ai pu observer ça de façon très particulière lorsque je suis revenu avec mes enfants sur le terrain après une longue période initiale où j'étais avec ma compagne mais sans enfants. Je suis revenu avec mes enfants dans une société de la haute Amazonie en Équateur, les Achuar, et notamment avec ma fille. Et ma fille a été immédiatement mobilisée dans ce réseau de la famille étendue pour s'occuper des petits-enfants, et elle a très vite appris en fond les réflexes de base, par exemple de ne pas laisser pleurer un enfant trop longtemps, d'autant que la plupart des enfants jusqu'au moment du sevrage sont portés par les femmes. Quand je dis les femmes, c'est pas simplement les mères, c'est les femmes qui sont de passage, y compris des grandes sœurs ou même des petites sœurs. J'ai quelques photos d'Achoa où on voit des petites filles de 4 ou 5 ans en train de porter un petit frère ou une petite sœur coincé sur la hanche comme ça. Et donc c'est un phénomène absolument classique en quelque sorte.
1: Quand vous parlez de votre fille, vous voulez dire qu'elle a été mobilisée, qu'on s'occupait d'elle, ou que c'est elle qui s'occupait des autres enfants?
3: Elle a été mobilisée pour s'occuper des autres enfants. C'est ce qui l'a un peu surpris, parce que c'est la première fois que ça lui arrivait. Elle avait 7 ans à l'époque, ou 8 ans. Et donc, elle s'est trouvée placée dans une position de responsabilité qu'elle ne connaissait pas auparavant.
1: Et vous avez l'impression que c'est un apprentissage qui est bénéfique pour les enfants, d'apprendre à s'occuper d'autres enfants?
3: Moi, je crois que apprendre à s'occuper des autres, c'est toujours un apprentissage bénéfique, quel que soit l'âge et quelle que soit la personne dont on s'occupe, parce que on fait la même chose aussi avec les vieillards, d'ailleurs. C'est pas, il n'y a pas que les enfants. Et donc, la socialisation des enfants, par ce biais, est intense. Et c'est quelque chose qui, effectivement, dans la famille monogame, restreinte que nous connaissons, a disparu, mais qui existait dans les familles paysannes il n'y a pas si longtemps que ça en Europe.
1: Donc ce que vous me dites, c'est que l'isolement des parents avec leurs enfants, c'est plutôt ça qui est un exemple étrange qu'on devrait quelque part étudier. On le fait aussi, j'imagine. Mais que, en fait, c'est la norme, c'est la famille dont on vient, cette famille-là, ce réseau large étendu de prise en charge des enfants.
3: Oui, bien sûr. Oui, c'est nous qui sommes exotiques. D'ailleurs, c'est le constat que font la plupart des ethnologues lorsque, après avoir séjourné quelques années dans une société très différente de la leur, ils reviennent chez eux, ils regardent la société d'où ils sont partis avec un œil un peu façonné par l'expérience qu'ils ont eue sur le terrain, et ils trouvent cette société très exotique. Effectivement, c'est une société Alors, ça dépend où, hein. Il y a des collectifs alternatifs un peu partout dans les pays européens dans lesquels ce traitement des enfants est le même que celui qu'on peut observer dans des sociétés non européennes. Des familles qui ne sont pas fondées sur le resserrement autour d'un noyau familial, mais dans lesquelles chacun s'occupe des enfants, de ses enfants et des enfants des autres aussi. Donc, on n'est pas condamné à cela. Il y a d'autres façons d'éduquer les enfants que celle qui nous est propre, hein.
1: Quels avantages ou désavantages vous voyez à ces deux systèmes ?
3: Je pense que la socialisation des enfants, c'est-à-dire que les enfants aient plus l'habitude d'un cercle étendu de liens avec un très grand nombre de personnes, est une bonne chose parce que ça leur apprend d'abord la confiance en eux et la confiance en autrui aussi, c'est-à-dire puisqu'ils sont en partie dépendants des personnes qui s'occupent d'eux. Et par ailleurs, ça multiplie les occasions pour eux d'échange, de découverte. Donc ça paraît une très bonne chose. On le voit dans les familles qui ont la chance, chez nous par exemple, d'avoir encore des grands-parents, des oncles, des tantes à proximité dans lesquelles les enfants multiplient les contacts. On voit qu'ils sont très heureux de cette extension, en somme, de la sphère familiale.
1: Alors, cette étude en particulier, elle a été publiée dans une revue de psychologie. Il parle notamment de l'avantage d'avoir différentes figures d'attachement au cas où une des figures d'attachement ne serait plus disponible ou devait venir à disparaître. Là aussi, ça multiplie les figures référentes. On a un panel plus diversifié.
3: Multiplier les attachements, c'est toujours une bonne chose. La civilisation occidentale se caractérise par le fait d'avoir sévèrement limité les attachements, à la fois des attachements avec des humains et les attachements avec des non-humains, puisque nous avons expulsé hors de la sphère sociale la plupart des autres qu'humains dans le domaine de la nature. Or, c'est quelque chose qui est complètement inconnu ailleurs, dans lequel, au contraire, la vie sociale est fondée sur la multiplication des attachements. Donc c'est une très bonne chose, il n'y a pas besoin de faire des études de psychologie pour comprendre ça.
1: Quand vous parlez des non-humains, c'est des animaux, des autres espèces ?
3: C'est pas simplement les animaux, c'est les plantes, c'est les esprits, c'est les rivières, c'est les montagnes, c'est les lacs, c'est les sources, etc.
2: Dans l'étude dont vous nous parliez tout à l'heure, Lucia, ce qui est aussi marquant, et on va leur dire, c'est le nombre d'heures, 9 heures par jour, sans compter la nuit, hein, 9 heures par jour que les nourrissons passent en contact avec ces différentes personnes, ces différentes, finalement, figures d'attachement.
1: Oui, d'ailleurs, Philippe Descola souligne que ça les aide à passer l'étape du sevrage.
3: Le contact permanent, y compris physique, avec une autre personne est quelque chose de rassurant pour un enfant. Ce qui est difficile d'ailleurs pour eux, c'est le sevrage. Dans la société où j'ai vécu, chez les Hachoirs, le sevrage se passe lorsque des femmes se mettent du piment sur les seins pour empêcher le bébé de téter. Et donc c'est un moment très difficile parce que tout d'un coup il est séparé de sa mère et on l'empêche de téter, puis tout d'un coup il se retrouve seul. Donc le fait d'être en contact physique avec d'autres que sa mère, y compris des sœurs ou des frères d'ailleurs, mais surtout des sœurs, va compenser en quelque sorte ce moment de séparation qui est toujours un peu difficile.
2: Et attention, question pas du tout intéressée qui arrive maintenant de ma part, ma chère Lucia. Et les papas dans tout ça ?
1: Eh bien, chez les Mbenjele Bayaka, les pères assurent une partie du soin au bébé, mais ils arrivent après les frères et sœurs en termes de temps passé avec eux. Cela dit, les papas d'une tribu apparentée, les Aka, qui ne vivent pas très loin en République centrafricaine, sont connus pour s'investir autant que les mères auprès de leur progéniture. Philippe Descola explique que cet investissement paternel se retrouve dans de nombreuses sociétés et qu'il n'est pas cantonné au peuple chasseur.
3: La grande mutation, c'est quoi ? C'est l'irruption du travail salarié, notamment dans les régions de population autochtone, dans la ceinture intertropicale où il y a des plantations, on travaille en plantation. Donc les pères deviennent absents pendant quelquefois très longtemps parce qu'ils partent faire du fric, parce que c'est devenu indispensable en plantation. Mais lorsque la division du travail et le système technique, au fond, n'ont pas trop changé, et lorsque les pères, ce sont des pasteurs ou des agriculteurs ou des chasseurs. Ils ont une grande disponibilité de temps. Pourquoi ? Tout simplement parce que dans ces populations, on travaille beaucoup moins longtemps qu'on ne le fait chez nous en Europe. Chez les chasseurs-cueilleurs, on a montré, c'est un article classique de grand anthropologue américain Marshall Salins, qu'on travaille rarement plus de 2 heures par jour. En Amazonie, ce ne sont pas des chasseurs-cueilleurs, ce sont des chasseurs-horticulteurs. On travaille entre 3 et 4 heures au maximum par jour. Quand je dis travail, c'est-à-dire des tâches qui sont consacrées à la reproduction matérielle, si vous voulez. Donc, il y a une très grande disponibilité. Lorsqu'on parle de disponibilité, c'est surprenant qu'on s'en surprenne, parce que la disponibilité, elle est liée au salariat. Ou l'indisponibilité, plus exactement, elle est liée au salariat, au fait que le père, et c'est souvent la mère aussi, sont absents du domicile, du foyer conjugal, pendant une grande partie de la journée, parce qu'ils gagnent leur vie ailleurs.
1: Alors, je vous demanderai bien ce qui nous est arrivé, mais ça nous prendrait la matinée. Peut-être juste sur la cellule familiale. Si ce système de famille étendue a tellement d'avantages, qu'est-ce qui a fait qu'on s'est resserré en cellules aussi petites dans notre société ?
3: Oh, il y a bien des raisons à cela. La famille souche était encore une organisation familiale classique des familles paysannes en Europe pendant longtemps et jusqu'à une grande partie du XXe siècle. C'est lié notamment, je le disais tout à l'heure, à l'organisation du travail. Et le fait que les hommes et les femmes ensuite étaient obligés de vendre leur force de travail sur un marché les a conduits à quitter la cellule familiale une partie du temps. Et ce système s'est progressivement... Alors, je ne vais pas rentrer dans l'histoire longue des structures familiales, des formes de mariage et des choses comme ça, mais je pense que le salariat a joué un rôle considérable dans cette dislocation, en quelque sorte, de la famille souche.
1: Et est-ce que vous pensez que notre cellule familiale actuelle, enfin la famille nucléaire, elle est un peu quelque part mal adaptée à la prise en charge des petits humains ?
3: Si j'en juge par ce que j'ai pu voir chez les Hatchoirs, oui, sans aucun doute. La densité des liens, des attachements, encore une fois, entre les enfants et les adultes, ou les jeunes adultes, ou même les enfants plus âgés, est très grande et par conséquent permet probablement d'avoir une vie plus équilibrée, en tout cas au moment de la socialisation, que ça n'est le cas dans notre système où les enfants sont confiés à d'autres que les parents pour être socialisés, c'est essentiellement à l'école.
2: C'était Philippe Descola, professeur émérite au Collège de France et directeur d'études émérite à l'École des hautes études en sciences sociales à Paris. Et puis on entendait tout à l'heure également Denis Salali, anthropologue au University College de Londres, pour leur éclairage donc sur la prise en charge des enfants en bas âge dans d'autres sociétés que la nôtre, sujet qu'on vous proposait une première fois en avril 2025. Coup d'œil sur la route, si tout se passe bien, ça devrait arriver. Voilà.
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2: Prudence sur l'axe Fribourg-Vevey, on signale la présence d'objets sur la chaussée entre Châtel-Saint-Denis et Lavers en direction de Vevey. Je me réjouis de vous retrouver demain entre 10h et 11h, demain à quelques heures de l'éclipse solaire qui aura lieu demain soir, vous le savez certainement, bien on appellera Bastien Confino qui est en Espagne pour assister au spectacle et on vous donnera de précieux conseils pour trouver le meilleur lieu d'observation de cette éclipse autour de chez vous. Donc soyez au rendez-vous de CQFD demain entre 10h et 11h.
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2: Avec le concours de David Golan à la réalisation cette semaine, Annette Kléber, notre attachée de production, Laure Pagella, notre éditrice numérique, et Stéphanie Jovanovic a choisi la musique. Et puis dans un instant, chouette, Céline Auclin qui reçoit Philippe Maril, il est dessinateur naturaliste. Après les infos, il est 11h sur RTS Première.
5: Sandra Viscardi.
6: En matière de neutralité, la pratique actuelle a fait ses preuves, estime le Conseil fédéral. Une définition plus stricte réduirait la marge de manœuvre de la Suisse. Le gouvernement rejette donc l'initiative sur la neutralité soumise au vote le 27 septembre. C'est Ignacio Cassis qui a lancé la campagne du non ce matin à Berne. Le canton d'Argovie et la commune d'Unterziegenthal mandatent une enquête externe sur la protection des deux victimes de violences sexuelles commises par un ex-député UDC. Après les critiques sur la gestion du cas, l'enquête doit déterminer si les autorités impliquées ont commis des erreurs dans le traitement du dossier des deux victimes étrangères et si elles disposaient des informations nécessaires pour prendre leur décision. Le mandat sera attribué à la fin du mois d'août. Les résultats sont attendus au printemps prochain. Les opérations de sauvetage se poursuivent dans l'ouest de la Colombie, région caféière, où s'est produit hier un séisme de magnitude 7,4, le plus puissant que le pays ait subi depuis des décennies et qui a fait à ce stade stade, 132 morts et près de 600 blessés. Les villages les plus reculés n'ont pas encore été atteints, ce qui pourrait donc augmenter singulièrement ce bilan. Les équipes de secours aidées par la police, les soldats et les bénévoles ont travaillé toute la nuit à l'aide de pelleteuses, mais parfois aussi à main nue à la recherche de survivants dans les décombres. La justice syrienne vient de condamner à mort par contumace l'ancien président déchu Bachar el-Assad, qui, rappelons-le, a pris la fuite vers Moscou. Son ancien responsable de la sécurité écope lui aussi de la peine capitale, mais une condamnation qui a été lue en sa présence. Ce sont en fait les premiers membres de l'ancien gouvernement qui sont condamnés. Le président ukrainien affirme que la Russie a frappé son pays cette nuit avec des missiles balistiques nord-coréens. Selon Volodymyr Zelensky, des renforts de troupes de Corée du Nord sont aussi annoncés. Les assureurs ont connu un premier semestre plutôt calme cette année sur le front des catastrophes naturelles, avec des dommages assurés nettement inférieurs à la moyenne des 10 dernières années, selon les estimations du réassureur zurichois Swiss Re. 34 milliards de francs dans le monde, donc c'est 16% de moins que la moyenne. La facture pourrait toutefois s'alourdir au second semestre, historiquement plus chargé en sinistres. En tennis, Belinda Bencic affronte la nuit prochaine Coco Gauff au tournoi de Toronto pour une place en demi-finale. La première demi-finale, elle est déjà connue. Elle opposera la numéro 8 mondiale Iga Świątek à la numéro 9 Elina Svitolina. L'inspection de la pêche du canton de Berne a réduit au minimum les opérations de sauvetage des poissons dans l'Aisne. Les possibilités de transférer ces poissons vers d'autres tronçons de cours d'eau sont en grande partie épuisées en raison de l'absence de pluie et les ressources en personnel des gardes-pêche et des bénévoles atteignent aussi leurs limites. Vous dormez mal la nuit à cause de la chaleur? Eh bien, c'est assez normal parce que nos nuits sont devenues tropicales et c'est encore pire au Tessin. Figurez-vous que la température à la station de Locarno-Monti n'est pas descendue en dessous de 20 degrés pendant 47 nuits, et c'est 44 nuits à Lugano. Oui, on a dépassé le record de 2003 jusque dans les années 80. Figurez-vous qu'on comptait moins de 10 nuits tropicales par année. Et dire que ça va continuer parce qu'on est repassé en état de canicule depuis le début de la semaine. Un soleil parfois voilé par des nuages aujourd'hui, des cumulus porteurs d'orage sur l'ouest du Jura et dans les Alpes cet après-midi. 33 degrés et de la bise. Même menu ces prochains jours, avec de moins en moins d'orages, mais de plus en plus chaud.
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0: Céline Auclin.
1: Bonjour et bienvenue. Reproduire à la pointe de son crayon ou de son pinceau une truite des eaux du Doubs, un chien, mais pas n'importe lequel, un griffon avec l'impression de voir ses poils fous surgir du papier. C'est fascinant. Nous sommes en admiration devant un tel talent. Et derrière l'illustration, nous mesurons le temps accordé au sujet, l'attention portée pour parvenir à un réalisme aussi époustouflant. Philippe Marle, bonjour.
2: Bonjour.
1: Vous êtes artiste, dessinateur, peintre, naturaliste. Vous venez de la région de Besançon, en Franche-Comté, et ont su d'enseigner le dessin d'observation. Vous avez contribué à de nombreuses publications de vulgarisation scientifique, travaillé pour La Salamandre, Terre Sauvage, et avec des maisons d'édition comme Hachette, Gallimard, Atlas, Casterman. Vous créez sur commande pour des collections privées et collaborez aussi avec des institutions publiques, telles que divers musées de sciences et d'histoire naturelle, dont le Naturéum de Lausanne, où vos œuvres ont été exposées jusqu'au printemps dans le cadre de l'exposition Natura Picta du Jardin Botanique. Philippe Marle, quand et où est-ce que ça a commencé ?
2: Alors, lorsque j'étais très jeune, mes parents habitaient en ville, mais ils avaient une maison à la campagne. Et mon père, je dois dire, je suis heureux d'ailleurs de parler de lui ce matin. C'est lui, il m'a appris énormément de choses parce que c'était un homme des bois. Et il passait tout son temps libre en forêt et puis au bord des rivières, dans la campagne. Il avait un verger, il allait dans son verger et il allait beaucoup à la chasse aussi. Hein. Donc je l'ai accompagné à la chasse quelques fois. Et lorsque je réfléchis, je dois dire que j'ai beaucoup appris avec lui. C'était un homme qui était respectueux, qui connaissait le chant des oiseaux et qui chassait de façon très modérée. Donc il m'a beaucoup appris. Et puis je me souviens d'une époque aussi où lui chassait donc par exemple en début d'automne jusqu'au mois d'octobre, novembre, et que parfois il me laissait au bord du Doubs où il y avait un bras de la rivière qui s'était formé. Et dans ce bras de rivière, au mois d'octobre, c'était un véritable cortège de poissons. On y voyait des brochets, des carpes, des tanches, des perches, des gardons, des chevennes, des barbeaux. Et je passais l'après-midi à regarder les poissons passer devant moi. Et je voyais donc parfois un héron venir se poser à 10 mètres de moi, ou des bécassines des marais, ou des canards. Et je dois dire que là, j'ai passé des moments exceptionnel de mon enfance.
1: Il y a aussi les livres. Lesquels vous ont marqué ?
2: Alors, les livres, je me souviens que ma mère m'avait acheté un livre qui s'appelait « Jour et nuit des animaux ». Et c'est curieux parce que l'auteur de ce livre était une femme qui s'appelait Marcel Vérité. Et l'illustratrice, elle, s'appelait Ivanovski. Mais le fait aujourd'hui que cette personne s'appelle Marcel Vérité, je trouve qu'elle met l'accent sur ce livre qui était une vérité, mais aussi quelque chose d'indispensable à la vie pour moi. Voilà, c'était ma vérité à l'époque. Il était question du lièvre du Luberon. Il y avait aussi des histoires de flamands dans le sud de la France, en Camargue notamment, et puis quantité d'autres oiseaux, des animaux marins aussi.
1: Comment votre rapport aux animaux a ensuite évolué ? J'imagine qu'il y a eu l'imagination, hein, qui a fait aussi beaucoup quand on est enfant et qu'on a toutes ces références. Ça fait bouger la tête, ça fait bouger l'imaginaire.
2: Oui, c'est vrai. Donc ensuite, j'ai continué à fréquenter les bords du Doubs et les forêts derrière mon père. Et lorsqu'il est disparu, donc j'ai continué, bien sûr. Et j'ai eu la chance à l'école des Beaux-Arts aussi d'avoir des profs de dessin, dont un prof avec lequel j'étais quand même particulièrement complice parce que je crois qu'on avait le même regard sur le milieu naturel. C'était Monsieur Bréchat. C'est un homme qui me manque parfois aujourd'hui. Donc avec lui, on avait un cours qui s'appelait dessin documentaire et scientifique, et donc on a dessiné des couleuvres, on dessinait toutes sortes de coquillages. Et là vraiment, c'est quelque chose qui s'est imprégné dans moi, et ensuite j'ai jamais arrêté en fait.
1: À quoi est-ce qu'il vous rendait attentif, ce professeur, Monsieur Bréchat ?
2: Il mettait le doigt sur la beauté des êtres vivants. C'était quelque chose que j'avais déjà repéré, Mais ensuite, on avait une discussion et il parlait des truites du désaubre, il parlait des insectes, il parlait de tout cet environnement dans la nature, au bord des rivières et dans les forêts, dans les prairies aussi.
1: Et cette beauté, elle crée de l'émotion et de l'admiration.
2: Oui, oui, chez moi, ça continue. J'ai maintenant atteint un certain âge, mais je continue à me fasciner pour ce que je vois. J'apprends encore beaucoup sur les êtres vivants.
1: Philippe Marle, dans votre parcours, il y a des lieux révélateurs. On en a nommé un, entre autres le Doubs et la Franche-Comté. Il y a également des voyages, des excursions.
2: Alors oui, j'ai eu l'immense chance de travailler 2 années en Égypte, en Haute-Égypte plus exactement, tout proche de la ville de Louxor, et où j'étais dessinateur en archéologie, au temple de Karnak. Et donc, les après-midi, ben, je les passais au bord du Nil. Hein, et le soir, lorsque je rentrais chez moi, donc je regardais aussi les bords du Nil. On y voyait des pélicans, on y voyait des oies, des canards, des grues, des poules sultanes, des hérons pourpres. Et là, j'ai été complètement submergé par la vie faune. Hein. Ça n'a fait qu'accentuer mon goût pour la vie sauvage. De la vie faune, des rivières et des fleuves.
1: Des rivières et des fleuves,
2: oui.
1: Oui, c'est ce milieu aquatique fascinant et puis qui nous échappe également. J'imagine que c'est plus compliqué pour le dessinateur de fixer un animal, une créature de l'eau.
2: Alors, la créature de l'eau, j'ai eu encore une chance, c'est que j'ai un ami qui était hydrobiologiste et qui faisait des pêches électriques pour compter les poissons dans les rivières. Et quand il avait besoin donc de trouver des gens pour ces manipulations, donc je l'ai accompagné plusieurs fois. C'était pour moi l'occasion de tenir dans mes mains des brochets, des truites, des barbeaux fluviatiles, et toutes sortes de poissons. Et là, je dois dire que j'ai ressenti la mémoire du toucher. C'est-à-dire qu'un poisson, quand on le tient dans ses mains, on ressent la forme de son corps, la section du poisson. Par exemple, une truite, elle n'a pas la même section qu'un brochet. Et c'est des choses que l'on enregistre et que j'ai pu remettre dans mes dessins.
1: La mémoire donc visuelle et la mémoire tactile.
2: Oui. La mémoire tactile, tout à fait, oui, c'est la mémoire visuelle donc pour la couleur hein, des poissons. Ça, c'est très important. C'est quelque chose de... Lorsqu'on voit un poisson dans l'eau, on regarde, on se dit, bon, voilà, il est ocre jaune, les taches sont noires, mais c'est pas un noir franc, c'est un noir avec un peu de rouge dedans. Et puis, pour ce qui est de la forme du poisson, donc, le fait de tenir le poisson, on enregistre, on mémorise tactilement la forme du poisson.
1: Vous partez à la pêche parfois également avec votre fils?
2: Voilà, j'ai beaucoup pêché à une époque avec mon fils. On pêchait au moins 2 fois par semaine. Hein. Des poissons qu'on relâchait la plupart du temps sur le Doubs et sur la Loue. Aujourd'hui, je pêche beaucoup moins parce que mon fils travaille. Il travaille à Lausanne. Il est hydrobio. Hein. Je l'ai tellement emmené à la pêche que ça a fini par déclencher chez lui une véritable passion pour les cours d'eau et les lacs.
1: Les vocations de père en fils ou de mère
2: oui,
1: en fille,
2: ça, c'est une bonne vocation. Là. Ouais. Franchement, je suis vraiment heureux de voir aujourd'hui la profession qu'il exerce.
1: Et vous écrivez sur votre site internet où l'on peut voir vos réalisations, hein, philippe-marle.com. J'attends que les nageoires soient bien déployées et je photographie, puis il rejoint sa rivière.
2: Voilà, c'est ça. Ça, c'est quand on pêche en barque, que l'on prend quelques beaux spécimens. J'ai fait quand même beaucoup de clichés des poissons. C'est-à-dire que sur le fond de la barque, j'ai un carton de couleur un peu ivoire. Et lorsque le poisson sort de l'eau, on le pose sur le carton, je fais le cliché et 5 secondes après, il est à nouveau dans la flotte.
1: Et cette anecdote assez amusante, un très très long poisson, mais comme les pêcheurs exagèrent toujours la dimension de leur prise.
2: Oui, c'est ça. Oui, les pêcheurs sont quand même des gens très sympathiques. Hein, et je crois qu'ils contribuent beaucoup à la protection des rivières aujourd'hui. Ils font ce qu'ils peuvent.
1: Mais vous ne pouvez pas vous permettre, vous, au moment de restituer l'animal, d'exagérer la dimension.
2: Non, ce serait ridicule. Ce serait ridicule. Mais je vois, par exemple, par rapport aux photographies, on a pris des grands brochets. C'est vrai que les grands brochets, la proportion de la tête par rapport au corps, c'est quelque chose de très particulier. Hein. Et quand je fais un dessin d'un brochet réduit, si c'est un grand brochet réduit, ça se voit, mais ça ressemble pas à un brocheton, vous comprenez? Un brocheton, il a une grosse tête et un petit corps. Un grand brochet, il a une petite tête et le corps est très, très allongé, très long. Donc, il faut faire attention à tout ça quand on dessine, quand on représente.
1: Il y a les changements, effectivement, la transformation morphologique des animaux représentés.
2: Oui. Les animaux, aux différents stades de leur évolution, ont des morphologies qui évoluent, qui sont différentes.
1: Je vous propose un air de musique et nous nous retrouvons juste après pour poursuivre notre échange.

0: Vole le chagrin des oiseaux, signé Émilie Loiseau. Philippe Marle est notre invité, peintre, dessinateur, naturaliste. Il connaît certaines espèces comme sa poche pour les avoir observées et portraitées dans le moindre détail de leur morphologie. On a envie de savoir ce que vous apporte cette relation aux vivants, en particulier aux animaux.
1: Alors c'est toujours la découverte et toujours le même regard, la même admiration pour les oiseaux, les poissons. Il peut se passer n'importe quoi, ça a été un petit peu d'ailleurs mon problème lorsque j'étais au collège, parce qu'il y avait des arbres dans la cour de l'école. Et lorsque des corneilles se posaient dans les arbres, j'étais quand même très intéressé par les corneilles. Mais bon, j'ai pu quand même avoir une scolarité normale. Mais c'est vrai que le moindre oiseau, les insectes aussi, ça m'interpelle et je suis toujours observateur.
0: Ils vous parlent ? Est-ce que vous dialoguez avec eux ?
1: D'une certaine façon, oui. Lorsque je les représente, lorsque je les dessine, j'ai l'impression d'en faire des êtres amis. Voilà, même si je les connais pas parfaitement, c'est une façon de les aimer en fait. Voilà, les coups de crayon sur le dos des oiseaux ou les coups de pinceau, c'est une façon de les caresser, de les aimer.
0: Oui, vous le dites, c'est un geste d'amour.
1: C'est un geste d'amour, le dessin comme ça, comme celui que je pratique, oui. Oui.
0: Philippe Marle, vous restituez au-delà de la physionomie. Hein. Je pense à ce brochet que vous scrutez avant de le reproduire sur une planche de bois. Et vous dites qu'il y a du tragique chez lui.
1: Alors le tragique, oui, chez les brochets, c'est bon, ils ont quand même du mal à vivre normalement, on va dire, avec tout ce qu'il arrive aux rivières. Hein. Mais bon, globalement, c'est quand même une espèce qui s'en tire beaucoup mieux que toutes les espèces de salmonidés qui sont en chute libre dans les effectifs, hein, sur les rivières de la Loue et du Doubs.
0: D'après ce que j'ai compris, c'est également, au moment où vous évoquez le fuselage de son corps, vous évoquez également une forme de contradiction. Vous parlez d'une angoisse qui se lit dans sa face. Mais vous faites référence à Francis Ponge, ébauche d'un poisson.
1: Ah oui, d'accord. Ça, ce sont les textes que ma sœur Catherine a écrits pour mon site. Alors, ma sœur Catherine est une littéraire, elle voit tout avec son cœur de littéraire. Elle parle pas vraiment du dessin mais j'ai trouvé quand même son travail, ses textes sur ce que j'ai fait, très intéressant.
0: Oui, elle a aussi une image par rapport au foot bassin qui est assez exceptionnelle. Elle parle de son regard ou de son œil qui est là pour vivre, je ne sais plus exactement la phrase, je pourrais la retrouver.
1: Oui, alors le footbassin, oui, alors lui, c'est quand même un phénomène, hein, chez les oiseaux, puisque donc il a une façon de se nourrir en plongeant, son corps devient une véritable flèche, et il transperce l'eau de la mer pour saisir ses proies. C'est un des seuls à pêcher de cette façon. Et le corps reflète sa biologie, la façon de se nourrir et de vivre.
0: Oui, puis il a une détermination dans le regard.
1: Oui, il a un regard d'animal sauvage, oui.
0: Philippe Marle, combien de temps prend une reproduction, une illustration ?
1: Il faut mettre le temps nécessaire, en fait. C'est difficile à dire, parce que, par exemple, je vois les grands formats, quand ils sont presque achevés, je les mets dans un coin de l'atelier et je les regarde à des heures différentes chaque jour. La météo aussi est importante, parce que il y a certains jours, il y a un peu de soleil dans l'atelier. D'autres jours, le temps est couvert, que ce soit le soir ou le matin. Il y a des choses qui apparaissent. Et c'est comme ça qu'on arrive vraiment à affiner une image, à la régler parfaitement, comme on règle un moteur pour faire marcher une automobile, par exemple. Il y a plein de petites choses à régler. C'est les couleurs chaudes, les couleurs froides, les transparences, les opacités. J'ai la chance d'avoir des aquarelles qui me permettent de représenter des reflets. Elles sont irisées, ces aquarelles, donc des fois j'en remets un peu, ou j'arrive aussi à en retirer lorsqu'il y en a trop. Chaque jour, je retravaille un peu sur une planche ou plusieurs grandes planches sur les oiseaux, mais chaque jour, c'est toujours un peu moins que la veille. Et il y a un moment où j'ai vraiment plus rien à retoucher, et c'est à ce moment-là que je mets l'oiseau sous verre pour le protéger et que je l'archive dans mes collections.
0: Il y a un point final.
1: Oui.
0: Qui décide de ce point final, c'est peut-être aussi le délai, la date de...
1: Ah ben pour l'édition, j'ai des délais qui sont stricts. Hein. Là, les éditeurs sont intransigeants là-dessus. Hein. Ça, je comprends. Mais c'est surtout pour les grands dessins que je fais comme ça, de mon plein gré, pour présenter à des expositions comme Natura Picta ou des expositions comme j'en ai fait quelques-unes au Muséum d'Histoire Naturelle à Paris, là où il y avait ce salon des artistes naturalistes.
0: Mais est-ce que il arrive que vous sentiez que vous êtes raté, si j'ose dire, est-ce que vous n'êtes pas satisfait, est-ce que c'est arrivé?
1: Alors c'est tellement arrivé que ça n'arrive plus en fait. Parce que j'ai tellement souffert de rater des images simplement parce que je me disais qu'en fin d'après-midi, j'avais pas assez travaillé dans la journée, donc je retravaillais 2 heures de plus, mais ces 2 heures étaient néfastes au résultat. Hein. Je crois que pour le dessin, il faut savoir s'arrêter, il faut savoir regarder. Et ça, c'est tout le métier, ça.
0: Vous avez enseigné le dessin d'observation, dessin scientifique et documentaire, vous animez des stages. Je suis partagée, j'ai envie de vous demander à quoi ressemble votre atelier. En fait, j'ai 2 questions en une. À quoi ressemble votre atelier et comment vous transmettez votre passion et votre savoir-faire?
1: Eh bien, en fait, j'ai souvent affaire à des gens qui viennent soit parce qu'ils sont attirés par le dessin ou alors parce qu'ils sont attirés par les sujets que je traite en dessin. Et donc, généralement, que ce soit l'un ou l'autre, c'est quand même un moteur qui les porte et qui fait qu'ils arrivent à progresser. D'autant que dans mon atelier où j'ai donné des cours à des élèves, je les fais travailler dans des conditions optimales.
0: C'est-à-dire ?
1: La lumière, la position par rapport à la lumière, position par rapport au modèle, la distance, le choix du support, le choix des outils, l'éclairage, parce que je règle tout ça. C'est un peu comme dans votre studio, là, tout est parfaitement organisé pour que ce soit parfait.
0: Et vous avez 3 mots-clés, regarder, comprendre, transcrire.
1: Oui, c'est ça, oui. Oui. Regarder comment c'est fait, comprendre... Et puis, quand on l'a compris, c'est important, quand on fait du dessin comme le mien, de comprendre comment, par exemple, chez un oiseau, les plumes de la tête avancent sur le bec. Dans cette race-là, c'est comme ça. Dans une autre race, c'est différent. Pareil, comment les plumes s'arrêtent en haut des pattes de l'oiseau. Tout ça, c'est des petites observations à faire, à comprendre et à retranscrire.
0: Et vous pouvez partir d'un détail. Là, je pense à la cigogne noire que vous avez réalisée en 2022. Vous êtes attentif à un accent blanc, de plumes blanches qui soulignent le ventre, parce que tout le reste est noir.
1: Oui, c'est ça. En fait, c'est ça qui a déclenché ma passion chez l'oiseau. Enfin, quand je dis que c'est ça, il y a également le fait que cet oiseau, c'est quand même un oiseau mythique. Hein. Je vois quand il débarque en forêt de chaux pour nicher, l'ONF met des barricades partout, personne n'a le droit d'entrer dans les coupes des forêts. Donc, c'est un oiseau, c'est vrai, difficile à voir, qui a une biologie assez passionnante et qui fascine les ornithos et les savants encore aujourd'hui. Moi, ce qui m'a intéressé, c'est le côté graphique de l'oiseau, c'est ses couleurs, et puis ce ventre blanc et cet accent, cette pente de l'aile blanche qui, dans une certaine latitude, entre dans le col de l'oiseau et qui projette finalement toute la composition et toute l'élégance de l'oiseau dans le format.
0: L'ONF, c'est l'organe...
1: Office National des Forêts. Voilà. Donc des gens qui gèrent les forêts, qui gèrent les arbres, et puis qui ont quand même sur leur carte de visite une dimension de biologiste et de protecteur de l'environnement.
0: Nous n'aurons pas l'occasion de parler de ce que vous faites également. Vous faites parfois diversion, en fait, vous détournez des objets, peut-être en 2 mots.
1: Ah oui, le détournement d'objets, c'est une sorte de, je ne vais pas dire de récréation, même si c'est un véritable travail, mais c'est... un trait d'humour, c'est un travail complémentaire à celui que je fais avec beaucoup de sérieux lorsque je fais mes dessins d'oiseaux ou de poissons. C'est en fait un assemblage d'objets hétéroclites qui crée une silhouette. Et là, j'ai créé, par exemple, des poissons avec des bouteilles, des tours Eiffel, et puis toutes sortes de petits objets que j'ai agglomérés et qui, le résultat, suscite la bonne humeur. Franchement, c'est amusant et c'est comme pour les grands oiseaux sur les formats de papier, là, il y a un souci de composition, de couleur des matériaux, d'assemblage. C'est un véritable travail d'artiste aussi.
0: Espadon à rostre court, et on a envie d'ajouter « et à tour Eiffel ». Il s'agit effectivement d'un assemblage. Et vous lui conférez une expression. Quelle expression ?
1: Oui, et puis bien naturellement, c'est un poisson qu'on trouve sur la Seine. Ça, c'est une évidence.
0: Quelle est votre quête, peut-être ultime, enfin, est-ce qu'il y a quelque chose qui vous motive toujours plus qu'une autre chose ?
1: La découverte, ça m'arrive parfois d'être en contact avec, que ce soit une plante, un fruit. Et en fait, je me rends compte que le fruit, la plante que je redécouvre à une occasion, si elle me permet de dessiner comme j'aime dessiner, c'est surtout ça. Je vais en faire des dessins, bien sûr. C'est-à-dire dessiner comme j'aime dessiner, c'est-à-dire des grands coups avec l'avant-bras, l'épaule, le coude. Pareil pour le pinceau ou pour le pistolet à peinture. En fait, je cherche toujours le sujet qui me permet de dessiner comme j'aime dessiner. Voilà. Et j'ai dessiné, par exemple, des nautiles. Ça a été une véritable révélation pour moi parce que c'est exactement ce que j'aime. C'est extrêmement graphique. Ce sont des courbes. C'est l'apologie de la courbe, de ce graphisme de rouge, ces lignes rouges. C'était vraiment, encore une fois, le travail était déjà à moitié fait, à condition bien sûr de savoir représenter le sujet.
0: Donc les nautiles sont des céphalopodes très anciens, pourtant leur morphologie ont très peu évolué. Hein.
1: Oui, c'est vrai, il est toujours là, et bien qu'il souffre quand même du réchauffement des océans. Hein. Mais on espère qu'il y aura un changement de ce côté-là.
0: Merci Philippe Marle.
1: Merci à vous de m'avoir reçu.

0: Un grand merci pour votre passage dans Chouette. Il est possible de suivre vos activités en se rendant sur le site philippe-marle.com. Alors que pour nous ou vous réécouter, c'est possible aussi en tout temps grâce à l'application Play RTS ou encore sur internet tapez rts.ch/chouette. Merci à Cécile Claire, Didier Rossa et Nadia Mythique. Après nous, les décodeurs sur RTS Première, il est 11h30.
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0: Mardi 11 août, merci de nous rejoindre sur RTS Première. C'est l'heure des décodeurs de l'été, c'est-à-dire en nouvelle diffusion. Avec Samuel Morier-Genoux, on vous propose de réécouter la semaine que nous avions passée avec Mélanie Hoche à Bro en mars. Une émission exceptionnelle enregistrée dans une toute petite buvette d'alpage tenue par un couple super. Le Creux du Feu reste pourtant fermé l'été, sauf si vous avez envie de le réserver pour une soirée privée. Vous trouvez toutes les infos sur leur site à l'adresse lecreuxdufeu.ch. On retrouve Mélanie Hoche et les décodeurs, la décodeuse d'alors, Laura Chenia, Philippe Battaglia, Bruno Coppens et Frédéric Gérard. Mélanie Hoche, ça fait 28 ans, non 30 maintenant, puisque vous avez annoncé cette tournée, 30 ans que vous remplissez les salles de concert suisses, autrichiennes, allemandes et on l'a dit même au-delà jusqu'en Chine. C'est quoi le secret de la longévité de Hoche Didrieten?
1: Alors moi, je sais pas, c'est vraiment la passion de la famille. Je pense que c'est aussi les valeurs de créer quelque chose ensemble, de créer quelque chose entre les générations et de faire ça qu'on aime dans la vie. Alors ça, c'est vraiment, la musique est vraiment la connexion la plus forte dans la famille Hoch et c'est un cadeau, mais en même temps c'est aussi une passion, une tradition.
0: Une tradition et une passion familiale, oui. Vous nous avez parlé hier de différents types de yodel, de différentes disciplines aussi, on parlait d'un master, mais le yodel se pratique un petit peu partout en Suisse, en Allemagne et en Autriche, et puis jusqu'aux États-Unis avec le yodel qu'on retrouve dans la country. Mais là, c'est d'autres sons qui sont utilisés dans le yodel, c'est juste?
1: Oui, c'est un petit peu bleu dans la bouche et beaucoup avec le i. Je peux pas vraiment vous montrer, mais c'est oui, comme i.
0: Oui, beaucoup de i. De i alors ouais. Que beaucoup de u dans le yodel de chez nous.
1: Oui, o u. C'est oui. Typiquement suisse. Et le i, c'est déjà, on le trouve déjà en Autriche par exemple, et aussi en Amérique. Alors pour le country, c'est beaucoup i.
2: Oui. Parce que c'est les cowboys.
0: Oui, mais ça vient de là, j'en suis sûre. Oui.
2: Quel organe.
0: Non, mais énormément de yodel dans la country et depuis longtemps. Hein, c'est pas nouveau, c'est vraiment traditionnel. Il y a une frange de la country dans laquelle on trouve du yodel. Est-ce qu'il y a un yodel différent en fonction du dialecte? Vous êtes bernoise, vous parlez le berndeutsch. Est-ce qu'un zurichois yodel pareil?
1: Alors, on yodel, on a des dialectes, c'est juste, mais c'est que pour le yodel traditionnel. Alors, pour les youths, les naturjuts, alors si quelqu'un fait le yodel depuis des années, il entend, ça c'est un yodel du Toggenburg, ou bien ça c'est un yodel de Oberland bernois, ça on entend très bien, ou bien de Muettetal, ça c'est très spécial, et on entend la différence, ça c'est vraiment impressionnant je trouve, si
0: vous
1: on entend vous. Les dialectes.
0: Vous l'entendez vous, la différence?
1: Oui. Ouais.
0: Oui. Bah moi pas, mais je vais tendre l'oreille, peut-être que j'arriverai un jour déceler ce yodel du Muettetal. C'est dans quelle région?
1: Schwyz,
0: voilà. Revoir ma géographie. Ah ben justement, un peu de géographie. Et on va parler de géographie, et spécialement de map monde. Vous savez, ces globes qu'on peut par exemple faire tourner pour choisir ses prochaines vacances et puis tomber sur le mauvais pays. Mais il y a un problème avec les map monde. On se demande lequel. Quel est ce problème avec les map monde? Philippe Battaglia.
3: Le problème est évidemment que la map monde est ronde, puisque, comme chacun le sait, la Terre est plate comme un disque, ce qui n'empêche pas qu'on nous écoute dans tous les coins du monde. Voilà, un peu d'autopromo. Ne fait jamais de mal.
0: Bruno Coppens.
4: C'est Mercator, un flamand de mon pays, qui a créé les premières cartes. Et il a dépeint la surface occupée par l'eau sur le globe terrestre beaucoup plus importante qu'elle n'est en réalité. C'est parce que le Belge, il a que 60 km de côte, la mer du Nord. Alors évidemment, il rêve de prendre le large. Un peu comme vous, j'imagine, les Suisses. Vous rêvez de vagues, de marées hautes, marées basses. Enfin, tu vois, des courants, tu vois. Et je demande si le yodel ne serait pas ce sort de cri lancé au monde, au secours. Donnez-nous tout ça. Oui, Mélanie, vous êtes la Mercator du 21e siècle.
0: Merci, Bruno Coppens.
5: Ça flatte.
0: Ça flatte. Laura Chenia.
6: Dans les salles de classe du monde entier, si vous regardez la map monde, la superficie de l'Union européenne a l'air à peine plus petite que celle de l'Afrique. Alors qu'elle est plus de 7 fois plus vaste en réalité. Mais c'est un problème de taille qui ferait trop mal aux colons.
2: Ah. Oh là.
4: Ah, c'est joli.
0: Et finalement, formule. Frédéric Gérard.
5: Eh ben oui, pardi, il y a un problème là. Sur la map monde, là, je regarde, il y a Nîmes, il y a Nîmes et il y a Arles. Hein. Et sur la route d'Arles qui mène de Nîmes à Arles, il devrait y avoir Bellegarde, la ville où vit mon tonton Jean-Pierre et ma tata Martine. Eh ben, il n'y a pas Bellegarde sur la map monde. C'est un vrai problème.
6: C'est un problème.
5: Eh ouais. Bon, remarquez, vous me direz, sur la map monde, il y a Genève et pas Lausanne. Mais ça, c'est normal.
0: Alors, quel est le problème avec ces map mondes, Philippe Battaglia? Vous nous dites qu'elles sont rondes.
2: Oui. Faites vos recherches.
0: Nous sachons. Bruno Coppens, il y a moins d'eau que ce qui est représenté sur les mapmondes. Laura Chénia, vous nous dites que le problème, c'est la taille de l'Afrique,
6: oui.
0: Qui est beaucoup plus grande en réalité que ce qu'on a sur les mapmondes.
2: Il y a des partis politiques qui disent ça aussi.
0: Gérard, il n'y aurait pas, il n'y a pas Bellegarde sur les mapmondes et ça,
2: ça me gêne.
0: Oui, oui. Ça vous gêne. Mélanie Heuch, d'après vous, quel est le problème avec ces mapmondes?
1: Alors, je pense la réponse de Laura.
0: Merci. Ouais. Oui, la taille de l'Afrique sur la map monde utilisée dans les salles de classe du monde entier, la superficie de l'Union européenne semble à peine plus petite que celle de l'Afrique, alors que cette dernière en réalité est 7 fois plus vaste. Je crois qu'il y a un site internet que vous pouvez trouver qui vous montre les tailles à peu près réelles. Vous pouvez vous diriger sur les cartes et c'est vraiment très impressionnant aussi d'aller voir par exemple la taille réelle de l'Alaska. Enfin voilà, il y a plein de choses qui ne sont pas comme elles sont représentées sur les maps mondes. Mais ça reste sympa pour choisir ses prochaines vacances, par exemple dans le Mouettetal. Voilà, ce sera mon mode. Je pense que c'est dur de viser Schwitz, mais peut-être qu'on trouve sur les maps mondes.
5: Mais si vous voulez aller à Bellegarde, c'est entre Nîmes et Arles.
0: Oui. Très bien, merci Frédéric Gérard. Et bonne réponse de notre invité, c'est un sans faute, je crois.
2: C'est un sans faute. Il va falloir qu'on devienne sérieux, là. Elle est bien.
0: Et ce n'est pas sur la prochaine question qu'elle va répondre faux, puisque c'est la vôtre, la prochaine question, Mélanie Heuch. Vous avez un nouveau défi pour nos décodeurs, notre décodeuse.
1: Oui, alors...
4: C'est pour rigoler?
1: Oui, je pense. Un petit peu. On a parlé du monde, donc... qu'est-ce qui peut faire le tour du monde sans quitter son coin?
0: Ne me regardez pas comme ça, Bruno.
6: Avec le yodel, avec la voix?
4: Non.
2: Quitter le tour du monde sans quitter son coin.
0: C'est une blague à nouveau?
4: Oui.
0: Ah, elle ne veut pas te dire.
5: C'est des jolies devinettes, ça, mais je ne sais pas. J'ai eu connu ça, mais...
4: Un timbre.
1: Exactement. Oh
0: bravo. Bah alors, Bruno Coppens.
4: Écoute.
0: Une illumination.
4: Comme Jeanne d'Arc. J'ai eu une voix qui m'a, qui m'a pénétré.
0: C'est qui? C'est derrière vous?
6: Voix d'une jumelle.
0: Non, c'est vous, qui ça? Ah, mais c'est ma sœur. Voilà, maintenant tu te tais.
2: Un soufflage. Ah, c'est du méchant soufflage.
0: Oui, ça suffit. Très bien, un timbre. Je ne vous félicite pas, Bruno Coppens. Par contre, vous, oui, Mélanie Heuch, merci pour cette question défi. Pour nos décodeurs, notre décodeuse. Alors vous n'avez pas fait un sans faute. C'est vrai que ça fait 2 fois qu'ils répondent à vos petites devinettes. On va voir si au cours de la semaine, ils vont faire tout aussi bien. Je profite de sauter sur ce timbre à pieds joints. Vous avez beaucoup voyagé, vous nous avez dit en Chine. Il y a cette tournée des 30 ans de Heuch Did Ritten qui s'annonce avec énormément de dates. Vous restez en Suisse, sauf erreur. Là, j'ai les dates suisses.
1: Oui, alors c'est pour l'année prochaine.
0: Oui.
1: La tournée, et tant qu'on va communiquer la première partie le 10 mars.
0: D'accord. Allez, on est le 10 aujourd'hui, c'est parfait. Je peux donner quelques dates, j'ai le droit?
1: Ouais, bon entier. Ouais,
0: on est le 10 mars. Alors, hop, 13 février 2027, ça veut dire, c'est ça, hein? Wow. On sera à Yverdon-les-Bains, puis à Vic, dans le Jura. Je regarde pour les dates. À Düdingen, ça c'est dans le canton de Fribourg, c'est pas très loin. Le Châble, en Valais, Cortaillot, à Neuchâtel, Genève. Il y en a des dates. Oui, à Genève, ce sera à l'Alhambra.
5: Oh, ah, c'est une belle salle.
6: Prise 2027, magnifique.
5: Ah oui, oui, oui. Ouais. Très bien. Hein,
1: on a des belles souvenirs.
5: Voir, oui. Allez, c'est quand à Genève, dites-moi.
1: Tu es sur la liste des invités.
5: Non.
6: Très bien.
5: Oui.
6: 11 avril à l'Alhambra à Genève, c'est un dimanche. 2027. Vous trouvez toutes les informations à nouveau. Ça, c'est pour la tournée donc, qui vient d'être annoncée aujourd'hui, les 30 ans de Hushdie-Dritten. Ce sera pour le Merci Tour. Vous trouvez les dates sur Hushdie-Dritten.ch.
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0: Amel Bent, l'amour ça se donne sur RTS Première. On vous propose les Dicodeurs en nouvelle diffusion. Retour dans la semaine que nous avions enregistrée avec Mélanie Heuch. Mélanie, j'ai appris en préparant cette émission que depuis 1989, Tintin se lisait en Berndeutsch. Il devient alors Tenten. Et l'expression « mille sabords » devient « Sternfeufi ». Ça vous dit quelque chose ?
1: Ah oui, bien sûr.
0: Incroyable, mais vous le saviez, vous ? Tintin traduit en Berndeutsch, 5000 exemplaires pour 2 albums. Tonnerre de Brest devient Donnerly. Et ici, on se demande d'où vient cette expression, Tonnerre de Brest. On écoute nos décodeurs, en commençant par vous, Philippe Battaglia.
2: Volontiers. Pour comprendre l'origine de cette expression, je dois vous parler d'un jeune homme du nom de Brest, Paris, de son prénom, qui occupait la respectable fonction de pâtissier. On lui doit, entre autres, le P de nonne. Mais avant d'arriver à la délicieuse petite friture que l'on connaît aujourd'hui, Paris-Brest dut bien entendu faire plusieurs essais prototypes. Le P de nonne d'origine était d'une toute autre dimension puisqu'il mesurait pas loin de 2,50 m de diamètre. Un bon gros boule de nonne disait alors les garnements de la paroisse qu'ils sont taquins, ces petits fils. Bref, un jour que le jeune Paris-Brest usa et abusa de la levure, son prototype de P de nonne gonfla et gonfla encore jusqu'à remplir l'entier de son laboratoire. Oh, vous me voyez venir les yeux pétillants d'intelligence. Ce qui devait arriver arriva et le pédonone titanesque explosa, soufflant le village sur plus d'un kilomètre à la ronde dans un bruit assourdissant. Un événement que les initiés baptisèrent le tonnerre de Brest. Ah.
0: Bruno Coppens.
3: Alors en fait, c'est une injure de Capitaine Haddock, mais aussi un mot dans l'œuvre de Marcel Proust. Deux gars très différents, mais sachez qu'ils ont en commun de partir à la recherche du temps passé. Haddock cherchait l'ancêtre, le chevalier François de Haddock, et Marcel lui a noirci des milliers de pages pour au final se dire que pour retrouver le temps perdu, il fallait s'en souvenir. Désolé, mais on le trouve très intelligent, Proust. Pour moi, c'est pas le saumon qui va te remonter le courant jusqu'à 220 vols. Alors l'expression « tonnerre de Brest » remonte au moment où l'on crée les premiers instruments de musique. Comment fabrique-t-on les cordes des violons, harpes, violoncelles et lyres? Avec des boyaux de mouton, parfois de bœuf, qu'on appelait le nerf du bœuf. Ce nerf devenait corde de violon, et quand pour la première fois l'archer a frôlé ce nerf, le son qui sortait de l'instrument fut pour nos ancêtres un effraiement. Il semblait entendre le cri de l'animal qui souffrait encore. Et comme les marins jouaient beaucoup de violon en Bretagne, est née l'expression « c'est à cause de ton nerf de Brest qu'on entend la douleur du mouton et ça nous coupe l'envie d'entendre ta musique ». Donc c'est ton nerf de Brest. Issu de ton air de... Oui, j'étais fatigué.
0: L'essentiel, c'est de le savoir, que vous êtes fatigué. Laura Chénia.
4: D'où vient l'expression tonnerre de Brest? Eh bien, ça va être dur hein, à croire, mes amis, mais de France. Voilà. Bon, sinon, je vous ai déjà dit que j'ai un amoureux. Non, bon, ok, d'accord. C'est vrai.
5: Non,
4: ils font des trucs super en France. Des melons à Cavaillon, des reblochons en Haute-Savoie, des râleurs à Paris. Et puis du tonnerre à Brest. Voilà. Bon, alors, sinon, je vous ai déjà dit que j'avais un amoureux.
5: Non,
4: parce que je me suis dit, soit on parle pendant une minute du tonnerre, soit de ma vie sentimentale. Et franchement, parler météo, c'est un truc d'inculte. N'est-ce pas, Philippe? Enfin, quand même, le pédonone, bon, super. Alors que parler de mon cul. Ça, c'est, je me permets, Philippe, on a fait des matinales ensemble. Tu vas prendre, chérie.
2: J'ai l'impression que je vais prendre toute cette semaine. Volontiers de m'humilier.
4: Le pédonone. Alors que parler de mon cul, ben ça, c'est important. Voilà. Et puis pendant 3 ans, je vous ai parlé de mon célibat comme si la survie de l'espèce en dépendait. Alors j'estime que c'est normal de.

0: ou de voir des contes.
1: Mais oui.
0: De toute façon, en ce moment, c'est tendance, chacun pense qu'à son cul. Tout le monde est égocentrique, tous, c'est la nouvelle peste, hein. Ça touche tout le monde, comme Jeffrey Epstein en soirée mousse.
2: Oh, non, mais oui.
0: Alors ça,
3: oui,
0: il n'y a plus un mètre carré de cette planète sans une trace d'égoïsme, hein, comme il n'y a plus un mètre carré d'une propriété d'Epstein sans une trace de, d'un homme influent. Non, c'est vrai, hein, tu fous trois lampes UV et t'as une soirée fluo là-bas. Enfin bref, donc, permettez-moi de vous parler de mon cul. Et quel QG. Ouais. Après, faut pas s'étonner s'il a un melon gros comme ça, hein, 42 le melon. Même à Cavaillon, ils en font pas des pareils. Alors voilà, donc j'ai un amoureux et il est parfait. Je vous ai dit que j'avais un cul. Oh là là, j'ai du cul. Il est français. Ils font des trucs super en France.
1: Oui, c'est vrai.
0: Il est venu en Suisse pour vous piquer votre boulot et vos femmes, évidemment.
1: Ouais.
0: Non, je déconne. Il est musicien de jazz, donc pour piquer du boulot, faut déjà qu'il en ait. Donc sinon, le tonnerre. Bon, vous saviez que pour faire du tonnerre, il faut plus de beurre que d'eau. Oui, car le tonnerre est une pâtisserie bretonne de Brest, voilà, qui se déguste très bien avec un éclair.
3: Ah, wow, joli.
2: Et on termine avec vous, Frédéric Gérard.
1: Mais c'est un honneur. Dans la nuit du vendredi saint, du 14 au 15 avril de l'an 1718, le ciel de Brest et des environs est monstrueusement orageux. Pour preuve, trois coups de tonnerre d'une incroyable puissance s'abattent sur les clochers de 24 églises en même temps. Boum, boum, boum, boum. Je suis bien le tonnerre.
2: Oui.
3: T'en fais pas 24, mais c'était bien.
1: Non, j'en ai fait trois. Boum, boum, boum. S'il y a 24 églises, mais trois coups de tonnerre. C'est ce phénomène météorologique qui a donné l'expression tonnerre de Brest. Non, mais c'est vrai que c'était une nuit très impressionnante. À l'époque, le tonnerre était l'incarnation du mauvais sort. Alors, pour prévenir les habitants, quelques curés font sonner les cloches des églises. Quelques curés et un abbé. Un abbé à deux bosses. Oh. Loïc Chamel, célèbre, célèbre pour sa sauce. Mais oui, l'abbé Chamel.
2: Oh, mon Dieu. Oh là là.
1: Bravo.
0: Quel talent.
3: Moi, je suis fatigué, mais alors lui.
2: Oui.
1: Moi, je suis en pleine forme. Je suis aussi au top de mon.
2: Oui, oui. Ouais, pleine forme, les deux, là, au bout de la table. Alors, d'où vient cette expression tonnerre de Brest? Philippe Batallet, vous nous dites que ça vient d'un accident qui a eu lieu dans un laboratoire de pâtisserie chez Monsieur Paris. Brest.
4: Oui, c'est juste.
2: Bruno
4: Coppens.
2: Vous avez
4: bien écouté, Marie, je vous félicite.
2: Ça viendrait de ton air de Brest. C'est une histoire de cordes d'instruments en boyau. Oui. Laura Chénia d'une pâtisserie française et Frédéric Gérard de coups de tonnerre. Un événement climatique des coups de tonnerre simultanés sur un clocher.
1: Ouais, trois coups de tonnerre.
2: Qui dit vrai à propos de cette expression tonnerre de Brest, Mélanie Hoche?
5: Je pense que c'est toi, Frédéric.
1: Oui.
2: Oui.
1: C'est moi, malgré l'abbé Chamel.
2: Oui, il est fier de son abbé Chamel.
1: J'adore.
2: L'expression fait référence à un épisode d'orage impressionnant qui a eu lieu en 1718, dans la nuit du 14 au 15 avril. C'était la nuit du Vendredi Saint. Le ciel brestois est en furie. Trois coups de tonnerre puissants tombent sur 24 églises différentes en même temps. Pour prévenir les habitants et les habitantes aussi, peut-être pour éloigner le mauvais sort dont on croyait que le tonnerre était l'incarnation, certains curés sonnent les cloches des églises, mais l'abbé Chamel n'a pas existé. Voilà.
1: Qu'en sait-on?
2: Bah, écoutez, moi je dis toute la vérité dans les décodeurs.
4: J'ai envie
2: et
4: d'y
2: à
4: croire.
2: Nouveau une.
1: Mais l'abbé des cochons, oui.
2: Oui. Voilà, vous voulez nous faire la liste? Vous peut-être vous faites ça pendant le repas. J'en reviens juste à mon tenten. On prononcerait comme ça? Vous diriez comment vous?
5: Tintin.
2: Tintin. Donc Tintin en Berdut, 5000 exemplaires par album, deux albums traduits. Tintin Tibet.
5: Tintin.
2: Ah, Tintin.
5: Ça dépend.
2: Ah, Tintin Tibet.
1: Et Milou. Alors, Milou.
2: Et Tintin Out Goldschrop.
1: Le petit chien, comment on l'appelle.
2: Il est beau, mon accent suisse allemand.
1: Très bien.
2: Berndois. Voilà. C'est Tintin. Et les. C'est, comment c'est Goldschrop?
5: Goldschrop.
2: C'est les pinces.
1: Les crabes d'or. Les pinces aux crabes d'or.
2: Voilà. Crabe aux pinces d'or. Voilà. Le pince aux crabes d'or.
1: Le pince
2: aux crabes d'or. Vous parlez très bien suisse allemand. Bravo, Frédéric Gérard. Et bonne réponse de notre invité.

0: Carousel avec un peu de retard puisqu'il chante fin juillet, début août. Et nos dicodeurs, notre dicodeuse rentre à nouveau dans un casting pour intégrer peut-être Eush Didriton. Ils vont chanter pour vous, Mélanie Eush. Aujourd'hui, ils reprennent un titre d'Elena qui est sorti l'année passée, un titre qui s'appelle « Mauvais garçon ». Vous connaissez ?
1: Non.
0: Très bien. Voilà, ce sera moi non plus, personne ne connaît, mais on a beaucoup de plaisir à mettre des tout nouveaux titres dans cette émission, les dicodeurs. Vous allez donc devoir repérer qui chante le bon couplet de Mauvais garçon parmi ceux écrits par nos dicodeurs, notre dicodeuse. Pour les accompagner aujourd'hui encore, Sandrine Viglino.
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1: Mauvais garçon, un titre de Elena qui est sorti en 2025 et repris ici par les Décodeurs. Allez peut-être écouter la version originale.
2: Eh bien, je pense
3: c'est ce qu'on aurait dû faire aussi.
1: Oui, vous auriez pu.
2: Je pense que vous seriez déçus parce que là, c'était beau.
1: Très bien. Alors, nous avions dans l'ordre. Ne les encouragez pas.
2: Standing ovation.
1: Oui. Il n'y a personne debout, Frédéric Gérard. Alors, dans l'ordre, nous avions des couplets chantés par Bruno Coppens, Philippe Batalia, Laura Chénier et Frédéric Gérard. Qui, d'après vous, avait les bonnes paroles, Mélanie Hoche?
4: Cette fois, c'est Bruno.
1: Mais oui. Bruno Coppens qui avait les bonnes paroles. Et je vous propose qu'on fasse un petit pointage du côté de notre public pour savoir qui est en tête cette semaine. Et c'est Appenzeller qui est en tête du vote du public. Bravo Appenzeller. Vous venez vraiment d'Appenzell? Non, pas du tout. Hein. Vous venez pas du tout d'Appenzell, voilà. Mais vous consommez beaucoup de produits qui viennent de l'Appenzell. Eh bien, vous pourrez, si vous tenez bon, peut-être remporter cette semaine des frais de scolarité pour passer un master en yodel à l'université de Lucerne ou un parapluie RTS. Voilà, on saura vendredi ce que la direction nous a mis de côté pour vous, Appenzeller. Tenez bon. Et puis, il me reste une question aujourd'hui pour vous, Mélanie Hoche. Alors, quelle question je peux vous dire? C'est vrai que c'est une vraie question sur le yodel. Mélanie Hoche, on est mardi. J'aimerais savoir pourquoi les yodeleurs mettent les mains dans les poches.
4: Je sais pas.
5: Mais moi, je crois que le master nous apprend justement à savoir comment mettre ses mains dans les poches, à mon avis. C'est vrai.
1: Vous qui l'avez passé, d'ailleurs. Et félicitations, Bruno Coppens. On en reparlera demain de votre master en yodel. Là, pour l'heure, il est temps de laisser notre place à des gens qui, eux, disent toujours la vérité, contrairement à Bruno Coppens. Et même qu'ils la vérifient avant. Voici les informations.
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6: Sandra Viscardi.
7: La Colombie en état d'urgence où les secouristes cherchent toujours des survivants. Au lendemain du séisme le plus puissant depuis 10 ans, une secousse de magnitude 7,4 hier matin dans le département du Chocó, c'est au bord du Pacifique. Le bilan provisoire fait état d'au moins 132 morts et de plus de 570 blessés. Dahera Pereira était à Bogota, elle a de la famille dans le Chocó, le département de l'épicentre. C'est une région isolée, historiquement mal reliée au reste du pays. Elle explique qu'il est difficile de communiquer avec eux.
8: Ce tremblement de terre a endommagé les infrastructures routières, mais aussi les infrastructures aéroportuaires. D'après les informations disponibles, plusieurs routes ont été touchées et certains aéroports ont subi des dégâts qui les ont contraints à suspendre leurs opérations, aussi bien pour le transport des passagers que des marchandises. Il faut surtout souligner qu'il ne s'agit encore que d'une évaluation préliminaire. Autrement dit, dans certaines zones reculées, nous ne disposons toujours pas d'informations complètes sur la manière dont les habitants ont vécu le séisme, ni sur leur situation actuelle.
7: Des propos recueillis par Miruna Coca-Cosma. La justice syrienne vient de condamner à mort par contumace l'ancien président déchu Bachar el-Assad. Il a pris la fuite, rappelons-le, vers Moscou. Son ancien responsable de la sécurité écope lui aussi de la peine capitale, condamnation lue en sa présence. Ce sont les premiers membres de l'ancien gouvernement condamnés. En matière de neutralité, la pratique actuelle a fait ses preuves, estime le Conseil fédéral. Une définition plus stricte, comme le prévoit l'initiative soumise au vote le 27 septembre prochain, réduirait la marge de manœuvre de la Suisse. Le gouvernement rejette donc l'initiative sur la neutralité de l'UDC et de ProSuisse. C'est Ignacio Cassis qui a lancé la campagne du non ce matin à Berne. Zurich, deuxième jour du procès en appel de l'ancien patron de Raiffeisen, Pierrine Vincenz, et de 6 autres accusés. Ils sont notamment poursuivis pour escroquerie, corruption, gestion déloyale. Bonjour Valentin Jordil.
9: Bonjour Sandra.
7: On vous retrouve sur place. La première journée s'était terminée sur un suspense. La défense demandait l'abandon de poursuite en raison de la prescription de certains faits et d'un dossier incomplet. Alors Valentin, qu'a décidé la Cour suprême zurichoise ?
0: Elle a rejeté toutes les requêtes de la défense. La cour estime qu'elle n'a entendu aucun nouvel argument. Les juges ont donc décidé de poursuivre le procès. La question de la prescription de certaines infractions, elle sera examinée avec le fond de l'affaire.
4: Et donc Valentin, le procès a pu entrer dans le vif du sujet ?
0: Oui, exactement. Les interrogatoires des accusés ont commencé. C'est Pierrine Vincens qui a ouvert le bal. L'ancien banquier s'est dit tendu au début de son interrogatoire. Il a refusé de parler de sa situation personnelle, expliquant vouloir protéger son entourage face à l'intérêt médiatique suscité par l'affaire. La Cour suprême de Zurich a questionné Pierrine Vincens pendant près de 2 heures avant de prendre une pause. Le président ne l'a pas ménagé. Il a notamment voulu connaître le train de vie de l'ex-banquier. Pour rappel, Pierrine Vincens et son associé se seraient enrichis illégalement via des ventes de sociétés à leur propre employeur, Refezen, et l'émetteur de cartes de crédit Aduno. Le procureur reproche aussi à Pierrine Vincens des notes de frais excessives. Et sur ce point, Pierrine Vincens maintient sa version des faits, notamment concernant ses notes de frais pour des visites dans des clubs de striptease et des voyages. Selon lui, ses sorties avaient un caractère professionnel. Les interrogatoires se poursuivent ici à la Cour suprême de Zurich.
4: Valentin Jordil en direct de Zurich. Et le canton d'Argovie ainsi que la commune d'Unterziegenthal mandate une enquête externe sur la protection de 2 victimes de violences sexuelles commises par un ex-député UDC. Après les critiques sur la gestion du cas, l'enquête doit déterminer si les autorités impliquées ont commis des erreurs dans le traitement du dossier de 2 victimes étrangères et si elles disposaient des informations nécessaires pour prendre leur décision. Le mandat sera attribué d'ici la fin du mois pour un rapport attendu au printemps prochain. Le Rhin n'est pratiquement plus navigable à cause de son faible niveau d'eau. Par endroits, notamment en Rhénanie-Palatinat, dans le sud-ouest de l'Allemagne, le niveau du fleuve est tellement bas qu'il est presque divisé en 2. Les bateaux ne peuvent donc plus circuler, ou alors Sylvie Belzer, seulement avec une cargaison très allégée, ce qui a bien sûr des conséquences sur l'approvisionnement.
10: Oui, premier pays concerné évidemment l'Allemagne. Le Rhin, c'est une voie commerciale indispensable à l'économie du pays. Les retards de livraison se multiplient et les coûts explosent. Mais la Suisse est touchée aussi. 8% de nos importations transitent par le Rhin. Denrées alimentaires, nourriture pour animaux, engrais, mais surtout produits pétroliers. Là, la part atteint carrément 22%. Ainsi, hier, par exemple, un navire n'a acheminé qu'un cinquième de sa cargaison habituelle. Des difficultés qui se répercutent aussi sur le prix à la pompe dans notre pays, notamment pour ce qui est du diesel. Pour l'instant, il n'y aurait toutefois pas de problème d'approvisionnement pour les produits de première nécessité, selon l'Office fédéral de l'approvisionnement économique. Le transport se reporte actuellement sur le rail et la route grâce aux réserves que les entreprises ont pu constituer. Mais forcément, ça engendre des coûts supplémentaires pour les produits qui en dépendent.
4: Sylvie Belzer de notre rubrique économique. Il sera opérationnel au 1er septembre. Le fonds de 1 million de francs que Genève va consacrer pour attirer des tournages de films sur son territoire. Le dispositif avait été annoncé à Locarno l'an dernier, articulé autour d'une commission cantonale de l'audiovisuel et d'un film office opéré par la Fondation Genève Tourisme et Congrès. Ce programme prévoit notamment un mécanisme financier qui permet de rembourser certaines dépenses réalisées sur le territoire genevois. Du soleil, mais aussi des passages nuageux et quelques orages possibles sur l'ouest du Jura et dans les Alpes. 33 degrés et un tout petit brin de bise. Même programme ces prochains jours, mais avec moins d'orages et de plus en plus chaud.
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0: On retrouve les décodeurs avec Marie Riley.
1: On retrouve les décodeurs de mars dernier, puisque cette semaine encore, on vous ferait écouter une archive. Nous avions rencontré Mélanie Chabro pour parler de sa carrière avec les décodeurs, la décodeuse de la semaine, Bruno Coppens, Philippe Battaglia, Frédéric Gérard et Laura Chénia, qui avaient la responsabilité ce jour-là de dresser le portrait de notre invité.
2: Pour le portrait de Mélanie, j'ai choisi de reprendre l'idole des jeunes de Johnny, que j'adore, Johnny.
1: Avec Sandrine Viglino.

0: On vous la prête pour un concert, si vous voulez.
1: Ouais.
2: Notre Laura Chénier.
3: C'est super, parce qu'avec ma voix maintenant, peut-être je te montre.
0: Voilà, vous allez remplacer Mélanie Hoche.
4: Oula.
0: Non, Hoche Didrit.
4: Il me manque 30 ans d'exercice
0: oui,
4: quand même.
0: Quelque
4: là.
0: Chose comme ça. Mmh,
4: au voilà. Moins.
0: Oui, on rappelle, vous avez commencé à 5 ans avec votre grand-papa Hans.
1: C'est beau.
0: Oui, ouais. Ça fait quelques années. Autant que vous dans les décodeurs, Frédéric Gérard.
1: Quasi.
0: Voilà.
1: Il n'y a pas la même évolution.
0: Je ne savais pas comment le dire.
1: Je ne sais pas comment je dois le prendre.
0: Oui.
1: Vous pensez que j'arrivais à trop de maturité?
0: Je ne trouvais pas la formule. Heureusement, il y a toujours Philippe Batalia
1: qui est méchant.
0: Qui rebondit. Qui est, il est très, très méchant de nature. Il est valaisan.
1: Oui, c'est vrai.
0: Non, c'est, je dis n'importe quoi.
4: Montaisan.
0: Alors, Montaisan. C'est vrai que ce n'est pas tout à fait valaisan.
1: Chablais libre.
0: Alors, on va passer au Dico Rapido, si vous êtes d'accord.
1: Oh, d'un chien, alors ça.
0: Ah, le Dico Rapido, c'est compliqué. Mais pas pour vous, finalement, Mélanie Hoche. Vous n'avez qu'un choix à faire. Vous devez choisir quel dicodeur ou dicodeuse va vous représenter dans ce jeu. Moi, je vais poser des questions sur le thème cette semaine du folklore et des traditions.
1: Ah, voilà.
0: Qui, d'après vous, entre Bruno Coppens, Frédéric voilà. Gérard, Laura Chénier ou Philippe Batalia, qui font tous nom de la tête, s'y connaît le plus en folklore et en tradition, vous pourrez aider la personne que vous avez choisie pour vous représenter, bien sûr. Bruno Coppens, c'est belge, si jamais. Je vous le dis comme ça au passage.
5: Voilà. On a les traditions, mais pas les mêmes.
0: Voilà.
1: Très, très beau folklore.
0: Oui, je ne suis pas sûre qu'il est intégré dans le Dico Rapido qu'a préparé Gérard Mermoz.
5: Oui, c'est ça, voilà.
3: Ouais, c'est vraiment difficile.
1: Ouais, parce
0: Philippe.
1: Que...
0: Philippe Batalia.
3: Ah oui, quelle
0: très
3: bonne
0: bien.
3: Idée.
0: Allez. Alors, je vous donne des affirmations, Philippe.
1: Par avance, je m'excuse.
0: Oui.
4: Bah, tu connais carnaval, carnaval, ouais. Puis carnaval.
0: Je vous donne des affirmations qui concernent le folklore. Vous me dites si c'est vrai ou si c'est faux. Oui, je vous sens très angoissée. Ouais. Oui, ça commence avec
1: alors,
0: vous.
1: Alors, on y va.
0: Le Schweizer Örgeli est
1: déjà,
0: un accordéon.
1: Je sais pas ce que c'est.
0: C'est un accordéon, vrai ou faux?
1: Ah, c'est le, redites le mot.
0: Le Schweizer Örgeli. Vous pouvez aider si jamais.
3: C'est tip top.
1: Oui. C'est un accordéon? Oui. Ouais. Oui, oui.
0: Oui, très
1: oui.
0: Bien. Le. Voilà. Le bretzon, Laura Chénier, est
4: oui.
0: Le nom fribourgeois pour désigner le caquelon à fondu.
4: Un nom, c'est le vêtement.
0: Bien sûr, le bretzon, c'est le costume traditionnel des armailles.
1: Ah, moi, j'aurais dit la... oui.
4: Ça va être très long.
0: Ouh là là là là.
4: Si on vexe tout le monde.
0: Il y a des choses qu'il ne faut pas dire à voix haute, Frédéric Gérard, surtout ici à Bro.
1: Non, mais bretzon, c'est caquelon, bretzon.
0: Oui,
1: non,
0: c'est pas pareil. Caquelon, bretzon. La Streichmusik se joue dans le canton d'Appenzell, Bruno Coppens.
1: C'est quoi?
0: La Streichmusik.
5: C'est une injure. Non, c'est un...
0: Streichmusik.
5: Ah oui, Streich. Oui.
0: Oui, tout à fait.
1: Ouais, ouais.
0: Le palais. Pardon. Le palais, dans le jeu de Hornus, pèse 78 grammes et peut atteindre une vitesse de 300 km/h. Frédéric Gérard.
1: Combien de grammes?
0: 78 grammes, oui, c'est ça votre plus grand souci dans cette
4: c'est
0: question. C'est le nombre de grammes, bien sûr.
1: C'est non. À mon avis, c'est absolument faux.
0: Eh bien non, c'est vrai, vous êtes éliminé. Au revoir, Frédéric Gérard.
1: Avec plaisir.
0: C'est à vous, Philippe Batalia, concentrez-vous. Le hackbrett se mange généralement le matin avec du lard et du café au lait.
1: Non.
0: Non, le hackbrett est un instrument de musique. Laura Chénier, les gens qui disent que le locle est un trou ne sont jamais allés à Bâle.
5: Oh
1: ah, ben, on reconnaît la verve
5: de Gérard Mermet. Oui.
0: C'est faux, ni le locle ni Bâle sont des trous,
4: oh,
0: Laura Chénier.
4: Enfin.
0: Ouais, je suis désolée, c'est Gérard Mermet. Vous êtes éliminé.
1: Il
0: nous reste Bruno Coppens et Philippe Batalia.
1: J'ai pas le droit.
0: Bruno Coppens,
1: oui, non.
0: Le Berchtoldstag est un jour férié dans plusieurs cantons alémaniques.
5: Oui.
0: Oui, le 2 janvier. C'est le jour de la Sainte Berthold. Philippe Batalia, faire schmolitz est une expression pour dire faire pipi.
1: Non, c'est faux.
0: Non, c'est faux. L'expression faire schmolitz
1: même moi, je le sais.
0: Un rituel quand deux personnes décident de se tutoyer. Comme ça, on vous apprend des choses. Non, ça, c'est vrai.
5: Oui, mais c'est pas comme on écrit le schmurschmurs.
0: Voilà.
1: Ça ne s'écrit pas.
0: Bruno Coppens.
5: Oui.
0: Les chemises Edelweiss datent du XIIIe siècle.
5: Non.
0: Non, non, non. Elle est considérée comme un vêtement traditionnel, mais elle est apparue finalement qu'au XXe siècle.
5: Mm-hmm.
0: Fabriquée depuis 1960 par l'entreprise Meyer-Mayer à Roussicon, dans le canton de Zurich.
1: Roussicon,
5: oui. Ah oui, Roussicon.
0: Philippe Batalia.
1: Oui.
0: Le pays roman est une chanson populaire suisse composée par Émile Jacques Dalcroze.
1: Oui.
0: Oui, la vache qui gagnera le prochain combat de Rennes recevra la couronne qui a été volée dernièrement au musée du Louvre.
5: Non.
0: Non.
1: Je remarque quand même qu'on n'a pas le même niveau de chanson.
2: Je veux pas dire qu'il y a un complot ou quelque chose de genre, mais.
6: Ouais.
2: Complotiste. On n'est pas au même
0: le
2: niveau.
6: Je te parle du nombre de grammes de la, du palais, là, ou.
0: Le carnaval de Bâle et la fête des vignerons sont tous les deux inscrits au patrimoine culturel de l'UNESCO.
2: Oui.
0: Oui, vous m'avez pas écouté en début de semaine.
2: Non.
0: Le jour de l'escalade, Bruno Coppens, à Genève, on mange des longeoles au chocolat.
7: Bien sûr.
5: Oui. Ah oui.
0: Non, pas du tout. Non, c'est des marmites.
4: Très bien.
0: Des marmites en chocolat en l'honneur de la mère Royaume qui a jeté sa marmite de soupe aux légumes par la fenêtre pour faire fuir les Savoyards. On va voir si vous confirmez votre victoire. Attention, Philippe Batalia.
2: Non, mais je suis obligé. Là, il a perdu.
5: Et alors ?
0: C'est moi qui décide.
5: Voilà.
0: Les Tchagatais. Tchagatais.
2: Oui.
0: Sont des personnages monstrueux que l'on voit dans le Lötschental pendant le carnaval.
2: Oui. Oui.
0: Tchagatata.
2: Tchagatata.
3: Ah, vous savez pas le valet.
0: Ah, voilà. Eh ben,
2: moi non
0: oui.
2: plus.
0: Vous avez dit oui.
2: Oui.
0: Eh bien, vous l'emportez.
2: Eh bien, oui.
0: Bravo.
2: Ouais.
5: Bravo. Bravo.
4: C'est écrit comment?
0: C'est écrit comme ça.
4: Ah, tchakata.
0: Ah, voilà. Oui, c'est presque ce que j'ai dit. Finalement, oui. Oui, et vous avez gagné donc pour notre invité Mélanieux. Il me restait une question pour ce dico rapido. C'était celle-ci. À Fribourg, Saint-Nicolas conduit le cortège et lance de la crème double sur le public. Non, il lance des biscômes. Merci, Gérard Mermet, pour ce dico rapido.
6: Bravo.
0: Gérard Mermet qu'on embrasse. Et bravo, Philippe Batalia.

0: qu'on ne manquera pas d'entendre sur scène dans les nouveaux concerts de Céline Dion qui viennent d'être annoncés cette année. Les Decodeurs, c'est en nouvelle diffusion cet été, raison pour laquelle on réécoute l'émission que nous avions enregistrée avec la chanteuse de Yodel, Mélanie Hoche. Mélanie Hoche, on parlait du bretzon, qui est donc l'habit traditionnel des Armaïs, dans le canton de Fribourg, le zakion pour les femmes. Est-ce que vous portez assez régulièrement? Là, j'ai même une photo pour votre tournée des 30 ans. Alors, je ne suis pas sûre que ce soit des habits traditionnels.
1: Non, ce ne sont pas.
0: D'accord, mais c'est quand même d'inspiration folklorique, on va dire.
1: Voilà, exactement. On a trouvé une dame à Berne qui nous fait des habits comme ça. Parce que pour nous, comme famille, c'est nécessaire ou c'est important d'être...
0: Un peu accordé. Comme les Destiny's Child.
1: Voilà, et en même temps, c'est nécessaire de...
2: Oh la comparée.
0: Mais c'est vrai.
2: Ou les L5.
3: Ou Abba. Oui.
0: Non, mais c'est Abba, typiquement. Voilà. Abba, ils étaient toujours habillés pareil. Vous, c'est important ça. D'être accordé, mais avec une touche traditionnelle.
1: Une touche traditionnelle, voilà. Et en même temps, c'est nécessaire de pouvoir les laver.
0: Ah,
1: des fois, les habits traditionnels.
0: Oui.
1: Et avec si beaucoup de dates, avec des habits tout à fait traditionnel, ce serait pas possible.
0: C'est plus compliqué. C'est vrai que c'est compliqué de les laver. On les envoie finalement souvent au nettoyage à sec, hein, les habits traditionnels. Mais vous portez quand même de temps en temps, surtout dans les clips, vous avez des habits traditionnels. Comment ils s'appellent, l'habit traditionnel de chez vous?
1: Alors, les habits traditionnels, ce sont les trachten. Mais il existe beaucoup de différents trachten en Suisse. Mais nous, comme je suis trittenne, on porte jamais des trachten.
0: Ah non?
1: Non.
0: Allez jeter un coup d'œil à la photo de la famille Hoche pour cette tournée des 30 ans. Donc, avec ces nouveaux habits confectionnés, vous nous l'avez dit, par une personne qui vous fait vos habits de scène. Sur le site hoche-dritten.ch, je vous ai trouvé également depuis hier les dates pour la tournée des 30 ans. Ce sera le Merci Tour en 2027. Voilà. Et puis, il y a également l'album Handmade qui vient de sortir. C'était il y a quelques semaines, finalement.
1: C'est déjà sorti.
0: Oui, il est, déjà,
1: est ouais. déjà sorti. Et maintenant, on prépare l'autre,
0: le nouveau,
1: le prochain.
0: Voilà, vous ne vous arrêtez jamais. 17e album, 18e à venir pour eux, Hoche Dritten. Un nouveau jeu. Les Simpsons, vous regardez de temps en temps la série Les Simpsons, ça vous dit quelque chose?
2: Simpsons.
1: Oui, ça me dit quelque chose.
0: Eh bien, voici une question à propos de cette série Les Simpsons. Qu'a de particulier l'épisode qui s'appelle Les Simpsons dans 30 ans, qui a été diffusé en 2000? On vous pose la question à vous le premier, Frédéric Gérard.
2: Oui, alors, dans l'épisode Les Simpsons dans 30 ans, Bart regarde une map bonde et il voit qu'il y a entre Nîmes et... Non, c'est pas vrai. Dans l'épisode Les Simpsons dans 30 ans, Bart, le fiston, donc, joue dans un club amateur de football et n'a Dieu que pour les footballeurs français qui viennent de remporter pour la 4e fois la Coupe du Monde. C'est notamment dans cet épisode qu'il rêve que le vampire de la FIFA, le comte Infantino, lui remet le prix du meilleur pancake.
0: Merci Frédéric.
2: Je vous en prie.
0: Philippe Atalia.
4: Oui. Eh bien, je suis allé vérifier et j'ai regardé cet épisode. Figurez-vous que tous les personnages sont bleus, portent un bonnet ridicule et un collant blanc, vivent dans un village de champignons. Et je me rends compte en le disant, mais je crois que je me suis trompé de dessin animé.
0: Merci Philippe Batel.
3: Avec quel travail il a bossé. Ouais.
4: J'ai essayé. Dieu m'est témoin.
3: Laura Chenier. Il a l'encre de ses veines.
0: Oui.
3: Aïe. Bon, alors si vous voulez connaître l'avenir, arrêtez de lire votre horoscope, annulez votre rendez-vous chez la voyante, votre cartomancien. D'ailleurs, filez-lui un GPS qui lâche ses cartes. Jetez votre mare de café, rendez les pendules aux Neuchâtelois et que les gens obsédés à lire dans les lignes de la main se trouvent enfin un bon bouquin. Car une seule méthode existe pour prédire l'avenir, c'est les Simpsons. Dans l'épisode Les Simpsons dans 30 ans, diffusé il y a 26 ans, soit 16 ans avant la première élection de Donald Trump, dans l'épisode, Bart voit l'avenir en 2030 et devinez qui a la tête des United States of America? Donald, non, pas du tout, Lisa Simpson. On est en 2030. La première femme présidente, et elle galère parce qu'elle a récupéré un pays dans le même état qu'un dortoir d'ado en corps de ski. Un état en vrac, plus en vrac que les organes vitaux de Philippe Batalia après carnaval. Enfin, si c'est possible. L'Amérique est ruinée, un foutoir laissé par le président précédent. Donald Trump, voilà. Et ça, ça veut dire qu'en 2000, les Simpsons avaient prédit deux choses, oui. Que Trump serait président des USA, mais aussi que ça finirait mal.
0: Bruno Coppens.
5: Dans l'épisode Les Simpsons, dans 30 ans, ils regardent la télé dans leur canapé. Et qu'est-ce qu'ils voient ? Le premier Suisse marchant sur la Lune. Et en posant le pied sur le sol lunaire, l'astronaute Helvète, plutôt que de dire « c'est un petit pas pour l'homme, un grand pas pour l'humanité », il dit « atterrir, c'est bon pour la santé ». Ça veut dire un dicton populaire. Mais atterrir de bon cœur, c'est partager un moment de bonheur.
0: Ah, on en rêve. Oh là là. Alors, qu'est-ce qui s'est passé dans cet épisode diffusé en 2000 de la série Les Simpsons? Bart jouait au foot. Il a reçu, il rêvait d'un prix qui a été reçu, qu'il a reçu.
2: Il a rêvé
0: qu'il recevait un prix. Ça, c'est ce que nous dit Frédéric Gérard. Philippe Battaglia, vous nous dites que tous les personnages sont bleus, mais en fait, vous n'avez pas regardé le bon dessin animé.
4: Oui, j'ai essayé.
0: Oui, Laura Chenia. Dans cet épisode, Lisa Simpson devient la première femme présidente des États-Unis après Donald Trump. Et pour Bruno Coppens, il voit le premier Suisse sur la Lune. Mélanie Hoche, facile. Qu'est-ce qui se passe dans cet épisode ?
1: C'est la réponse de Laura.
2: Complètement fou.
3: Ils sont trop forts.
0: Il relate l'élection de Lisa Simpson comme présidente des États-Unis en 2030 après un bilan catastrophique de Donald Trump. Est-ce que ils ont prédit la suite de l'histoire? On le saura d'ici à les 2 ans. C'est ça, hein, 2028, si tout va bien. Il y a des élections. Voilà. Les Simpsons, oui, c'est vrai qu'il y a pas mal de choses qui font un peu écho quand même à la réalité quelques années plus tard. Ils sont forts, les Simpsons, mais nous, on est très en retard, donc on fonce sur notre dernier jeu du jour. Et on termine ce mardi de Decoder avec le fil rouge de la semaine. Mélanie Hoche, rappelez-vous, hier, on se posait cette question. Claude Lorius est un scientifique français réputé qui a même vécu à Neuchâtel. En 1965, il a une idée en prenant l'apéro, mais laquelle ? Hier, on a entendu Bruno Coppens à ce sujet. Bruno Coppens qui nous disait que Claude Lorius a découvert comment stopper les déserts, notamment en regardant l'impact des vibrations sur les glaçons. Voilà. Et puis aujourd'hui, on entend le sketch écrit par Frédéric Gérard qui l'interprète avec l'aide de Bruno Coppens.
2: Bon, bonjour.
5: Bonjour, mais... On se connaît ou...
2: Non, mais vous vous asseyez à côté de moi, alors je vous dis bonjour, parce que voilà, je trouve que c'est poli.
5: Oui, tout à fait, alors allez, bonjour, alors voilà.
2: Salut vieux.
5: Mais c'est à moi que vous dites vieux ?
2: Ouais, c'est une autre façon de dire bonjour.
5: Ah, mais je suis pas si vieux que ça quand même, enfin...
2: Mais ça change de bonjour. Ouais.
5: Ah bah, enfin, pour le coup, c'est quand même pas très poli non plus.
2: Si, hein. C'est poli, puisque je vous dis bonjour, ouais.
5: Salut vieux, c'est poli, tu crois ?
2: Ouais, disons que c'est familier, mais enfin, c'est tout, en tout cas pas impoli. Enfin,
5: d'accord, alors moi je le dis aussi, salut vieux.
2: Salut gros.
5: Quoi ?
2: Salut gros.
5: Et maintenant je suis gros.
2: Non, mais ça change un peu de salut vieux, quoi, je veux dire.
5: Enfin écoutez, on s'est dit bonjour plusieurs fois, on peut passer à autre chose, là, non ?
2: On se fait la bise, alors ?
5: Bah non !
2: Pourquoi ?
5: Bah on ne se connaît pas.
2: Il n'y a pas besoin de se connaître pour se faire la bise.
5: Non, mais enfin, je sais pas, mais j'ai pas envie.
2: Tu veux pas un petit bisou ?
5: Non.
2: Sur la joue.
5: Non, je vous dis, ne me dites pas que c'est poli. Hein.
2: Ah bah si, c'est poli, puisque c'est une autre façon de dire bonjour. Et puis, vous avez dit que vous vouliez passer à autre chose.
5: Oui, à autre chose, on se dit bonjour et on en reste là, voilà. C'est ça que je voulais dire, en fait.
2: Ouais, c'est un peu sec. Hein. Bon.
5: Bah comment ça, c'est un peu sec ?
2: Ah ouais, on se dit bonjour de plein de façons, on n'est pas loin de se faire la bise et puis plus rien. Bah, je trouve que c'est un peu sec.
5: Enfin, mais monsieur, on ne se connaît pas, on se dit bonjour, c'est bien. Enfin, on n'est pas obligé d'engager la conversation non plus, hein.
2: Non, c'est vrai, on n'est pas obligé. Mais...
5: Et puis, il n'a jamais été question qu'on se fasse la bise, voilà.
2: Bah, si, je vous ai demandé poliment si vous vouliez qu'on se fasse la bise. Donc, il en a été question.
5: Oui, écoutez, on est tous les deux assis sur un banc public, ça n'implique pas forcément qu'on se parle ou qu'on se fasse la bise.
2: Et si on se serrait la main, ça vous irait mieux, ça?
5: Oui, ça me conviendrait mieux, mais on s'est déjà dit bonjour, et puis ça suffit maintenant.
2: Alors on serre la pogne.
5: Écoutez, je crois qu'il est temps...
2: De serrer la main ?
5: Non, il est temps pour moi de vous dire très poliment au revoir.
2: Déjà ?
5: Oui, monsieur.
2: On vient à peine de se dire bonjour.
5: Au revoir, monsieur.
2: Non mais attendez, je voulais vous parler de Claude Lorius, qui a eu l'idée de capter et d'analyser l'air pris dans la glace en prenant l'apéro. Vous voulez pas un petit apéro ? Hé, gros ! Reviens ! Quel triste monde.
0: Capter l'air pris dans la glace, c'est l'idée qu'aurait eu Claude Lorius, scientifique français, en prenant l'apéro. On en saura plus jeudi, parce qu'il nous reste deux sketchs à écouter sur cette question. Et je vous propose qu'on s'arrête pour aujourd'hui sur ce sketch. 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
0: On s'arrête pour aujourd'hui. Demain, on poursuit cette magnifique semaine d'archives. Je vous souhaite une très belle suite de journée. Revenez demain, même heure, même chaîne.
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0: Il est 12h30, le journal de la mi-journée vous est présenté par Guillaume Rey. Bonjour.
7: Bonjour, le Conseil fédéral ne veut pas d'une définition plus stricte de la neutralité. C'est le ministre Ignacio Cassis qui est venu le dire ce matin. Le gouvernement s'oppose donc à l'initiative sur la neutralité, soutenue notamment par l'UDC. On se rend à Berne dans un instant. En Colombie, l'état d'urgence après le puissant séisme d'hier. Les secours sont à pied d'œuvre. Vous entendrez le témoignage d'une habitante de Bogota réveillée par la secousse. C'est une des conséquences de la sécheresse de cet été. Le niveau du Rhin est très bas. Les bateaux ne peuvent plus circuler ou alors seulement avec une cargaison très allégée. De quoi impacter notre approvisionnement. Dans ce 12-30 également, Genève qui met 1 million de francs pour attirer des tournages de films. Un détour par Locarno aussi pour évoquer le nouveau film de Petra Volpe. Et puis la France qui veut en finir avec le démarchage téléphonique. Il semblait presque inséparable de l'autre, Vincent, et pourtant c'est dans un seul en scène que Vincent Cuchol a décidé de se lancer. Un spectacle de droite, c'est le nom de ce solo. Il tourne en Suisse romande en ce moment avec plusieurs dates encore cet automne. Entretien dans une vingtaine de minutes. Météo, du soleil, de la chaleur et quelques orages isolés. Voilà le menu des prochains jours. Merci de nous écouter. On est ensemble pour la prochaine demi-heure. La Suisse a-t-elle besoin de renforcer sa neutralité? Pour le Conseil fédéral, la réponse est non. Il l'a dit ce matin à Berne, il s'oppose à l'initiative Sauvegarder la neutralité suisse en votation le 27 septembre. Un texte qui veut définir de manière plus stricte ce principe dans la Constitution. Gabriel Accabré, le gouvernement, estime que ce serait contre-productif.
8: Oui, le ministre des Affaires étrangères, Ignacio Cassis, est entré en campagne ce matin pour dire qu'il ne fallait surtout rien changer.
9: La Suisse n'a pas besoin de nouvelle neutralité. Depuis 180 ans, nous avons pu nous protéger, garantir notre liberté, notre indépendance, notre prospérité grâce à l'initiative actuelle. Donc il ne faudrait jamais changer quelque chose qui marche aussi bien que ça.
8: S'ajoute à cette liste la question de la sécurité. Le Conseil fédéral craint que la Suisse s'isole avec cette initiative. Elle qui a besoin de coopérer avec ses partenaires en matière de défense. L'initiative lancée par l'association pro-suisse de Christophe Blocher veut garantir une neutralité perpétuelle et armée, que la Suisse n'adhère à aucune alliance militaire. Elle demande aussi qu'elle ne prenne plus de sanctions économiques ou diplomatiques contre les États belligérants, exception faite pour celle de l'ONU. Et c'est ce point qui a mis le feu aux poudres, les sanctions prises en 2022 contre la Russie. Le conseiller national UDC vaudois Jacques Nicolet estime que la Suisse a perdu tout contrôle.
10: Aujourd'hui, on a mis le doigt dans un engrenage avec les multiples sanctions qui ont été prises par l'UE contre la Russie. Et puis, en fait, on n'a plus un mot à dire. La neutralité totale, c'est de pouvoir décider de façon claire que oui, on se mêle dans telle et telle situation ou pas.
8: Ignacio Cassis a justifié ce choix ce matin. Selon lui, la Russie a violé le droit international qui protège la Suisse. Il fallait donc prendre ses sanctions. Pour le gouvernement, la neutralité doit être un instrument qui permet de faire une pesée des intérêts. Alors, quelle est la meilleure recette pour garantir l'indépendance de la Suisse dans un contexte géopolitique instable, le peuple tranchera le 27 septembre.
7: Merci Gabriela Cabré en direct de Berne. La Colombie, à présent en état d'urgence. Les secouristes cherchent toujours des survivants au lendemain du puissant séisme qui a frappé le pays. Une secousse de magnitude 7,4 dans le département du Chocó, au bord du Pacifique. Le bilan provisoire fait état d'au moins 132 morts et plus de 570 blessés. Des bâtiments se sont effondrés dans l'ouest colombien, à Cali, troisième ville du pays, à Pereira, à Quibdo. Miruna Coca-Cosma a recueilli le récit d'une habitante de Bogota réveillée par la très forte secousse.
11: 7h34 du matin, Jahaira dort encore. Troisième étage d'un immeuble de Bogota. La secousse va durer près de 4 minutes.
12: Quand j'ai essayé de me lever, je suis tombée du lit. J'ai encore les genoux blessés.
11: Jahaira Perea, journaliste à Bogota.
12: J'ai eu très, très peur. Le Venezuela, c'est notre pays voisin. Et les images de la tragédie de La Guaira il y a quelques semaines seulement sont encore très présentes.
11: Jahaira a de la famille dans le Chocó, le département de l'épicentre, une région isolée, historiquement mal reliée au reste du pays. Cela complique énormément les secours, mais aussi la possibilité de déterminer rapidement l'ampleur réelle des dégâts. À Cali, à Pereira, à Quibdó, les secours cherchent inlassablement des survivants aidés par des habitants solidaires.
12: Les habitants sont sortis avec tout ce qu'ils avaient sous la main pour tenter de sauver les personnes prises au piège.
11: L'aide humanitaire afflue déjà. Pour Jahaira Perea, celle proposée par le Venezuela est un geste fort symboliquement.
12: Cela nous rappelle que face à une catastrophe d'une telle ampleur, les frontières passent au second plan. La priorité absolue, c'est de sauver des vies.
11: Washington a débloqué 15,5 millions de dollars. La Suisse suit de près la situation et examine si et sous quelle forme elle peut apporter son aide.
7: C'est une des conséquences de la sécheresse de cet été. Le Rhin n'est pratiquement plus navigable à cause de son faible niveau d'eau. Par endroits, notamment en Rhénanie-Palatinate, dans le sud-ouest de l'Allemagne, le niveau du fleuve est tellement bas qu'il est presque divisé en deux. Les bateaux ne peuvent donc plus circuler ou alors seulement avec une cargaison très allégée. Ce qui a des conséquences, Sylvie Belzer, sur l'approvisionnement.
13: Oui, premier pays concerné, évidemment, l'Allemagne. Le Rhin, c'est une voie commerciale indispensable à l'économie du pays. Les retards de livraison se multiplient et les coûts explosent. Mais la Suisse est touchée aussi. 8% de nos importations transitent par le Rhin, denrées alimentaires, nourriture pour animaux, engrais, mais surtout produits pétroliers. Là, la part atteint carrément 22%. Ainsi, hier, par exemple, un navire n'a pu acheminer qu'un cinquième de sa cargaison habituelle. Des difficultés qui se répercutent aussi sur le prix à la pompe dans d'autres pays, notamment pour ce qui est du diesel.
7: Alors, est-ce qu'il faut s'inquiéter, Sylvie, d'une rupture d'approvisionnement en Suisse ?
13: Alors, pas pour l'instant. Selon l'Office fédéral de l'approvisionnement économique, qui donne quelques indications sur son site internet, les biens de première nécessité ne seraient pas affectés malgré ces capacités de transport fortement réduites. Elles peuvent en effet être partiellement compensées par d'autres modes de transport, la route, le rail ou les pipelines, par exemple, grâce notamment aux réserves que les entreprises ont pu constituer, mais forcément, ça entraîne des coûts supplémentaires pour les produits qui en dépendent.
7: Vos explications, merci Sylvie Belzer. À Zurich, deuxième jour du procès en appel de l'ancien patron de Raiffeisen, Pierrine Vincenz, et d'autres accusés. Ils sont notamment poursuivis pour escroquerie, corruption et gestion déloyale. Valentin Jordil, vous êtes sur place. La première journée s'était terminée sur un suspense. La défense demandait notamment l'abandon des poursuites en raison de la prescription de certains faits, d'un dossier incomplet. Alors qu'est-ce que la Cour suprême zurichoise a décidé ?
14: Elle a rejeté toutes les requêtes de la défense. Il y avait une faible chance qu'elle entre en matière, mais la Cour estime qu'elle n'a entendu aucun nouvel argument. Les juges ont donc décidé de poursuivre le procès. La question de la prescription de certaines infractions, elle sera examinée avec le fond de l'affaire.
7: Le procès a donc pu entrer dans le vif du sujet, Valentin.
14: Oui, exactement. Les interrogatoires des accusés ont commencé et c'est Pierrine Vincenz qui a ouvert le bal. L'ancien banquier s'est dit tendu au début de son interrogatoire. Il a refusé de parler de sa situation personnelle, expliquant vouloir protéger son entourage face à l'intérêt médiatique suscité par l'affaire. La Cour suprême de Zurich a questionné Pierrine Vincenz pendant près de 2 heures avant une pause. Le président ne l'a pas ménagé. Il a notamment voulu connaître le train de vie de l'ex-banquier. Pour rappel, Pierrine Vincenz et son associé se seraient enrichis illégalement via des ventes de sociétés à leur propre employeur, Raiffeisen, émetteur de cartes de crédit à Duno. Le procureur reproche aussi à Pierrine Vincenz des notes de frais excessives dans des clubs de striptease et des voyages. Sur ce point, Pierrine Vincenz maintient sa version des faits. Selon lui, ses sorties, entre guillemets, avaient un caractère professionnel. Et si elle ne figurait pas dans son agenda, c'était pour une raison simple. Raiffeisen gérait son agenda et selon lui, la banque cherche à lui nuire. Les interrogatoires se poursuivent ici à la Cour suprême. de Zurich.
7: Valentin Jardil en direct donc de Zurich, merci. Et puis justice toujours, vous dire que l'ex-président syrien Bachar al-Assad a été condamné à mort par contumace. C'est un tribunal syrien qui a prononcé cette peine ce matin, en l'absence donc de Bachar al-Assad, qui est, on le rappelle, exilé en Russie. Une condamnation à mort pour des crimes de guerre et crimes contre l'humanité lors de la guerre civile déclenchée en 2011. 1 million de francs pour placer Genève comme pôle de la production audiovisuelle. Voilà l'annonce faite ce matin par le canton et la ville de Genève. Le programme prévoit le remboursement d'une partie des dépenses pour les films ou les séries tournées à Genève. Pour la conseillère d'État Delphine Bachmann, ce fonds peut mettre en valeur les atouts de la région comme lieu de tournage.
15: On a beaucoup de talents, de compétences autour de la post-production. On s'occupe déjà de près de 50% de la post-production en Suisse romande. Donc il y a vraiment un savoir-faire, une valeur ajoutée. Et puis aussi un cadre qui est exceptionnel. On est à la ville, mais on est aussi entre le lac, les montagnes. Donc beaucoup de paysages sur lesquels on peut effectuer des tournages. Et puis une accessibilité. Genève, c'est un aéroport à 7 minutes du centre-ville. Des connexions de train extrêmement efficaces si on a besoin d'aller aussi à un moment donné ailleurs pour faire un bout de la production.
16: Est-ce que 1 million de francs, c'est suffisant pour parvenir à ces objectifs-là?
15: 1 million de francs, c'est un début. Maintenant, le processus doit se mettre en place. On doit tester, en fait, le dispositif. Les retombées économiques, on voit qu'elles peuvent atteindre pour 1 franc investi entre 3,5 et 4,5 fois, en fait, les dépenses qui se réalisent ensuite sur le sol genevois. Donc, voilà, il y a des partenaires privés aussi. Et puis, on espère que ce fonds, petit à petit, grandira, trouvera son public et puis permettra vraiment, c'est vraiment un mécanisme économique, d'atteindre cet objectif de retombée pour le canton.
7: La conseillère d'État genevoise Delphine Bachmann qui était interrogée par Inès Moubachir. Et on va continuer à parler cinéma. On prend la direction du Tessin et de Locarno.
17: This job is not like those workshops and classes.
7: Locarno, où le film Franck et Louis a été présenté hier, un film de la Suissesse Petra Volpe que vous avez rencontré. Anne Fournier, bonjour.
18: Bonjour.
7: Petra Volpe, on a en tête le droit de vote des femmes avec l'ordre divin ou le stress des hôpitaux avec En ligne de mire, film suisse qui a connu le plus gros succès l'an dernier. Là, elle nous emmène dans une prison.
18: Oui Guillaume, dans une prison américaine abordée sous forme de huis clos comme ce fut le cas avec l'hôpital dans le film En ligne de mire. Franck, c'est un détenu qui s'occupe d'un co-détenu Louis atteint d'Alzheimer pour obtenir une libération conditionnelle. Et sous l'œil de Petra Volpe, le lien va se transformer en amitié.
19: Ça m'a intéressé la thématique de soigner quelqu'un dans une prison parce qu'on ne l'attend pas. Pour moi, c'était aussi un film féministe sur des hommes, de faire voir des hommes qui sont vulnérables, qui sont soignants, qui peuvent aimer et être compassionnants.
7: Et Petra Volpe qui a fait le choix d'une prison américaine.
18: Oui, alors les tournages ont eu lieu en Angleterre, frais oblige, mais c'est bien l'univers carcéral américain qui a inspiré la réalisatrice.
19: En Amérique, le système de prison, c'est très cruel et il y a les gens qui sont dans la prison pour toute la vie. Pour moi, c'était important de raconter cette histoire là où ça se passe.
18: On suivit plusieurs années de recherche et d'écriture de scénarios inspirés par ces fonctions internes données à certains détenus aux États-Unis.
7: Et alors Anne, si je vous demande de vous mouiller, vous avez pensé quoi de ce film?
18: Alors mi figue, mi raisin, la thématique et le jeu des acteurs sont très convaincants. On adhère aussi à cette volonté de dévoiler une empathie, des relations humanistes entre ces détenus.

0: des appels commerciaux non désirés plusieurs fois par jour. C'est un vrai harcèlement qui devrait donc se réduire avec cette loi. Les entreprises doivent maintenant recueillir le consentement par écrit et une fois par an pour pouvoir démarcher de nouveaux clients, ceci sous peine d'une amende de 375 000 euros. Une sanction à la hauteur de l'exaspération. C'est la troisième loi en 10 ans qui est votée en France contre ce démarchage téléphonique. Ceci sans réelle amélioration. Une mesure récente qui permettait aux particuliers de s'inscrire sur une liste de blocage de ces appels a été peu efficace jusqu'à présent.
1: Et Sébastien, j'imagine qu'il y a toujours des risques, hein, que cette nouvelle loi qui entre en vigueur dès aujourd'hui, soit contournée.
0: Non, tout à fait, cette nouvelle législation devrait freiner les entreprises les plus sérieuses et exposées, mais d'autres pourraient la contourner, soit en utilisant des numéros masqués, soit en appelant depuis l'étranger des moyens d'empêcher de prouver l'origine de ces appels et donc de porter plainte. Et il restera enfin les offres frauduleuses réalisées par des appels et des voix générées par l'intelligence artificielle. Elles sont très courantes en France et s'inscrivent déjà en dehors de tout cadre légal. Cette loi ne devrait donc pas faire peur à ces arnaqueurs.
1: Merci Sébastien Farfus. Merci en direct de Paris. Un mot de sport à présent au championnat d'Europe de natation à Saint-Denis. Roman Mitiukov a signé ce matin le 5e chrono du 200 mètres d'eau. Le Genevois tentera ce soir de se qualifier pour la finale. Quant au Tessinois Noé Ponti, il tentera de décrocher une médaille ce soir sur le 50 mètres papillon. Et puis un peu plus au nord, à Birmingham, deuxième journée des Européens d'athlétisme. Audrey Véraud entre en lice dans quelques minutes pour les séries du 800 mètres, alors que le Genevois Timothée Mumenthaler vient de se qualifier pour les demi-finales du 100 mètres prévu en soirée. Et puis justement, ce soir, plusieurs chances de médailles suisses avec notamment Simone Ehammer en saut en longueur et Ditaji Kambuji sur le 100 mètres et. Vous vous préparez peut-être à l'observer, l'éclipse solaire partielle de demain soir. Mais attention, malgré la beauté du spectacle, il faut penser à prendre ses précautions, car regarder une éclipse sans protection, ça peut compromettre la vue. Explication Violette Quentin.
2: C'est un spectacle à la fois beau et dangereux. Voilà pourquoi les lunettes de protection sont fortement recommandées pour regarder l'éclipse de mercredi. Elles sont disponibles chez la plupart des opticiens et coûtent entre 5 et 15 francs, mais les stocks baissent rapidement, prévient Thierry Baetz, opticien et responsable chez Optique Muller Montreux. Il rappelle les conséquences de regarder une éclipse sans lunettes adaptées.
3: Les rayons du soleil seront focalisés sur la rétine. Ils vont tout simplement brûler les récepteurs. Donc brûler, si on veut, un petit bout de la rétine. La partie qui va être brûlée, c'est la vision centrale, c'est la vision des détails, c'est la vision des couleurs. Donc c'est quelque chose qui est très gênant dans la vie. Et c'est indolore. Donc quand vous vous faites brûler la rétine, vous ne le sentez pas. Vous remarquez les conséquences et malheureusement, on ne peut rien faire avec. On peut rien faire pour traiter cette rétine qui a été brûlée.
2: Ceux qui n'arriveraient pas à se procurer de lunettes peuvent opter pour d'autres stratégies, comme de mettre une passoire entre le soleil et une feuille blanche, ce qui crée un effet d'optique bluffant, selon l'opticien. Il déconseille aussi de prendre des photos du phénomène ou de le regarder avec des jumelles, à moins d'utiliser un filtre.
1: Et cette éclipse solaire partielle, ce sera donc demain soir. Avant ça, il vous reste donc la soirée de ce mardi, pourquoi pas, du côté du Venoge Festival. Vous l'avez reconnu peut-être chez vous, en régie, je crois, en tout cas qu'on a quelqu'un qui connaît bien cet artiste. Vous l'avez? Oui, probablement. Allez, c'est bien David Guetta, le célèbre DJ à l'affiche ce soir de cet open air, le Venoge Festival qui fête cette année sa 30e édition. Ce sera jusqu'à samedi soir avec aussi au programme Magic System, Damso ou encore Moziman. À noter que le concert de David Guetta ce soir est déjà à guichet fermé. Ce sera la seule date suisse de sa tournée. Et on l'écoute encore un peu.

0: Voilà, David Guetta ce soir donc au Venoge Festival.
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0: Notre série de cette semaine à présent, Dans l'ombre 2, on part à la rencontre de celles et ceux qui vivent dans l'ombre d'une personnalité. Ce matin, ce midi, Nathalie Gouma, la plus proche collaboratrice de Guy Parmelin, le président de la Confédération UDC. Comme lui, elle est aussi l'épouse de Philippe Demierre, le président du Conseil d'État fribourgeois. Nathalie Gouma est la secrétaire générale du département de l'économie, de la

0: formation et de la recherche, Céline Fontana l'a rencontrée dans son bureau du Palais fédéral. Elle lui a demandé si elle se sentait un peu comme une chef d'orchestre.
1: Le chef d'orchestre, lui, il est souvent dans la lumière, alors qu'un secrétaire général ne l'est pas forcément. En France, on parlerait de chef de cabinet. C'est vraiment un petit peu la personne qui doit coordonner les activités d'un département, faire en sorte que les ordres de la ligne soient transmis depuis le chef du département jusqu'aux offices ou jusqu'aux différents collaborateurs. Je suis au courant de toutes les affaires qui vont du chef jusqu'à l'extérieur, via le Conseil fédéral, au Parlement. Il faut aimer un peu les couloirs de l'administration. Actuellement, je siège dans 5 ou 6 groupes interdépartementaux. Il y avait un groupe interdépartemental qui a réglé ou qui a coordonné toutes les affaires liées à l'incendie de Crans-Montana. Je préside le groupe d'accompagnement pour les négociations Suisse-USA.
2: Nathalie Gouma, vous avez travaillé ensemble avec M. Parmelin dans le cadre de l'UDC vaudoise. Vous connaissez depuis très longtemps, vous avez la même couleur politique. C'est important.
1: La plupart des secrétaires généraux, ils ont la même appartenance politique que leur chef. Le parti politique fait partie de la vie du magistrat. Donc le fait d'avoir un secrétaire général avec qui il peut partager ces expériences-là, c'est sans doute aussi un petit peu plus facile. Il y a une deuxième caractéristique qui pour moi a été importante, c'est le fait de partager aussi la même langue, le fait d'être suisse-romande lui aussi. Oui ?
3: Si tu me cherches, si tu as besoin de moi, je suis au Parlement, j'ai le débat cet après-midi, parce que je vais quand même devoir attendre aussi.
1: Pour l'instant, j'ai pas de signature.
3: Ouais.
1: Transmettre, donc on...
3: Ouais. Mais s'il y a les dernières choses à faire, préparation de séance conseil fédéral, faut voir. Mais je serai de retour à la fin des débats vers 19h, s'il y a encore quelque chose.
2: Monsieur Parmelin, vous formez un peu un vieux couple.
3: Il faut que je fasse attention à ce que je dis, parce que Mme Parmelin pourrait ne pas être contente. J'aimerais pas parler de vieux couple, mais il n'y a pas besoin de beaucoup de paroles pour qu'on se comprenne.
2: Il vous arrive parfois de ne pas être d'accord.
3: Ah oui, même assez souvent. Mais c'est le rôle de mon entourage. Et quand on a nos séances, nos Morgensitzung, moi j'ai envie d'avoir des gens qui autour de moi sont pas toujours des gens qui me disent « Oui, monsieur le conseil fédéral, vous avez raison ». Naturellement, à la fin, si on n'est pas d'accord, c'est moi qui décide quand même.
1: Je ne l'envie pas toujours. Je me dis, mais finalement, j'aime mieux être à l'arrière et puis lui, il doit aller présenter les idées. Ce n'est pas toujours simple. C'est un rôle qui est toujours très exposé. Je me dis que peut-être mon rôle, il est plutôt là, dans l'ombre. Ce n'est pas un rôle qui est frustrant. Bien au contraire, je pense quand on voit qu'une affaire avance, qu'on peut faire un compromis avec d'autres départements, qu'on peut trouver une entente avec les autres, qu'on peut éliminer une divergence, c'est toujours une grande satisfaction.
2: Bon, là, il est 19h15. Nathalie Gouma, vous rentrez chez vous. C'est une journée qui se finit tôt ?
4: C'est plutôt tôt, oui.
2: Et puis, les journées, elles commencent aussi très tôt ?
4: Elles commencent en général à 7h le matin. Si ce n'est pas avant, pendant les sessions, ça peut être 6h30. Mais en principe, 7h le matin. 6, c'est voie 6, ça.
2: Vous habitez dans un petit village de la campagne fribourgeoise. Vous n'avez jamais voulu habiter à Berne ?
4: Il y a un côté pratique d'habiter à Berne parce qu'on est proche du travail, mais on court le risque d'être sans cesse au travail. Et puis en plus, le fait de rentrer dans mon village, ça me permet d'avoir à nouveau contact avec la famille, avec mon mari, avec les activités de société que j'aime bien aussi faire.
2: Oui, justement, vous êtes musicienne, vous jouez de la percussion dans un brass band. Mm-hmm. Ce soir, c'est répétition ?
4: Alors, ce soir, il y a répétition. On va voir si je vais pouvoir y aller, si je n'ai pas de travail particulier. En principe, les répétitions, c'est surtout le vendredi soir.
2: Vous travaillez dans l'ombre d'un président et puis vous vivez avec un président, le président du Conseil d'État fribourgeois, Philippe Demierre. Avec lequel est-ce que vous passez le plus de temps ?
4: Alors, très clairement, avec le président de la Confédération, puisque c'est mon chef, c'est mon patron. Et puis, on travaille du matin au soir avec lui. À la maison, on se voit beaucoup moins longtemps, mais c'est le soir. Le week-end, les engagements de mon mari sont très nombreux aussi. Mais c'est concentré et c'est très bien.
0: Voilà, pour ce portrait signé Céline Fontana. Et demain, 3e épisode de cette série, on sera dans l'ombre du Grand JD. Lui s'est lancé récemment dans un premier seul en scène, un spectacle de droite. Voilà le nom du nouveau spectacle de Vincent Cuchol. Il le présentera notamment le 21 août prochain au Théâtre du Jorat à Mézières. Premier solo, exceptionnellement sans son acolyte de toujours sur scène, Vincent Veillon. Mais il n'est jamais très loin, il a tout de même contribué en coulisses à ce spectacle.
5: Il était dans la préparation, il est très présent dans la création des éléments vidéo, il y en a beaucoup, et c'est d'ailleurs aussi un des trucs qui est un peu difficile, c'est que, enfin, qui rend l'exercice un peu périlleux, notamment au niveau de la mémoire, c'est qu'il y a beaucoup beaucoup d'éléments vidéo sur lesquels je dois me caler, et donc si je me plante, bah, il y a encore moins de filets, parce que si on se plante avec un partenaire, le partenaire peut vous tendre la main et puis vous aider à remonter sur le cheval. Là, j'ai un partenaire qui est figé, puisque c'est des bandes vidéo par moment où je dois pas me planter, sinon elle continue, quoi.
0: Et justement, cet accompagnement vidéo, vous le vouliez, c'est une manière de dynamiser un seul en scène une heure environ, quand même.
5: Ouais, c'est une sorte de parodie de conférence TED amélioré avec beaucoup de vidéos. Avec Vincent, on a fait deux spectacles avant ça. Il y avait déjà un écran. On aime bien l'interaction entre l'écran, l'image et la parole. Donc c'était assez évident. Et puis de faire ce forme, enfin d'introduire des images. Et puis c'est pas du tout du stand-up. C'est pas juste un comédien qui raconte des histoires. Il y a vraiment une forme parodique. On est dans une parodie de conférence, quoi.
0: Ouais, une conférence, effectivement. Ce spectacle de droite, hein, vous jouez un de vos personnage, Reto Tenhoisern, un investisseur très riche qui donne justement cette conférence. Je vous propose qu'on écoute le teaser du spectacle et puis on en parle juste après.
6: Le monde actuel vous inquiète? Vous vous sentez submergé par des informations anxiogènes à propos de la pauvreté, du réchauffement climatique, de la montée des inégalités ou à propos de la crise du logement? Vous avez le sentiment qu'on cherche à vous faire culpabiliser? Juste parce que vous appréciez les bonnes choses? Parce que vous avez parfois besoin de vous évader? Ou parce que vous prenez soin de vous? Il faut changer de mindset. Arrêtez de se poser trop de questions et se poser seulement les bonnes. Je peux vous y aider.
0: Voilà, osez se poser les bonnes questions, seulement les bonnes. C'est donc Reto Tenhoisern qui nous y invite. Il nous explique dans le spectacle un peu le succès, l'argent, la beauté qu'il faut vraiment assumer. C'est une satire du capitalisme, hein, ce spectacle. Pourquoi ce thème, finalement? Il s'est imposé assez vite à vous?
5: Parce que je trouve que ça prend beaucoup de place dans la vie de tous les jours, dans nos vies. La consommation, le capitalisme est très présent dans nos sociétés. Et je trouve qu'il y a beaucoup de choses à en dire, beaucoup de questions à poser par rapport à ce système économique qui enrichit certains et appauvrit d'autres. Et donc le format de la satire, c'est un peu ce qu'on pratique tous les jours depuis des années avec Vincent, que ce soit dans 120 secondes ou à la télé dans 52 minutes. Ce personnage, il est puissant, il a pas besoin de faire de la langue de bois, donc il peut porter un propos assez franc.
0: Ouais, assez provoque. Hein,
5: assez provoque, ouais, sur le capitalisme. Donc c'est en effet une satire, c'est un spectacle, pardon, avec un message assez cruel à l'endroit de ce système. Et puis évidemment que derrière le titre se cache quelque chose d'un petit peu moins évident que c'est pas vraiment un spectacle de droite, en fait.
0: Effectivement, c'est un peu votre opposé, hein, Reto Tenhoisern. J'ai pu dire que vous disiez ça. Ça veut dire que c'est un spectacle de droite par un comédien de gauche, c'est ça?
5: Alors, je suis un comédien humaniste. J'ai pas besoin de ça. Enfin, j'ai pas besoin d'étiquette.
0: Ouais.
5: Non, puis j'ai pas envie qu'on. Enfin, je fais pas de l'art militant, mais j'aime bien qu'on se pose des questions, qu'on réfléchisse et puis qu'on ait un peu d'esprit critique. Si on quitte la salle en ayant réfléchi à quelques aspects, c'est positif. J'ai pas envie qu'on change d'avis ou qu'on soit convaincu de choisir A ou B à l'issue de la présentation, mais qu'on se pose quelques questions, pourquoi pas.
0: Vincent Cuchol, vous aviez le choix, hein, dans le panel de tous les personnages que vous aviez joués. Pourquoi Reto Tenhoisern s'est imposé?
5: Parce que justement, cette figure, déjà, il a un univers assez riche, il peut porter son regard sur toutes sortes de thématiques. D'autres personnages, pas le prof par exemple, il est quand même plus adapté à parler de l'enseignement ou de l'école, qui est un domaine hyper riche et très large, mais peut-être un peu moins que l'économie ou la finance ou la politique, parce que c'est quand même un spectacle qui est assez politique, finalement. Ouais. Et il y a un regard sociologique, il y a un regard historique, il y a un regard presque anthropologique dans le spectacle. C'est très large. Je trouve que c'est celui dont les lunettes étaient les plus larges pour s'adresser à cette thématique, elle aussi très large.
0: Et vous évoquez l'enseignant, il y a aussi le tox, il y a aussi Gilles Surchat, ils font tous des petites apparitions dans le spectacle, pas tout dévoiler, mais vous aviez à cœur de les avoir quand même.
5: Il y en a quelques-uns qui apparaissent, sous forme de clin d'œil. C'était un plaisir de les convoquer aussi.
0: Vincent Cuchol, on parle de votre premier solo, un spectacle de droite. Un mot sur votre démarche à vous, pourquoi oser plonger en solo maintenant?
5: Peut-être que c'est lié à... Bon, ça fait 30 ans que je fais ce métier, j'ai jamais fait ça, d'être seul sur scène, donc c'est aussi un défi. Et il y a des gens qui m'y encourageaient depuis un petit moment, ça me faisait peur, et puis peut-être que c'est lié au fait que je viens de passer un cap, j'ai eu 50 ans il y a quelques mois.
0: La crise de la cinquantaine par un spectacle.
5: Ouais, la crise de la cinquantaine, où juste, voilà, j'aurais pu gravir le Cervin, mais j'ai beaucoup trop le vertige, donc j'ai gravi un truc un petit peu moins vertigineux, mais peut-être tout aussi casse-gueule.
0: Et vous évoquiez tout à l'heure 120 secondes hein, sur Couleur 3, 52 minutes aussi à la télé sur RTS 1 maintenant. Il y a aussi la nécessité, j'imagine, de trouver des moyens de se renouveler.
5: Mais absolument, ouais, de faire de nouveaux, de se donner de nouveaux défis, d'essayer de nouvelles choses. C'est important. C'est vrai que il y a une forme de routine. La radio, ça fait maintenant 2011, on a commencé. Ça fait 15 ans. La télé, ça fait plus de 10 ans. On va faire notre 100e numéro de 52 minutes au mois de septembre au Théâtre de Beaulieu. Donc Ça, on est un peu dans les meubles, donc c'est cool de des fois aller voir si on est capable de faire de nouvelles choses.
0: Voilà, pour cet entretien en nouvelle diffusion avec Vincent Cuchol, qui nous parlait donc de son premier seul en scène, un spectacle de droite. Il sera notamment le 21 août au Théâtre du Jura. Il y aura d'autres étapes romandes cet automne et même au-delà. Météo, temps globalement ensoleillé aujourd'hui avec tout de même la formation de quelques cumulus dès la mi-journée avec des orages possibles essentiellement sur l'ouest du Jura et dans les Alpes. Il fera jusqu'à 33 degrés au meilleur de la journée. Demain, même type de temps, du soleil, quelques cumulus en montagne avec là encore des orages isolés qui seront possibles dans les Alpes. Et puis jeudi, rien ne change, soleil, quelques cumulus en montagne, des orages isolés, maximum 35 degrés avec une faible bise sur le plateau.
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0: C'est la fin de ce 12h30. Merci de nous avoir écoutés. Merci à Josiane Perret à l'édition aujourd'hui. David Chapuis et Igor Imov étaient à la technique. Dans un instant, vous avez rendez-vous avec Vacarme, juste après le flash de 13h. Demain, c'est Blandine Lévit qui fera son retour aux commandes du 12h30. Bonne suite de semaine. Bel après-midi.
8: Malika Nedir.
9: Le Conseil fédéral refuse une définition plus stricte de la neutralité. Il estime que la pratique actuelle a fait ses preuves et que l'initiative sur la neutralité réduirait la marge de manœuvre de la Suisse. L'initiative populaire déposée par ProSuisse et des membres de l'UDC veut qualifier la neutralité helvétique de perpétuelle et armée. Elle exige que la Suisse n'adhère à aucune alliance militaire, qu'elle ne participe ni aux guerres ni aux sanctions contre un État belligérant. Cette initiative sera soumise au vote le 27 septembre. Les rivières continuent à s'assécher. Dans le canton de Berne, l'opération de sauvetage des poissons dans la rivière Emmet atteint ses limites. Les possibilités de transférer les poissons sauvés vers d'autres tronçons du cours d'eau sont presque épuisées vu l'absence de pluie, indique l'inspection de la pêche bernoise. À certains endroits, le niveau de l'eau baisse désormais plus vite que le rythme des opérations de sauvetage. La Roumanie pourrait mettre à l'arrêt son dernier réacteur nucléaire en service cette semaine en raison d'une nouvelle baisse des eaux du Danube, fleuve utilisé pour le refroidissement de la centrale. Pour augmenter le débit du fleuve, la Roumanie avait dévié son cours la semaine dernière en faisant sauter un barrage de roches et créer une nouvelle digue. Mais le débit du Danube est tombé aujourd'hui à son plus bas niveau historique, ce qui rend l'arrêt du réacteur inévitable selon les autorités. Les opérations de sauvetage se poursuivent en Colombie pour tenter de retrouver des victimes du séisme qui a frappé hier l'ouest du pays, notamment les villes de Pereira et de Cali, où des dizaines de bâtiments, dont un hôpital, se sont effondrés. Le bilan provisoire s'élève à 164 morts. Le président colombien Abelardo de la Espriella, qui vient de prendre ses fonctions, a fait déployer un millier de membres de forces de sécurité dans la ville de Cali pour empêcher des pillages. Et la Suisse se dit prête à apporter son aide à la Colombie par l'envoi notamment de spécialistes. Aucune décision n'a encore été prise. Les cours du pétrole grimpent encore. Le prix du baril de Brent de la mer du Nord a dépassé les 90$ en milieu de journée, signe d'une nouvelle vague d'inquiétude des marchés face à la prolongation du blocage du détroit d'Ormuz et des négociations entre l'Iran et les États-Unis toujours au point mort. Les conditions posées par Téhéran pour rouvrir le trafic maritime sont jugées inacceptables par Washington. L'épidémie d'Ebola continue de progresser en République démocratique du Congo. Elle a franchi le cap des 2000 morts sur les quelques 4300 cas confirmés. Ce dernier bilan publié par les autorités congolaises se rapproche du nombre de victimes de l'épidémie qui s'était propagée en RDC entre 2018 et 2020. L'arbitre somalien Omar Artan, refoulé des États-Unis en juin et privé de Coupe du Monde de football, va pouvoir réaliser l'un de ses rêves, arbitrer son premier match en Europe. Il est invité par l'UEFA à arbitrer la finale de la Super Coupe d'Europe demain entre le PSG et Aston Villa. Son refoulement par l'administration Trump avait causé une vague d'indignation. Mais le patron de la FIFA, Gianni Infantino, ne s'y était pas opposé. Aujourd'hui, l'UEFA, en guerre contre Infantino, répare cette injustice. Météo, un temps ensoleillé avec quelques averses et orages sur le Jura et dans les Alpes. Il fait 33 degrés en plaine. Demain et dans les prochains jours, même temps, avec des températures qui grimperont jusqu'à 35 degrés. Elles ne baisseront qu'à partir de dimanche.
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13: Finalement, moi, les seules remarques négatives que j'ai eues sont venues de ma famille, en fait. De ma mère, de ma tante, qui comprenaient absolument pas ma démarche et qui trouvaient que j'avais pas du tout l'âge pour avoir des cheveux blancs et que, oh mon Dieu, il fallait absolument les cacher parce qu'en fait, j'aurais l'air d'une vieille femme, en fait, avec des cheveux blancs.
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16: Dans le monde très genré de la mode et des apparences, être une femme avec des cheveux blancs, ce n'est pas tout à fait la même chose qu'être un homme avec des cheveux blancs. L'écrivaine Mona Chollet, dans son livre « Sorcière », interroge entre autres la haine des cheveux blancs et la figure très stigmatisée de la vieille femme, bonne à mettre au rebut, en particulier si elle n'a pas eu d'enfant. La tendance à laisser visibles ses cheveux blancs a pris de l'ampleur il y a 10 ans. Elle a encore été renforcée durant le Covid et la fermeture des salons de coiffure. Assumer une chevelure naturellement vieillissante continue de déranger. Mais c'est aussi parfois un acte libérateur et militant, comme l'a montré l'exposition « Silver Power » qui a tourné dans toute la Suisse romande durant 2 ans. Dans ce reportage proposé en nouvelle diffusion, nous avions rencontré Coralie Ehinger qui joue du theremin, l'un des plus anciens instruments électroniques. Après ses concerts, son public ne s'intéresse pas qu'à ses talents de musicienne.
17: Voici la foire aux questions. Un morceau qui répond aux principales interrogations que l'on me partage après mes concerts. Commençons assez simplement par les présentations.
18: Le pouvoir du gris. Reportage Quentin Bolène, réalisation Jonathan Aslebacher.
17: Ceci est un theremin. Pas besoin de le toucher pour pouvoir en jouer. Le theremin a 100 ans. Technologie russe d'antan. Même pas dangereux pour la santé. Et oui. Oui. Mes cheveux, c'est naturel. La couleur, les boucles, tout le bordel. Voilà, vous savez tout du theremin.
19: Coralie, pourquoi vous l'avez composé ce son?
20: C'est statistique. J'ai simplement pris les questions qu'on me pose en général après les concerts. Et la question de mes cheveux revient très très fréquemment, je pense, à chaque concert. Du coup, je me suis dit, bah voilà, autant en parler directement.
19: C'est quoi les questions qu'on vous pose en général?
20: Est-ce que c'est à cause du theremin que j'ai les cheveux blancs? Est-ce que c'est le theremin qui m'a donné les cheveux blancs? Est-ce que c'est les ondes? Ou est-ce que les boucles aussi, c'est en lien avec ces ondes? Enfin, voilà, c'est voilà. Est-ce que cette machine serait responsable de ma chevelure? Ben non, c'est juste un synthétiseur.
19: Et donc vous faites des performances, voilà, en live la plupart du temps. Là, vous m'avez fait une petite présentation pour moi. Et ça, c'est une chanson que vous jouez à tous les coups?
20: Oh, quasiment à tous les coups, oui, parce que c'est quand même un instrument qui est encore un peu méconnu. Et donc, du coup, comme ça, je peux répondre aux interrogations des gens. Voilà.
19: Et les cheveux gris, cheveux blonds, alors c'est méconnu aussi? Parce que vous devez répondre à ces questions.
20: Non, ça c'est pas méconnu. Peut-être que ce qui fait bizarre, c'est que j'ai pas l'âge de ma chevelure. C'est ce décalage que les gens perçoivent entre mon âge et la couleur de mes cheveux. Donc c'est plutôt explicatif, vu que les gens s'interrogent, visiblement.
19: Et alors vos cheveux, vous me les décrivez? Ils ressemblent à quoi?
20: À quoi ils ressemblent? C'est une chevelure mi-longue, je dirais, bouclée et très grisonnante. On peut plus tellement dire poivre-sel maintenant, c'est plus blanc, flamboyante, voilà, je dirais, voilà.
19: Et alors, depuis combien de temps vous avez arrêté de vous teindre les cheveux et vous avez embrassé votre chevelure grise?
20: Waouh, ça va faire 8-9 ans maintenant, déjà, ouais. J'avais 37 ans quand j'ai décidé d'arrêter.
19: Et qu'est-ce que vous avez décidé?
20: Mon reflet dans le miroir. Mais mon âge, mon reflet dans le miroir, ça commençait à repousser. Il fallait prendre un rendez-vous chez la coiffeuse. Et je me suis dit, non, mais c'est pas possible. Ça recommence encore et encore. Ça faisait plus de 10 ans que je me teignais les cheveux. J'ai fait un petit calcul rapide du temps que j'y passais, du plaisir très restreint que ça me procurait. Enfin, mon vrai moi, c'est avoir des cheveux blancs. En fait, le côté brunette, il était très éphémère à peine 25 ans. Donc, autant devenir soi et apprendre à y renoncer. Je dis apprendre parce que c'est un cheminement, c'est pas si simple d'abandonner son identité visuelle, on dira ça comme ça. Voilà, donc c'est un peu une quête d'authenticité, je dirais. Ouais, être soi. Et en fait aussi, je savais pas vraiment pourquoi je me teignais les cheveux. C'est une espèce d'injonction de si on est une femme, qu'on a des cheveux blancs, automatiquement. Enfin, moi en tout cas, je m'étais jamais posé la question de si j'allais les laisser ou pas. C'était évident que j'allais les cacher.
19: Vous parlez d'identité, hein?
20: Ah oui, chez moi, c'était très très profond. C'est vraiment un dialogue entre moi-même et moi-même.
19: Et ça a été dur de le faire, vous, d'accepter ça, de faire ce pas?
20: Ben oui, parce que moi j'aimais bien mon image, j'aimais bien qui j'étais avec mes cheveux bruns. Donc au départ c'est un peu la découverte, parce qu'on sait pas comment va être sa chevelure en fait avec ses cheveux blancs. Je savais que j'en avais, mais combien, où, comment, ça, voilà, voilà. Donc il y a un peu une découverte de soi. Et puis c'est long de faire cette transition capillaire. Si on a des longs cheveux, ça prend, moi ça m'a pris presque 2 ans. Donc c'est 2 ans pendant lesquels on est mi-figue, mi-raisin, on est entre les deux, c'est pas hyper saillant, et en fait tous les jours aussi le miroir nous rappelle que ce qu'on est en train de faire, donc c'est pas si facile parce que ça nous re-questionne beaucoup, mais comme c'était tellement une décision entre moi-même et moi-même, ça aide à tenir bon.
19: Et comment a réagi votre entourage lorsque vous leur avez annoncé, voilà, je vais arrêter de me teindre les cheveux, je vais embrasser ma chevelure grise?
20: Alors, pour la plupart des personnes proches, c'était une non-information. C'est-à-dire que, brune, blonde, blanche, whatever, tu fais ce que tu veux. Et puis, pour d'autres, c'était très, très dérangeant. Je voyais que je dérangeais, on me disait, ça va bientôt le moment, hein. Il faut que t'ailles. T'éteindre. Enfin voilà, je voyais que je ruais dans les brancards, enfin que je dérangeais l'ordre établi, voilà. Et ça m'a fait assez bizarre. Je dois dire que j'ai découvert, à travers le regard des autres et les relations avec les autres, ce côté symbolique finalement qui est assez important de la chevelure. Et moi, j'avais complètement naïvement occulté. Voilà, c'était alors quelqu'un qui a une chevelure rousse ou blonde ou alors peut-être des cheveux crépus est peut-être beaucoup plus conscient de cette valeur identitaire et des symboles renvoyés. Moi, j'avoue que j'étais très naïve à ce niveau-là. Je me rendais bien compte que les cheveux blancs, c'est plutôt des gens à la retraite qui les ont, mais enfin, je pensais pas que ça aurait une interrogation et un impact sur les relations avec les gens aussi fortes. En fait, on me prêtait des intentions derrière, ou des revendications, ou un message. Je remarquais que les gens voulaient y donner un certain sens qui n'était pas forcément le mien au départ. Et ça m'a beaucoup perturbée et dérangée au début. Après, on s'y habitue, mais au départ, c'était pas si facile que ça, oui.
19: C'était quoi le genre de remarques que vous aviez ?
20: Alors, il y avait autant du positif que du négatif. Donc, j'ai eu voilà, des compliments de « Ah, mais c'est génial. Moi, j'oserais jamais. Mais c'est trop bien. T'as raison de le faire. » Mais il y a eu des commentaires très désobligeants. Des gens qui m'ont dit « Mais vous pouvez pas faire ça. Ça ne se fait pas à votre âge. Il faut attendre d'avoir 60, 65 ans. Ou, mais il faudra vous couper les cheveux parce qu'on ne peut pas avoir des longs cheveux blancs. Ou si ton mari te quitte, tu ne pourras jamais en retrouver un. Ou si tu perds ton job, tu ne pourras pas retrouver de travail. Réfléchis. Et puis, si tu as des enfants, ça va être la honte pour eux. Enfin, voilà, plein de réflexions comme ça, hyper fortes et assez dérangeantes, déstabilisantes, parce que ce n'était pas forcément des gens que je connaissais très bien. Beaucoup de monde au travail, voilà.
19: Vous me disiez même des inconnus, des fois, qui vous parlaient, qui venaient vous parler de vos cheveux.
20: Oui, aussi, on m'a aussi dit que, mais il fallait pas trop que je m'approche de leurs copines à eux parce qu'ils avaient pas envie, voilà, que je gangrène et puis que je fasse transitionner leurs copines. Enfin, voilà, des gens qui me disaient que je devrais pas faire ça. Oui. C'est marrant. J'avais l'impression d'être un espèce de mur Facebook sur lequel, bah, les gens avaient l'autorisation d'écrire. Alors qu'habituellement, on me faisait pas tellement de remarques à ce sujet-là. C'était presque un mini parcours initiatique, toute proportion gardée, hein, parce que j'ai quand même conscience qu'on parle de couleur de cheveux et que dans la vie, ben, j'étais assez épargnée si c'était mon problème à ce moment-là. Mais voilà, quand même, ça a été quelque chose, vu que c'était presque quotidien, ces remarques, ça a dû me, forcément, par la force des choses, me renforcer et être d'autant plus moi-même et affirmée. Et on avait évoqué ensemble le harcèlement de rue pour dire que bah, ça s'est instantanément stoppé. La manière dont les gens m'abordent ou me parlent n'est plus la même que si j'ai les cheveux blancs ou les cheveux bruns. Et ça, c'est quand même incroyable. Voilà, on est stérile, on n'est plus bonne à se marier, on n'est plus bonne à séduire, on n'est plus bonne à travailler lorsqu'on a les cheveux blancs. Je généralise, c'est vraiment un raccourci. Mais ce qui était intéressant de remarquer, c'était que cette image du cheveu gris est très très différente pour un homme, voire à l'inverse. Hein, parce qu'on gagne en séduction, on gagne en légitimité professionnelle, en sagesse, voilà, en charisme. Et ce n'est pas le cas pour une femme. En tout cas, c'est pas dans les valeurs véhiculées. Après, moi, je pense que c'est des choses qui s'ancrent en soi. Donc moi, en tout cas, personnellement, je me suis complètement détachée de ça et je me sens tout aussi séduisante et professionnelle. Voilà, avec ma chevelure. Alors, on va aller retrouver une de mes amies qui a à peu près le même âge que moi et qui a aussi arrêté de se teindre les cheveux.
15: J'adore, on est assez raccord.
21: Ah oui,
15: ouais. Moi, j'ai fait déclinaison de gris, là, full black gris.
20: Donc, j'ai expliqué qu'on s'était vachement questionné ensemble l'autre jour au téléphone en se disant, mais toi, tu l'as vécu vachement différent. T'as moins ressenti ça, des remarques négatives et tout ça. Un petit peu, mais...
15: Ouais, c'est vrai que j'ai pas été beaucoup confrontée à ça. Finalement, moi, les seules remarques négatives que j'ai eues sont venues de ma famille, en fait. De ma mère, de ma tante, qui comprenait absolument pas ma démarche et qui trouvait que j'avais pas du tout l'âge pour avoir des cheveux blancs et que, oh mon Dieu, il fallait absolument les cacher parce qu'en fait, j'aurais l'air d'une vieille femme avec des cheveux blancs. Donc, pour ces femmes-là, pour nos mères, pour nos tantes, je pense que c'était pas envisageable, en fait. Ben, d'ailleurs, voilà, ma tante se teint toujours les cheveux. Ma maman a fait le pas. En fait, j'ai l'impression que finalement, après coup, elle a, en voyant mon exemple, je pense qu'elle a dû se dire, ah tiens, je vais peut-être aussi moi-même lâcher prise. Donc, je crois que ça l'a encouragée à elle aussi se laisser les cheveux blancs. Mais c'est vrai que sinon, j'ai pas eu de remarques négatives.
19: Et c'est quoi qui vous a décidé justement à garder votre couleur naturelle, vos cheveux gris ?
15: Alors, c'est déjà les encouragements de mon partenaire qui, lui, militait totalement pour ça. Je lui en suis très reconnaissante d'ailleurs parce que je pense que voilà, c'est... je me rends bien compte du fait que c'est précieux d'avoir quelqu'un qui nous encourage dans cette voie, d'autant plus un partenaire qui plus est un peu plus jeune que moi. Mais moi, je pense que le moment clé, ça a été vraiment le Covid, en fait. Parce que, ben voilà, comme on l'a tous vécu avec les coiffeurs fermés, etc., je pense que là, je me suis dit, bon, c'est le bon moment pour voilà, lâcher prise avec ça. Et puis, déjà, de me faciliter la vie, d'arrêter aussi avec les produits chimiques, d'arrêter avec des choses qui agressent quand même le corps. Après, c'est sûr que voilà, maintenant que j'ai des cheveux blancs, gris, oui, j'ai envie aussi d'affirmer ça et puis de soutenir aussi cette démarche et puis cet aspect féministe qui peut résider dans cette démarche. Mais pour moi, ce n'était pas le point de départ.
3: Comme ça. Et je pensais faire des adhésifs comme ça parce que ce sera la première fois qu'il y a les 101 photos.
21: Oui, bon, après il y a les portraits en format, enfin les formats paysages et les formats portraits, donc oui. Ça va jouer aussi.
3: Alors ça. Ce que j'aimerais, c'est les formats portraits, les mettre dans les tranches et les mettre presque à hauteur de. Ouais. Que ce soit vraiment face. Que
21: ce soit en taille réelle.
3: Oui, en taille réelle, à hauteur de Dieu, tu vois. Il y a comme un contact visuel, j'aimerais assez ça.
21: Ah, ça serait super, ouais.
3: Et ça, je vais utiliser, je pense, les tranches. Et comme ça, ça me permettrait d'avoir ces 101 photos.
21: Ouais.
3: Parce que s'il n'y avait que les photos sirènes, comme il y a le texte, bah, c'est ouais. Très important parce que c'est ça qui donne la parole.
21: Oui.
3: Et la démarche, pourquoi les femmes se sont autorisées à se laisser les cheveux blancs, tu vois.
21: Ouais, absolument.
3: C'est ça qui est important. Ouais. Parce que là, tu vois, il y aura vraiment, j'aimerais vraiment tout, en 2 mètres, très grand.
21: Ouais.
3: Baumschneider.
21: Oui.
3: Et puis là, j'aimerais très grand la photo qu'on va choisir, que j'ai déjà choisie,
21: oui.
3: Avec Aneta là, qui tire ses cheveux, c'est magnifique là.
21: L'idée d'aller vers qui on est sans injonction, c'est pas non plus parce que t'as des cheveux gris que tout d'un coup tu dois les avoir pour toute la vie. Enfin, il y a un peu ce message de liberté de choix, quoi.
3: Oui.
21: Ouais.
3: Tu ne donnes pas une injonction supplémentaire qui serait de dire que si vous êtes une femme libérée, vous devez vous laisser les cheveux blancs. Non. Il y en a que ça dérange beaucoup d'avoir les cheveux blancs. Eh bien, elles se teignent les cheveux. Exactement. C'est la liberté de choix.
21: Ouais.
3: C'est pas une injonction supplémentaire que tu donnes. Qu'elles fassent ce qu'elles veulent.
21: Exactement.
3: Parce que c'est vrai, même quand j'en ai parlé autour de moi de cette exposition-là, mais tout le monde a un avis là-dessus. Ah non, non. Mais c'est comme les témoignages que tu as dans certaines des personnes que tu as photographiées. Ah oui, à toi, ça te va très bien, mais non, pas pour moi. Mais même ici, ouais. Parmi mes collègues, je l'ai entendu. Ouais, c'est incroyable.
21: Alors, donc, on se trouve dans la galerie du Boléro à Versoix. Et moi, je suis donc Ghislaine Heger, la photographe et initiatrice de ce projet. Et Mireille Picot, je te laisse peut-être présenter.
3: Oui, alors je m'appelle Mireille Picot. Je suis responsable des expositions à la galerie du Boléro. C'est une galerie qui fait partie du service de la culture de la ville de Versoix. Cette exposition a déjà existé dans d'autres communes. Mais là, c'est la première fois que cette exposition existe dans son entièreté. Les 101 photographies, les 101 femmes que Ghislaine a rencontrées sont là présentes pour la première fois. Voilà, et on est ravis de les accueillir.
19: Ghislaine Heger, donc vous êtes photographe autrice de Silver Power. Enfin, c'est vous qui avez développé cette exposition, ce projet. Vous nous le résumez en quelques mots.
21: Alors donc c'est la rencontre de 101 personnalités, qu'elles soient connues ou pas. On a une conseillère fédérale, on a des conseillères d'État qui en font partie, mais il y a aussi des entre guillemets des anonymes, des femmes qui sont souvent engagées aussi dans leur commune. Enfin voilà, elles ont toutes une existence propre. Et puis elles ont en commun le fait d'assumer leurs cheveux blancs avec des variations, c'est-à-dire qu'il y en a qui l'assument pleinement, il y en a d'autres pour qui ça veut absolument rien dire, et puis il y en a d'autres pour qui c'est encore en combat en fait. Donc moi, j'ai trouvé vraiment très intéressant d'aller à leur rencontre, de pouvoir leur donner la parole parce qu'elles ont écrit un texte aussi par rapport à leur histoire, à leur vécu, avec des anecdotes. Et puis, on voit finalement que c'est assez nuancé, c'est-à-dire que c'est pas tout noir, pas tout blanc. Et puis moi, j'ai aimé ça parce que justement, je voulais pas en faire un porte-drapeau, mais je voulais vraiment faire passer le message avec ces femmes que chacun a le droit de faire ce qu'il ou elle veut.
19: Et cette photo, racontez-nous son histoire, Karine Sweeney.
21: Alors, ce qu'elle me racontait, en fait, c'est qu'au passage de ses 40 ans, elle s'est dit, moi, je préfère assumer mes cheveux blancs maintenant plutôt que quand je me verrai, entre guillemets, plus vieille. C'est-à-dire qu'il y en a qui attendent les 50 ans, d'autres à 60. Et parfois, c'est d'autant plus difficile quand on voit aussi son visage qui prend un peu des rides. Tout ça, je mets avec des gros guillemets parce que tout le monde a une sorte de vieillissement différent. Mais voilà, elle s'est dit, tant que j'ai cette apparence jeune, autant assumer mes cheveux blancs. Et puis, c'était aussi une transition dans sa vie. Elle sortait son premier livre. Donc, il y avait quelque chose de vraiment d'empouvoirant, en fait, dans cette démarche. Il y a toujours ce besoin de la société d'aller enquêter vers ces femmes, même si c'est pour des remarques positives, c'est-à-dire « Ah, ça te va bien, tu vas chez quel coiffeur, et si et ça ». Mais ça, le message sous-jacent, c'est qu'on remarque toujours ces aspects physiques. Moi, je me dis toujours, est-ce que on imaginerait aller vers un homme dans la rue qui est grisonnant, puis dire « Ah, mais ça te va bien ? Mais tu vas chez qui ? C'est qui ton coiffeur ?» Et là, tout d'un coup, ça paraît bizarre. Ou alors de se dire « Lui, il se teint les cheveux, on a vu pour François Hollande, on a vu pour Berlusconi et tout ça, on se moque d'eux, quoi. » Et ce traitement différencié, dans un sens ou dans un autre, il n'est pas normal, en fait. On a vraiment normalisé ça, mais il y a quelque chose qui ne va pas. Moi, je me dis, finalement, un homme qui a envie de se teindre les cheveux, pourquoi pas ? Pourquoi toujours ce truc de se dire « Ah, elles ont le droit, eux, ils n'ont pas le droit ». Il y a quelque chose qui, pour moi, me dépasse un petit peu. Finalement, ça revient toujours à des jugements de valeur. On a le droit d'avoir les cheveux gris et de se maquiller. On a le droit de se teindre les cheveux et de ne pas se maquiller. Enfin, je veux dire, tout est possible et ça va très bien.
19: C'est pas un acte militant, en fait, en quelque sorte. Enfin, pas toujours, en tout cas.
21: Alors, en ce qui me concerne, ça l'est plus. Par rapport à ce travail, j'ai vraiment compris qu'il fallait que... D'ailleurs, il y a des femmes qui m'ont dit, tu sais, si tu labellises ce projet féministe, moi, je fais pas partie. J'ai dit, OK, il y a aucun souci. Et c'est aussi la raison pour laquelle je voulais qu'elles écrivent leur texte et pas que je le fasse pour elles. Parce que je voulais qu'elles aient cette possibilité, justement, de dire, moi, je ne suis pas dans une démarche ni militante, ni féministe. Et je trouve que ça, c'est hyper important de le dire. Maintenant, il est vrai qu'il y a certaines femmes dans ce projet qui, elles, l'assument en font une espèce de combat.
19: Et qu'est-ce que ça dit, finalement, tout ça, de nos cheveux? ça montre quand même qu'ils ont une sacrée importance dans notre apparence, dans notre vie.
21: Alors, c'est pas juste l'importance, c'est le pouvoir. On peut remonter à des textes bibliques et tout ça. Quand on voit Samson, la chevelure, c'était vraiment la notion du pouvoir. Chez les femmes, les cheveux, ça a surtout la connotation de la séduction. Donc voilà, il y a toute une histoire qui va avec, c'est-à-dire on a les cheveux si possible longs, on est séduisante, on est en âge de procréer. Donc c'est tout ça en fait qui est dans l'univers collectif et la pensée collective. Et quand on sort un peu de ce schéma, ça dérange.
19: Et il y a aussi cette connotation de femme aux cheveux blancs, aux cheveux gris, qui est liée à l'imaginaire des histoires, qu'on retrouve dans les histoires, c'est-à-dire la sorcière ou la méchante. Ça aussi, c'est quelque chose qui est très connoté.
21: Ouais, et c'est assez fascinant de voir à quel point déjà les tout petits enfants ont intégré ça. Là moi je fais tout un projet sur des femmes seniors que je prends en photo dans l'espace public. Hier il y en a une qui me racontait que pourtant elle a quoi 60 dans la soixantaine. L'autre jour il y a des petits qui sont venus vers elle en la pointant du doigt en disant la vieille grand-mère et tout ça. Enfin elle était là mais je suis pas vieille. Laissez-moi vivre. Il y a quelque chose comme ça d'assez puissant en fait sur cet imaginaire. Et moi, quelque part, avec ce projet, j'ai effectivement un petit peu envie de déconstruire les connotations en fait blanc égale vieux.
19: Et vous, Ghislaine, vos propres cheveux gris, cheveux blancs, quelle relation vous avez avec eux? Est-ce que vous en avez et comment vous réagissez?
21: Alors, j'en ai quelques-uns, ça reste un peu confidentiel pour l'instant. Mais j'en ai, et le premier que j'ai vraiment assumé, j'avais 37 ans, pour moi ça a été la cata. Franchement, je me suis dit, j'arrive vers mes 40 ans, je suis célibataire, je suis microdata, quoi. C'était vraiment à ce point-là, et c'est vraiment le début justement de cette aventure. Maintenant, j'en ai un peu plus, je les assume. Des fois en dialogue, des fois je passe un peu de temps devant le miroir, puis je suis là, bon... Alors, et j'avoue, c'est pas encore facile pour moi, c'est pas encore dans l'acceptation totale, mais après, je me dis, en fait, je me réjouis d'avoir beaucoup de cheveux blancs ou gris.
19: Vous touchez au bout de ce projet, enfin voilà, il a tourné pendant ces deux dernières années. Là, vous allez faire cette exposition à partir de janvier ici pour exposer vos 101 photos. Comment vous en ressortez de ce projet, vous, Ghislaine?
21: Ben, en fait, il y a deux choses. Le projet a été très compliqué parce que pour trouver son financement, ça m'a beaucoup étonnée, en fait, de voir à quel point notamment les cantons romands, à part le Jura en particulier et un petit peu le canton de Vaud, mais les autres, ils ont tous refusé d'entrer en matière. Donc, au niveau du financement, et puis je parle des cantons, mais je pourrais parler de toutes les institutions, ça a été très compliqué. Ça m'a étonnée, en fait, de voir que c'était pas un sujet qui était considéré comme d'intérêt public. Mais voilà, ça a été d'une richesse pour moi. J'ai rencontré des personnes que j'aurais jamais rencontrées autrement, avec des parcours de vie magnifiques. Enfin, c'est vraiment, de ce point de vue-là, pour moi, c'est vraiment ça qui va rester.
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21: Donc voilà, j'ai envie d'accueillir ces cheveux blancs avec bienveillance, avec une forme de fierté. Ça parle de mon histoire et ça parle de notre histoire aussi en tant que femme. Donc voilà, je suis très contente.
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0: Place tout de suite à Histoire vivante. 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
3: Comment bien gagner une guerre et s'assurer que ce sera la dernière ? Le 2 septembre 1945, Hitler, le Troisième Reich, le nazisme et leurs alliés sont vaincus. La guerre est terminée. Mais c'est la partie militaire du conflit qui prend fin. Un autre combat commence. Extraire le poison du nazisme et du fascisme dans ces États qui ont mené une guerre totale, planétaire. Une guerre qui a fait de 50 à 80 millions de morts dans les camps d'extermination et bien au-delà. C'est au moins 5 fois plus que la Première Guerre mondiale. Les forces d'occupation alliées victorieuses entreprennent de dénazifier la société allemande et d'établir une société démocratique à l'américaine au Japon. Mettre les vaincus à genoux comme l'avait fait le traité de Versailles en 1919, ça n'a pas fonctionné. La punition a même nourri le ressentiment. Alors cette fois, on tente une autre stratégie. Dénazifier, défasciser, comment bien gagner une guerre. Épisode 2, les agents de la dénazification.
4: Leni Riefenstahl, de 1940 à 1945, qu'est-ce que vous avez fait ?
5: De 1940 à 1945,
4: j'ai été malade. Oui, je comprends, il y avait de quoi, évidemment. Il y a tout de même des maladies qui vous arrivent comme ça, on ne sait pas pourquoi.
3: Leni Riefenstahl a été la grande cinéaste du Troisième Reich, avec des films à la gloire du nazisme dans les années 30, comme Les Dieux du Stade ou Le Triomphe de la Volonté. Elle est jugée en tant que propagandiste du nazisme après la guerre et acquittée. Ici, le journaliste qui mène l'interview, c'est Pierre Dac. Pas encore devenu le très célèbre comique français avec ses feuilletons radiophoniques signés Furax et Bon Baiser de partout. Cette archive ressemble à un sketch, mais ça n'en est pas un. Pierre Dac est alors correspondant de guerre en Allemagne et en Autriche. Nous sommes en 1945.
4: Qu'est-ce que vous pensez que Hitler est mort ? Je vous rappelle. Oui, vous croyez. Vous n'êtes pas certaine.
5: Oui.
4: Enfin, Hitler lui a offert en 1933 la direction artistique des films allemands. Je crois qu'elle n'a pas accepté. Voulez-vous me demander?
6: Die Verwaltung der deutschen Filme, die ihnen Hitler angeboten hatte, auch angenommen.
5: Non. Ich habe nicht angenommen, niemals.
6: Elle a refusé toujours d'accepter la direction du cinéma allemand.
4: C'est cela. Oui, et je crois que elle n'était pas très bien, d'après ce qu'elle nous disait, Mme Richardson, tout à l'heure, elle n'est pas très bien avec le Dr. Goebbels.
6: Wir waren nicht in einem guten Verhältnis mit dem Dr. Goebbels.
5: Ich habe mit Dr. Goebbels mich nie vertragen können. Er hatte meine Kunst nicht anerkannt.
6: Elle n'a jamais pu s'entendre avec le Dr. Goebbels, oui. Parce que le Dr. Goebbels n'a jamais voulu reconnaître son art.
3: À la fin de la Première Guerre mondiale, en 1919, les vainqueurs avaient puni collectivement les Allemands avec d'énormes réparations de guerre à verser, le désarmement, la confiscation des colonies, bref, la banqueroute assurée pour les décennies suivantes. Les effets ravageurs de ce traité de Versailles avaient largement servi à la propagande nazie. Mais cette fois, en 1945, la stratégie est différente. Dénazifier la société doit assurer la réintégration de l'Allemagne dans le cortège des nations démocratiques, sans racisme et sans dictature, pour reconstruire une paix durable, sans esprit de vengeance. Emmanuel Droit est historien, spécialiste de l'histoire de l'Allemagne et auteur du livre « Dénazification, post-histoire du Troisième Reich » paru aux éditions des Presses universitaires de France.
1: La dénazification, c'est d'abord et surtout aussi un problème de ressources humaines. Parce que si on a l'ambition de dénazifier l'intégralité de la population allemande, il faut recruter du personnel. Alors, il y a deux options. Soit vous appuyez sur votre propre corps ou sur vos propres ressources humaines, donc parmi les alliés et les cadres militaires de l'Union soviétique. Vous avez des personnes et des services dédiés qui vont travailler à cette entreprise de dénazification. Les Britanniques, par exemple, vont utiliser ce modèle de l'administration directe de la nazification. Ils vont pas faire confiance, en fait, à des relais allemands. Et donc, ils vont. C'est pour ça que ça va traîner énormément du côté britannique. Et que les résultats finalement sont évidemment plus que décevants, puisque les militaires britanniques sont pas suffisamment nombreux pour traiter l'ensemble des dossiers. Donc eux vont de manière ciblée chercher surtout à dénazifier certains domaines clés. Eux, ce qui les intéresse surtout, c'est le domaine économique. Les Américains, eux, tout azimut, un peu comme les Français, vont partir sur le modèle d'une administration indirecte à partir de... Alors les Français très tôt, à partir de 1945, les Américains à partir de 1946. Et donc ils vont déléguer cette entreprise de dénazification à des personnes, alors qu'on va qualifier de personnes sûres, qu'on va devoir recruter parmi les personnes qui ont pu résister directement ou indirectement aux nazis. Vous pouvez vous imaginer que ils n'étaient pas nombreux au sortir de la Seconde Guerre mondiale. Les oppositions ont été détruites très rapidement dans les mois qui ont suivi l'incendie du Reichstag et l'ancrage d'Hitler au pouvoir. En gros, trouver des personnes fiables capables d'assurer cette entreprise de dénazification, c'était évidemment extrêmement compliqué. Donc ils vont recruter ces volontaires ou ces bénévoles avec un souci, ces gens-là doivent être irréprochables. Et donc ils ont eux-mêmes subissent une procédure d'habilitation, on dirait aujourd'hui. Donc on épluche un petit peu leur trajectoire existentielle, leur dossier. Pourquoi ils doivent être irréprochables? Parce que comme ils doivent rendre la justice, ils doivent prendre des décisions qui vont avoir des conséquences très importantes sur les individus et par ricochet sur les familles de ces individus. Il y a un terme que j'ai souvent trouvé dans les archives, notamment dans les archives que j'ai pu exploiter en zone d'occupation britannique, c'est le terme « dignité ». Voilà, il faut que ces commissions soient dignes et soient composées de personnes dignes, parce qu'en fait, il faut respecter la dignité des personnes qui vont être dénazifiées. Donc, on va recruter ces personnes parmi des Allemands qui n'ont pas été impliqués dans la machinerie administrative ou politique nazie. Donc, on va retrouver des communistes, des libéraux. On va trouver aussi des gens qui, on pourrait les qualifier aujourd'hui de nazis nominaux, mais ils ont pas été très actifs, donc et à partir du moment où ils ont une forme de légitimité reconnue par les alliés, ils sont recrutés dans ces commissions. Alors après, il y a des ratés dans ces commissions, si bien qu'on se rend compte que certaines personnes sur lesquelles on pouvait avoir des espoirs, finalement, se sont révélées des mensonges, donc on est obligé de les exclure. Tout cela fragilise évidemment localement le processus de dénazification, puisque comme ces personnes, notamment ceux qui sont issus de la résistance ou du parti communiste, ne sont pas du tout jugés légitimes par les Allemands qui vont être dénazifiés. Alors, en partie par anticommunisme, mais aussi parce qu'il y a la peur que ces tribunaux, ces chambres d'épuration, peu importe comment on les appelle, soient instrumentalisés et soient considérés comme un outil pour se venger socialement d'un tel, parce qu'on est jaloux finalement de l'évolution de carrière de telle ou telle personne. On retrouve ces craintes aussi dans les égaux documents lorsque des personnes déposent leur dossier de dénazification et prennent connaissance du nom des membres de ces commissions, puisque les noms sont affichés publiquement. Et évidemment, on essaie de faire jouer les réseaux pour voir dans quelle mesure on peut pas exercer une influence directe ou indirecte sur les membres de ces commissions. Donc, exercer ces fonctions de bénévole politique. Alors, ils sont modestement payés pour le travail effectué, qui est un travail souvent ingrat et difficile. Il faut jamais oublier les conditions matérielles dans lesquelles ils effectuent ce travail. C'est évidemment souvent un angle mort de la dénazification, puisque on a souvent une approche quantitative ou on considère la dénazification comme une politique publique. Mais si on décentre le regard et qu'on regarde un peu les interactions asymétriques entre les personnes impliquées, on voit bien que c'était traversé par de la méfiance, par de l'inquiétude et puis ce sentiment qu'on allait être jugé par des personnes qui allaient peut-être se venger de vous.
3: Le processus de dénazification, c'est un questionnaire de 131 questions, une enquête et éventuellement un procès.
1: Alors avant de passer devant la commission d'épuration, celle-ci, lorsqu'elle reçoit votre dossier, a besoin parfois d'un complément d'enquête. Parce que quand vous remplissez votre questionnaire, vous racontez votre vérité de ce qu'a été votre responsabilité individuelle sous le Troisième Reich. Vous pouvez mentir, oublier, omettre des choses. Donc on va confier, mais là aussi c'est une question de ressources humaines, donc de moyens, on va confier à des équipes d'enquêteurs, d'inspecteurs, le soin de vérifier l'ensemble de ces données. Alors, ces enquêteurs vont être par Mons et par Vaud, là aussi dans des conditions matérielles souvent difficiles, quand il n'y a pas beaucoup de voitures disponibles, pas d'essence, que les routes sont endommagées à cause des bombardements de la guerre. Se déplacer, c'est parfois extrêmement compliqué. Alors, ils vont se déplacer où ? Ils vont se déplacer là où on peut, par exemple, un peu à la manière d'historiens, ils vont aller dans les archives du parti et ils vont regarder si la carte de membre de la personne dénazifiée se trouve à l'échelle de l'arrondissement ou de la ville disponible. Si les archives n'ont pas été détruites par les bombardements, si elles ont pu être conservées, ben on va vérifier aux archives parce que il y a un enjeu parfois très important. Si on doit réfléchir au niveau des commissions d'épuration, à la question de savoir si vous avez été un nazi actif ou pas, se pose la question de la date d'entrée au NSDAP. Parce que quand vous entrez au NSDAP avant 1933, après le 30 janvier ou avant le 1er mai 1937, les alliés d'ailleurs sont pas d'accord sur la pertinence de ces dates, ou en tout cas l'effet que ces dates ont sur l'engagement nazi de la personne, eh bien ça a un impact ou ça a un effet sur la manière de juger le dossier. Donc on va vérifier dans les archives et puis on va mener une enquête de terrain. On va rendre visite à la personne, on va essayer par une conversation, alors comme les personnes parfois travaillent ou attendent parfois des journées, des heures entières à la gare, le retour de leurs proches disparus, qui vont peut-être revenir de captivité. Généralement, ces visites ont lieu le soir ou le week-end, et donc on va discuter avec les personnes qui sont en train d'être dénazifiées, et puis on va vérifier par la discussion un certain nombre de vérités qui figurent dans le questionnaire. Ou bien alors, on va interroger les voisins, ou on va interroger des proches. Bref, on essaie de mener en tout cas une enquête pour vraiment savoir si le questionnaire a été rempli avec sincérité. Et le nombre de ces inspecteurs, vous pouvez vous l'imaginer, vu l'échelle, l'ampleur de la dénazification, ils sont en nombre insuffisant. Ils sont parfois également très mal perçus par la population. Pour avoir travaillé de manière ultra fine sur la zone d'occupation soviétique, on se rend compte que ces inspecteurs, c'est le terme Ermittler en allemand qui est utilisé, ces enquêteurs sont souvent perçus évidemment

bah, notamment par une enquête visant à croiser les informations en essayant, par exemple, d'interroger les voisins de palier. Si vous interrogez telle ou telle personne, bah, vous vous rendez compte que finalement, là où la personne dénazifiée vous disait qu'elle n'arborait jamais le drapeau nazi lors des grandes occasions, que vraiment le national-socialisme, c'était pas sa tasse de thé, mais que finalement vous apprenez que il faisait partie de telle ou telle organisation de masse et que je prends l'exemple de mon boulanger dans l'arrondissement de Pankow qui dénonçait véhément la campagne de dénazification qu'il subissait. Et puis quand l'enquêteur interroge les voisins de son immeuble, on se rend compte que voilà, il était un fervent fidèle nazi, que lors de l'anniversaire du Führer, il mettait en avant dans sa vitrine boulanger le portrait d'Hitler. Donc on a les moyens quand même, enfin ces enquêteurs ont des moyens de collecter des informations qui viennent corriger la manière dont la vérité s'expose dans le questionnaire. Mais ça demande du temps, ça demande des moyens, et évidemment, les dossiers s'accumulent. Donc, pris par cette ambition démesurée, il y a un moment, de manière très pragmatique, ces enquêteurs n'ont pas les moyens de réaliser toutes les enquêtes qu'ils souhaitent faire.

0: En 1947, un officier britannique témoigne de son action au micro de Radio Lausanne.
1: Prenons un exemple. Dernièrement, j'ai eu le cas d'un chef d'orchestre. Disons qu'il s'appelait M. Schultz. M. Schultz était entré dans le parti en 1933 parce qu'il croyait que le national-socialisme était une bonne chose. M. Schultz devait tout d'abord prouver qu'il n'était pas un vrai partisan du nazisme. Il a pu prouver avec exactitude qu'il avait aidé un ami juif. En effet, bien qu'il ait été persuadé de la valeur des idées nazies, M. Schultz n'avait jamais cessé de voir cet ami juif. Dès 1937, au moment où les discours guerriers de Hitler commencèrent, M. Schultz cessa de partager le point de vue des nazis. En 1938, lors des pogroms juifs, Hans Schultz cacha chez lui son ami juif qui put, grâce à l'aide de Schultz, gagner l'étranger avec sa famille. Les années suivantes, Schultz se sépara de plus en plus de nazis, mais considéra toutefois comme trop dangereux de démissionner du parti. La guerre terminée, les alliés s'installent à Berlin. Hans Schultz, comment dit-on en français, aimerait bien travailler de nouveau comme chef d'orchestre. Il s'adresse à la division musicale de services anglaise. Il reçoit un formulaire qu'il doit remplir. Contrairement à un grand nombre de ses compatriotes, Schultz avoua franchement fait partie du parti. Il demanda à être entendu par la Chambre allemande de dénazification spécialisée dans l'étude des cas des personnes de la vie culturelle. On lui demanda de réunir tous les éléments permettant de prouver qu'il n'était pas un nazi convaincu. Il écrit à son ami juif, lequel se trouvait justement en Suisse, ce dernier répondit qu'il était heureux de pouvoir à son tour aider Schultz et lui donner une attestation disant que Schultz n'était pas un nazi convaincu et affaire. Schultz parut alors devant la chambre de l'exécutation allemande. Celle-ci, voyant les preuves avancées par Schultz, appuya sa demande de l'exécutation. Cette décision fut confirmée par le comité allié de l'exécutation. Schultz peut maintenant travailler comme il veut et n'est plus inquiété.

0: Emmanuel Droit, auteur de Dénazification, post-histoire du Troisième Reich, aux Presses universitaires de France.
1: Alors, ces enquêteurs, eux, ne portent pas de jugement de valeur. Ils rapportent un certain nombre d'informations qu'ils livrent à la commission. Et en effet, c'est au niveau de la commission que ces informations vont jouer. Et en fonction des commissions, encore une fois, en dépit des directives qui visent toujours à donner une sorte de vernis d'homogénéité, ou en tout cas à essayer que ces commissions travaillent de manière harmonisée, ne serait-ce même qu'à l'échelle d'une ville, d'un quartier, ou à l'échelle d'une profession qu'on est en train de dénazifier. Souvent, lorsque les personnes sont auditionnées et convoquées pour s'expliquer, c'est là qu'elles peuvent mettre l'accent sur ce qu'a pu être la complexité de la vie sous le national-socialisme. Et donc, cette entreprise de dénazification, le problème, je pense qu'il est d'abord technocratique, c'est-à-dire que le questionnaire, en dépit de cette utopie scientifique selon laquelle on peut faire émerger la vérité à travers des réponses liées à un examen de conscience, mais en fait, beaucoup d'Allemands expriment leur frustration devant ces commissions d'enquête et ils se disent que ces auditions sont la possibilité de pouvoir enfin raconter leur expérience du national socialiste, de manière à ce que les membres des commissions aient bien en tête toutes les variables, tous les éléments de contraintes, de pression qui ont pu peser sur les choix politiques qui ont été faits par les Allemands. Et ça explique aussi en partie les classements dans des catégories finalement de non-culpabilité ou en tout cas de culpabilité extrêmement faible. Ce qui a donné cette impression évidemment que la dénazification a d'abord été une fabrique à recycler d'anciens nazis. Le problème aussi, c'est que ni les membres des commissions, ni les personnes auditionnées n'ont vraiment commencé ce travail freudien qu'on pourrait qualifier de travail culturel. C'est-à-dire que la question de la responsabilité individuelle, c'est-à-dire de la responsabilité d'un grain de sable dans la machine criminelle génocidaire allemande en 1945-1946, même si les informations, on le sait depuis les excellents travaux de Peter Longrich, on sait que beaucoup d'Allemands étaient au courant de la Shoah par balles, de la guerre d'anéantissement à l'Est, et souvent dans les lettres, les correspondances de soldats, on trouve des exemples très concrets, Timothy Snyder l'a montré aussi, très concrets de justification de la violence contre des populations civiles, y compris contre des femmes, des enfants, des nourrissons, par peur justement de la loi du talion et par peur que cette violence-là, qualifiée de judéo-bolchevique, se retourne contre la population allemande. Mais ce travail culturel, en fait, il a pas commencé. C'est pas un élément qui rentre en ligne de compte. Et donc, ces commissions, elles ont plutôt tendance à être relativement clémentes, puisque au-delà du questionnaire, elles tiennent compte, alors à la fois des témoins qui sont aussi auditionnés et qui viennent apporter des éléments de contextualisation. Et puis, il y a aussi l'incapacité de la commission à pouvoir complètement vérifier les mensonges, les omissions. Ils sont confrontés à une certaine vérité exprimée oralement. Ils la confrontent avec la vérité exprimée à travers le questionnaire. Et ils essaient de faire au mieux. Ils sont dans une situation évidemment extrêmement compliquée de ce point de vue-là. Mais ils sont vraiment mus par cette volonté d'être utile pour le renouveau démocratique de l'Allemagne. Et ils essaient de faire leur travail au mieux, même si évidemment la question la plus difficile à trancher, c'est le caractère actif ou pas de l'engagement nazi.
0: En 2016, Daniel Robella lisait à l'antenne d'Espace 2 une lettre de Richard Strauss, compositeur et chef d'orchestre.
2: Strauss informait également son éditeur des progrès de sa dénazification. « Monsieur Sommerly, l'un des enquêteurs américains, m'a quitté il y a quelques jours, écrivait Strauss. Il m'a encore harcelé pour obtenir des preuves écrites. J'ai fini par m'énerver et par déclarer que l'interdiction signée de Martin Habermann devrait suffire même à des Américains. Apparemment, ils ne savent pas ce que savent tous les Européens convenables et cultivés, à savoir que je n'ai jamais été membre du parti, mais toujours un opposant des nazis, un homme impossible à en croire Goebbels. La note écrite de révocation de la présidence de la Chambre de musique du Reich que réclame Sommerlich n'existe pas. J'ai refusé, concluait Strauss, menace de présenter des déclarations écrites sous serment, par exemple de Lotte Lehmann ou de je ne sais qui d'autre, car je trouve cela indigne de moi.
1: Alors, lorsque vous sortiez d'une procédure de dénazification, il y avait toute une palette en fait de condamnations possibles. Ça allait de l'exclusion définitive, provisoire d'une profession à des retenues de salaire, à des dégradations de grade ou de fonction. Et puis, pour ceux qui vraiment étaient jugés plus blancs que blancs, on leur délivrait en effet un certificat de dénazification qu'il pouvait présenter pour se faire recruter de nouveau comme journaliste, comme médecin, comme employé, comme ingénieur. Donc il y avait ce type de certificat, c'était l'aboutissement bureaucratique de la démarche qui avait commencé avec le questionnaire.
0: Des commissions, des questionnaires, des enquêtes. La dénazification, c'est une grande ambition pour l'avenir, mais la vérité n'est pas si simple à trouver.
1: Un des enjeux de cet ouvrage, c'était évidemment de me confronter à la vérité et à ces milliers d'histoires que des Allemands ordinaires ont pu construire en entremêlant un peu de vérité, un peu d'omission, un peu de mensonge. Et ce qui m'intéressait, c'était de montrer comment leur vérité personnelle, c'est-à-dire leur vérité, leur manière de se représenter ce qu'avait été l'expérience sous le national-socialisme, a pu se transformer en vérité socialement partagée. Comment ces milliers de petites vérités teintées de mensonges ou de non-dits ont pu finalement aboutir à créer, par consensus et par rejet de cette dénazification considérée comme une justice des vainqueurs, comment ça a pu créer par consensus une vérité socialement partagée. Nous avons été victimes de la guerre, nous avons été victimes de la folie d'Hitler, nous avons été victimes d'une justice inique imposée par les vainqueurs. Et donc ça construit un discours victimaire sur lequel d'ailleurs refleurit aujourd'hui l'extrême droite, puisque toute l'entreprise de révisionnisme historique de l'extrême droite, c'est de montrer que les Allemands sont d'abord des victimes de la guerre. Guerre qui a été déclenchée par le national-socialisme. Donc c'est intéressant de... Ce livre, ça me permettait de réfléchir en effet au statut de la vérité en histoire et comment finalement... C'est pour ça que j'étais intéressé aussi à utiliser le terme de fictio, les fictions. C'est des fictions, c'est-à-dire on crée des récits qu'on essaie de rendre le plus authentique possible, mais c'est surtout des récits qui permettent de continuer à pouvoir vivre et à se regarder dans la glace, c'est-à-dire à surmonter une expérience qui parfois a été marquée par des compromis ou qui a été marquée par un engagement idéologique qu'on cherche absolument à masquer et à refouler. Et donc quand on veut se regarder dans la glace le matin ou quand on veut regarder ses enfants droit dans les yeux et en cherchant à les éduquer du mieux possible, on crée comme ça des vérités de faits. Et ces vérités de fait deviennent ensuite des vérités de raison.
0: Mais la vérité n'est pas si simple à trouver. Dans le prochain épisode, les résultats et les effets de la dénazification. 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Histoire vivante, c'est Anaïs Quien avec Daniel Zacker et Andrea Glanville à la préparation et Isabelle Barthes à la réalisation.

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1: Aux Européens d'athlétisme de Birmingham, Audrey Véro a dominé sa série sur le 800 mètres. Elle disputera les demi-finales jeudi aux côtés de deux autres Suissesses, Veronica Van Cardo et Valentina Rosamilia. Qualifié aussi Timothée Momenthaler, seul Suisse en lice dans les séries du 100 mètres. Il disputera les demi-finales ce soir. Une soirée d'athlétisme à suivre sur RTS2. L'USAM, l'Union Suisse des Arts et Métiers, dénonce l'assouplissement des règles concernant l'utilisation de la croix suisse sur des produits commerciaux. Elle va lancer une pétition pour s'opposer aux nouvelles mesures en vigueur. Depuis mars, l'Institut fédéral de la propriété intellectuelle permet d'apposer la croix suisse sur des produits, même s'ils sont fabriqués à l'étranger. Pour l'USAM, il s'agit d'un encouragement à la délocalisation des entreprises et des emplois. Le Conseil fédéral refuse une définition plus stricte de la neutralité. Il estime que la pratique actuelle a fait ses preuves et que l'initiative sur la neutralité réduirait la marge de manœuvre de la Suisse. L'initiative populaire déposée par ProSuisse et des membres de l'UDC veut qualifier la neutralité helvétique de perpétuelle et armée. Elle exige que la Suisse n'adhère à aucune alliance militaire, ne participe ni aux guerres ni aux sanctions contre un État belligérant. L'initiative sera soumise au vote le 27 septembre. Les opérations de sauvetage se poursuivent en Colombie pour tenter de retrouver des victimes du séisme qui a frappé hier l'ouest du pays, notamment les villes de Pereira et de Cali, où des dizaines de bâtiments, dont un hôpital, se sont effondrés. Le bilan provisoire s'élève à 164 morts. La Suisse se dit prête à apporter son aide à la Colombie par l'envoi notamment de spécialistes. Aucune décision n'a encore été prise selon le département fédéral des affaires étrangères. Le Liban abolit la peine de mort. Le Parlement a voté aujourd'hui l'abolition de la peine capitale. C'est une première au Moyen-Orient. Une décision qualifiée d'historique par le gouvernement libanais. Le pays n'avait plus procédé à des exécutions depuis 2004. L'épidémie d'Ebola continue de progresser en République démocratique du Congo. Elle a fait plus de 2000 morts sur les quelques 4300 cas confirmés. Ce dernier bilan publié par les autorités congolaises se rapproche du nombre de victimes de la précédente épidémie d'Ebola qui s'était propagée en RDC entre 2018 et 2020. Les cours du pétrole grimpent encore. Le prix du baril de Brent de la mer du Nord a dépassé les 90 dollars en milieu de journée, signe d'une nouvelle vague d'inquiétude des marchés face à la prolongation du blocage du détroit d'Ormuz et des négociations entre l'Iran et les États-Unis au point mort. Les conditions posées par Téhéran pour rouvrir le trafic maritime sont jugées inacceptables par Washington. L'arbitre somalien Omar Hartan, refoulé des États-Unis en juin et privé de Coupe du Monde de football, va réaliser l'un de ses rêves, arbitrer son premier match en Europe. Il est invité par l'UEFA à arbitrer la finale de la Supercoupe d'Europe demain entre le PSG et Aston Villa. Son refoulement par l'administration Trump avait causé une vague d'indignation. Mais le patron de la FIFA, Gianni Infantino, ne s'y était alors pas opposé. Aujourd'hui, l'UEFA, en guerre contre Infantino, répare cette injustice. Météo, temps ensoleillé cet après-midi avec quelques averses et orages possibles sur le Jura et dans les Alpes. Il fait 33 degrés en plaine. Demain et dans les prochains jours, même temps avec des températures qui grimperont jusqu'à 35 degrés. Elles ne baisseront qu'à partir de dimanche.
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3: La lecture du nouveau livre de Patti Smith, Le pain des anges, un récit autobiographique intime où elle revient sur les 8 dernières décennies de sa vie, nous a donné envie de lui consacrer une émission. Patti Smith n'a jamais voulu refléter son époque, mais l'a transformée. Elle se méfiait par exemple de la culture pop d'Andy Warhol. La New-Yorkaise préfère voir l'artiste comme un funambule, partagé entre intuition mystique et le travail concret. Notre deltaplane spécial Patti Smith commence avec une méditation poétique qui célèbre la gratitude comme une forme de résistance intérieure. Delta.

Née en 1946 à Chicago, dans une famille modeste, Patti Smith grandit entre un père machiniste et une mère serveuse qui rêvait de richesse sans jamais acheter un ticket de loterie. Plus tard, Patti Smith dira « J'ai vécu dans un coin du New Jersey encore plus dur que celui de Bruce Springsteen ».

0: En 1967, Patti Smith arrive à New York, travaille en librairie, écrit pour des magazines, jusqu'à se faire renvoyer pour avoir demandé à Eric Clapton, client de la librairie, quelles étaient ses 6 couleurs préférées. Le 10 février 1971, Patti Smith montra sur scène pour la première fois avec Lenny Kane, première guitare électrique dans une église, un moment qu'elle décrira comme traversé par le tonnerre. L'été 67 change sa vie. C'était l'été de la mort de Coltrane. Les enfants fleurs levaient leurs bras vides et la Chine faisait exploser la bombe H. À Monterey, Jimi Hendrix mettait le feu à sa guitare. Ode to Billy Joe passait en boucle sur les grandes ondes. Des émeutes éclataient à Newark, Milwaukee et Détroit. Cette atmosphère instable, inhospitalière, le hasard d'une rencontre a changé le cours de ma vie. C'est l'été où j'ai rencontré Robert Mapplethorpe.
1: Incurable. Vous êtes au courant?
2: Oh, son histoire de photos, il est fou. Je trouve ça complètement idiot.
1: Elle est quand même pas mal, non?
2: Pas mal.
1: Vous êtes amoureuse de lui?
2: Mais qu'est-ce qui vous prend? Mais ça va pas, non?

0: Moi, je suis anormale, si c'est ça que vous voulez dire.
1: Pas comme elle, hein? Je la trouve marrante. Vous êtes sûrement une affaire, mais vous ne devez pas le savoir.
0: Quelle prétention!
1: Oh, vous n'avez pas compris. Je cherchais pas à me placer.
0: Vous avez ce qu'il vous faut?
1: Exact.
0: Elle est jolie?
1: Elle sent très jolie.
0: Oh là là, quel salaud!
1: Allez, salut poupée.
2: Avant le photographe Mapplethorpe, Patti Smith est amoureuse d'un autre homme, Arthur Rimbaud. Rimbaud était comme un boyfriend, dira-t-elle. Elle cite aussi Pasolini. Ce n'est pas que les morts ne parlent pas, c'est que nous avons perdu l'habitude de les écouter.

Après PJ Harvey, nous sommes en 1975. Patti Smith choisit John Cale pour produire son album Horses. Très vite, les deux réalisent qu'ils ne peuvent pas travailler ensemble. J'ai engagé le mauvais type. Je cherchais quelqu'un de technique et il s'est avéré qu'il était un artiste totalement maniaque. C'était vraiment l'enfer pour nous deux. John Cale, lui, dira « Cette relation, c'était comme une force immuable contre une force immuable ». Voici un extrait de cet album complètement dingue, Horses, un disque devenu un grand classique. Le morceau « Land » est inspiré par Arthur Rimbaud.

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Quand Patti Smith s'installe à Paris, en 1969, elle choisit la rue Campagne Première, où ont vécu Rimbaud et plusieurs poètes qu'elle admire. À Montparnasse, elle se sent entourée de ses héros, Man Ray, Zara, Mayakovsky, Aragon, et voit le rock comme une chaîne dont elle n'est qu'un maillon, décidée à porter le flambeau après la disparition de figures comme Brian Jones, Hendrix, Morrison ou Joplin. Tout ce que nous avons fait, mon groupe et moi, n'était pas motivé par le désir de devenir des stars, mais par la volonté de voir d'autres énergies reprendre le flambeau. Des milliers de gens ont écrit de la poésie rock. Je suis juste un nouveau maillon de la chaîne.

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1: Quelle que soit votre direction, soyez prudent si vous circulez sur l'autoroute Martigny-Vevey. On signale des piétons sur la chaussée entre Saint-Trifon et Aigle.

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1: Entre 1975 et 1979, Patti Smith enregistre quatre disques majeurs portés par les esprits de Rimbaud et de Mayakovsky. Les années 80 et 90 sont marquées par les pertes d'Appelthorpe, son pianiste Richard Soul, son frère Todd, puis son mari Fred Sonic Smith, membre du groupe MC5 qu'elle a rencontré à la fin des années 70. Leur histoire d'amour a été l'une des plus importantes de sa vie. Frederick ouvre l'album Wave en 1979 et cette chanson est comme une déclaration d'amour, presque une prière adressée à Fred.

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1: Quelle que soit votre direction, restez vigilants. Si vous circulez sur l'autoroute Martigny-Vevey, on signale des piétons sur la chaussée entre Saint-Trifon et Aigle. Et prudence sur l'autoroute Pontarlier-Lausanne, des objets encombrent les voies entre Balègue et Orbe en direction de Lausanne.
2: Le chanteur du groupe REM, Michael Stipe, la considère comme son modèle absolu. Patti Smith a inspiré toute une génération. Au début des années 70, Morrissey est un jeune homme qui se laisse pousser les cheveux pour lui ressembler.

Le 26 mars 2025, le Carnegie Hall de New York a accueilli un événement exceptionnel. People Have the Power, a celebration of Patti Smith. Un concert hommage pour célébrer l'œuvre de Patti Smith et marquer les 50 ans de la sortie de son album mythique Horses. Sur scène, plusieurs artistes lui doivent beaucoup. Bruce Springsteen, Michael Stipe, Karen O, Kim Gordon et bien d'autres encore. Tous sont venus revisiter son répertoire, réaffirmer son influence et saluer une figure essentielle du rock et de la poésie contemporaine.

Patti Smith, reprise d'un titre de Tears for Fears, Everybody Wants to Rule the World. Et en 2010, Stephen Eicher assure la première partie du concert de Patti Smith à Zurich.

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0: Pour beaucoup, Patti Smith est une chamane moderne. Avec Soundwalk Collective, groupe d'artistes et de musiciens basés entre New York, Berlin et Paris, elle explore de nouveaux territoires, de nouvelles textures expérimentales. Avec toujours, en fil rouge, la poésie. Laissez-vous embarquer par le titre Peradam, Soundwalk Collective et Patti Smith, avec aussi en invité sur ce titre Anushka Shankar, le chanteur tibétain Tenzin Shogyal et Charlotte Gainsbourg. Si vous tendez bien l'oreille, vous l'entendrez Charlotte Gainsbourg réciter et murmurer des passages du texte pour un effet atmosphérique et introspectif. Soundwalk Collective avec Patti Smith sur RTS Première.
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0: Un extrait de l'album Peradam du groupe Sandwalk Collective, un disque qui mêle poésie, son collecté dans l'Himalaya, voix de Patti Smith et chant tibétain pour créer une sorte de voyage initiatique sonore. C'était Delta Plane spécial Patti Smith, chanteuse, poétesse, performeuse, chamane. La mise en page de Delta Plane aujourd'hui est signée Jérôme Nussbaum, à la programmation musicale Nathalie Schauenberg. 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Place maintenant aux informations.
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2: Le Conseil fédéral lance sa campagne contre l'initiative sur l'alimentation. Pour le ministre de l'Agriculture Guy Parmelin, la production d'aliments d'origine animale revêt une grande importance en Suisse et de nombreuses terres agricoles du pays ne se prêtent pas à la culture, mais uniquement au pâturage. Il recommande de voter non le 27 septembre à l'initiative pour une alimentation sûre qui demande un renforcement d'une production indigène durable et davantage d'aliments d'origine végétale. Le Conseil fédéral qui rejette aussi l'initiative populaire qui veut qualifier la neutralité helvétique de perpétuelle et armée. Initiative sur la neutralité soumise au vote le 27 septembre. Le Conseil fédéral refuse une définition plus stricte de la neutralité, estimant que la pratique actuelle a fait ses preuves et que l'initiative réduirait la marge de manœuvre de la Suisse. L'USAM, l'Union Suisse des Arts et Métiers, dénonce l'assouplissement des règles concernant l'utilisation de la croix suisse sur des produits commerciaux. Elle va lancer une pétition pour s'opposer aux nouvelles mesures en vigueur. Depuis mars, l'Institut fédéral de la propriété intellectuelle permet d'apposer la croix suisse sur des produits même fabriqués à l'étranger. Pour l'USAM, il s'agit d'un encouragement à la délocalisation des entreprises et des emplois. Le bilan du séisme qui a frappé hier l'ouest de la Colombie s'élève à 169 morts et plus de 600 blessés selon un nouveau bilan. Les opérations de sauvetage se poursuivent dans les villes touchées, Cali, Pereira, Manizales et Quibdó notamment, où plus de 165 bâtiments ont été détruits. La Suisse se dit prête à apporter son aide à la Colombie par l'envoi notamment de spécialistes. Aucune décision n'a encore été prise. L'épidémie d'Ebola continue de progresser en République démocratique du Congo. Elle a fait plus de 2000 morts sur les quelques 4300 cas confirmés. Dernier bilan publié par les autorités congolaises qui se rapproche du nombre de victimes de la précédente épidémie qui s'était propagée en RDC entre 2018 et 2020. L'arbitre somalien Omar Artan, refoulé des États-Unis en juin, privé de Coupe du Monde de football, va réaliser l'un de ses rêves, arbitrer son premier match en Europe. Il est invité par l'UEFA à arbitrer la finale de la Supercoupe d'Europe demain entre le PSG et Aston Villa. Son refoulement par l'administration Trump avait causé une vague d'indignation. Le patron de la FIFA, Gianni Infantino, ne s'y était pas opposé. Aujourd'hui, l'UEFA, en guerre contre Infantino, répare cette injustice. Aux Européens d'athlétisme de Birmingham, Audrey Véro a dominé sa série sur le 800 mètres. Elle disputera les demi-finales jeudi aux côtés de deux autres Suissesses qualifiées, Veronica Vancardo et Valentina Rosamilia. Qualifiée aussi Timothée Momenthaler, seul Suisse en lice dans les séries du 100 mètres. Il disputera les demi-finales ce soir, soirée d'athlétisme à suivre sur RTS2. Affluence en hausse au festival de Locarno. À mi-parcours, la manifestation enregistre une augmentation de fréquentation de 1,6% par rapport à l'an dernier. Malgré les très fortes chaleurs, le festival se poursuit jusqu'à samedi. Météo, temps ensoleillé cet après-midi avec quelques averses et orages possibles sur le Jura et dans les Alpes. Il fait 33 degrés en plaine. Demain et dans les prochains jours, même temps, avec des températures qui vont grimper jusqu'à 35 degrés. Elles ne baisseront qu'à partir de dimanche.
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0: La vigilance est de rigueur sur les tronçons suivants en raison de la présence d'objets sur la chaussée, sur l'autoroute Pontarlier-Lausanne entre Balague et Orbe en direction de Lausanne et puis sur l'axe Martigny-Vevey entre Aigle et Villeneuve en direction de Vevey.
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1: 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Ambroise Jolidon.
4: Bonjour à tous, bonjour à toutes. Parlons franco, c'est le carrefour où les idées circulent librement entre radios de service public de langue francophone. Vous êtes dans ce carrefour et si le cœur vous en dit, vous y resterez jusqu'à 16h. Dit comme ça, ça pourrait donner l'impression que nous allons rester immobiles. Mais loin de là, nous allons parcourir 8000 km aujourd'hui, comme l'a fait une Française de 50 ans qui a tout vendu pour parcourir le trajet allant du Sénégal à la mer Rouge. Elodie Arrault a pédalé, marché, chevauché des dromadaires pour documenter ce qui se joue réellement sur le terrain. Bien au-delà des grands discours sur la désertification, elle a rencontré celles et ceux qui replantent, qui résistent, qui inventent des solutions au quotidien. Son récit s'est transformé en bande dessinée qui raconte une aventure aussi humaine qu'écologique. Voici donc l'émission « Si loin, si proche » de la chaîne RFI, menée par Céline Devlet-Mazurel et Laure Allary. 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
5: Si loin, si proche, le rendez-vous des voyages. Céline Devlet-Mazurel. Bonjour à tous, bonjour à toutes. Aujourd'hui, on va voyager de part et d'autre de l'Afrique, de Dakar à Djibouti, en suivant le pas pressé, déterminé plutôt, d'une femme française, à l'âme aventurière et sportive qui un jour, à l'aune de ses 50 ans, a décidé de vendre sa maison et tout quitter pour suivre, à pied, à vélo et en chameau, la grande ceinture végétale imaginée le long du Sahara au sud qu'on appelle la Grande Muraille Verte. Ce projet de rempart végétal et nourricier contre l'avancée du désert a, de par son envergure et son ambition, du mal à s'incarner pleinement tout le long des 11 pays qu'il traverse. Mais des réalités de reboisement et de lutte contre la désertification existent bel et bien sur ce tracé. Et c'est justement ce qu'est allé voir de plus près notre invitée Elodie Arrault. Un voyage sur près de 8000 km comme une manière d'aller aux sources de la vie, en suivant une ligne d'espoir et de coopération panafricaine dans des régions du Sahel en première ligne du dérèglement climatique. Partir, c'est un luxe que l'on peut s'accorder dans les contrées européennes, mais Elodie Arrault l'a fait au service d'un rêve et d'une transmission de savoir et de bonnes pratiques agroécologiques racontées dans un livre d'Adji, une BD sortie en France aux éditions Futuropolis qui retrace ce voyage qu'Elodie Arrault aime à désigner en un jeu de mots comme « humanitaire ».
6: La Grande Muraille Verte, c'est un projet de reboisement. Pendant la saison des pluies, des gens sont recrutés dans la population pour faire les plantations. Et quand il n'y a plus de pâturage à la saison sèche, nous pouvons accéder aux parcelles replantées pour avoir du fourrage. C'est toujours bien de planter des arbres parce que ça permet de ralentir l'effet du vent. Quand il n'y a pas de plantes, le vent ensable les pâturages. En même temps, s'il n'y a pas de plantes, il n'y a pas assez de pluie. Et là où il y a beaucoup de plantes, il pleut beaucoup.
7: D'ores et déjà, les premiers résultats nous montrent quand même qu'il y a une différence. C'est ça qu'on appelle l'effet arbre. C'est-à-dire que les endroits ou les zones qui ont été reboisées, on voit que l'humidité relative est plus élevée. Et nous nous sommes rendus compte qu'il y avait un changement. C'est-à-dire qu'il y a des oiseaux qui reviennent, qui avaient disparu pendant longtemps. Il y fait moins chaud. On pense que ce processus peut entraîner vraiment une modification complète justement de cette bande-là. Et par conséquent, arriver à notre objectif premier, réduction de l'avancée du désert qui vient du Sahara, chaque année aussi est accompagnée d'une quantité de poussière qui est drainé et qui va vers Dakar. Or, avec cette plantation, nous notons qu'il y a un écran qui bloque déjà une bonne partie de la poussière. Ce qui fait donc que, non seulement sur le plan environnement écologique, mais sur le plan aussi santé publique. Et donc tout ça, je pense que c'est quand même positif de manière générale.
8: «
5: Élodie Haraud, bonjour.
0: Bonjour Céline.
5: Alors là, on vient d'entendre un extrait d'un reportage datant de 2015 déjà, de notre consoeur de RFI, Agnès Rougier, qui était partie au Sénégal auprès de cette grande muraille verte. Au contact, on l'a entendu, d'éleveurs, du ferlo et puis aussi d'officiels comme Aliou Guissé, professeur en écologie végétale à l'université Cheikh Anta Diop de Dakar, qu'on vient tout juste d'entendre.
0: Oui.
5: Et on a entendu aussi, ce projet est riche de promesses, mais aussi de résultats. Et sur notre antenne, on les documente souvent d'ailleurs, ces résultats, pour suivre l'évolution de cette muraille. Et ce projet, vous, Élodie Haraud, vous l'avez découvert à un moment bien particulier de votre vie, que vous racontez dans cette BD d'Adji. Et vous parlez de cette muraille comme d'un coup de cœur, même un coup de foudre, je crois.
0: Voire même d'un appel, en fait. Quand j'ai fait sa connaissance en lisant un article, j'avais ce projet de traverser l'Afrique, mais plutôt de traverser l'Afrique du nord au sud, oui. C'était pas totalement encore ficelé, parce qu'il me manquait quelque chose. Je voulais faire cette traversée avec un sujet qui me fasse vraiment vibrer. Et quand j'ai lu cet article sur la muraille verte, c'est le coup de foudre. Je me dis, voilà, c'est ça. Je vais traverser l'Afrique et aller rencontrer ces personnes qui travaillent pour ce projet-là.
5: Un projet qui est né en 2007, qui a été lancé officiellement en 2007, mais qui en fait existe déjà depuis très longtemps et qui vise d'ici 2030 à restaurer 100 millions d'hectares de terres dégradées. Ça veut dire quoi exactement cette muraille verte ?
0: Alors, l'objectif principal, l'objectif premier, c'est de lutter contre la désertification. C'est effectivement de restaurer 100 millions d'hectares de terres dégradées. Derrière, c'est donner de l'emploi aux femmes.
5: 10 millions d'emplois, on parle.
0: Oui, je ne sais pas combien, mais c'est énorme. De l'emploi aux femmes, aux jeunes, c'est séquestrer du carbone.
5: 250 millions de tonnes de carbone.
0: Ouais, merci d'avoir les chiffres sous les yeux. C'est de fixer les personnes sur leur terroir. Voilà, c'est plein de sujets.
5: Parce que ce projet traverse 11 pays, je l'ai dit, oui. Donc on va les nommer.
0: Oui.
5: Le Sénégal, la Mauritanie, le Mali, le Burkina Faso, le Niger, le Nigeria, le Tchad, le Soudan, l'Éthiopie, l'Érythrée et Djibouti.
0: Et Djibouti.
5: J'ai rien oublié?
0: Non, ils y sont tous. Alors il y a d'autres pays qui font partie du projet, mais la muraille ne les traverse pas. Voilà.
5: Alors c'est de là que vient d'ailleurs le nom de votre livre, cette BD réalisée avec la complicité de l'illustrateur Joël Alessandra. Un illustrateur français qu'on connaît bien, si loin si proche, pour l'avoir reçu. Puisque votre livre s'appelle Dadji.
0: Oui, c'est tout simplement une contraction de Dakar-Djibouti.
5: Et vous, vous n'êtes pas allé, par contre, dans les 11 pays?
0: En tout, il doit y avoir 8 pays. Je n'ai pas pu aller au Soudan, puisque au moment où je l'approchais, la guerre a éclaté. Au Nigeria, c'était trop dangereux de passer dans cette zone de la muraille verte. Il fallait faire le choix entre Niger et Nigeria, puisque la bande muraille verte passe sur les deux pays en même temps. Et l'Érythrée, je ne pouvais pas y rentrer de manière terrestre.
5: Et en fait, cet appel, vous l'avez ressenti aussi à un moment où vous aviez envie de tout lâcher, tout laisser derrière vous, parce que je l'ai dit au début de l'émission, vous avez revendu votre maison, vous avez tout quitté pour ce projet.
0: Oui, en fait, c'était de manière un peu égoïste, une forme de cadeau pour mes 50 ans. J'avais décidé que c'était le cadeau de ma moitié de vie, ça veut dire que je m'engage à vivre au moins 100 ans. Mais pour ça, pour s'autoriser à partir aussi longtemps, aussi loin, pour être libre dans sa tête, il faut effectivement lâcher beaucoup de choses, dont la maison.
5: Et puis aussi se former, parce que vous êtes formé alors à l'Institut Bioforce. Vous avez aussi fait un volontariat de 4 mois au Tchad, auprès de groupements de paysans. Et puis auparavant, vous aviez fait une formation en oléiculture.
0: Oui.
5: Donc vous étiez déjà dans ces questions-là, évidemment, pour pouvoir ensuite vous rendre dans ce grand voyage.
0: Oui, alors l'oléiculture, c'était bien avant, mais c'était déjà dans ce cheminement vers le retour à la terre, puisque c'est ça qui m'animait quand j'étais plus jeune. Et quand j'ai vraiment décidé de partir, il y avait cette volonté d'essayer d'être un petit peu, d'être plus pertinente. Et donc il y a eu le volontariat pour vraiment, pendant 4 mois au Tchad, pour m'immerger sur ce sujet-là. Et puis j'ai même à ce moment-là développé un outil pédagogique sur le phénomène de l'érosion des sols. Et puis il y a eu la formation à l'Institut Bioforce aussi pour avoir une approche sur la solidarité internationale qui soit, enfin, pour avoir un œil un petit peu plus expert, on va dire.
5: Après quoi, en septembre 2022, c'est le début du voyage. Vous partez en voiture avec une amie depuis la France jusqu'en Mauritanie via le Maroc. Et c'est à Nouakchott que vous allez dénicher votre vélo, parce que vous allez faire du vélo, justement, jusque dans l'Adrar mauritanien. Et vous n'aviez pas qu'un vélo, vous aviez aussi en poche des graines, mais aussi un livre, que dis-je, la Bible de tout Saharien, soit Méharé, du grand naturaliste et explorateur des déserts Théodore Monod. On va l'écouter, ici interrogé par Bernard Schaeffer en 1994, juste avant sa dernière expédition. Il avait alors 92 ans.
8: J'ai consacré beaucoup d'intérêt au cours de ma longue vie à l'étude des régions désertiques et j'ai appris beaucoup de choses. D'abord la patience, parce que ce sont des régions où on ne commande pas et où on obtempère, comme je dis volontiers, on obéit. Alors la patience, c'est très important. Il y a un proverbe touareg d'ailleurs qui dit que au Sahara, il faut avoir à la fois la patience et de la ceinture. C'est-à-dire qu'il faut savoir se priver aussi, donc il faut savoir être frugal. La frugalité, c'est également un des grands enseignements du désert. Savoir se rationner en eau, par exemple, et éventuellement en nourriture. Alors la frugalité, là, c'est important parce que c'est là qu'on s'aperçoit que, au fond, ce qu'on appelle le nécessaire pour entretenir la vie d'un primate, c'est très peu de choses en réalité. On mange beaucoup trop dans nos pays prétendus civilisés. Mais là-bas, c'est pas la même chose. On fait avec ce qu'il y a et dans les conditions qui vous sont imposées par la nature. C'est très important d'être régi par la nature. On se couche quand il fait nuit, on se lève quand il fait jour, même avant le jour, quand il fait encore nuit, avant d'aller chercher les animaux et de pouvoir charger et entamer l'étape de la journée.
9: Mais alors, ça fait donc 70 ans que vous parcourez le Sahara. Est-ce que vous trouvez que le Sahara a changé ?
8: Non, le Sahara, en tant que tel, n'a pas changé. Ce qui a changé, c'est le cadre, bien sûr, le cadre humain. La pénétration des routes et des certains nombres de perfectionnements matériels que diffuse notre civilisation. Mais le Sahara, en lui-même, il n'y a aucune raison qu'il change. Il changera parce qu'il y a déjà eu des oscillations climatiques dans le passé, il y en a eu beaucoup même. Les gens du Néolithique, il y a 6000 ans, vivaient encore dans un Sahara très différent de l'actuel. Il y avait des savanes, il y avait des sédentaires dans des régions où il n'y a même pas de nomades actuellement. En quelques milliers d'années, la péjoration climatique, spontanée naturellement, naturelle, s'est beaucoup accentuée. Mais sans ça, je ne vois pas pourquoi le vent est toujours là, les plantes, les acacias sont toujours là, quand il pleut, il pousse des quantités de choses, naturellement. Les graines sont là, elles attendent la pluie. Mais certaines attendront longtemps, parce qu'il ne pleut pas tous les ans. Dans un vrai désert, il ne pleut pas tous les ans.
5: Élodie Haro, Théodore Monod a dit beaucoup de choses. Oui. Il a parlé de frugalité, de vivre avec la nature, mais aussi il a parlé des évolutions profondes qu'a connues le Sahara sur le temps long. Mmh. Je vous regardais pendant que cette archive était diffusée et vous buviez ces paroles.
10: Ouais, c'est vraiment un plaisir, un bonheur de l'entendre. Je crois que c'est la première fois que je l'entends.
5: C'est vrai.
10: En fait, je suis allée sur ses pas, je l'ai lu. J'ai eu la chance de partir avec un de ses élèves, voire disciples, un archéologue. Donc en Mauritanie, on est allé rechercher un trésor que Théodore avait lui-même découvert. Je suis allée également dans le banc d'Arguin qui a été sanctuarisé grâce à lui. Donc ouais, c'est un plaisir de l'entendre. Et j'aime, tout comme j'aime la sobriété de Pierre Rabhi, j'aime la frugalité de Théodore Monod.
5: Bah, c'est une figure qui a donné envie et guidé les pas de beaucoup de voyageurs français, oui. Mais pas seulement, occidentaux aussi, et autres, vers le désert mauritanien notamment. Et vous, dans ce désert, quand vous arrivez avec votre vélo, à un moment, dans la région du Brakna, vous allez voir un projet de fixation de dunes. Qu'est-ce que c'est au juste ?
10: Alors, là, on est sur une zone plutôt au sud de la Mauritanie, le long d'une route dont j'aime le nom, c'est la route de l'espoir. Et le long de cette route, il y a des dunes qui sont mobiles. Et en fait, donc, elles menacent, elles grignotent la route et menacent d'engloutir aussi les villages. Et donc, pour éradiquer ce problème, l'idée, c'est de fixer les dunes grâce aux plantes. Donc, elles sont quadrillées par des haies vives, mortes, et ensuite, on replante à l'intérieur. Voilà, et de cette manière, les dunes sont fixées.
5: Et puis aussi, au gré de votre voyage, vous rencontrez des populations, et puis aussi des arbres. Les arbres dans cette BD ont une place particulière. Oui. On les voit, elles sont dessinées, je dis elles, ils, les arbres, mais ça pourrait être féminin. Et en Mauritanie, évidemment, l'arbre totem, c'est le fameux dattier, le dattier du désert.
10: Oui, le balanites. En fait, il a plusieurs noms. Au Tchad, on l'appelle le savonnier. Et il donne un fruit qui est très utilisé en cosmétique.
5: Oui, et qui en fait est utilisé depuis des millénaires. Oui. Et c'est ça qu'on voit aussi à travers tout ce récit, à quel point les arbres, toutes ces essences permettent en fait une économie et sont utilisées pour tout.
10: Ben, ces arbres ont plein de vertus, mais ici aussi, chez nous, le truc c'est qu'on a oublié ça.
5: Et c'est ça que vous étiez allé voir, justement, de plus près. C'était de voir comment on pouvait utiliser toutes ces ressources de
10: la
5: manière...
10: Oui, entre autres, bien sûr, oui. Il y avait vraiment ce souhait dans le livre de mettre en lumière certains de ces arbres et aussi certaines des personnes qui s'en servent et qui les utilisent à bon escient.
5: Et alors, après la Mauritanie, vous allez rejoindre à vélo le fleuve Sénégal, ou de l'autre côté de la rive, côté sénégalais donc, vous attendent d'autres amis cyclistes qui vont vous accompagner jusqu'à Saint-Louis. Oui. Après quoi, vous arrivez à Dakar, où là-bas vous attend l'un des écologistes les plus respectés et réputés d'Afrique de l'Ouest, j'ai nommé Haïdar El Ali, un Sénégalais d'origine libanaise qui a créé la célèbre association de protection de l'environnement Océanium, mais aussi présidé l'organisme sénégalais de reforestation et de la Grande Muraille Verte, la fameuse. Tout de suite, on l'écoute dans une archive RFI. Quand en 2013, notre consoeur Karine Franck l'avait suivi en déplacement en Casamance, il était alors ministre de l'Environnement.
11: Quand j'ai découvert les fonds marins, j'ai découvert aussi l'agressivité de l'homme, de la surpêche, les filets, la pêche à l'explosif. Et ça m'a révolté, j'ai eu besoin de sortir de l'eau, de parler aux pêcheurs. Les pêcheurs qui sont des villageois, quand on leur parle, ils nous parlent aussi, eux, de leurs préoccupations. Par exemple, ici en Casamance, les gens étaient désespérés parce qu'ils étaient en train de perdre leur surface cultivable. Les champs de riz étaient en train d'être gagnés par le sel. J'ai compris que tout était lié. Je suis passé de la mer à la terre. Alors nous avons planté avec eux la mangrove. Nous avons planté aussi d'autres espèces. C'est formidable de voir l'élan avec lequel les gens ont accepté de planter. On est parti en 2006 avec un village à Tobor, en 2007, 15 villages, en 2008, 156 villages, en 2009, 323 villages, de bouche à oreille, on nous a interpellés, et puis on animait beaucoup d'émissions à la radio, dans les radios communautaires, on parlait aux villageois. Il faut imaginer des gens qui prennent des pirogues pour aller cueillir les propagules, les semences, en charrette, en camion, en taxi-brousse. On a besoin de collecter 50 à 60 000 sacs de propagules, de sacs de 50 kilos. C'est phénoménal. Tout le monde était impliqué. En tout, depuis le début, on a planté 150 millions de palétuviers. Cela a mobilisé 110 000 personnes, ce qui en fait le plus grand programme de reforestation de mangrove de la planète. Et la grande fierté de l'Océanium.
12: Les femmes plantent ici, à Diakène. Et tout le village avec les jeunes aussi plantent. On plante de la mangrove, on plante des zémanques, des grands arbres dans la forêt. On a commencé de voir des poissons qui reviennent ici. Et l'eau, elle n'est plus salée. On peut cultiver. C'est très important pour nous. Mais avant, on ne savait pas ça. C'est Ali Haïda qui est venu dans le village. Et maintenant, on peut faire sans lui. Même sans lui, on va continuer de planter. C'est ça le plus grand succès d'Haïdar et la Ali.
5: Et le Diaro, on l'entend, là au Sénégal, on chante le ministre, mais surtout l'homme et ses engagements. Et vous, vous racontez dans votre roman graphique, votre BD d'Adji, avoir eu le trac avant de le rencontrer. Parce qu'en fait, le départ de votre expédition, Dakar, Djibouti, s'est fait donc depuis Dakar, au siège de son ONG, Océanium. Oui. Et vous, vous avez fait sienne sa devise.
10: Je la connais plus par cœur, c'est une question de...
5: L'impossible. C'est pour aujourd'hui, demain il sera trop tard.
10: Demain il sera trop tard.
5: Voilà. Et ça c'est sa devise et c'est aussi la vôtre.
10: Oui, en fait j'aime beaucoup aussi cet homme. C'est pour ça que j'avais le trac, parce que j'étais impressionnée par son personnage et son œuvre. Et il a accepté de me recevoir dans cet endroit qui était emblématique, parce que, comme il dit... Tout est lié. Et comme je partais d'un océan et que j'allais en rejoindre un autre, quoi de mieux que de parler de la mangrove? En fait, c'est l'arbre qui fait le lien entre la mer et la terre, qui crée ce lien.
5: Et surtout que ça a beaucoup de vertus, la mangrove, parce que ça dessalinise.
10: Ça crée une barrière entre la mer et la terre. Ça dessalinise, ça donne de la nourriture aux populations locales. Oui, c'est
5: ça bien. Capte énormément de CO2
10: oui,
5: aussi,
10: en plus, hein. Oui.
5: 2 à 3 fois plus que les
10: oui.
5: autres forêts.
10: Oui.
5: Et en même temps, c'est énormément utilisé pour le bois de chauffe. On coupe énormément de mangroves et c'est vrai qu'au Sénégal, les chiffres sont assez alarmants, comme partout ailleurs dans le monde, puisque en gros, il resterait aujourd'hui dans le monde, c'est ce qu'on découvre dans votre livre, seulement 25% de l'étendue des mangroves originellement. Ce qui veut dire que les trois quarts quasiment ont disparu. Et vous allez voir comme ça ces projets de reboisement.
10: Oui, exactement. J'aime être porteuse d'espoir. Et j'ai toujours cette croyance qu'on peut améliorer les choses. Donc j'avais envie d'aller voir ces personnes porteuses d'espoir.
5: Et puis vous croisez aussi en chemin le fameux baobab, qui est un peu l'arbre fétiche du Sénégal, qui est aussi un sorte de trésor, presque de vieux sage. Alors je ne sais pas si vous le savez, mais en poulard, le mot arbre se dit léki. Et Léki, c'est justement la chanson de Baba Mal que je vous propose d'écouter à présent. Baba Mal, je ne sais pas si vous le connaissez, mais c'est un immense artiste sénégalais qui lui aussi s'engage pour la reforestation. Il a même été nommé ambassadeur de bonne volonté des Nations Unies pour la lutte contre la désertification. Tout de suite, c'est Léki, soit arbre, de Baba Mal sur RFI. Écoutez, les racines chantent.

0: À si loin, si proche, on continue de voyager en compagnie d'Élodie Haro, partie le long de la Grande Muraille Verte, de Dakar à Djibouti, un long voyage de plus de 8000 km dont elle livre, avec le dessinateur Joël Alessandra, le récit dans une BD sortie en France d'Adji, soit Dakar Djibouti. Et avec vous, Élodie, on va désormais quitter le Sénégal pour à présent poursuivre la route, la vôtre, vers le Mali, toujours avec votre vélo vert. Là-bas, vous attend votre compagnon qui a un grand campement là-bas. Et puis aussi le Jatropha, vous en parlez comme d'une plante miracle. Qu'est-ce que c'est ?
1: Ah oui, alors le Jatropha, il a été planté à une époque, ça ressemble plutôt à un arbuste qu'un arbre, parce que l'huile qu'on extrait de son fruit permettait de faire un pétrole, en fait.
0: Un biocarburant.
1: Un biocarburant, exactement.
0: J'ai découvert ça.
1: Ouais, donc ça avait été planté en masse, et puis finalement...
0: Ça n'a pas marché.
1: Ouais, ça n'a pas vraiment marché.
0: Mais on en extrait l'huile.
1: Oui.
0: Et effectivement, c'est comme d'autres initiatives que vous voyez comme ça, autour de femmes ou même d'hommes, qui finalement exploitent comme ça les ressources plus ou moins locales.
1: Oui.
0: Des fois, c'est pas toujours endémique. Mais en tout cas, toujours avec cette idée... Au-delà même de la Grande Muraille Verte, de pouvoir trouver des ressources à travers la nature et de le faire de la manière la plus agroécologique, c'est-à-dire la plus respectueuse de l'environnement.
1: Voilà, c'est ça, des ressources locales. Alors, quelquefois, on va même tirer profit de plantes qui sont controversées, comme je pense au Tifa au Sénégal, qui a envahi le fleuve. Mais finalement, aujourd'hui, on lui trouve de bonnes utilités. C'est pareil en biomasse, pour construire les maisons, en toiture. Même les plantes dites nuisibles, j'aime pas utiliser ce terme-là, elles peuvent être utilisées.
0: Et puis sur place au Mali, vous allez aussi croiser la caravane verte des jeunes de la Grande Muraille, avec aussi son grand directeur de la Muraille Verte, Brahim Saïd, qui en fait vous a délivré une lettre de soutien qui vous a été fort utile, parce que vous avez voyagé donc à un moment en 2022, qui était quand même une période très particulière pour pouvoir se déplacer entre tous ces pays-là.
1: Ah oui, on n'a pas encore abordé ce sujet. Ouais, c'est pas évident de voyager au Sahel, ça l'est de moins en moins. Et en fait, ça fait partie des rendez-vous que j'avais eu au préalable de l'aventure. Je m'étais déplacée en Mauritanie justement avec le disciple de Théodore Monod et j'en avais profité pour aller me présenter à l'agence panafricaine de la Muraille Verte. C'est elle qui chapeaute complètement tout ce projet. Et effectivement, j'avais eu cette lettre de soutien, ça me permettait de m'aider pour obtenir quelques visas. Et de leur côté, ils avaient aussi imaginé une caravane. Leur idée, c'était de rassembler les jeunes de chacun de ces pays et d'aller, pareil, à la rencontre de ces initiatives. Et donc ces jeunes circulaient eux en bus, ils avaient fait cette première, c'est une fois par an, trois pays. Et ils avaient fait ces trois mêmes pays, Mauritanie, Sénégal, Mali, on se retrouvait au Mali. Et donc on avait décidé de faire une action commune et de planter des arbres au Mali ensemble.
0: Sachant que je le disais, c'était une période très particulière puisque le Burkina en 2022 a subi deux coups d'État en moins d'un an. Le Mali était déjà aux mains des militaires,
1: oui.
0: Le Niger n'allait pas tarder à suivre. Mais vous allez quand même prendre la route du Burkina en laissant quand même derrière vous votre petit vélo vert. Et puis donc vous allez vers ce pays, le Burkina, le pays des hommes intègres, un pays aussi, il faut le dire, pionnier de l'agroécologie, même si finalement on se dit que les savoirs traditionnels que la discipline convoque ont toujours existé en Afrique, finalement. Une histoire donc ancienne qui remonte au temps de Thomas Sankara, qui avait fait appel à un Français méconnu à l'époque, qui rêvait de révolutionner le monde paysan, j'ai nommé Pierre Rabhi. On va écouter Pierre Rabhi dans un extrait de notre série consacrée aux épopées de Maurice Frund, avec notamment Pierre Rabhi.
2: Quand je me suis engagé en 81... en Afrique et au Burkina Faso, j'ai eu affaire à un milieu aride. Et ce milieu avait été affecté par les grandes sécheresses des années 70. Donc il y avait nécessité de dire on ne peut pas faire que de l'agriculture bio, donc on va faire de l'agroécologie. Ça veut dire qu'il faut reboiser, ça veut dire qu'il faut des aménagements qui luttent contre l'érosion, ça veut dire associer l'agriculture et l'élevage, modérer en quelque sorte le pastoralisme qui était trop lourd par rapport à la capacité du milieu. Et donc l'agroécologie vraiment élimine tout cela et rend aux paysans son autonomie la plus totale, en même temps qu'elle en fait un artisan de la reconstruction et de la régénération de son milieu naturel.
3: Notre pays produit suffisamment, malheureusement. Par manque d'organisation, nous sommes encore obligés de tendre la main pour demander des aides alimentaires. Ces aides alimentaires qui installent dans nos esprits cette habitude, ces réflexes de mendiant, d'assister. Nous devons mettre de côté ces aides par notre grande production. Il faut réussir à produire plus. Produire plus parce que Il est normal que celui qui vous donne à manger vous dicte également ses volontés. Il y en a qui demandent, mais où se trouve l'impérialisme? L'impérialisme, regardez dans vos assiettes, quand vous mangez les grains de riz, de maïs, de mil importés, c'est ça l'impérialisme, n'allez pas plus loin.
0: Visionnaire, le président du Burkina Faso, Thomas Sankara, qu'on vient d'entendre dans un discours célèbre, l'était assurément, parce qu'il avait compris que l'autonomie alimentaire était la clé dans un pays qui comptait alors 95% d'agriculteurs. Et vous, Élodie Arrault, à votre époque, là récemment, en 2022, quand vous y êtes allée, c'est ce que vous montrez, c'est à quel point cette autosuffisance alimentaire est finalement, bien sûr, la clé pour les populations locales. Et qu'au-delà de la Grande Muraille, de la question de la désertification, c'est surtout le fait de planter des espèces nourricières pour les populations locales. Il faut que ça fasse sens pour elles, déjà pour qu'elles y participent à ce projet, et surtout pour qu'elles en vivent.
1: Oui, absolument. Bah, c'était le cheval de bataille de Thomas Sankara, hein, la souveraineté alimentaire, et c'est resté dans l'ADN de cette population. Et pour ça, il avait fait effectivement appel à Pierre Rabhi, qui avait monté un centre de formation en agroécologie à Gorom-Gorom.
0: Et qui a fait beaucoup de disciples sur place. Et c'est
1: oui,
0: vrai qu'il y a beaucoup de fermiers
1: c'est
0: en agroécologie sur place là-bas.
1: C'est ça qui m'a vraiment frappée tout au long du voyage dans le Sahel, c'est que j'ai rencontré un tas de personnes qui eux-mêmes avaient rencontré Pierre Rabhi et qui continuent son travail. Ouais.
0: Alors parmi ces hommes, il y avait un grand homme, Yacouba Sawadogo, aujourd'hui disparu, que l'on désigne comme étant celui qui replanta ou celui qui arrêta le désert, avec une technique bien particulière. On va écouter les explications du géologue français Damien Deville, qui en 2022, chez nos consoeurs de la Marche du Monde, a rendu hommage à Yacouba.
4: Alors la technique du Zaï, c'est une technique héritée des grandes traditions ouest-africaines, qui a eu tendance à se perdre sur l'autel de la modernisation agricole. Et Yacouba l'a réhabilité, et l'a même réactualisé, puisqu'il a choisi de la décaler dans le temps. Souvent la technique du Zaï, elle consiste à creuser un trou de 40 cm de profondeur, mettre un petit peu de matière organique, pour ensuite planter l'arbre tout simplement, et que l'arbre s'élance vers les cieux. La technique du Zaï se faisait au début de la saison des pluies. Yacouba l'a décalé de quelques mois pour planter les arbres pendant la saison sèche. Partant de l'hypothèse que pendant la saison sèche, l'arbre allait pouvoir développer un système racinaire certes timide, mais suffisant, pour que lorsqu'arrive la saison des pluies, il puisse très vite aller vers le ciel, très vite dans les profondeurs, aller chercher les nutriments. Et la science lui a donné raison au fil du temps, puisque a été prouvé, des agronomes sont venus le rencontrer au fil du temps, hein, Yacouba, et a été prouvé qu'un arbre planté suivant la technique du Zaï pendant la saison sèche allait avoir une croissance plus rapide qu'un arbre planté pendant la saison des pluies.
0: Élodie Arrault, vous parlez justement de ce grand homme et de cette technique du Zaï dans votre livre. Et vous avez aussi, pendant votre voyage, rencontré le fils, l'un des fils, nombreux fils de Yacouba Sawadogo, Loukman, qui lui vous explique finalement qu'aujourd'hui il a du mal à faire perdurer l'héritage de son père, alors que son père est reconnu à travers le monde entier. Et on voit aussi qu'il y a dans tous ces projets-là une question de moyens, qui est évidente. Alors certes, il y a des moyens au travers de la Grande Muraille, mais il y a aussi plein d'initiatives individuelles qui ont du mal à vivre sans la coopération internationale, sans les aides parfois étrangères de bailleurs étrangers.
1: Ben en fait, je ne sais pas si Loukman, il a peut-être moins l'aura de son papa, je ne sais pas, mais c'est vrai qu'il a... Il a du mal à faire perdurer ce travail. Alors si, il le fait de ses mains, mais il a du mal à obtenir des fonds. En même temps, de ce que j'ai pu observer, les initiatives qui fonctionnent le mieux sont celles qui n'ont pas forcément le plus de ressources financières.
0: Et ça, vous avez pu vous en rendre compte aussi au Niger, parce que vous avez quitté le Burkina, vous êtes allé au Niger en avion cette fois pour des questions sécuritaires.
1: Ouais.
0: Est-ce que c'est quelque chose que vous avez remarqué là-bas?
1: Oui, alors au Niger, j'ai rencontré de jeunes activistes et je me suis aperçue que finalement, c'était pas le financement qui pouvait porter le plus les initiatives, mais des personnes très engagées, comme ces jeunes que j'ai pu rencontrer. Ouais.

0: Colorado Springs, I guess when I was 23 or 24, and I had this crazy idea that I wanted to be in the deserts of my country.
1: Je suis allée à Alice Springs quand j'avais, je crois, 23 ou 24 ans. Et j'ai eu cette idée folle de découvrir les déserts de mon pays. J'ai eu le sentiment qu'il fallait que je sois seule. Je voulais être dans ce désert seule. Et l'unique moyen d'y parvenir, parce que je n'avais pas d'argent et que je ne pouvais pas m'acheter de camion, c'était de récupérer des chameaux, les sceller, les entraîner pour les monter. Après quoi, je pouvais enfin partir, c'était l'idée. C'était une démarche totalement personnelle. Je ne voulais impliquer personne. Je ne voulais pas que ça se sache. Et bien sûr, je ne savais pas du tout que j'écrirais dessus un jour.
0: I didn't really think about how odd it was to be a woman doing this thing.
1: Je ne me suis jamais dit que c'était étrange pour une femme de faire ça. C'était juste ce que je voulais faire. Donc je suis descendue à Ayers Rock, puis j'ai franchi la frontière de l'Australie méridionale. J'ai ensuite rejoint le désert de Gibson, puis tout le long vers l'ouest, jusqu'à la côte.
0: The trip was 9 months, roughly. I reached the Indian Ocean, that was it.
1: Le voyage a duré 9 mois environ. J'ai atteint l'océan Indien, c'était la fin. En arrivant là, c'était vraiment étrange pour moi. Je me disais, bon, ça s'arrête ici, mais qu'est-ce que je fais maintenant? Je voulais juste continuer, en fait. C'est ce que j'ai écrit dans le livre. Vous savez, le voyage avec des chameaux ne commence ni ne s'arrête jamais. Il change de forme seulement. Et je pense que la vie est comme ça. On va d'un défi à l'autre. Cette expérience m'a donné du recul sur la vie contemporaine, la vie moderne. Je ne la prends pas tellement au sérieux. Cette tension qui existe entre le fait d'être libre et celui d'être en sécurité, c'est quelque chose auquel nous devons réfléchir. Sommes-nous vraiment prêts à sacrifier notre liberté pour cette prétendue sécurité? Quelle que soit cette chose qui vous retient, lâchez-la. Faites ce que vous avez envie et ne laissez pas la peur entraver votre vie.
2: Comme l'Australienne Robin Davidson, qu'on vient d'entendre dans un extrait de notre série En retrait du monde de mai 2020, Elodie Harrow, notre invitée, a elle aussi rêvé de caravanes et de déserts à l'occasion de son grand voyage sur le continent africain le long de la Grande Muraille Verte. Un rêve de caravane, de graines, je crois même, Elodie Harrow, vous avez à peu près presque réalisé au Tchad. Vous êtes partie en tout cas en randonnée chamelière, comme l'autrice de Trax qu'on a entendue, qui fait partie de vos grandes références.
3: C'est vrai que cette femme m'a beaucoup inspirée et l'idée initiale c'était de faire cette traversée qu'avec des dromadaires. Bon, c'était trop compliqué d'une part parce que pour les questions sécuritaires que nous avons évoquées, j'étais obligée de passer plus au sud et donc il y avait moins de dromadaires. Et ensuite il aurait fallu passer les frontières avec des certificats sanitaires. Enfin voilà, donc j'ai abandonné cette idée de tout faire avec les dromadaires, mais j'avais quand même ça dans un coin de la tête. Et donc c'est au Tchad que ça pouvait se faire parce que c'est aussi au Tchad que je pouvais vraiment faire cette traversée du Sahara et aller à la rencontre de ces oasis. Ouais.
2: Et donc vous êtes allée jusqu'à Faya Larjou et même après au-delà dans les Nidis.
3: Jusqu'au lac Unyanga, ouais.
2: Absolument. Et vous avez justement retrouvé ce fameux palmier dattier, ces oasis aussi, qui en fait racontent beaucoup de choses aussi de comment aussi les espèces se sont adaptées au stress hydrique,
3: oui.
2: Mais ont quand même besoin d'une irrigation même toute petite, comme on peut le trouver. C'est ce dont a besoin justement le palmier dattier.
3: Oui, bah là on peut faire le lien avec ce que disait Damien Deville, c'est-à-dire il y a à la fois le phénomène de stress hydrique qui permet à la plante de résister si elle est habituée à ça, et en même temps eh ben, il faut quand même toujours à un moment donné dans l'année un peu d'eau, quoi. Ouais.
2: Et puis au Tchad, c'est là-bas, justement dans les Nidis, quand vous êtes dans cette randonnée, que vous apprenez la situation au Soudan, puisque la guerre civile éclate à ce moment-là. Et donc vous devez redescendre de l'autre côté, parce que votre voyage, finalement, le long de cette grande muraille verte, il n'est évidemment pas linéaire. Déjà parce que la grande muraille n'existe pas en tant que telle.

0: En avion cette fois jusqu'en Éthiopie, un pays en pleine modernisation mais qui souffre aussi de sa terre. On va écouter un extrait du grand reportage de Clotilde Hazard, parti en 2024 à la rencontre de scientifiques et d'agriculteurs éthiopiens, comme ici près de la ville d'Osana, avec Zelege Aelago, agriculteur.
1: Aujourd'hui, nous ne pouvons rien faire de ces terres. Il est impossible de les cultiver. La partie supérieure du sol a été utilisée pour la production, mais maintenant, ce sol est presque mort. Il n'y a plus que du sable et de la pierre. Impossible de le cultiver. J'ai passé toute ma vie ici et toute cette région était boisée. Ça n'était pas dégradé comme ça. Je me souviens même, quand j'étais enfant, il n'y avait pas ces ravins. Mais au fil du temps, les agriculteurs ont agrandi leurs parcelles. Ils ont coupé des arbres pour agrandir les terres agricoles. Et progressivement, ils ont transformé les zones forestières en champs de culture. Aussi, quand les agriculteurs coupent les arbres, cela accentue l'érosion. Et les ravins s'étendent, comme on voit ici. Aujourd'hui, nous ne pouvons rien faire de ces terres. Il est impossible de les cultiver. La partie supérieure du sol a été utilisée pour la production, mais maintenant, ce sol est presque mort. Il n'y a plus que du sable et de la pierre. Impossible de le cultiver.
2: Ces dernières années, beaucoup d'agriculteurs ont privilégié la monoculture et des semences industrielles à haut rendement, mais qui perdent leur efficacité au fil du temps. Ils ont abandonné les semences traditionnelles, pourtant adaptées aux sols éthiopiens et aux pratiques agricoles locales. Mais Mélissé Mario, directeur de l'Institut éthiopien de la biodiversité.
3: L'Éthiopie dispose d'une très grande diversité de ces variétés de cultures qui présentent un grand potentiel, notamment en termes de résistance ou de résilience au changement climatique. Nombre d'entre elles sont tolérantes à la sécheresse et sont associées aux connaissances et à la culture traditionnelle de la communauté elle-même.
0: Retourner aux semences locales endémiques, c'est aussi l'enjeu de la Grande Muraille Verte, Élodie Haro, qui lutte finalement pour la reforestation, mais la lutte en fait contre les terres dégradées. Alors on reboise, mais surtout en fait on redonne vie à la terre. Parce que l'objectif de la Grande Muraille Verte, c'est de restaurer 100 millions d'hectares de terres dégradées.
4: Oui, c'est ça, et ça ne fait que s'accentuer en fait. C'est ce phénomène d'érosion, en fait, c'est un phénomène de spirale en fait, vertueuse ou destructrice. Et donc, là, on est dans la spirale, dans le mauvais sens de la spirale. Et moins il y a d'arbres, plus le vent s'engouffre. C'est ce qui était dit dans la première interview. Et plus on replante, plus on stoppe ce vent et on permet à l'eau de s'infiltrer là où elle tombe. Et puis il y a ce qu'on va planter. Il y a pas que les arbres. Il y a aussi toutes ces semences qu'il faut choisir.
0: Sachant qu'il y a 1 milliard de terriens sur les 8 que compte notre petite planète qui vivent dans ces zones dégradées.
4: Oui.
0: Donc c'est essentiel et c'est vrai qu'au Sahel et sur toute cette bande, et c'est ce qu'on comprend à l'issue de votre voyage, où à Djibouti, vous allez planter un arbre parce qu'en fait vous avez des graines en poche, vous en distribuez, vous plantez des arbres aussi, et vous plantez un acacia. Et c'est vrai qu'à l'issue de ce voyage, on comprend bien que ce projet de Grande Muraille Verte va bien au-delà de lutter contre l'ensablement, qui finalement est une vieille histoire, certains la remettent un peu en question.
4: Oui, c'est l'idée d'origine d'il y a 20 ans, ouais.
0: Voilà.
4: Mais c'est bien plus large, exactement.
0: Ouais. Et puis même, le projet a été pensé dès les années 80. Donc finalement, on voit bien qu'aujourd'hui, les besoins, de par la pression démographique, ce qui est le cas justement en Éthiopie, la pression démographique est énorme, c'est un pays en pleine modernisation qui coupe énormément pour faire des grandes cultures, sauf que par ailleurs, l'érosion des sols, c'est la conséquence.
4: Oui, d'autant qu'en Éthiopie, il y a des montagnes, donc en fait, c'est vrai que ça accentue encore plus
0: ce qu'on a entendu, le phénomène des canyons.
4: Oui, oui. Ouais. Et la Grande Muraille, en fait, c'est moi, je me la représente un peu comme une grande commode avec plein de tiroirs, parce qu'il y a plein de sujets. Il y a, oui, effectivement, ce qu'on dit, cette lutte contre la désertification, mais il y a la création de l'emploi, il y a la souveraineté alimentaire, il y a fixer les jeunes sur leur terre aussi. Et là, on ne parle pas que des migrations vers l'Europe, hein, c'est les migrations vers les capitales, puisqu'il faut penser à ces villes qui explosent et qui étouffent. Il y a la séquestration du carbone, enfin voilà, c'est tout plein de volets.
0: Et en Éthiopie, vous voyagez

0: De nouveau à vélo. Là, vous avez repris votre vélo.
1: J'ai récupéré mon vélo. Oui, le même.
0: Le même.
1: Il a voyagé. Je le retrouve.
0: Et là aussi, vous allez au devant de beaucoup d'initiatives, de beaucoup de cultures, au sens propre du terme. Et on voit à quel point, justement, au-delà même du café, toutes ces cultures-là, toutes ces essences font culture.
1: Ah oui, c'est un joli terme, ça. C'est une jolie expression.
0: Bah, surtout que c'est un peu très français, l'opposition nature-culture.
1: Oui, oui.
0: Alors qu'en fait, c'est une culture.
1: C'est une culture. Oui, oui. Ben là, en plus, dans certains pays, là, je pense aux pays conso, où il y a ces cultures en terrasse qui datent de millénaires. Enfin, c'est le berceau, en fait, de l'agroforesterie par endroit. Ouais.
0: Et aujourd'hui, il y a des grands projets, justement, en Éthiopie, que de vouloir reforester.
1: Oui, c'est aussi...
0: Il y a de grandes ambitions qui sont affichées.
1: C'est aussi un pays qui est, comment dire, pionnier sur ces sujets-là. En revanche, c'était compliqué pour moi d'obtenir des informations. Là, c'est aussi peut-être culturel, mais c'est assez secret.
0: En tout cas, à l'issue de ce voyage, j'avais évidemment envie de vous demander ce que vous avez retenu de ce voyage-là et surtout de cette fameuse grande muraille qui, on l'a compris, en fait, est loin d'être une muraille homogène.
1: En fait, on l'appelle muraille, mais selon moi, c'est tout sauf une muraille. C'est plutôt un assemblage, un chapelet d'écosystèmes verts, productifs, nourriciers et il n'y a plus de limites géographiques, en fait. C'est plus une philosophie, un état d'esprit à avoir. C'est ça que j'en conclue, c'est que c'est vraiment un réflexe qu'on doit avoir, mais partout dans le monde, de prendre soin de notre nature et de restaurer nos sols. C'est ce qu'on doit faire. On a les mêmes problématiques en France. Hein. Je pense aux histoires du remembrement et du bocage. On est en train de réinverser la tendance. Donc, on est tous concernés par ces sujets-là.
0: Mais c'était ça, ce voyage, c'était une manière aussi de repartir dans l'espoir, de dire que finalement, le chaos climatique n'est pas une fatalité.
1: En fait, l'idée, c'était que moi, je voulais me confronter en tant qu'Européenne à ce climat et vivre une température de 48, 49, 50 degrés. Qu'est-ce que c'est? Quelle est la limite humaine à l'exercice? Et c'était aussi montrer peut-être aux personnes africaines que je me sens responsable en fait des conditions dans lesquelles ils vivent, puisque je considère que nous sommes plus fautifs que de ce changement climatique. Donc je voulais vivre ce climat et ensuite en témoigner pour que on puisse changer les choses, et pour nous et pour eux, enfin pour tout le monde.
0: Élodie Haro, merci.
1: Merci à vous.
0: Je rappelle le titre de votre bande dessinée réalisée avec Joël Alessandra et publiée en France aux éditions Futuropolis, d'Adji, de Dakar à Djibouti, à la rencontre de la grande initiative verte panafricaine.
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Feu Chatterton sur RTS Première. On a encore le temps d'écouter Billy Bird juste avant les infos qui seront suivies de Travelling, projection sonore de Catherine Fadber. Demain, dans Parlons Franco, nous reviendrons notamment sur les attentats de Bruxelles. En mars dernier, on commémorait les 10 ans de cet événement. Rencontre avec deux femmes pour qui ce n'est pas un souvenir, mais c'est une réalité qui se conjugue encore au présent.

0: Soledad, titre que l'on doit à Billy Bird.
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0: Très bel après-midi sur RTS Première, il est 16h.
1: Malika Nedir.
2: Le bilan du séisme qui a frappé hier l'ouest de la Colombie s'élève à 169 morts et plus de 600 blessés. Les opérations de sauvetage se poursuivent dans les villes touchées, Cali, Pereira et Quibdo notamment, où plus de 165 bâtiments ont été détruits. Le président colombien, Abelardo de la Espriella, qui vient de prendre ses fonctions, a instauré l'état d'urgence et déployé un millier de membres de forces de sécurité dans la ville de Cali pour empêcher des pillages. La Roumanie pourrait mettre à l'arrêt son dernier réacteur nucléaire en service cette semaine en raison d'une nouvelle baisse des eaux du Danube, fleuve utilisé pour le refroidissement de la centrale. Pour augmenter le débit du fleuve, la Roumanie avait dévié son cours la semaine dernière en faisant sauter un barrage de rochers et créer une nouvelle digue. Mais le débit du Danube est tombé aujourd'hui à son plus bas niveau historique, ce qui rend l'arrêt du réacteur inévitable selon les autorités. Et les rivières continuent à s'assécher. En Suisse aussi, dans le canton de Berne, l'opération de sauvetage des poissons dans la rivière Aimay atteint ses limites. Les possibilités de transférer les poissons sauvés vers d'autres tronçons du cours d'eau sont presque épuisées. Vu l'absence de pluie, indique l'inspection de la pêche bernoise. À certains endroits, le niveau de l'eau baisse désormais plus vite que le rythme des opérations de sauvetage. Le Conseil fédéral lance sa campagne contre l'initiative sur l'alimentation. Pour le ministre de l'Agriculture, Guy Parmelin, la production d'aliments d'origine animale revêt une grande importance en Suisse et de nombreuses terres agricoles du pays ne se prêtent pas à la culture, mais uniquement au pâturage. Il recommande de voter non le 27 septembre à l'initiative pour une alimentation sûre qui demande un renforcement d'une production indigène durable et davantage d'aliments d'origine végétale. Le Conseil fédéral combat aussi l'initiative sur la neutralité, qui veut qualifier la neutralité helvétique de perpétuelle et armée, soumise au vote également le 27 septembre. Le Conseil fédéral refuse une définition plus stricte de la neutralité. Il estime que la pratique actuelle a fait ses preuves et que l'initiative réduirait la marge de manœuvre de la Suisse. Le Liban abolit la peine de mort. Le Parlement a voté aujourd'hui l'abolition de la peine capitale. C'est une première au Moyen-Orient. Une décision qualifiée donc d'historique par le gouvernement. Le pays n'avait plus procédé à des exécutions depuis 2004. De l'autre côté de la frontière, en Syrie, un tribunal de Damas a condamné aujourd'hui le président Bachar el-Assad, son frère Maher et plusieurs ex-responsables syriens à la peine de mort pour les crimes commis durant les 13 ans de guerre civile. L'ancien dictateur a été reconnu coupable de crimes contre l'humanité et crimes de guerre en son absence puisqu'il vit en exil à Moscou depuis sa chute fin 2024. L'arbitre somalien Omar Artan, refoulé des États-Unis en juin et privé de Coupe du Monde de football, va réaliser l'un de ses rêves, arbitrer son premier match en Europe. Il est invité par l'UEFA à arbitrer la finale de la Supercoupe d'Europe demain entre le PSG et Aston Villa. Son refoulement par l'administration Trump avait causé une vague d'indignation, mais le patron de la FIFA, Gianni Infantino, ne s'y était pas opposé. Aujourd'hui, l'UEFA, en guerre contre Infantino, répare cette injustice. Aux Européens d'athlétisme de Birmingham, Audrey Véro a dominé sa série sur le 800 mètres. Elle disputera les demi-finales jeudi aux côtés de deux autres Suissesses, Veronica Vancardo et Valentina Rosamilia, qualifiée aussi Timothée Mumenthaler. Ce soir, il disputera les demi-finales du 100 mètres, soirée d'athlétisme à suivre sur RTS2. Météo, temps ensoleillé avec quelques averses et orages possibles sur le Jura et les Préalpes et dans les Alpes. Il fait 33 degrés en plaine. Demain et dans les prochains jours, même temps, jusqu'à 35 degrés en plaine. Les températures ne baisseront qu'à partir de dimanche.
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0: à la ville de San Francisco. Je me ferai une joie de tuer une personne par jour jusqu'à ce que vous m'ayez donné 100 000 $. Si vous êtes d'accord, faites-le-moi savoir demain matin dans les messages personnels du San Francisco Chronicle et j'arrangerai un rendez-vous. Sans réponse de votre part, j'aurai le grand plaisir de tuer un prêtre catholique ou un nègre. Scorpion.
1: Clint Eastwood, en justicier jusqu'au boutiste, brandissant son Magnum 44, demande s'il a tiré 5 ou 6 balles. C'est culte, mais c'est violent. Et c'est dans l'inspecteur Harry, Dirty Harry de Don Siegel, sorti en 1971, un film qui va littéralement cliver l'Amérique. On ne fait pas les innocents, vous avez toutes et tous déjà un avis sur ce film. C'est un des films policiers les plus influents et les plus controversés jamais réalisés. Clint Eastwood est Harry Callahan, un flic désabusé, solitaire, qui devient une sorte de vigilante et bute contre le système face à un psychopathe, Scorpio, joué par Andrew Robinson. Le vigilante, c'est une sorte de justicier, quelqu'un qui repousse les limites de la loi, les frontières professionnelles et morales, pour appliquer sa propre vision de la justice. Le film débarque sur les écrans en 1971, une période charnière où l'Amérique est en crise. C'est un film reflet, un symptôme du regain de violence urbaine de la société américaine du début des années 70. Les utopies de la décennie précédente subissent un reflux brutal aux États-Unis, empêtrés dans le bourbier de la guerre du Vietnam, les émeutes raciales et les scandales politiques. À Hollywood, le cinéma policier et le western vont rendre compte de cette crise morale et sociale avec des films critiques et démythificateurs. Le public adore, la critique le conspue, on fustige l'ultra-violence, le patriotisme, la misogynie et Clint Eastwood s'enferme dans un personnage de brut pour le plus grand plaisir des cinéphiles. Aujourd'hui dans Travelling, la musique de Lalo Schifrin, les images de Don Siegel, San Francisco à l'aube des années 70, Clint Eastwood et son personnage de Dirty Harry, on va vous raconter tout ça. Nous avons des anecdotes, des extraits, beaucoup d'archives pour évoquer cet inspecteur Harry, une production qui mêle habilement simplicité et raffinement et crée des personnages iconiques.
0: Mais qu'est-ce qu'ils ont donc dans la peau?
2: Oh, des cinglés.
0: Où veut-il que je trouve 100 000 $? Il nous prend pour des Crésus.
3: Mais vous ne songez pas à le payer, monsieur le maire.
0: La ville de San Francisco ne paye pas les criminels pour les empêcher de nuire. C'est la police que nous payons pour le faire. Chef, qui est chargé de cette enquête?
4: L'inspecteur Callahan. Il attend que vous le receviez.
1: Dirty Harry ne serait peut-être pas ce qu'il est sans la musique de Lalo Schifrin, car le compositeur argentin est un génie. Mêlant habilement le classique, le jazz et les rythmes latinos pour créer une musique entraînante et marquante. Sa patte, c'est celle qu'il laisse dès 1966 sur le générique de la série télé Mission Impossible. Et puis il fera Bullitt, Mannix, Starsky et Hutch, 250 compositions au total, avec en plus des collaborations avec le jazzman Dizzy Gillespie et quelques symphonies. Voici sa philosophie.
5: Do you have a personal musical philosophy or musical vision that guides everything you do?
6: Just stay away from the octaves.
5: Anything besides that?
6: Well, that's enough.
1: Rester à l'écart des octaves, la philosophie du compositeur Lalo Schifrin, dont on écoute le travail sur Dirty Harry dans cette émission No More Lies, Girl, avec la voix de Bernard Ito. No.

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1: Un film violent, misanthrope et misogyne, solitaire dans une ville symbole de la contre-culture et des mouvements pacifistes et hippies. Don Siegel nous offre avec Dirty Harry sa vision de San Francisco, une photographie d'une ville à l'aube des années 70. Avec lui, nous empruntons le Golden Bridge pour entrer de plein pied dans l'histoire.
2: Faites entrer l'inspecteur Callahan. Callahan.
3: Monsieur le maire, inspecteur Callahan.
2: Je vous écoute.
3: Vous écoutez quoi?
2: Votre rapport, qu'avez-vous fait?
3: Eh bien, je viens de passer trois quarts d'heure devant votre porte, assis sur mon cul, à attendre que vous daigniez vous décider.
4: Arrive. C'est au maire que vous parlez, tâchez d'être correct.
1: Un tireur posté sur un toit abat une jeune fille dans une piscine. Il envoie un message à la municipalité de San Francisco menaçant de tuer un habitant par jour jusqu'à ce qu'il reçoive 100 000 dollars. Le message est signé Scorpio. Le lieutenant Bressler envoie sur place son meilleur élément, l'inspecteur Harry Callahan. Callahan retrouve une douille sur un toit voisin. On sait à présent que le tueur est un sniper et on est sûr qu'il opérera pour ses prochaines victimes depuis les toits. On décide de mettre en place une surveillance accrue. Pour gagner du temps et éviter une tuerie, on répond au meurtrier par le biais d'une petite annonce insérée dans un quotidien et on l'invite à la patience. Mais le tueur entend recevoir son argent et met son plan à exécution. Alors que le jeune psychopathe est sur le point de tuer à nouveau, il se fait repérer par un des hélicoptères de surveillance. Il a le temps de fuir. Un piège est alors tendu au tueur, un seul toit de la ville est laissé sans surveillance apparente. Mais là encore, le tueur déjoue la ruse et parvient à s'échapper. Ses exigences ont maintenant doublé. Il annonce qu'il a kidnappé une adolescente de 14 ans qui mourra à 3 heures du matin. L'inspecteur Harry, surnommé Dirty Harry, car c'est toujours lui qui fait le sale boulot, sera le livreur des billets. Le tueur va le balader à travers la ville, l'obligeant pour s'assurer qu'il est seul à téléphoner de différentes cabines dont il donne les adresses au fur et à mesure. La rencontre a lieu dans un parc, elle tourne mal, le tueur s'enfuit avec la rançon, mais l'inspecteur Harry ne veut pas en rester là, il retrouve sa piste et le traque, usant de méthodes très peu policières et passant systématiquement outre les ordres de ses supérieurs. L'histoire de l'inspecteur Harry de Don Siegel s'inspire de faits réels. Le film est d'ailleurs dédicacé aux policiers de San Francisco morts en service commandé. L'inspiration vient du tueur du Zodiac, un tueur en série qui sévit dès la fin des années 60 à San Francisco. Zodiac est un psychopathe qui écrit à la police. On lui doit avec certitude 5 meurtres, 2 tentatives de meurtre et un enlèvement commis entre 1968 et 1969. Au-delà, on ne sait pas trop, les experts penchent pour une série de meurtres non élucidés commis entre 1966 et 1978, entre 37 et 200 meurtres. L'affaire du Zodiac fait, vous l'imaginez bien, énormément de bruit. On estime à 2500 les suspects interrogés au cours d'une enquête de plusieurs dizaines d'années, une enquête qui ne sera close qu'en 2004, sans qu'on ne sache véritablement qui est le tueur du Zodiac. Depuis, il y a eu de nombreuses vérifications, contre-vérifications et de très nombreux livres et films sont sortis, mais on n'est pas vraiment certain de son identité. Reste que ce tueur énigmatique écrit à la police et dans une des lettres qu'il envoie, il demande spécifiquement qu'un film soit fait sur lui. Vœu exaucé par Don Siegel en 1971, le personnage de Scorpio, c'est le psychopathe. Quant à l'inspecteur Harry Callahan, on prend pour modèle David Toshi, le véritable inspecteur de la police de San Francisco, l'homme chargé de l'enquête sur le tueur du Zodiac et du coup connu du public. Pour l'anecdote, connaissant la volonté du tueur du Zodiac d'être montré au cinéma, durant les premières représentations du film, la police ira même jusqu'à filmer les spectateurs dans les salles dans l'espoir de découvrir le meurtrier. En vain. C'est Don Siegel qui est chargé de réaliser Dirty Harry, ce film matrice du tueur en série par excellence. Donald Siegel, réalisateur américain, a été longtemps second réalisateur sur des productions hollywoodiennes avant de laisser sa patte avec un western horrifique, Les Proies, en 1971, déjà avec Clint Eastwood. C'est le projet qui sort juste avant Dirty Harry. Don Siegel parle de son métier de cinéaste à Radio Lausanne.
5: Being an American, the first thing that one wants to do to be traditional is to make money out of the film and to entertain people.
6: Étant un Américain, j'ai d'abord voulu gagner de l'argent avec un film. J'ai un respect de la tradition. Et je ne crois pas que ce soit d'ailleurs mauvais de gagner de l'argent avec un film, puisqu'après tout, tous les grands hommes qui ont fait des œuvres, que ce soit Rembrandt, Beethoven ou autres, ont espéré gagner de l'argent. Donc je ne vois pas pourquoi je me serais abstenu de faire pareil. Quant au sujet du film, là, c'est une question différente.
7: Comment définissez-vous, comment concevez-vous votre métier de réalisateur ?
5: Well, I certainly hope that my films are different. It seems to me very dull if you keep doing the same story over and over again. This particular film, The Beguiled, is a gothic tale and is horrific in its intensity, particularly midway through the picture.
6: Oui, j'essaie de faire les films le plus différents possible, car après tout, ce serait extrêmement ennuyeux de répéter toujours le même film. Dans le cas précis, dans le cas des proies, je crois que j'ai fait, ou du moins j'ai essayé de faire, un film gothique, c'est-à-dire un film horrible, un film dans lequel il y a des moments d'intensité dramatique absolument stupéfiants. Mais et d'habitude, les films que je fais, comme le film que je suis en train de terminer en ce moment, Dirty Harry, le sale Henry, c'est un film où il y a énormément d'action et de violence. On a d'habitude des films d'action et de violence que je fais.
7: Quels sont les films européens que vous aimez, les auteurs de films européens que vous admirez?
5: Here I go again. I have to confess to a terrible ignorance because of my start in motion pictures as a director of second units. I worked on pictures that were directed by other people, so consequently I had no style.
6: Voilà, il faut que je recommence la même histoire que j'ai déjà racontée. Quand j'ai commencé ma carrière en tant que metteur en scène, j'ai commencé comme metteur en scène de deuxième équipe dans un film. Et en conséquence, je suivais le style des autres metteurs en scène, du moins du metteur en scène principal avec lequel je travaillais. Et quand enfin j'ai commencé à faire moi-même mes films, et j'ai essayé de développer mon propre style. Et en conséquence, je me suis fait un principe, mais presque une religion, de ne jamais voir les films des autres metteurs en scène. Et c'est la raison pour laquelle je n'est pas très bien ce que font les autres metteurs en scène européens ou américains d'ailleurs.
1: Don Siegel en janvier 1972 dans Ciné Magazine, une archive RTS. Ce que va faire ce réalisateur, c'est de porter à son zénith un genre encore assez nouveau, le polar urbain, avec son cortège de violence et de poursuites. Un western en fait, mais dans le béton. Porté par l'actualité des faits, ce tueur du Zodiac sadique et effrayant, Don Siegel crée un univers qui va faire école. Ce qu'il faut savoir, c'est que dans les années 70, le cinéma policier américain a de nouveau le vent en poupe, mais dans une version plus noire qu'auparavant. Ces nouveaux films violents et sombres sont le reflet des peurs contemporaines et de la violence du Vietnam vue quotidiennement à la télévision. 15 ans après la disparition du film noir, le genre renaît de ses cendres et passionne le public par une description saisissante et actuelle de la réalité sociale du monde urbain contemporain. Le droit, la morale, la justice et même le bon sens y sont constamment bafoués. Une des directions, celle empruntée par Siegel, est celle de la prise en main de la loi par un policier individualiste en conflit avec ses chefs et passant outre le formalisme juridique, selon lui toujours favorable au coupable.
8: Une douzaine d'hommes sont en train de vérifier quantité de dossiers. Ils étudient ceux des cinglés de la détente, ceux des maîtres chanteurs, des rôdeurs de toit, des voyeurs.
9: Monsieur le maire, voilà, nous avons organisé des équipes de surveillance des toits et des patrouilles d'hélicoptères survolent en particulier les églises catholiques, les écoles et le quartier noir.
8: La balle a été étudiée dans nos services. D'après eux, c'est du 30-06, cette cloison entre les rayures orientées à droite. Ce genre
9: monsieur,
8: de fusil a...
9: Nous faisons aussi une vérification par ordinateur de toutes les personnes figurant sur nos fiches et dont l'anniversaire tombe entre le 23 octobre et le 21 novembre.
8: Pourquoi ? Natif du Scorpion.
9: Merci, inspecteur.
1: L'inspecteur Harry Callahan a été élu 17e plus grand héros du cinéma dans la liste des 100 héros et méchants publiée par l'American Film Institute. Un personnage populaire, iconique, représentatif d'une forme de misanthropie. Il poursuit sa carrière en bande dessinée, dans les animés et dans la musique. Gorillaz lui consacre un Dirty Harry qu'on écoute sur la première.

0: Don Siegel à la réalisation et à la production, Harry Julian Fink au scénario, photographie Bruce Surtees, musique Lalo Schifrin, avec Clint Eastwood, Andrew Robinson, Harry Guardino. En deux mots, l'inspecteur Harry, Dirty Harry, un film policier musclé et testostéroné sorti en 1971. Retour au film.
1: On pensait que c'était votre tireur, mais c'est une tentative de suicide.
2: On a essayé de le persuader de descendre?
1: Oui, ça n'a rien donné. Mais maintenant que vous êtes là,
2: ben, vous voulez que je monte?
1: Ça me rendrait un sacré service.
3: Pour vous, hein? N'essayez pas de m'avoir.
2: Non. Pas moi, non. Vous savez, c'est vous qui voulez vous tuer, pas moi. C'est toujours la même chose avec les gars comme vous. Au dernier moment, vous voulez attraper quelqu'un pour essayer de l'emmener avec vous. Alors sautez, mais sans moi, mon vieux.
3: Alors, vous n'essayerez pas?
2: Un de mes camarades se trouvait perché au 20e étage avec un type qui voulait sauter. Le type l'a grippé et les voilà en route. 20 étages, si vous aviez vu la bouillie qu'il y avait en bas. On ne savait plus quel pied allait avec quelle jambe, quelle main allait avec quel bras. Je vous jure, c'était moche. J'ai failli dégueuler tout ce que j'avais dans le corps. Non, je voudrais seulement votre nom et votre adresse.
3: Pourquoi?
2: Mais je vous l'ai dit, ça fera une telle bouillie sur le trottoir tout à l'heure. L'identification sera rendue impossible et même votre carte d'identité sera pleine de sang et de débris.
3: Je crois. Je vais vomir. Moi aussi.
0: Au départ, Dirty Harry est un projet Warner. Et par conséquent, le rôle principal aurait dû échoir à Paul Newman. Oui, vous le savez, c'est cette politique de studio où chacun des actrices et acteurs sont sous contrat. Mais Newman n'a jamais aimé jouer les personnages antipathiques. Il ne s'y reconnaît pas. La Warner vend alors le scénario à la Paramount, le film est envisagé pour Frank Sinatra, mais Frank Sinatra doit subir une opération chirurgicale de la main et ne peut pas tourner. Le sujet est alors proposé à Malpaso Company, c'est la maison de production fondée par l'acteur Clint Eastwood, maison de production qui lui permettra de produire tous ses films. Très vite, il contacte Don Siegel avec qui il s'entend bien et a déjà tourné. Les deux hommes engagent Dean Risner pour modifier le scénario à leur convenance. On déplace l'action de Seattle à San Francisco. On noircit le trait. Pour le casting, Dirty Harry sera joué par Clint Eastwood. Ce sera son rôle le plus populaire et en même temps le plus controversé. Face à lui, un nouveau venu, on engage Andy Robinson qui crève littéralement l'écran dans le rôle d'un tueur sadique. Andy Robinson, qui n'est autre que le fils d'Edward G. Robinson, un acteur américain d'origine roumaine, crevant l'écran dans Key Largo ou dans Les 10 commandements de Cecil B2000. Mais revenons-en à Clint. Clinton Eastwood Jr. naît le 31 mai 1930 à San Francisco. Il a donc 41 ans quand il devient Dirty Harry. Son père, Clinton Sr., exerce une activité de comptable où et quand il le peut, entraînant sa famille de ville en ville. Il bouge beaucoup et cette situation développe un tempérament individualiste chez le petit Clint qui ne fera que se développer au fil des ans. Eastwood finit par envisager une carrière athlétique ou de sportif professionnel. Sa grande taille l'oriente naturellement vers le basket. À côté, il fait des jobs pour de l'argent de poche, pianiste et trompettiste de jazz dans un bar, bûcheron et pompier. La suite est banale, il fait son service militaire comme maître nageur et il échappe à la guerre de Corée, sans trop savoir pourquoi. À la caserne, il fait la connaissance de trois jeunes acteurs et se sent intrigué par leur métier. Libéré de service en 1953, il se présente chez Universal et il va pendant un an donner la réplique sans être jamais crédité aux vedettes des studios. Premier faux départ. Eastwood se retrouve à creuser des piscines à Beverly Hills avant de trouver la sécurité et le plein emploi en incarnant l'un des deux héros du feuilleton Rawhide. Il joue un convoyeur de bétail. Le Rowdy Yates de Rawhide est un héros souriant, loyal, fidèle, respectueux d'un code d'honneur et chargé d'affronter des méchants fortement typés. Eastwood devient la vedette de ce feuilleton. L'image de marque de Rawhide, du bon cow-boy, est exploitée par les services de la chaîne de télévision. Et si le genre n'avait pas été encore plus moribond au cinéma qu'à la télé, on aurait pu penser qu'Eastwood se serait retrouvé sur grand écran en continuant d'incarner ce genre de héros. Mais les temps ont changé. Fini les gentils cow-boys et les méchants indiens. Un cynisme certain s'empare du western et la sympathie du public va plutôt vers les mercenaires. Tirant la leçon des 7 mercenaires de John Sturges, inspiré du cinéma classique japonais, un certain Sergio Leone va précipiter le joli héros Clint Eastwood du côté des brutes. Une image plus payante au box-office, mais plus encombrante pour l'acteur. En 1964, Sergio Leone donne à Clint Eastwood le rôle qui le fera basculer dans la légende, celui de l'homme sans nom, dans une poignée de dollars, une petite production tournée en Espagne. Au début, Eastwood refuse, puis se dit que Rawhide a fait son temps et qu'il faut passer à autre chose. Sergio Leone donne donc la consigne à Eastwood de se laisser pousser la barbe, d'endosser un vieux poncho, de ne plus paraître aussi net que Roddy Yates et enfin de se mettre au coin des lèvres un cigarillo. Et c'est ainsi que Eastwood entame une seconde carrière, plus noire, jouant un héros mutique, pas avare de violence, il sera le vrai bouc émissaire du cinéma américain. Un personnage qu'il revendique et qu'il poursuit avec l'inspecteur Harry et l'homme des hautes plaines. Après ces films, on peut même lire des critiques franchement injurieuses. On lui reproche d'être l'héritier de John Wayne, ce qui semble être méprisable, et qui d'ailleurs est méprisé maintenant, sans qu'on connaisse vraiment la carrière de Wayne. Bon, ça, c'est de la cancel culture du moment. Deuxième reproche, il est un macho abominable. Troisième reproche, il se croit un surhomme et s'affirme par la violence, ce qui est vrai dans les films. Ce à quoi Eastwood réplique qu'il a été bon par nécessité, brut par accident, mais que sa carrière ne fait que démarrer. Et en effet, notre comédien est déjà un réalisateur de films. En 1971, il passe aussi à la réalisation avec Un frisson dans la nuit, Play Misty for Me. Sa carrière, vous le voyez, n'est pas prête de s'arrêter. Et à ce propos, je vous propose d'écouter Noël Simsolo, écrivain de Clint Eastwood, un passeur à Hollywood. Il explique la mutation du comédien.
4: Je me souviens toujours d'une discussion que j'avais eue avec Jean-Louis Comelli, Jacques Rivette et Jean Narboni au début des années 70 sur le principe de histoire de cinéma ou histoire du jazz ou histoire de ceci. Et la phrase était « il n'y a pas histoire d'eux, il y a le jazz et il y a l'histoire ». Je pense que tout créateur est à côté de l'histoire, la sienne et celle du monde, et qu'il évolue comme cela. Et dans le cas d'Eastwood, c'est assez évident. Je veux dire, c'est quelqu'un qui est parti sur un personnage de macho en apparence et qui peu à peu l'a déglingué et est arrivé à faire complètement le contraire de ce que ses détracteurs disaient qu'il était dans ses premiers films, ne serait-ce que même dans ses premiers rôles.
5: Mais ce qui est vrai, c'est que souvent avec les artistes, on parle d'une période bleue, d'une période rose, d'une période ceci, cela. Chez Eastwood, on a l'impression que c'est pas des périodes, que c'est presque de film en film, en tout cas au début, on a l'impression que c'est de film en film qu'il est en train de bifurquer.
4: Oui, mais je crois que ça doit venir, ça, j'ai parlé 2-3 fois avec Eastwood, mais assez peu, c'est quelqu'un qui ne se livre pas. Quand on lit les interviews, on a beaucoup de renseignements sur la manière dont il a tourné, mais c'est pas quelqu'un qui livre son univers. D'ailleurs, dans ses films, et comme dans la vie, il n'aime pas qu'on le devine. Comme il dit, à la limite, il est très content qu'on écrive un grand livre sur lui. Et puis quand il vous voit, il fait un signe bonjour, mais il a pas tellement envie d'avancer, mais ça, c'est sa manière d'être. Il y avait, vous savez, Orson Welles disait, par exemple, que lorsqu'un créateur se faisait psychanalyser, il pouvait plus créer. Donc, je pense qu'il y a la peur un peu aussi qui découvre trop de choses sur lui, qui joue sur la pulsion. Voilà, c'est ça, oui. Mais ce que je pense, c'est que, en effet, chaque film, mais ça vient peut-être de son amour du jazz, où chaque morceau est une gageure, mais je pense que c'est sa manière d'être aussi. Je crois que Eastwood, sous son aspect de nonchalance, comme ça, qu'il a, ce côté décontracté, très cool qu'il avait, à ses débuts, ce que Sergio Leone raconte lors de ses premières rencontres avec lui au moment des dollars, moi, je crois que profondément, Eastwood est quelqu'un qui... Je dirais pas qu'il est double, parce que double, ça entendrait à côté de Jekyll et Hyde, mais qui a en lui quelque chose de très profond, de très inquiet, de très glauque même, par moments. Il y a dans le film, ça ressort, et que chaque film est une espèce, disons, d'aventure différente.
0: Noël Simsolo s'exprimant sur un Clint Eastwood versatile et insaisissable, interviewé dans l'émission Dardar en 2007, une archive RTS.
6: Une petite question, inspecteur. Pourquoi vous appelle-t-on Harry le charognard ?
7: À cause d'un trait de caractère de notre ami. Il n'a pas de préférence. Il déteste tout le monde, les juifs, les métèques, les angliches, les irlandais, les négros, les chintocs, les japs. Faites votre choix.
6: Et qu'est-ce qu'il pense des mexicains ?
7: Il va vous le dire.
8: Les pires de tous les métèques.
0: Tu dois te poser une seule question. Est-ce mon jour de chance ? Alors, qu'en dis-tu, connard ? C'est une phrase culte prononcée par Clint Eastwood dans l'inspecteur Harry de Don Siegel en 71. Clint Eastwood, le héros qu'est Harry, est à la ville un formidable musicien de jazz et un excellent réalisateur. Il mixe ses deux casquettes dans son film « Minuit dans le jardin du bien et du mal » et c'est lui qui pousse la chansonnette, jazzy évidemment.

0: Travelling sur la première.
1: Well, there was a lot of violence in the film, but not violence by the standards they're using today. There was some feeling at that time that there was some great political statement in Dirty Harry, and that just was kind of nonsense.
2: I got those warrants for a search of the premises, Callahan, not for you to become judge, jury, and executioner. It was supposed to be a simple arrest.
1: We were just trying to make a good detective story. We didn't care too much about all that other stuff.
3: C'est vrai qu'il y a beaucoup de violence dans le film, mais pas de la violence qui équivaut aux standards que nous voyons aujourd'hui. Il y a eu à l'époque le sentiment que le film dissimulait de grands messages sociaux, mais c'était tout simplement absurde. On essayait de faire une bonne histoire de détective et on ne s'intéressait pas tellement au reste. Voilà ce qu'explique Clint Eastwood quand il parle de Dirty Harry. Une bonne histoire tournée à San Francisco. On vous raconte le tournage dans Travelling.
4: Allô ? Allô ?
5: Bon, ça va, inspecteur de police. Voilà comment on va jouer. Je vais vous suivre dans toute la ville pour être sûr que vous êtes seul. Si j'ai le moindre doute, si vous êtes suivi, la fille y passera. Si vous parlez à qui que ce soit, même si c'est à un Pékinois pissant contre un réverbère, la fille y passera.
4: Elle vit encore ?
5: Fermez-la, c'est moi qui parle. Pas de voiture. Je vous donne un certain temps pour aller d'une cabine téléphonique à une autre cabine. Je laisse sonner 4 fois. Si vous ne décrochez pas à la 4e sonnerie, je raccroche, le jeu est terminé. Et la fille meurt. Quelle heure vous avez ?
4: 9h30. Écoutez...
5: Je vous surveille. Pas tout le temps. Mais vous saurez jamais où et quand. Maintenant, allez à la station Forest Hill aussi vite que vous pouvez. Compris ? Ah.
4: Oui.
5: J'espère que vous êtes pas idiot.
3: Le tournage de l'inspecteur Harry débute en avril 71 pour se terminer le 8 juin de la même année. Don Siegel, le réalisateur, est un des seigneurs de la série B. Il a pour lui l'efficacité de la mise en scène, une direction d'acteur parfaite, des budgets modestes rarement dépassés. C'est aussi un adepte d'un montage très dynamique. Don Siegel, c'est un cinéma sans chichi. Description de son œuvre.
6: La sécheresse, c'est quelque chose effectivement qu'on associe au style siegelien. C'est-à-dire donc un refus du pathos, un refus du lyrisme explicite. Il y a du lyrisme, mais il passe presque en contrebande ou en filigrane dans les films. Sont des films nerveux, sont des films lucides, ce sont des films pessimistes, et ce sont des films qui visent aussi à mettre le spectateur dans une situation d'inconfort face aux situations qu'il développe.
3: Serge Chauvin, critique de cinéma. Les films de ce réalisateur sont donc lucides et surtout ancrés dans une réalité du terrain. Ici, le terrain, c'est San Francisco. Et ce qui est d'autant plus intéressant, c'est que Frisco est la ville de naissance de Clint Eastwood. En connaissance de cause, le policier Harry Callahan mène ses enquêtes dans les vrais décors. En 1971, la ville est le haut lieu de la contre-culture hippie et le centre des mouvements contestataires et gays. Partout, on voit des hippies. Ils seront dans le film en parfait antagonisme avec le personnage de Harry. On y voit aussi la Bank of American Center sur California Street, un très haut building de la ville. On a le palais de justice, l'hôtel de ville de San Francisco dans le quartier du Civic Center au centre de la ville. Une scène est même filmée dans le bureau du maire. On trouve encore la station Forest Hill du Muni Metro, le métro de la ville, la piscine sur le toit du Hilton, le Caesar Stadium, le Golden Gate et la baie, le Dolores Park, immense parc au cœur de la cité, des clubs de striptease, des églises, des plages, des friches industrielles. La ville est montrée sans travestissement. Depuis le Vertigo d'Hitchcock, on n'avait pas filmé San Francisco avec autant d'inspiration. Le scénario n'a ici qu'une importance limitée. Ce qui compte, c'est l'inscription d'une figure, celle de Dirty Harry, dans l'espace de la ville. Don Siegel joue de toutes les dimensions de la cité en multipliant les angles et les points de vue. On tourne de jour comme de nuit. La ville se montre sans phare, une photographie d'une époque. Et on va à présent en pèlerinage sur les traces de l'inspecteur Harry à San Francisco. Pour arriver à rendre compte de la géographie de la ville, Don Siegel a la caméra baladeuse. Il appréhende l'espace à vol d'oiseau, en utilisant le cinémascope pour augmenter à l'infini la mobilité du cadre. Le film est fait d'un motif en dents de scie. On plonge, on remonte. Un circuit se dessine, une métropole en pente. Il y a plusieurs niveaux, la ville céleste des hélicoptères, des collines, des toits d'immeubles, des tours de verre, et puis la brume des bas-fonds, des terriers, des tunnels, des ruelles, des carrières. Ce labyrinthe n'est pas un simple décor, il façonne et il met à l'épreuve les personnages qui s'y débattent. À mesure que le récit avance, le film se résout peu à peu en une incroyable déambulation. L'horizontalité, la verticalité s'entremêlent, s'enchevêtrent, les jumelles de Harry ou le fusil à lunettes du tueur sont autant de focales idéales qui permettent aux spectateurs de se transformer en témoins de ce slalom dans San Francisco. Dans ce voyage, au cœur de la cité, la musique de Lalo Schifrin devient un élément du paysage. Rarement une musique aura joué à ce point ce rôle de catalyseur. Non, décidément, Dirty Harry, c'est du grand art.
7: Que se passe-t-il ?
8: Une autre lettre de notre cinglé.
7: Qu'y a-t-il harponné cette fois ?
8: L'ennui, c'est qu'on ne le sait pas encore.
7: Le jet doit avoir fait son plein et être prêt dans une demi-heure. Équipage réduit. Rien que des volontaires. Ils doivent savoir qu'il est dangereux. Bon, je vais vous lire sa lettre que nous avons reçue à 8h du matin. À la ville de San Francisco. Vous m'avez baisé pour la dernière fois. Et je vous préviens que je veux mes 200 000 dollars dans un jet tout prêt à décoller. J'appellerai le bureau du maire à 1h et je lui parlerai des otages que je me ferai un plaisir de tuer si vous croyez intelligent de ne pas faire ce que je vous dirai. Scorpion.
3: Harry déclarait Don Siegel est un homme aigri. Il n'aime pas les gens. Il n'a que faire que quiconque transgresse la loi et il désapprouve la manière dont la loi est appliquée. Harry pense que lorsqu'un type est mauvais, vous devez mettre la main dessus, vous ne devez pas vous occuper de ses droits, vous ne devez pas jouer avec lui. Harry Callahan est un prototype, il n'aime personne, femme, homme, enfant, même pas lui-même. Peut-être qu'on lui a trop dit qu'il devait être un homme, un vrai, sans savoir ce que ça signifiait vraiment.

0: En mars 1971, Charles Manson, un psychopathe et gourou, est condamné à mort. La peine sera muée en emprisonnement à vie. En septembre, la mutinerie de la prison d'Attica dans l'état de New York s'achève dans un bain de sang quelques jours après l'assassinat du militant des Black Panthers, George Jackson. Cette mutinerie remet au centre politique la question des droits civiques et du racisme. La guerre du Vietnam est de plus en plus critiquée. Richard Nixon, alors président, est très contesté. On lui reproche une guerre sans fin aux victimes innombrables. Guerre qui aurait déjà dû stopper sous le mandat de Kennedy 10 ans plus tôt. Face à une Amérique qui milite contre la guerre du Vietnam, qui prône l'amour et pas la guerre, l'inspecteur Harry échappe à la mode et au laxisme ambiant et représente le retour à l'ordre qu'on ne trouve plus. Le film fait l'objet de critiques virulentes et de nombreuses ambiguïtés dont Clint Eastwood sera longtemps victime. Retour au film.
1: Voilà, messieurs, mon opinion est que la visite chez le suspect était tout à fait illégale. De ce fait, les preuves recueillies au cours de cette perquisition, telles que ce fusil de chasse, sont irrecevables devant une cour. Il lui fallut avoir un mandat de perquisition. Je m'excuse, mais c'est aussi simple que ça.
2: Un mandat, alors qu'une jeune fille agonisait.
3: La jeune fille était morte, si on en croit le rapport de l'autopsie.
2: Mais à cette heure-là, je l'ignorais.
1: Le tribunal aura examiné la légitime inquiétude de l'inspecteur au sujet de la vie de la jeune fille, mais il ne saurait couvrir les agissements d'un policier qui pratique la torture. Toute preuve se rapportant à la jeune fille, les aveux du suspect, toute preuve matérielle, sont formellement à exclure.
0: La date de sortie du film juste avant Noël 71 n'est pas idéale et permet de glisser sous le sapin du film des tombereaux de critiques, toutes plus assassines les unes que les autres. Absurde, car à l'évidence, Harry est un héros total et le film n'est à aucun moment là pour livrer un message politique à l'Amérique des 70s, mais suit douloureusement la descente aux enfers d'un solitaire violemment asocial.
4: Je pense que l'inspecteur Harry a été l'un des plus gros succès commerciaux de Siegel. L'un des films importants aussi de la carrière américaine de Clint Eastwood acteur, le moment où il cesse d'être associé exclusivement au western italien. C'est aussi bien sûr un film qui a suscité une polémique idéologique extrêmement aiguë à sa sortie et qui a été qualifié par de nombreux critiques non négligeables comme Paul Hinkel de film fasciste. Parce qu'effectivement, s'agit-il de montrer la monstruosité d'un personnage qui perd toute humanité dans sa volonté d'éradiquer le crime, ou donc de manière critique, ou s'agit-il aussi d'exalter une forme de justice personnelle, y compris donc dans la transgression de la loi.
0: Serge Chauvin, critique de cinéma dans cette archive datant de 2011. Le film fait donc une polémique monstre à sa sortie, on l'a compris. Du coup, Don Siegel, le réalisateur, tout comme Clint Eastwood, se voit obligé de tout justifier. Siegel, lui, s'en tient à la notion d'efficacité de son cinéma. J'ai pris la situation telle qu'elle est, sans chercher la raison d'être des actes du tueur. Je n'étais pas intéressé par son background. Tout ce qui m'intéressait, c'était pourquoi était-il devenu un tueur ? Le reste a été laissé de côté parce que ça représente des temps morts pour moi. Pour Siegel, les méchants sont toujours plus intéressants que les bons, c'est pourquoi il les rend si brillants.

0: Quant à Harry, selon lui, c'est un puritain, un homme amer qui n'aime pas les gens, il n'aime pas ceux qui violent la loi et il n'aime pas la façon dont la loi est appliquée. Ça ne veut pas dire que je lui donne raison. Clint Eastwood, lui, réagit sur l'accusation de fascisme. À la presse, il explique « C'est simplement l'histoire d'un officier de police frustré. Se trouvant dans une position frustrante lors d'un cas particulier, le film montrait les frustrations du métier de flic, ce n'était pas une glorification. Ceux qui ont dit que c'était un film fasciste se gargarisent des mots. Nous autres Américains avons poursuivi à Nuremberg des gens qui ont commis des crimes parce qu'ils ont suivi la loi sans tenir compte de la morale. Nous les avons jugés sur cette base. » Ils n'auraient pas dû suivre la loi et leur chef politique. Ils auraient dû écouter leur sens moral. Et c'est là-dessus que nous les avons envoyés en prison. C'est pareil avec Harry. Quelqu'un lui dit « Les choses se passent de cette façon » et il répond « Eh bien, vous avez tort, je ne peux pas adhérer à ça. Ça n'est pas une attitude fasciste, c'est exactement le contraire. » Et sur le machisme, que dit encore Eastwood ? En fait, Dirty Harry est conçu comme un western. C'est pourquoi il n'y a pas de rôle féminin principal. Une histoire d'amour aurait ralenti le suspense. C'est aussi un film regroupant trois courants littéraires. Le genre hard-boiled, avec le personnage de Harry face au monde de la violence et de corruption morale. Le genre gothique, avec le personnage du tueur, véritable monstre issu d'un roman d'horreur. Et le genre social et journalistique, avec le constat d'une violence urbaine prenant des proportions angoissantes. Harry est efficace dans son boulot et son individualisme est payant jusqu'à un certain point. Ce que j'aimais dans ce personnage, c'est qu'il devenait obsédé par l'idée d'éliminer le tueur. Je crois que c'est ce qui a plu au public. Les gens pensaient que ce type devait être mis hors de la circulation et ne se sentaient pas très concernés par les droits du tueur. La seule chose qu'il me disait, c'est « Enlevez-le de là, ne le laissez pas kidnapper mon enfant ou tuer ma fille ». Aujourd'hui, l'inspecteur Harry est devenu un classique du genre. On est loin, très loin des polémiques sur les dérives droitières qui paraissaient excessives, surtout quand on voit ce que le cinéma a produit de violent depuis. Dirty Harry est devenu un personnage emblématique, le capteur des déchets de la ville. Il le dit lui-même, « Tous les sales boulots sont pour moi, voilà d'où vient mon surnom. » Il est une figure essentielle de la ville, il est sa catharsis. Chose intéressante à relever, Dirty Harry est tourné dans une époque où se développent les différentes manifestations pacifistes et où fleurissent les films anti-flics. Le film est reçu avec satisfaction par l'ensemble des policiers. Siegel et Eastwood sont même invités à participer à des colloques de la police. Surpris de l'impact politique donné au film, les deux hommes refusent de se rendre à ce genre de manifestation. Mais le phénomène social est là. La police et les forces de l'ordre les encensent. En 1973, on tourne une suite, Magnum Force, qui rencontre immédiatement le succès. En 1976, l'inspecteur ne renonce jamais. En 1983, c'est Eastwood lui-même qui tourne Le Retour de l'inspecteur Harry. Et en 1988, dernier opus de la série, La Dernière Cible. En 2012, le film L'inspecteur Harry entre dans les archives nationales du cinéma comme symbole d'une certaine Amérique.
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0: Travelling, c'est une émission d'été à retrouver tous les jours entre 16h et 17h sur RTS Première et quand vous le désirez en podcast ou en replay, mais ça vous le savez. Quant à notre film, on terminera en vous disant que Dirty Harry a inspiré d'autres films policiers des années 70. Il marque le succès de ce qu'on va appeler le street western, des errances, de la violence, des flics en bordure, on connaît. Dès lors, on va s'empresser de revoir tous les films de la série pendant qu'on déroule le générique du film. Catherine Fadbert et Mathias Broniman à la réalisation. Nous étions aidés par Véronique Raboud, Alain Freudiger, la Cinémathèque Suisse. Bastien Arnold s'occupait de la programmation et Marie-Claude Cudry des diffusions estivales. Merci à nos collègues qui prêtent toujours gentiment leur voix pour les traductions. RTS.ch et PlayRTS pour retrouver toutes nos émissions en tout temps. Vous pouvez vous abonner au podcast ou simplement nous streamer. Nous sommes là pour vous accompagner, même jusqu'à San Francisco, si le cœur vous en dit. Travelling revient demain avec tout autre chose. C'est une comédie et vous la connaissez toutes et tous. C'est Les Trois Frères, le film des inconnus, plus spécifiquement de Didier Bourdon et de Bernard Campan, sorti en 1995. Les répliques cultes de ce trio talentueux vous ont déjà fait rigoler, surtout avec cette histoire qui ne se contente pas d'empiler les sketchs. L'histoire est celle de trois frères, comme le titre l'indique, qui ne se connaissent pas, tous de pères différents, abandonnés par leur mère, une chanteuse qui est morte aux États-Unis et qui leur a légué 300 patates, soit 3 millions de francs. Le problème, c'est que le magot, pour des raisons XY, va leur passer sous le nez et leur laisser une pluie d'emmerdement. Le tournage, les anecdotes, les inconnus, c'est demain qu'on vous en parle, dès 16h sur RTS Première, et puis quand vous le désirez, en replay ou en podcast. À suivre dans l'immédiat les infos, puis Vertigo. Auparavant, on fait un détour par la route.
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2: Sur l'axe Lausanne-Pontarlier, on compte un quart d'heure de retard entre les clés et la douane de Vallorbe en direction de la France. Et en Suisse alémanique, la 2 Lucerne-Bâle est fermée entre Eptingen et Dichten en direction de Bâle à la suite d'un accident. Il est donc conseillé d'emprunter les autoroutes A1 et A3 via l'échangeur de Bierfeld pour se rendre à Bâle. Sur le site rts.ch/trafic, vous trouverez d'autres informations concernant le trafic routier.
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2: Deux refuges d'étape dans l'ascension du Mont Blanc ont été fermés en raison du danger mortel de chute de pierre dû à la sécheresse. Selon la mairie de Saint-Gervais, il s'agit des refuges de Tétrousse et du Goûter. Les différents épisodes de canicule ont provoqué d'importants éboulements dans le secteur, notamment dans le couloir du Goûter. Les compagnies des guides de Saint-Gervais, les Contamines et de Chamonix ont décidé de suspendre les courses prévues au Mont Blanc. Le maire appelle tous les alpinistes à en faire de même. Et rappelons qu'à Zermatt également, les guides de montagne appellent depuis le mois dernier à renoncer à l'ascension du Cervin, en raison là aussi des chutes de pierre. Le bilan du séisme qui a frappé hier l'ouest de la Colombie s'alourdit au fil des heures. Il s'élève à 181 morts et plus de 1300 blessés. Les opérations de secours se poursuivent dans les villes touchées, Cali, Pereira, Manizales et Quibdó, où des dizaines de bâtiments ont été détruits. L'USAM, l'Union Suisse des Arts et Métiers, dénonce l'assouplissement des règles concernant l'utilisation de la croix suisse sur des produits commerciaux. Elle va lancer une pétition pour s'opposer aux nouvelles mesures. Depuis mars, l'Institut fédéral de la propriété intellectuelle permet d'apposer la croix suisse sur des produits même s'ils sont fabriqués à l'étranger. Pour l'USAM, il s'agit d'un encouragement à la délocalisation des entreprises et des emplois. Le Conseil fédéral lance sa campagne contre l'initiative sur l'alimentation. Pour le ministre de l'Agriculture, Guy Parmelin, la production d'aliments d'origine animale revêt une grande importance en Suisse et de nombreuses terres agricoles du pays ne se prêtent pas à la culture, mais uniquement au pâturage. Il recommande de voter non le 27 septembre à l'initiative pour une alimentation sûre, qui demande un renforcement d'une production indigène durable et davantage d'aliments d'origine végétale. Le Conseil fédéral qui combat aussi l'initiative sur la neutralité, qui veut qualifier la neutralité helvétique de perpétuelle et armée, soumise au vote également le 27 septembre. Le Conseil fédéral refuse une définition plus stricte de la neutralité. Il estime que l'initiative réduirait la marge de manœuvre de la Suisse. La Syrie condamne en Syrie un tribunal de Damas condamne aujourd'hui le président Bachar el-Assad, son frère Maher et plusieurs ex-responsables à la peine de mort pour les crimes commis durant les 13 ans de guerre civile. L'ancien dictateur a été reconnu coupable de crimes contre l'humanité et crimes de guerre en son absence puisqu'il vit en exil à Moscou depuis sa chute fin 2024. Le Liban, en revanche, abolit la peine de mort, une décision qualifié d'historique par le gouvernement, puisque c'est la première fois qu'un pays du Moyen-Orient décide d'abolir la peine capitale. Aux Européens d'athlétisme de Birmingham, Audrey Véro a dominé sa série sur le 800 mètres. Elle disputera les demi-finales jeudi aux côtés de deux autres Suissesses, Veronica Vancardo et Valentina Rosamilia. Qualifié aussi Timothée Momenthaler, seul Suisse en lice dans les séries du 100 mètres. Il disputera ce soir les demi-finales et peut-être la finale. Soirée d'athlétisme à suivre sur RTS 2. Météo, un temps ensoleillé avec quelques averses et orages sur le Jura et dans les Alpes. Il fait 33 degrés en pleine. Demain et dans les prochains jours, même temps avec des températures qui grimperont jusqu'à 35 degrés. Elles ne baisseront qu'à partir de dimanche.
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7: Bonjour à toutes et bonjour à tous. Bienvenue dans Vertigo, toujours en direct de Locarno. Bonjour Raphaël, comment ça va?
8: Mais ça va bien et vous?
7: Ça va pas mal, on a vu des bons films. Hein.
8: Ah ouais, ça commence à devenir assez intense. Ouais, hein. On est bon direct hein, prévu, donc je suis content.
7: Exactement, nous allons d'ici quelques instants évoquer Congo Boy, le film de Rafiki Fariela avec son acteur principal, il est là également, Bradley Fiomona. Et puis nous évoquerons un autre film qui s'appelle Small Talk. C'est un film assez étonnant, un film hybride entre fiction, documentaire, réalité. Il est signé Matteo Ibarra avec son actrice Hélène Barrès ou Barre, on ne sait pas trop comment le dire.
8: On va lui demander peut-être.
7: Ouais, c'est exactement. Voilà. Ce sera le plus simple. Et puis dans cette émission également, vous entendrez Albert Serra, le réalisateur espagnol, qui a filmé un concert d'Ingrid Cavan. Que s'est-il passé hier soir sur la Piazza Grande? Écoutez ceci.
9: Open Doors est il laboratorio di Locarno. Et questo nuovo corso di Open Doors che coinvolge 42 paesi del continente africano è uno dei progetti più ambiziosi.
10: I want to tell African stories about joy, about love, about everything that is positive, because African stories are very textured and very layered and have so much more outside of what we are used to seeing.
7: Du cinéma africain, il en était question hier soir sur la Piazza Grande. Bonjour Rafiki Fariala.
11: Bonjour.
7: Comment ça va?
11: On est là, on profite de Locarno, la belle ambiance, le soleil.
7: Très bien, très bien. Vous êtes venu avec votre acteur Bradley Fiomona. Bonjour.
12: Bonjour.
7: Ça va?
12: Ça va bien et vous?
7: Ouais, ça va pas mal. C'est votre premier festival de cinéma?
12: De cinéma, non.
8: Oh,
7: c'est
8: le deuxième.
7: Deuxième, pardon. Vous étiez à Cannes.
12: Et...
7: Vous étiez à Cannes, c'est votre deuxième festival de cinéma. Vous qui êtes jeune acteur, en fait, débutant même, on peut le dire, dans ce film Congo Boy que vous signez, dont voici la bande-annonce.
13: Je suis Congo Boy, moi l'ingéti Kodwa.
14: Mais toi, t'es mineur ou toi, tes parents?
15: Mes parents sont en prison.
14: C'est pas parce que vous êtes réfugié que vous croyez tout permis?
16: La musique, c'est pour les voyous. On doit t'y inscrire terriblement. Tu dois voir ton bac, mon fils.
17: Soit bac qui dit bac.
16: Il y a réfugié. Il y a réfugié.
18: Au moins, on ne vit pas caché, papa. Il y a un concours d'UNICEF.
7: Bradley Fiomona, vous incarnez Robert, il a 17 ans, c'est un jeune réfugié congolais qui vit à Bangui, en République centrafricaine, dans ce pays déchiré par la guerre civile, avec de plus ses parents en prison. Vous allez tenter d'accéder à un rêve ultime qui est de devenir chanteur à succès. Et ce film, il est totalement inspiré de la vie de son réalisateur, Rafiki Fariala. C'est un biopic en fait que vous nous présentez là, Rafiki Fariala.
11: Quand je commençais à l'écrire, je l'écrivais à la première personne le projet. Je racontais un peu comment j'ai quitté. Je suis né au Congo, je suis arrivé en Centrafrique, mon pays d'accueil, mes parents en prison, la musique. Mais avec un peu de recul, quand j'ai rencontré mon co-scénariste Tommy Baran, c'est là que je commençais à écrire à la troisième personne. Et pour que ça soit au moins une fiction, je ne me voyais pas être capable devant la caméra. Je pense que je l'aurais pas porté comme un Bradley. Mm-hmm. Et je suis content aujourd'hui parce que quand on voit le film, ce n'est pas l'histoire de Rafiki, mais c'est l'histoire de Robert, ce jeune réfugié qui se bat et qui s'accroche malgré toutes les difficultés et qui garde espoir.
7: Mais tout ce que l'on voit dans le film vous est réellement arrivé?
11: Oui, je suis un jeune réfugié congolais qui a grandi en Centrafrique avec les balles dans les pieds encore aujourd'hui avec la cicatrice. Quand il y a un coup de feu, j'ai toujours peur, je sursaute. Mes parents qui sont toujours réfugiés avec mes petits frères qui sont à la maison. Les noms d'ailleurs des comédiens, je les ai gardés, c'est les noms de mes petits frères et sœurs. Mm-hmm. Et la tante qui joue dans le film, c'est ma vraie tante. C'est réellement ce qui m'est arrivé, tout ce que j'ai traversé. Mais avec beaucoup de recul aujourd'hui, je suis content que ça soit plutôt l'histoire de Robert et de voir que Robert a rajouté aussi sa part dans le film parce que c'est mon histoire, mais il a donné de soi-même, de l'émotion un peu plus que j'ai pu récupérer, retrouver en lui pour le meilleur du film.
8: Ouais. C'est quand même curieux, j'imagine, quand vous êtes sur le tournage, de rejouer quelque part des scènes que vous avez vécues avec un comédien qui incarne quand même un petit peu indirectement aussi celui que vous étiez. Cette distance aussi que crée la fiction, c'était important pour vous, quelque part aussi pour, d'une manière ou d'une autre, vous détacher de cette histoire, de ce passé, de trouver un nouvel élan aussi pour la suite?
11: C'était aussi me soigner, mm-hmm. m'accepter comme je suis, parce que avec mes parents j'ai toujours grandi dans la honte. Il fallait que je cache mon identité, je cache ce que je suis, et je voulais vraiment à travers ce film dire aussi que je suis congolais d'origine. Mais mes amis qui ne savaient pas, ils l'ont su, et aussi de tourner dans ces quartiers où je vivais, de voir les rues que je parcourais pour me sentir aussi bien. Mmh. Aujourd'hui, je pense que je m'accepte beaucoup, fier d'être un réfugié, fier d'être un voyageur, un artiste et d'être congolais d'origine. Et vraiment, je suis aussi content d'avoir grandi en Centrafrique, ce pays qui m'a tout donné, qui m'a formé et qui a fait ce que je suis aujourd'hui.
8: Alors, pour ça, il faut trouver évidemment l'acteur qui convient, en l'occurrence Bradley Fiomona, que vous avez trouvé. Alors, vous allez peut-être nous expliquer un petit peu comment vous l'avez repéré, mais là, quand même, il y a un doute aussi. On se dit, mais il faut absolument que j'ai le comédien parfait pour m'incarner, ou du moins incarner une version autre que nous. Et franchement, quand on voit ce film, Congo Boy, un des éléments qui sautent aux yeux quand même, c'est l'incarnation, la performance, qui est d'un réalisme absolument saisissant. Enfin, moi j'ai vu le film et je me dis, mais c'est incroyable, on se pose même pas la question de savoir si c'est un acteur ou pas. Enfin, il y a quelque chose de très puissant, et d'ailleurs ça vous a valu le prix d'interprétation à Cannes dans la section Un certain regard. Comment on a la certitude à un moment d'avoir trouvé la bonne personne pour pouvoir assumer en fait un film qui est quand même aussi compliqué que ça à faire?
11: Je ne sais pas s'il y a une bonne méthode, je ne saurais pas le dire, je ne veux pas être prétentieux, je suis encore au début de ma formation, mais ça s'est fait assez naturellement, c'est avec le feeling, ça se sent. Et au début, je cherchais parmi les jeunes réfugiés congolais, mais qui ont partagé ces histoires, qui connaissent un peu la même galère, mais j'arrivais pas à trouver quelqu'un qui pouvait porter vraiment ce film comme Bradley. Après, j'ai commencé à chercher parmi des jeunes musiciens centrafricains, j'ai trouvé de bons chanteurs, mais qui n'avaient pas le charisme, l'énergie, cette lumière que je cherchais dans les yeux de Robert. Et j'ai reçu 700 jeunes. Et pendant 2 mois, j'étais presque découragé. Mais un jour, en partant dans les périphériques de Bangui, à 5h du matin, on est arrivé dans son école, le lycée Don Bosco. Et c'est là on a partagé les prospectus, les flyers. Et il a fait partie de ces jeunes qui sont venus au casting. Et tout de suite, quand il a passé les castings, je me suis dit, je sens quelque chose qui est en lui et que c'est avec lui que je vais travailler. Et en plus, il a une histoire qui se partage un peu proche de moi, parce que il veut faire la musique, il chante dans sa chambre et son père ne veut pas entendre parler de la musique. Il veut pas qu'il fasse, et c'est ce que moi, mon père m'a toujours dit. Et il est aussi l'aîné de sa famille, il aime les petits frères. Je suis content de l'avoir choisi. Il est très intelligent et j'ai vraiment eu la chance parce qu'il m'a tout donné aussi sur ce projet.
7: Qu'est-ce qui vous a donné envie, justement, et cette question s'adresse à vous, Bradley, de devenir ce personnage? Qu'est-ce qui vous a fait aller vers lui et passer ce casting? Vous aviez en tête, quelque part, le désir d'être un comédien un jour?
12: Non, c'était pas dans ma tête, parce que chez nous avons pas beaucoup d'industrie de cinéma. Donc, les enfants ont plus des rêves de devenir musicien, footballeur, autre chose, qu'acteur, parce que nous avons pas beaucoup d'industrie de cinéma en Centrafrique. Pour moi, ce qui m'a vraiment poussé à participer à ce casting, c'était sur les flyers qu'on avait distribués, on avait fait un petit résumé du film, et j'ai cru comprendre que l'acteur principal ou bien le personnage aimait la musique. Et moi, j'ai toujours aimé la musique, j'ai toujours été amoureux de la musique depuis que je suis tout petit. Et c'était ce qui m'avait attiré pour faire le casting. Et quand j'y étais moi. Et finalement, je vois que ils m'ont accepté tel que je suis. Et de là, on a lancé le tournage.
7: Vous avez un point commun avec le réalisateur? Vous avez des points communs ensemble? Vous avez découvert des points communs?
12: Oui, je crois qu'on a des points communs. Parce que tous les deux, on aime la musique. Ouais. Tous les deux, nous sommes l'aîné d'une grande famille. Tous les deux, nous avons de l'ambition, je pense. Nous sommes ambitieux. Tous les deux, je crois que nous sommes courageux. Et tous les deux, nous sommes centrafricains.
8: À quel moment vous avez senti sur le tournage que vous étiez quelque part acteur et que vous n'étiez pas juste en train d'être vous, en train de jouer un personnage? Est-ce qu'il y a un moment où, dans le processus du tournage, on doit refaire des prises quand même? Enfin, il y a quelque chose de l'ordre d'une certaine technique qui doit se mettre en place. Vous avez senti que vous étiez en train de jouer un personnage et pas juste d'être vous?
12: J'ai pas vraiment senti ça, parce que sur le tournage, au début j'étais un peu renfermé parce que je connaissais pas tout le monde, mais au fur et à mesure qu'on avait commencé à tourner, je commençais à connaître tout le monde et c'est devenu pour moi une grande famille. J'avais toujours hâte d'y être sur le plateau et de tourner avec tout le monde, parce que j'aimais parler avec tout le monde, j'aimais partager avec avec tout le monde. Et arrivé un moment, j'ai commencé vraiment à m'y intéresser et à aimer ce travail et interpréter ce rôle principal. J'ai commencé vraiment à aimer ça et je ressentais pas vraiment ce truc où tu dis que ouais, encore en prise, encore, genre que t'es fatigué ou que t'as été un peu en colère. Je ressentais pas vraiment ça parce que je commençais vraiment à aimer, il y avait du plaisir et il y avait pas trop cet esprit de fatigue.
7: Vous avez dit que vous aimiez la chanson et la musique, Bradley Fiomona, Rafiki Faryal Avou, vous avez composé les musiques que l'on entend dans le film. Il y a beaucoup de chansons dans le film qui, semble-t-il, sont là pour exprimer l'état intérieur du personnage. C'était votre but, c'était ça, l'idée que d'inclure ces chansons dans le film tout au long du film. On voit le personnage qui marche, on n'est pas dans sa tête, mais la chanson nous raconte un petit peu ce qu'il est en train de vivre, c'est ça ?
11: À Bangui, quand on est en colère, on chante. Quand on est fatigué, quand on est triste, on chante. Je chante tout le temps. Quand il y a la pleine lune, on chante. Et je voudrais garder un côté aussi que j'avais utilisé dans mon documentaire Nous étudiants. Il y avait cette voix off, comme si que je chuchote dans l'oreille, mais pas pour décrire ce qu'on voit déjà à l'image, mais qui porte encore l'émotion, le sentiment intérieur du personnage. Et j'avais envie de garder un peu ce même style, cette manière de faire, et aussi sentir qu'est-ce que Bradley, qu'est-ce que Robert ressent au fond de lui. Au même moment, cette histoire, elle est très dure, mais quand il y a la musique, on essaie un peu de le vivre sans être sans trop s'enfoncer. Et ça nous permet un peu de respirer. Et ça, c'était un choix que je pense que j'ai peut-être réussi et que j'ai beaucoup aimé.
8: Oui. Un choix qui est aussi assez, assez fort, c'est que tout de suite, le film s'ouvre aussi quelque part en parlant des rêves, en fait, auxquels aspire votre héros. Puis à la fin, le film est dédié quelque part aussi aux autres personnes qui vivent la même chose ou qui ont vécu la même chose que vous, en les encourageant quelque part aussi à aller vers leurs rêves. Est-ce que la fiction, cette fiction-là, Congo Boy, c'était une manière quelque part d'offrir à ce personnage un rêve qui est jusqu'au bout, alors que parfois la réalité, on le sait très bien, va saper ses rêves et faire en sorte que ça ne fonctionne pas. Est-ce que justement, grâce à la fiction, c'était une façon de dire, bah voilà, ces rêves-là, non seulement on peut y croire, mais ça peut marcher aussi.
11: Ce rêve était aussi de partager une histoire d'une communauté qui vit à Bangui, parce que quand je vois plein de films, souvent on parle toujours de réfugiés qui partent de l'Afrique pour revenir vers l'Europe, alors qu'il existe aussi de jeunes de réfugiés qui quittent un pays africain pour un autre pays africain. Et il existe cette communauté qui est à Bangui, qui malgré les difficultés, certains arrivent à s'en sortir. Et c'est mon cas aujourd'hui. Les réfugiés sont un peu comme des prisonniers. J'ai fait un film qui est à Cannes aujourd'hui, à Locarno, mais ma vie n'a pas changé. Je reste toujours ce jeune réfugié un peu avec les mêmes problèmes, les mêmes galères. Mais je suis fier de faire des films, je suis fier de ce que je suis et j'espère qu'en gardant espoir, je vais devoir continuer. Et c'était aussi ce message d'espoir que je voulais renvoyer aux autres jeunes. Aucun enfant n'a envie de vivre dans la guerre. Il y a ceux qui sont à Gaza, à Palestine, au Congo, qui meurent tous les jours, mais ces enfants n'ont pas choisi d'être réfugiés. Et les réfugiés, ce n'est pas des mendiants. Et ces jeunes, malgré toutes les difficultés, il y a certains qui arrivent à s'en sortir. Je voudrais vraiment que quand les autres jeunes centrafricains vont voir le film ou les autres jeunes réfugiés voient le film, qu'ils puissent aussi un peu s'en accaparer et se dire « on peut continuer à vivre ».
7: L'une des particularités de votre film, justement, c'est qu'il ne verse pas dans le misérabilisme. Au contraire, il y a toujours une porte qui s'ouvre quelque part, un ray de lumière qui montre qu'il y a un chemin à suivre. Et pourtant, pendant tout le film, on sent bien qu'il y a des tensions, qu'il y a une guerre civile, qu'il y a même des tensions entre les Centrafricains et les réfugiés de différents pays. Tout n'est pas rose pour autant, mais vous n'insistez pas lourdement là-dessus. Est-ce que ça correspond aussi, puisqu'on le sait, ce film est plutôt autobiographique, à ce que vous viviez et la façon dont vous ressentiez les choses?
11: Tout n'est pas rose à Bangui, mais il y a une réalité aussi qui nous unit avec tous les jeunes centrafricains, même africains. C'est souvent, vous n'allez pas croiser un jeune centrafricain qui, malgré les douleurs, où il n'a pas mangé, il a un problème, vous lui posez la question, comment vas-tu, comment ça va, il va vous dire, ça va aller. Il va jamais vous dire, ça ne va pas. Ça veut pas dire qu'il n'y a pas de problème, mais il essaye un peu de s'accrocher. On n'a pas envie de se lamenter, et c'est un peu aussi le caractère de Robert. tu pleures un peu à l'intérieur. Tu as la douleur, t'es blessé, mais tu te dis, bah, j'ai pas le choix. Si je ne me bats pas, si je ne m'accroche pas, je pourrais pas. Donc, je n'ai pas voulu juste que dans le film qu'on puisse nous voir, on voit un jeune africain qui se lamente. Non, c'est les jeunes africains, les jeunes réfugiés, malgré les difficultés, ils ont des rêves. Ils ont des rêves et ce rêve aujourd'hui devient réalité parce que moi, je rêvais aussi quand j'étais enfant. Je voulais faire des musiques, je voulais faire des films. Un jour, aller peut-être à Cannes, aller dans des grands festivals. Je ne m'y attendais pas, peut-être avec Congo Boy, mais tout d'un coup, être à Cannes, première fiction, Bradley, premier jeu direct prix d'interprétation. J'étais là, j'avais les larmes.
8: Mais ça... Ça change des choses, ça quand même. Vous dites ça, vous vivez toujours évidemment dans la même vie pour l'instant, mais j'imagine qu'avec la présentation du film à Cannes, maintenant à Locarno, vous devez avoir des projets de part et d'autre. À la fois vous en tant que comédien, on doit probablement vous proposer déjà des rôles ou pas en fait, ou ça crée vraiment rien. Parce qu'il y a des perspectives qui s'ouvrent comme ça maintenant. Vous allez pouvoir vous dire bon bah voilà, maintenant le prochain film, je peux le tourner où je veux, comme je veux. Et vous aussi, Bradley Fiomena, de tout d'un coup vous retrouver dans n'importe quelle production qui va vous engager pour jouer le rôle principal ou le rôle secondaire.
11: Tout à l'heure, je disais que je suis encore réfugié, que je me sens encore prisonnier parce que la situation n'a pas changé. Je ne peux pas prétendre aujourd'hui dire que je peux tourner un film où je veux, comme je veux, parce que quand t'es un réfugié, tu n'as pas un passeport, t'as un titre de voyage. Et déjà là, si je peux me permettre, il y a d'autres festivals qui m'appellent, mais il faut du visa, alors qu'avec mon titre de voyage, quand tu le rentres, on dit le passeport est délivré en France, mais la nationalité elle est congolaise, et du coup sur le site ça bloque. T'es un peu prisonnier, tu peux pas faire les choses librement. Et je rêve un jour, tout comme Bradley, d'aller tourner dans d'autres films un peu partout. Mais je ne me décourage pas, je pense que ça va se faire. Même si ma situation n'a pas changé, mais je ne veux pas me lamenter là-dessus, j'écris un prochain projet. Et j'espère que c'est surtout ça que je veux, parce que aller dans de grands festivals comme Locarno et Cannes et autres, c'est une manière de se vendre. C'est une vitrine pour nous de parler de nous et aussi s'il y a d'autres producteurs, s'il y a d'autres de montrer déjà le talent pour que prochainement quand je vais chercher du financement, ça puisse être aussi facile. Parce que avant pour avoir le financement de Congo Boy, ça n'a pas été facile, on croyait pas, mais je crois qu'aujourd'hui les partenaires vont voir un peu notre travail différemment.
7: Un travail que vous avez fait avec un directeur photo particulier. Il s'appelle Adrien Lalo. Lui, son job principal, sa grosse expérience, c'est qu'il a tourné des clips musicaux. C'est un choix, évidemment, totalement délibéré.
11: J'ai adoré travailler avec Adrien Lalo. Ça a été mon compagnon, vraiment ma force sur le tournage. Quand je pensais déjà à ce projet Congo Boy, je voyais déjà la musique. Et je voulais aussi quelqu'un qui avait l'habitude de filmer les artistes, qui avait l'habitude de filmer aussi des peaux noires. Parce que quand je lui ai parlé tout de suite, c'est pas facile avec les lumières. Nous, sur notre peau, il y a des fois des brillances. Et lui, il avait l'habitude. Et aussi, je voulais quelqu'un qui pouvait porter une caméra, que cette caméra soit pas juste fixe, mais qui soit aussi comme une danse. Et tout de suite, quand j'ai rencontré Adrien, on s'est tout de suite compris et c'est un super directeur de photo. Et il m'a proposé, je lui ai montré mon documentaire, je lui ai dit, j'aimerais filmer un peu comme j'étais dans Nous étudiants, mais l'améliorer. Et tout de suite, il m'a dit, je veux peut-être filmer comme si on a la caméra qui danse, qui est avec le personnage. Et ça a donné vraiment un super résultat. Ça a été vraiment un grand plaisir. Je pense qu'on a kiffé travailler avec lui.
7: Ouais. Et le résultat, donc, c'est ce film Congo Boy, présenté ici à Locarno. Merci beaucoup, Rafiki Fariola, d'être venu nous en parler. Vous êtes le réalisateur du film avec votre acteur principal, Bradley Fiomena. Merci à tous les deux, encore bravo et à bientôt.
11: Merci.
8: Merci.

0: Par ce groupe Jungle, proposition de notre programmatrice musicale Nadia Mythique, le film, n'importe quoi, le disque, ah oui c'est vrai, le disque sort, enfin le fichier numérique sort,
1: oh là là.
0: Je sais plus trop comment dire.
1: Bref, la musique quoi.
0: La musique quoi, voilà, c'est leur nouvel album, il sort ce vendredi. Ce rire que vous venez d'entendre, c'est celui d'Hélène Barrès, bonjour.
2: Bonjour.
0: Ça va?
2: Ça va et vous?
0: Oui, ça rigole hein.
2: Bah ouais, vaut mieux.
0: Vous êtes en compagnie de Matteo Ibarra, bonjour.
3: Enchanté.
0: Et vous êtes tous les deux à l'origine de ce film dont nous allons parler, il s'appelle Small Talk.
4: Try to be very straight and almost use very much your abdomen.
5: Yes.
4: But it's just that use your feet and also use your abdomen to have the balance. And we breathe, okay? Breathe in, breathe out. It's easy. No. It's okay. Go, go, go. But it was interesting how you make less sounds now.
5: Yeah.
4: Even with your shoes. Go, go, go. Go, go, go, Charlie.
0: Film hybride à la fois fiction et documentaire, ou une fiction insérée dans un documentaire, vous allez nous expliquer tout ça, dans un institut qui enseigne les bonnes manières sur les hauts de Montreux, nid d'école internationale. On vous suit, vous, Hélène Barrès, qui incarnait donc Charlie. Charlie qui pense augmenter ses chances de travailler dans l'industrie du luxe grâce à l'obtention d'un diplôme dans cet établissement qui délivre donc des diplômes de bonnes manières. Et tout cela, eh bien, c'est tous les deux qui en êtes à l'origine, puisque vous êtes à la fois au scénario, devant l'écran, et vous, Matteo Ibarra, derrière la caméra. C'est évidemment la question qui nous taraude depuis le début, c'est mais d'où vous vient cette idée et pourquoi, Matteo?
3: Alors, tout bonnement, c'est un ami à moi qui, en 2016, qu'on étudiait ensemble, me disait que souvent les réalisateurs suisses allaient à l'étranger pour filmer des choses. Moi, je viens à la base plutôt d'un background de documentaire. C'est les derniers films que j'ai faits étant essentiellement dans cette démarche-là.
0: Ouais.
3: Et j'ai été très curieux de m'intéresser aux institutions suisses.
0: D'accord.
1: Et l'armée donc, notamment.
3: L'armée notamment. Oui. Nos deux premiers films, le premier avec qui on a corrélé avec Raphaël Dubac, qui s'appelle Luxe, suivait un exercice militaire qui se déroulait sur une dizaine de jours et qui accompagnait 1500 soldats qui jouaient les terroristes anticapitalistes.
0: Ouais, essentiellement des garçons, et là on est dans un monde où il y a essentiellement des jeunes femmes, c'est ça?
3: Voilà. Absolument.
0: Alors, la jonction entre vous deux, comment elle se fait?
2: Alors moi je suis pas du tout à l'origine du projet, c'est vraiment le projet de Matteo, et après je suis créditée au scénario parce que par la force de la grande, enfin il y a eu énormément d'improvisation, du coup par la force des choses et la manière dont on a créé le personnage ensemble, j'ai une part importante d'écriture, mais je suis pas du tout à l'origine.
3: Pardon. Hélène, en fait, je l'ai rencontrée. Enfin, moi, je travaillais à Vision du Réel, au Festival de documentaire à Nyon, et elle a réalisé et joué dans son propre film qui s'appelle Evie et moi, pour lequel j'ai été fasciné par le personnage qu'elle avait interprété et composé. Du coup, c'était mon souhait de pouvoir l'inviter sur un projet suivant dans lequel elle aurait pu performer, et ça a été le cas.
1: Mais alors là, ce qui est troublant dans Small Talk, c'est qu'évidemment on voit des jeunes femmes de nombreux pays qui vont suivre en fait cette formation dans cet institut, qui est connu d'ailleurs. Et on voit donc vous, Hélène Barrès, qui est arrivée avec ce personnage, et on sait pas du tout en fait qui est au courant, parce qu'évidemment la caméra n'est pas cachée, hein, mais qui était au courant simplement que vous étiez une comédienne mise en situation dans le cadre quand même tout à fait documentaire de cet institut.
2: Tout le monde.
1: Tout le monde.
2: C'était
1: d'accord.
2: Très clair,
1: okay.
2: Que j'étais une actrice qui jouait un personnage, et juste, c'est vrai que le fait de jouer un personnage en permanence et de jouer avec des gens qui eux ne jouent pas et sont réellement eux-mêmes, ça demandait dans la création de mon personnage que je sois vachement honnête pour que les complicités que je crée, elles soient réelles aussi. Et voilà, mais elle le savait toute.
3: En fait, le dispositif vient tout simplement du fait que la formation qui dure 2 semaines coûte extrêmement cher d'une part, et est très intensive.
1: 30 000 francs.
3: Elle peut aller jusqu'à 30 000 francs.
1: Oui.
3: Et dure 6 semaines. Donc avoir une caméra durant 6 semaines sur les épaules des étudiantes était trop conséquent comme dispositif. Donc c'est une proposition de notre part afin de pouvoir justement soulager un petit peu le dispositif sur ces étudiantes en intégrant et en témoignant de l'expérience de notre comédienne.
1: Mais alors, ce que je trouve fascinant, c'est que vous disiez juste à l'instant, Hélène Barrès, que bah, quelque part vous jouez un rôle mais pas les autres, mais quand on voit le film ça devient quelque chose qui est beaucoup plus travaillé, c'est-à-dire qu'on se dit, mais non en fait, tout le monde joue un rôle d'une manière ou d'une autre pour se conformer à ces règles sociales, et que quelque part le fait d'être une comédienne dans ce cadre éclaire encore mieux le fait que toutes ces autres femmes qui vous entourent sont d'une manière ou d'une autre aussi en train de jouer.
2: J'aurais pas mieux dit.
1: Bravo, ouais, mais vous pouvez dire plus.
2: Non, mais oui, c'est vrai. Et ça, je m'en suis rendu compte progressivement. C'est que malgré le fait que moi, je sois comédienne et que ce soit mon métier, elles sont aussi... Enfin, elles ont tout métier, hein. Mais elles sont aussi vachement habituées à avoir leur personnalité de représentation. Et il y a leur autre personnalité... et ça, c'est assez impressionnant, la facilité avec laquelle elles arrivent à jongler entre les deux.
3: Non, ça c'était déconcertant. Le fait, la manière dont ces femmes ont été face à la caméra, c'était comme si elles avaient fait ça toute leur vie. Mm. Mais le fait d'être en fait en représentation sociale dans ce genre de milieu fait qu'elles avaient cette aptitude de naturelle et d'authenticité face à la caméra qui était déconcertante.
0: Authenticité tout en jouant un rôle en fait. C'est quand même assez paradoxal parce qu'en fait le film surfe toujours sur cette espèce d'ambiguïté d'une certaine manière.
3: Absolument. Ben, l'idée en fait du film, c'est aussi quand même de apporter plus de questions qu'elles de réponses et poser la question qui joue un rôle et pourquoi.
0: Ouais. Mm. Ouais. Exactement.
2: Et qu'est-ce que ça coûte à chacun de jouer un rôle aussi?
1: Oui, c'est ça. Et surtout chacune, puisque là, quand même, c'est un rôle féminin. Donc, ça pose évidemment aussi la question. Moi, je vous avoue qu'avant de voir le film, sur le pitch, je me dis, bon Dieu, une école de bonne manière. Je pense à Nadine de Rothschild. Enfin, vous voyez, on a des images comme ça, un peu désuètes, d'écoles qui formaient, en fait, les bonnes ménagères. Et puis, quand même, le film va plus loin. C'est pas que ça. C'est aussi d'autres choses. Mmh. On voit des femmes aussi qui veulent être évidemment, qui veulent bien pouvoir se comporter autour d'un dîner, savoir comment on met les assiettes. Mais aussi d'être les leaders en fait dans leur domaine professionnel, et c'est quand même assez subtil. Il y a toujours une part de subtilité qui vient se rajouter. À quel moment en fait vous tournez ce film, vous dites mais là il y a quand même quelque chose qui surgit que je peux pas préparer, je peux pas scénariser. Et est-ce qu'il y a des moments où vous étiez peut-être un peu gênés l'un et l'autre ou l'une et l'autre d'être témoin de certaines scènes qui pouvaient peut-être pas être simplement intégrées dans le film pour des raisons X.
3: Bah, c'est sûr que toute l'idée du projet, c'était de réussir à faire surgir en fait des rencontres, parce que en fait la comédienne Hélène Barrès était effectivement présente et on avait voulu témoigner de son expérience, mais c'était aussi rencontrer les autres étudiantes. Et donc pour ce faire, il fallait qu'on mette en place un dispositif qui soit assez léger pour être pour capter cette spontanéité. Et en même temps, le travail d'écriture avec Hélène, c'était de chaque soir se retrouver pour discuter ensemble de ce qui s'était passé et voir comment faire évoluer, on va dire un peu la dramaturgie du film.
0: Alors parmi les jeunes femmes qui vous entourent, on l'a dit, elles viennent de tous les continents. Vous faites un focus quand même sur deux ou trois d'entre elles, parce que semble-t-il, il y a quelque chose qui matche mieux avec vous. Mais c'est ma question, qu'est-ce qui a matché? Qu'est-ce qui a fait que vous vous êtes dit, tiens, elle, je sais plus d'où elle est, de Roumanie, je crois.
2: Blagovesta, elle est bulgare.
0: Bulgare, voilà. Il y a un truc avec elle, évident, et quelque chose de très, très, très marrant. Une autre qui est espagnole. Enfin, voilà, il y a quelque chose qui marche entre vous et ces jeunes filles. Évidemment, c'est pas préparé, mais à partir de là, est-ce que ça veut dire que vous réécrivez quelque chose, vous improvisez des scènes avec elles, mais dans quelle mesure vous les impliquez dans les scènes? Parce qu'elles ne sont pas comédiennes. Est-ce que vous leur dites, là, je vais chatouiller le pied et là, on va parler de ça?
2: Non, c'est comme quand t'arrives en colonie de vacances, tu sais qui va être tes copines. Bah, moi, là, c'est pareil, j'ai un peu choisi Blagovesta, je la trouvais hyper drôle, j'avais envie d'en savoir plus. Harry, c'est que je me sentais plus proche d'elle, on avait plus de choses en commun, j'avais l'impression. Lara aussi, enfin, ça s'est fait assez naturellement. Et non, on faisait la scène. Et puis je laissais faire en fait, je les laissais mener aussi pour pas leur imposer quoi que ce soit. Et puis on faisait des scènes assez longues, parfois 45 minutes, une heure et demie. Donc en fait, dans ce temps-là, on avait le temps de devenir naturel, d'aller dans plusieurs directions en termes de jeu et de scénario. Et je leur disais juste, si tu trouves que j'ai fait quelque chose d'étrange devant la caméra, dis-le-moi après. Voilà.
1: Ce qui est assez original aussi, c'est qu'en dehors des camarades, il y a quelque part aussi dans le cadre des réalisatrices qui sont posées, c'est-à-dire voilà les profs quoi qui sont là et qui vous dirigent. Alors on l'a entendu en début d'interview, on vous voit plusieurs fois comme ça descend un escalier pour essayer de trouver la démarche parfaite. Il y a vraiment comme ça aussi à l'intérieur du cadre l'impression que vous avez eu de multitudes de profs qui incarnaient différentes figures de cinéastes quelque part.
2: Ah, j'avais pas vu comme ça, mais oui, en effet.
1: Quand on apprend à marcher dans le cadre, quand même, ça peut faire penser à certains cinéastes qui vont dire, là, tu marches trop vite, alors il faut que tu y aies un peu plus comme ça.
2: Ou... Ouais, c'est vrai.
3: Il y a de ça totalement en termes de mise en scène, comme vous avez pu le signifier dans les séquences, mais il y a aussi dans la capacité d'analyse. Ça, c'était assez fascinant que dans ce type d'enseignement, en fait, les personnes, le corps enseignant, a une capacité d'analyse de vos gestes, de votre manière de parler, de regarder, de vous habiller, qui est très propre à celui des documentaristes. Et donc, notre lieu de rencontre et de dialogue dialogue avec ces personnages était fascinante parce que effectivement on avait un peu les mêmes outils mais pas pour les mêmes fins. Mmh.
1: C'est-à-dire par exemple votre comportement on va vous dire oui non mais c'est bien, c'est super, c'est toi mais un petit peu moins quand même.
2: Oui.
1: Voilà, c'est toujours un peu le petit moi, il faut de nouveau toujours être un peu dans le cadre en faisant croire à tout le monde qu'en fait la singularité est quelque chose d'essentiel alors que en fait, on sent bien qu'il faut, il faut se conformer, on est d'accord.
2: C'est, dans tous ces codes, c'est difficile de garder sa singularité et sa spontanéité. Et du coup, c'était tout le jeu avec Mathéo, parce que c'est ce qu'il apprécie chez moi. Et du coup, il fallait doser en permanence comment je pouvais être spontanée sans me faire virer de l'école.
1: Ouais, c'est
2: parce
1: ça.
2: Que sinon, fin de tournage.
0: Ouais.
2: Et comment bah, je devais aussi... Mon personnage a un réel désir que ça marche, elle a investi. Donc en fait, il fallait que j'habite ce truc en permanence de croyance que ça allait l'aider dans sa vie. Donc il fallait qu'au quotidien, j'ai envie de bien faire.
1: Elle veut partir à Dubaï, hein, carrément, c'est vraiment
2: à Dubaï,
1: son
2: ambition. Bah, oui, elle a envie de se... C'est quelqu'un, pas forcément qui est fasciné par le luxe ou par... elle n'a pas forcément envie d'appartenir à l'élite, elle veut juste se mettre en sécurité et bien gagner sa vie. Mmh. Et du coup, bah, elle essaie de prendre un raccourci.
0: Mmh. Par le biais de cette école dans laquelle elle va recevoir un diplôme, le diplôme que vous avez reçu, il est vrai?
2: Je sais plus, c'était l'année dernière. Que s'est-il passé? Je l'ai eu, je ne sais plus.
1: En fait, vous travaillez à Dubaï maintenant pour de vrai. Hein,
2: il est vrai, il est vrai.
1: Vous n'êtes pas comédienne.
0: Sur la blague à part, comment est-ce que vous avez réussi à persuader cet établissement de venir avec une caméra, sachant qu'ils ne savaient pas ce que vous alliez garder et montrer?
3: Bah, tout bonnement, avec un travail de transparence et d'honnêteté. Vraiment, depuis le départ, je leur ai montré mes films, je leur ai montré mes intentions, je leur ai dit... Mais je pense aussi, avec, je leur ai expliqué tout mon travail de bienveillance et de recherche de dialogue ouais. Voilà, de dialogue ensemble. Ce qui, je pense, les a plu aussi, parce que c'est des personnes, au final, aussi curieuses de leur côté, curieuses de savoir comment elles sont perçues à l'extérieur. Et c'est aussi une des raisons pour laquelle, par exemple, des enseignants de cet institut était intéressé à voir le film et la caméra sur elle.
1: Mmh. Alors c'est intéressant parce que là pour le coup c'est des personnes qui sont habituées à renvoyer aux autres l'image qu'elle va projeter et là vous leur projetez leur image. Alors qu'est-ce que ça a donné finalement? Est-ce que ça a troublé? Est-ce que...
3: ça les a troublés d'authenticité et de véracité, notamment sur les étudiantes. Elles ont vraiment, pour ne pas avoir accès en fait peut-être aux petits moments d'échange qui se déroulent entre les cours, voilà, elles ont pu avoir accès à ça et effectivement on a reçu le commentaire de qu'elles étaient relativement bien étonnées en bien de la véracité des échanges.
0: Et du rendu de tout ça. Alors ce qui ressort quand même en toile de fond, c'est qu'on se dit, tiens, ce sont des jeunes femmes de notre temps, libres, émancipées, qui ont pas mal de moyens, qui viennent dans cet institut pour gravir un échelon supplémentaire dans la société, dans le bien-être et dans le paraître, surtout. Et puis, on se dit que quand même, tout ça corsette finalement et resserre un peu des boulons de la liberté autour d'elles, d'une certaine façon. Ce qui est quand même assez paradoxal et étrange. Moi, c'est vraiment tout ce qui m'a frappé dans le film, c'est de voir ces jeunes filles très très bien éduquées, avec un très très haut niveau d'éducation pour certaines, et qui en fait vont volontairement se remettre dans la gueule du loup d'une certaine façon.
2: Alors est-ce qu'elles y vont volontairement ou elles y vont parce que c'est un
0: très bonne question.
2: Bah, certaines, ça dépend. Il y avait des filles de 21 ans qui venaient parce que c'était un passage obligé par rapport à leur famille. Il y en a qui venaient d'elles-mêmes. C'est très varié. Donc il y en a qui venaient par curiosité aussi. Il y en a qui venaient uniquement pour le CV, qui vont pas spécialement à utiliser ce qu'elles ont appris. Enfin, vraiment, chacune, elles étaient toutes très étonnantes et très accueillantes en vrai.
0: Ouais.
3: Et en même temps, poussées aussi, effectivement, tout simplement par la société. C'est-à-dire que les codes qu'on apprend dans ce type d'enseignement, c'est tout simplement des codes pour apprendre à vivre en société. Dans la société plutôt élitiste, on s'entend, ouais. Mais tout de même. C'est-à-dire que voilà, c'est tout simplement un miroir de l'univers dans lequel elles vont projeter les personnes qui sont là pour apprendre.
1: Avec des cultures, très différentes, on le voit aussi, parce qu'on parle de la société, mais en fait, il y a des sociétés. Hein. On nous apprend qu'il y a une certaine façon de manger, évidemment, dans certains pays, ça change selon les autres. Et là, effectivement, il y a quand même quelque chose au début qui est posé par, me semble-t-il, un peu la directrice du lieu, qui dit, mais vous allez apprendre aussi et grandir grâce à cette diversité culturelle. Ça, vous avez senti, Hélène Barrès, pendant le tournage, qu'il y avait, malgré tout ce corsetage lié au cours, quelque part aussi un apprentissage personnel pour toutes ces étudiantes, ces stagiaires, de grandir au contact d'autres femmes qui partageaient avec elles ou pas certaines choses et qui avaient une forme de sororité quelque part qui pouvait se former.
2: totalement vrai. Franchement, on est, c'est Glion. Il y a l'école et il y a pas grand chose d'autre. Donc en fait, on est très ensemble et on vit la même chose. Donc on se soutient toutes, même les filles qui étaient pas devant la caméra. Enfin, il y en avait plein avec qui je m'entendais très bien. Et c'est vrai que le fait de découvrir des gens pour ma part, parce qu'il y a une différence sociale, mais pour elle aussi culturelle différente, ça te donne envie de t'ouvrir plus. Et moi qui suis pas forcément quelqu'un de très voyageur, ça m'a vraiment donné envie de faire plus de trucs. Ils m'ont même donné envie de me marier avec toutes ces photos de mariage. Et j'ai dit, vous avez déclenché des choses en moi là. Donc peut-être que pour les autres aussi, mais c'est vrai que j'ai trouvé qu'il y avait un beau soutien entre toutes les filles.
0: Et vous avez gardé des contacts avec certaines?
2: Oui.
0: Ouais.
2: C'est des contacts parce qu'on n'est pas du tout aux mêmes endroits du monde, donc c'est des contacts assez épars, mais en tout cas, je garde un très bon souvenir de leur rencontre.
3: Et quatre d'entre elles sont ici présentes pour la première mondiale.
0: Alors c'était ma question, voilà, est-ce qu'il y en a avec vous aujourd'hui à Locarno pour présenter ce film Small Talk ?
3: Quatre étudiantes sont présentes, une personne du corps enseignant et puis aussi une ancienne du corps enseignant qui est aussi présente.
0: Très bien, et ben voilà, ce film on redonne son titre, c'est Small Talk, signé Matteo Ibarra et Hélène Barrès dans le rôle principal.
1: C'est une coproduction RTS, on peut le préciser quand même. Juste une petite question, ce film, il va sortir comment? Est-ce que c'est confidentiel? Est-ce que c'est une petite sortie salle où vous commencez aussi maintenant à avoir un intérêt, je sais pas, de la France par exemple?
3: On vient de commencer à collaborer en fait avec un vendeur international avec qui on va devoir établir toute cette stratégie internationale, parce qu'on a eu justement un intérêt particulier du monde entier du fait que voilà, on est peut-être à Lyon, mais en fait on est dans le monde entier avec toutes les étudiantes.
0: Exactement, c'est un réservoir dans lequel que l'on remplit avec toutes ces personnes qui viennent absolument du monde entier. Et Raphaël l'a souligné, c'est aussi l'apprentissage d'autres cultures, et ça, la directrice de l'établissement insiste beaucoup là-dessus. Est-ce que vous avez le sentiment que c'est quelque chose de nouveau dans ce genre d'établissement, ou que ça a toujours été le cas?
3: Vous dites
0: le fait de dire ou comme ça que voilà, vous êtes là pour apprendre des bonnes manières, on mange à la française ou à l'anglaise par exemple, mais c'est aussi la découverte d'autres cultures.
2: Alors je pense que c'est nouveau. Bon, voilà, de mon endroit je parle, j'ai l'impression que c'est quand même nouveau que ce soit à ce point mis en avant, parce que quand l'école a ouvert en 1954, les filles déjà devaient venir un an, et je crois que tous les livres qu'elles devaient lire étaient en français.
1: Oui.
2: Donc je pense que c'était quand même vachement plus orienté sur la culture européenne et la langue française et la culture française qu'aujourd'hui c'est très ouvert.
0: Et très international.
2: Voilà.
3: Absolument.
0: Merci beaucoup.
3: Merci à vous.
0: Merci Matteo Ibarra, réalisateur de ce film Small Talk, avec en tête d'affiche Hélène Barrès. Merci à tous les deux.
3: Merci.
2: Merci à vous.

Terre Noire, l'alcool et la fumée. Le groupe sera le 27 août au Francomania de Bulle. Nous allons maintenant parler d'un film étonnant. C'est un concert filmé, un concert d'une chanteuse que vous connaissez peut-être. Elle s'appelle Ingrid Cavan. Le film est tourné par le cinéaste espagnol Albert Serra. Si vous ne savez pas ce que chante Ingrid Cavan, écoutez ceci.

0: Alors évidemment, comme ça, ça fait pas très envie, mais il faut savoir quand même que cette femme est une figure du monde intellectuel européen. Et vous avez, Yacine Nemra, eu la chance de rencontrer Albert Serra, le réalisateur de ce film.
1: Oui, que vous connaissez peut-être pour Pacifiction avec Benoît Magimel, oui, qui était sorti en 2022. Donc vous l'entendez, hein, ce documentaire qui s'appelle 16 moments de ma vie, consacré à Ingrid Cavan, qui est donc une actrice et chanteuse allemande et qui était notamment une figure du cinéma de Fassbinder, a été projeté ici à Locarno. Le film la suit lors d'un concert unique au Bouffe du Nord à Paris, où elle revisite 16 épisodes de sa vie en chanson qu'elle explique vraiment que c'est baroque. C'est baroque, vous l'entendez que c'est baroque, hein. C'est très littéral, elle explique littéralement ce qui se passe. Et c'est assez formidable. J'ai rencontré Albert Serra pour parler de ce film, d'Ingrid Cavan évidemment, et de sa façon très particulière de faire du cinéma. Mais d'abord, j'ai voulu aller simple, puisque vous entendez que c'est quand même assez complexe. Je lui ai simplement demandé quelle était la genèse de ce projet, parce que quand même, on peut aller au plus simple de temps en temps, non?
2: Mon idée et mon rêve et mon désir, c'était lié à la musique. C'est-à-dire créer des musiques avec les musiciens qui ont fait toute la musique de tous mes films. Et parce que j'ai pensé qu'ils ont un style ou qu'ils sont capables de créer quelque chose qui pouvait marcher très bien avec un peu ce côté atmosphérique abstrait d'Ingrid. Et parce que aussi, par exemple, la différence d'âge, les générations, etc. Et qu'on pouvait faire dans cette mélange des choses vraiment originelles. Du point de vue musical, après, l'idée du concert, l'idée de la formation du concert, tout ça, c'est arrivé après. Il y a 6 ans qu'on travaillait avec ça, c'était la création musicale. Évidemment, moi, je suis pas le musicien, mais c'était un peu le pont entre, tu sais, un univers et l'autre. C'était cette espèce d'incommunication qui est très cohérente avec ma façon de travailler dans mes films précédents aussi, et j'adore. Mais qui crée les choses d'une façon plus spontanée. On a préparé en lumière avec un technicien de théâtre de lumière, on a créé des atmosphères. Mais c'était difficile parce que, par exemple, par rapport à la lumière, tu peux pas faire de lumière pour le théâtre, pour les spectateurs qui étaient là, qui ont payé. Et en même temps, qui servent pour le cinéma, c'est difficile. C'est deux logiques complètement différentes. Et aussi, à niveau de musique, c'était le résultat d'un travail de 6 années. Et je savais déjà que ça va marcher au niveau de, comment dire, surtout d'originalité, d'inspiration, et de ça, non? Et de, fascination.
1: Eh oui, la fascination. Eh oui, de... Et oui, de la fascination, il y en a, hein, on le voit. Et le film est particulier puisque la chanteuse est toujours plongée dans la brume, comme dans un rêve lynchien où Ingrid Cavan est iconisée. Mais parfois, il y a des petits allers-retours et on revoit tout d'un coup une dame de 80 ans passée. On l'entend notamment demander à ses musiciens où ils en sont dans le concert et faire une petite pause dans un moment qui est quand même assez drôle. Et dans ce ballet entre iconisation et normalisation, j'ai voulu avoir le fin mot de l'histoire. Et j'ai donc demandé à Albert Serra ce qui le fascinait chez Cavan et si c'était inspiré de Fassbinder, Téchiné ou alors d'autres qui avaient mis l'artiste allemande en image ces 50 dernières années.
2: D'abord, je pense qu'Ingrid, elle est très intéressante parce qu'elle est très précise. Elle pense toujours tout ce qu'elle fait depuis l'intérieur. Évidemment, les acteurs ne sont pas responsables de sa performance, parce que finalement, c'est le réalisateur qui doit imposer une espèce de grammaire, une espèce de quelque chose, non? Mais les acteurs sont les visages. Alors, il y a quelque chose de physique qui tombe dans sa responsabilité. Mais pas le résultat esthétique absolu. Avec Ingrid, elle pense toujours avec une logique formelle, et jamais dans l'idée, ah, on va transmettre ce contenu, on va communiquer ça. Pense pas en termes de communication, c'est toujours en termes de création interne. Et ça me plaît beaucoup. Et elle était très intelligente et très douée pour analyser. Moi, je connaissais ce disque précédent. J'ai dit, on va faire une nouvelle création. Tu sais que juste qui est, d'une certaine façon, c'est toi-même qui vas le faire. Alors, c'est la même personne, mais en même temps, ça va ouvrir un monde différent, une autre carrière. Tu vas commencer une autre carrière maintenant. Moi, je m'en fous de l'histoire du cinéma et de tout ça. Au contraire, je suis pas mythomane. Tu sais, si tu veux faire des choses, de ce sentiment originel, il faut pas être mythomane, il faut pas avoir des maîtres. Tu sais, c'est mieux de se débarrasser des maîtres et de mythomanie si tu vraiment veux faire ta propre création originelle. C'est logique, non? On comprend le pourquoi. Alors, moi, je traite j'ai fait avec Jean-Pierre Léo, Benoît Magimel, qui l'a traité aussi pas mal de bons réalisateurs, etc. Mais j'oublie.

Je regarde même pas, je peux faire d'oublier tout ça. Et en fait, vraiment, j'ai comme une espèce de légèreté olympique pour oublier tout ça et de m'en foutre complètement. En même temps, c'est toujours avec cette idée pure de la création, c'est-à-dire de faire quelque chose de nouvel et de créer des atmosphères qui sont inédites, les plus inédites possibles.

0: Alors, on est chez Disney là.
1: Là, on est chez Disney. D'ailleurs, plus tard dans la chanson, elle reprend Hey ho, hey ho. On rentre du boulot en disant Hey ho. Enfin, vous voyez quoi. On dirait du Brigitte Fontaine.
0: C'est Berlin, en... quoi.
1: C'est un peu du Brigitte Fontaine berlinois. C'est Birgit Brunnen, je pense. On devrait l'appeler comme ça. Mais donc, on sent la maîtrise du monsieur, hein, puisque tout le travail, comme il le dit dans sa réponse, Albert Serra, a été vraiment centré, a été mis en scène par lui entièrement. C'est pas juste, il a pas juste posé sa caméra, il a aussi filmé, mis en scène. Et c'est normal qu'il soit très au clair sur son projet et sûr de lui, puisque il avait déclaré il y a quelques années qu'il était le meilleur réalisateur d'Espagne. Je vais donc naturellement demander si maintenant qu'il avait fait son premier concert filmé, il était devenu le meilleur réalisateur de concert du monde devant ces nuls de Martin Scorsese ou Jonathan Demme.
2: On ne peut pas comparer parce que moi j'ai créé les concerts et j'ai créé la musique aussi d'auteur. Tu sais, eux ils travaillent avec des gens qui ne pensent pas la musique, qui n'ont pas créé la musique, qui ne sont pas là dans la création de la musique. Et c'est la musique de combiner ces deux éléments, c'était mon idée. Et c'était pour créer un univers différent. Alors, moi je n'aurais jamais tourné en concert. Si tu me dis, ce n'est pas mon truc, moi je m'en fous complètement en concert. Ça n'a aucun mérite de tourner en concert, ce n'est pas très créatif. Mais du point de vue de ce cinématographique, c'est une merde. Alors, moi si je me suis plongé là, c'est pour aider à créer les chansons et pour aider à que la musique existe. C'est très différent. Après, les concerts, c'est une conséquence naturelle parce qu'il y avait, tu sais, on a fait un enregistrement en disque que moi, tu sais, il y avait certaines choses de l'enregistrement en disque que moi, je pensais que c'était, qu'on pouvait améliorer beaucoup dans un concert live, où je pourrais contrôler aussi les mixations, etc. Alors, je dis, on va faire un concert, mais c'est comme dire, c'était nécessaire, mais en même temps, accessoire. La musique, c'est ce qui comptait. Alors, je sais pas, je perds pas mon temps pour tourner un concert, même si c'est un concert de Bob Dylan ou de n'importe qui.
1: Donc, il est franc du collier, il est comme ça, il est cash, quoi. Ouais, ouais. Allez, même il serait Johnny Cash, il avait pu filmer Johnny Cash, mais en même temps, il s'en fout. Ah, voilà, allez, c'est comme ça. Moi, je fais de l'impro, je suis immense. Mais c'est donc pas qu'un concert, mais une œuvre totale mise en scène par le réalisateur. Alors, pour vous qui écoutez, qui voulez peut-être faire la même chose au récital de votre nièce, j'ai demandé à Albert Serra comment on peut magnifier un concert au maximum.
2: En contrôlant le mixage du son. C'est déjà très important. Et après, évidemment, je sais pas, moi, je suis un peu tout doué pour comprendre, tu sais, un peu les rythmes, les plans, pour avoir la concentration, pour comprendre, tu sais, comment monter les films. Même si un film qui n'est pas préparé pour être, un concert dans un théâtre qui n'est pas censé être pensé pour être filmé, parce que là, il y avait des publics réels qui a payé l'étiquette, alors qui va, sont pas des poupées pour un enregistrement cinéma. C'est des gens qui veulent un concert théâtre, dans un théâtre live, avec tous les exigences. Alors, moi, je devais me débrouiller et essayer de, parce que, et c'était dans le respect de cette idée de la pression d'un concert de théâtre réel qu'on a, tu sais, les possibilités aussi de capter des émotions. Alors moi, comme réalisateur, c'était plutôt ces émotions, des visages, etc., d'améliorer des choses, de toutes les qualités de la musique, de certaines images, de certains moments, d'essayer que la captation rende justice à les grands moments, et si on peut les améliorer un peu en fond avec la perversion qui nous permet les montages cinéma, on les fait.
0: C'était donc Albert Serra, le réalisateur de 16 moments de ma vie avec vous, Yacine Nemra, et tout cela se déroule au Festival du film de Locarno, d'où nous émettons en direct, comme on disait jadis. Ou presque. On va se quitter en musique avec un dernier titre et une proposition de notre programmatrice musicale, Nadia Mythique. Voici Pinnacles par les Dressed Like Boys.

0: Il s'appelle Dressed Like Boys, c'est un chanteur belge, auteur-compositeur flamand en réalité. Il s'appelle Yel Den Turk, je ne garantis pas l'accent, vous aurez ressenti peut-être comme nous quelques inspirations de ce rock des années 70, un peu Bowie comme ça, pour ce titre qui s'intitule Pinnacles.
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2: On compte jusqu'à 20 minutes de retard sur les tronçons suivants, sur l'axe Lausanne-Pontarlier entre les Clés et la douane de Valorbe en direction de la France et sur le contournement de Lausanne entre Villars-Sainte-Croix et le tunnel de Belmont en direction de Vevey.
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0: Avec Raphaël Wolf, Yacine Nemra, Bastien Meucli ici à Locarno et la complicité de Sandro Lichy en studio à Lausanne. On a reçu Rafiki Fariala pour son film Congo Boy, on a reçu Matteo Ibarra et Hélène Barès pour leur très bon film Small Talk. Et puis Albert Serra que vous avez entendu il y a quelques minutes à propos de ce concert filmé dédié entièrement à Ingrid Cavan. 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
0: Il est 18h, voici Forum, belle journée, belle soirée, pardon, à demain.
3: Bonsoir, bienvenue dans Forum. La Colombie pleure ses victimes après le long et puissant séisme d'hier. Plus de 180 morts, 1300 blessés et des secouristes qui enlèvent parfois les décombres à main nue. Nous ferons le point sur les besoins de la population avec un invité sur place.
4: La Suisse était et restera neutre. Pas besoin de changer la constitution, formule d'Ignacio Cassis pour lancer aujourd'hui la campagne du gouvernement contre l'initiative sur la neutralité. Votation le 27 septembre. Vous entendrez l'interview du chef des affaires étrangères et la réplique d'un initiant UDC.
3: C'est une erreur de frappe qui sème le trouble chez les contribuables fribourgeois. L'Office des impôts leur a adressé des codes QR suspects pour s'acquitter de leur dû. Beaucoup ont cru à une arnaque. Que nenni, le directeur du fisc fribourgeois sera avec nous.
4: Le harcèlement scolaire, un drame pour les victimes et aussi pour les parents, les frères, les sœurs. Charlène Delose l'a vécu en tant que maman et le raconte dans un livre car on ne parle pas assez des conséquences du harcèlement sur la famille. Son témoignage en fin d'émission.
3: Au sommaire ce soir aussi nos révélations sur les rumeurs qui entourent la crise de Ceuta, de la natation avec la finale du 50 mètres papillon en direct, Noé Ponti sera-t-il champion d'Europe, et de la musique, un artiste XXL pour un festival de taille S, David Guetta au Venoge ce soir.
4: On est ensemble dans Forum pour la prochaine heure sur RTS Première et l'appli Play RTS. Bienvenue.
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3: La Colombie mesure l'étendue des dégâts 28 heures après le puissant séisme. Le bilan s'alourdit.
4: 181 morts, plus de 1300 blessés selon le dernier bilan publié par les autorités. Secouristes et bénévoles continuent de dégager les décombres avec des moyens parfois rudimentaires. Ils espèrent trouver des survivants. Cali, troisième ville du pays, la région du Café ainsi que le département du Chocó sur la côte pacifique sont les régions les plus touchées. Nadjet Benrabah, vous êtes à Medellín, il est 11h du matin sur place. Dans quel état s'est réveillée la Colombie ?
5: Eh bien, toujours active à la recherche des victimes prisonnières dans les décombres et bien sûr active aussi pour organiser l'aide humanitaire. Partout dans le pays, de nombreux points de collecte ont été organisés et des équipes médicales et des pompiers sont partis aussi dans la zone sinistrée. On voit d'ailleurs des images sur Internet où des milliers de personnes sont rassemblées autour des décombres à la recherche de victimes et la solidarité est vraiment à son maximum. Les appels des dons sont tout genre, nourriture, mais aussi de l'eau et aussi même de dons du sang pour aider les blessés. Le président a lui aussi annoncé des aides financières dès hier, où en fait un fonds de subvention a été créé pour pouvoir aider les personnes à se reloger le temps de la reconstruction. Et l'aide arrive aussi de l'étranger, puisque les États-Unis ont annoncé une enveloppe de 15,5 millions de dollars pour aider justement la Colombie à sortir de cette catastrophe.
4: Nadjet, cette tragédie met à l'épreuve la Colombie, mais aussi son nouveau président qui a pris ses fonctions vendredi dernier.
5: Oui, et la réponse a été rapide, autant que celle des concitoyens qui se sont activés pour envoyer l'aide humanitaire. Très tôt, l'armée a été envoyée sur place. Le président a lui-même fait plusieurs voyages dans les zones sinistrées, à Cali, mais aussi à Quibdo, puis aussi à Bogota pour la crise, la cellule de crise d'urgence. Le peuple colombien est aussi habitué à ces épreuves, malheureusement souvent liées à des conflits armés dans le pays. Donc, il a une capacité de réaction hors du commun. On dit ici souvent que les Colombiens sont des résilients. Et aujourd'hui, c'est à nouveau le test grande nature. Et à en juger les vidéos qui viennent de toute la Colombie sur les réseaux sociaux, montrant la mobilisation à travers toutes les villes qui ont été sinistrées, mais aussi les autres qui sont en train d'aider les victimes, on peut confirmer que encore une fois, la Colombie fait face à cette catastrophe.
4: Nadia Benraba, notre correspondante en Colombie, avec nos excuses pour la qualité de la ligne.
3: Et pour parler de la situation sur place, le plaisir d'accueillir John Orlando. Bonsoir.
6: Oui, bonsoir.
3: Vous êtes directeur de l'ONG Action contre la faim en Colombie, avec nous en direct de Bogota, jurassien d'origine, mais ça fait 30 ans que vous vivez en Amérique latine. Le tremblement de terre d'hier, une magnitude de 7,4, vous l'avez senti dans la capitale ?
6: Oui, alors merci d'abord pour l'invitation. Effectivement, hier matin, nous avons été quasiment réveillés par une longue secousse, pas extrêmement forte à Bogota, mais très longue, plus de 4 minutes, ce qui a fait rentrer en panique, bien évidemment, toute la ville. Et puis, avec des conséquences brutales dans beaucoup de régions du pays, dont votre collaboratrice disait tout à l'heure. Et nous avons justement, nous, des équipes sur le terrain qui ont été fortement affectées, qui ont dû notamment dormir ce soir au bureau, qui était un des seuls bâtiments non affectés. Et voilà, nous sommes en intervention. Je me trouve actuellement au bureau de la coopération espagnole, qui est un de nos bailleurs principaux pour Action contre la faim. Également la coopération suisse, avec qui nous sommes en train d'organiser l'aide pour venir en appui aux autorités.
3: L'épicentre du tremblement de terre à l'ouest du pays se trouve dans une zone complexe. Quelles sont les principales difficultés ?
6: Alors justement, effectivement, l'épicentre se trouve dans le département du Chocó. Nous avons, Action contre la faim, une équipe qui est en route actuellement. C'est une zone complexe d'accès parce qu'il y a bien sûr des groupes armés qui contrôlent le territoire et où les autorités n'ont pas forcément accès. Et c'est vrai que là, nous venons en complémentarité, les organisations humanitaires comme Action contre la faim, pour pouvoir accéder, puisque nous avons accès humanitaire dans ces zones-là. Donc nos équipes s'y sont en train de s'y approcher, car depuis bientôt 28 heures, il n'y a plus de connexion et nous voulons aller évaluer les dégâts dans ces régions-là.
4: Quels sont les besoins les plus urgents que vous avez déjà pu identifier ?
6: Alors bon, au départ, c'est toujours le besoin le plus urgent, c'est de sortir les gens qui sont sous les gravats. Il y a quelques minutes, à Cali, ils viennent de sortir un enfant, un jeune, un préadolescent, et c'est toujours des bonnes nouvelles de voir des choses. Donc c'est surtout ça. Et ce qui vient juste derrière, c'est l'accès à l'eau. Il faut absolument que les gens puissent s'hydrater, avoir de l'eau et des aliments non périssables pour les premiers jours, car la plupart des infrastructures aussi alimentaires ou des commerces sont fermés. Donc c'est à ça qu'il faut s'atteler dans les premières heures.
3: Les infrastructures de secours, de santé en Colombie, est-ce qu'elles sont assez solides pour répondre à cette crise ?
6: Alors, bon, déjà, en parlant de structures de santé, il y a plus de 85 structures de santé qui sont affectées, donc sur lesquelles les soins ne peuvent pas être prodigués, et en ce sens-là. Alors ça, c'est une première chose. Après, il est vrai que le système colombien est relativement solide et pour atteindre et pouvoir prendre en charge les personnes, mais tout est débordé, et c'est vrai que là aussi, les organisations humanitaires essayant de venir en appui aux différents systèmes de santé.
4: Action contre la faim s'est aussi impliquée dans le récent séisme au Venezuela. Il est encore très tôt pour faire un bilan, mais est-ce que vous avez l'impression que les deux événements sont de même ampleur ?
6: Franchement, ça c'est ma posture à moi. Je pense que non. Je pense que le Venezuela a été beaucoup plus ravageur en termes de victimes. En Colombie, effectivement, nous sommes à pratiquement 200 décès actuellement, plus de 2500 blessés. Ça risque d'augmenter, bien évidemment, parce qu'il y a encore des personnes ou des personnes décédées sous les gravats. Mais je ne pense pas qu'on arrivera au volume de décès, heureusement, qu'a eu le Venezuela il y a quelques semaines, dans lequel aussi Action contre la faim a été active depuis la minute 1.
3: Les équipes de secours international, vous le soulignez, ont été très nombreuses au Venezuela dès le départ. La Colombie, elle va faire les frais de la proximité entre les deux événements, les deux séismes ?
6: Alors, peut-être en partie, mais il est vrai que la communauté internationale est en train de bouger. Et il faut dire, comme disait aussi votre collaboratrice au début, la Colombie a une capacité de réponse sans doute plus grande que n'a le Venezuela. Donc, en ce sens-là, tout ce qui est la protection civile et le système national a une meilleure capacité, la Croix-Rouge notamment aussi, et les nombreuses ONG internationales qui sont présentes en Colombie. Action contre la faim, ça fait bientôt 30 ans que nous sommes là et nous intervenons chaque année sur des urgences, plus petites urgences ou sur le conflit armé qui perdure depuis plus de 60 ans.
4: Est-ce que votre ONG parvient à aider simultanément ces deux pays ?
6: Oui, alors nous sommes actifs, nous avons une délégation aussi au Venezuela depuis bientôt 8 ans, donc notre délégation a aussi été activée rapidement. Là, nous avons activé notre pool d'urgence de Madrid et de Paris qui ont dû aller au Venez. Ici en Colombie, pour l'heure, on ne va pas le déployer car rien que pour Action contre la faim, nous sommes plus de 180 collaborateurs et j'arrive à bouger d'autres régions du pays pour venir en aide et faire des rotations par rapport avec nos équipes.
3: Merci beaucoup John Orlando, directeur de l'ONG Action contre la faim en Colombie. Vous étiez en direct de Bogota. Bonne soirée à vous.
6: Merci, bonne soirée.
3: Et je précise sur ce sujet que le département fédéral des affaires étrangères n'a pas eu connaissance de ressortissants suisses parmi les victimes. C'est en tout cas ce qu'il communiquait ce matin. La Suisse qui se dit prête à envoyer de l'aide à la Colombie. Et l'actualité ce mardi est aussi politique avec le Conseil fédéral qui a lancé sa campagne contre l'initiative sur la neutralité.
4: Et oui, on vote le 27 septembre sur ce texte lancé par ProSuisse et des membres de l'UDC qui veut inscrire dans la Constitution le principe d'une neutralité plus stricte en interdisant toute alliance militaire, en interdisant aussi de prendre des sanctions contre les États belligérants, exception faite pour celle de l'ONU. On entendra tout à l'heure un partisan du texte, mais d'abord parole au ministre des Affaires étrangères. Gabriela Cabré a pu interroger Ignacio Cassis ce matin à l'issue de sa conférence de presse.
7: Monsieur Cassis, vous l'avez dit pendant cette conférence de presse, la Suisse était, est et sera neutre. Pourquoi ne pas vouloir renforcer ce principe comme le demande l'initiative ?
8: Parce que l'initiative ne pose pas la question si nous voulons rester neutral, mais l'initiative demande une nouvelle neutralité. Et la Suisse n'a pas besoin de nouvelle neutralité. Depuis 180 ans, nous avons pu nous protéger, garantir notre liberté, notre indépendance, notre prospérité grâce à l'initiative actuelle. Donc il ne faudrait jamais changer quelque chose qui marche aussi bien que ça.
7: La Suisse n'est plus perçue par certains pays comme la Russie par exemple comme un pays neutre. C'est un problème ça selon vous ?
8: Non, ça fait partie de la rhétorique de la guerre. Et je crois que la population suisse ne se laisse pas impressionner par les constatations de certains pays qui ne sont pas naïfs, qui le font parce qu'ils ont des intérêts à le faire. Je crois que les faits nous démontre chaque semaine, chaque mois, toutes les conférences, les pourparlers de paix, tout ce que nous faisons dans le monde n'a pas diminué, n'a qu'augmenté au cours des 2 dernières années, ce qui est la preuve du contraire.
7: Ce sont ces sanctions envers la Russie qui ont motivé les initiants à lancer cette initiative. Comment justifier ces sanctions aujourd'hui ?
8: C'est exact. Et donc, permettez-moi tout d'abord de dire que ce n'est pas parce qu'on n'est pas d'accord avec une décision du Conseil fédéral qu'on doit changer la Constitution. Et ça, c'est une constatation très forte et très importante. Donc, il vaut mieux écrire une lettre de protestation au Conseil fédéral que changer la Constitution s'il y a une décision sur laquelle on n'est pas d'accord. Mais pendant 180 ans, les décisions du Conseil fédéral ont trouvé, une grande majorité. Et d'ailleurs, je suis assez convaincu qu'il y a une grande majorité aussi des Suisses qui trouvent correct que la Suisse ait sanctionné la Russie parce qu'elle a violé un droit international qui nous protège. Donc c'est évident. Voilà. Maintenant, les initiants essayent d'ancrer dans la Constitution une nouvelle conception de la neutralité parce qu'ils n'ont pas été contents, disons, de la décision du Conseil fédéral. Mais cette décision était nécessaire. Et d'ailleurs, le Conseil fédéral et le Parlement l'ont à plusieurs reprises confirmé. C'était juste de décider de cette manière. Et dans la même situation, on ferait la même chose.
7: Il y a la question des bons offices aussi, dont parlent les initiants. On voit que parfois, la Suisse, récemment, n'a pas été choisie. Peut-être d'autres pays ont été choisis, la Turquie, par exemple, pour mener ces bons offices. Renforcer la neutralité, c'est pas repositionner aussi la Suisse pour qu'elle mène ces bons offices.
8: C'est un argument important qui consiste à dire, à cause de ces sanctions contre la Russie, on a perdu quelque part de la réputation en matière de bons offices. Le contraire est vrai. On a jamais été aussi sollicité qu'au cours des 2-3 dernières années pour toutes les guerres qui sont, et d'ailleurs, je crois que la conférence, les conférences à Genève sur le Bürgenstock, tout ce qu'on fait dans le monde, la présidence de l'OSCE sur demande des autres États ne font que montrer que le rôle de la Suisse est apprécié. La Suisse va bien si elle peut continuer à rester utile pour le monde.
7: Une dernière question. Ce Ferrer, en 9 années de Conseil fédéral, c'est la première fois que vous devez mener une campagne pour une votation. C'est rare que les Suisses doivent se prononcer sur la politique étrangère de la Suisse. C'est un défi pour vous de défendre cette ligne du Conseil fédéral sur une question comme ça ?
8: C'est pas correct du tout. Depuis 9 ans, je me bats dans chaque votation populaire qui est une votation populaire du Conseil fédéral et du Parlement. La question du lead, cette fois, est dans mon département, mais ceci ne change en rien les responsabilités institutionnelles qui sont du Collège du Conseil fédéral et du Parlement. Et c'est, nous avons toujours le but d'offrir au peuple une décision bien expliquée sur laquelle il puisse s'exprimer et le peuple tranchera.
4: Voilà pour cette interview d'Ignacio Cassis, interrogé par Gabriela Cabré. Parole aux initiants à présent. Le conseiller national UDC, Nicolas Collier, est avec nous. Bonsoir.
9: Bonsoir, monsieur.
4: 4 minutes pour Ignacio Cassis. Pareil pour vous, Nicolas Collier. Vous avez écouté cette interview du ministre des Affaires étrangères qui dit « On ne change pas une formule qui gagne. La neutralité suisse n'a pas fait ses preuves jusqu'à aujourd'hui, selon vous ?»
9: Bon, moi, quand j'entends cette interview de Monsieur Cassis, je dois vous avouer que je suis un peu en souci quant à sa capacité de mener notre politique étrangère lorsqu'il dit que rien n'a changé depuis des centaines d'années, que tout va bien, que dans le meilleur des mondes. Je me demande dans quel monde il vit. La réalité, ce n'est pas celle-ci. C'est qu'effectivement, et d'ailleurs, depuis que lui gère nos affaires étrangères, la neutralité a été clairement bafouée. Et je le trouve quand même relativement hypocrite lorsqu'il dit que la neutralité telle qu'elle existe aujourd'hui va très bien, qu'il n'y a rien besoin de changer après l'avoir plusieurs fois bafouée. Parce qu'au Parlement, il y a quelque chose qu'on n'en parle pas assez, c'est qu'il y avait une volonté, pour ceux qui disaient que cette initiative allait peut-être trop loin ou était trop rigide, de faire un contre-projet. Il y avait une majorité au Conseil des États, avec le centre notamment. Finalement, ce contre-projet un peu fondu comme neige au soleil, et il ne restait plus que le texte suivant qu'on aurait inscrit dans la Constitution, qui était « La Suisse est neutre, sa neutralité est perpétuelle et armée ». Et même cela, même ces quelques mots, M. Cassis les a combattus. Finalement, on voit que ceux qui combattent cette initiative, c'est ceux pour qui la neutralité suisse dérange et qui aimeraient pouvoir positionner notre pays comme ils l'entendent en fonction des conflits. Et ça, c'est très dangereux.
3: Mais cette initiative a été lancée suite aux sanctions prises envers la Russie en 2022. C'est en tout cas ce que dit Christophe Blocher. Pourquoi ne pas avoir lancé une initiative uniquement sur ce point des sanctions, puisque c'est ça qui pose problème, visiblement?
9: Non, c'est pas ça qui pose problème. Le problème, c'est que le Conseil fédéral, et en particulier Monsieur Cassis, n'a plus considéré notre pays comme neutre, s'est aligné, et cela au détriment de notre pays. Et on a très bien constaté qu'après ces sanctions, par exemple, les États-Unis, c'était Joe Biden, s'était vanté lors du discours sur l'état de l'Union, donc un des discours les plus importants, que même la Suisse s'était ralliée aux États-Unis. Donc on a rallié un bloc. On voit que quelques années après, les États-Unis ont oublié ce soutien de la manière dont ils nous traitent. Et puis on voit que à cause de cela, tous les pays veulent maintenant nous aligner dans les différents blocs. Et c'est beaucoup plus difficile pour la Suisse d'être neutre, de nous protéger grâce à la neutralité, d'être aussi crédible pour amener la paix dans le monde par nos bons offices. Nous sommes plus sollicités. Les pays, les belligérants vont vers d'autres pays. Et puis on est clairement nous-mêmes menacés puisque les pays contre qui on a pris position nous considèrent comme hostiles et nous traitent comme cela. Donc c'est extrêmement grave compte tenu de la situation dans le monde. Et puis c'est pour ça qu'il faut maintenant revenir à une vraie neutralité, en guillemets, à contraindre le Conseil fédéral et les politiques d'appliquer cette neutralité. On voit, par exemple, dans le conflit à Gaza, beaucoup font le reproche, et je pense à juste titre à M. Cassis d'avoir pris parti pour Israël. C'est un autre exemple très problématique.
3: Mais votre initiative priverait la Suisse de toute possibilité d'alliance militaire, Audrey, le rapprochement avec l'OTAN. Si la guerre se rapproche de nous, vous ne seriez pas content de pouvoir compter sur le soutien de l'OTAN, ses moyens ?
9: Non, c'est pas vrai. L'initiative dit très clairement qu'on peut coopérer s'il y a une menace directe ou une attaque directe contre la Suisse ou des actes préparatoires. C'est clair que s'il y a une menace directe, il faudra, dans l'urgence, peut-être prendre des mesures. Mais effectivement, tous ceux qui veulent pas inscrire dans la Constitution que la Suisse est neutre, c'est clairement pour s'allier avec d'autres blocs, avec tous les dangers que cela comporte. C'est pas l'UDC qui le dit, c'est par exemple madame l'ancienne ministre des Affaires étrangères qui elle-même défendait la neutralité, madame Calmiret, dans un interview où elle a dit qu'elle craignait clairement que si l'initiative était rejetée, il y ait des pressions énormes pour allier la Suisse, notamment à l'OTAN.
4: Une dernière question, Nicolas Colli. Qu'est-ce qui protège vraiment la Suisse ? C'est la neutralité, comme vous l'affirmez maintenant, ou c'est le renforcement massif de son armée à coups de millions que soutient votre parti et que vous soutenez également ?
9: C'est les deux. Pour être crédible, il faut qu'on ait une neutralité armée. On a vu par le passé, lorsqu'il y avait des conflits à notre porte, le fait que la Suisse ait été neutre a fait que nous n'avons pas été envahis. Le fait également que nous pouvions nous défendre à la frontière, c'est les deux. Et je pense qu'aujourd'hui, c'est très important de pouvoir retravailler sur cette neutralité qui n'appartient d'ailleurs pas à la droite conservatrice, à l'UDC. La neutralité appartient non plus pas à M. Cassis qui essaye d'en faire une définition qui l'arrange pour ses positions politique, elle appartient à tous les Suisses et Suissesses. C'est d'ailleurs très réjouissant que dans cette campagne, beaucoup de milieux rejoignent le camp de l'initiative. Je pense à la gauche pacifique, je pense par exemple à des personnes
3: comme Nicolas Colli,
9: à Genève, qui représentent les milieux humanitaires.
3: La sonate a sonné, retenti, 4 minutes dépassées. Merci Nicolas Colli, conseiller national UDC fribourgeois, membre du comité d'initiative. On vote le 27 septembre. Bonne soirée.
9: Merci beaucoup, bonne soirée.
3: Et on se tourne vers vous, Gabriela Cabré. Vous suivez pour nous ce lancement de campagne à Berne. C'est donc la première fois qu'Ignacio Cassis a le lead, pour reprendre ses termes, dans une campagne de votation.
10: Oui, et il entre en scène sur un thème qu'il connaît déjà bien. Sur les sanctions envers la Russie, Ignacio Cassis est droit dans ses bottes. On se rappelle aussi qu'il s'est engagé presque personnellement pour organiser un sommet sur la paix en Ukraine au Burgenstock. Il ne doit pas aller à l'encontre de sa propre opinion, donc, contrairement à d'autres conseillers fédéraux qui doivent parfois combattre leur camp politique. Et puis, il défend aussi la même position que la majorité du Parlement.
3: Et que ce que la tâche, pardon, s'annonce pour autant facile pour Ignacio Cassis ?
10: Alors il faut dire que du côté des initiants, il y a des moyens et ça se voit. Vous les avez peut-être sans doute aperçus, ces affiches avec une colombe blanche et ce slogan « Pas de guerre, oui à la neutralité suisse ». Pas facile d'ailleurs de faire campagne autour d'un principe qui n'est pas clairement défini et sur lequel chaque camp peut raconter une certaine histoire de la Suisse. Le pire pour le Conseil fédéral, ce serait que le débat soit compris comme pour ou contre la neutralité. Alors le ministre des Affaires étrangères fait tout pour éviter ça. Il a répété à plusieurs reprises que la neutralité a fait ses preuves, qu'il ne faudrait surtout pas y toucher, comme si on changeait une petite pièce d'un château de cartes qui ferait tout tomber. Après, en ce début de campagne, il est quand même beaucoup question des sanctions prises contre la Russie. Et ça pourrait plutôt aller dans le sens des opposants et donc du Conseil fédéral. Des enquêtes d'opinion avaient montré qu'une majorité de Suisses et Suissesses approuvaient cette reprise des sanctions en 2022. À voir si cette tendance s'observe encore le 27 septembre.
3: Merci Gabriela Cabré. Et à 18h21, on va ouvrir un autre gros dossier de la politique fédérale. On va le rouvrir en fait. C'est celui du nouveau paquet d'accords entre la Suisse et l'Union européenne.
4: Oui, avec un signal fort envoyé tout à l'heure. Il concerne la protection des salaires. Une commission parlementaire a décidé de biffer plusieurs mesures. Elle vient de le communiquer alors que le Conseil des États doit débattre des accords dans un mois. Mathieu Henderson, on vous retrouve en direct de Berne. Alors qu'est-ce qui a été supprimé ?
11: Une mesure en particulier, celle que l'on appelle ici la mesure 14 et qui cristallise les tensions. Concrètement, celle-ci vise à protéger les représentants des travailleurs contre les licenciements abusifs, une disposition qui s'appliquerait aux entreprises suisses de plus de 50 employés. Cette mesure, les syndicats la réclament de longue date et en font d'ailleurs l'une des conditions pour soutenir l'entier du paquet d'accord avec l'Union européenne. Selon eux, sans cet ajustement, la Suisse risque de se retrouver sur la liste noire de l'Organisation internationale du travail. Le Conseil fédéral la soutient, contrairement au camp bourgeois qui la voit d'un très mauvais œil et qui l'a largement balayée en commission.
4: Alors est-ce qu'on peut parler d'une surprise ?
11: Oui, quand même, hein, d'autant plus que le score est net, 8 voix contre 4 et une abstention. Les deux socialistes de la commission n'ont visiblement pas su rallier la majorité à leur cause. Un résultat qui discrédite aussi les longues négociations qui ont mené à ces mesures autour de la protection des salaires. Il aura fallu plus de 8 ans de rondes de négociations entre patronat, syndicats, cantons et le Conseil fédéral. Cela peut ressembler à une grande perte de temps. Alors la protection des salaires n'est qu'un seul des nombreux tiroirs que comporte le paquet d'accords avec l'UE, mais elle n'en reste pas moins l'un des enjeux principaux de ce dossier, avec un certain potentiel à faire capoter tout le projet.
4: Ah, il y a bien des tiroirs, vous le dites Mathieu. Qu'est-ce que ça signifie pour la suite et le paquet d'accords justement avec l'Union européenne ?
11: Bon, ce qui est certain, c'est que cela promet encore de longs débats. La décision communiquée aujourd'hui constitue un signal fort, d'autant plus avec une telle majorité en commission. Mais la route parlementaire est longue. Les 14 mesures de protection des salaires doivent encore passer par les deux chambres. Les débats seront vifs, à coup sûr.
4: Merci pour vos explications et votre analyse, Mathieu Anderson.
12: Et on va avoir un avant-goût de ce débat tout de suite, puisqu'on accueille deux membres de la commission de l'économie, deux conseillers aux États, eux aussi représentants du partenariat social. Le président de l'Union syndicale suisse et conseiller aux États socialistes, Pierre-Yves Maillard, et le président de l'Union suisse des arts et métiers, le centriste tessinois Fabio Regazzi. Bonsoir messieurs.
13: Bonsoir.
14: Bonsoir.
12: Fabio Regazzi, vous voulez tout faire capoter pour une petite directive qui veut mieux protéger les syndicalistes ?
13: Non, absolument pas. Là, il faut être clair, cette mesure n'a rien à voir avec les accords bilatéraux 3, le paquet qu'on est en train de discuter. L'Europe, pour l'Union européenne, ça n'a aucune valeur, cette mesure. C'est seulement une mesure interne qu'on a voulu, avec un forçage, à mon avis, de la part du Conseil fédéral, introduire dans le paquet, même s'il n'a rien à voir avec la protection de salaire. On s'est accordé entre les partenaires sociaux sur 13 mesures. On a fait des longues discussions, les 13 mesures qui servent à la protection des salaires. Cette mesure a été introduite, comme j'ai dit, par le Conseil fédéral sans qu'il y avait un accord entre les partenaires sociaux, parce que là, on était divisés. Là, il faut le dire.
4: Rien à voir avec la politique européenne, avec la protection des salaires. Quel est votre avis, Pierre-Yves Maillard ?
14: Mais d'abord, M. Regazzi dit des choses inexactes. Le paquet de 14 mesures a fait l'objet d'un consensus, peut-être pas avec l'USAM, même si on ne sait jamais tellement jusqu'où l'USAM est derrière ce paquet européen. Mais l'Union patronale suisse a exprimé officiellement son soutien à ces 14 mesures. Même Suisse même, l'organisation patronale des machines, qui était très sceptique sur cette 14e, a dit maintenant, dans l'intérêt supérieur du projet, qu'elle pouvait la soutenir. Donc il y avait un vrai accord, mais aujourd'hui, ceux qui en fait ne veulent pas de cet accord avec l'Union européenne ont torpillé cette mesure en espérant nous pousser dans le non, ce qui pourrait bien arriver. Et au fond, on voit une espèce de billard à trois bandes où les opposants masqués à ce projet d'accord avec l'Union européenne font tout pour le saboter en prenant des décisions de plus en plus incompréhensible dans les commissions du Conseil des États.
4: Alors ça c'est pour la stratégie, mais sur le fond, est-ce que les syndicalistes ont vraiment besoin de cette protection-là dans les entreprises ?
14: Il s'agit d'une mesure qui nous ferait peut-être nous rapprocher de principes de l'Organisation internationale du travail qui sont reconnus par tout le monde. La Suisse ne respecte pas la protection d'un président de commission d'entreprise qui, par exemple, va peut-être observer que dans son entreprise, on a un travailleur temporaire qui ne respecte pas les salaires en usage et qui va peut-être le dire au syndicat en disant « voilà, là, il y a une infraction à la protection des salaires ». Et l'employeur va peut-être savoir que l'information est venue de sa commission du personnel et peut donc virer ce président de commission d'entreprise du jour au lendemain et encourra peut-être, après 3 ans de procédure, une sanction de 2 ou 3 mois de salaire. C'est complètement en dessous des règles de l'OIT, dont nous sommes l'État siège, dont l'USAM est membre comme organisation patronale. Et je trouve scandaleux que M. Regazzi dise comme ça que cette mesure n'a rien à voir avec la protection des salaires et qu'au fond, on peut s'asseoir sur des règles de l'OIT qu'on s'est engagé nous-mêmes à respecter. On avait enfin l'occasion de nous mettre en conformité avec nos propres engagements et M. Regazzi prend la responsabilité d'autres de faire capoter le projet européen et de nous mettre sur une liste noire de l'Organisation internationale du travail. Beau travail, disons, pour une organisation qui se vante du partenariat social. C'est assez scandaleux, mais en tout cas, ça nous montre une chose, c'est quand les entreprises nous critiquaient parce qu'on aurait menacé cet accord avec l'Union européenne et qu'ils nous disent « on a vraiment besoin de cet accord parce qu'on a des problèmes à l'exportation », on peut dire que l'USAM, elle, montre qu'elle n'est finalement pas si
12: désireuse. On va laisser répondre l'USAM. Fabio Regazzi, qu'en dites-vous ? Vous n'avez pas autant besoin de ces accords que ça, finalement ? Vous êtes prêt à les faire capoter pour une disposition particulière ?
13: Bon, mais soyons sérieux. Comme j'ai dit, cette mesure a été introduite par le Conseil fédéral, même s'il n'y avait pas un accord. S'il y aurait eu un accord, on ne serait pas ici à faire cette discussion. Si l'USAM, qui est un partenaire social sur les quatre, n'est pas d'accord, et l'Union patronale n'était pas d'accord aussi au début, maintenant elle a fait un virage, c'est compréhensible, c'est légitime, mais au début elle était aussi contraire, on ne peut pas parler d'une mesure qui était objet d'un accord. Ça, c'est le premier point. Monsieur Maillard a évité la question. Cette mesure n'a aucune relation avec le paquet, avec l'Union européenne. L'ILO, l'Organisation internationale du travail, est une organisation des Nations unies fondée en 1919 et elle a siège à Genève. Elle n'a rien à voir avec l'Union européenne. Alors, si on veut discuter de ces aspects qui ont été mentionnés, on peut le faire, mais pas dans un paquet avec l'Union européenne où il y a assez de problèmes, assez d'éléments critiques. En plus, m'attribuer la responsabilité de faire tomber cet accord, c'est un peu excessif. Alors,
12: mais là-dessus, Pierre-Yves Maillard a dit quelque chose d'intéressant, Fabio Regazzi, oui. C'est que ce dispositif soit aussi un prétexte pour tuer l'accord dont certains à droite finalement ne voudraient pas.
13: Alors, ça pourrait être pour une partie des membres de la Commission, pas pour moi. Moi, je suis en principe favorable à la voie bilatérale, on l'a toujours déclaré. On veut arriver à un accord avec l'Union européenne, mais pas à n'importe quel prix. Cette mesure, pour nous, ce n'est pas une ligne rouge, c'est clair. On a dit qu'on se bat contre et la Commission a décidé, pas seulement Fabio Regazzi, à grande majorité, que les arguments que nous avons portés sont majoritaires. Après, on va voir, on va faire une analyse à la fin du débat et on va prendre une décision, on va faire une pesée d'intérêt. Mais c'est clair que nous, en tant qu'USAM, on aimerait avoir des accords bilatéraux 3 avec l'Europe parce que c'est important pour l'économie, mais encore une fois, pas à n'importe quel prix.
15: Pierre-Yves Maillard, c'est juste un coup de pression ou vous êtes vraiment prêt à tout faire capoter pour cette mesure 14?
14: Oui, mais d'autant plus quand on voit avec quelle légèreté les parlementaires de cette commission prennent le risque de tout faire capoter. Ça veut dire qu'ils tiennent en fait pas vraiment à ces accords. D'ailleurs, vous avez entendu M. Regazzi qui dit « en principe, on soutient les accords ». Il dit parfois aussi qu'il a un certain scepticisme sur le mécanisme de reprise du droit. Libre à lui, moi j'ai plein respect pour ceux qui sont en opposition avec ces accords. Je trouverais mieux qu'ils le disent clairement, qu'on arrête de nous amuser avec des séances de commission qui n'en finissent plus, et puis ces actes qui se multiplient et qui en fait rendent l'accord à la fin impossible. J'aimerais rappeler que j'ai expliqué pourquoi il y avait un lien avec la protection des salaires, justement. M. Regazzi n'a pas voulu l'entendre, mais j'ai bien expliqué que les présidents, les membres des commissions du personnel, notamment dans l'industrie, sont au cœur du contrôle des salaires et qu'on doit les protéger parce qu'aujourd'hui, on peut les licencier trop facilement. Et puis, dernière chose que j'aimerais dire, c'est qu'on continuera à se battre. Nous, on va se battre pour ces 14 mesures. On va se battre au plénum du Conseil des États. Mmh. On peut espérer peut-être que là, le résultat soit un peu différent. Je rappelle que la volonté d'ouvrir les magasins le dimanche, cette même commission avait voté à 10-2
16: pour...
12: C'est un autre sujet, Pierre-Yves Maillard, c'est un autre débat,
16: Et puis que le plénum, finalement, avait renoncé à cette ouverture, donc on va continuer à s'engager pour ces 14 mesures.
12: Prochaine étape, le mois prochain au Conseil des États. Merci à vous deux, Fabio Regazzi, président de l'USAM, conseiller aux États tessinois centristes, et Pierre-Yves Maillard, conseiller aux États socialistes vaudois, président de l'Union syndicale suisse. Bonne soirée à vous.
13: Merci, bonne soirée.
12: Merci.
17: Forum, Coralie Claude, Julien Baumgarter.
4: En direction le canton de Fribourg, où une histoire de QR code plonge le fisc dans l'embarras.
12: Ces derniers jours, plusieurs personnes ont cru à une tentative d'arnaque en recevant dans leur boîte aux lettres un courrier en provenance du service des contributions. La lettre leur demande d'utiliser un nouveau bulletin de versement avec un nouveau code QR pour payer leur prochaine tranche d'impôt. Mais dit piquant, le document est bel et bien officiel, mais il a semé la pagaille.
18: Oui, parce que cette lettre a de quoi éveiller les soupçons. On y repère d'abord une faute de frappe avec deux mots qui sont accolés. Et puis, en haut du courrier figure encore cette étrange mention où c'est écrit « selon votre demande ». Sauf que voilà, personne n'a rien demandé au service cantonal des contributions. Alors forcément, le doute s'est installé. Les interrogations se sont multipliées ces derniers jours sur les réseaux sociaux. À l'heure où les tentatives de phishing et d'arnaque aux faux policiers se multiplient, beaucoup ont cru à une fraude. Certains internautes disent même avoir immédiatement jeté le courrier à la poubelle. Et pendant ce temps, au service des contributions, le téléphone sonne. Beaucoup des contribuables appellent en cascade pour savoir s'ils sont en train de se faire escroquer.
12: Et ce n'était pas le cas.
18: Absolument, la lettre est bel et bien authentique. Le canton l'a confirmé officiellement hier. Face à l'ampleur des réactions, un communiqué de presse a dû être carrément diffusé pour assurer que les informations contenues dans la lettre sont exactes et parfaitement officielles. Les autorités reconnaissent toutefois une malheureuse erreur de formulation dans ce courrier.
12: Et comment on en est arrivé à un tel cafouillage, Mehdi ?
18: Eh bien, l'origine de ce courrier et donc de cette confusion, c'est l'entrée en vigueur en novembre 2025 de nouvelles directives sur le système bancaire suisse qui concernent les factures avec un QR code. Tous les cantons en avaient été informés au cours de l'année dernière. Ceux qui ont répondu à nos sollicitations nous disent s'être adaptés à temps en mettant à jour leur bulletin de versement. Ce n'est donc pas le cas à Fribourg où toutes les factures d'acompte d'impôt 2026 ont été envoyées avec l'ancien QR code. Une erreur d'anticipation reconnaît aujourd'hui le service des contributions, bien conscient également que la situation est loin d'être idéale.
12: Parce que cette erreur a un coût.
18: Oui, le montant exact n'est pas encore connu, mais avec plus de 100 000 courriers à réexpédier avec un affranchissement à 60 centimes, la facture pourrait atteindre plus de 60 000 francs, une dépense dont le canton se serait volontiers passé en ce moment, d'autant que Fribourg a toutes les peines du monde à boucler un budget 2027 équilibré.
12: Merci Mehdi Piquant.
4: Et bonsoir Alain Moron.
19: Bonsoir.
4: Vous êtes l'administrateur du service cantonal des contributions à Fribourg. Alors, une faute de frappe dans le courrier, un en-tête où c'est écrit « selon votre demande » alors que personne n'a rien demandé. C'est pas très sérieux de la part d'une administration publique?
19: C'est malheureux. En fait, tout ça, ça découle d'une volonté de vouloir informer rapidement les contribuables fribourgeois dans le but de rendre service, en fait, puisque on savait que certains contribuables, d'ailleurs, on a eu de nombreux appels, ne pouvaient plus utiliser leur QR code pour saisir leur paiement. Donc en fait, c'est en voulant bien faire et puis en voulant faire vite que cet incident est arrivé. C'est vrai que les choses ont été faites aussi une période où, avec les vacances d'été, il manque des personnes à l'administration fiscale. Et puis, il y a des choses qui sont faites peut-être pas tout à fait correctement. Donc je peux comprendre que... Enfin voilà, ces choses que vous avez mises en évidence soulèvent des questions et dans le contexte actuel, effectivement, les points à soulever sont des symptômes qui pourraient faire penser que le document est une arnaque alors que c'est pas du tout le cas. Je rappelle quand même qu'il y avait une deuxième page qui est le BVR où clairement on voit que le bénéficiaire à qui on paye le montant est bien l'État de Fribourg et le service cantonal des contributions.
4: Mieux informer le public, ce n'était pas possible?
19: Alors, on peut toujours mieux faire après, bien entendu. C'est vrai que, voilà, un communiqué de presse au préalable pour informer de cette situation aurait pu aussi mettre la puce à l'oreille de potentiels fraudeurs qui avaient peut-être un coup à faire. C'est difficile de faire juste à tous les coups, en fait.
12: Vous demandez pardon aux Fribourgeois qui se sont inquiétés ce soir?
19: Alors oui, et puis, il n'y a que les gens qui ne font rien, qui ne se trompent jamais, hein, mais c'est clair que c'est pas une situation idéale. On essaiera de faire mieux, enfin, on fera mieux la prochaine fois. Je tiens quand même à préciser une petite chose. Les deux mots qui sont collés l'un à l'autre, alors c'est vraiment très mystérieux parce que quand on regarde le document en version prévisualisation, donc avant notification, enfin avant envoi au contribuable, ce problème n'apparaît pas. Donc là, il y a un bug informatique. Ça, c'est indépendant de notre volonté. Le texte que nous, on a eu sous les yeux et qu'on a validé les deux mois était
12: correct. Donc les Fribourgeois, les Fribourgeoises ne doivent pas se faire de soucis sur d'autres aspects liés à votre service. On pense évidemment au juste calcul de leur taxation.
19: Non, je crois pas. Donc, il me semble qu'on travaille sérieusement. Et puis, précisément, ici, la volonté, c'était vraiment d'informer vite, de fournir un nouveau QR code à la population fribourgeoise pour qu'elle puisse scanner ce QR code et payer, enfin, continuer à payer ses acomptes sans problème. Donc, en fait, la volonté, c'est ça qui est terrible, finalement, c'est qu'on voulait bien faire et puis ça a pas bien marché. En fait, on en est vraiment navré.
15: Merci Alain Moron. On rappelle que vous êtes l'administrateur du service cantonal des contributions à Fribourg. Belle soirée à vous.
19: Merci, bonne soirée, au revoir.
12: Et si vous êtes fribourgeois et que l'affaire vous concerne, que vous avez envie de le dire, un numéro, il est de retour de vacances, 076-250-1234. Celui de notre séquence, on vous écoute, laissez-nous un message vocal sur WhatsApp. La matinale le diffusera à nouveau dès lundi à 7h27.
15: Et sans plus tarder, on braque nos yeux sur nos écrans pour suivre la finale du 50 mètres papillon des championnats d'Europe. On va la vivre en direct. On parle natation, le Tessinois Noé Ponti est en lice. Il vise l'or après avoir décroché le troisième chrono des demi-finales hier soir. Patrick Delletreau, vous êtes avec nous. Alors tout va se passer très vite.
20: Oui, effectivement, les nageurs sont en train de s'installer gentiment derrière leur plot pour rentrer dans cette piscine de Saint-Denis à Paris. Ce sera rapide, moins de 23 secondes, effectivement. Troisième temps de l'histoire en demi-finale pour Egor Kornev, le russe, grand favori, à 22-36, 22-49 pour le champion du monde, le français Maxime Grousset, et 22-53 pour Noé Ponti, à 2 centièmes de son record personnel. Le Tessinois qui a déclaré hier que ce serait sans doute la finale la plus rapide de l'histoire du 50 mètres papillon. Ça veut dire si c'est relevé.
12: Et parce que le Tessinois a souvent décroché l'argent, mais jamais l'or.
20: Oui, en grand bassin, effectivement, il est vice-champion du monde sur 50 et 100 mètres papillon, vice-champion d'Europe sur 100 mètres et médaillé de bronze sur 100 mètres, toujours 100 mètres papillon, aux Jeux Olympiques de Tokyo en 2021. Par contre, alors au niveau du petit bassin, c'est-à-dire ce bassin plus court, Noé Ponti, c'est qu'une traversée. Oui, ben là aussi, c'est qu'une traversée. Non, là, c'est une traversée. 50 mètres, le petit bassin, c'est 25 mètres. Il y a un aller-retour et là, il est multiple champion du monde. Attention, tout le monde est prêt au départ maintenant. Ponti, ligne de numéro 3, Kornev, le favori à la 4 et Maxime Grousset à la 5 sont les trois hommes qui devront effectuer le meilleur départ possible. C'est la clé, sans doute, de cette finale. C'est parti, d'ailleurs, maintenant. Ça va très, très vite. Impossible à dire vraiment s'il y a de l'avance. Ça va être très serré. Ça, on le sait déjà. Le départ a l'air d'avoir été assez bon pour Noé Ponti. Ligne de numéro 3, il devrait pas être champion d'Europe, mais maintenant, il va viser quand même une médaille. Le Tessinois, Kornev, Grousset, Pekarski, c'est raté pour Noé Ponti.
12: Ah,
20: Kornev, le favori, l'a emporté en 22-52. Il a encore été il était plus rapide que Noé Ponti en demi-finale, devant Maxime Grousset, le français, et Grigor Pekarski, le biélorusse. Et par contre, Noé Ponti, on n'a pas encore son rang, on n'a que les trois premiers, mais il semblerait bien qu'il soit effectivement chocolat. On aura la confirmation dans quelques secondes. Maintenant, voilà. Noé Ponti, non, il est même beaucoup plus loin, finalement. Bon. Il terminerait 8e selon les premiers résultats, mais c'est extrêmement serré.
12: Bon, on a au moins vécu un beau moment de sport en direct à la radio. Merci beaucoup, Patrick Delletreau. Et puis, on a parlé des Européens de natation. Il y a aussi l'athlétisme ce soir et le Venoge Festival qui débute à Panta dans le Gros de Vaud. David Guetta, on monte le son pour en parler dans quelques minutes avec son directeur. Mais avant, retour sur les nombreuses rumeurs qui ont entouré la crise migratoire de Ceuta.
15: Oui, 12 jours après la crise migratoire à Ceuta et juste avant une possible répétition le 15 août, l'origine de l'arrivée de 72 000 personnes reste floue. Si la rumeur virale d'une frontière ouverte a provoqué cet afflux soudain, le vide autour de qui a allumé la mèche, a nourri les fausses informations et des théories du complot en ligne. On a accusé les États-Unis d'avoir financé la crise ou encore le Mossad de l'avoir orchestré. Or, Mirona Coca-Cosma, des rapports internes transmis en exclusivité à la RTS prouvent que c'est faux.
2: Et oui, c'est la conclusion de NewsGuard, entreprise américaine de référence dans le suivi de la désinformation. Ils ont analysé une série de publications cumulant 360 000 interactions sur les réseaux sociaux, principalement sur X, mais aussi Facebook, Instagram ou encore YouTube. Eh bien, l'une d'entre elles affirme que Washington aurait versé 40 millions de dollars au Maroc pour orchestrer délibérément la crise. Or, c'est faux. À l'origine, un vrai projet de loi américain a bien été voté mi-juillet, mais pour de l'aide économique, militaire et humanitaire au Maroc. Rien à voir avec Ceuta, d'autant que le texte n'a même pas encore été voté par le Sénat.
15: Alors, d'où venait cette rumeur?
2: Eh bien, d'un post. Un post sur le réseau X du seul élu républicain ayant voté contre ce texte, Thomas Massey. Son message a été repris ensuite par l'ancienne élue républicaine Marjorie Taylor Greene, récoltant plus d'1,5 million de vues. Il a ensuite été massivement relayé par les médias d'État russes RT et par Alex Jones, figure du site complotiste américain Infowars.
15: Mirona, ce n'est pas la seule théorie qui a circulé.
2: Eh bien non, il y a aussi un prétendu tweet du Mossad qui semblait revendiquer la crise avec cette phrase « La chute de l'Espagne a commencé ». NewsGuard est catégorique, c'est un faux compte. La véritable agence israélienne n'a plus rien publié sur X depuis 2020. Et puis, il y a aussi cette vidéo, une vidéo virale, aux 8 millions de vues sur X, montrant de prétendues émeutes de migrants détruisant des poubelles à Ceuta. En réalité, ce sont des scènes filmées à Toulouse fin mai 2026 après la victoire du PSG en Ligue des Champions.
15: Rien à voir en effet. Donc à ce stade, qu'est-ce qu'on peut affirmer avec certitude?
2: Bon, deux choses qu'il ne faut pas confondre. Premièrement, qu'il y a de fausses informations virales qui ont alimenté le flou qui a entouré cette crise migratoire. Ça, c'est documenté, on vient de l'entendre. Et puis, qu'il y a surtout une zone grise qui a allumé la mèche pour le moment. Il y a juste des faisceaux d'indices qui indiquent une possible coordination. C'est notamment ce qu'avance une société espagnole de renseignement en source ouverte, Golden Owl, dans son rapport que j'ai pu consulter. Elle affirme avec, je cite, un niveau de confiance élevé qu'il s'agirait d'une opération organisée délibérément. Selon elle, les rumeurs, messages en groupe à l'origine de cette mobilisation seraient apparus principalement sur Facebook et WhatsApp, mais cette même société reconnaît être incapable de dire qui ou quoi a allumé la mèche. Pour le moment, pas d'identification claire.
15: Merci pour ces informations et ce décryptage, Mirona Coca-Cosma.
12: Un peu de musique à 18h44.

0: ça danse dans ce studio. Peut-être que vous l'aurez reconnu. Peut-être, peut-être pas. David Guetta, le célèbre DJ français, sera sur scène ce soir à Ponta, dans le Gros de Vaud. Ça change du Stade de France et c'est lui qui ouvrira la 30e édition du Venoge Festival.
1: Et oui, une soirée à guichet fermé pour le festival qui attire chaque année toujours plus de monde. On a pu joindre tout à l'heure son directeur, Julien Finkbeiner. On lui a demandé si David Guetta, c'était le cadeau d'anniversaire que le festival s'était offert.
2: Un cadeau même XXL pour le festival, pour nous, pour tous les gens qui soutiennent le festival depuis 30 ans. Je crois que c'est difficile à croire, mais c'est vrai que David Guetta sera à Ponta ce soir.
0: Comment vous avez fait pour vous payer David Guetta ?
2: Alors, c'est un travail de longue haleine, de plusieurs années. Et puis, aujourd'hui, c'est une sorte d'investissement marketing qu'on réalise aussi autour du festival. On le fait avec un partenaire, Coca, et on a pu réunir assez de billetterie pour pouvoir boucler nos comptes à l'équilibre ce soir.
1: Un cadeau XXL, disiez-vous, c'est un dispositif technique, sonore, visuel aussi, complètement unique pour votre festival.

0: Magic System, Gala, Patrick Hernandez ou encore Ophélie Winter et j'en passe, tous réunis pour la traditionnelle soirée Revival, une soirée intergénérationnelle festive. Cette soirée qui fait la part belle aux anciennes gloires, aux anciens tubes, c'est la signature du Venoge Festival, ça.
1: Exactement, je crois que c'est la première soirée qui a fait parler du Venoge loin à la ronde. Et cette année, on a poussé un peu le concept encore plus loin, parce que d'habitude, vous prenez des artistes qui ont eu un succès. Et cette année, vraiment, c'est un show qu'on a produit avec l'équipe du Venoge. Donc, on est allé à Paris, on a choisi des danseurs, on a pris un maître de cérémonie qui est Helmut Fritz, on a travaillé les effets vidéo pour faire un show de 2 heures unique et que vous verrez seulement au Venoge.
2: De l'électro, du rap avec aussi Damso, hein, de la pop, et puis il y aura Henri Dess, Charlie Winston, entre autres, samedi. Quelle est la ligne de votre festival?
1: Je crois que c'est d'être le plus éclectique et populaire possible. Ça correspond à tous les gens qui sont dans la vie, dans leur quotidien, qui écoutent ces musiques. Le but, c'est de plaire au plus grand nombre et puis aussi de faire découvrir des nouvelles musiques. Donc, c'est un mélange de chanteurs à succès, de découvertes et puis... Avec l'expérience, voilà, on voit que le public apprécie notre programmation, car comme vous l'avez dit, il vient de plus en plus nombreux à notre festival.
2: Plaire à tout le monde, au plus grand nombre, mais aussi, on imagine, maximiser les entrées.
1: Bon, ça fait partie de tout le travail, mais je redis toujours, un budget d'un festival et ses conséquences, c'est plus de 6,5 millions pour le Venoge Festival. Les entrées, la billetterie, ça représente un chiffre important, mais c'est que 50% du résultat. Donc, il faut aussi trouver des sponsors, des aides, gérer des bars.
0: Puis voilà. Vendre des places VIP, le Blic en parlait aujourd'hui, hein, vous avez mis en place des offres VIP, moyennant finance, ces personnes ont accès à des zones privilégiées notamment, on peut aussi réserver des terrasses pour des événements privés pendant le festival. Ça correspond à un besoin du public ou plutôt à un besoin des organisateurs que vous êtes de trouver d'autres entrées d'argent?
1: Bon, je crois que ça fait partie d'une demande d'abord qui existe pour des sociétés et puis une réalité, comme je dis toujours, économique pour... créer des sources de revenus supplémentaires. Mais aujourd'hui, voilà, on a des différents produits qui collent quelque part à toutes les réalités économiques. Donc, vous pouvez venir ce soir dès 55 francs voir le David Guetta et puis un peu plus de quelques centaines de francs pour une offre VIP. Donc aujourd'hui, c'est vraiment diversifier l'offre qui est le plus important.
2: Diversifier l'offre, mais il n'y a pas le risque que l'événement devienne un peu plus exclusif, un peu snob, qui s'éloigne peut-être de son esprit champêtre?
1: Alors du tout, alors aujourd'hui on a une capacité de 18 000 spectateurs, 19 000 spectateurs, on est à peine à 1000 VIP sur site, donc la grande majorité reste des festivaliers et le grand public et c'est pour ça qu'on met en place le festival avant tout.
2: 50 000 personnes l'an dernier, cette année vous espérez accueillir encore plus de monde, est-ce que le festival va continuer de grandir?
1: Non, on s'est fixé un objectif maximum de 19 000 personnes sur site. Cette année, c'est une année exceptionnelle. On fait 5 soirs. On repartira avec notre format traditionnel à 4 soirs dès l'année prochaine. Donc, le but est vraiment d'assurer surtout la pérennité du festival tout en offrant la meilleure qualité d'accueil sur place. Donc, on pourrait faire plus grand, mais c'est pas du tout la volonté. On veut faire surtout mieux et dans des meilleures conditions d'accueil.
2: Voilà, David Finkbeiner, directeur du Venoge Festival, interviewé cet après-midi. Le festival se déroule jusqu'à samedi. Et avant cela, eh bien, l'événement astronomique de l'année 2026 approche.
0: Et oui, l'éclipse totale de soleil demain, c'est un alignement des astres. Soleil, lune, terre est à l'origine de beaucoup de mythes et de croyances. Mais qu'en est-il des marchés financiers? Est-ce que là aussi, Katia Scher, les astres et leur alignement ont un rôle à jouer?
3: Oui, alors là, Coralie, vous n'êtes pas seule à vous poser la question. Hein. Les éclipses ont un étrange pouvoir. Elles ont façonné les cultures, les croyances et les mythologies. Quand le jour se change en nuit, la guerre s'arrête, écrivait l'historien grec Hérodote en référence à ce qu'on appelle la bataille de l'éclipse. Alors, pourquoi pas aussi les marchés, hein, les investisseurs étant eux aussi des créatures peu rationnelles. Certains sont d'ailleurs prêts à croire que les astres les influencent. Le mathématicien américain Steve Poets, par exemple, ou Poets, observe que plusieurs crashs boursiers se sont produits dans un laps de temps proche d'une éclipse. Il parle d'une fenêtre temporelle qui va de 6 jours avant à 3 jours après la pleine lune qui survient, elle, 6 semaines avant une éclipse solaire. Hein. C'est un peu difficile à comprendre, mais...

0: Bref, il y a une fenêtre temporelle. C'était le cas pour plusieurs crashs boursiers, hein, c'est ce qu'il observe, dont celui de 1987 ou celui de 1929 notamment.
1: Est-ce que ce mathématicien explique le lien entre les éclipses et les crashs boursiers ?
0: Alors, absolument pas. Lui parle mathématiques, statistiques, il n'établit pas de lien de causalité. On ne peut donc que spéculer sur le possible impact psychologique des éclipses sur les investisseurs ou alors sur les fondamentaux économiques et financiers sous-jacents au moment de l'éclipse. Hein, c'est peut-être un petit peu plus rationnel. Notez aussi que plusieurs analystes se sont penchés sur le sujet en étudiant la réaction des marchés à des éclipses visibles depuis 1900 aux États-Unis sans parvenir à établir de corrélation claire. Alors, tendanciellement, les marchés grimperaient un peu après une éclipse, observe par exemple l'analyste Ryan Detrick. Mais là, pas d'alchimie astronomique. Ça tient à la nature des marchés qui, en moyenne, progressent plus souvent qu'ils ne baissent.
1: Les astres n'ont donc aucun pouvoir.
0: Ah, correct. Ce serait pas si simple. Certains avancent que la nouvelle lune mène à un regain d'énergie sur le marché ou à l'émergence de nouvelles tendances, alors que la pleine lune, elle, accentuerait la volatilité du marché. Je vous sens un peu sceptique et vous avez raison, parce que là, c'est... Ah non, parce que là, c'est purement affaire d'opinion quand même. Mais plus objectivement, des chercheurs ont étudié la relation entre les phases lunaires et les rendements d'indices boursiers nationaux de 48 pays et leur conclusion est la suivante, ces rendements boursiers sont plus faibles les jours proches de la pleine lune qu'autour de la nouvelle lune.
1: Et ça, il l'explique.
0: Par l'exclusion d'autres éléments d'abord. Il n'y a pas de lien avec des données macroéconomiques ou de variations de taux d'intérêt. Et cet effet lunaire, comme il l'appelle, est plus fort pour les actions détenues par des particuliers plutôt que les institutionnels. Ce qui soutient leur conclusion que les phases lunaires influencent l'humeur des individus qui, à son tour, affectent leur comportement d'investissement. Donc, Coralie, l'éclipse n'aura peut-être pas beaucoup d'effet sur vos économies, mais les astres pourraient peut-être les influencer, si vous voulez bien y croire.
1: Je vais essayer, c'est plutôt à mon avantage. Merci beaucoup, Katia Scher.
2: 18h54 dans Forum, on termine avec un livre sur le harcèlement scolaire, vu et raconté par les familles qui le subissent. Et vous l'avez vécu, Charlène Delos, bonsoir.
3: Bonsoir.
2: Vous publiez Harcèlement scolaire, l'enfant au cœur, la famille en douleur, guide de survie pour la victime et ses proches aux éditions Favre. Un livre dans lequel vous témoignez de ce que votre famille traverse. Votre fille a été harcelée dès ses 11 ans. Aujourd'hui, elle souffre de phobie scolaire et sociale. On vous remercie de venir témoigner ce soir dans Forum. Charlène Delos, ce livre, vous l'adressez à ses parents qui se sont relevés mille fois avec le cœur fissuré, à ses enfants qui ont porté des mots qu'aucun enfant ne devrait porter, à ses frères, ces sœurs silencieux au milieu d'une tempête qui n'était pas la leur, ce sont vos mots. Pourquoi raconter le harcèlement du point de vue de la famille ?
3: Parce que, en fait, dans la réalité, un enfant qui est victime de harcèlement, ça ne devient pas seulement son histoire, mais l'histoire de toute une famille, et on n'en parle pas assez. J'ai voulu montrer l'envers du décor, ce qui se passe une fois que l'enfant rentre à la maison et comment cette situation peut bouleverser l'équilibre familial. Mais également l'espoir, montrer qu'on peut se relever petit à petit en avançant par petites victoires.
1: Et au quotidien, chez vous, qu'est-ce qui est le plus lourd à porter avec le harcèlement dont votre fille est victime ?
3: La plus grande difficulté, de voir son enfant perdre peu à peu son sourire et se sentir impuissant face à cette souffrance qu'il épuise jour après jour.
1: Il y a l'impuissance, il y a la culpabilité peut-être aussi. Est-ce qu'on culpabilise d'être heureux un petit peu quand on a un enfant qui est harcelé ?
3: Oui, on culpabilise parce qu'on se dit qu'on n'a pas le droit d'être heureux quand son enfant est malheureux. Donc c'est difficile au quotidien parce qu'il y a le couple qui aussi est mis, qui peut être mis à rude épreuve parce qu'avec moins de temps à consacrer, la fatigue et la charge mentale. Et puis la fratrie qui souffre aussi en silence. Et on culpabilise beaucoup aussi par rapport à eux.
1: Et eux-mêmes, les enfants harcelés, culpabilisent aussi. Hein. Vous écrivez très vite, l'enfant comprend que sa peur complique l'organisation familiale. Elle voit la fatigue de ses parents, elle entend les soupirs. Mais pourtant, ce n'est pas un choix pour elle, ce n'est pas une opposition, ce n'est pas un caprice. Et ça, l'entourage un peu plus lointain ou les amis peinent à le comprendre.
3: Oui, oui, parce qu'au quotidien, en fait, c'est vraiment dans le noyau familial que se passent les crises d'angoisse et la famille ou les amis ne comprennent pas forcément, même si on a beaucoup de soutien de leur part. C'est vrai que de voir la réalité des choses est difficile pour l'extérieur.
2: Vous voulez aussi transmettre un message d'espoir. Hein. Ce livre, vous le décrivez comme un guide pour aider les familles à s'en sortir. Quels conseils vous donneriez à ces familles touchées ?
3: D'écouter son enfant, d'être présent. La présence se fait beaucoup aussi, d'être à côté de lui, même sans parler. Des fois, ça aide l'enfant à se sentir en confiance et puis de trouver des petites... Alors nous, on parle de petites victoires à la maison. C'est par exemple avoir rire spontanément. Pour une famille normale, ça signifierait rien. Mais pour nous, voilà, c'est quelque chose qui nous fait du bien.
1: Et pour provoquer quelque part ce rire, ces moments de plaisir, vous avez des activités à privilégier ?
3: Il faut faire le plus naturellement possible, aller se promener, faire une recette de cuisine tous ensemble, faire des jeux de société, être tous voilà, dans la bienveillance et essayer d'être dans le bien-être dans toute la famille.
2: En tant que parent d'une enfant harcelée, qu'est-ce qui vous a manqué ?
3: Ce qui m'a manqué le plus, alors on a eu beaucoup de soutien et je remercie encore notre famille et nos amis. Ce qui nous manquerait, c'est l'accompagnement des professionnels. De pas savoir vers qui se tourner ou pour pas avoir cherché seul des solutions alors qu'on était déjà en train de... On est en train de se battre pour notre enfant. Donc c'est vrai que ça, c'est le plus compliqué.
1: Il faudra un soutien psychologique pour la famille aussi.
3: C'est ça.
1: Et aujourd'hui, comment va votre fille et votre famille ?
3: Ça va mieux. C'est pas encore totalement fini, mais on avance.
1: Vous avancez. Vous m'avez dit en préparant cet entretien, je suis heureuse parce que ma fille est encore là. Des mots très forts. Merci, Charlène Delauze. Merci beaucoup.
3: Merci à vous, en tout cas.
1: Pour votre témoignage.
2: Très grand merci, Charlène Delauze. On rappelle, harcèlement scolaire, l'enfant au cœur, la famille en douleur, guide de survie pour la victime et ses proches, c'est aux éditions Favre. Et un mot de la météo, le temps sera généralement ensoleillé. Demain encore en Suisse romande, attendez-vous à des formations de cumulus en montagne. Des orages isolés sont aussi possibles dans les Alpes en fin de journée. Température 17 degrés à l'aube et le thermomètre montera jusqu'à 34 degrés avec une faible bise.
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1: Des retards d'une dizaine de minutes sont à signaler aux douanes de Valorbe et de Saint-Gingolph. Sur le site rts.ch/trafic, vous trouverez d'autres informations concernant le trafic routier. Forum s'arrête là ce soir. Merci beaucoup de nous avoir suivis. Si vous avez pu nous écouter, c'est grâce à eux, David Chapuis et Igor Imov en régie, Hugo Lopez à l'édition. Si l'une ou l'autre de ces informations traitées ce soir dans Forum vous avez fait réagir, un numéro 076 250 1234. Laissez-y votre message vocal. La matinale vous écoute et vous redonne la parole dès lundi 7h27. J'ai le plaisir de vous retrouver demain avec Julien Baumgartner à cette même place. Très belle
2: avec
1: soirée.
2: Avec plaisir. Bonne soirée à tous.
1: À demain. Il est 19h sur RTS Première.
6: Dominique Chauffat.
7: Le bilan ne cesse de s'alourdir en Colombie après le séisme lundi d'une magnitude de 7,4 sur l'échelle de Richter, avec 224 morts et plus de 1300 blessés. Les équipes de secours poursuivent évidemment la fouille des décombres à la recherche de survivants. Il s'agit du plus important, c'est puissant séisme à avoir frappé ce pays d'Amérique du Sud depuis des décennies. Le haut commissaire de l'ONU aux droits de l'homme salue le vote du Parlement libanais abolissant la peine de mort. Le Liban est le premier pays de la région à franchir ce pas. Volker Türk appelle les pays du Moyen-Orient et d'Afrique du Nord à en faire de même. Le ministre français des Affaires étrangères, Jean-Noël Barrot, qualifie ce vote d'historique et de courageux. Et toujours en lien avec le Liban, les États-Unis, pays médiateur, annoncent une nouvelle série de pourparlers avec Israël. Ce sera début septembre à Rome. Le lac Majeur va bénéficier du déversement d'une partie des eaux du lac de Lugano. Les régions rizicoles d'Italie voisine vont pouvoir en profiter. Cette mesure liée à la sécheresse est entrée en vigueur aujourd'hui. Elle va entraîner une baisse totale d'environ 10 cm du niveau du lac de Lugano. Selon l'office tessinois des cours d'eau, la situation sera réévaluée dans 10 jours. La commission de l'économie du Conseil des États juge indéniable de renforcer les fonds propres pour couvrir les participations détenues à l'étranger par les banques d'importance systémique. Selon UBS, seul UBS est concerné, UBS qui s'oppose fermement à ce durcissement. Il est prévu que le Conseil des États traite ce dossier à la session d'automne. Meta et TikTok acceptent de renforcer leur dispositif de lutte contre la désinformation liée à la crise migratoire à Ceuta. Annonce faite par l'Union européenne aujourd'hui qui n'exclut pas d'imposer à terme des obligations supplémentaires aux géants de la tech. D'après plusieurs experts, une vague de désinformation sur les réseaux sociaux a largement contribué à la ruée de dizaines de milliers de migrants vers l'enclave espagnole, évoquant notamment l'ouverture de sa frontière avec le Maroc. En natation, c'est une déception pour Neo Ponti. Le Tessinois ne sera pas médaillé sur 50 mètres papillon. Il termine dernier de sa finale aux Européens en Grand Bassin de Paris. Cette finale a été remportée par le favori russe Egor Kornev. En athlétisme, plusieurs Suisses ont répondu présents ce matin aux Européens de Birmingham. Sur 800 mètres, la fribourgeoise Audrey Véro a assuré sa série. Deux autres Suissesses, l'autre fribourgeoise en lice, Veronica Van Cardo et Valentina Rosamilia complète cette qualification pour la suite de la compétition. Sur 100 mètres, le jeune voix Timothée Mumenthaler a assuré sa qualification en demi-finale en signant le quatrième temps ce matin. Et puis sur le 400 mètres haies masculin, le Zurichois Danny Brand a rallié les demi en réalisant son meilleur temps de la saison. C'est la désillusion par contre pour le champion de Suisse Julien Bonvin. Il a craqué en fin de course et il est éliminé dès sa première série. On jette encore un œil à la météo. Les orages sont encore possibles ce soir, surtout dans les Alpes et le long du Jura. Demain, le temps s'annonce en général ensoleillé avec la formation de nuages et d'averses encore possibles en cours de journée. Il fera chaud jusqu'à 34 degrés.
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8: Bonsoir et bienvenue dans Pop musique pour un nouvel épisode consacré aux artistes et à la création artistique. Ce soir, on se trouve à Lausanne. Nous sommes dans le quartier du Flon puisqu'on a rendez-vous autour du Jumeau Club, club de jazz de la ville de Lausanne. On a rendez-vous avec l'artiste valaisanne Jaynon qui fait de la trompette, du bugle et qui chante. On va d'ailleurs lui demander comment c'est possible de faire tout ça en même temps parce que trompette et chant, ça semble relativement incompatible. Jaynon, juste internet son vrai nom, a sorti son premier album au printemps. Il s'intitule « Are We In Between ?». On va donc se diriger ici au Flon vers le local de travail de Justine Tornet et discuter avec elle de ce processus de composition, de ce processus artistique et de son trajet de son Valais natal jusqu'ici à Lausanne. Pop Music, c'est donc une heure en votre compagnie sur RTS Première. Merci à vous de nous écouter. On se dirige donc vers les Jumeaux pour dire bonjour à Justine Tornet qui est en train de s'approcher.
9: Bonjour.
8: Bonjour Justine Tornet. On se trouve ici au milieu du Flon, il fait 100 000 degrés environ. Vous êtes déjà avec votre invité, Sacha Dumay.
10: Exact.
8: On va se diriger là où vous travaillez d'habitude dans le bâtiment. Il y a notamment le Jumeau Club ici à Lausanne. Pendant qu'on descend, parce que je pense qu'on va descendre, je propose qu'on écoute un de vos morceaux pour qu'on fasse connaissance en musique. Qu'est-ce que vous proposez ?
9: Greenland.
8: Parfait, merci beaucoup.

0: Du coup, on va descendre tous ces escaliers.
1: Dans les entrailles.
0: Alors nous, on est en train de se diriger vers une porte sur laquelle s'écrit « Accès réservé aux artistes
2: oui. ». Exactement. Et parce que je suis une artiste, à ce qui paraît.
0: Non ? Complètement.
2: Ouais, c'est ça.
3: Trop bien.
0: Oui. Alors, on a descendu pas mal d'escaliers. On a ouvert des portes. Mm-hmm. J'ai vu d'ailleurs que devant la porte de votre local, Justine Tournay, il y avait un très joli petit tapis.
2: Oui.
0: On se trouve donc ici avec vous, Justine Tournay. Votre nom d'artiste, c'est Jenoun. Il y a votre invité qui est déjà là, Sacha Dumais. On va discuter avec lui dans un instant. Mais avant ça, j'aimerais que vous m'expliquiez pourquoi vous m'avez donné rendez-vous ici, puisque chaque artiste dans Pop Music choisit où on se voit. Mm-hmm. Et c'est un endroit qui est lié à la création. Alors bon, vous allez me dire, vous allez me décrire un peu où on se trouve. Je pense que le mystère n'est pas immense.
2: Non, c'est clair. On est au local, du coup, au Jumeau Jazz Club. Et c'est un endroit où j'ai passé beaucoup, beaucoup de temps, surtout à produire et à coproduire mon album que je viens de sortir. Et notamment, j'ai passé beaucoup de temps avec Sacha Dumais dans ce local à débattre, à choisir les sons, etc. Et c'est vrai que moi, j'ai aussi, je crée pas que ici, j'aime bien aller aussi dans la nature et j'ai un chalet un peu au milieu de la nature et j'aime bien aller là-bas. Mais je trouvais aussi important de montrer aussi cet endroit où on passe quand même des heures ici à chercher des sons. Et puis en plus, on est au sous-sol, donc il y a un truc très... on est encore plus dans une bulle bien profonde et bien deep. Et du coup c'est un chouette lieu et des fois, c'est pas cool de pas avoir la lumière, mais ça, il y a quand même des choses qui ressortent aussi de ce genre de cadre. Ouais.
0: Vous m'expliquez, vous me racontez un peu ce qu'il y a autour de nous, parce qu'il y a quand même pas mal de trucs.
2: Oui, il y a beaucoup d'instruments. Il y a une batterie, il y a un piano, il y a plein de synthés, il y a un espace pour faire de la production sur l'ordi, il y a une sono, parce que c'est aussi ici que je répète avec mon groupe, des fois, avant les concerts. Il y a des étagères avec plein de bordel, avec mon merch, avec le bordel des autres aussi. Et voilà quoi. Et des housses, ouais, ça fait partie du bordel, non ? Il y a ma trompette derrière, mon bugle. Ouais, voilà.
0: Quand vous êtes ici, vous vous sentez comment ?
2: Je me sens bien parce que je pense que le fait d'être entourée déjà par plein d'instruments et de pouvoir un peu expérimenter avec plein de choses, ça fait que je m'ennuie jamais, je crois, ici. Et c'est ça qui est trop bien quand on est entouré de plein d'instruments différents. Quand on est musicien, musicienne, dès qu'on a des instruments, on s'ennuie jamais. On peut explorer tellement de choses. Et ça, c'est trop cool. Et on peut enregistrer aussi facilement. Il y a tout cas à disposition pour pouvoir rec des voix ou autre, même du piano de temps en temps. Donc, ça, c'est hyper cool. C'est comme un petit labo pour explorer plein de choses, ouais.
0: On sait que trouver un local pour un musicien ou une musicienne, c'est la galère.
2: Oui.
0: Ici, on se trouve dans un endroit quand même un peu particulier. Vous m'expliquez ?
2: Oui, c'est des locaux qui existent. Ça fait pas longtemps en fait qu'ils sont là. Ces locaux, c'est assez nouveau. Ils sont là depuis que ils ont ouvert les Jumeaux Jazz Club. Donc je sais pas, ça fait combien de temps ? 3 ans ?
1: Un truc comme
2: ça ?
1: Ans,
2: oui. Ouais, c'est ça. Et c'est des locaux qui sont liés à la ville, donc c'est soutenu par la ville. En fait, on est soutenu financièrement par la ville de Lausanne pour pouvoir louer ces locaux. Puis on est beaucoup beaucoup de musiciens musiciennes pro de Lausanne et environ à louer ces locaux. Il y a plein de gens aussi dans plein d'autres locaux et c'est trop cool parce qu'il y a une sorte d'effervescence et émulation qui se crée aussi dans cet endroit et ça c'est une chance énorme et c'est trop cool de pouvoir être là, ouais.
0: J'aimerais bien qu'on écoute un morceau qui vous relie à ici, qui vous fait penser à ici. Oui. Je sais que vous y avez réfléchi. Oui. Vous avez un peu stressé, vous avez dit, je ne sais pas quoi choisir. Vous avez réfléchi, dites-moi.
2: Oui, c'est un morceau de Jugstrap. Comment on prononce ce nom ?
1: Jugstrap.
2: Ouais, Jugstrap, yeah. Qui s'appelle Neon. Et en fait, ce morceau, c'est... Je pense que je le relis à ce lieu parce que c'est aussi Sacha qui m'a fait découvrir cet artiste. Et c'est... Il y a un côté un peu indus des fois dans la production et je crois que ça me ramène un peu aussi à cet environnement où on voit des canalisations aussi dans le local et tout. Du coup, je trouve que c'est un chouette morceau pour cet endroit. Right on.

0: Justine Tornet, Jaynoun, on se trouve ici dans votre local à Lausanne. On est au deuxième sous-sol, je pense. D'ailleurs, je pense que ça s'entend avec le son, qui est comme ça très... On sent qu'on est à l'intérieur, quoi. On n'est pas sur une terrasse en ce moment.
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0: On arrive à une séquence qui est commune à toutes les personnes qui font partie de cette émission. C'est-à-dire que je vous demande à vous, les artistes, de parler de quelqu'un qui vous inspire. Cette personne que vous avez choisie, c'est Sacha Dumey, qui est avec nous ici dans ce local. Pourquoi lui ?
2: Bah, alors déjà, c'est un grand ami et un grand musicien aussi, parce que j'ai vraiment... on s'est rencontrés il y a 4-5 ans, un truc comme ça. Et quand j'ai vu Sacha pour la première fois, il était avec sa basse, c'est un bassiste de base. Et je l'ai vu avec sa basse et il a commencé à jouer des accords et j'ai chanté avec lui. Et c'était tellement un moment spontané et j'ai trouvé juste trop inspirant de pouvoir connecter aussi rapidement que au travers de la musique, et ça s'est passé comme ça avec Sacha, et depuis on a fait vraiment beaucoup de choses ensemble et on a partagé aussi beaucoup de choses, et c'est quelqu'un de très inspirant dans sa manière de travailler, aussi toute la culture qu'il a, sa sensibilité, et je trouvais que ça faisait sens de pouvoir de le prendre avec moi aujourd'hui avec vous dans cette émission.
0: Vous êtes totalement impassible, Sacha Dumey.
3: C'est vrai. Non, mais en tout cas, merci pour ce que tu dis, ça me touche. Mais ouais, Justine, on s'est rencontrés à l'école, en fait. On a fait la haute école de musique ensemble et je me souviens très bien du moment que tu dis. Ouais, c'était, c'était spontané, c'était beau. Puis ouais, tu m'as appelé tout de suite pour le premier EP. On a fait ensemble. Après, on a fait le premier album de Jaynoun, du coup, qui est sorti il y a quelques mois déjà. Ouais, exactement.
0: Qu'est-ce qui vous plaît, j'allais dire, qu'est-ce qui vous intéresse dans la musique de Justine ?
3: Je dirais pratiquement tout. Ce qui, moi, sans parler de la musique de Justine, c'est sa personnalité aussi qu'on retrouve dans sa musique. C'est quelqu'un de très libre. C'est quelqu'un de très libre qui, en tout cas, met ça vraiment, je trouve, au devant de sa musique et de sa création. Et ça se ressent, je trouve. Et c'était, c'est un défi déjà de réussir à de pouvoir retranscrire ça sur l'album. Elle me fait confiance avec ça pour réussir à retranscrire ça sur le disque. Et ça m'inspire dans sa musique. Et je dirais la liberté, je dirais sa voix, elle chante extrêmement bien. Elle joue trop bien du bugle, elle a des super bonnes idées. Et encore une fois, cette liberté qui t'emmène ailleurs vers d'autres directions, des choses un peu fraîches. Et du coup, on peut expérimenter ensemble.
0: Et quand on travaille ensemble sur un album, par exemple, alors il y a la liberté, il y a les idées, il y a l'input de Justine. Puis après, il faut aussi canaliser, entre guillemets, ça.
3: Ouais.
2: Très fort.
3: Ouais.
0: Comment ça fonctionne ?
3: Beaucoup de psychologie, dans le sens pour moi comme pour elle, comme pour nous ensemble, ça passe par le fait de beaucoup parler ensemble, beaucoup comprendre la vision de l'artiste avec qui on est et qu'on veut réussir à faire naître en fait cette vision là. Ça passe par beaucoup d'écoute, beaucoup de questions, beaucoup parler, écouter beaucoup de musique ensemble, je pense, expérimenter beaucoup ensemble. Accepter qu'on se trompe des fois, accepter que c'est trop bien ce qu'on fait aussi, et je dirais que c'est un petit peu ça les éléments principaux.
0: Mais c'est aussi votre rôle de dire à un moment donné, en fait là c'est bon, faut qu'on arrête.
3: Oui, c'est vrai, tout à fait. En tout cas, c'est mon rôle de savoir sentir quand je pense qu'on a ce qu'il faut et que c'était le moment juste, le moment qu'on voulait capturer, cristalliser, on l'a eu, et c'est celui-ci qu'on voudra retrouver sur l'album.
0: Sacha Dumey, vous travaillez avec Justine, mais peut-être pas que. Qu'est-ce que vous avez comme autre projet ?
3: Alors, j'ai mon projet principal, c'est un duo avec une artiste extraordinaire qui s'appelle Betty Patural, c'est à ce nom-là. On a sorti déjà 4 titres, et puis on prépare un bel album pour l'année prochaine.
0: Est-ce qu'on a écouté un titre, du coup, pour vous dire au revoir ?
3: Non, mais avec plaisir, on peut écouter le morceau Printemps, parce qu'il est génial et qu'il vient de sortir. Voilà.
0: Merci beaucoup, Sacha Dumey.
3: Merci bien. D'un point.

0: Justine Ternet, on est avec vous ici dans un sous-sol du Flon à Lausanne, dans le local dans lequel vous travaillez. On est entouré de plein d'instruments, des guitares, une batterie, un piano. Enfin, il y a vraiment pas mal de choses. Un endroit qui montre le travail aussi que vous faites, en fait, quand, en tant qu'artiste, que musicienne. J'avais envie de remonter au tout début, quand vous étiez enfant.
1: Oui.
0: Vous avez grandi en Valais, à Rèpes, dans la commune d'Orcières.
1: Oui, c'est ça.
0: C'était comment la musique pour vous quand vous étiez toute petite?
1: Toute petite. Quand j'étais toute petite, c'était drôle parce que je crois que j'avais des rêves plein la tête avec la musique parce que j'ai grandi dans un environnement où la musique, en tout cas l'accès à la musique, elle était pas très grande dans le sens que j'ai grandi dans un petit village, il y avait beaucoup de fanfares, c'est beaucoup les fanfares en Valais qui étaient mises en avant et moins les autres styles de musique et en même temps moi j'étais chanteuse aussi et je voulais je sais pas, j'avais plein de rêves en tout cas avec le chant et aussi la musique. Enfin, j'aimais trop quand j'étais petite aussi un peu m'amuser déjà à composer, et écrire des chansons pour mes copines. Et après, je m'amusais aussi avec l'ordinateur, avec GarageBand. Il y avait déjà ça à l'époque sur le Mac de mon papa et je m'amusais déjà beaucoup à faire de la création comme ça. Donc c'était un peu ça pour moi, mais et je me rappelle que j'avais écrit dans mon petit journal intime, déjà, que j'avais écrit genre j'aimerais trop devenir chanteuse, mais non, mais en fait c'est pas un vrai métier, mais non, mais j'avais déjà des réflexions comme ça, c'était genre à 8-10 ans et du coup j'avais des rêves plein la tête et en même temps je les ai un peu suivis et je me suis un peu battue pour les suivre et là ça fait du bien aussi de voir où j'en suis et de se retrouver dans ce local et dire bon en fait c'est fou parce que genre quand j'étais petite c'était vraiment un rêve que j'avais de pouvoir faire ça .
0: Comment vous êtes mise à chanter et comment la trompette est arrivée dans votre vie?
1: Oui, c'est ça. J'ai commencé à chanter, c'était assez naturel parce que je crois que les premières chansons d'école, les chansons de Noël et tout ça, je les tournais en boucle. Enfin, je les chantais tout le temps à la maison, j'étais une vraie radio. Et mes parents, ils n'hésitaient pas à me mettre aussi sur la table à Noël ou bien dans les fêtes de famille pour chanter devant les autres parce qu'ils entendaient bien que j'avais une bonne oreille et que j'aimais trop chanter. Et après, la trompette, enfin le cornet, j'ai commencé avec cet instrument. C'était ma sœur qui l'avait laissé tomber parce qu'elle avait commencé la fanfare, puis elle détestait ça. Et du coup, elle en jouait plus du tout à la maison. Puis c'est un peu moi qui l'ai pris dans son placard quand j'étais plus petite. Puis je trouvais ça trop fun de pouvoir souffler dans un instrument puis que ça fasse un son. Et c'est comme ça que j'ai commencé. Ouais, j'ai piqué l'instrument de ma sœur.
0: Mais d'abord avec des études plutôt classiques.
1: Ouais, exact. Ouais, j'ai fait. En fait, c'était le directeur de fanfare du coin qui m'a inscrit très tôt au conservatoire classique de Sion. Et du coup, j'avais un prof qui venait. D'ailleurs, il venait à Orcières parce qu'il y avait aussi deux, trois autres élèves aussi qui prenaient des cours au conservatoire. Et du coup, ouais, j'ai fait 12 ans de classique avant de ensuite partir dans le jazz. J'ai fait la haute école de musique à Lausanne, au Flon, qui est pas si loin. Et d'ailleurs, je l'ai fait en chant. Enfin, mon instrument principal, c'était le chant parce que j'avais vraiment envie de vouloir un peu faire les deux et de trouver un espace et un style de musique qui le permettait. Puis le jazz, il y a plein de chanteurs, trompettistes jazz. Je pense à Chet Baker ou des références comme ça. J'étais, mais en fait, on peut faire les deux et c'est trop cool. Et du
0: mais
1: coup,
0: pas en même temps. C'est ça qui est drôle. C'est que c'est quand même deux instruments qu'on peut pas vraiment faire en même temps.
1: Non, c'est vrai. C'est vrai qu'on peut pas faire en même temps, mais là, je suis en train de faire des recherches pour pouvoir le faire en même temps.
0: Non, mais sérieux, mais comment?
1: En fait, j'essaye de, c'est avec des instruments, des loops ou des instruments électro où je suis en train de, justement, de composer un peu la suite de mon projet et j'aimerais, justement, encore plus blender les deux, enfin, lier les deux. Parce que c'est vrai que c'est pas si simple de trouver un truc assez singulier à ce niveau-là parce que oui, il y a beaucoup de chanteurs ou de chanteuses qui font la trompette puis après elles chantent, etc. Puis moi, je sais que j'aime beaucoup la musique électro. J'aime trop aussi explorer des nouveaux sons, des nouvelles palettes sonores. Et du coup, je suis en train de travailler un petit peu là-dessus en ce moment. Ouais. Je suis vraiment au tout début du processus. Donc ce sera un long chemin. Mais je me réjouis trop de voir ce que ça va donner. Ouais.
0: On écoute une trompettiste qui vous inspire?
1: Oui. On peut écouter. Moi, j'aime trop un trompettiste norvégien qui s'appelle Arve Henriksen et on pourrait écouter son titre qui s'appelle Ascent. C'est trop beau. Voilà.
0: Ça, c'est très bien. On parlera de la Norvège après.
1: Oui.

0: Justine Tornet, on est avec vous pendant une heure dans cette émission Pop Music. On discute de création musicale, de votre parcours. On discutait justement de votre enfance, de comment vous avez commencé à chanter, à faire de la trompette, comment ça vous intéresse de réussir à faire les deux en même temps, de trouver une solution pour que ça soit possible, justement. Et puis, on a écouté un trompettiste norvégien. C'est vrai que c'était drôle parce qu'on a commencé à écouter le morceau, puis vous étiez là... Ah, la Norvège, le Nord. J'ai même pas envie de vous poser vraiment une question, juste racontez-moi cet attrait pour le Nord que vous avez, parce que vous êtes allé travailler une partie de votre album justement en Norvège. Mm-hmm. Vous êtes très inspiré par Björk, par exemple, qui est islandaise.
1: Exact.
0: Qu'est-ce qui se passe en vous ?
1: Mais je sais pas, en vrai c'est encore à creuser, j'ai l'impression, mais je crois que le truc principal qui m'attire vers la Norvège et le Nord et ses paysages nordiques, c'est vraiment l'environnement. Parce que bah, quand on était là-bas avec toute l'équipe, on était vraiment au bord de l'océan et aussi dessous ces grandes montagnes. Enfin, en fait, il y a tout qui est gigantesque là-bas. Et je crois que c'est des lieux, en tout cas, où j'aime trop me retrouver parce que je trouve ça... Je sais pas, c'est des endroits où ça... Personnellement, ça me permet aussi de... Vachement de prendre du recul sur... moi, je sais que je suis quelqu'un qui aime bien explorer un peu des questions très existentielles, aussi en tant qu'être humain. Et je sais pas, d'être dans ces environnements, je sais pas, ça me permet vraiment de me sentir encore plus un peu... J'ai l'impression que je fais vraiment partie d'un tout, puis qu'en même temps que c'est énorme, et il y a aussi un truc hyper un peu mystique aussi, parce que, je sais pas, on a vu les aurores boréales, enfin, il y a vraiment tout un truc, je sais pas encore, mais vraiment, pourquoi cet attrait, mais en tout cas, tous les artistes il y a énormément d'artistes que j'écoute, qui viennent de là-bas. Il y a aussi une artiste un peu plus pop, qui s'appelle Aurora aussi, et j'aime trop cet artiste, j'aime trop un peu son propos artistique aussi sur l'existence, et elle a beaucoup de recul sur les choses, et en tout cas en ce moment je trouve que ça me fait vachement du bien d'être connectée un peu à ce genre de pensée, et je pense que je vais encore creuser encore plus qu'est-ce que ça veut dire, parce que je pense que c'est encore pas fini. Ouais,
0: mais c'est vrai que votre album qui est sorti au printemps, Are We In Between, traite de tout ça, de ce doute, de ce questionnement qui est inhérent à la vie d'artiste. Ouais. Et même à la vie d'être humain, j'ai envie de dire.
1: Oui, c'est ça, ouais. J'ai eu besoin, je pense, d'explorer ça, parce que je trouve qu'aujourd'hui, on est quand même dans une période hyper incertaine, et je l'ai déjà dit plein de fois, mais on vit des choses assez incertaines sur plein de points, et on a eu la crise du Covid, mais là, il y a aussi le climat, enfin, il y a tellement de choses qui sont super incertaines, et je trouve que ça nous met dans une certaine tension, et déjà, je veux dire, au niveau relationnel, enfin, je sais que c'est des choses qui fait que, genre, si on est tendu à l'intérieur de nous et qu'on a tout le temps peur, en fait, comment tu veux un peu développer des liens un peu cool et des relations cool? C'est compliqué. Et puis, je crois que j'avais vraiment besoin de mettre, en fait, l'incertitude et le doute, parce que je trouve que c'est vraiment ça qui nous lie aussi entre chacun, chacune. Et justement, cet album, il a été là pour ça. Puis, il y a eu aussi tout un aspect, comme je disais tout à l'heure, un peu collaboratif, parce qu'on est vraiment parti, avec toutes mes musiciens, musiciennes qui sont mes amis très proches aussi. On est parti en Norvège, on a passé beaucoup de temps à dialoguer sur justement déjà la création et la musique, mais aussi même plus de manière plus philosophique. On parlait de genre, mais en fait, c'est où est-ce qu'on y va, même en tant qu'artiste. Mais je pense que ça touche pas que les artistes et les musiciens musiciennes, je pense que ça touche énormément de secteurs et de domaines, et c'est vrai que en même temps en fait, quand on se pose des questions et quand on essaye de juste créer du dialogue et du partage, enfin, moi je trouve qu'en tout cas c'est un peu la base pour moi, et il y a plein de belles choses qui en ressort, et en tout cas cet album il a été là pour ça, et je suis trop contente de ce que ça a donné. Ouais.

0: On parle de ce processus de création musicale avec vous dans cette émission Pop Music. Votre nom d'artiste, c'est Jenoun. Ça, les gens, ils peuvent vite aller encore chercher deux, trois infos. Vous avez dit un truc au début de cette émission qui m'a frappée. Vous avez toujours composé. Même petite, vous composiez.
1: Oui. Oui. C'est vrai. Oui, c'est vrai. C'est vrai que, je crois que je sais que quand j'étais petite, j'aimais beaucoup composer pour, je crois que la première chanson que j'ai faite, c'était genre pour ma meilleure amie. Ou je sais pas, c'était, je crois que j'aimais beaucoup composer pour un peu dire aux autres ce que, enfin, surtout pour les personnes que j'aime, en fait, que j'aimais. En tout cas, ça a commencé comme ça. Et ouais, mais je sais pas ce qui m'a attirée vers la compo, mais je sais que je crois que ça remplissait aussi mes temps libres. J'aimais bien m'enfermer dans ma chambre et je crois que je me rappelle quand j'étais toute petite, je rêvais d'avoir un petit piano, un petit keyboard ou peu importe pour pouvoir justement faire des accords et chanter en même temps. Et je crois que le jour où je l'ai eu, je crois que j'ai dû passer des heures à faire des choses dans ma chambre, les pauvres parents. Non, mais c'était vraiment, je sais pas, je crois que c'est vraiment, c'était un peu mon cocon, quoi. Tant que je pouvais créer ma bulle et tout, enfin, c'était trop une place dans laquelle j'aimais trop me retrouver. Et ça, ça l'est toujours encore maintenant. Donc, je trouve ça trop cool.
0: Vous avez grandi en Valais. On en parlait avant, à Rep, à Oursières, disons, pour les gens qui connaissent. Le Valais, maintenant, ça représente quoi pour vous?
1: Pour moi, c'est vraiment les racines. Enfin, je suis enracinée dans ce canton, ça, puis dans ce village même, parce que ma maman et mon papa, ils ont grandi là-bas. Enfin, c'est les racines, quoi. Et ça, c'est quelque chose. Je suis quand même très attachée aussi à ça, en tout cas aux racines et là où j'ai grandi. Enfin, ça représente ça. Et puis en fait, c'est aussi pour moi, c'est un repère assez évident. Enfin, je sais que quand je me perds, en fait, je retourne là-bas et je sais d'où je viens. Enfin, il y a un truc très fort, en tout cas, d'enracinement que je trouve hyper précieux et très fort. Et c'est vrai que des fois, je pourrais avoir des angoisses par rapport à ça. Et des fois, je pense un peu à, je sais pas, à des familles, justement, qui doivent quitter leur pays, leur maison et tout. Et je sais pas, que ça me déchire le cœur de penser ça, parce que je me dis, mais si ça m'arrive, enfin, je sais pas comment je me sentirais, tellement je sens que c'est un repère hyper fondamental. Et des fois, c'est drôle, je pourrais avoir des angoisses de ça, parce que genre récemment, justement quand il y a eu le glacier de Blatten qui s'est effondré sur le village, ça m'a vraiment fait un truc de ah ouais, quand même, enfin, c'est aussi un environnement tellement vulnérable, en tout cas face à cet environnement en Valais, enfin dans les Alpes plus globalement, avec les montagnes et tout, puis avec justement le réchauffement et tout, les glaciers qui fondent aussi sous nos yeux. Enfin, il y a un truc qui fait assez peur et j'ai quand même pas mal d'angoisse avec ça, mais ouais. Mais du coup, ouais, j'ai un peu ce rapport-là au Valais.
0: C'est drôle. Quel artiste valaisanne on écoute alors?
1: Ah, oh, purée, la première personne qui m'est venue dans la tête, c'est Meymouna. C'est une artiste valaisanne qui a aussi grandi à Orcières, pas toute sa vie, mais ses parents aussi viennent d'Orcières. Et on pourrait écouter Tomber de haut.
0: Ouais. Il y a une solidarité entre guillemets entre artistes valaisans-valaisannes?
1: Oui, je pense. Oui, enfin en tout cas moi je la sens parce qu'on est pas beaucoup, enfin on y a beaucoup d'artistes, mais des artistes de musique plus de création, il y en a pas non plus. Enfin, il y en a beaucoup, mais en fait, je crois que je sens du soutien aussi pour les artistes qui sortent aussi un peu du Valais et qui défendent aussi un peu leur musique ailleurs. Je sens qu'on a un peu ce truc de genre, ah, c'est une artiste valaisanne. Allez, c'est la famille.

0: On vient d'écouter Maimouna, artiste valaisanne, artiste suisse, qui fête cette année ses 10 ans de carrière. Et en écoutant ce morceau, justement, Jaynoun, vous me disiez, waouh, c'est quand même la classe, 10 ans. Et c'est quelque chose que vous visez aussi, en tout cas, de pouvoir durer.
1: Oui, c'est ça. Ouais, moi, c'est vraiment, en tout cas, un truc que je me dis tout le temps de... En fait, mon goal, je crois que c'est vraiment d'arriver à 60 piges, puis de garder un peu cet amour pour la musique. Et c'est vrai qu'aujourd'hui, on peut tellement être vite dégoûté par toutes les choses qu'on doit faire un peu quand on est artiste aujourd'hui, parce que c'est pas juste créer de la musique et composer dans son local au moins deux à Lausanne au Jumeau Jazz Club, mais c'est aussi beaucoup d'heures d'admin, de je sais pas, de coordination avec les salles, avec des labels, avec, enfin, il y a vraiment beaucoup beaucoup de choses à gérer, la communication sur les réseaux, enfin tout cet aspect là aussi qui peut être tellement prenant psychiquement, mentalement et physiquement. Et c'est une vraie question de se dire, mais en fait, comment faire pour justement tenir sur la durée? Qu'est-ce qu'il faut mettre en place aussi, déjà maintenant, en fait? Moi, ça fait pas si longtemps, ça fait 3 ans maintenant que je suis sorti mon premier projet, il y a 3 ans. Et en fait, je sens que j'ai besoin de vraiment d'enraciner aussi mon projet dans quelque chose et pas griller les étapes trop vite. Et ça, c'est un truc que je trouve aujourd'hui, l'industrie, elle te pousse à le faire parce qu'on pense, moi, je pense que c'est vraiment une illusion, mais on te fait croire qu'on est dans une compétition et puis qu'il faut être supra-productif pour pouvoir un peu jouer sur les plus belles scène et devant le plus grand public, etc. Et,

0: Et moi, je remets vraiment ça en question parce que je trouve que enfin, j'entends tellement d'artistes qui le font pendant 5 ans, puis après, ils sont complètement épuisés parce que, bah, parce qu'il n'y a pas les ressources suffisantes pour pouvoir le durer, enfin, le faire pour plus tard. Et ça, c'est vraiment pas un truc qui m'attire, quoi. Et il y a cette pression-là aujourd'hui dans l'industrie et je pense vraiment qu'elle est, enfin, qu'elle est fausse et qu'on doit lutter en tant qu'artiste et essayer de faire les choses le plus juste possible. Enfin, après, chacun a son rythme. Enfin, il y en a qui aiment bien faire les choses vite, etc. Et c'est aussi OK. Mais en tout cas, moi, je sais que j'ai besoin de penser que, genre, dans 40, 50 ans, je vais toujours faire ça et toujours créer et pas être dégoûtée par ça et pas être dégoûtée par jouer de la musique devant des gens. Et même si c'est 50 ou 30 ou 10 ou 5 personnes, enfin, c'est un truc qui est hyper important pour moi, ouais.
1: Comment vous faites pour garder le cap, justement? Ces jours quand vous devez mettre des posts sur Instagram, vous devez répondre, signer des contrats, faire de l'admin, de la compta, que sais-je? Comment vous faites?
0: Bah, c'est dur en vrai. C'est moi, je pense que je suis encore en train d'apprendre plein de choses, mais
1: Surtout que c'est des choses qu'on n'apprend pas vraiment avant.
0: non, c'est vrai, c'est pas du tout des choses qu'on apprend typiquement dans les écoles à gérer ce genre de choses. Et du coup, il y a beaucoup de choses qu'on apprend en le faisant, et aussi les choses changent super vite. Typiquement sur la manière dont les choses sont communiquées maintenant, c'était plus la même genre il y a 5 6 ans en arrière. Enfin, les choses changent tellement vite aujourd'hui, et en fait, on est constamment en train de s'adapter aussi un peu au modèle qu'on a actuellement. Et ça, c'est beaucoup d'énergie, mais moi, je sais que, genre, le truc qui me guide le plus et qui m'aide à garder le cap, c'est un peu le soin des liens, en fait, mais des liens réels que j'ai autour de moi, et d'essayer vraiment de garder ça le plus solide, parce que je sens aujourd'hui que, genre, bah, ce qui fait que j'ai des opportunités et aussi ce qui fait que j'ai des collaborations et que je peux collaborer avec des gens, c'est que, bah, en fait, bah, c'est des amis proches avec qui on a entretenu un lien sur 4 5 ans, et même si on passe des fois des phases pas faciles. Il y a Sacha Dumais qui était là et je lui disais c'est trop bien, machin machin, mais en fait on a eu des phases qui étaient complètement aussi lunaires, dans le sens on s'est disputé, on s'est pris la tête, et ça fait aussi partie du truc, mais en fait c'est aussi de se battre aussi pour soigner ça, et pas de passer vite de l'un à l'autre, enfin de dire OK, je me suis battue avec lui, donc vas-y, maintenant je me casse, je vais aller prendre un autre producteur. En tout cas, enfin, ça, je sais que c'est un truc auquel j'essaye de lutter, parce que, enfin, c'est tellement facile de fuir certaines situations aujourd'hui, et je pense que c'est ça qui fait qu'on peut être facilement dans une course en avant pour vite avoir des choses. Et moi, je sais que le truc qui me guide, c'est vas-y, on construit des liens un peu solides, et je pense que c'est vraiment le truc qui, pour moi, c'est la chose qui fait le plus de sens, en tout cas aujourd'hui, ouais. Les liens physiques réels, et ouais, du coup, j'essaye de me battre pour garder ça le plus possible. Et des fois, c'est dur, vraiment, c'est dur, mais on le fait et on arrive à le faire, je crois.
1: Surtout votre parcours de musicienne,
0: oui,
1: avec votre projet Jaynoun, mais pas seulement, depuis que vous êtes toute petite et que vous avez commencé à chanter. De quoi vous êtes le plus fière?
0: je crois que c'est dur comme question, mais je crois que la chose dont je suis le plus fière, c'est de vraiment avoir osé vivre de la musique, et de me dire à un moment donné, OK, c'est ça que je vais faire, et que maintenant c'est ça que je fais. Enfin, je crois qu'il y a vraiment ça, c'est un truc dont je suis le plus fière. Puis en plus, c'était vraiment un combat aussi un petit peu pour moi, parce que je viens d'une famille aussi qui est pas du tout dans ce milieu, puis il y avait quand même une grosse part d'inconnu, et de l'avoir fait, ça m'a aussi aider à avoir une forme d'indépendance aussi vis-à-vis de, je sais pas, ma famille et tout. Et ça, c'est un truc dont je suis trop fière, et voilà. J'ai rien d'autre à dire.
1: C'est déjà pas mal.
0: C'est déjà
1: On
0: beaucoup.
1: arrive à la fin de cette émission, Justine Ternay. Vous
0: Oui.
1: avez un dernier devoir à remplir. C'est que c'est vous qui choisissez le dernier morceau.
0: Bah, on va écouter une chanson d'Aurora qui s'appelle Runaway.
1: Pourquoi celle-là?
0: C'est Aurora, et je l'aime trop, cette artiste, et cette track, elle est trop bien aussi. Elle va bien clore l'émission, je suis sûre.
1: Merci beaucoup.
0: Merci à vous.

0: Merci à Justine Tornet, alias Jenoun, pour cette heure passée à son compagnie ici dans les locaux du Jumeau Jazz Club à Lausanne. Merci beaucoup aussi à Sacha Dumais qui a été présent pendant un instant de cette émission. Merci également à Sacha Unger pour la réalisation de cette émission et merci à Willy Dezlu pour la programmation. Pop Music, on se retrouve demain à partir de 19h pour une nouvelle émission. En attendant, tout est disponible évidemment sur Play RTS. Merci beaucoup à vous de nous écouter.
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1: Dominique Chauffat.
2: Les autorités de notre pays suivent de près la situation après le séisme qui a frappé la Colombie la nuit dernière. La Suisse se déclare prête à apporter son aide. Environ 2800 ressortissants sont enregistrés en Colombie en tant que Suisses de l'étranger, mais aucun ne figure à ce stade parmi les 240 personnes décédées, selon le département fédéral des affaires étrangères. La Colombie estime à plus de 1300 le nombre de blessés dans l'ouest du pays. Après le Conseil des États, la Commission de la politique de sécurité du national a validé près de 400 millions de francs supplémentaires pour les avions de combat F-35. Le Conseil fédéral demande en tout 3,4 milliards de francs en mettant la priorité sur l'extension de la défense sol-air, la protection contre les mini-drones et le cyberespace. Le national empoigne ce message sur l'armée à la session d'automne. L'Union suisse des arts et métiers dénonce l'assouplissement des règles concernant l'utilisation de la croix suisse sur des produits commerciaux. L'USAM va lancer une pétition pour s'opposer aux nouvelles mesures en vigueur. L'Institut fédéral de la propriété intellectuelle permet depuis mars dernier d'apposer la croix suisse sur des produits même s'ils sont fabriqués à l'étranger. Deux refuges d'étape dans l'ascension du Mont Blanc ont été fermés en raison du danger mortel de chute de pierre liée à la sécheresse. Il s'agit des refuges de Tête Rousse et du Goûter. Les compagnies de guides de la région ont d'ailleurs décidé de suspendre les courses prévues au Mont Blanc. Et à Zermatt également, les guides de montagne incitent à renoncer à l'ascension du Cervin, là aussi pour des raisons de chute de pierre. Audrey Vérot a dominé sa série sur 800 mètres aux Européens d'athlétisme de Birmingham. Elle disputera les demi-finales jeudi aux côtés de deux autres Suissesses, Veronica Van Cardo et Valentina Rosamilia. Et puis Timothée Mumenthaler était le seul Suisse en lice dans la série du 100 mètres. Il s'est qualifié ce matin et il va disputer les demi-finales ce soir, une soirée d'athlétisme à suivre sur RTS2. Et puis les amateurs de natation sont déçus pour Noé Panti. Le Tessinois a raté la médaille sur 50 mètres papillon. Il termine dernier de sa finale aux Européens en Grand Bassin de Paris. Une course remportée par le favori russe Egor Kornev. Et deux Suisses vont disputer demain la finale du 200 mètres d'eau. Le Genevois Roman Mitiukov et le Turgovien Flavio Buca. Le festival de Locarno affiche une affluence à la hausse. On est à mi-parcours et enregistre une augmentation de fréquentation de 1,6% par rapport à l'année dernière, malgré les très fortes chaleurs. Le festival se poursuit jusqu'à samedi. On prend encore des nouvelles du ciel. Le temps a une fois de plus été orageux ce soir par endroits. Demain et pour tous les prochains jours, le ciel sera bleu la plupart du temps, avec des orages toujours possibles en fin de journée. Les thermomètres grimpent jusqu'à 34 degrés.
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1: Bien le bonsoir. Soyez les bienvenus. J'espère que vous avez passé une très belle journée. Très heureux d'être avec vous ce soir. Vous avez remarqué, il y a des chansons qui passent simplement dans nos vies. Et puis il y a celles qui arrivent avec une précision presque troublante. Hein, comme si quelqu'un, quelque part, avait réussi à mettre des mots sur quelque chose qu'on n'avait jamais vraiment réussi à expliquer nous-mêmes. C'est peut-être ça, au fond, l'un des pouvoirs étranges hein, de la musique. Nous faire sentir moins seuls, sans même nous connaître. Une chanson écrite il y a 30 ans, à des milliers de kilomètres, par quelqu'un qui n'a jamais entendu parler de nous, et malgré ça, ben, une phrase tombe juste, un refrain vise exactement un souvenir, une émotion remonte immédiatement, et tout à coup, on a l'impression que ce morceau, là, ben, nous attendait hein, depuis longtemps. Alors ce soir, encore, dans Juste Mesure, il y aura peut-être des chansons que vous connaissez par cœur, d'autres que vous allez découvrir, mais le plus beau, c'est souvent le moment où une nouvelle chanson donne immédiatement cette impression étrange de familiarité, comme si elle avait toujours été là, quelque part, dans un coin de notre histoire. On va voyager entre de grandes voix qu'on aime retrouver, des artistes plus récents qui racontent eux aussi des choses très humaines, les liens qui s'éloignent, les blessures qu'on garde discrètement, les souvenirs qui reviennent sans prévenir, les moments où on cherche encore un peu sa place, et puis ces chansons qui nous redonnent simplement un peu d'air quand la journée a été parfois un peu lourde. Merci d'être là ce soir vraiment, parce que à une époque où tout va vite, prendre le temps d'écouter de la musique ensemble, de la partager, ce n'est pas si anodin. Et si certaines chansons donnent l'impression d'avoir été écrites spécialement pour nous, alors peut-être que certaines soirées radio aussi finissent par ressembler à des rendez-vous qu'on partage un peu ensemble. Bienvenue dans Juste Mesure, nous sommes en direct sur RTS Première jusqu'à 22h.

Coldplay, nous sommes encore au début de leur carrière, là nous sommes en 2002, hein. Le groupe existe depuis 6 ans, et ce qui est assez touchant hein, et beau chez Coldplay à ce moment-là, c'est qu'ils n'ont pas encore l'étoffe hein, du très grand groupe planétaire. Alors oui, ils sont déjà connus, mais enfin ils gardent encore quelque chose peut-être d'un peu maladroit, peut-être aussi un peu sincère, parce qu'un peu inquiet dans cette chanson In My Place, hein, ce qui touche dans ce titre, c'est que la chanson ne donne pas de réponse, elle reste dans l'attente, et parfois c'est exactement ça la vie, on ne sait pas encore ce qu'il faut faire, on ne sait pas encore très bien où aller. Il y a des moments où on avance dans sa propre vie avec un peu une impression étrange. Hein. On est là, bien présent, mais peut-être un peu décalé, comme si le décor était le bon autour de nous, mais nous, on n'est pas encore tout à fait à la bonne place. In My Place, Coldplay.

Incontournable, Niagara dans les années 80, dans les années 90, ce duo autour de Muriel Moreno et de Daniel Chenvez. Alors on se souvient peut-être moins qu'au tout départ, le groupe s'appelait L'Ombre Jaune. Et puis le duo trouve Niagara qui évoque, c'est vrai, à la fois la puissance, le mouvement, le côté spectaculaire. Et c'est assez juste, hein. Chez eux il y a toujours quelque chose de très visuel. Alors on les connaît évidemment pour des titres comme L'Amour à la plage, Je dois m'en aller, Soleil d'hiver ou encore J'ai vu. Mais pendant que les chants brûlent, montre aussi une autre facette du groupe, peut-être un peu plus ample, un peu plus sombre, plus sensuel aussi. Niagara, à l'instant, merci d'être là, Juste Mesure.

Aaron Neville, oui, bah c'est une voix qui est immédiatement reconnaissable, hein, quelque chose de très haut, presque un peu fragile, avec un vibrato qui semble un peu flotter au-dessus de la chanson, hein, comme si la soul devenait une prière. Alors il vient d'une grande famille musicale, hein, les Neville Brothers, groupe majeur de la Louisiane, mais avant cette aventure collective, Aaron Neville est marqué, hein, l'histoire de la chanson avec ce Tell It Like It Is, chanson reprise aussi dans les années 80, on s'en souvient, par un certain Don Johnson, oui, c'était la grande époque de cette série Miami Vice dans les années 80, enfin que nos amis français avaient traduit par Deux flics à Miami. Oui, bon, on va faire simple. Oui, faisons simple. C'est bien aussi parfois.

Donc voilà une belle grande chanson hein, de Florent Pagny, une chanson Je suis à toi qui apparaît sur son dernier album hein, Grandeur Nature, sorti en 2025 dans une période très particulière hein, de sa vie, de sa carrière. Depuis plusieurs années, le public suit aussi hein, son combat contre le cancer du poumon qu'il a évoqué publiquement hein, avec une franchise assez rare. Et forcément, quand un artiste traverse ce type d'épreuve, eh ben, certaines chansons prennent encore une autre profondeur, même quand elles ne parlent pas directement de cette maladie. Hein, le titre est signé Paul École, auteur-compositeur, qui travaille ici sur quelque chose de très intime, hein, la transmission, le lien, le miroir entre deux êtres. Hein, Je suis toi donne l'impression d'un dialogue silencieux entre générations, entre proches, entre quelqu'un qui regarde un autre et qui reconnaît soudain une part de lui-même.

Deran Nouline, si je le prononce juste. Imaran, oui, c'est un groupe qui vient du désert, mais leur musique ressemble pas forcément à une carte postale folklorique. Hein. Le groupe né à Tamanrasset, dans le sud de l'Algérie, en plein territoire touareg. Alors, ce qui est passionnant chez eux, c'est leur manière de faire dialoguer. Hein. La tradition est quelque chose d'un peu plus moderne, presque hypnotique aussi parfois. Et depuis plusieurs années, beaucoup d'auditeurs occidentaux ont découvert ce qu'on appelle le desert blues, notamment grâce à des groupes comme Tinariwen ou encore Mdou Mokhtar. Imaran appartient donc à cette famille musicale, mais avec une identité un peu plus douce, un peu plus groove et souvent un peu plus aérienne aussi.

Plus notre idée de la danse, plus de filles entrent, enfin, notre idée d'avance, plus de filles entrent dans la danse, mais c'est un peu mal parti, hein, tout ça, hein, quand la confiance se casse. Et... Alors, c'est pas toujours un bruit énorme, hein, parfois c'est presque un peu silencieux quand la confiance se casse. Quelque chose change dans la manière de regarder l'autre, dans les gestes qui deviennent peut-être un peu plus hésitants, et pourtant, même après une blessure, il reste. Parfois, c'est vrai, souvent encore de l'attachement, c'est ça qui rend certaines séparations si compliquées. On peut être déçu, en colère, triste, tout en continuant à aimer une partie de la personne en face. Alors pour un infidèle, parle peut-être un peu de cette contradiction-là. Le cœur humain n'efface pas les sentiments aussi vite que les décisions.

Intéressante hein, cette reprise Tiken Jafakoli entouré de Horace Sandy et de Chico César hein, pour cette reprise, vous l'avez reconnu évidemment, du Englishman in New York de Sting. Hein. L'idée est assez brillante, hein, reprendre la structure d'une chanson qui parle d'un regard hein, sur l'étranger pour raconter cette fois la condition d'un Africain qui vit en Europe. Hein. Le morceau devient alors un peu plus qu'une reprise, il devient presque un changement de perspective. Il revisite cette chanson de manière acoustique avec des instruments traditionnels. Tikenja Fakoli.

0: Song of the Future, U2 qui semble revenir à quelque chose de un peu plus direct, hein, d'un peu plus urgent. Song of the Future est notamment dédié, hein, à Sarina Esmaelzadeh, adolescente iranienne, hein, de 16 ans, tuée lors des manifestations liées au mouvement Woman Life Freedom en Iran. Et tout à coup, le titre prend encore une autre dimension, hein. Ce chant du futur devient presque la voix d'une jeunesse réduite au silence, mais dont la mémoire continue malgré tout et heureusement de circuler.
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0: Que s'est-il passé musicalement un 7 mai? Eh bien, en 1984, le groupe The Cars sort le single Magic, extrait de l'album Heartbeat City, un titre qui s'impose rapidement dans les classements américains. 4 ans plus tard, en 1988, Terence Trent D'Arby atteint la première place du Billboard avec Wishing Well, confirmant le succès fulgurant, hein, de son premier album. Toujours en 1988, la bande originale de Dirty Dancing termine une impressionnante série de 9 semaines consécutives en tête du Billboard, donc remplacé par Wishing Well, un succès qui dépasse largement le film, hein, lui-même bien sûr. En 1992, un épisode plus tendu dans l'histoire du rock, John Frusciante quitte Red Hot Chili Peppers en pleine tournée au Japon, une rupture brutale, hein, qui va fragiliser le groupe pendant plusieurs années. Et puis au milieu de cette histoire, un moment fort pour la chanson francophone, le 7 mai 1977, Marie Myriam remporte le concours Eurovision avec L'Oiseau et l'Enfant, une victoire qui reste encore aujourd'hui la dernière, hein, obtenue par la France dans cette compétition. Et puis il y a des dates qui laissent une trace plus intime. Le 7 mai 2018, la chanteuse belge Morane disparaît à Bruxelles, une voix rare, à la fois puissante et fragile, incapable de passer du jazz à la variété avec une sincérité immédiate révélée dans les années 80, et puis notamment aussi autour, hein, de l'univers de Michel Berger et de Luc Plamondon dans la seconde mouture de Starmania, sortie en 1988, où elle tient le rôle de Marie-Jeanne. Elle s'impose rapidement, hein, comme une interprète un peu à part dans la chanson francophone. Son titre, sa carrière est jalonné de titres devenus incontournables, portés par, c'est vrai, une exigence musicale. Et parmi ceux qui ont su écrire pour elle, un certain Jean-Jacques Goldman lui offre plusieurs chansons, dont celle-ci.

Alors c'est certain, pour saluer la mémoire de Morane, on aurait pu piocher dans son répertoire une chanson peut-être un peu plus triste, il y en a des belles hein, aussi, mais j'ai plutôt choisi une chanson comme celle-ci pour l'avoir rencontré plusieurs fois, Morane, une artiste que j'ai eue en interview quelques fois, j'ai eu cette chance-là, vraiment une artiste qui a beaucoup d'humour et qui aurait sans doute préféré quelque chose d'un peu plus joyeux, comme cette chanson pour célébrer le 8e anniversaire de sa disparition, c'était le 7 mai 2018.

de l'électro-suisse avec ce groupe qui s'appelle Polygone. C'est l'actualité de ce groupe avec cette chanson Oublier quelqu'un. Ça semble simple, hein, le titre presque banal en apparence, et pourtant hein, bah c'est pas facile hein, d'oublier quelqu'un, et qui n'existe probablement pas beaucoup d'êtres humains qui n'ont jamais essayé d'oublier quelqu'un un jour.

L'un des morceaux, mes morceaux préférés, hein, d'Elton John, Rocketman, sorti en 1972, hein, sur l'album Honky Château. Alors la musique est bien sûr composée par Elton John, et les paroles viennent de Bernie Taupin, son partenaire d'écriture historique. Alors oui, ils se sont séparés quelques années, ils se sont retrouvés par la suite, un duo qui est assez fascinant, parce qu'il fonctionne presque à distance, hein. Bernie Taupin, il écrit des textes seul de son côté, il les envoie à Elton John, qui les met ensuite en musique, très rapidement parfois, hein, en quelques minutes seulement. Bah, ça s'appelle l'évidence, tout simplement.

Ce qui est fascinant, c'est qu'Indochine n'a jamais complètement quitté l'adolescence émotionnelle. Alors pas au sens immature du terme, hein, mais au sens où leurs chansons continuent souvent de parler de solitude, d'identité, de peur, du rejet, du désir absolu, avec cette même intensité, hein, presque un peu juvénile, qui traverse toute leur discographie, dont cette chanson assez nouvelle d'ailleurs, qui s'appelle No Name.

0: Juste Mesure en nouvelle diffusion revient après les infos. 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
1: Dominique Chauffat.
2: Le Parlement libanais a décidé d'abolir la peine de mort. C'est une première au Moyen-Orient. Le pays n'a plus procédé à des exécutions depuis 2004, même si les peines capitales ont encore été prononcées jusqu'à hier. Et d'après l'ONG Amnesty International, au moins 85 personnes se trouvaient dans le couloir de la mort au mois de janvier. Le bilan s'alourdit d'heure en heure en Colombie. Après le séisme dévastateur de la nuit dernière, les autorités nous annoncent plus de 250 décès. Et les équipes de secours poursuivent la fouille des décombres à la recherche de survivants. Des dizaines de bâtiments se sont effondrés dans plusieurs villes de l'ouest du pays. Des dizaines de personnes se sont rassemblées devant le palais de justice syrien, portant des photos de leurs proches disparus ou emprisonnés sous l'ancien régime. Ces manifestants ont laissé éclater leur joie à l'annonce du verdict. Le tribunal a condamné par contumace le président déchu, Bachar al-Assad, son frère Maher et plusieurs anciens responsables pendant la guerre civile. Ce sont les premières condamnations de membres de l'ancien pouvoir syrien. Le Conseil fédéral combat l'initiative sur la neutralité soumise au vote le 27 septembre, un texte qui veut qualifier la neutralité suisse de perpétuelle et armée. Notre gouvernement refuse une telle définition plus stricte. La pratique actuelle a fait ses preuves, selon le Conseil fédéral, et l'initiative réduirait la marge de manœuvre de notre pays. La protection des salaires n'est pas assurée dans le cadre du paquet d'accords avec l'Union européenne. Cette mesure vacille. La commission de l'économie du Conseil des États la rejette par 8 voix contre 4 et une abstention. Cette demande émane des syndicats. Elle était vivement critiquée par le camp bourgeois au moment de la consultation. Le Conseil des États va examiner ce paquet Suisse-Union européenne pendant la session d'automne. Un aéroport allemand, une fois de plus perturbé par un drone. Les pistes ont été fermées pendant 90 minutes, tôt ce matin. Ce nouvel incident s'est passé à Hanovre, une semaine après la découverte d'un drone explosif à l'aéroport de Leipzig. Aucune information supplémentaire n'a été transmise pour ne pas compromettre les investigations. Berlin est devenu le premier soutien militaire de Kiev face à l'invasion russe débutée en 2022. En natation, Noé Ponti a joué de malchance en finale du 50 mètres papillon des Européens en perdant ses lunettes au départ. La frustration était forcément grande pour le Tessinois. Il a terminé dernier de cette finale. C'est le favori, le russe Egor Kornev, qui s'est paré d'or. La soirée a par contre été belle pour Roman Mitiukov et Flavio Buca. Les deux Suisses joueront les médailles sur 200 mètres d'eau demain. On jette encore un œil à la météo. Les orages étaient encore possibles ce soir, surtout dans les Alpes et le long du Jura. Demain, le temps s'annonce en général ensoleillé avec la formation de nuages et d'averses possibles en cours de journée. Il fera chaud jusqu'à 34 degrés.
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1: Et nous voici embarqués dans cette deuxième heure, dans cette dernière heure de la semaine de Juste Mesure. Depuis 20 heures, on passe d'une émotion à l'autre, d'un univers à l'autre. Et finalement, on se rend compte d'une chose assez belle. Les chansons les plus importantes dans nos vies ne sont pas toujours les plus grandes, techniquement les plus impressionnantes. Souvent, ce sont celles qui arrivent juste au bon moment. Une chanson entendue en voiture, un soir compliqué, un vieux morceau qui revient sans prévenir dans un magasin, une voix qui nous accompagne pendant une rupture, un déménagement, une rencontre, une période de doute ou au contraire une immense joie, un immense bonheur. Et des années plus tard, il suffit parfois de trois notes pour que tout revienne à l'esprit. C'est fou quand même cette capacité qu'a la musique de se glisser dans notre mémoire émotionnelle. Certaines chansons deviennent presque des morceaux de notre biographie, sans qu'on s'en rende compte. Elles gardent la trace d'une époque, d'un visage, d'une odeur, d'une version peut-être plus jeune de nous-mêmes parfois. Et dans cette deuxième heure, il y aura encore de ça, des chansons qui parlent d'amour moderne, de distance, de solitude, des artistes qui racontent le monde avec douceur, avec mélancolie, parfois avec aussi un peu d'énergie aussi. Et au milieu de tout ça, il y aura un morceau qui vous donnera soudain une impression très particulière. Tiens, cette chanson-là, elle me connaît un peu. Peut-être. Et probablement, c'est pour ça que on revient toujours vers la musique, parce qu'au milieu du bruit du monde, certaines chansons continuent à nous parler comme si elles avaient été écrites spécialement pour nous. Bienvenue à vous, si vous nous rejoignez. Merci à ceux qui sont restés Juste Mesure en direct jusqu'à 22h.

Il y a des chansons qui deviennent des tubes et puis il y a celles qui deviennent presque des phénomènes culturels. Somebody That Used To Know, c'est un peu ça, hein, sorti en 2011. Personne ne s'attendait vraiment à ce qu'un morceau aussi étrange, aussi parfois minimaliste, aussi émotionnellement un peu inconfortable, devienne un succès mondial, un succès colossal. Derrière Gauthier se cache Wouter de Backer. C'est un musicien belgo-australien, passionné de collage sonore, passionné de vieux instruments, de samples, de production artisanale. Il travaille longtemps dans une relative confidentialité, avant que cette chanson ne change tout. Et ce qui est fascinant, c'est que le morceau, mais alors il ne ressemble pas du tout au grand standard pop de l'époque, et puis il y a cette boucle inspirée d'un morceau Sévi du guitariste brésilien Luis Bonfa, et n'oublions pas bien sûr la voix de Kimbra que l'on entend aussi dans cette chanson.

Andy Williams, un crooner hein, par excellence, Under Paris Skies, vous l'avez reconnu, l'adaptation anglophone du célèbre standard Sous le ciel de Paris, hein, pour le film du même nom, sorti en 1951. J'aurais pu vous la proposer dans la chronique ces chansons françaises qui voyagent. À l'origine, effectivement, c'est un certain Jean Bretonnière qui la chante dans le film, et puis par la suite, la chanson a été reprise aussi hein, par Juliette Gréco, Edith Piaf ou encore Yves Montand, bien sûr.

C'est l'heure de la découverte, comme tous les soirs, dans Juste Mesure, à cette heure-là. Parfois, il suffit d'un mot pour comprendre une chanson en seul, et celui-ci est assez clair, respire. Mais derrière ce mot simple, il y a souvent beaucoup plus que ce qu'on croit. La découverte qu'on vous propose ce soir vient du Valais, d'une artiste qui s'appelle Lele Shannon, une artiste encore discrète, mais qui construit petit à petit un univers très personnel, entre musique et écriture, entre émotion et observation. Alors, sur les plateformes, on découvre une série de titres sortis ces dernières années, Blue Valentine, Miroir Magique, En Scène et plus récemment Respire, qui dessinent tous la même direction, une pop intime, sensible, qui cherche pas forcément à impressionner mais surtout à toucher. Et ce qui ressort, c'est une forme de sincérité, juste une voix, des mots, une manière de raconter des choses de l'intérieur. Dans Respire, justement, il y a cette idée de reprendre de l'air, mais pas au sens physique, au sens émotionnel, parce qu'il y a des moments où tout se resserre, où les pensées s'accumulent, où les tensions, à des moments, on a l'impression d'être un petit peu à l'étroit dans ce qu'on vit, effectivement. Et dans ces moments-là, respire, ben c'est pas un geste automatique, hein, c'est presque une décision.

0: Elle nous vient du Valais, elle s'appelle Lélé ou Lele, mais j'aurais dit Lélé. Lélé Shannon s'est proposée par Bastien Arnold hein, pour quelques semaines à la programmation musicale de cette émission Juste Mesure. Une chanson qui rappelle quelque chose de très simple, mais qu'on oublie souvent. Respire, ah ben non, on ne peut pas tout porter en même temps. Nous sommes nombreux à avoir essayé et nous sommes nombreux à nous être rendus compte que, eh ben non, c'est pas possible.
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1: Quand Kali arrive au début des années 2000, il apporte immédiatement quelque chose de très physique hein, dans la chanson française, une manière de chanter fleur de peau, presque à vif. On se souvient de lui évidemment avec des titres comme C'est quand le bonheur, où il mélange un peu du rock, hein, de la fragilité sentimentale, avec cette écriture qui est très incarnée. Et puis Ginessé, enregistré avec Hubert Félix Thiéphaine sur l'album Scandale Mélancolique, c'est en 2005, un morceau un peu particulier dans sa discographie, déjà parce que le mot lui-même intrigue, hein, Ginessé. Dans la Grèce antique, désignait l'espace réservé aux femmes dans une maison. Alors évidemment, Thiéphaine adore ce type hein, de vocabulaire littéraire étrange et aussi souvent chargé de symboles aussi.

0: Déjà 16 ans de carrière hein, pour Zaz, n'oublions pas qu'on l'avait découverte en 2010 déjà avec la chanson Je veux. Beau parcours, belle carrière, hein, mon sourire, c'est extrait de l'album Sain et Sauf qui est sorti en 2025. Hein, et c'est une période peut-être un peu plus apaisée de son parcours. Ces dernières années, Zaz a souvent parlé de son besoin de ralentir, hein, de retrouver une forme d'équilibre personnel après une exposition médiatique intense, et ça se ressent effectivement aussi un peu dans cette chanson Mon sourire.
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Elena, tout a changé, rien n'a changé. Décrit quelque chose de très difficile à expliquer, hein, ce titre. Hein, la manière dont certaines transformations extérieures ne suffisent pas toujours à modifier ce qu'on ressent profondément. On peut changer de ville, hein, on peut changer de rythme de vie, de relation, de travail, de décor, et malgré cela, retrouver exactement les mêmes émotions au fond de soi, les mêmes doutes, les mêmes élans, les mêmes fragilités parfois. Et c'est ce paradoxe, hein, que la chanson traduit assez bien. Oui, le temps passe, oui, les situations évoluent, mais l'être humain, bah, il se transforme pas toujours aussi.

0: Certaines chansons deviennent immédiatement liées à une époque précise, dès les premières secondes. Elles ramènent une atmosphère, une ambiance, une émotion particulière. En tout cas, moi, ça le fait avec cette chanson. Peut-être que pour vous aussi, c'était il y a 30 ans déjà, 1996, avec cette artiste galloise, Donna Lewis. Alors, elle n'a jamais réussi à avoir à nouveau un succès comme celui-ci. Mais la chanson, elle continue aujourd'hui à traverser les générations. Alors, c'est grâce aux playlists, c'est grâce aux réseaux sociaux, et puis c'est une chanson qu'on a aussi entendue quelques fois dans des séries ou encore au cinéma. I Love You Always Forever avec Donna Lewis.
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2: Soyez prudents si vous circulez sur la une Genève en direction de Lausanne. Entre la côte et Rolles, une perturbation est annoncée en raison d'un incendie.

Il a beaucoup de talent, cet artiste, hein, qui s'appelle Antoine Elie, quand il sort La Rose et l'Armure, en 2019 déjà. Hein, beaucoup découvrent un chanteur capable de mélanger poésie urbaine, chanson française, avec une énergie presque rock. Mais derrière ça, il y a aussi énormément de fragilité. Et Paradis appartient clairement à cette dimension-là. Hein. On sent quelqu'un qui cherche un endroit de paix intérieure, quelque chose qui ressemble à une sortie de secours émotionnelle. Et ce qui est beau hein, chez Antoine Elie, c'est qu'il ne transforme jamais ses blessures. Bien sûr, il les invente pas. Il garde toujours une forme de vérité assez brute.

On a vraiment le sentiment que David Bowie avait plusieurs panoplies. Un peu d'artistes auront autant changé tout en restant immédiatement reconnaissables tout au long de leur carrière. Modern Love, ça sort en 1983 déjà hein, sur l'album Let's Dance, produit par Niles Rogers, un guitariste et cerveau du groupe Chic. Et c'est vrai que cet album marque un moment, un tournant très particulier hein, dans sa carrière. David Bowie devient soudain une superstar planétaire massive et beaucoup plus populaire qu'il ne l'était déjà. Modern Love.

0: La fin de cette chanson prend une distance avec elle-même, c'est assez intéressant. Distancée avec un artiste talentueux aussi qui s'appelle James Baker. Distancée, ça parle d'un phénomène qui est assez humain mais difficile à dater précisément, l'éloignement progressif. Hein. Vous voyez, dans beaucoup de relations, il n'y a pas toujours une grande rupture nette, pas forcément de trahison spectaculaire, pas forcément de dispute définitive. Il arrive simplement un moment où deux personnes cessent peu à peu d'habiter le même espace émotionnel. Et c'est intéressant dans cette chanson de James Baker.
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0: On va parler de chansons qui évoquent le métier d'une manière ou d'une autre, ce métier de chanteur, ce métier de scène. Il y a des chansons qui parlent d'amour, d'autres de rupture, et puis il y a celles qui racontent ce drôle de miroir entre l'artiste et celles et ceux qui l'admirent de trop près. À la fin des années 70, Michel Berger est déjà solidement installé dans le paysage musical français. Il a relancé la carrière de Françoise Hardy, il a écrit, composé et relancé la carrière de France Gall. Il a aussi été l'un des hommes clés des débuts de Véronique Sanson, comme directeur artistique et producteur des premiers albums. Mais lui, comme chanteur, c'est pas encore ça. Il a pas vraiment trouvé sa place auprès du grand public. Et c'est là qu'arrive la groupie du pianiste. Alors, Michel Berger la chante pour la première fois à la télévision le 18 novembre 1978, soyons précis, dans un numéro 1 de l'émission de Mariti et Gilbert Carpentier, qui lui est consacré sur TF1. Le public entend donc cette chanson bien avant de pouvoir l'acheter. C'est ça qui est frappant. Entre cette première exposition télé et la sortie commerciale, il va s'écouler un peu plus d'un an, presque deux saisons musicales, on peut le dire ainsi. Entre temps, il y a bien sûr l'aventure Starmania, lancée en 1978, puis portée à la scène en 1979, qui donne à Michel Berger une toute autre visibilité. Mais surtout, comme auteur-compositeur, la groupie du pianiste, elle attend son heure. Le titre est déjà déposé à la SACEM en mars 79. Il faut patienter jusqu'en janvier 1980 pour le voir sortir sur l'album Beau Séjour, avant d'être publié en 45 tours, et quand la chanson arrive enfin dans les bacs, elle fait basculer les choses, parce que derrière cette histoire de fan fasciné par son idole, Michel Berger parle aussi du métier, de la projection, du désir, de la solitude. Et cette fois, le public suit. La groupie du pianiste devient un énorme succès populaire et qui installe enfin Michel Berger comme chanteur aussi à part entière.

0: Juste Mesure s'interrompt quelques instants, le temps d'une information urgente.
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2: Soyez prudents si vous circulez sur la une Lausanne-Genève à la hauteur de Pierre-Féline. Dans les deux sens, on nous annonce un danger en raison d'un incendie.

Ah, ce qui est beau avec la groupie du pianiste, c'est que Michel Berger ne s'en sert pas pour se mettre en avant. Hein. Il observe, presque à distance, ce lien parfois trouble entre la scène et celle qui rêve devant. Et au fond, c'est peut-être ça qui a tout changé. Hein. Avec cette chanson, il devient pas seulement un chanteur qu'on écoute, il devient un chanteur qu'on reconnaît immédiatement. La groupie du pianiste.

Hier, nous écoutions les canons de Pachelbel façon Maroon 5 avec la chanson Memories. Ce soir, c'est les mêmes canons de Pachelbel mais façon Aphrodite Child avec Rain and Tears en 1968.

Hervé, qui fait partie de cette nouvelle scène française, hein, qui a réussi à mettre de la fragilité dans du pop-rock électro, et c'est pas forcément facile. Si bien du mal, Hervé.

0: Stéphane Thiébaud et Juste Mesure reviennent demain. C'était Sabrina Carpenter à l'instant avec Espresso et vous avez rendez-vous avec
1: vous,
0: la ligne
1: Espresso ce soir. Ouais. Hein, Bastardo, c'est vous la voix de la nuit qui accompagnait si bien les auditrices et auditeurs.
0: Bah surtout vous qui allez continuer jusqu'à minuit
1: avec des invités spéciaux. On
0: magnifique.
1: A tout jeune garçon qui vient prendre la parole en début d'émission. Restez là, ligne de cœur qui arrive juste après quelle heure?
0: Magnifique, il est 22h.
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3: On démarre avec de l'athlétisme. Il y a des chances de médailles suisses au championnat d'Europe à Birmingham. Ditaji Kambunji s'est qualifié pour la finale du 100 mètres haies. De justesse avec le 9e temps des demi-finales. La finale est prévue à 22h30. Simon et Amer est en lice en longueur. Par contre, le jeune voix Timothée Mumenthaler a échoué en demi-finale du 100 mètres. Et l'italienne Nadia Batocletti a remporté la première partie de son défi en quête d'un doublé sur 5000 et 10 000 mètres. L'Italienne s'est imposée pour la première des deux distances. L'armée américaine annonce ce soir avoir tiré sur un navire battant pavillon du Panama, un navire qui tentait de s'approcher d'un port iranien. C'est la troisième fois que l'armée américaine utilise la force pour faire respecter son blocus des ports iraniens depuis la nouvelle mise en place de ce blocus le 14 juillet. Le bilan ne cesse de s'alourdir en Colombie après le séisme la nuit dernière d'une magnitude de 7,4 sur l'échelle de Richter avec au moins 240 morts et plus de 1300 blessés. Les équipes de secours poursuivent la fouille des décombres. Des dizaines de bâtiments se sont effondrés dans plusieurs villes de l'ouest colombien. Il s'agit du plus puissant séisme à avoir frappé ce pays d'Amérique du Sud depuis des décennies. Ces fonctions seront largement protocolaires. Le Parlement hongrois a élu aujourd'hui un ancien président de la Cour suprême à la tête de l'État. András Baka doit rassurer la population sur les réformes destinées à rétablir l'État de droit. Cet ancien haut magistrat s'est opposé par le passé à l'ancien premier ministre nationaliste Viktor Orban. Le Conseil fédéral lance sa campagne contre l'initiative sur l'alimentation. Le texte demande un renforcement d'une production indigène durable et davantage d'aliments d'origine végétale. Pour le ministre de l'Agriculture Guy Parmelin, la production d'aliments d'origine animale revêt une grande importance en Suisse et de nombreuses terres agricoles ne se prêtent pas à la culture mais uniquement au pâturage. Le conseiller fédéral recommande de voter non le 27 septembre à l'initiative pour une alimentation sûre. Le lac Majeur va bénéficier du déversement d'une partie des eaux du lac de Lugano. Les régions rizicoles d'Italie voisine vont pouvoir en profiter. Cette mesure liée à la sécheresse est entrée en vigueur aujourd'hui. Elle va entraîner une baisse totale d'environ 10 cm du niveau du lac de Lugano selon l'Office tessinois des cours d'eau. La situation sera réévaluée dans 10 jours. Chaque détail compte en natation et c'est une grosse déception pour Noé Ponti. Le tessinois a perdu ses lunettes au départ du 50 mètres papillon. Il termine dernier de sa finale aux Européens au Grand Bassin de Paris. Une course remportée par le favori russe Igor Kornev. En météo, le temps a une nouvelle fois été orageux ce soir. Demain et pour tous ces prochains jours, le ciel sera bleu la plupart du temps. Des orages toujours et 34 degrés au menu.
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1: Bonsoir, bienvenue à toutes et à tous. Merci de nous retrouver dans cette ligne de cœur, votre ligne de cœur, comme chaque soir, de 22h à minuit. Et ce soir, j'ai un invité tout jeune. Il s'appelle Kylian. Il nous dira exactement l'âge qu'il a, ce qu'il fait ici. Enfin, on va tout vous expliquer. Mais en attendant, venez. 0800 80 70 70.
2: Comment va votre cœur ?
3: Oh, quelle belle question. Mon cœur va bien. Voilà, regardez. C'est un village qui vibre. Au cœur de chacun, on a des municipaux qui sont soudés. Et c'est ce qui nous aide aussi.
1: 0800 80 70 70. 0800 80 70 70. J'ai bien entendu la leçon pour le 80 que j'ai reçu par la poste. Merci pour cette copie d'article paru dans la presse il y a quelques temps. Je vais répéter 80 tout le temps.

0: In Excess. Oui, I need you tonight. Comme tous les soirs, j'ai besoin de vous. Oui, de vous, là, tout près de votre téléphone, au 0800 80 70 70. Allez, on appelle. C'est maintenant qu'il faut appeler. Venez nous rejoindre. Et en attendant vos coups de téléphone, je donne la parole à Kylian. Kylian, on essaye ce micro ?
1: Oui, bonjour.
0: Bah, ça marche. Kylian, qu'est-ce qu'on fait ? On se vous voit ?
1: C'est égal.
0: C'est égal, on va se vous voyer comme ça fait très sérieux.
1: Okay.
0: Kylian, à quel moment est-ce que je vous ai rencontré et pourquoi est-ce que vous êtes là ?
1: Alors, je vous ai rencontré à l'aéroport d'Athènes l'année passée. Et puis, moi, j'ai envie de devenir journaliste plus tard. Alors, je me suis dit que c'était une belle opportunité de venir parler à la radio.
0: Voilà, on a fait connaissance. J'ai été épatée parce que vous connaissiez déjà tout. Vous saviez qui j'étais, vous saviez qui faisait quoi. Enfin, c'était fou comme vous étiez déjà très informée de ce qui se passe à la radio-télévision suisse. Vous écoutez la radio ?
1: Oui, j'aime bien écouter la radio.
0: Vous aimez bien ? Ça veut dire que vous avez un poste de radio chez vous ?
1: Oui, j'en ai un.
0: À vous ?
1: Non, alors c'est celui de la famille, mais j'écoute pas mal dessus.
0: Et pourquoi vous aimez bien ?
1: C'est sympa, il y a de la musique, des animateurs qui mettent de la bonne ambiance, et tout ça.
0: Et vous avez quel âge ?
1: Moi, j'ai 11 ans.
0: Vous avez 11 ans. Vous êtes en vacances.
1: Oui.
0: Et vous retournez à l'école.
1: Le 20 août.
0: Parce que vous venez du Valais.
1: Oui, c'est ça.
0: Vous habitez exactement à
1: Saillon. Vous avez peut-être reconnu l'accent du Valais.
0: Non, il est assez léger, je trouve. Non, c'est... Non. Vous l'entendez, vous, votre accent?
1: Oui.
0: D'accord. Comment c'est Saillon pendant les vacances?
1: Alors, c'est super sympa. Après, il y a chaque 5 ans, les fêtes médiévales aussi, c'est très joli à voir. Puis il y a des animations organisées par la commune et tout ça.
0: Oh. Bon. Donc vous êtes bien à Saillon.
1: Oui.
0: Alors ce soir, vous n'êtes pas venu tout seul. On a votre papa et votre très belle maman qui est là.
1: Non, belle-mère.
0: Oui, bah, c'est ce que je dis, votre très belle-mère. Donc vous êtes venu avec eux. Et je crois que vous vivez quelque chose d'assez unique avec votre papa et votre frère.
1: Oui, alors mon frère qui est en situation d'handicap, on a créé une sorte d'association pour qu'il puisse faire du sport et on peut faire des gestes tout simples comme par exemple sur les réseaux sociaux, Instagram, Facebook, il y a la chaîne « Ça roule, ça rêve, c'est Nathan » et aussi sur WhatsApp.
0: Quel âge est-ce qu'il a, Nathan ?
1: Il a 8 ans.
0: Qu'est-ce que ça veut dire ? Une situation de handicap, qu'est-ce qu'il traverse, Nathan ?
1: Alors, il a un handicap de naissance, il a de la difficulté à parler et à se déplacer tout seul. Si on l'aide, il arrive à un peu se déplacer, mais pas tout seul.
0: Donc, c'est pour ça que vous avez créé l'association ?
1: Voilà, pour qu'il puisse aussi vivre du sport comme les autres personnes peuvent le faire.
0: Comme ça, vous récupérez peut-être du soutien, récoltez des fonds aussi ?
1: Oui.
0: Et je crois que votre papa fait plein de trucs, notamment physique. Il court, il nage, il fait du vélo avec lui.
1: Notamment ce dimanche 16, il va faire un triathlon à Sion, aux îles.
0: Avec Nathan ?
1: Oui.
0: Tous les deux ?
1: Oui.
0: Ils ont la possibilité et de courir, de nager et de faire du vélo ensemble.
1: Voilà.
0: Grâce à des adaptations pour que Nathan puisse prendre toute sa place.
1: Oui, c'est... Et puis ils ont des engins spéciaux que des gens prêtent, qu'ils ont achetés, tout ça.
0: Qu'est-ce que vous comprenez à tout ça, vous, Kylian, quand vous dites tout ça ? Qu'est-ce que vous comprenez de cette histoire, de tout ce qu'il faut mettre en place ? Et puis comment c'est pour vous, cette relation avec Nathan et ce handicap ?
1: Alors mon frère, c'est mon petit frère, alors je comprends un peu ce qu'il dit puis ce qu'il vit. Et puis après, moi, je trouve que c'est dans ces moments-là, des fois, qu'on se rend compte que les gens peuvent aussi être très généreux et aider les gens quand ils en ont besoin.
0: Qu'est-ce que vous aimez vivre avec Nathan ?
1: Moi, je vais beaucoup l'encourager quand il fait des courses, etc. Alors, j'aime bien aller le voir puis encourager.
0: Et à la maison, qu'est-ce que vous aimez partager avec lui ?
1: Alors, on fait des jeux de société, des fois, on écoute de la musique. Des fois, je m'énerve un peu avec lui, mais comme tous les grands frères et petits frères.
0: Oui, heureusement, sinon ça aurait été très bizarre que ça vous arrive pas. voulais devenir journaliste.
1: Oui.
0: Comment ?
1: Présentateur.
0: Ah, mais ah, présentateur.
1: Oui.
0: Plus que journaliste. Vous voulez être dans la vitrine.
1: Voilà.
0: Pour quelle raison ?
1: Moi, je fais du théâtre. Alors, j'ai toujours aimé un peu tout ce qui est s'exprimer en public. Puis j'aime la politique, les choses comme ça. Alors, j'aime bien l'information.
0: D'une manière générale.
1: Oui.
0: C'est ça. Voilà. Qu'est-ce qui peut vous intéresser en politique, par exemple ?
1: Alors, moi, j'aime bien tout ce qui est les partis, comment ça marche la politique suisse, tout ça.
0: Tout ce qui est logique et qui permet de comprendre le fonctionnement.
1: Voilà, à peu près.
0: Donc là, vous allez suivre les élections, les votations, les initiatives.
1: Oui, je suis un peu.
0: Vous débattez ?
1: Ouais, alors je débat moi tout seul, mais...
0: Et quelles sont les émissions ? Et quels sont les présentateurs que vous suivez qui vous donnent envie de faire ce métier ?
1: Alors moi, j'aime bien notamment l'émission 52 minutes avec les deux Vincent. Et ben, j'adore l'humour et tout ça. Mmh.
0: Donc vous voudriez être un troisième Vincent ?
1: Voilà.
0: Mais vous appelez Kylian, quoi ?
1: Oui.
0: Okay. Qu'est-ce que je peux vous souhaiter, Kylian, dans la vie ?
1: Alors, de réaliser mon rêve et de devenir journaliste.
0: Bon, bah, c'est déjà pas mal, là, ce moment qu'on a passé ensemble à l'antenne.
1: Oui.
0: Je crois que vous avez même déjà vécu quelque chose avec Radio Chablais.
1: Oui.
0: Donc, vous avancez petit à petit.
1: Oui.
0: Mmh. Et par rapport à Nathan, où est-ce qu'on peut se renseigner si on veut suivre tout ce que votre papa et lui font ?
1: Bah, alors, sur les réseaux sociaux, WhatsApp. Puis après, si vous venez à des événements, il y a notamment ce triathlon, en octobre, un week-end, 16-17, si je dis pas de bêtises, ils font une course à Saillon, la Backyard Valley de Saillon. Et puis, on pourra soutenir, parrainer. En fait, c'est une course chaque fois qu'on fait un tour. On doit faire chaque fois le même tour en une heure. Puis, les gens pourront parrainer pour le nombre de tours, des choses comme ça. Il y aura un stand pour aller. Avec des souvenirs Nathan.
0: Il y a tout plein de trucs. Vous n'avez pas vos propres souvenirs Kylian encore. Vous n'avez pas votre micro Kylian.
1: Non,
0: votre...
1: pas encore.
0: Vos photos dédicacées Kylian.
1: Non.
0: Ça va venir. Je le sens. J'imagine déjà. Et le nom de l'association, vous le redites ?
1: Ça roule, ça rêve, c'est Nathan.
0: Ça roule, ça rêve, c'est Nathan. Et vous êtes à Saillon. Bon, alors on vous souhaite bonne chance à votre papa et puis à Nathan pour ce triathlon ce week-end. Et est-ce que... Alors, je crois que vous avez présenté la météo sur Radio Chablais, c'était ça ?
1: Oui.
0: Qu'est-ce que vous aimeriez faire, là, que je peux vous proposer ? Vous voulez annoncer quelque chose ? Mettre un titre
1: Ce qu'il y a à faire, moi, ça me va bien.
0: Et ben, est-ce que vous pouvez dire que là, on va écouter... Donc, on est sur RTS Première, dans la ligne de cœur. Et on va écouter un titre de Yoa. Et ce titre s'appelle « Moi ». Est-ce que ça vous va, si je vous donne toutes ces informations, de les remettre dans votre bouche pour les présenter comme ça ?
1: Oui.
0: Ça vous va ? Donc, je vous redonne le cadre. Vous êtes sur RTS Première, vous écoutez la ligne de cœur, et voici la chanson de Yoa, elle s'intitule « Moi ». Et avec ça, vous pouvez le faire comme vous voulez, hein, Kylian ?
1: Oui.
0: Vous, d'accord ?
1: Oui.
0: Pour vous embrouiller, je vous pose une question avant. Faut mettre un peu du challenge, on est d'accord ?
1: Oui.
0: J'ai une question que je pose à tout le monde. Comment va votre cœur ?
1: Alors, bien, puis justement, maintenant d'être à cette émission, c'est... incroyable, ça peut pas aller mieux.
0: Je suis ravie. Et c'était super de venir me parler à l'aéroport et d'oser comme ça discuter avec moi du monde de la radio et du monde du journalisme. Je suis sûre que vous allez réussir à aller loin, Kylian, j'en suis sûre. Si Nathan peut rouler et rêver, je pense que vous aussi, vraiment. Donc c'est à vous, Kylian, je vous laisse la parole.
1: Alors on continue l'émission de la ligne de cœur sur la première de la RTS et tout de suite un titre intitulé « Moi » de Yoa.
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0: Le Kylian qui nous a annoncé Yoa et ce titre Moi. C'était très chouette, hein, c'était très chouette de l'entendre. 0880 70 70, vous nous rejoignez quand vous voulez. Kylian, sa très belle maman, son papa sont partis là, se promener à découvrir les locaux. C'est trop mignon de les voir ici. Et évidemment, toutes et tous, vous êtes aussi bienvenus. Vous pouvez aussi nous rejoindre par téléphone 0880 70 70, 0880 70 70, mais aussi comme ça. Ça peut aussi arriver de venir à l'antenne en visitant, si jamais on se rencontre au Débeauté. Pour l'instant, c'est Sandy qui est avec nous. Bonsoir Sandy.
1: Bonsoir Émilie.
0: Comment ça va? Oui, ça fait longtemps. J'allais dire ça.
1: Exactement. La dernière fois, en fait, on s'était entendu. Je vous avais dit que j'allais voir le fils de Claude François que j'ai rencontré, donc.
0: Alors,
1: c'était Back to the Past. En fait, c'était un rêve d'enfant, de jeune fan de son papa, Claude François. Et j'ai donc connu son fils et je peux discuter avec lui, tout à fait accessible, pas la grosse tête, super sympa. On a parlé de ton papa, c'était vraiment super, vraiment, c'était incroyable. Pendant deux semaines, j'y croyais pas encore que j'avais rencontré. C'était une très jolie expérience, ouais, vraiment.
0: Qu'est-ce qu'il retient de son père? Qu'est-ce qu'il porte de l'histoire de son père, ce monsieur?
1: Quand ton papa est décédé, lui, donc Claude Junior avait 68, 7, il avait 8 ans et son frère Marc avait 6 ans. Donc, pas grand-chose.
0: Oui, c'est ça.
1: C'est lui qui a repris plus que son frère Marc, le frère cadet, c'est lui qui a repris tout le patrimoine de son papa, qui gère les disques, qui gère tout ce qu'il a laissé derrière lui. Mais il n'a pas vraiment. Il s'est plutôt renseigné et plutôt il a eu des échos par rapport à ce qu'il a lu plus tard, à ce qu'il a entendu de sa maman. Mais lui-même, il a pas beaucoup de souvenirs finalement. Il a 8 ans, c'est jeune pour perdre son papa.
0: Oui, c'est tôt. C'est tôt, puis c'est à la fois très émouvant, c'est-à-dire que c'est une construction par archive en fait.
1: Oui, absolument.
0: De son père.
1: C'est un peu comme le fils de Joe Dassin, Jonathan, que j'ai aussi rencontré, qui lui aussi a perdu son père. Il avait 3-4 ans, quoi. Donc aussi, c'est par archive, comme vous dites justement. C'est dingue.
0: J'imagine que pour ces personnes, ça doit être important de rencontrer des fans. Parce que ces personnes qui idolâtraient leur père les rendent vivants, en fait.
1: Absolument, ouais. Ouais, tout à fait ça.
0: Et vous, là, en vrai midinette, c'était trop bien, quoi.
1: Oh là là, j'y croyais pas quoi. Mais ça fait 40 ans, enfin depuis que j'étais petite quoi. Je lui ai montré une photo de moi sur mon lit à l'époque chez mes parents avec les photos de son papa et les deux frères. Il a adoré. Il a dit c'est vous. Je dis oui c'est moi. Je lui ai dit j'étais fan de votre papa et tout donc et j'ai toujours dit quand je voyais les photos de vous deux, enfin des deux frères avec leur papa, je me suis toujours dit, je lui ai dit à Claude, un jour je vous rencontrerai. Mais bon, ça fait longtemps de ça. Et j'ai attendu pratiquement, son papa est mort en 78. Donc moi, j'avais 13 ans. Oui, entre 10 et 13 ans. Et maintenant, j'en ai passé 60, quoi. Combien de temps j'ai attendu, quoi. C'est génial.
0: C'est chouette. Ouais, c'est vraiment chouette. Ouais. Mmh. Et je trouve ça assez... assez beau d'imaginer cet homme qui voit ces personnes... en photo, avec comme ça l'amour pour son père. C'est presque comme s'il avait une très grande famille qui lui rappelle l'existence de ce père que lui n'a pas vraiment pu connaître. Ouais, c'est assez touchant, hein. C'est très touchant. Mm-hmm. Ouais, quelque chose de très
1: beau. C'est pour ça qu'il aime le contact avec les fans de son papa, parce qu'on lui apprend des choses, même. Qu'il connaît peut-être déjà, mais c'est un échange intéressant.
0: Oui, je trouve, vraiment. Ouais. Et sinon, le reste de la vie, comment ça va?
1: Oui, tout va bien. On travaille un peu des soucis. C'est la vie. Et puis, je suis en train de me documenter sur l'hypersensibilité. Parce que des fois, il y a des réactions que j'ai et je ne sais pas si c'est dû à ce que je traverse à mon travail ou si c'est... Je suis en train de me documenter sur ce thème qui est très intéressant et que je me retrouve beaucoup dedans, en fait. Donc, j'ai découvert que j'étais hypersensible, en fait. Voilà.
0: Donc, ce qui expliquerait comment vous recevez les choses et comment elles vous traversent.
1: Voilà, donc on sent 100 fois plus les choses. On a des intuitions, des sentiments, des réactions. C'est très intéressant. Beaucoup de gens sont hypersensibles sans le savoir. Et en s'intéressant à ce sujet, on arrive à mettre enfin des réponses à nos réactions. Ouais. Ouais.
0: Mais qu'est-ce qui vous a amené sur cette piste?
1: Disons que je me suis déjà, ça fait déjà des années que j'ai toujours été hypersensible. Et après, quand j'ai été voir Zao de Sagazan,
0: oui.
1: Et elle dit aussi qu'elle a une petite tempête, ou je ne sais pas ce qu'elle avait dit, qu'elle était hypersensible, très sensible. Je me suis reconnue dedans et ça m'a fait tilt, ça m'a parlé, en fait, mm-hmm. ce qu'elle disait. Mm-hmm. Et c'est de là, en fait, que j'ai commencé à me documenter sur l'hypersensibilité. Et voilà.
0: Et ça vous aide, maintenant que vous avez réussi à voir
1: oui.
0: que...
1: Oui, c'est incroyable, le fait de s'auto...
0: connaître.
1: S'auto-documenter, mm-hmm. s'auto...
0: diagnostiquer.
1: Diagnostiquer, voilà. On ne guérit pas, mais on arrive à comprendre. Et puis, c'est très intéressant, je dois dire. Ouais.
0: Par exemple, est-ce que vous pouvez nous dire une réaction que vous comprenez mieux?
1: Oui. Alors, par exemple, c'est une réaction que beaucoup de gens certainement rencontrent tous les jours dans leur vie. Par exemple, une personne un jour que vous connaissez vous saluera moins gentiment ou vous saluera pas du tout ou vous dira un truc bizarre et vous le prendrez tout de suite. Mais qu'est-ce que j'ai fait? Qu'est-ce que j'ai dit? Pourquoi c'est comme ça? Et ça va cogiter une semaine durant dans la tête. Qu'est-ce que j'ai fait de mal? Pourquoi c'est comme ça? À se rendre malade. Mmh. Et en fait, la personne a peut-être son jour, c'était pas son jour, mais on le prend tout sur nous. Mmh. On amplifie tout. Sur des choses qui n'ont peut-être rien à voir avec nous-mêmes.
0: Ah, c'est épuisant.
1: Oui, ça bouffe l'énergie.
0: Bah oui, oh. Non, c'est sûr.
1: Ouais.
0: C'est sûr.
1: Mais il y a mille et un exemple, donc c'est un exemple qui est assez concret, qui se répète assez souvent, en tout cas aussi au travail. Ben, il y a des fois où des collègues qui se sont levés du mauvais pied, ou je ne sais pas. Puis dès que... ça, on dit bonjour ou bien quelque chose comme ça, puis qu'ils ne répondent pas gentiment. On se dit, voilà, c'est très épuisant.
0: Ben oui. Ouais. Ouais. Non, puis on ne peut pas faire porter aux autres, comment dire, leurs intentions qu'ils n'ont, des intentions qu'ils n'ont pas. Parce qu'en fait, on est tous un peu idiots, des fois, dans notre manière d'être. Donc, on ne devrait surtout pas présupposer ni s'inquiéter. Donc, ça vous aide à moins ressasser et ruminer de le savoir?
1: Mais disons qu'il faut faire un travail sur soi-même. Hein. Ça, c'est sûr que, vu que c'est quand même l'hypersensibilité, d'après ce que c'est pas quelque chose qui vient comme ça, comme un virus, de la grippe. Hein. Mm. C'est quelque chose qui mûrit lentement la personne, peut-être depuis l'enfance, peut-être pour certaines expériences qu'on a pu vivre durant notre vie. C'est un long travail.
0: Je comprends.
1: Voilà. Mais d'un côté, c'est aussi positif d'être hypersensible.
0: Bah parce que ça fait, comme dirait, j'aime bien, c'est Adrien Zerbini dans son émission Dingue, dans son podcast Dingue,
1: oui.
0: Que je conseille vraiment absolument à tout le monde. Il dit que ça offre des petits super pouvoirs, justement. À chaque fois qu'on a quelque chose de particulier qui peut être un peu difficile, ça offre aussi des choses positives. Donc les super petits pouvoirs.
1: Voilà, absolument.
0: Ouais. Donc, quels sont vos super petits pouvoirs, Sandy?
1: Je ne pourrais pas aller même pas en...
0: Vous êtes très réceptive.
1: Pardon?
0: Vous êtes...
1: Alors, réceptive, oui, mais c'est des fois même dingue, c'est quoi le dire. des choses, on ressent des atmosphères qui, après coup, je me dis, mais c'est exactement ce que j'ai ressenti, des atmosphères dans une salle ou dans un bureau où on rentre, où il y a quelque chose qui ne joue pas. On ressent tout. On ressent, parce que comme si ça nous prenait dans le ventre, dans les tripes. On ressent tout à 150%, en fait.
0: Je vois très bien.
1: La joie, la tristesse.
0: Vous percevez vraiment.
1: Ouais.
0: Donc, c'est assez fort.
1: On peut pleurer pour un truc débile. Un autre sera dit, oh, c'est quoi? Puis en fait, ça nous atteint tout beaucoup plus fort.
0: Oui, puis je ne crois pas qu'il y ait de choses débiles qui fassent pleurer.
1: Non, bon, c'est sûr, mais peut-être pour une autre personne qui ne jugera pas la chose ou une chose tout à fait normale ou dira, ouais, c'est pas la peine de pleurer pour ça, alors que ben, quand on est hypersensible, on le reçoit beaucoup plus fort que dans l'émotion. Voilà. Mmh. Mais c'est.
0: Voilà. Je veux dire par là que finalement, plus on est sensible, plus on est dans la vie. Plus on est, ouais. On est relié à la vie. Ouais. C'est toujours gagner de la vie que de gagner en sensibilité.
1: Ouais, ça c'est vrai.
0: Donc c'est super. Vous savez qu'il est 22h30 et que la personne qui m'appelle à 22h30 choisit la musique. Donc on pourrait écouter un peu cette Zao de Sagazan, je me dis. Enfin, moi, je vous amène à ce titre
1: oui,
0: en lien avec votre
1: Sagazan.
0: Mais... non, mais c'est votre moment.
1: Je retourne en arrière dans les années 80. Patrick Juvet.
0: Ah ouais? Ok.
1: J'adore Patrick Juvet.
0: Non, mais vous aimez les chanteurs blonds, en fait.
1: Oui. Peut-être. Non, mais fait à son art, moi, j'aime beaucoup Patrick Juvet. Et justement, il y a une chanson qui me parle justement actuellement de Patrick Juvet. Une autre fois, peut-être Zao de Sagazan, qui est très bien aussi. J'ai vu deux fois ou trois fois en concert. Elle est super. Mais Patrick Juvet, il y a une chanson qui me parle actuellement, justement, dans mon thème de l'hypersensibilité, Les Bleus au cœur.
0: Ah, alors, je vais regarder si je trouve ça.
1: Les Bleus au cœur. Elle est très jolie comme chanson.
0: Et pendant que je cherche ça...
1: avec Jean-Michel Jarre.
0: Ah oui hein? Ok. Alors, pendant que je cherche ça, parce que ça me demande une petite maniclette, là, j'ai envie de dire, voilà. Eh bien, qu'est-ce qui se passe au travail? Qu'est-ce qui fait que c'est difficile pour vous en ce moment? Vous voulez nous en parler? D'une manière générale, je veux dire, on n'est pas obligé de détailler, mais...
1: Ben, vous savez, il y a de toute façon toujours des problèmes quand on travaille en équipe. Hein. On est tous des personnes différentes. Et puis, là, c'est...
0: Donc, c'est plutôt relationnel.
1: C'est compliqué. Ouais.
0: Ça peut user. Hein.
1: Oui, et puis surtout quand le subordonné ne prend pas parti ou prend parti de la mauvaise personne. Il nous accuse de faire des choses.
0: Vous sentez... Vous sentez de l'injustice?
1: Complètement.
0: Je suis désolée.
1: Et ça, c'est très difficile à vivre. Ça, je ne suis pas une personne méchante et puis j'aime pas quand on me renvoie quand on renvoie la faute sur quelqu'un, sur moi qui n'ai rien. Enfin, chacun a ses torts, peut-être, je ne dis pas. Mais j'ai essayé d'en parler avec la personne, elle a refusé deux fois. Donc, parle avec moi.
0: Ah, zut. Parce que ce que j'allais dire, une médiation,
1: adulte,
0: ça peut aider,
1: adulte,
0: non?
1: Je veux dire, mince. C'est un malentendu qu'on se dise. Puis voilà, elle a refusé deux fois, puis ça a envenimé, puis ça, voilà, c'est bloqué. Puis voilà, même.
0: Ah, bah, s'il n'y a pas de dialogue.
1: Ouais.
0: Ça devient compliqué.
1: Bah, voilà.
0: C'est impossible.
1: Bon, voilà.
0: Ouais, c'est impossible.
1: Donc, c'est difficile, c'est compliqué comme situation. Et puis, ça me mine quand même, parce qu'on passe quand même 8 à 9 heures de temps par jour au travail.
0: Ah, mais c'est énorme, le travail.
1: Parce que ça prend comme... Non,
0: puis ça prend tellement de vie, le travail, de temps de vie et d'énergie de vie. Puis ça nous poursuit après, et puis on se réveille à 3 heures du matin.
1: Ouais. Les angoisses.
0: C'est ça. Vous arrivez à vous mettre une petite carapace protectrice?
1: Alors oui, ce que j'ai fait maintenant, malheureusement, c'est que je me suis... je me suis retirée, pas complètement, mais je
0: Désinvestie, détachée.
1: Oui, un petit peu quand même. Détachée, c'est le mot juste, exactement. Je me suis détachée, tout en faisant mon travail correctement et tout.
0: Oui, il ne faut pas le prendre. Voilà, il faut essayer de ne pas le prendre. Oui, c'est ça, de ne pas le prendre ni personnellement, ni professionnellement. Bon, c'est tellement...
1: Non, l'injustice...
0: Mais c'est tellement facile à dire en même temps, ce côté... Non, mais c'est toujours trop facile à dire.
1: Donc, surtout quand on me critique au chef, et puis c'est des choses, on essaie de me faire passer pour la mauvaise, alors que je ne supporte pas des choses, des choses comme ça dans mon dos, on me surveille, on me...
0: Là, ça demande du cran, donc, hein. C'est un peu plus que du détachement, ça demande aussi de la force pour tenir le coup.
1: Oui. Oui, complètement.
0: Bon.
1: Complètement.
0: Alors, qu'est-ce qui vous donne de la ressource pour tenir comme ça?
1: Mon chat, mon mari, les voyages. On est rentré de Costa Rica, c'était génial.
0: Oh, bah, super.
1: Ouais, donc les voyages, et puis on essaye le soir de boucler le cerveau, de pas que ça retourne en boucle. Quand on arrive à la maison, c'est pas toujours facile, parce qu'il y a des fois des périodes où c'est vraiment
0: contaminant. Ouais, ouais. Ça touche trop.
1: Voilà,
0: ouais.
1: Tout à fait. Donc c'est pas facile, mais mon jardin, le soir, je fais une demi-heure de, j'enlève les mauvaises herbes.
0: Ça ah mais ça, temps. Non mais ça, enlever les mauvaises herbes, on peut s'y perdre même. On peut ne plus jamais arrêter,
1: ah ouais.
0: Quoi. Ouais, je suis d'accord.
1: Ah ouais, tout à fait. Mais c'est fou, ça détend et ça. Mm.
0: Bizarrement, on pense à rien. Moi, c'est ça le truc que je trouve fou quand on fait ça. D'un seul coup, je sais pas. Là, on est focalisé. Il y a un truc un peu obsessionnel et on part dans le désherbage.
1: C'est assez marrant. Je vous assure qu'une demi-heure de désherbage ou une demi-heure au jardin le soir, rentrant à la maison, avant de rentrer à la maison même, de me passer le pas de porte, c'est fou. Ça, c'est un bienfaisant, c'est un bienfait. C'est parfait.
0: Oui, ça délasse. C'est structurant en plus. C'est satisfaisant parce qu'on travaille vraiment, on le voit. Je comprends très très bien. Ça va au niveau de la sécheresse et tout ça dans votre jardin?
1: Ouf, ouf, ouf.
0: C'est dur. Hein.
1: C'est pas évident. C'est sec. Hein.
0: Ah, c'est tellement
1: on a
0: sec.
1: Pas beaucoup. On a juste 2-3 côtes de bête, 2-3 courgettes qui grossissent pas trop mal. Et puis on a quelques dahlias, des fleurs. Mais on n'a pas un gros jardin potager parce qu'on travaille à 100%, on n'a pas le temps de tout faire. Hein.
0: Non, je comprends. Ce qui est dommage, je pense qu'on devrait tous travailler moins et tous avoir l'obligation de faire des jardins. Ça serait.
1: Ouais, ouais, non, c'est vrai que c'est très joli de faire. C'est un joli passe-temps.
0: Oui, puis on a besoin de végétaux là, je crois qu'on est assez au clair là-dessus. On a besoin du végétal dans nos villes, dans nos vies, dans nos cœurs, sous nos mains, pour être mieux. Bon, alors je vous souhaite que ça se calme, qu'il vous oublie un peu, qu'il s'intéresse à autre chose, les gens du travail, et puis, et puis de vous concentrer sur tout ce qui va super bien, le mari, le chat, les voyages, le jardin.
1: Oui, je crois qu'il faut heureusement se remettre un petit peu, voir le positif de la vie qu'on a.
0: Le fils de Claude François qui vous aime, le fils de Joe Dassin qui vous aime.
1: Non, mais c'est vrai qu'on oublie quand on est dans ce cercle vicieux qui tourne dans la tête, on oublie on n'arrive pas à en sortir, puis on voit que le négatif. Mais
0: parce que ça nous atteint.
1: C'est de voir les belles choses qui nous dans la vie qu'on a. On est en bonne santé. Voilà.
0: Et puis on
1: oublie un peu des fois quand on est dans les problèmes.
0: Et puis on n'est rien qu'un petit brin d'herbe, on fait que passer. Donc vivons ça tout tranquillement là. Laissons-nous. Comme ça, un peu être agité par le vent, mais rien de plus. On n'est rien du tout. Donc, rien de compte. Voilà. Laissons ça tranquille. Alors, je vous souhaite une très belle soirée. Donc, on va écouter. J'ai trouvé la chanson, Les Bleus au cœur.
1: Ah, bah, super. Ouais.
0: À qui vous.
1: Là, c'est une jolie chanson.
0: Oui, c'est vrai.
1: Je sais pas si vous la connaissez.
0: Mais non, pas du tout. Pas du tout.
1: Donc, c'est écrit par Jean-Michel Jarre.
0: D'accord.
1: Qui était en fait. Ils étaient amis, les deux. Et puis, ils ont. Bon, Patrick Juvet a écrit pour pas mal de gens. Il a écrit pour Claude François, Lundi au soleil. C'est Patrick Juvet qui l'a écrit.
0: Ok. Bon, je suis nulle en fait. Hein, j'ignorais absolument ça. Donc,
1: Et il a composé, donc il a fait ses propres chansons, puis il a composé ce pour certaines personnes. Voilà.
0: Ouais. Et pourquoi cette chanson vous touche?
1: Les Bleus au cœur. Ben, c'est une chanson pour en ce moment qui m'atteint, qui me.
0: Qui vous parle.
1: Les paroles, comment dirait.
0: Eh ben voilà, c'est ça, qui vous parle. Oh, j'étais très contente d'avoir de vos nouvelles, Sandy. Ça m'a fait plaisir.
1: Moi aussi, d'avoir pu parler avec vous, ça me fait très, très plaisir.
0: Donc, on se dit à bientôt. Bah, oui, j'espère bien. À très vite. Gros bisous.
1: À très vite. Bonne soirée, Émilie.
0: Merci.
1: Au revoir, Émilie. Au revoir.

Ah, mais je comprends beaucoup mieux pourquoi vous aimez cette chanson, Sandy. Merci pour cette découverte, cette chanson de Patrick Juvet et Jean-Michel Jarre, que je ne connaissais pas. Nous devions appeler Joséphine. On lui a dit « Oui, oui, on vous rappelle tout de suite et Joséphine, on ne parvient plus à vous joindre. » Daniel essaye, mais ça ne marche pas. Bon, Joséphine, si jamais vous entendez ce message, on est là, vous pouvez nous rappeler. Et en attendant Joséphine, qui me rappelle une autre chanson, vous aussi, vous pouvez nous téléphoner. 0800 80 70 70. Je me suis perdue avec les 80. 0800 80 70 70. Qu'est-ce que vous faites? Où est-ce que vous étiez aujourd'hui? Comment ça va pour vous cette nouvelle phase caniculaire? C'était particulièrement lourd. Bref, on attend, on vous attend. On a tous trop chaud. Et Daniel aussi. Donc elle aimerait bien que ça sonne. 0800 80 70 70. 0800 80 70 70. Allez, venez. Et en attendant, on continue avec Jungle.

0: 0800 80 70 70. Et le téléphone sonne et Daniel répond. 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J'ai dit au revoir à Kylian qui est reparti, qui doit être déjà en voiture. Donc je lui fais coucou à travers son poste de radio dans la voiture. C'est drôle de pouvoir faire ça. Bon retour Kylian jusqu'à Saillon. C'était génial de parler avec toi. Merci beaucoup à ses parents qui l'ont accompagné jusqu'ici. Et bonne chance pour le triathlon de ce week-end. C'est assez extraordinaire d'avoir un grand frère capable de s'exprimer ainsi dès 11 ans pour porter cette situation. 0800 80 70 70, Alain est avec nous. Bonsoir Alain.
1: Oui, bonsoir.
0: Comment ça va?
1: Mais ça va bien, et vous?
0: Vous êtes dans la voiture aussi?
1: Oui, je suis dans la voiture.
0: Et où est-ce que vous allez?
1: Je rentre chez moi.
0: Est-ce que c'est possible de juste couper un petit peu l'autoradio?
1: Alors, à fond.
0: Parce que voilà. Je vous entends et je m'entends, c'est drôle.
1: Oui, je vous entends aussi, j'étais en décalé. C'est juste.
0: Pas de problème. C'est où chez vous?
1: En Valais, centrale.
0: Et donc, d'accord. Et vous faisiez quoi alors ce soir pour rentrer si tard?
1: Je rentre de répétition. J'ai eu une répétition avec un groupe.
0: Ouais, alors faut nous en dire plus. Vous jouez quoi, avec qui?
1: Aïe, c'est compliqué. J'ai 6 groupes actuellement, donc.
0: Ah, c'est génial.
1: Donc là, j'ai. Oui, c'est génial. Mais c'est. Là, je rentre parce que on a fait un test avec un batteur qui aimerait se joindre à nous parce qu'on a un duo deux voix, guitare acoustique, deux voix.
0: Ouais.
1: Chant masculin, féminin. Et puis, ça fait un peu plus de 10 ans qu'on joue ensemble. Et puis là, maintenant, on a une personne qui pourrait venir jouer de la batterie avec nous. Donc, on l'a auditionné ce soir, en fait.
0: Mmh.

0: Quand il faut. Non, non. Non, honnêtement, il n'y a pas autant que ça.
1: Vous avez une vie
0: Mais
1: de famille à côté? Parce que moi, quand quelqu'un me dit salut, j'ai six groupes, je me dis juste, ok, on va jamais réussir à se voir.
0: alors, j'ai six groupes, c'est parce que j'ai un groupe principal. Ça fait 22 ans qu'on joue ensemble. C'est un groupe de soul,
1: Ah, génial.
0: un peu style Blues Brothers.
1: Ok.
0: Et puis, on est 11
1: Mais non.
0: dans le groupe. Donc, à 11 dans le groupe, on n'a pas souvent des concerts.
1: Et depuis 22 ans, vous êtes
0: Enfin,
1: 11.
0: on fait, oui, on est 11 depuis 22 ans, plus ou moins. Alors, il y a eu des changements, mais on est 4 à être là depuis le début. Et puis, on a 6 concerts par année. Le but du groupe, c'est pas de faire plein de choses. C'est vraiment on vit au gré du rythme des vacances scolaires.
1: Je vois bien. Mais ça doit être génial parce qu'en 22 ans, les quatre qui sont restés dans ce groupe, vous avez dû voir vos vies se construire, se réaliser, se déployer, changer, jouer différemment.
0: Exactement, c'est sûr. Et puis, ce qui est génial, c'est qu'on a. Ben moi, j'aurai 50 ans l'année prochaine. Et puis, là, on a dû auditionner deux personnes il y a une année, 2 ans, je dirais maintenant, pour le batteur et le tromboniste, parce que on a perdu malheureusement les deux membres qui étaient là, un pour raison de maladie, puis l'autre pour des raisons professionnelles. Et les deux qu'on a auditionnés, ben, ils ont 25 ans. Donc eux, ils font chuter l'âge du groupe. Et puis c'est cool parce que c'est comme si on se connaissait depuis toujours, en fait. Il
1: C'est
0: n'y a pas de
1: génial.
0: différence au niveau de l'âge. C'est ça qui est génial.
1: Ça fait un bien fou, j'imagine, ça, ce petit boost de réaliser qu'en fait, par le langage de la musique, on reste soi et en lien avec toutes les générations.
0: Exactement, ouais.
1: Ça, c'est
0: C'est là
1: cool.
0: qu'on voit qu'il n'y a pas de grosse différence par rapport à ça et tout est vraiment lié par rapport à ce qu'on partage sur scène ou lors des répétitions, en fait. Donc
1: Donc, ça, c'est le groupe où vous êtes 11. Le prochain concert avec ce groupe, c'est quand?
0: voilà. Le prochain concert qu'on a avec le groupe, c'est le 3 septembre.
1: Ah
0: On
1: ouais.
0: va jouer au Bouvray. Il y a une manifestation qui s'appelle le Swiss Peaks. Je crois que c'est un trail en fait. Puis c'est l'arrivée du trail. Et puis on va jouer là pour cette occasion.
1: C'est un jeudi, c'est
0: Le 4
1: dommage.
0: septembre. Un
1: Parce que
0: jeudi,
1: je
0: c'est ça?
1: regardais directement, je me suis dit, mais ça doit être trop bien de voir 11 personnes jouer dans une ambiance Blues Brothers, comme vous disiez. C'est un
0: Le
1: jeudi.
0: 5 septembre, on va jouer le samedi, ce sera à Thion 2000 justement pour un festival qui est à Thion 2000. Et puis ensuite, je crois qu'on n'a pas d'autres concerts avant le 28 novembre, parce que le 28 novembre, on va faire un concert qu'on organise nous, mais pour fêter nos 20 ans du premier concert qu'on a fait le 14 janvier 2006.
1: Ah mais alors ça, c'est le concert où il faut venir vous voir en fait, c'est celui-ci.
0: Ouais,
1: C'est
0: oui,
1: où?
0: parce qu'en fait, c'est un concert ce sera à Grimisua. Et puis on
1: Grimisia.
0: va le faire en deux parties. On a réinvité tous les anciens membres
1: Mais
0: qui ont tous
1: non.
0: accepté. Donc on fait une première partie avec les anciens membres et une deuxième partie avec les membres actuels.
1: Oh, je veux aller voir ça. C'est dans une salle des fêtes?
0: Oui, on a loué une salle exprès. En fait, on organise tout nous directement sur place. Et puis on est en train de. Là, on a des séances. Alors c'est marrant, on n'a plus de répétition entre guillemets, mais on a des séances de coordination pour savoir qui fait quoi, qui va chercher les sponsors, qui fait ci, qui fait ça,
1: C'est
0: tu
1: trop
0: vois.
1: bien, c'est trop rigolo quand même.
0: Ouais, c'est marrant.
1: Et puis c'est incroyable, 20 ans d'un groupe à 11.
0: Ouais, c'est génial. Puis nous, notre chanteuse, on a deux chanteuses maintenant, mais une de nos chanteuses, Géraldine, qui est là depuis le début, ben il y a l'année passée, elle a participé à The Voice France 2025. Donc, il y a beaucoup de choses comme ça qui font que on est tous un peu solidaires. Et puis on espérait qu'elle passe au-delà des
1: Bah oui,
0: éliminations.
1: je
0: Et
1: comprends.
0: puis après, d'un autre côté, on est tout content que ça n'ait pas marché de ce côté-là, mais on aurait été à fond derrière elle, c'est clair. Donc
1: êtes trop drôle. Donc ça, c'est un des six groupes, hein, parce que vous avez parlé de six groupes et que vous étiez en train de rentrer chez vous tranquillement. Quel est votre vrai travail au milieu de tout ça?
0: je suis spécialiste en réinsertion professionnelle.

0: Bah, c'est pas mal de faire de la musique alors, je pense. D'avoir le
1: Ouais.
0: sens du contact et de vous vider la tête.
1: Alors, ça reste le même sens du contact, mais ça vide un peu plus la tête, ouais, effectivement. C'est dans un autre contexte.
0: Et vous avez des moyens pour mener cette réinsertion professionnelle?
1: Des moyens.
0: Oui, je sais pas, parce que le social est un peu coupé partout, et puis on a l'impression que ce sont surtout des cautions plutôt que des outils vraiment avec les moyens d'aider, quoi.
1: Bon, alors nous, on est une coopérative, apparemment. Enfin, on s'en sort plutôt assez bien, mais là, on a été frappé par on a une personne comment dire? C'est un peu difficile à en parler.
0: Ah bah, je vous force pas, hein. Il y a un truc
1: Moi,
0: compliqué, quoi.
1: j'ai commencé dans cette structure il y a bientôt 10 ans, en fait, il y a 9 ans, et puis j'ai été coaché par une personne qui était plus jeune que moi, mais où on avait un énorme feeling, en fait. C'était ma responsable, et puis elle est décédée au mois d'avril, fin avril, d'une embolie pulmonaire à 42 ans. Et puis ça a été très soudain, et puis en fait elle portait beaucoup de choses, en fait, dans la structure sur elle. Et puis ça a été
0: Un gros
1: ben là
0: choc, hein.
1: actuellement, ben
0: Non,
1: voilà,
0: je suis
1: c'est un gros
0: désolée.
1: choc, et puis il y a une grosse restructuration qui fait que tout le monde est un peu perdu, on sait plus trop, un peu tout n'était pas écrit, et puis maintenant on a dû engager des personnes, mais 2 personnes pour remplacer ce qu'elle faisait pour certaines choses, une autre pour remplacer pour d'autres choses. Enfin voilà, c'est un peu on est un peu dans une période
0: De
1: où l'équilibre a
0: bouleversement.
1: été un
0: Ouais, vous êtes
1: peu, ouais,
0: bouleversé là.
1: exactement.
0: Et puis un
1: Et puis
0: départ
1: du
0: aussi
1: coup,
0: soudain, aussi jeune, c'est extrêmement inquiétant. Il y a rien à faire, ça stresse et ça heurte longtemps. C'est un gros
1: voilà,
0: choc.
1: y a rien qui explique, et puis voilà, ma foi, c'est la vie, et puis mais voilà, c'est quand même compliqué à gérer, surtout que c'est une personne qui assurait le suivi de plusieurs personnes dans mon atelier. Donc c'est-à-dire que sur 16 personnes que j'ai en atelier, elle assurait le suivi de 12 personnes. Donc vous devez annoncer à des personnes qui sont un peu fragilisés dans leur santé ou dans leur confiance, que en fait la personne qui les suit depuis le début, ben, sera plus elle.
0: Qu'elle était retirée à
1: Donc
0: la vie de manière brutale, comme ça, inexpliquée.
1: exactement, ouais. Donc là, c'est assez compliqué à gérer après tout ce surplus émotionnel qui est présent, quoi. Mais bon, là maintenant, ça, on arrive gentiment à donner le tour, mais c'est encore pas tous les jours facile.
0: Heureusement qu'il y a la musique.
1: Heureusement qu'il y a la musique, ouais, effectivement.
0: Ouais,
1: La
0: c'est.
1: musique, j'entendais la personne qui parlait tout avant, elle parlait justement de Zéro de Sagazon,
0: De Patrick Juvet, de Claude François, de Joe Dassin.
1: Alors, on n'a pas les mêmes standards, c'est normal, mais si, Zéro de Sagazon, oui, peut-être.
0: Ben voilà, ouais.
1: Mais effectivement, ouais, la musique, elle est très libératrice. Moi, dans mon atelier, j'ai une guitare acoustique. Enfin, les gens, quand ils arrivent dans mon atelier, ils voient tout de suite que je fais pas que travailler à côté, je fais d'autres choses.
0: Et
1: Donc voilà.
0: qu'est-ce que vous proposez dans cet atelier?
1: C'est un atelier administratif
0: D'accord.
1: où, en fait, j'accueille uniquement des personnes qui sont au bénéfice d'une mesure de l'assurance invalidité ou du service social. Et c'est des personnes qui ont été touchées dans leur santé et qui n'ont plus confiance en eux, qui ont plus travaillé depuis, ça peut être de 3 mois à 15 ans. Et puis en fait, ils viennent dans cet atelier pour reprendre confiance en eux et reprendre un rythme. Donc ils commencent à 20%, souvent, pas tellement plus. Et puis le but, c'est d'augmenter petit à petit ce pourcentage. Et puis il fallait trouver une activité qui puisse les intéresser. Et vu que maintenant l'ordinateur est quasiment utilisé partout, et ben le but, c'était de leur permettre de faire une évaluation de leur capacité sur cet outil, et puis de leur permettre de se former sur cet outil, en fait.
0: Bah, c'est une belle autonomie, hein. Donc c'est chouette d'offrir ça.
1: Ouais.
0: Ouais, vraiment. Bon, super. Super. Bah, c'est super intéressant. Moi, je suis contente que vous nous appeliez comme ça, au débeauté, Alain, alors que vous rentrez chez vous après une répète, vous avez auditionné votre batteur.
1: Personne ne vous a appelé, donc je me suis dit, je vous ai souvent écouté en rentrant de répète, puis j'adore votre voix et je vous ai déjà entendu dans d'autres émissions l'après-midi. Et puis, je me suis dit, pourquoi pas appeler.
0: Bon, je suis ravie. Bon. C'est pour ça que j'insiste un peu en disant appelez-nous, parce que j'aimerais que de nouvelles voix viennent nous rejoindre. Donc ça marche, je suis contente, j'ai recommencé. C'est toute l'envie. Je veux qu'on nous rejoigne, qu'on nous raconte ce qui se passe dans la vie de chacune, chacun, que tout ce qu'on peut partager jaillisse ici, en fait, que cette ligne de cœur soit cette grande communauté entre nous toutes et tous. Elle est vibrante, cette Suisse romande. J'aimerais bien qu'on la sente. Donc, merci beaucoup, Alain.
1: Oui, c'est clair. Et puis, on est dans une période où je pense que tout le monde a besoin de pouvoir avoir un endroit où poser...
0: Oui, se poser pour de vrai. Je vais devoir vous couper la parole d'une manière extrêmement brutale pour lancer les infos. Ouais. Mais on se revoit bientôt. Bisous, bisous. Au revoir, Alain.
1: Au revoir.
2: Dominique Chauffard, on assiste à une soirée d'athlétisme avec les championnats d'Europe à Birmingham et c'est une première médaille suisse. Elle se trouve sur les épaules de Simone Hermier. L'Appenzellois a pris la deuxième place du concours de la longueur, Patrick Delettreau.
3: Oui, 8m29 à son deuxième essai, mais rien à faire contre les 8m44 du grec à Miltiadis Tentoglou, titré pour la quatrième fois. Pour Simone Hermier, c'est un progrès quand même. Il était troisième il y a 2 ans. Par contre, la championne du monde du 100 mètres Edith Adjikambouji a échoué au pied du podium, quatrième de la course remportée par la néerlandaise Nadine Visser. On rappelle que la Bernoise était handicapée par une élongation à une cuisse survenue fin juin à l'échauffement au meeting de Paris. Elle n'avait plus couru en compétition depuis le 31 mai. Et à noter aussi que le genevois Timothée Mumenthaler ne s'est pas qualifié pour la finale du 100 mètres.
2: Patrick Delettreau, merci beaucoup de nous faire vivre ces championnats d'Europe d'athlétisme. Les autorités de notre pays suivent de près la situation après le séisme qui a frappé la Colombie la nuit dernière. Elles se déclarent prêtes à apporter leur aide. Environ 2800 ressortissants sont enregistrés en Colombie en tant que Suisses à l'étranger. Mais aucune ne figure à ce stade parmi les 240 personnes décédées. C'est ce que nous indique le département fédéral des affaires étrangères. La Colombie estime à plus de 1300 le nombre de blessés dans l'ouest du pays. Après le Conseil des États, la Commission de la politique de sécurité du national a validé près de 400 millions de francs supplémentaires pour les avions de combat F-35. Le Conseil fédéral demande 3,4 milliards de francs en tout, en mettant la priorité sur l'extension de la défense sol-air, la protection contre les mini-drones et le cyberespace. Le national empoigne ce message sur l'armée à la session d'automne. L'Union suisse des arts et métiers dénonce l'assouplissement des règles concernant l'utilisation de la croix suisse sur des produits commerciaux. L'USAM va lancer une pétition pour s'opposer aux nouvelles mesures en vigueur. L'Institut fédéral de la propriété intellectuelle permet depuis mars dernier d'apposer la croix suisse sur des produits, même s'ils sont fabriqués à l'étranger. 2 refuges d'étape dans l'ascension du Mont Blanc ont été fermés en raison du danger mortel de chute de pierres liées à la sécheresse. Il s'agit des refuges de Tête-Rousse et du Goûter. Les compagnies des guides de la région ont d'ailleurs décidé de suspendre les courses prévues au Mont Blanc. Le festival de Locarno affiche une affluence à la hausse. On est à mi-parcours de cette manifestation. Elle enregistre une augmentation de fréquentation de 1,6% par rapport à l'année dernière. Malgré les très fortes chaleurs, le festival se poursuit jusqu'à samedi. On jette encore un œil à la météo. Demain, le temps s'annonce en général ensoleillé avec la formation de nuages et d'averses possibles en cours de journée. Il fera chaud jusqu'à 34 degrés. Ce sera pareil jusqu'à samedi en tout cas. Dès dimanche, les températures devraient s'abaisser très légèrement.
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1: Ça m'a fait vraiment super plaisir ce coup de téléphone d'Alain qui rentrait chez lui ce soir après une répète. Et moi, je me répète. J'ai très envie de vous entendre toutes et tous, dans le plus grand nombre possible, venir nous raconter ce qui se passe dans cette Suisse romande qu'on aime tant. 0880 70 70. Allez, venez, venez, venez.
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1: 0880 70 70 0880 70 70 70.

0: Les Suisses du groupe Polygone, oublier quelqu'un. Nous, nous n'avons pas oublié Joséphine, qui a essayé de nous appeler, qu'on a essayé de rappeler, qui continue d'appeler, et finalement, ça marche. 0800 80 70 70, vous êtes avec nous, Joséphine.
1: Bonsoir.
0: Je suis contente, ça a fonctionné. Comment ça va?
1: Ça va bien, je vous écoute tous les soirs.
0: Oh, c'est gentil.
1: Oui, oui, j'aime bien. Voilà, écoutez, ça fait du bien d'entendre les autres.
0: Oui, c'est vrai.
1: Hein. Et puis on se comprend mieux. Mm-hmm. On se comprend mieux, voilà. Voilà. Mais ce soir particulièrement, ben, j'ai une tendresse pour Sandy. Mm. Pour le groupe, là, le monsieur du groupe, je n'ai pas retenu le nom.
0: Moi, j'ai noté que... Ils jouaient à 11 avec même les anciens membres du groupe. Oui. Ils seront à Grimisois le 28 novembre. Je me suis réservé la date.
1: Alors, bravo. Alors, je suis toute, voilà, donc toute compatissante pour Sandy, pour avoir vécu. Et voilà.
0: Dépression donc, au travail comme ça.
1: Vous avez vu. Oh mon Dieu.
0: C'est vrai.
1: Ah oui, oui, oui, oui, oui, oui. Alors, ça ne devrait plus exister, surtout en Suisse. Il devrait y avoir moins de hiérarchie suivant, je ne sais pas dans quelle entreprise elle est, mais moins de hiérarchie et des RH. Il faut les shooter. Bon, bref, je dis ça, je dis rien, mais je voulais juste lui dire courage à elle. Moi aussi, je suis toujours une hypersensible. Je pense qu'on ne guérit pas de l'hypersensibilité. Ça vient de l'enfance pour moi, je pense même à ma naissance. Mais voilà, j'ai eu une très belle vie professionnelle jusqu'à un certain moment. Et j'ai envie de dire à Sandy, accroche-toi, accroche-toi, accroche-toi. Ne montre pas tes émotions, ne pleure pas devant les autres.
0: Oh, c'est dur. Vous travaillez dans quel domaine, je peux vous demander, Joséphine?
1: Banque.
0: La banque. Mais c'est horrible, vous savez, on dirait les conseils qu'on donne aux enfants qui sont harcelés.
1: Oui, alors, mon fils qui a vécu ça, parce que quand on est différent, quand on a une hypersensibilité, comme on dit, c'est qu'on a une différence. Ça ne veut pas dire qu'on est très sensible, on va pleurer toute la journée, mais on a un ressenti tellement clair. Il n'y a pas besoin qu'on vous explique les choses, je veux dire mille fois. Mais malheureusement, le comportement des autres personnes font qu'on a l'impression d'être des nuls, vous voyez. Alors j'ai envie de dire à Sandy qu'elle s'accroche, elle va approcher de la retraite, il faut qu'elle reste au taquet. Mais j'ai aussi envie de dire aux autres parents qui ont des enfants hypersensibles, par vécu aussi, eh bien, ne lâchez pas, donnez confiance à vos enfants. Et puis, il faut parler avec les profs d'école. C'est ça qui manque aussi en Suisse.
0: Non, moi, je trouve qu'on est très, très en retard sur le harcèlement, je vous assure.
1: Alors,
0: je l'ai traversé avec mes enfants. Cette année, alors qu'en plus je reprenais la ligne de cœur, mon enfant qui pleurait la nuit pour pas aller à l'école le lendemain, j'ai alerté tout le monde, rien qui avançait, les profs qui disaient comme solution, mais elle va changer de classe l'année prochaine, elle aura pu. Enfin, non, c'est terrible. Terrible.
1: Voilà, je pense que les profs doivent avoir des formations supplémentaires au niveau. Ben oui, parce qu'il y a beaucoup de personnes aujourd'hui, on ose le dire. On ose dire. Ouais. Et on accepte l'hypersensibilité. Mais vous vous rendez compte qu'on détruit?
0: Oui, alors je ne sais pas si c'est uniquement. Oui, j'aurais pas mis l'hypersensibilité là-dedans. J'aurais mis. Parce que, en fait, il y a plein d'enfants, et puis peu importe ce qu'ils sont ou comment ils vivent. Mais en tout cas, il y a tellement de problématiques liées au harcèlement. Et tant qu'on ne l'a pas vécu au sein d'une famille, on ne réalise pas comme ça pourrit la vie de tout le monde. À commencer par l'enfant, hein. À commencer par l'enfant.
1: Oui.
0: Mais en fait, c'est toute la famille qui est embarquée dans quelque chose d'impossible.
1: Voilà. Et aujourd'hui, ça ne devrait plus exister. Moi, je l'ai connu en 1968 quand j'ai commencé l'école en tant qu'étrangère. Donc voilà, étrangère en Suisse, il y en avait pas beaucoup. J'ai connu la période de Schwarzenbach. C'était pas simple. Mais aujourd'hui, on a fait du chemin. Aujourd'hui, les enfants doivent être protégés, ils doivent vivre leur innocence. Et puis, après, apprendre leur travail, leur job, leur choix professionnel, leurs études. Et pouvoir arriver à la retraite sans tomber malade.
0: Mmh. Ah, ce serait beau, ce serait super.
1: J'espère pour Sandy, car voilà.
0: Oui, ça use, ça pourrit la vie. Hein. Ça pourrit la vie.
1: Ça use, la vie a basculé.
0: Et ça pourrit mon tout. Dieu. Moi, vraiment, je m'excuse de de prendre la parole pour vous pour le dire, pour le partager, mais ça pourrit les vacances parce que l'enfant a très peur du retour de l'école après. En plus, ça se poursuit. Tout nous poursuit à travers les réseaux sociaux aujourd'hui, le téléphone. Et donc, même si elle n'avait pas de téléphone, elle savait que les autres filles se parlaient sur le téléphone. En fait, ça prend des proportions inouïes. Et ce qui m'a le plus choqué, c'est vraiment de tirer la sonnette d'alarme, vraiment partout, d'aller demander de l'aide, de dire. Et c'est une professeure qui m'a dit, c'est incroyable, quand j'étais enfant, je me disais, ah, c'est pas normal, les profs, ils voient pas, mais je vous jure, on voit pas. Et ça me rend folle d'entendre on voit pas.
1: C'est vrai, moi je peux pas entendre ça.
0: Ouais.
1: Surtout que je trouve en France, les enfants sont avancés, ils ont un vocabulaire riche, ils ont une manière de s'exprimer, une liberté de s'exprimer. Mais je vais pas aller trop loin en âge, hein, je reste dans les petits. Mais je suis assez épatée. Tandis qu'en Suisse, on est assez, comment dire, fermé.
0: Oui, je dirais pas qu'ils sont avancés ou pas dans le langage. C'est pas une histoire d'être avancé. Il y a une autre manière de s'exprimer, une autre manière de prendre la place.
1: Voilà. Peut-être, exactement. Ils ont la permission de prendre cette place. En Suisse, j'ai le sentiment que l'enfant, il n'est pas. S'il est différent, il va se faire mal voir. Pas par les enfants déjà, oui. Bon,
0: en France aussi, hein, c'est très compliqué la différence. Hein. C'est très compliqué,
1: oui,
0: partout.
1: Je veux pas, mais voilà, aller là-dedans parce que... Voilà.
0: J'entends que vous avez souffert de votre différence aussi liée à votre nationalité.
1: Voilà, ma nationalité, ma différence. Au travail, c'était super jusqu'aux années 90-96. Et après, tout a basculé. Parce que les choses ont changé, l'informatique est arrivée à remplacer l'humain. Que dire ? Hi-ha ! Allons-y ! Non, je ne dois pas dire ça, mais il y aurait tellement de sujets et tellement de choses à faire.
0: Mais c'est compliqué
1: mais
0: parce qu'on est...
1: Protégeons nos enfants, protégeons nos enfants. Et ça me rend triste d'entendre une sondie, je sais pas quel âge elle a. Moi, je peux parler comme je parle, car je suis à la retraite. Je suis à la retraite depuis le mois de mars.
0: Ah, mais ouf. Donc, alors, ça veut dire que ça s'est pas terminé il y a si longtemps, cet enfer. Mais que ça y est, c'est fait.
1: Oh là là. Mais vous savez, je suis restée 10 ans sans emploi, hein, à chercher de l'emploi.
0: Ah ouais.
1: Quand même, hein, faut le faire, hein. Et alors, à part des petits jobs, j'ai eu des jobs super que j'ai adoré, travailler avec les enfants, dans le monde hospitalier, ça j'ai adoré.
0: Comment c'était, Joséphine, de traverser ces 10 années de recherche d'emploi?
1: Très dur. Très dur, car on n'a pas de statut. Vous êtes, soit, je veux dire, en Suisse,
0: partout chômeur, voilà, c'est compliqué.
1: Mais c'était très dur, car quand je suis arrivée au chômage, j'avais 54 ans. Donc vous savez mon âge aujourd'hui, 10 ans après. Et on vous regarde avec un air, donc vous savez faire des cours, faire le deuil de son dernier emploi. Bon, ok. Ça ne va pas du tout, ce cours. Il n'est pas du tout... Comment je vais retrouver de l'emploi? Parce que tout dépend de ce qu'on a vécu. Comme Sandy, elle souffre beaucoup. J'ai senti sa souffrance et je lui souhaite de... Voilà, de rentrer dans son bureau, dans son atelier, ou dans son lieu de travail, la tête haute, en disant, bah, ma foi, je suis comme ça, il faut me prendre comme je suis. J'ai l'âge que j'ai... Et puis, je n'ai pas à m'abaisser à quelqu'un de plus jeune. L'éducation, elle est où l'éducation? À l'époque, on respectait nos anciens, nos aînés, et ils nous apprenaient.
0: Alors, on sait pas du tout
1: Aujourd'hui.
0: ce qui se passe, hein, du côté de Sandy. On n'est pas du tout entré dans les détails. Vous, c'était dans un
1: Ah,
0: conflit de
1: d'accord.
0: génération?
1: Mais c'est mon ressenti
0: Ouais.
1: qu'elle avait l'air de souffrir au travail. Voilà.
0: Oui, elle
1: Parce
0: souffre au travail. Mais en ce qui vous concerne, c'était
1: voilà.
0: un conflit de génération, vous diriez?
1: Écoutez, ayant travaillé dans une très grande entreprise, à un moment donné, oui, les jeunes générations étaient les bienvenues car elles utilisaient tout ce qui est nouveau. Nous, les anciens, dans l'entreprise où j'étais, eh ben, j'ai de la chance, on a tous eu de la chance, on était auto-formés, on n'avait pas de retard. On était au même niveau que les jeunes. Mais bien sûr qu'un jeune qui nous montre des petits trucs, c'est sympa.
0: Bah oui.
1: Et ça crée un contact, ça met une ambiance, ça met, voilà.
0: Bah du lien.
1: Et du lien, voilà. Mais après, quand votre chef prend sa retraite et puis que votre chef a 25 ou 26 ans, ça change, hein. Voilà, et c'est là où ça va pas. Il y a trop d'écart. Et je veux juste dire encore une chose, c'est on aura toujours besoin d'un ancien
0: Ah oui.
1: qui a du recul dans son métier, n'importe lequel, qui a du recul et qui peut donner un petit conseil.
0: Et puis surtout, un métier, il faut 20 ans pour le tenir entre ses mains pour de vrai, pour être vraiment
1: Ah
0: un
1: oui.
0: vrai professionnel.
1: Ah oui. C'est ça. J'aurais eu. J'ai tenu 30 ans. Et puis voilà, j'ai adoré mon métier. J'ai fait de la formation pour les apprentis. J'ai adoré. Franchement. Mais ce qui me peine, c'est ça, c'est que j'ai peur pour nos jeunes, car je vois que mes enfants rencontrent les soucis que moi j'ai rencontrés. Mais j'avais 54 ans. Eux, ils sont plus jeunes, voyez. Est-ce que les responsables sont pas trop jeunes? Est-ce qu'il n'y a pas une hiérarchie qui devrait rester?
0: Oui, qui
1: Moi,
0: devrait
1: je suis encore
0: suivre un peu à
1: ancienne, hein.
0: l'équilibre. Mais je comprends.
1: Voilà un équilibre. Merci, merci, c'est
0: Mais je
1: ça.
0: comprends. Non, mais je comprends que ça
1: Je
0: puisse être un
1: critique
0: peu.
1: pas les jeunes. Je critique. Il faut un mélange des deux. Une entraide des deux, car oui, les jeunes sont très curieux, mais nous, on est obligés de s'adapter à la technologie. Et on l'utilise, cette technologie, hein. On est obligés.
0: Ah, mais on est tous obligés,
1: Déjà,
0: on est tous poussés
1: on
0: à
1: est tous
0: tout, oui.
1: obligés, hein. Les
0: Ouais.
1: paiements,
0: Puis à
1: les
0: aller plus vite, et
1: chèques,
0: puis à. Oui,
1: aller
0: tout.
1: plus vite, exactement. C'est plus comme. Il y a, voilà.
0: Et le monde du travail
1: Mais
0: change très rapidement. Je trouve que de 3 ans
1: c'est
0: en 3 ans,
1: ça.
0: le monde a complètement changé à chaque fois. Enfin, les
1: Mais
0: cycles
1: c'est
0: de travail
1: terrible.
0: changent à une vitesse folle. Ouais.
1: Terrible, terrible. Et j'ai envie de dire c'est dommage, surtout dans certains domaines. Ce qui me fait souci, c'est surtout tous les métiers comme les soins. Les machines, je sais pas si elles pourront remplacer l'être humain, j'espère pas. Enfin, je parle pas en salle d'opération, hein. Mais en soins, en humanité, en
0: En
1: ce que
0: éducation
1: l'humain,
0: aussi.
1: oui, voilà, c'est
0: Ce sont
1: ça.
0: des très grandes questions. D'ailleurs, je vais continuer de les poser à Michel et lui demander, d'ailleurs à Michel qui va nous rejoindre là maintenant, comment ça se passe
1: Oui,
0: aussi pour lui dans le monde du
1: je
0: travail.
1: vous laisse.
0: Joséphine, c'était
1: Merci pour ce
0: super de vous
1: moment.
0: avoir. Moi, je vous fais un grand câlin. On se
1: Et je vous
0: rappelle,
1: écoute tous les
0: et ben justement,
1: soirs. Grand
0: rappelez-nous,
1: câlin.
0: parce que j'aimerais que vous nous racontiez
1: Oui.
0: comment ça va maintenant et comment se passe votre vie, d'accord? On se
1: Oui,
0: donne
1: je
0: des nouvelles?
1: raconterai.
0: Avec plaisir.
1: Oui,
0: Je vous embrasse
1: oui,
0: bien.
1: oui. À tout
0: Merci,
1: bientôt. Je
0: Joséphine.
1: continue à vous écouter. Bonne
0: Merci. Au revoir. Bonne nuit.
1: soirée. Je vous embrasse.
0: Pareil.
1: Au revoir. Bonne
0: Bisous.
1: nuit.
0: 0880 70 70. Michel, vous êtes avec nous?
2: Oui, mais je vais éteindre la radio.
0: Ah
2: parce
0: oui,
2: que,
0: c'est bien, il faut faire ça. Courez éteindre, allez-y.
2: Voilà.
0: Je vous attends. Moi, je bois une petite gorgée d'eau.
2: Salon, voilà.
0: Allez-y. Voilà.
2: Hop. Bonsoir, Émilie.
0: Mais bonsoir, Michel.
2: Comment
0: ça va? Comment
2: va mon cœur? Il va très, très bien.
0: Bah, super, vous, au moins, vous allez direct au but. Donc, ce cœur va bien.
2: Voilà. Et puis, j'avais juste envie de dire à Joséphine, c'est quand on est hypersensible et que les larmes vous viennent, laissez-les sortir.
0: Mais oui, hein.
2: Faut pas dire, faut pas pleurer. Non, non. Faut les faire sortir.
0: Je suis bien d'accord. Il faut se laisser traverser par les émotions parce que sinon on devient fou. Il faut les vivre, les
2: émotions.
0: Exactement.
2: Et puis, j'ai passé 5 jours à Reims. La semaine passée, j'ai passé 1 heure à la radio.
0: Ah bon? Pourquoi?
2: Alors, je vous dis, ouais, parce que c'était sur une émission sur le cancer, et puis on m'a proposé. Et puis, j'ai accepté. C'était rude.
0: Parce que vous êtes malade ou vous avez été malade?
2: J'ai eu un cancer. Non, oui, j'ai eu un cancer. Et puis, on aurait aimé, parce que je connais quelqu'un là-bas, et que je parle à la radio. Alors, on a fait une émission, en fait, 1h30, mais qui sera réduite à 1 heure. Et c'était fou.
0: Parce que...
2: C'était fou. Au niveau des questions, il y en avait une qui était terrible. C'était l'épreuve, la résilience et la renaissance. Waouh! Il y avait 24 questions, j'ai répondu à 20. Mais on a réussi à faire l'heure parce que certaines s'entrecoupaient, voilà. Je suis content. Et puis, en fait, l'émission, elle s'appelle « Cœur à cœur ».
0: Ah, c'est drôle.
2: Ouais, c'est assez drôle. Mais ouais, c'était superbe. Maintenant, j'ai aussi envie de parler de Kylian, mon Dieu.
0: Il était chaud,
2: Je crois que c'est bien.
0: Ah, ouais. Je vais juste repréciser un peu tout ça. Donc, Kylian, c'était un enfant de 11 ans que j'ai rencontré à l'aéroport à Athènes l'année dernière, et qui est venu vers moi. Et il était tellement chou, cet enfant, à me raconter. Bah voilà, il y a eu une interaction très rapide sur le monde de la radio, le journalisme. Et il m'a tellement parlé que je lui ai dit, mais tu sais, un jour, si tu veux, tu viens dans mon émission. Et il s'est trouvé que ça allait très vite et qu'en plus, je faisais la ligne de cœur. Et voilà, il est venu, quoi. Donc, c'était très mignon. Et il était là ce soir.
2: Ça a été vite. Et puis, je crois que c'est avec Daniel que j'ai échangé. Moi, à sa place, j'aurais fait pipi aux culottes. Hein.
0: Mais il était impressionnant. Hein. Ouais.
2: Alors, terrible. Et puis, je pense qu'il a déjà un bon pied dans
0: le métier. Mais oui, je lui ai dit, écoute, on se tient au courant.
2: Oui.
0: Tu me rappelles de temps en temps. On se fait des petits, comme ça, des petits téléphones pour donner des nouvelles de ton frère, de ce qu'il fait avec ton père dans ses courses et tout ça, puis de toi, de comment tu vois le monde. Puis ça te fait un petit entraînement radiophonique. Il reviendra, Kylian, on l'entendra à nouveau, j'en suis sûre.
2: Oui.
0: Ouais, ouais.
2: Mais ce serait mieux si vous vous dites tu.
0: Alors c'était.
2: Parce que là, c'était un petit. Ouais, ça m'a fait un peu drôle, quoi.
0: Ouais, mais c'était aussi un bon exercice, puisque professionnellement, on doit se vouvoyer. Et je le prends comme un professionnel.
2: Okay.
0: C'est un professionnel,
2: ça, ça
0: vous voyez.
2: Alors, voilà. Ouais, ça faisait drôle. Moi, ça m'a un peu, tout de suite, un peu secoué. Mais non, un gars comme ça, quoi. Une aisance, c'était impressionnant à 11 ans. Oh, là.
0: Ouais, 11 ans. Mais dites-moi, l'émission que vous avez enregistrée à Reims sur le cancer qui vous a traversé, est-ce que ça vous a fait du bien d'en parler comme ça?
2: Ah oui, mais les 3 jours avant, mes 3 jours de vacances avant l'émission, j'étais pas bien. Je regrettais d'avoir accepté ce défi, quoi, challenge. Mais ça s'est bien passé.
0: Super. Et aujourd'hui,
2: vous avez les écouteurs sur la tête, le micro, et on vous pose des questions. Que je connaissais, j'étais un peu perdu, mais j'ai réussi à maîtriser. Il paraît que c'était très bien, alors tant mieux.
0: Mais j'en suis sûre. Et puis, ce qui compte, c'est la sincérité de vos réponses, c'est d'être vous-même.
2: Ben oui, tout à fait.
0: Et par rapport,
2: ça passera en novembre.
0: D'accord. Et par rapport à cette question sur la résilience, est-ce que vous voulez nous dire où vous en êtes aujourd'hui par rapport à tout ça?
2: Oui. Résilience, en fait, c'est rebondir après une épreuve, n'importe quelle épreuve. Rebondir, relativiser. Parce que de toute façon, on est passé par là ou on va passer par là. À quoi ça sert de encore mettre des barrières entre cette souffrance, cette... La première question, c'était l'épreuve. Ben oui, l'épreuve, on l'a passée. Voilà, il faut vivre. La vie est belle. Mmh. Franchement, j'ai déjà dit plusieurs fois, même à Jean-Marc, à vous, ou à Stéphane, que la vie est belle. Mais quand on arrive à mettre ça dans sa tête, voilà, on a déjà bien réussi.
0: Après, c'est énorme, oui,
2: On est en rémission après. Mmh. On ne peut pas dire qu'on est guéri. Parce qu'on a des contrôles tout le temps. Et puis, ben voilà. Du temps que tout va bien, fonçons. Mmh. C'est ce que j'ai envie de dire. C'est ce que j'ai dit. Qu'est-ce que vous auriez aimé dire à quelqu'un qui souffre d'un cancer? Je dis, mais foncez, quoi. Foncez. On n'est plus les mêmes. Quand on rebondit, quand on est résilient, on n'est plus les mêmes. Mais on se découvre peut-être d'autres qualités. Et puis, voilà, foncez.
0: Qu'est-ce qui a changé en vous?
2: Ben, ce qui a changé en moi, c'est un petit peu ce que pensent les gens, de relativiser, de dire, ouais, mais ça, c'est ridicule de réagir comme ça. Et puis, c'est difficile à répondre à cette question, mais j'ai envie de dire que le cancer, on le vit seul. On a beau avoir plein de monde autour. Mais c'est dans notre ventre, dans notre corps, en lui seul.
0: Oui.
2: Voilà, je suis un hypersensible.
0: Non, mais je pense qu'on est tous très traumatisés par cette puissante solitude qu'on ressent quand on est face à une épreuve pareille, parce que personne ne mourra à notre place. C'est soi avec
2: et
0: soi.
2: Moi, j'ai eu une question. Le jour où vous avez appris, quelle était votre réaction? Moi, c'était la mort. Cancer égale mort, mais non. C'est dur, mais c'est pas la mort. Et puis c'est ça la résilience. C'est de sauter par-dessus. Ben voilà, c'est rebondir en fait.
0: C'est-à-dire qu'en fait, la vie continue.
2: Voilà,
0: la vie tout continue. Et jusqu'au bout, il y aura de la vie.
2: Et voilà, exactement.
0: Vous
2: ça
0: savez
2: me touche,
0: qu'il est...
2: hein, de bah parler
0: oui.
2: à la radio. Hein.
0: Bah, c'est normal, et puis c'est un sujet très très touchant. Et puis le cancer concerne tellement de personnes et tellement de familles, tellement de gens. Tellement.
2: Et on m'a demandé aussi de choisir trois chansons. La première, c'était Zazie.
0: À laquelle de Zazie?
2: Peu importe.
0: Okay.
2: C'est sa dernière. La deuxième, c'était Bertrand Belin. Avec personne. Elle est belle, cette chanson. L'inconnu en personne. Je suis un peu perdu. L'inconnu en personne. Mm-hmm. Et la troisième, c'était de Babix. B-A-B-X. Ça, c'est son surnom. C'est un peu il a une abréviation de son nom. Il est auteur, compositeur. Et puis, voilà, ce que j'ai demandé à Daniel, c'est chevaleresse.
0: Oui, parce que vous appelez pile à l'heure de la dédicace.
2: Ah, c'est génial.
0: Et Daniel m'a essoufflé à l'oreille en me disant, je crois que lui, il a déjà choisi son titre. Donc, en fait, vous êtes aussi un amateur de musique, Michel.
2: C'est celle qui m'a sauvé.
0: La musique,
2: je crois,
0: qui
2: m'a aidé, ouais, avec mon cancer, où je suis resté des fois 18 heures assis sur mon banc à méditer, par contre. C'est ce qu'on m'a dit, mais vous avez médité, M. Sautin. Monsieur Michel.
0: Vous êtes chou.
2: Et puis voilà, voilà. Ben oui, je suis resté. J'aime tellement dire aux gens que je suis resté assis sur ce banc de chez moi. J'entendais, je voyais le soleil se coucher à l'ouest. Et des fois, quand il se levait à l'est, j'étais encore sur mon banc.
0: Wow.
2: Mais pendant tout ce temps, j'ai entendu les oiseaux migrateurs, les cigognes et tout qui passaient.
0: Oh.
2: Je les entendais, quoi. C'était beau.
0: Merci de nous dire tout ça, Michel. On va écouter Babix, alors. Chevaleresse.
2: Ah ouais.
0: Ouais.
2: Alors, ça, c'est beau.
0: Et puis, bah, je vous fais une grosse bise. Et on se donne des nouvelles très bientôt.
2: Mais oui, quand j'aurai le temps, parce que je fais un travail où les horaires sont horribles.
0: Ah bon?
2: Voilà.
0: Pire
2: moi,
0: que moi.
2: Je conduis le train. Ouais, c'est pire que ça, ouais. Parce que moi, ça change tous les jours.
0: Ah, ça, c'est dur. Hein.
2: Et puis, ouais. Puis j'ai 61 maintenant.
0: Ouais, c'est épuisant.
2: Et puis, c'est un peu... Ouais, c'est épuisant. Et puis... Mais je le fais quand même, par plaisir.
0: Conduire voilà. Les trains, hein, c'est ce que vous avez dit?
2: Ouais,
0: c'est un
2: j'aime
0: super beau métier d'être mécano, c'est génial.
2: Voilà, mais j'ai envie de dire, regardez de temps en temps celui qui arrive avec sa locomotive. Regardez pas le temps, regardez, levez les yeux sur le gars qui est devant.
0: D'ailleurs, levez les yeux sur les autres.
2: Aussi, ouais. Nous, on vous voit de loin. Vous nous voyez très peu si vous ne levez pas les yeux. Mais levez les yeux.
0: Bah, à partir de demain, dès que je suis à la gare, je fais des coucous. D'accord ?
2: Alors ça, c'est super. Et puis encore une chose. Le monsieur qui était avant moi,
0: oui,
2: qui a appelé pour la première fois.
0: Alain, oui.
2: Voilà. Mais ça, c'est... Ne le prenez pas mal. Vous avez une voix où on tombe amoureux sans vous voir.
0: Vaut mieux pas me voir, vous verrez.
2: Non, mais moi, je vous ai vu. Je vous ai vu, mais que sur Internet. Hein. Je vous ai
0: ah bah
2: vu
0: oui, mais c'est triché, ça, c'est que
2: voilà,
0: des photos.
2: Voilà, ouais, vous avez une voix magnifique. Vous êtes fait pour ça.
0: Oh, vous êtes très chou. Bah, merci beaucoup, Michel. On va écouter celle de Babix, maintenant, de voix.
2: Voilà.
0: Et à très bientôt.
2: Ah ouais,
0: et on se fait des grands saluts dès que je vois des locomotives arriver avec les mécanos dedans. À très bientôt.
2: Voilà, je me lèverai sur mon siège avec les deux mains.
0: Oh, génial. Oh, bah, je vais être à la gare tous les jours, maintenant. Au revoir, Michel.
2: Voilà, maintenant, je laisse la place aux autres. Et bonne soirée. Merci beaucoup.
0: De gros bisous. Au revoir.
2: Merci, pareil.

0: Bien, un grand merci à Michel pour ce joli titre de Babix, Chevaleresse. Et j'espère qu'on aura de vos nouvelles bientôt, Michel. J'aimerais savoir plein de trucs sur la vie des conducteurs de train. C'est trop bien, tout ça. 0880 70 70, nous avons Claudine avec nous. Bonsoir Claudine.
1: Et bonsoir Claudine. Bonsoir Émilie. Excusez-moi, mais j'ai fait un sursaut quand Madame Do m'a téléphoné, elle m'a rappelé. J'ai lâché le téléphone dans le lit.
0: Ah bah oui, désolée, on a pris un petit peu de temps là pour rappeler les gens ce soir, ça va?
1: Oui, mais ce soir je dois rire parce que quand Madame Do, quand je pense à Madame Do, donc votre téléphoniste, tout à coup je pense à la chanson là, j'ai perdu le dos de ma clarinette. Alors, je pense tout à coup à ça parce que j'ai fait de la clarinette aussi.
0: Vous avez tout fait, vous, de toute façon, vous êtes incroyable, Claudine.
1: Oui, mais maintenant c'est fini les orchestres, mais j'ai envie de recommencer. J'ai vraiment envie de recommencer. Non, mais je voulais juste vous parler ce soir. J'ai entendu que beaucoup de personnes, que ça soit homme ou femme ou enfant, avaient justement peur d'être harcelées. Ils en subissaient les conséquences. Mm-hmm. Eh bien moi, en vieillissant, c'est vrai, j'ai remarqué qu'on avait beaucoup plus de harcèlement, parce qu'en étant jeune, j'en ai pas eu du harcèlement. À l'école, ça n'existait pas. Mais quand on vient sur l'âge, on est souvent harcelé pour des bêtises.
0: Vous pensez à quoi, par exemple ?
1: Mais par exemple, je vais vous raconter une belle. On a, normalement, dans les appartements, on avait un contrôle électrique. Mm-hmm. Alors, l'électricien est venu et malheureusement, moi, j'ai une armoire qui gênait l'ouverture de la cavité où se trouvent les câbles pour l'assemblage du réseau, quoi. Mm-hmm. Pour l'électricité de l'appartement.
0: Oui.
1: Alors, il fallait tout sortir, les bibelots et tout. Alors, pour finir, l'électricien n'a rien pu faire. Il est reparti. Moi, j'ai vidé toute l'armoire. Maintenant, il y a tout qui traîne dans les corridors, dans des sachets et tout. Je n'en ai plus entendu parler. Alors après, on reçoit, parce que le dessus du meuble, naturellement, il était un peu poussiéreux. Mm-hmm. Je n'avais pas toujours fait la poussière, naturellement, avec cette climatisation qu'on a maintenant, on n'a vraiment pas envie de faire la poussière. Mmh. Alors, j'ai reçu une lettre de l'agence comme quoi j'avais un appartement mal tenu. Bon, vous savez, en désordre, oui. Alors, ça me fait rire. Alors, maintenant, je dis à toutes ces dames qui sont harcelées qu'elles ne se fassent pas. Moi, je me fais plus du mouron. Je me dis que c'est celui qui nous harcèle qui a un problème.
0: Absolument.
1: C'est pour ça qu'il faut leur questionner, leur dire, mais tu as un sacré problème de me dire ça. Mais il faut que tu te soignes, il y a des psychologues pour ça. Mmh. Alors maintenant, je pense tout autrement, je me laisse plus harceler.
0: Bravo.
1: Ça me fait peut-être bizarre la première fois. Puis après, je me dis, mais c'est cette personne-là qui a un sacré problème.
0: Mmh. En tout cas,
1: parce que nous, on le fait pas.
0: Non, puis il y a beaucoup d'agressivité, c'est vrai, beaucoup de réactivité, beaucoup de réactions comme ça, très vives, où on se prend des coups pour rien, quoi.
1: C'est ces gens-là qui ont un sacré problème.
0: Absolument.
1: Il faudrait qu'ils fassent un retour sur eux-mêmes, qu'ils fassent un travail sur eux-mêmes, et qu'ils aillent voir un psychologue, et puis ils vont trouver leurs problèmes.
0: Et qu'ils
1: parce que nous,
0: tranquille.
1: On est trop gentils. Nous, on se rend compte si on dit des méchancetés à quelqu'un. Mmh. Mais moi, c'est rare que je dise des méchancetés. Mais maintenant, en venant sur l'âge, si quelqu'un a le malheur de me dire quelque chose qui me contraste, je vais pas me gêner de dire que cette personne-là, elle a un sacré problème.
0: Mais c'est chouette parce que ça veut dire que vous êtes beaucoup plus présente à la vie et donc vous pouvez réagir de manière instantanée pour vous protéger.
1: Oui, avant, j'étais pas comme ça. Mais je pense que c'est aussi un peu la maladie qui m'a changée. Comme le monsieur qui parlait avant, on est beaucoup plus présent dans la vie.
0: Oui, c'est ça.
1: Mais
0: hein.
1: C'est vrai que la vie est merveilleuse, mais il faut la prendre par le bon bout. On se dit, mais il y a toujours des compensations. Si la personne qui nous harcèle a un problème, on peut pas l'aider parce que c'est pas possible. Bon, on n'est pas assez psychologue. Mais nous, on a d'autres horizons à découvrir.
0: Mmh. Oui, et on va pas se laisser embêter. On ne va pas se laisser faire.
1: Je ne me laisse plus embêter. Non, mais c'est vrai que ça m'a frappé que toutes ces pauvres dames et hommes que j'entends justement qui ont subi et qui subissent encore des harcèlements au travail. Moi, je n'ai pas fait de cas au travail. Bon, On n'avait pas du harcèlement, mais c'était un peu des. Il y avait des lèche-bottes vers les chefs. Non, il y avait des filles qui léchaient les bottes de certains chefs. Mais moi, je me disais, mais moi, je ne vais pas lécher les bottes parce que je sentais qu'un chef, il me courait un peu après. Mais je me disais, mais celui-là, je le fuis parce qu'il veut que j'aille dans son lit. Voyez?
0: Je comprends
1: C'était
0: très bien.
1: des choses comme ça qui se passaient. Alors, bien sûr, elles augmentaient les classes. Et c'est des filles qui montaient vite en classe. Et puis moi, je suis restée au rade parce que j'étais trop sérieuse au boulot. C'est grâce une fois à un autre collègue qui était sincère et sympathique que je suis montée en classe à l'époque. Mais parce que je léchais pas les bottes des chefs.
0: Bon, tant que c'était leur problème avec les chefs et qu'elles ne vous faisaient pas de mal à vous, c'est leur problème à elles.
1: Non, mais par exemple, moi, quand je vois un homme dans un magasin, l'autre jour, j'ai peut-être fait une gaffe parce qu'il y avait la dame à côté. Je lui ai dit, oh monsieur, vous qui êtes beau et grand, pourriez-vous me descendre ce bocal du sommet? Je n'arrive pas à l'attraper. Mais il a été là, un grand sourire.
0: C'est
1: Je
0: tellement
1: l'ai
0: chou.
1: flatté. Mais ça m'arrive de flatter un homme qui me plaît. Mais il ne me plaît pas sexuellement, il me plaît parce que il a une bonne tête et je me dis, ben, il a l'air très, très
0: Non,
1: gentil.
0: mais
1: Il n'a pas l'air bourru.
0: je vous signale à la police. Je raccroche et j'appelle la police pour dire j'ai un cas de harcèlement.
1: Non, mais j'avais pas vu qu'il y avait la dame à côté.
0: Vous êtes chou.
1: Non, mais elle a rigolé.
0: Mais
1: Non, mais
0: oui.
1: non, il faut pas se laisser. Mais le monsieur, il a rigolé aussi. Et je suis sûre qu'il a apprécié. Parce que les hommes, ils apprécient assez les flatteries. Ils savent très bien que maintenant, dans le monde qu'on vit, on a besoin d'un geste, d'une parole, d'un regard.
0: Mais pas que
1: C'est
0: les
1: vrai.
0: hommes, tout le monde a besoin de se sentir exister dans les yeux de l'autre.
1: Ah oui, quand je m'adresse à quelqu'un dans un magasin pour me descendre un objet, bien sûr que je suis aussi polie que les vendeuses. D'ailleurs, elles me connaissent, j'y vais une fois par semaine, deux fois par semaine. Elles me connaissent maintenant. Mais je suis toujours très polie. Et puis quand je descends d'un bus, alors là, j'ai un peu peur. Parce que maintenant, j'ai les béquilles hein,
0: Ce qui n'est pas
1: à cause de
0: facile.
1: à cause du dos, le fameux dos. Je pense à Madame Dos, de nouveau, hein, parce que j'ai mal au dos.
0: Vous êtes
1: Non, mais
0: drôle.
1: non, mais justement, il faut savoir garder un certain humour
0: Mais oui,
1: quand
0: il
1: on
0: faut, c'est ça.
1: vieillit.
0: Mais tout le temps, il faut pas se prendre. En fait, dans l'auto-apitoiement, il y a aussi de l'orgueil. Donc, il faut savoir se mettre un peu en retrait et se moquer de soi-même et de sa misère et de sa détresse et de ça soulage de rire de ce qui nous arrive aussi.
1: Mais je suis aussi sensible. Par exemple, si je regarde un film ou j'écoute un témoignage, ça m'arrive d'avoir les larmes. Ça m'est arrivé encore dernièrement. Mais d'un côté, je fais face, je me dis oui, c'est vrai que c'était un film, c'était du cinéma. Mais c'est vrai que vis-à-vis des gens, maintenant, on doit se braquer. Si c'est dans une bonne intention, alors on reste bien, on reste, si vous voulez, on reste, comment est-ce qu'il faut dire,
0: Respectueuse, oui.
1: respectueux, mais si je vois que c'est une mauvaise intention, alors il paraît que moi j'avais des paroles vis-à-vis de cette agence, des paroles contradictoires. Mais je n'ai fait que dire que ma foi, le chef de cette agence, il avait une mauvaise réputation, puis c'est tout. Alors c'est une parole contradictoire, mais c'était vrai. C'est quelque chose. Quand je parle aux gens ici, tout de suite ils remarquent que je dis la vérité.
0: En tout cas, moi, je vous embrasse bien fort ce soir encore, Claudine, et je vais voir avec notre prochain invité si lui aussi il est d'accord sur comment gérer les relations avec les gens et quand ils
1: Ah
0: nous
1: ben oui.
0: embêtent et nous harcèlent. Restez à l'écoute, on va voir comment notre prochain invité qui s'appelle Léco a vécu la situation, lui, d'accord? Je vous
1: Oui,
0: embrasse.
1: oui. Et puis alors, bonne nuit, puis à bientôt.
0: Oui, et bonne nuit, et surtout, tranquillisez-vous, on vous rappelle plus, vous n'avez plus à sursauter dans votre lit, là. Tout va bien.
1: Merci. Et bonne nuit, je vous embrasse.
0: Moi aussi, très fort. À bientôt, Claudine. Au
1: À
0: revoir.
1: bientôt. Au revoir, Émilie. Au
0: Au
1: revoir.
0: revoir. 0800 80 70 70. L'écho est donc avec nous. Bonsoir, l'écho.
2: Bonsoir.
0: Vous allez bien?
2: Mais très bien.
0: Alors, on me dit, à savoir Daniel me dit que vous aussi, vous vouliez parler du harcèlement.
2: Oui. Je fais partie d'une association qui s'appelle les Templiers Post-Ténébras Luxe.
0: Ah oui, les motards, là.
2: Voilà. Nous sommes reconnus d'utilité publique. On couvre toute la Suisse romande. On est environ 90. Et on s'occupe de tout ce qui est harcèlement, violence et abus sur mineurs.
0: Moi, je me posais la question, j'ai beaucoup réfléchi à ça. En

0: Donc vous venez le retrouver ou la retrouver, par exemple, dans son école, collège ou gymnase.
1: Ouais,
0: L'entourez.
1: on l'amène à l'école. À midi, on la récupère. Là, il y avait une vingtaine de motards qui attendent sur l'enfant. On l'équipe. Il vient avec nous, on va dîner, on le ramène à 1 heure à l'école, puis après, on va la chercher à 4 heures.
0: Oh, c'est trop. À part ça, désolée parce
1: Puis
0: que
1: on le ramène à la maison.
0: je vais dire une bêtise là par rapport au sujet très grave, mais à part ça, j'aimerais tellement vivre ça moi aussi.
1: Ah ben, c'est seulement pour les mineurs, hein.
0: Oh, c'est trop dommage. J'aimerais tellement que vous veniez me chercher avec 20 motos et puis on va manger, puis après vous me ramenez.
1: Alors, des fois, on est plus.
0: Mais
1: Tout dépend
0: c'est dingue.
1: des abus qu'il y a. Alors, en faisant ça, bon, au chapeau d'environ 200 enfants maintenant.
0: Ah, quand même. Ah ouais.
1: Ah oui. Les demandes, elles arrivent toutes les semaines. Hein.
0: Ah, c'est
1: Et
0: impressionnant.
1: en faisant ça, en une seule intervention, on a 80% de réussite.
0: C'est extraordinaire.
1: Ce que les autres n'arrivent pas à faire, nous, on arrive à le faire.
0: C'est extraordinaire. C'est extraordinaire d'entendre ça, surtout quand on l'a. Enfin, moi, je l'ai vu dans ma propre famille, les semaines, les mois qui passent et où on ne s'en sort pas, on ne s'en sort pas. Donc, entendre en une
1: Alors voilà,
0: fois.
1: c'est là que ça devient intéressant, c'est que quand on part avec, bon, mais bien sûr, les directions, ils nous aiment pas trop parce que on fait leur job. Les directions d'école, ben, ils bougent pas. Les polices cantonales, ben, ils essayent de faire au mieux, mais ça bouge pas non plus. Et nous, on est vraiment le dernier recours. Alors, quand on pose la question comme ça aux directions d'école, mais quand il y a un enfant qui se fait harceler, vous mettez combien de temps pour résoudre le problème? Eux, ils nous disent comme ça qu'il faut voir avec la médiatrice, ça varie entre 3 et 4 mois.
0: Ouais, et puis encore, il faut que d'abord ils mettent en place leurs mesures, je ne sais plus le nom maintenant, mais
1: Voilà.
0: c'est des mesures qu'ils doivent mettre en place. Pour ça, il faut qu'ils aient fait un rapport entre eux. Pour ça, il faut que l'information ait
1: Voilà.
0: circulé. Non, mais puis
1: Exact.
0: ça prend des plombes et des plombes, et puis rien ne se passe.
1: Et nous, du moment où on va voir la première fois l'enfant jusqu'au moment où on fait l'intervention, ben, c'est passé 2 semaines.
0: Eh ben, il y a notre très cher Daniel qui demande, mais ce mouvement, il existe depuis combien de temps et qui l'a créé?
1: Alors, c'était à l'époque, c'était toute la Suisse, puis ça s'appelait le BACA. Et on a voulu sortir de ce principe du BACA parce que c'était pas dans notre optique que nous on avait choisi. Donc nous, ça fait 6 ans, on existe dans 23 pays au monde.
0: Ah oui, waouh.
1: Oui, on est en France, on est en Espagne, on est en Italie, on est un peu partout. Et ça fait 6 ans qu'on couvre maintenant, on va dire, le Valais, Fribourg, Lausanne, Genève, Neuchâtel et le Jura.
0: Et comment vous le
1: On couvre.
0: vivez-vous, l'écho, de pratiquer cela, de cette expérience-là? Parce que ça doit être fort aussi pour vous
1: Alors, c'est vrai que des fois, disons qu'on doit faire le point dans la poche. Mais si on s'y met trop à réfléchir, il faut qu'on sorte du groupe. C'est que ça va nous faire du mal à nous.
0: Qu'est-ce que vous voulez dire par mettre le poing dans la poche? Ça vous énerve tellement, ça vous touche tellement que vous pourriez
1: Voilà.
0: craquer?
1: Oui, non, pas dire craquer, mais on deviendrait peut-être révolutionnaire. Non, mais c'est un peu ça, parce que tout le monde s'en fout. Et puis quand on fait quelque chose, après, bah, on est des malus parce qu'on est des motards. Et puis bien sûr, les directions d'école, eh ben, ils voient qu'ils font mal leur job. Et puis
0: Ouais, il y a quelque
1: nous,
0: chose,
1: on arrive à le faire.
0: ouais, il y a quelque chose là-dedans en tout cas qui fonctionne mal. C'est vrai que on doit respecter le protocole scolaire, donc le rythme de l'école, toutes leurs conventions, etc. Mais en attendant, il y a une immense souffrance, une souffrance qui pousse à bout, qui peut nous faire agir justement sans respecter le protocole. Et après, ça se retourne contre les personnes qui ont agi. Donc c'est ça.

0: Je comprends le besoin de mettre le poing dans la poche parce que c'est vraiment un cercle
1: Bon,
0: infernal.
1: nous, en règle générale, on a une ligne droite à suivre, on suit un fil rouge. S'il y a quoi que ce soit, on a notre comité qui est là pour nous aiguiller pour certaines choses. On a quand même, chez nous, on a quand même un médecin psychiatre, on a.
0: Vous êtes bien équipé. Et vous êtes
1: Ah
0: outillé.
1: oui,
0: Ouais.
1: on a avocat, on a juriste, on a un tas de monde. Et puis, on a même des policiers de certains cantons. Et là, on sait ce qu'on a le droit de faire et ce qu'on n'a pas le droit de faire.
0: C'est
1: Par
0: très
1: exemple,
0: clair.
1: quand on se présente avec nos motos devant le collège, on ne rentre pas dans l'enceinte du collège. On reste toujours à la limite du collège. Parce que si on rentre dedans, c'est qu'on dépose une plainte, quoi.
0: Ben oui, vous êtes hors la loi à ce moment-là, ouais.
1: Ouais. Alors nous, on est toujours sur la route, mais on fait rien de mal en définitive. C'est comme si les parents allaient chercher leurs enfants à l'école.
0: C'est ça.
1: Sauf que là, ben, c'est les grands frères qui viennent chercher les petits frères à l'école.
0: Et quand ces affaires se résolvent de façon positive et rapidement, comment vous vivez cela? Qu'est-ce que vous ressentez?
1: Ah ben nous, on ressent que du bonheur. On se dit, ben voilà. C'est un enfant qui va pouvoir dormir tranquillement, qui va reprendre confiance en lui, parce que quand on a fini l'intervention, de toute façon, l'enfant aura toujours un parrain, deux parrains ou deux marraines, ou un parrain et une marraine, et ils seront en contact permanent entre eux par WhatsApp.
0: Ah, génial. Donc il y a
1: On
0: un
1: laisse
0: lien
1: pas
0: qui...
1: tomber l'enfant comme ça.
0: C'est pas
1: On le garde
0: seulement...
1: avec nous.
0: C'est ça, c'est pas seulement une intervention spectaculaire.
1: Oui. Et puis il faut qu'il puisse après l'intervention, une semaine après, on lui demande comment ça s'est allé à l'école. Et c'est là qu'il nous dit, oh ben maintenant ça va mieux. On a vu des harcelés qui sont une super copain avec les harceleurs, hein. Parce que les harceleurs avaient peur du harcelé.
0: Oui, ça bascule très vite. Je vois très très bien de quoi on parle. C'est
1: Et ça fait match.
0: chouette d'avoir fait ça. Qu'est-ce qui, d'après vous, dans votre histoire, l'écho vous amène à faire ça? Qu'est-ce qui explique que vous fassiez ça, vous?
1: Ben parce que j'aime pas qu'on fasse du mal à quelqu'un d'autre. Et surtout pas aux enfants. Parce qu'ils ont rien demandé, ces pauvres. Surtout qu'on a des enfants de 8 ans.
0: Et vous à l'école, c'était comment?
1: Ben moi à l'école, ça allait, j'ai toujours pu me sortir de coups foireux, j'étais plus en train de donner qu'à recevoir. Mais j'allais pas chercher la merde chez les autres.
0: Mais vous saviez vous défendre.
1: Mais voilà, je savais me défendre. Tandis que certains enfants, ben, parce qu'ils sont petits, parce qu'ils sont rouquins, parce qu'elle est petite, parce qu'elle est grosse, parce qu'elle a des lunettes, parce que si, parce que là, et ça, c'est des bons pigeons, quoi. Et bien sûr, après, il y a un mouvement de force, c'est qu'il y en a un qui cherche un élève, et puis après, ils se mettent à deux chercher le même élève, et puis ça fait un groupe, et ce groupe, après, s'en prend toujours au même élève. Et c'est ça
0: Heureusement. Ouais, c'est ça qu'il
1: qu'il
0: faut réussir à
1: faut
0: démanteler.
1: essayer de
0: Ouais.
1: casser. Il faut casser cette barrière de groupe contre un seul enfant.
0: Absolument, absolument.
1: Et ça fonctionne très très bien.
0: Vous nous redites le nom de votre groupe de motards?
1: Alors, ça s'appelle les Templiers Post-Télébras Lux,
0: Voilà.
1: qui veut
0: Merci.
1: dire après les ténèbres, la lumière.
0: Merci pour cette lumière au bout du tunnel. Merci beaucoup,
1: Ouais.
0: l'écho. C'était chouette de vous parler ce soir. Je vous souhaite une très belle nuit.
1: Merci, pareillement.
0: Et puis, ben, je
1: Et
0: sais
1: puis
0: pas.
1: vous pouvez même regarder sur Internet parce qu'on a même aussi un numéro de téléphone
0: Et ben
1: qui
0: voilà.
1: est le 058 590 19 09. On peut poser des questions et puis on peut donner encore des informations
0: Génial.
1: pour savoir quels sont
0: Oui, toutes les actions.
1: Voilà, puis comment faire pour pouvoir nous atteindre pour qu'on puisse
0: Absolument.
1: protéger un enfant.
0: Vous savez que là, je dois envoyer les infos, donc je dois vous dire bonne nuit cette fois, l'écho, pour de vrai.
1: Bonne
0: Bisous,
1: nuit.
0: bisous. Salut, bonne nuit, au revoir.
1: Ciao.
0: Et oui, bonne nuit à toutes et à tous, parce que ça y est, c'est fini. Oui, on passe au 12 août, là, il est minuit. Bonne nuit.
2: Dominique Chauffat.
3: Jusqu'au bout du suspense, Simone Hammer a accueilli la médaille d'argent au championnat d'Europe d'athlétisme à Birmingham à la longueur avec un saut de 8 m29 au deuxième essai. L'or est revenu au grec Miltiadis Tentoglou, son quatrième titre consécutif, un record. Et ça s'est joué à un cheveu pour Ditaji Kambuji. La Suissesse a pris la quatrième place de la finale du 100 m haies. La championne du monde en titre est passée à 2 centièmes du podium. Quant aux jeunes voix, Timothée Mumenthaler, il ne s'est malheureusement pas qualifié pour la finale du 100 mètres. C'est le Britannique Rommel Glave qui est devenu champion d'Europe sur 100 mètres pour la première fois de sa carrière. Valérie Ditli fait durer le suspense sur sa candidature ou non pour l'élection au Conseil d'État vaudois, élection prévue en février. La conseillère d'État avait jusqu'à aujourd'hui pour dévoiler sa décision, mais son parti, le Centre, nous informe ce soir qu'il faut encore patienter. Le comité de présidence va soumettre différents scénarios aux instances du parti. Le chômage des jeunes a progressé à l'échelle mondiale l'année dernière. Certaines des plus fortes hausses sont observées dans les économies à revenus élevés, alors que l'intelligence artificielle est en plein essor. Annonce faite par l'Organisation internationale du travail ce mardi, le taux de chômage mondial des 15-24 ans atteint 12,4% en 2025 contre 12,3% une année avant. Le Parlement libanais a décidé d'abolir la peine de mort. C'est une première au Moyen-Orient. Le pays n'a plus procédé à des exécutions depuis 2004, même si les peines capitales ont encore été prononcées jusqu'à ce lundi. Et d'après l'ONG Amnesty International, au moins 85 personnes se trouvaient encore dans le couloir de la mort au mois de janvier. Le bilan est lourd en Colombie. Après le séisme dévastateur de la nuit dernière, les autorités nous annoncent au moins 240 morts et les équipes de secours poursuivent la fouille des décombres à la recherche de survivants. Le Conseil fédéral combat l'initiative sur la neutralité soumise au vote le 27 septembre, un texte qui veut qualifier la neutralité suisse de perpétuelle et armée. Notre gouvernement refuse une telle définition plus stricte, estimant que la pratique actuelle a fait ses preuves et que l'initiative réduirait la marge de manœuvre de notre pays. Chaque détail compte en natation et c'est une grosse déception pour Noé Ponti. Le Tessinois a perdu ses lunettes au départ du 50 mètres papillon. Il termine dernier de sa finale aux Européens en Grand Bassin de Paris. Une course remportée par le favori russe Igor Kornev. On prend encore des nouvelles du ciel à partir de ce mercredi et pour tous les prochains jours. Le ciel sera bleu la plupart du temps avec des orages toujours possibles en fin de journée. Les thermomètres restent très élevés jusqu'à samedi en tout cas, atteignant les 34 degrés.
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10: Finalement, moi, les seules remarques négatives que j'ai eues sont venues de ma famille, en fait. De ma mère, de ma tante, qui comprenaient absolument pas ma démarche et qui trouvaient que j'avais pas du tout l'âge pour avoir des cheveux blancs et que, oh mon Dieu, il fallait absolument les cacher parce qu'en fait, j'aurais l'air d'une vieille femme, en fait, avec des cheveux blancs.
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11: Dans le monde très genré de la mode et des apparences, être une femme avec des cheveux blancs, ce n'est pas tout à fait la même chose qu'être un homme avec des cheveux blancs. L'écrivaine Mona Chollet, dans son livre « Sorcière », interroge entre autres la haine des cheveux blancs et la figure très stigmatisée de la vieille femme, bonne à mettre au rebut, en particulier si elle n'a pas eu d'enfant. La tendance à laisser visible ses cheveux blancs a pris de l'ampleur il y a 10 ans. Elle a encore été renforcée durant le Covid et la fermeture des salons de coiffure. Assumer une chevelure naturellement vieillissante continue de déranger. Mais c'est aussi parfois un acte libérateur et militant, comme l'a montré l'exposition « Silver Power » qui a tourné dans toute la Suisse romande durant 2 ans. Dans ce reportage proposé en nouvelle diffusion, nous avions rencontré Coralie Ehinger qui joue du theremin, l'un des plus anciens instruments électroniques. Après ses concerts, son public ne s'intéresse pas qu'à ses talents de musicienne.
12: Voici la foire aux questions. Un morceau qui répond aux principales interrogations que l'on me partage après mes concerts. Commençons assez simplement par les présentations.
11: Le pouvoir du gris. Reportage Quentin Bollen, réalisation Jonathan Aslebacher.
12: Ceci est un theremin. Pas besoin de le toucher pour pouvoir en jouer. Le theremin a 100 ans. Technologie russe d'antan. Même pas dangereux pour la santé. Oui. Mes cheveux, c'est naturel. La couleur, les boucles, tout le bordel. Voilà, vous savez tout du theremin.
13: Coralie, pourquoi vous l'avez composé ce son ?
14: C'est statistique. J'ai simplement pris les questions qu'on me pose en général après les concerts. Et la question de mes cheveux revient très très fréquemment, je pense, à chaque concert. Du coup, je me suis dit, bah voilà, autant en parler directement.
13: C'est quoi les questions qu'on vous pose en général ?
14: Est-ce que c'est à cause du theremin que j'ai les cheveux blancs ? Est-ce que c'est le theremin qui m'a donné les cheveux blancs ? Est-ce que c'est les ondes ? Ou est-ce que les boucles aussi, c'est en lien avec ces ondes ? Enfin, voilà, c'est voilà. Est-ce que cette machine serait responsable de ma chevelure ? Ben non, c'est juste un synthétiseur.
13: Et donc vous faites des performances voilà, en live la plupart du temps. Là, vous m'avez fait une petite présentation pour moi. Et ça, c'est une chanson que vous jouez à tous les coups ?
14: Oh, quasiment à tous les coups, oui, parce que c'est quand même un instrument qui est encore un peu méconnu. Et donc, du coup, comme ça, je peux répondre aux interrogations des gens. Voilà.
13: Et les cheveux gris, cheveux blonds, alors c'est méconnu aussi ? Parce que vous devez répondre à ces questions.
14: Non, ça c'est pas méconnu. Peut-être que ce qui fait bizarre, c'est que j'ai pas l'âge de ma chevelure. C'est ce décalage que les gens perçoivent entre mon âge et la couleur de mes cheveux. Donc c'est plutôt explicatif, vu que les gens s'interrogent, visiblement.
13: Et alors vos cheveux, vous me les décrivez ? Ils ressemblent à quoi ?
14: À quoi ils ressemblent ? C'est une chevelure mi-longue, je dirais, bouclée et très grisonnante. On peut plus tellement dire poivre sel maintenant, c'est plus blanc, flamboyante, voilà, je dirais, voilà.
13: Et alors, depuis combien de temps vous avez arrêté de vous teindre les cheveux et vous avez embrassé votre chevelure grise ?
14: Waouh, ça va faire 8-9 ans maintenant, déjà, ouais. J'avais 37 ans quand j'ai décidé d'arrêter.
13: Et qu'est-ce que vous avez décidé ?
14: Mon reflet dans le miroir. Mais mon âge, mon reflet dans le miroir, ça commençait à repousser. Il fallait prendre un rendez-vous chez la coiffeuse. Et je me suis dit, non, mais c'est pas possible. Ça recommence encore et encore. Ça faisait plus de 10 ans que je me teignais les cheveux. J'ai fait un petit calcul rapide du temps que j'y passais, du plaisir très restreint que ça me procurait. Enfin, mon vrai moi, c'est avoir des cheveux blancs. En fait, le côté brunette, il était très éphémère à peine 25 ans. Donc, autant devenir soi et apprendre à y renoncer. Je dis apprendre parce que c'est un cheminement, c'est pas si simple d'abandonner son identité visuelle, on dira ça comme ça. Voilà, donc c'est un peu une quête d'authenticité, je dirais. Ouais, être soi. Et en fait aussi, je savais pas vraiment pourquoi je me teignais les cheveux. C'est une espèce d'injonction de si on est une femme, qu'on a des cheveux blancs, automatiquement. Enfin, moi en tout cas, je m'étais jamais posé la question de si j'allais les laisser ou pas. C'était évident que j'allais les cacher.
13: Vous parlez d'identité, hein ?
14: Ah oui, chez moi, c'était très très profond. C'est vraiment un dialogue entre moi-même et moi-même.
13: Et ça a été dur ? de le faire, vous, d'accepter ça, de faire ce pas?
14: Ben oui, parce que moi j'aimais bien mon image, enfin j'aimais bien qui j'étais avec mes cheveux bruns. Donc au départ c'est un peu la découverte, parce qu'on sait pas comment va être sa chevelure en fait avec ses cheveux blancs. Je savais que j'en avais, mais combien, où, comment, ça, voilà, voilà. Donc il y a un peu une découverte de soi, et puis c'est long. C'est long de faire cette transition capillaire. Si on a des longs cheveux, ça prend... Ben moi, ça m'a pris presque 2 ans. Donc, c'est 2 ans pendant lesquels on est mi-figue, mi-raisin. On est entre les deux. C'est pas hyper saillant. Et en fait, tous les jours aussi, le miroir nous rappelle que ce qu'on est en train de faire. Donc, c'est pas si facile, parce que ça nous re-questionne beaucoup. Mais comme c'était tellement une décision entre moi-même et moi-même, ça aide à tenir bon.
13: Et comment a réagi votre entourage lorsque vous leur avez annoncé, voilà, je vais arrêter de me teindre les cheveux, je vais embrasser ma chevelure grise?
14: Alors, pour la plupart des personnes proches, c'était une non-information. C'est-à-dire que, brune, blonde, enfin voilà, blanche, whatever, tu fais ce que tu veux. Et puis, pour d'autres, c'était très, très dérangeant. Je voyais que je dérangeais, on me disait, ça va bientôt être le moment, hein. Il faut que t'ailles. T'éteindre. Enfin voilà, je voyais que je ruais dans les brancards, enfin que je dérangeais l'ordre établi, voilà. Et ça m'a fait assez bizarre. Je dois dire que j'ai découvert, à travers le regard des autres et les relations avec les autres, ce côté symbolique finalement qui est assez important de la chevelure. Et moi, j'avais complètement naïvement occulté. Voilà, c'était... Alors, quelqu'un qui a une chevelure rousse ou blonde, ou alors peut-être des cheveux crépus, est peut-être beaucoup plus conscient de cette valeur identitaire et des symboles renvoyés. Moi, j'avoue que j'étais très naïve à ce niveau-là. Je me rendais bien compte que les cheveux blancs, c'est plutôt des gens à la retraite qui les ont. Mais enfin, je ne pensais pas que ça aurait une interrogation et un impact sur les relations avec les gens aussi fortes. En fait, on me prêtait des intentions derrière, ou des revendications, ou un message. Je remarquais que voilà, les gens voulaient y donner un certain sens qui n'était pas forcément le mien au départ. Et ça m'a beaucoup perturbée et dérangée au début. Après, bon, on s'y habitue, mais au départ, c'était pas si facile que ça, ouais.
13: C'était quoi le genre de remarques que vous aviez?
14: Alors, il y avait autant du positif que du négatif. Donc, j'ai eu des compliments de « Ah, mais c'est génial. Moi, j'oserais jamais. Mais c'est trop bien. T'as raison de le faire. » Mais il y a eu des commentaires très désobligeants. Des gens qui m'ont dit « Mais vous pouvez pas faire ça. Ça ne se fait pas à votre âge. Il faut attendre d'avoir 60, 65 ans. Ou, mais il faudra vous couper les cheveux parce qu'on peut pas avoir des longs cheveux blancs. Ou si ton mari te quitte, tu pourras jamais en retrouver un. Ou si tu perds ton job, tu pourras pas retrouver de travail. Réfléchis. Et puis si t'as des enfants, ça va être la honte pour eux. Enfin, voilà. Plein de réflexions comme ça. Hyper fortes et assez dérangeantes, déstabilisantes, parce que c'était pas forcément des gens que je connaissais très bien. Beaucoup de monde au travail. Voilà.
13: Vous disiez même des inconnus, des fois, qui vous parlaient, ils venaient vous parler de vos cheveux.
14: Oui, aussi, on m'a aussi dit que, mais il fallait pas trop que je m'approche de leur copine à eux, parce qu'ils avaient pas envie, que je gangrène, et puis que je fasse transitionner leur copine. Enfin, voilà, des gens qui me disaient que je devrais pas faire ça. Oui. C'est marrant, j'avais l'impression d'être un espèce de mur Facebook sur lequel, les gens avaient l'autorisation d'écrire, alors qu'habituellement, on me faisait pas tellement de remarques à ce sujet-là. C'était presque un mini parcours initiatique, toute proportion gardée, hein, parce que j'ai quand même conscience qu'on parle de couleur de cheveux et que dans la vie, j'étais assez épargnée si c'était mon problème à ce moment-là. Mais quand même, ça a été quelque chose, vu que c'était presque quotidien, ces remarques, ça a dû me, forcément, par la force des choses, me renforcer et être d'autant plus moi-même et affirmée. Et on avait évoqué ensemble le harcèlement de rue pour dire que ça s'est instantanément stoppé. La manière dont les gens m'abordent ou me parlent n'est plus la même que si j'ai les cheveux blonds ou les cheveux bruns. Et ça, c'est quand même incroyable. Voilà, on est stérile, on n'est plus bonne à se marier, on est plus bonne à séduire, on est plus bonne à travailler lorsqu'on a les cheveux blancs. Je généralise, c'est vraiment un raccourci. Mais ce qui était intéressant de remarquer, c'était que cette image du cheveu gris est très très différente pour un homme, voire à l'inverse. Hein, parce qu'on gagne en séduction, on gagne en légitimité professionnelle, en sagesse, voilà, en charisme. Et c'est pas le cas pour une femme. En tout cas, c'est pas dans les valeurs véhiculées. Après, moi, je pense que c'est des choses qui s'ancrent en soi. Donc moi, en tout cas, personnellement, je me suis complètement détachée de ça et je me sens tout aussi séduisante et professionnelle, voilà, avec ma chevelure. Alors, on va aller retrouver une de mes amies qui a à peu près le même âge que moi et qui a aussi arrêté de s'éteindre les cheveux.

0: Ça va et toi?
1: J'adore, on est assez raccord.
0: Ah oui, ouais.
1: Moi j'ai fait déclinaison de gris là, full black gris.
2: Donc j'ai expliqué, on s'était vachement questionné ensemble l'autre jour au téléphone en disant mais toi tu l'as vécu vachement différent. T'as moins ressenti ça, des remarques négatives et tout ça? Un petit peu, mais...
3: Ouais, c'est vrai que j'ai pas été beaucoup confrontée à ça. Finalement, moi, les seules remarques négatives que j'ai eues sont venues de ma famille, en fait. De ma mère, de ma tante, qui comprenait absolument pas ma démarche et qui trouvait que j'avais pas du tout l'âge pour avoir des cheveux blancs et que, oh mon Dieu, il fallait absolument les cacher parce qu'en fait, j'aurais l'air d'une vieille femme avec des cheveux blancs. Donc, pour ces femmes-là, pour nos mères, pour nos tantes, je pense que c'était pas envisageable, en fait. Ben, d'ailleurs, voilà, ma tante se teint toujours les cheveux. Ma maman a fait le pas. En fait, j'ai l'impression que finalement, après coup, elle a, en voyant mon exemple, je pense qu'elle a dû se dire, ah tiens, je vais peut-être aussi moi-même lâcher prise. Donc, je crois que ça l'a encouragée à elle aussi se laisser les cheveux blancs. Mais c'est vrai que sinon, j'ai pas eu de remarques négatives.
4: Et c'est quoi qui vous a décidé justement à garder votre couleur naturelle, vos cheveux gris?
3: Alors, c'est déjà les encouragements de mon partenaire qui lui militait totalement pour ça. Je lui en suis très reconnaissante d'ailleurs parce que je pense que, voilà, c'est... je me rends bien compte du fait que c'est précieux d'avoir quelqu'un qui nous encourage dans cette voie, d'autant plus un partenaire qui plus est un peu plus jeune que moi. Mais moi, je pense que le moment clé, ça a été vraiment le Covid, en fait. Parce que, ben voilà, comme on l'a tous vécu avec les coiffeurs fermés, etc., je pense que là, je me suis dit, bon, c'est le bon moment pour voilà, lâcher prise avec ça. Et puis, déjà, de me faciliter la vie, d'arrêter aussi avec les produits chimiques, d'arrêter avec des choses qui agressent quand même le corps. Après, c'est sûr que voilà, maintenant que j'ai des cheveux blancs, gris, oui, j'ai envie aussi d'affirmer ça et puis de soutenir aussi cette démarche et puis cet aspect féministe qui peut résider dans cette démarche. Mais pour moi, c'était pas le point de départ.
5: Comme ça, et je pensais faire des adhésifs comme ça parce que ce sera la première fois qu'il y a les 101 photos.
0: Oui, bon, après il y a les portraits en format, enfin des formats paysages et des formats portraits, donc oui. Ça va jouer aussi.
5: Alors, ça, ce que j'aimerais, c'est les formats portraits, les mettre dans les tranches et les mettre presque à hauteur de. Ouais. Que ce soit vraiment face. Que
0: ce soit en taille réelle.
5: Oui, en taille réelle, à hauteur de Dieu, tu vois. Il y a comme un contact visuel, j'aimerais assez ça.
0: Ah, ça serait super, ouais.
5: Et ça, je vais utiliser, je pense, les tranches. Et comme ça me permettrait d'avoir ces 101 photos.
0: Ouais.
5: Parce que s'il n'y avait que les photos sirènes, comme il y a le texte, et c'est très important parce que c'est ça qui donne la parole.
0: Oui.
5: Et la démarche, pourquoi les femmes se sont autorisées à se laisser les cheveux blancs, tu vois.
0: Ouais,
5: c'est ça qui est important. Ouais. Parce que là, tu vois, il y aura vraiment, j'aimerais vraiment tout en 2 mètres, très grand.
0: Ouais.
5: Baumschneider.
0: Oui.
5: Et puis là, j'aimerais très grand la photo qu'on va choisir, que j'ai déjà choisie,
0: oui.
5: Avec un état là, qui tire ses cheveux, c'est magnifique là.
0: L'idée d'aller vers qui on est sans injonction, c'est pas non plus parce que t'as des cheveux gris que tout d'un coup tu dois les avoir pour toute la vie. Enfin, il y a un peu ce message de liberté de choix, quoi.
5: Oui.
0: Ouais.
5: Tu ne donnes pas une injonction supplémentaire qui serait de dire que si vous êtes une femme libérée, vous devez vous laisser les cheveux blancs. Non, il y en a que ça dérange beaucoup d'avoir les cheveux blancs. Eh bien, elles se teignent les cheveux.
0: Exactement.
5: C'est la liberté de choix.
0: Ouais.
5: C'est pas une injonction supplémentaire que tu donnes. Qu'elles fassent ce qu'elles veulent.
0: Exactement.
5: Parce que c'est vrai, même quand j'en ai parlé autour de moi de cette exposition-là, mais tout le monde a un avis là-dessus. Ah non, non. Mais c'est comme les témoignages que tu as dans certaines des personnes que tu as photographiées. Ah oui, à toi, ça te va très bien, mais non, pas pour moi. Mais même ici, ouais. Parmi mes collègues, je l'ai entendu. Ouais. C'est incroyable.
6: Alors, donc, on se trouve dans la galerie du Boléro à Versoix. Et moi, je suis donc Ghislaine Heger, la photographe et initiatrice de ce projet. Et Mireille Picot, je te laisse peut-être présenter.
5: Oui, alors, je m'appelle Mireille Picot. Je suis responsable des expositions à la galerie du Boléro. C'est une galerie qui fait partie du service de la culture de la ville de Versoix. Cette exposition a déjà existé dans d'autres communes. Mais là, c'est la première fois que cette exposition existe dans son entièreté. Les 101 photographies, les 101 femmes que Ghislaine a rencontrées sont là présentes pour la première fois. Voilà, et on est ravis de les accueillir.
4: Ghislaine Heger, donc vous êtes photographe autrice de Silver Power. Enfin, c'est vous qui avez développé cette exposition, ce projet. Vous nous le résumez en quelques mots.
6: Alors donc c'est la rencontre de 101 personnalités, qu'elles soient connues ou pas. On a une conseillère fédérale, on a des conseillères d'État qui en font partie, mais il y a aussi des entre guillemets des anonymes, des femmes qui sont souvent engagées aussi dans leur commune. Enfin voilà, elles ont toutes une existence propre. Et puis elles ont en commun le fait d'assumer leurs cheveux blonds avec des variations, c'est-à-dire qu'il y en a qui l'assument pleinement, il y en a d'autres pour qui ça veut absolument rien dire, et puis il y en a d'autres pour qui c'est encore en combat en fait. Donc moi, j'ai trouvé vraiment très intéressant d'aller à leur rencontre, de pouvoir leur donner la parole parce qu'elles ont écrit un texte aussi par rapport à leur histoire, à leur vécu, avec des anecdotes. Et puis, on voit finalement que c'est assez nuancé, c'est-à-dire que c'est pas tout noir, pas tout blanc. Et puis moi, j'ai aimé ça parce que justement, je voulais pas en faire un porte-drapeau, mais je voulais vraiment faire passer le message avec ces femmes que chacun a le droit de faire ce qu'il ou elle veut.
4: Et cette photo, racontez-nous son histoire, Karine Sweeney.
6: Alors, ce qu'elle me racontait, en fait, c'est qu'au passage de ses 40 ans, elle s'est dit, moi, je préfère assumer mes cheveux blancs maintenant plutôt que quand je me verrai, entre guillemets, plus vieille. C'est-à-dire qu'il y en a qui attendent les 50 ans, d'autres à 60. Et parfois, c'est d'autant plus difficile quand on voit aussi son visage qui prend un peu des rides. Tout ça, je mets avec des gros guillemets parce que tout le monde a une sorte de vieillissement différent. Mais voilà, elle s'est dit, tant que j'ai cette apparence jeune, autant assumer mes cheveux blancs. Et puis, c'était aussi une transition dans sa vie. Elle sortait son premier livre. Donc, il y avait quelque chose de vraiment d'empouvoirant, en fait, dans cette démarche. Il y a toujours ce besoin de la société d'aller enquêter vers ces femmes, même si c'est pour des remarques positives, c'est-à-dire « Ah, ça te va bien, tu vas chez quel coiffeur, et si et ça ». Mais le message sous-jacent, c'est qu'on remarque toujours ces aspects physiques. Moi, je me dis toujours, est-ce que on imaginerait aller vers un homme dans la rue qui est grisonnant, puis dire « Ah, mais ça te va bien ? Mais tu vas chez qui ? C'est qui ton coiffeur ?» Et là, tout d'un coup, ça paraît bizarre. Ou alors de se dire « Lui, il se teint les cheveux, on a vu pour François Hollande, on a vu pour Berlusconi et tout ça, on se moque d'eux, quoi. » Et ce traitement différencié, dans un sens ou dans un autre, il est pas normal, en fait. On a vraiment normalisé ça, mais il y a quelque chose qui va pas. Moi, je me dis, finalement, un homme qui a envie de se teindre les cheveux, pourquoi pas ? Pourquoi toujours ce truc de se dire, elles ont le droit, eux, ils ont pas le droit ? Il y a quelque chose qui, pour moi, me dépasse un petit peu. Finalement, ça revient toujours à des jugements de valeur. On a le droit d'avoir les cheveux gris et de se maquiller. On a le droit de se teindre les cheveux et de ne pas se maquiller. Enfin, je veux dire, tout est possible et ça va très bien.
4: C'est pas un acte militant, en fait, en quelque sorte. Enfin, pas toujours, en tout cas.
6: Alors, en ce qui me concerne, ça l'est plus. Par rapport à ce travail, j'ai vraiment compris qu'il fallait que... D'ailleurs, il y a des femmes qui m'ont dit, tu sais, si tu labellises ce projet féministe, moi, je fais pas partie. J'ai dit, OK, il y a aucun souci. Et c'est aussi la raison pour laquelle je voulais qu'elles écrivent leur texte et pas que je le fasse pour elles. Parce que je voulais qu'elles aient cette possibilité, justement, de dire, moi, je ne suis pas dans une démarche ni militante, ni féministe. Et je trouve que ça, c'est hyper important de le dire. Maintenant, il est vrai qu'il y a certaines femmes dans ce projet qui, elles, l'assument en font une espèce de combat.
4: Et qu'est-ce que ça dit, finalement, tout ça, de nos cheveux? ça montre quand même qu'ils ont une sacrée importance dans notre apparence, dans notre vie.
6: Alors, c'est pas juste l'importance, c'est le pouvoir. On peut remonter à des textes bibliques et tout ça. Quand on voit Samson, la chevelure, c'était vraiment la notion du pouvoir. Chez les femmes, les cheveux, ça a surtout la connotation de la séduction. Donc voilà, il y a toute une histoire qui va avec, c'est-à-dire on a les cheveux si possible longs, on est séduisante, on est en âge de procréer. Donc c'est tout ça en fait qui est dans l'univers collectif et la pensée collective. Et quand on sort un peu de ce schéma, bah, ça dérange.
4: Et il y a aussi cette connotation de femme aux cheveux blancs, aux cheveux gris, qui est liée à l'imaginaire des histoires, hein, qu'on retrouve dans les histoires, c'est-à-dire la sorcière ou la méchante. Ça aussi, c'est quelque chose qui est très connoté.
6: Ouais, et c'est assez fascinant de voir à quel point déjà les tout petits enfants ont intégré ça. Là, moi, je fais tout un projet sur des femmes seniors que je prends en photo dans l'espace public. Hier, il y en a une qui me racontait que, pourtant, elle a quoi, 60, dans la soixantaine. Bah, l'autre jour, il y a des petits qui sont venus vers elle en la pointant du doigt, en disant la vieille, grand-mère et tout ça. Enfin, elle était là, mais je suis pas vieille. Laissez-moi vivre. Enfin, il y a quelque chose comme ça d'assez puissant en fait sur cet imaginaire. Et moi, quelque part, avec ce projet, j'ai effectivement un petit peu envie de déconstruire les connotations en fait blanc égale vieux.
4: Et vous, Ghislaine, vos propres cheveux gris, cheveux blancs, quelle relation vous avez avec eux? Est-ce que vous en avez et comment vous réagissez?
6: Alors, j'en ai quelques-uns, ça reste un peu confidentiel pour l'instant. Mais j'en ai, et le premier que j'ai vraiment assumé, j'avais 37 ans, pour moi ça a été la cata. Franchement, je me suis dit, j'arrive vers mes 40 ans, je suis célibataire, je suis microdata, quoi. C'était vraiment à ce point-là, et c'est vraiment le début justement de cette aventure. Maintenant, j'en ai un peu plus, je les assume. Des fois en dialogue, des fois je passe un peu de temps devant le miroir, puis je suis là, bon... Alors, et j'avoue, c'est pas encore facile pour moi, c'est pas encore dans l'acceptation totale, mais après, je me dis, en fait, je me réjouis d'avoir beaucoup de cheveux blancs ou gris.
4: Vous touchez au bout de ce projet, enfin voilà, il a tourné pendant ces deux dernières années. Là, vous allez faire cette exposition à partir de janvier ici pour exposer vos 101 photos. Comment vous en ressortez de ce projet, vous, Ghislaine?
6: Ben, en fait, il y a deux choses. Le projet a été très compliqué parce que pour trouver son financement, ça m'a beaucoup étonnée en fait de voir à quel point notamment les cantons romands, à part le Jura en particulier et un petit peu le canton de Vaud, mais les autres, ils ont tous refusé d'entrer en matière. Donc au niveau du financement, et puis je parle des cantons, mais je pourrais parler de toutes les institutions, ça a été très compliqué. Ça m'a étonnée, en fait, de voir que c'était pas un sujet qui était considéré comme d'intérêt public. Mais voilà, ça a été d'une richesse pour moi. J'ai rencontré des personnes que j'aurais jamais rencontrées autrement, avec des parcours de vie magnifiques. Enfin, c'est vraiment, de ce point de vue-là, pour moi, c'est vraiment ça qui va rester.
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6: Donc voilà, j'ai envie d'accueillir ces cheveux blancs avec bienveillance, avec une forme de fierté. Ça parle de mon histoire et ça parle de notre histoire aussi en tant que femme. Donc voilà, je suis très contente.
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1: Bonjour et bienvenue. Reproduire à la pointe de son crayon ou de son pinceau une truite des eaux du Doubs, un chien, mais pas n'importe lequel, un griffon avec l'impression de voir ses poils fous surgir du papier. C'est fascinant. Nous sommes en admiration devant un tel talent. Et derrière l'illustration, nous mesurons le temps accordé au sujet, l'attention portée pour parvenir à un réalisme aussi époustouflant. Philippe Marle, bonjour.
2: Bonjour.
1: Vous êtes artiste, dessinateur, peintre, naturaliste. Vous venez de la région de Besançon, en Franche-Comté, et ensuite d'enseigner le dessin d'observation. Vous avez contribué à de nombreuses publications de vulgarisation scientifique, travaillé pour La Salamandre, Terre Sauvage, et avec des maisons d'édition comme Hachette, Gallimard, Atlas, Casterman. Vous créez sur commande pour des collections privées et collaborez aussi avec des institutions publiques, telles que divers musées de sciences et d'histoire naturelle, dont le Naturéum de Lausanne, où vos œuvres ont été exposées jusqu'au printemps dans le cadre de l'exposition Natura Picta du Jardin Botanique. Philippe Marle, quand et où est-ce que ça a commencé ?
2: Alors, lorsque j'étais très jeune, mes parents habitaient en ville, mais ils avaient une maison à la campagne. Et mon père, je dois dire, je suis heureux d'ailleurs de parler de lui ce matin. C'est lui, il m'a appris énormément de choses parce que c'était un homme des bois. Et il passait tout son temps libre en forêt et puis au bord des rivières, dans la campagne. Il avait un verger, il allait dans son verger et il allait beaucoup à la chasse aussi. Hein. Donc je l'ai accompagné à la chasse quelques fois. Et lorsque je réfléchis, je dois dire que j'ai beaucoup appris avec lui. C'était un homme qui était respectueux, qui connaissait le chant des oiseaux et qui chassait de façon très modérée. Donc il m'a beaucoup appris. Et puis je me souviens d'une époque aussi où lui chassait donc par exemple en début d'automne jusqu'au mois d'octobre, novembre, et que parfois il me laissait au bord du Doubs où il y avait un bras de la rivière qui s'était formé. Et dans ce bras de rivière, au mois d'octobre, c'était un véritable cortège de poissons. On y voyait des brochets, des carpes, des tanches, des perches, des gardons, des chevennes, des barbeaux. Et je passais l'après-midi à regarder les poissons passer devant moi. Et je voyais donc parfois un héron venir se poser à 10 mètres de moi, ou des bécassines des marais, ou des canards. Et je dois dire que là, j'ai passé des moments exceptionnel de mon enfance.
1: Il y a aussi les livres. Lesquels vous ont marqué ?
2: Alors les livres, je me souviens que ma mère m'avait acheté un livre qui s'appelait « Jour et nuit des animaux ». Et c'est curieux parce que l'auteur de ce livre était une femme qui s'appelait Marcel Vérité. Et l'illustratrice, elle, s'appelait Ivanovski. Mais le fait aujourd'hui que cette personne s'appelle Marcel Vérité, je trouve qu'elle met l'accent sur ce livre qui était une vérité, mais aussi quelque chose d'indispensable à la vie pour moi. Voilà, c'était ma vérité à l'époque. Il était question du lièvre du Luberon. Il y avait aussi des histoires de flamands dans le sud de la France, en Camargue notamment, et puis quantité d'autres oiseaux, des animaux marins aussi.
1: Comment votre rapport aux animaux a ensuite évolué ? J'imagine qu'il y a eu l'imagination, hein, qui a fait aussi beaucoup quand on est enfant et qu'on a toutes ces références. Ça fait bouger la tête, ça fait bouger l'imaginaire.
2: Oui, c'est vrai. Donc ensuite, j'ai continué à fréquenter les bords du Doubs et les forêts derrière mon père. Et lorsqu'il est disparu, donc j'ai continué, bien sûr. Et j'ai eu la chance à l'école des Beaux-Arts aussi d'avoir des profs de dessin, dont un prof avec lequel j'étais quand même particulièrement complice parce que je crois qu'on avait le même regard sur le milieu naturel. C'était Monsieur Bréchat. C'est un homme qui me manque parfois aujourd'hui. Donc avec lui, on avait un cours qui s'appelait dessin documentaire et scientifique, et donc on a dessiné des couleuvres, on dessinait toutes sortes de coquillages. Et là vraiment, c'est quelque chose qui s'est imprégné dans moi, et ensuite j'ai jamais arrêté en fait.
1: À quoi est-ce qu'il vous rendait attentif, ce professeur, Monsieur Bréchat ?
2: Il mettait le doigt sur la beauté des êtres vivants. C'était quelque chose que j'avais déjà repéré, Mais ensuite, on avait une discussion et il parlait des truites du désaubre, il parlait des insectes, il parlait de tout cet environnement dans la nature, au bord des rivières et dans les forêts, dans les prairies aussi.
1: Et cette beauté, elle crée de l'émotion et de l'admiration.
2: Oui, oui, chez moi, ça continue. J'ai maintenant atteint un certain âge, mais je continue à me fasciner pour ce que je vois. J'apprends encore beaucoup sur les êtres vivants.
1: Philippe Marle, dans votre parcours, il y a des lieux révélateurs. On en a nommé un, entre autres le Doubs et la Franche-Comté. Il y a également des voyages, des excursions.
2: Alors oui, j'ai eu l'immense chance de travailler 2 années en Égypte, en Haute-Égypte plus exactement, tout proche de la ville de Louxor, et où j'étais dessinateur en archéologie, au temple de Karnak. Et donc, les après-midi, ben, je les passais au bord du Nil. Hein, et le soir, lorsque je rentrais chez moi, donc je regardais aussi les bords du Nil. On y voyait des pélicans, on y voyait des oies, des canards, des grues, des poules sultanes, des hérons pourpres. Et là, j'ai été complètement submergé par la vie faune. Hein. Ça n'a fait qu'accentuer mon goût pour la vie sauvage. De la vie faune, des rivières et des fleuves.
1: Des rivières et des fleuves,
2: oui.
1: Oui, c'est ce milieu aquatique fascinant et puis qui nous échappe également. J'imagine que c'est plus compliqué pour le dessinateur de fixer un animal, une créature de l'eau.
2: Alors, la créature de l'eau, j'ai eu encore une chance, c'est que j'ai un ami qui était hydrobiologiste et qui faisait des pêches électriques pour compter les poissons dans les rivières. Et quand il avait besoin donc de trouver des gens pour ces manipulations, donc je l'ai accompagné plusieurs fois. C'était pour moi l'occasion de tenir dans mes mains des brochets, des truites, des barbeaux fluviatiles et toutes sortes de poissons. Et là, je dois dire que j'ai ressenti la mémoire du toucher. C'est-à-dire qu'un poisson, quand on le tient dans ses mains, on ressent la forme de son corps, la section du poisson. Par exemple, une truite, elle n'a pas la même section qu'un brochet. Et c'est des choses que l'on enregistre et que j'ai pu remettre dans mes dessins.
1: La mémoire donc visuelle et la mémoire tactile.
2: Oui, la mémoire tactile, tout à fait. Oui, c'est la mémoire visuelle donc pour la couleur hein, des poissons. Ça, c'est très important. C'est quelque chose de... Lorsqu'on voit un poisson dans l'eau, on regarde, on se dit, bon, voilà, il est ocre jaune, les taches sont noires, mais c'est pas un noir franc, c'est un noir avec un peu de rouge dedans. Et puis, pour ce qui est de la forme du poisson, donc, le fait de tenir le poisson, on enregistre, on mémorise tactilement la forme du poisson.
1: Vous partez à la pêche parfois également avec votre fils?
2: Voilà, j'ai beaucoup pêché une époque avec mon fils. On pêchait au moins 2 fois par semaine. Hein. Des poissons qu'on relâchait la plupart du temps sur le Doubs et sur la Loue. Aujourd'hui, je pêche beaucoup moins parce que mon fils travaille. Il travaille à Lausanne. Il est hydrobio. Hein. Je l'ai tellement emmené à la pêche que ça a fini par déclencher chez lui une véritable passion pour les cours d'eau et les lacs.
1: Les vocations de père en fils ou de mère
2: oui,
1: en fille,
2: ça, c'est une bonne vocation. Là. Ouais. Franchement, je suis vraiment heureux de voir aujourd'hui la profession qu'il exerce.
1: Et vous écrivez sur votre site internet où l'on peut voir vos réalisations, hein, philippe-marle.com. J'attends que les nageoires soient bien déployées et je photographie, puis il rejoint sa rivière.
2: Voilà, c'est ça. Ça, c'est quand on pêche en barque, que l'on prend quelques beaux spécimens. J'ai fait quand même beaucoup de clichés des poissons. C'est-à-dire que sur le fond de la barque, j'ai un carton de couleur un peu ivoire. Et lorsque le poisson sort de l'eau, on le pose sur le carton, je fais le cliché et 5 secondes après, il est à nouveau dans la flotte.
1: Et cette anecdote assez amusante, un très très long poisson, mais comme les pêcheurs exagèrent toujours la dimension de leur prise.
2: Oui, c'est ça. Oui, les pêcheurs sont quand même des gens très sympathiques. Hein, et je crois qu'ils contribuent beaucoup à la protection des rivières aujourd'hui. Ils font ce qu'ils peuvent.
1: Mais vous pouvez pas vous permettre, vous, au moment de restituer l'animal, d'exagérer la dimension.
2: Non, ce serait ridicule. Ce serait ridicule. Mais je vois, par exemple, par rapport aux photographies, on a pris des grands brochets. C'est vrai que les grands brochets, la proportion de la tête par rapport au corps, c'est quelque chose de très particulier. Hein. Et quand je fais un dessin d'un brochet réduit, si c'est un grand brochet réduit, ça se voit, mais ça ressemble pas à un brocheton, vous comprenez? Un brocheton, il a une grosse tête et un petit corps. Un grand brochet, il a une petite tête et le corps est très, très allongé, très long. Donc, il faut faire attention à tout ça quand on dessine, quand on représente.
1: Il y a les changements, effectivement, la transformation morphologique des animaux représentés.
2: Oui. Les animaux, aux différents stades de leur évolution, ont des morphologies qui évoluent, qui sont différentes.
1: Je vous propose un air de musique et nous nous retrouvons juste après pour poursuivre notre échange.

0: Vole le chagrin des oiseaux, signé Émilie Loiseau. Philippe Marle est notre invité, peintre, dessinateur, naturaliste. Il connaît certaines espèces comme sa poche pour les avoir observées et portraitées dans le moindre détail de leur morphologie. On a envie de savoir ce que vous apporte cette relation aux vivants, en particulier aux animaux.
1: Alors c'est toujours la découverte et toujours le même regard, la même admiration pour les oiseaux, les poissons. En fait, il peut se passer n'importe quoi, ça a été un petit peu d'ailleurs mon problème lorsque j'étais au collège, parce qu'il y avait des arbres dans la cour de l'école. Et lorsque des corneilles se posaient dans les arbres, j'étais quand même très intéressé par les corneilles. Mais bon, j'ai pu quand même avoir une scolarité normale. Mais c'est vrai que le moindre oiseau, les insectes aussi, ça m'interpelle et je suis toujours observateur.
0: Ils vous parlent ? Est-ce que vous dialoguez avec eux ?
1: D'une certaine façon, oui. Lorsque je les représente, lorsque je les dessine, j'ai l'impression d'en faire des êtres amis. Voilà, même si je les connais pas parfaitement, c'est une façon de les aimer en fait. Voilà, les coups de crayon sur le dos des oiseaux ou les coups de pinceau, c'est une façon de les caresser, de les aimer.
0: Oui, vous le dites, c'est un geste d'amour.
1: C'est un geste d'amour, le dessin comme ça, comme celui que je pratique, oui, oui.
0: Philippe Marle, vous restituez au-delà de la physionomie. Hein. Je pense à ce brochet que vous scrutez avant de le reproduire sur une planche de bois. Et vous dites qu'il y a du tragique chez lui.
1: Alors, le tragique, oui, chez les brochets, c'est bon, ils ont quand même du mal à vivre normalement, on va dire, avec tout ce qu'il arrive aux rivières. Hein. Mais... bon, globalement, c'est quand même une espèce qui s'en tire beaucoup mieux que toutes les espèces de salmonidés qui sont en chute libre dans les effectifs, hein, sur les rivières de la Loue et du Doubs.
0: D'après ce que j'ai compris, c'est également, au moment où vous évoquez le fuselage de son corps, vous évoquez également une forme de contradiction. Vous parlez d'une angoisse qui se lit dans sa face, mais vous faites référence à Francis Ponge, ébauche d'un poisson.
1: Ah oui, d'accord. Ça, ce sont les textes que ma sœur Catherine a écrits pour mon site. Alors, ma sœur Catherine est une littéraire, elle voit tout avec son cœur de littéraire. Elle parle pas vraiment du dessin, mais j'ai trouvé quand même son travail, ses textes sur ce que j'ai fait, très intéressant.
0: Oui, elle a aussi une image par rapport au foot bassin qui est assez exceptionnelle. Elle parle de son regard ou de son œil qui est là pour vivre, je ne sais plus exactement la phrase, je pourrais la retrouver.
1: Oui, alors le fou de bassin, oui, alors lui, c'est quand même un phénomène hein, chez les oiseaux, puisque donc il a une façon de se nourrir en plongeant, son corps devient une véritable flèche, et il transperce l'eau de la mer pour saisir ses proies. C'est un des seuls à pêcher de cette façon. Et le corps reflète sa biologie, la façon de se nourrir et de vivre.
0: Oui, puis il a une détermination dans le regard.
1: Oh ben, oui, il a un regard d'animal sauvage, oui.
0: Philippe Marle, combien de temps prend une reproduction, une illustration ?
1: Il faut mettre le temps nécessaire, en fait. C'est difficile à dire, parce que, par exemple, je vois les grands formats, quand ils sont presque achevés, je les mets dans un coin de l'atelier et je les regarde à des heures différentes chaque jour. La météo aussi est importante, parce que il y a certains jours il y a un peu de soleil dans l'atelier, d'autres jours le temps est couvert, que ce soit le soir ou le matin, il y a des choses qui apparaissent. Et c'est comme ça qu'on arrive vraiment à affiner une image, à la régler parfaitement, comme on règle un moteur pour faire marcher une automobile, par exemple. Il y a plein de petites choses à régler, c'est les couleurs chaudes, les couleurs froides, les transparences, les opacités. J'ai la chance d'avoir des aquarelles qui me permettent de représenter des reflets. Elles sont irisées, ces aquarelles, donc des fois j'en remets un peu, ou j'arrive aussi à en retirer lorsqu'il y en a trop. Chaque jour, je retravaille un peu sur une planche ou plusieurs grandes planches sur les oiseaux, mais chaque jour, c'est toujours un peu moins que la veille. Et il y a un moment où j'ai vraiment plus rien à retoucher, et c'est à ce moment-là que je mets l'oiseau sous verre pour le protéger et que je l'archive dans mes collections.
0: Il y a un point final.
1: Oui.
0: Qui décide de ce point final, c'est peut-être aussi le délai, la date de.
1: Ah ben pour l'édition, j'ai des délais qui sont stricts. Hein. Là, les éditeurs sont intransigeants là-dessus. Hein. Ça, je comprends. Mais c'est surtout pour les grands dessins que je fais comme ça de mon plein gré. Pour présenter à des expositions comme Natura Picta ou des expositions comme j'en ai fait quelques-unes au Muséum d'Histoire Naturelle à Paris, là où il y avait ce salon des artistes naturalistes.
0: Mais est-ce que il arrive que vous sentiez que vous êtes raté, si j'ose dire, est-ce que vous n'êtes pas satisfait ou est-ce que c'est arrivé?
1: Alors c'est tellement arrivé que ça n'arrive plus en fait. Parce que j'ai tellement souffert de rater des images simplement parce que je me disais qu'en fin d'après-midi, j'avais pas assez travaillé dans la journée.

0: par les sujets que je traite en dessin. Et donc, généralement, que ce soit l'un ou l'autre, c'est quand même un moteur qui les porte et qui fait qu'ils arrivent à progresser. D'autant que dans mon atelier où j'ai donné des cours à des élèves, je les fais travailler dans des conditions optimales.
1: C'est-à-dire ?
0: La lumière, la position par rapport à la lumière, position par rapport au modèle, la distance, le choix du support, le choix des outils, l'éclairage, parce que je règle tout ça. C'est un peu comme dans votre studio, là, tout est parfaitement organisé pour que ce soit parfait.
1: Et vous avez trois mots-clés, regarder, comprendre, transcrire.
0: Oui, c'est ça, oui. Oui. Regarder comment c'est fait, comprendre... Et puis, quand on l'a compris, c'est important, quand on fait du dessin comme le mien, de comprendre comment, par exemple, chez un oiseau, les plumes de la tête avancent sur le bec. Dans cette race-là, c'est comme ça. Dans une autre race, c'est différent. Pareil, comment les plumes s'arrêtent en haut des pattes de l'oiseau. Tout ça, c'est des petites observations à faire, à comprendre et à retranscrire.
1: Et vous pouvez partir d'un détail. Là, je pense à la cigogne noire que vous avez réalisée en 2022. Vous êtes attentif à un accent blanc, de plumes blanches qui soulignent le ventre, parce que tout le reste est noir.
0: Oui, c'est ça. En fait, c'est ça qui a déclenché ma passion chez l'oiseau. Enfin, quand je dis que c'est ça, il y a également le fait que cet oiseau, c'est quand même un oiseau mythique. Hein. Je vois quand il débarque en forêt de chaux pour nicher, l'ONF met des barricades partout, personne n'a le droit d'entrer dans les coupes de forêt. Donc c'est un oiseau, c'est vrai, difficile à voir, qui a une biologie assez passionnante et qui fascine les ornithos et les savants encore aujourd'hui. Moi, ce qui m'a intéressé, c'est le côté graphique de l'oiseau, c'est ses couleurs, et puis ce ventre blanc et cet accent, cette pente de l'aile blanche qui, dans une certaine latitude, entre dans le col de l'oiseau et qui projette finalement toute la composition et toute l'élégance de l'oiseau dans le format.
1: L'ONF, c'est l'organe...
0: Office national des forêts. Voilà. Donc des gens qui gèrent les forêts, qui gèrent les arbres, et puis qui ont quand même sur leur carte de visite une dimension de biologiste et de protecteur de l'environnement.
1: Nous n'aurons pas l'occasion de parler de ce que vous faites également. Vous faites parfois diversion, en fait, vous détournez des objets, peut-être en deux mots.
0: Ah oui, le détournement d'objets, c'est une sorte de, je ne vais pas dire de récréation, même si c'est un véritable travail, mais c'est... un trait d'humour, c'est un travail complémentaire à celui que je fais avec beaucoup de sérieux lorsque je fais mes dessins d'oiseaux ou de poissons. C'est en fait un assemblage d'objets hétéroclites qui crée une silhouette. Et là, j'ai créé, par exemple, des poissons avec des bouteilles, des tours Eiffel, puis toutes sortes de petits objets que j'ai agglomérés et qui, le résultat, suscite la bonne humeur. Franchement, c'est amusant et c'est comme pour les grands oiseaux sur les formats de papier, là, il y a un souci de composition, de couleur des matériaux, d'assemblage. C'est un véritable travail d'artiste aussi.
1: Espadon à rostre court, et on a envie d'ajouter « et à tour Eiffel ». Il s'agit effectivement d'un assemblage. Et vous lui conférez une expression. Quelle expression ?
0: Oui, et puis bien naturellement, c'est un poisson qu'on trouve sur la Seine. Ça, c'est une évidence.
1: Quelle est votre quête, peut-être ultime, enfin, est-ce qu'il y a quelque chose qui vous motive toujours plus qu'une autre chose ?
0: La découverte, ça m'arrive parfois d'être en contact avec, que ce soit une plante, un fruit. Et en fait, je me rends compte que le fruit, la plante que je redécouvre à une occasion, si elle me permet de dessiner comme j'aime dessiner, c'est surtout ça. Je vais en faire des dessins, bien sûr, c'est-à-dire dessiner comme j'aime dessiner, c'est-à-dire... des grands coups avec l'avant-bras, l'épaule, le coude. Pareil pour le pinceau ou pour le pistolet à peinture. En fait, je cherche toujours le sujet qui me permet de dessiner comme j'aime dessiner. Voilà. Et j'ai dessiné, par exemple, des nautiles. Ça a été une véritable révélation pour moi parce que c'est exactement ce que j'aime. C'est extrêmement graphique. Ce

0: sont des courbes. C'est l'apologie de la courbe, de ce graphisme de rouge, ces lignes rouges. C'était vraiment, encore une fois, le travail était déjà à moitié fait, à condition bien sûr de savoir représenter le sujet.
1: Donc les nautiles sont des céphalopodes très anciens, pourtant leur morphologie ont très peu évolué. Hein.
0: Oui, c'est vrai, il est toujours là, et bien qu'il souffre quand même du réchauffement des océans. Hein. Mais on espère qu'il y aura un changement de ce côté-là.
1: Merci Philippe Marle.
0: Merci à vous de m'avoir reçu.
1: Un grand merci pour votre passage dans Chouette. Il est possible de suivre vos activités en se rendant sur le site philippe-marle.com. Alors que pour nous ou vous réécouter, c'est possible aussi en tout temps grâce à l'application Play RTS ou encore sur internet tapez rts.ch/chouette. Merci à Cécile Claire, Didier Rossa et Nadia Mythique.

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1: Simon et Hammer décrochent la première médaille suisse au championnat d'Europe d'athlétisme à Birmingham. Médaille d'argent hier soir à la longueur avec un saut à 8,29 m au deuxième essai. Épreuve remportée par le grec Mitiadis Tendoglou. Dita Djikambouji, elle, échoue d'un cheveu à la finale du 100 mètres haies. Elle termine quatrième à 0,02 du podium. Le genevois Timothée Mumenthaler, lui, ne s'est pas qualifié pour la finale du 100 mètres. Déception hier aussi pour Noé Ponti, le Tessinois a dû se contenter de la 8e et dernière place de la finale du 50 mètres papillon au championnat d'Europe de Paris. Et tout ça à cause sans doute de ses lunettes qu'il a perdues juste au départ de la course. La victoire est revenue sans surprise au vu des qualifications au russe Egor Kornev en 22 secondes 52. Valérie Dietli fait durer le suspense sur sa candidature ou non à l'élection au Conseil d'État vaudois en février prochain. Elle devait rendre sa décision hier, mais la ministre centriste confirme à son parti qu'elle annoncera publiquement son choix dans les prochains jours. Communiqué du centre, tard hier soir. Quoi qu'il en soit, le parti a sondé différents partenaires et soumettra différents scénarios. Le plus probable pour une éventuelle alliance au centre et à droite serait une candidature sans Valérie Dietli. Si elle se représente, ce sera certainement aux délégués de se prononcer lors d'une assemblée. Ce sera le 2 septembre. Un cargo a été attaqué hier par les Houthis dans le détroit de Bab el-Mandeb. Il y a un mort parmi les 4 membres d'équipage, selon les gardes-côtes du gouvernement yéménite. Les Houthis ont décrété le mois dernier un blocus naval contre l'Arabie Saoudite en mer Rouge. De son côté, l'armée américaine dit avoir par ailleurs tiré 2 missiles contre un navire pour stopper ce navire panaméen alors qu'il tentait de violer le blocus américain des ports iraniens. Une nouvelle série de pourparlers entre Israël et le Liban, début septembre à Rome, annonce d'un responsable du département d'État américain hier. Les discussions se poursuivraient entre-temps à Beyrouth, Jérusalem et Washington. Guy Parmelin lance sa campagne contre l'initiative sur l'alimentation. Le peuple se prononcera sur ce texte le 27 septembre. L'initiative demande d'encourager la production et la consommation de denrées alimentaires végétales plutôt qu'animales, d'atteindre l'autosuffisance à au moins 70% d'ici 10 ans, tout en préservant les ressources en eau. Le Conseil fédéral, par la voix de Guy Parmelin, s'y oppose. Le texte vise trop haut et trop vite, selon lui. Et puis, événement rare cette nuit à Bâle. Le jardin botanique de l'université annonce que la rare titanophore qu'il possède fleurirait cette nuit. La dernière fois, c'était il y a 3 ans. La serre tropicale ouvre d'ailleurs ses portes au public en ce moment et ce jusqu'à 2h du matin. Cette plante menacée forme la plus grande fleur du monde qui peut atteindre 3 mètres de haut. Mais par contre, elle dégage une forte odeur très intense de viande en décomposition pour attirer les mouches pollinisatrices. C'est un temps en général ensoleillé ce mercredi, jour d'éclipse, on vous le rappelle. Et un peu comme les autres jours, on assistera à la formation de cumulus en montagne en cours de journée. Conséquence, des orages isolés possibles dans les Alpes en fin de journée, en pleine, les maximales jusqu'à 34 degrés.
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3: La lecture du nouveau livre de Patti Smith, Le pain des anges, un récit autobiographique intime où elle revient sur les 8 dernières décennies de sa vie, nous a donné envie de lui consacrer une émission. Patti Smith n'a jamais voulu refléter son époque, mais l'a transformée. Elle se méfiait par exemple de la culture pop d'Andy Warhol. La New-Yorkaise préfère voir l'artiste comme un funambule, partagé entre intuition mystique et le travail concret. Notre deltaplane spécial Patti Smith commence avec une méditation poétique qui célèbre la gratitude comme une forme de résistance intérieure.

Née en 1946 à Chicago, dans une famille modeste, Patti Smith grandit entre un père machiniste et une mère serveuse qui rêvait de richesse sans jamais acheter un ticket de loterie. Plus tard, Patti Smith dira « J'ai vécu dans un coin du New Jersey encore plus dur que celui de Bruce Springsteen.

0: En 1967, Patti Smith arrive à New York, travaille en librairie, écrit pour des magazines, jusqu'à se faire renvoyer pour avoir demandé à Eric Clapton, client de la librairie, quelles étaient ses 6 couleurs préférées. Le 10 février 1971, Patti Smith montra sur scène pour la première fois avec Lenny Kane, première guitare électrique dans une église, un moment qu'elle décrira comme traversé par le tonnerre. L'été 67 change sa vie. C'était l'été de la mort de Coltrane. Les enfants fleurs levaient leurs bras vides et la Chine faisait exploser la bombe H. À Monterey, Jimi Hendrix mettait le feu à sa guitare. Ode to Billy Joe passait en boucle sur les grandes ondes. Des émeutes éclataient à Newark, Milwaukee et Détroit. Cette atmosphère instable, inhospitalière, le hasard d'une rencontre a changé le cours de ma vie. C'est l'été où j'ai rencontré Robert Mapplethorpe.
1: Incurable. Vous êtes au courant?
2: Oh, son histoire de photos, il est fou. Je trouve ça complètement idiot.
1: Elle est quand même pas mal, non?
2: Pas mal.
1: Vous êtes amoureuse de lui?
2: Mais qu'est-ce qui vous prend? Mais ça va pas, non?
1: Rien, je disais ça comme ça.

0: idées, c'est normal.
1: Moi, je suis anormale, si c'est ça que vous voulez dire.
0: Pas comme elle, hein. Je la trouve marrante. Vous êtes sûrement une affaire, mais vous ne devez pas le savoir.
1: Quelle prétention!
0: Oh, vous n'avez pas compris. Je cherchais pas à me placer.
1: Vous avez ce qu'il vous faut?
0: Exact.
1: Elle est jolie?
0: Elles sont très jolies.
1: Oh là là, quel salaud.
0: Allez, salut poupée.
2: Avant le photographe Mapplethorpe, Patti Smith est amoureuse d'un autre homme, Arthur Rimbaud. Rimbaud était comme un boyfriend, dira-t-elle. Elle cite aussi Pasolini. Ce n'est pas que les morts ne parlent pas, c'est que nous avons perdu l'habitude de les écouter.

Après PJ Harvey, nous sommes en 1975. Patti Smith choisit John Cale pour produire son album Horses. Très vite, les deux réalisent qu'ils ne peuvent pas travailler ensemble. J'ai engagé le mauvais type. Je cherchais quelqu'un de technique et il s'est avéré qu'il était un artiste totalement maniaque. C'était vraiment l'enfer pour nous deux. John Cale, lui, dira « Cette relation, c'était comme une force immuable contre une force immuable ». Voici un extrait de cet album complètement dingue, Horses, un disque devenu un grand classique. Le morceau « Land » est inspiré par Arthur Rimbaud.

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1: Quand Patti Smith s'installe à Paris, en 1969, elle choisit la rue Campagne Première, où ont vécu Rimbaud et plusieurs poètes qu'elle admire. À Montparnasse, elle se sent entourée de ses héros, Man Ray, Zara, Mayakovsky, Aragon, et voit le rock comme une chaîne dont elle n'est qu'un maillon, décidée à porter le flambeau après la disparition de figures comme Brian Jones, Hendrix, Morrison ou Joplin. Tout ce que nous avons fait, mon groupe et moi, n'était pas motivé par le désir de devenir des stars, mais par la volonté de voir d'autres énergies reprendre le flambeau. Des milliers de gens ont écrit de la poésie rock. Je suis juste un nouveau maillon de la chaîne.

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1: Entre 1975 et 1979, Patti Smith enregistre quatre disques majeurs portés par les esprits de Rimbaud et de Mayakovsky. Les années 80 et 90 sont marquées par les pertes. Mapplethorpe, son pianiste Richard Soul, son frère Todd, puis son mari Fred Sonic Smith, membre du groupe MC5 qu'elle a rencontré à la fin des années 70. Leur histoire d'amour a été l'une des plus importantes de sa vie. Frederick ouvre l'album Wave en 1979 et cette chanson est comme une déclaration d'amour, presque une prière adressée à Fred.

Le chanteur du groupe REM, Michael Stipe, la considère comme son modèle absolu. Patti Smith a inspiré toute une génération. Au début des années 70, Morrissey est un jeune homme qui se laisse pousser les cheveux pour lui ressembler.

Le 26 mars 2025, le Carnegie Hall de New York a accueilli un événement exceptionnel. People Have the Power, a celebration of Patti Smith. Un concert hommage pour célébrer l'œuvre de Patti Smith et marquer les 50 ans de la sortie de son album mythique, Horses. Sur scène, plusieurs artistes lui doivent beaucoup. Bruce Springsteen, Michael Stipe, Karen O, Kim Gordon et bien d'autres encore. Tous sont venus revisiter son répertoire, réaffirmer son influence et saluer une figure essentielle du rock et de la poésie contemporaine.

Patti Smith, reprise d'un titre de Tears for Fears, Everybody Wants to Rule the World. Et en 2010, Stephen Eicher assure la première partie du concert de Patti Smith à Zurich.

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0: Pour beaucoup, Patti Smith est une chamane moderne. Avec Soundwalk Collective, groupe d'artistes et de musiciens basés entre New York, Berlin et Paris, elle explore de nouveaux territoires, de nouvelles textures expérimentales. Avec toujours, en fil rouge, la poésie. Laissez-vous embarquer par le titre Peradam, Soundwalk Collective et Patti Smith, avec aussi en invité sur ce titre Anushka Shankar, le chanteur tibétain Tenzin Shogyal et Charlotte Gainsbourg. Si vous tendez bien l'oreille, vous l'entendrez Charlotte Gainsbourg réciter et murmurer des passages du texte pour un effet atmosphérique et introspectif. Soundwalk Collective avec Patti Smith sur RTS Première.
1: 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The gateway to the invisible must be visible. 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
2: Les équipes de secours poursuivent leurs recherches dans les décombres en Colombie. Le bilan toujours provisoire du séisme de lundi est désormais de plus de 240 morts et de plus de 1000 blessés. Les autorités suisses, elles, se déclarent prêtes à apporter leur aide. Selon le département fédéral des affaires étrangères, 2800 ressortissants sont enregistrés en Colombie en tant que Suisses de l'étranger, mais aucun ne figure pour l'heure parmi les personnes décédées. Le chef des services de renseignement de l'armée de l'Est en Libye a été tué lundi dans un attentat à la voiture piégée à Benghazi, annonce cette nuit du commandant de l'armée nationale libyenne. Il s'agit d'une des premières attaques visant un aussi haut responsable de l'Est depuis une dizaine d'années. Le trafic a dû être suspendu 1h30 hier matin à l'aéroport de Hanovre, en Allemagne. La police évoque